0: Rituel de la simplicité, c'est le titre de votre ouvrage paru chez Arthège. Moi, je trouve qu'il arrive presque à point nommé. C'est vrai, dans notre société actuelle, nous sommes quand même particulièrement parasités par bon nombre de futilités qui nous empêchent presque de vivre l'instant présent, non ?
1: Oui, tout à fait, oui, je suis tout à fait d'accord. Et même nous, les religieux, parfois, on est hyper sollicités et donc on doit gagner en intériorité et donc en simplicité.
0: Vous avez vous-même ressenti cette quasi-urgence, c'est presque elle qui a motivé l'écriture de ce livre, de ce petit éloge de la spiritualité, de la simplicité ?
1: Oui, alors je pense que c'est un peu suite à l'ouvrage précédent sur le repos. J'avais écrit un éloge spirituel du repos qui m'a invité vraiment à prendre, découvrir à la fois le repos physique et le repos contemplatif. Et après, c'est une sorte d'évidence que si on prenait pas des moyens justement très simples et très ordinaires, eh bien on n'arrivera pas à gagner ce repos et cette sérénité qui est nécessaire pour rencontrer à la fois Dieu et les autres.
0: La simplicité, j'ai presque envie de dire que en soi, c'est presque une philosophie de vie.
1: Oui, si vous voulez. C'est pas évident d'ailleurs à définir oui. Le terme simplicité. Je sais pas. C'est un peu comme l'humilité. On est humble, mais on ne le sait pas, et personne ne peut vraiment la définir, cette humilité, si ce n'est que l'humilité, c'est la vérité. Et en fait, je pense que la simplicité, c'est aussi ça. La simplicité, c'est être vrai. Vrai avec Dieu, vrai avec les autres, vrai avec soi-même.
0: Père Maximilien, racontez-nous l'écriture de ce livre. C'est presque un carnet d'exercices guidé par des citations, des écrivains, des évangiles.
1: Oui, en effet, j'avoue que j'aime bien être nourri et éclairé par, bien sûr, l'écriture sainte, mais aussi toute la sagesse de la littérature, la sagesse des saints, mais aussi des auteurs profanes. J'aime beaucoup Saint-Exupéry, j'aime beaucoup les grands classiques, et aussi quelques auteurs modernes qui ouvrent des vraies pistes sur le thème de la simplicité, qui est très proche du thème de l'esprit d'enfance.
0: Oui, justement, j'allais y venir à cet esprit d'enfance. C'est la simplicité, on la connaît surtout lorsqu'on est enfant. On parle de l'âme d'enfant, celle que l'on perd en entrant dans l'âge adulte.
1: Oui, vous avez raison, c'est un peu cela, c'est que cette enfance qui reçoit tous les hommages du Seigneur dans l'Écriture, Jésus nous demande vraiment d'être enfant. Cet esprit d'enfance, on le perd un petit peu dans la confrontation avec la vie, avec cet éclatement de la personne devant toutes les choix à faire, suite aux échecs et aux péchés. Le simple, j'aime bien revenir à l'étymologie du mot simple. Simple, ça veut dire, ça vient du latin simplex, sans pli. Être simple, c'est être sans pli, sans ombre, sans repli. L'enfant, en général, s'il n'a pas été blessé, l'enfant, il est sans repli, il est vrai. Quand il a mal, il dit qu'il a mal. Quand il a soif, il dit qu'il a soif. Cette simplicité, cette spontanéité, eh bien, on la perd assez vite à l'âge adulte où on se durcit, où on croit que le paraître prime sur l'être.
0: Je voudrais revenir, Père, à l'écriture de ce livre, ce petit éloge spirituel de la simplicité. Cet appel presque à retrouver la simplicité, ça a nécessité un état d'esprit particulier pour vous, peut-être qu'il appelle à un retour sur soi-même.
1: Oui, c'est vrai. Je pense que pour écrire un ouvrage comme ceci, c'est pas à la fois difficile, mais ça demande de prendre du temps. Moi, ça m'a pris du temps pour écrire cet ouvrage. J'ai depuis de longs mois, peu à peu, une sorte de convergence d'évidence. Ce thème, et donc je commence à collationner et être frappé, émerveillé aussi de voir les occurrences à travers les lectures, à la fois de l'écriture sainte, mais aussi des auteurs, voir que finalement émergeait ce thème et il me semblait très prégnant pour l'époque actuelle.
0: Ah oui, l'époque actuelle et le rythme effréné de nos vies qui complique beaucoup de choses. La simplicité, ça passe par prendre le temps, profiter de l'instant. Ces petits riens qui font les grands moments également.
1: Oui, tout à fait. Oui, ça prendre du temps. Prendre du temps, mais on pourrait dire même, entre guillemets, perdre du temps. Perdre du temps, c'est pas voler du temps. Perdre du temps, c'est parfois donner du temps. Et donner du temps, c'est justement, c'est un don. Et, en, Et que lorsqu'on prend du temps avec quelqu'un, lorsqu'on prend du temps avec le Seigneur, lorsqu'on prend du temps avec son conjoint ou moi avec mes frères, eh bien, c'est finalement une façon de se donner et d'accéder finalement à la vérité des autres et de moi-même. Et donc me simplifier, m'apaiser, gagner en sérénité.
0: Il y a un chapitre entier, la simplicité du Christ, Père Maximilien. Vous nous en parlez de ce chapitre et de cette simplicité du Christ ?
1: Oui, alors, en ce temps, on est encore dans la lumière de Noël. Je pense qu'elle est particulièrement évidente, cette simplicité du Christ, en ce temps de Noël, en ce temps de l'Épiphanie. Jésus nous présente d'abord comme un enfant. Et en fait, j'aime beaucoup la thématique développée par Benoît XVI, qui souvent revient sur cette thématique que Dieu... Dieu aime l'enfance. Je vous dis cette citation que j'ai mis dans le livre. Le signe de Dieu est la simplicité, le signe de Dieu est l'enfant, le signe de Dieu est qu'il se fait petit pour nous, telle est sa façon de régner. Il ne vient pas avec puissance ni grandeur extérieure, et il ne veut pas s'imposer par la force. On a toute la thématique du Dieu enfant et donc du Christ qui vient de se présenter comme un enfant et qui ensuite, durant sa vie publique, va sans cesse exhorter à retrouver cet émerveillement, cette simplicité de l'enfant. Hein. Soyez simples comme des colombes, c'est-à-dire simples comme des enfants qui sont purs et pas encore meurtris par la vie.
0: Alors quand on évoque la vie, nos vies, il y a ces relations avec les autres, nos semblables, qui n'ont parfois rien de très simple. Et là encore, vous y consacrez un chapitre, Père Maximilien.
1: Oui, en effet. Parce que être simple, c'est à la fois fuir la complication, la complexité. Donc, c'est une première piste. Mais aussi être simple, c'est ne pas être double, ne pas être multiple. Et la duplicité, c'est le mensonge. Et donc être simple, c'est être vrai. Et donc c'est toute l'éloge de la véracité. Je dois être vrai vis-à-vis des autres. Je ne dois pas porter un masque. Ensuite, parfois, je ne peux pas dire tout ce que je peux ou tout ce que je veux par prudence, mais de façon fondamentale, je dois chercher à être véridique, à être vrai, à éviter ce désaccord, comme dit saint Thomas, entre l'intérieur et l'extérieur, entre l'être et le paraître. Voilà, il faut que je sois vrai. Et c'est une des conditions d'ailleurs de l'amitié. Dans l'amitié, il n'y a pas de calcul, on ne va pas instrumentaliser l'autre, on ne va pas l'utiliser. Et d'où cette condition de l'amitié, hein, être simple. Hein. Je suis simple avec l'ami, donc je suis simple avec mon conjoint si je suis marié, moi simple avec mes frères de l'ADI.
0: Alors finalement, Père Maximilien, à bien vous écouter et vous lire cet éloge spirituel de la simplicité, il en faut peu pour être heureux si on paraphrase la chanson.
1: Oui, complètement. Et en effet, et c'est ça qui est superbe, c'est que la simplicité change un peu notre logiciel intérieur et notre regard sur les réalités, sur le quotidien. On a un quotidien qui est parfois pas folichon, pas extraordinaire, pas enthousiasmant. Mais en fait, ce quotidien, c'est de l'or si on le vit avec simplicité, ce qui est en fait avec une sorte de complètement dans la mouvance de Dieu, donc avec charité, avec amour. Tout prend de la valeur. Hein. Et les actes les plus élémentaires comme les plus sublimes, c'est sûr, célébrer la messe, c'est un acte très très grand, mais faire la vaisselle, faire son lit, c'est très simple, mais on peut le... Mais ça peut, là aussi, c'est un lieu de sainteté, donc un lieu de paix et de joie. Si on dit oui à la vie, finalement, on dit oui au quotidien, oui au devoir d'État, qu'on pourrait dire oui au... pour dire plutôt qu'on pourrait appeler le bonheur d'État. Oui au bonheur d'État. Et c'est ça, la vie simple.
0: Et vous, Père, après avoir rédigé cet éloge spirituel de la simplicité, vous avez la clé pour être heureux au quotidien ?
1: Eh bien, j'espère. J'ai une clé théorique. Hein, et quand je commence à me tracasser, ben, je reprends mon bouquin, hein, mon livre. Et tout simplement, j'essaye de poser, hein, de me poser, prendre du temps. Pour moi, surtout en tant que religieux, j'essaye vraiment de privilégier, de sanctuariser hein, des temps de prière, de cœur à cœur avec le Seigneur, hein, pour me rappeler que ce n'est pas par le faire ou par mon action hein, que je trouve la joie. C'est avant d'abord parce que je suis, et ce que je suis, c'est avant tout enfant de Dieu. Donc j'avoue que pour moi, la voie contemplative et la voie adoratrice hein, est essentielle, hein, et la voie de l'oraison.
0: Se poser, prendre du temps, ça nous rappelle également l'ouvrage précédent, cet éloge spirituel du repos, comme si ces deux livres se faisaient presque écho, étaient une continuité de l'un et de l'autre.
1: Oui, oui, vous avez raison. C'est vrai que, comme je dis tout à l'heure, ce thème de la simplicité est apparu un peu comme une évidence après le premier livre. En fait, les repos et simplicité s'appellent mutuellement. Dans notre société qui est quand même hyper active, hyper fragmentée, qui nous invite finalement à l'éclatement. L'expression des jeunes, on s'éclate, c'est assez significatif. On s'éclate parce qu'on s'éparpille, et comme on s'éparpille, on est superficiel, on est à la surface de soi. Donc il faut arriver à retrouver de l'intériorité, et pour cela, du calme, et pour cela, du repos. Pour cela, de la simplicité. Hein, tout est. Je pense que les deux se font écho.
0: Merci, Père Maximilien. Je rappelle votre éloge spirituel de la simplicité qui est à retrouver aux éditions Artege. Merci d'avoir été avec nous.
1: Merci beaucoup, Simon.
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Retrouvons à présent la prière du soir. En cette fin de journée, prions avec les moines de Cœur Moussa au Sénégal.

de la lettre de Saint Paul aux Romains. Ô abîme de la richesse, de la sagesse et de la science de Dieu, que ses décrets sont insondables et ses voies incompréhensibles. Qui en effet a jamais connu la pensée du Seigneur, qui en fut jamais le conseiller, ou bien qui l'a prévenu de ses dons pour devoir être payé de retour. Car tout est de lui et par lui et pour lui.

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1: Sylvain Gasser, bonjour.
2: Bonjour Madeleine.
1: Vous êtes assomptionniste, éditeur à Prions en Église, musicologue et critique musicale. Alors, on va retourner auprès de Coëlette pour essayer de mieux comprendre ce qu'il essaye de nous dire. Mais avant, un mot sur ce livre de 12 chapitres. Comment est-ce que vous expliquez, Sylvain Gasser, que ces mots, ces grands principes, pleins de lucidité, aient pu traverser les siècles, c'est-à-dire entre le 3e siècle avant Jésus-Christ et aujourd'hui?
2: Il a déjà traversé tout le peuple hébreu qui est dans un univers maintenant grec. On est 3 siècles avant Jésus-Christ. Donc la Palestine est envahie par l'Empire grec qui montre la richesse de sa culture, de sa pensée. C'est le temps des grands philosophes antiques qu'on étudie au lycée ou même plus tard en philosophie. Et donc le peuple juif a essayé de comprendre aussi comment, à partir de cette richesse culturelle et de pensée, on pouvait aussi trouver un nouveau chemin qui nous conduit vers Dieu. Parce que la vie pour un juif, c'est la vie auprès de Dieu, c'est tout ce qui peut nous conduire à Dieu. Et on trouve effectivement dans la Bible ce récit, ce petit traité, ces propos, en tout cas d'un vieil homme sage, très certainement un peu désabusé, en tout cas à la première lecture, qui semble donner des conseils à des jeunes gens, plutôt de l'élite sociale de ce temps-là, pour justement ouvrir un chemin de vie, un chemin de compréhension nouvelle, parce que l'humanité avance, et elle avance avec toujours plus de questions.
1: Pour autant, il ne parle pas effectivement beaucoup de Dieu. C'est ça qui est un peu curieux. Vous dites, ça change de l'ambiance grecque, entre guillemets. Pour autant, on ne baigne pas non plus dans des assertions qui seraient très baignées de Dieu.
2: C'est vrai. C'est un texte qui, à première lecture, nous apparaît un peu mi-profane. C'est-à-dire qu'il doute beaucoup de grandes questions, mais il est aussi mi-religieux parce qu'il se dit qu'il faudrait tout de même honorer et craindre Dieu. Et c'est cette ambivalence, moi, qui me fascine dans la lecture de Coëlette.
1: Alors, on va se plonger dans le chapitre 2. La semaine dernière, on a pu plonger dans le premier chapitre. C'était vraiment passionnant parce qu'on retrouvait toute vanité des vanités, tout est vanité, rien de nouveau sous le soleil. Cette fois-ci, on arrive dans un chapitre 2, où l'idée, c'est que, après tout, vivons à fond pour connaître vraiment toutes les saveurs de cette vie. Soyons un glouton de la vie, on pourrait presque dire. Essayons tous les plaisirs sans limite, quitte à tomber dans la démesure. Je cite le verset 3. « Je résolus de m'adonner au vin tout en poursuivant la sagesse et je me livrai à la démesure. » Le verset 10 du chapitre 3. « Rien de ce que mes yeux convoitaient, je ne l'ai refusé. Je n'ai privé mon cœur d'aucune joie. » Et puis après, il parle de se réjouir et de prendre du bon temps dans sa vie. Vraiment, c'est sans limite. Et pourquoi pas ?
2: Oui, alors, tel que vous le présentez, on a l'impression qu'on a affaire à un traité hédoniste. Goûtons les plaisirs de la vie, une sorte de carpe diem biblique, finalement. Et c'est aussi en ce temps-là qu'on met en place toute cette pensée épicurienne. Néanmoins, il y a, à travers tous ces exemples très savoureux, la question fondamentale du sens de la vie, qui est aussi liée au temps qui nous mène et qui nous conduit inexorablement vers la mort. Et la leçon qu'on pourrait déjà retenir de Coëlette, c'est qu'il ne tente pas de donner un sens à la vie, comme nous aimons le faire aujourd'hui, mais plutôt de voir où se situe la saveur de la vie. Alors, il y a effectivement tous ces exemples que vous donnez et qu'il cite. Néanmoins, il va avoir après des propos plus durs en disant que tout cela à bien réfléchir n'est que vanité.
1: Ouais. Alors, il essaye effectivement de basculer plutôt dans la mesure. Ne sois pas juste à l'extrême. Ne fais pas le sage à l'excès. Alors finalement, sa conclusion, c'est quoi? C'est qu'il a cherché à goûter la vie, en tout cas à voir la vie comme peut-être quelque chose dont il faudrait tirer le plus de plaisir. Ensuite, on comprend que finalement, c'est peut-être plutôt la mesure qu'il faudrait adopter. Et on a le sentiment qu'il va chercher à tâtons comment être un sage, comment le faire par la raison, peut-être plus par l'expérience, mais par la raison cette fois-ci.
2: C'est effectivement une pensée à tâtons, c'est très juste cela. C'est quelqu'un qui va avoir des propos différents de ce qu'on entendait chez les prophètes, qui eux ont une parole sociale et politique cinglante, parce qu'ils doivent dénoncer les injustices du temps, parce que l'injustice, c'est l'exploitation du pauvre, du petit, pour qui le Seigneur... notre Seigneur Dieu finalement vient guérir et vient bénir les petits. Là, on est dans une toute autre dimension, cette dimension un peu de comment la plurivalence de toutes nos expériences peut dire quelque chose aussi de notre recherche vers Dieu. Dieu n'est pas que confiné dans les choses très ascètes, très difficiles ou avec beaucoup de contraintes. Il peut aussi se trouver dans les expériences de plaisir. Mais l'expérience de plaisir n'est jamais une fin en soi. D'où la mesure, effectivement, qu'il proclame.
1: On comprend aussi qu'il va être arrêté par ses propres limites, parce qu'il dit « Avec la sagesse, j'ai expérimenté toutes ces choses. J'ai dit « Je veux être un sage, mais c'était loin de ma portée. » Alors, quelles sont en fait les limites pour accéder à la sagesse ?
2: Je ne sais pas si on peut parler de limites. C'est quelqu'un qui prend conscience qu'il a des limites dans sa pensée, dans son intelligence, aussi dans ses expériences, et qui, plutôt que de s'en complaire ou de le regretter, considère que c'est cela sa condition humaine. Alors ça pourrait être presque le sens absurde de la vie. Finalement, si tout ce que je fais doit disparaître parce qu'à la fin, je serai bien mort, à quoi cela sert ? D'où l'importance des premiers mots, et qu'on trouve 23 fois dans le livre de Qohelet, c'est « vanité des vanités », tout cela est vain, tout cela n'est que buée.
1: Alors, Sylvain Gasser, il y a aussi cette difficulté à embrasser tout le monde, c'est-à-dire à comprendre toute cette œuvre, l'œuvre de Dieu. Il dit « Plus l'homme se fatigue à chercher, moins il trouve. Même si le sage affirme savoir, il ne pourra pas trouver. » Ça, vous dites que ce n'est pas une limite, mais quelque part, est-ce que vous diriez que c'est pour autant un exercice d'humilité, peut-être ?
2: Oui, l'humilité, ce serait déjà un jugement qu'on porterait à cette démarche. Cela ressortit surtout au bon sens. Quelle est finalement... Plus je cherche, plus je découvre que je sais de moins en moins, et plus j'ai envie de poursuivre cette recherche. Et c'est cela qui est le plus intéressant, c'est ce temps de la recherche. Ailleurs, dans le Cantique des Cantiques, ce serait le temps du désir, non pas arriver, mais chercher et avancer. Et ça, c'est une démarche spirituelle, très humaine et rationnelle aussi, qui est importante pour nous aujourd'hui. Parce que nous, aujourd'hui, nous avons un désir de totalité. Nous voulons tout posséder, tout avoir, tout comprendre d'emblée. Et donc, on cherche des trucs pour y arriver. Et de fait, on sait très bien que ça ne marche pas, mais Qohelet va nous dire « Mais le plus important, c'est regarde-toi qui tu es, vois aussi tes propres limites, vois aussi l'homme que tu es dans tes fragilités. » Et c'est cet homme-là, finalement, qui cherche, et c'est cela le plus précieux, ta propre recherche.
1: Alors, on va écouter, justement, une partie de ce texte, parce que c'est en 12 chapitres, c'est le livre de l'Ecclésiaste, qu'on appelle aussi le livre de Qohelet. Et je vous propose qu'on écoute le chapitre 3. Il est lu par Christian Morag, et on va y apprendre aussi une autre façon de voir la vie.
3: Il y a un temps pour tout et un temps pour chaque chose sous le ciel. Un temps pour donner la vie et un temps pour mourir. Un temps pour planter et un temps pour arracher. Un temps pour tuer et un temps pour guérir. Un temps pour détruire et un temps pour construire. Un temps pour pleurer et un temps pour rire. Un temps pour gémir et un temps pour danser. Un temps pour jeter des pierres, et un temps pour les amasser, un temps pour s'étreindre, et un temps pour s'abstenir. Un temps pour chercher, et un temps pour perdre, un temps pour garder, et un temps pour jeter. Un temps pour déchirer, et un temps pour coudre, un temps pour se taire, et un temps pour parler. Un temps pour aimer, et un temps pour ne pas aimer, un temps pour la guerre, et un temps pour la paix. Quel profit le travailleur retire-t-il de toute la peine qu'il prend ? J'ai vu la besogne que Dieu impose aux fils d'Adam pour les tenir en haleine. Toutes les choses que Dieu a faites sont bonnes en leur temps. Dieu a mis toute la durée du temps dans l'esprit de l'homme, mais celui-ci est incapable d'embrasser l'œuvre que Dieu a faite du début jusqu'à la fin. J'ai compris qu'il n'y avait rien de bon pour les humains, sinon se réjouir et prendre du bon temps durant leur vie. Bien plus, pour chacun, manger et boire et trouver le bonheur dans son travail, c'est un don de Dieu. Je le sais, tout ce que Dieu fait à jamais demeurera. À cela, il n'y a rien à ajouter, rien à retrancher. Dieu fait en sorte que l'on craigne en sa présence ce qui a déjà été, ce qui sera, a déjà existé. Dieu fera revenir ce qui a passé. J'ai vu encore sous le soleil la corruption sur le siège du droit, la corruption sur le siège de la justice. Je me suis dit, le juste et l'injuste, Dieu les jugera, car il y a un temps pour chaque chose et un jugement pour chaque action. Je me suis dit à propos des fils d'Adam, Dieu les met à l'épreuve pour leur montrer qu'ils sont comme les bêtes. Car le sort des fils d'Adam et celui de la bête sont un seul et même sort. Comme est la mort de l'un, ainsi la mort de l'autre, ils ont tous un seul et même souffle. L'homme n'a rien de plus que la bête. Tout est vanité. Tout va vers un même lieu, tout est tiré de la poussière et tout retourne à la poussière. Qui sait où va le souffle des fils d'Adam ? Montait-il vers le haut tandis que le souffle de la bête descendrait vers la terre ? Je ne vois rien de mieux pour l'homme que de jouir de son ouvrage, car tel est son lot. Qui donc l'emmènera voir ce qui est, après lui, sera.
1: Alors on entendait Christophe Morague nous lire ce chapitre 3 du livre de l'Ecclésiaste. Sylvain Gasser, il est beaucoup question de la mort. Est-ce que c'est là que se résout l'énigme du sens de la vie ?
2: Je ne sais pas, et Coëlette non plus. Mais il sait que tout ce que nous faisons, toutes nos actions, de toute façon, n'empêcheront pas la mort de venir. On pourrait dire que le seul destin, et je précise bien le mot de destin, qui incombe à un croyant, qu'il soit juif, qu'il soit chrétien, c'est la mort. Nous sommes destinés à mourir un jour. En revanche, toutes les destinées que nous pouvons avoir dans notre vie sont toujours de l'ordre de notre liberté. Je peux toujours changer le cours de ma vie, sauf la mort. Donc ça, c'est vraiment le destin qui s'abat. Alors plutôt que de cogner la tête contre ce mur, c'est de voir un peu, faire la relecture de toute sa vie, et voir cette vie, de quoi elle est composée. Et est-ce que tout cela a du sens ? Parce que n'oublions pas que, en fin de compte, nous irons vers la mort. Et donc, c'est la question, effectivement, du jugement que l'on pourrait porter sur nos actions, bonnes ou mauvaises. Donc là, c'est déjà un jugement sur la vie. Et on voit derrière cela, j'ai en tête, bien sûr, le jugement dernier, qui montrera bien ceux qui auront fait des actions bonnes seront récompensés. Ceux qui n'ont pas fait les bonnes actions seront, au contraire, rejetés dans le feu éternel. Mais pour Coëlette, cette mort qu'il voit arriver, sans la craindre d'ailleurs, cette mort tente pour lui, enfin, il tente par cette mort-là de donner finalement mettre de l'ordre dans toutes les actions de sa vie, d'où cette magnifique réflexion sur le temps.

0: Mais qu'est-ce qu'on peut comprendre avant d'explorer, c'est vrai, tout ce volume sur le temps, qu'est-ce qu'on peut comprendre de la mort quand il la place sur le même plan que celui de la bête?
1: C'est parce que la mort concerne les vivants. Et les vivants dans la Bible concernent bien sûr l'homme, mais aussi les bêtes. Il ne faut jamais oublier que, nous l'avons pas oublié, nous, pour le coup, c'est que les bêtes font partie de la création animée d'un souffle vivant. Et donc, il met à part égale l'homme qui meurt, la bête qui meurt. Alors, bien sûr, il y aura des états différents de vie, c'est sûr. Mais il n'oublie pas aussi cette solidarité que nous devons avoir, nous aussi, avec le règne du vivant et le règne animal.
0: C'est vrai que la question du temps, elle est omniprésente dans ce chapitre 3. Elle est même très intéressante. Parce que c'est tout un passage qui vient nous raconter comment est-ce que les choses s'ordonnent et comment est-ce qu'elles ont leur temporalité. On pourrait résumer par le fait qu'il y a effectivement il y a un temps pour chaque chose. Qu'est-ce que vous retenez, vous, de
1: Alors
0: de
1: déjà, une chose qui me rassurerait quand j'entends ce très beau passage, c'est que la succession de nos actions, bonnes ou mauvaises, puisqu'il les met en regard chaque fois, en tant que telle, n'a pas de sens. De toute façon, nous commettons Nous avons commis et nous commettrons des actions mauvaises. Un temps, la guerre. Un temps, haïr. Un temps, jeter la pierre. Un temps, détester. Nous n'y échappons pas. Et à côté de cela, il y a aussi le temps où nous construisons, nous aimons, nous recousons. Il y a aussi, donc, c'est ce balancement permanent qu'il nous rend visible parce qu'on se dit, mais moi dans ma vie je cherche plutôt les bonnes actions que j'ai faites et j'ai plutôt envie de continuer en ce sens-là, c'est la dimension morale que je donne à ma vie. En fait il dit, il y a tout cela qui constitue le sens d'une vie. Donc premièrement, nous n'y échappons pas. Néanmoins, il essaye de comprendre que c'est au gré de ces événements que nous tentons, tant bien que mal, de donner un sens à cette vie qui au départ nous échappe et que nous ne possédons pas.
0: Mais alors, est-ce qu'il met sur le même plan détruire et construire, coudre et déchirer? Est-ce que vous pensez que c'est... quelque part, il ne hiérarchise pas. Au fond, tout se vaut. Est-ce que c'est ça la conclusion?
1: C'est pas que tout se vaut. De toute façon, nous commettons le bien comme le mal. Et lui va plutôt mettre en avant l'entre-deux. C'est parce que nous commettons le mal que nous voulons faire le bien, que nous voulons pardonner, que nous voulons nous redonner une chance, que nous voulons rebondir. Et c'est parce que nous sommes assoiffés de faire le bien que nous mesurons aussi la puissance du mal qui est aussi au cœur de notre vie et qui révèle surtout la fragilité de mon existence et Colette dira la vanité même de cette existence.
0: Alors c'est vrai que tous ces aphorismes

0: Néanmoins, il va montrer que si on reste que dans le temps de tuer, c'est le retour au temps barbare, le retour au chaos, c'est-à-dire au chaos des origines, où tout, finalement, peut sombrer dans une sorte de grand néant. Et parce qu'il y a cet avertissement, attention, ne retombons pas dans ce temps du chaos, qu'il y a la possibilité, et que nous désirons au plus profond de nous-mêmes, entrer dans un temps de construction, dans un temps d'amour, dans un temps de réconciliation.
1: Sur ce dernier verset, au verset 22 de ce chapitre 3, « Je ne vois rien de mieux pour l'homme que de jouir de son ouvrage, car tel est son lot. » Qui donc l'emmènera voir ce qui, après lui, sera Sylvain Gasser? Est-ce que vous avez la réponse?
0: Ben non, si Colette ne l'a pas, je ne vais pas avoir l'outrecuidance de répondre à cela. Nous ne savons rien. Nous ne savons rien de ce que nous laisserons sur Terre, de ce que sera la vie après la mort. Néanmoins, je reprends une idée de Maurice Zindel, ce grand spirituel du XXe siècle, qui a aussi réfléchi sur ce sens de la vie que nous voulons donner. Et devant des retraitants à qui il prêchait, il disait « La question de la vie après la mort n'est pas la question qui doit nous hanter en tant que telle. » Il dit « Ça, c'est la question de Dieu. C'est Dieu qui nous promet que la mort n'est pas la fin de tout et qu'une vie est possible après. » Très bien. Donc, il dit « Le plus important, c'est de savoir s'il y a une vie avant la mort. » Et c'est là qu'on va commencer à faire tout ce travail de relecture, ce travail de vérification. Qu'est-ce que j'ai déjà fait de ma vie? Il ne s'agit pas de chercher un sens de ma vie pour lui-même. Il y a beaucoup de... Aujourd'hui, dans le développement personnel, on développe ce genre d'idées. Mais le plus intéressant, regardons ce que j'ai fait. Non pas comme une grande œuvre, regardons la banalité des actions que j'ai commises dans ma vie. Regardons ce que cela a dit de moi, comment cela m'a construit. Et c'est là que l'on verra si nous avons vraiment vécu, ou au contraire, si nous avons finalement surfé sur les éléments qui nous entraînaient dans l'actualité complètement ridicule de ce monde-là, qui frise presque l'absurdité. Au contraire, si nous avons tenté de construire quelque chose à partir, parfois aussi de la vanité des événements qui nous arrivent.
1: Est-ce qu'il y a une vie avant la mort? C'est intéressant cette citation que vous donnez de Maurice Zindel du XXe siècle, hein, c'est ce théologien du XXe siècle. Justement, dans cette vie, nous amassons. Ça, c'est quelque chose dans l'ordre des choses, justement, sur la richesse, sur le fait d'amasser, sur le fait de faire des efforts pour obtenir, posséder. Qu'est-ce qu'il nous dit? Je sais qu'au chapitre 4, Coëlette écrit « Mieux vaut une pleine main de repos que deux pleines poignées d'efforts à la poursuite du vent ». Qu'est-ce qu'il nous dit sur nos vies qui amassent?
0: Alors, la vie qui amasse pourrait être soumise à un jugement. Finalement, il y a un dicton populaire qui dit « mais nous ne l'emporterons pas au paradis ». Donc, mais malgré cela, même si nous signons tous ce proverbe ou ce dicton, nous amassons. Pensant que nous serions tout puissants, c'est toujours une question de toute puissance de notre humanité qui veut toujours recommencer à zéro une construction, quelque chose que je laisserai. Il y a quelque chose de vaniteux là-dedans et d'orgueilleux aussi. C'est aussi cette alerte que donne Coëlette. Mais la question, c'est quelles que soient les choses que nous aurons amassées, de toute façon, ce n'est pas cela qui dira le sens de ma vie qui doit rester toujours une recherche et un désir, non pas un désir d'amasser des biens, mais un désir finalement d'arriver à accueillir la vie même que je reçois de Dieu. Et c'est vrai que Dieu est quasiment absent de ce texte. En tout cas, on le voit très peu. Mais c'est aussi une manière de dire, prenons l'ensemble de mon humanité, qu'est-ce que je peux dire de moi et où se situe mon désir, ma recherche des biens qui vont durer. Et les biens qui vont durer, c'est pas les maisons que j'ai construites, c'est pas l'argent que j'aurai accumulé, mais c'est peut-être surtout les relations profondes d'amour que j'aurai laissées. C'est cela aussi que nous voulons laisser, que nous désirons. Et d'une certaine manière, Colette parle beaucoup d'amour dans son texte.

0: Alors, il parle aussi d'insatisfaction. Qui aime l'argent n'a jamais assez d'argent. Qui aime l'abondance ne récolte rien.
1: On retrouve ici toute la sagesse des proverbes, c'est-à-dire cette sagesse populaire, cette vox populi, qui finalement tente aussi de trouver une sorte de spiritualité simple, accessible, parce qu'à travers les proverbes, il est dit encore quelque chose de la parole de Dieu que nous adressons à notre, au peuple, au temps qui est le nôtre, mais aussi que nous recevons de Dieu. C'est toutes ces

0: petites sagesses-là qui ne sont pas loin de la sagesse même de Dieu. La sagesse dans la Bible, c'est Dieu lui-même. C'est la sagesse, elle est vivante, elle est une parole qui construit. Je désire la sagesse, dira Salomon, je désire effectivement que Dieu soit pleinement au cœur de ma vie. Mais cela passera aussi par les médiations humaines qui sont ici caractérisées par les dictons, par les grands penseurs. Et n'oubliez pas, nous sommes dans un monde grec et Coëlette a été fasciné, évidemment, par les grands philosophes avec leurs pensées ou épicuriennes ou stoïciennes.
1: Et alors, la relation, c'est à l'inverse, c'est aussi la critique de la solitude. Voici un homme seul, sans personne, ni frère, ni fils, qui travaille à n'en plus finir, toujours avide de plus de richesses. Elle n'a pas de sens, cette solitude, cet isolement, peut-être plutôt.
0: J'ai envie de dire oui, elle n'a pas de sens maintenant. Il faut se mettre à la place de la personne qui est seule. La solitude, enfin, c'est plutôt l'isolement que la solitude. Cet isolement-là ne porte pas fruit. Quand dans la Genèse, nous lisons que pour l'Adam, il n'est pas bon qu'il soit seul, je lui ferai comme un vis-à-vis qui lui soit assorti, et ça deviendra la femme. Mais cette solitude-là, effectivement, c'est déjà une forme de mort, parce qu'elle ne porte pas fruit, elle n'est pas féconde. Enfin, cet isolement. Parce que la solitude, c'est quelque chose, c'est une vertu pour moi, c'est-à-dire cette capacité aussi à accueillir notre part de solitude dans la vie, le sens que je donne à ma propre vie, indépendamment des liens et des engagements que j'aurais contractés, soit avec mon époux ou mon épouse, soit dans le cadre d'une vie religieuse ou d'autres engagements qui existent.
1: La vie elle-même, elle est sacrée au-delà finalement de ce qui peut nous arriver aussi.
0: Nous naissons seuls, nous mourons seuls, mais il y a cet entre-deux où nous avons aussi une vie sociale, une vie de rencontre avec les aléas aussi que représentent ces rencontres. Ces rencontres peuvent nous faire du mal, elles peuvent nous élever, et une fois de plus, on retrouve un temps pour aimer, un temps pour détruire, un temps pour subir, un temps pour donner. Enfin, on voit bien que là, on retrouve de nouveau ce cadre qu'est la vie et qui nous est offerte à travers toujours ce balancement du temps avec une énorme abondance. Moi, finalement, ça me rassure qu'on puisse me dire il y a un temps pour haïr. Parce que oui, il y a des moments où je peux avoir des pensées mauvaises sur quelqu'un, je peux avoir un jugement péremptoire sur quelqu'un, je peux le regretter par la suite, mais j'ai eu ce temps-là. Ce n'est pas la fin du monde. Je considère que ça fait aussi partie de mon humanité. Mais il y a le pendant, un temps pour réconcilier, un temps pour panser la plaie qui a été ouverte, pour que justement cette vie, petit à petit, prenne de l'assise, de la solidité, et qu'elle puisse aussi avoir une saveur, un goût profond pour moi.
1: Alors, c'est vrai qu'il y a aussi ce moment, on a parlé de la richesse, hein, on a parlé du fait d'amasser, et j'allais dire, et Dieu, au chapitre 6, mais Dieu ne lui a pas laissé le temps d'en profiter. Qu'est-ce que ça veut dire, profiter? C'est un mot qu'on retrouve d'ailleurs beaucoup dans ce livre de l'Ecclésiaste, Sylvain Gasser. Qu'est-ce que profiter de la vie? Qu'est-ce que faire du profit? Quel profit pour l'homme? Au fond, Dieu, à quoi est-ce qu'il nous invite?
0: Il nous invite en tout cas à une énorme ouverture de soi vers les autres, ce qu'on appellerait l'altérité. Comme chrétien, je pourrais résumer ma foi chrétienne avec 4 mots, jamais sans les autres. Ça, c'est le message du Christ. Et à partir de là, il suffirait de subordonner toutes nos actions avec ces 4 mots, tout ce que je fais, tout ce que je pense, tout ce que je vis, jamais sans les autres. Eh bien, on voit bien que c'est les autres aussi qui nous permettent de nous construire. Ça n'empêche pas qu'il y ait des tempéraments plus solitaires, qu'il y ait des tempéraments qui finalement n'ont pas trop besoin des autres. Mais Coëlette nous met en garde. C'est quelqu'un qui nous dit, attention, profitez à titre personnel des biens de ce temps, c'est une forme de jouissance. Il dit cela n'apporte pas grand-chose à la vie. En tout cas, il y voit aussi une forme profonde de vanité. Et on retrouve un pendant dans l'Évangile, quand le Christ va dans la parabole du bon gestionnaire, celui qui a amassé beaucoup de grains. Donc la récolte était abondante. Et voilà cet homme qui a doublé de hauteur les silos, qui a doublé la masse de sa moisson et qui se réjouit. J'ai bien travaillé. Maintenant, je vais me reposer. Je vais festoyer. Et voilà que Dieu lui dit, mais pauvre idiot, cette nuit je reprends ta vie. Alors ce n'est pas parce qu'il a accumulé des richesses qu'il y aurait un jugement de Dieu, c'est parce que cet homme est déjà mort. Parce qu'il ne voit le résultat qu'à partir de son propre ego, c'est moi, je. Il dit, mais dans ce cas tu n'as plus besoin des autres, et cette vie est déjà une mort à soi. Il aurait pu dire, mais maintenant je vais convoquer tous mes ouvriers, nous allons ensemble faire la fête, parce que c'est grâce à eux que nous avons pu effectivement œuvrer pour doubler effectivement les gains de la récolte. Et Dieu lui dit, mais si tu n'entres pas dans cette relation profonde avec les autres, tu es déjà mort. C'est pas une punition, mais tu es déjà mort. Et ce profit ou cette jouissance pour elle-même ne porte pas fruit.
1: Ah, on arrive à la conclusion au chapitre 11 et chapitre 12. Éloigne de ton cœur le chagrin, écarte de ta chair la souffrance, car l'adolescence et le printemps de la vie ne sont que vanité. On a envie de dire si c'était si simple que ça.
0: Ben c'est un vieux qui parle, c'est un sage qui parle, c'est quelqu'un qui finalement a sans doute accumulé beaucoup d'expérience et qui est dans le temps de la transmission. On pourrait se dire, mais finalement, n'y a-t-il pas aussi une vanité à vouloir laisser par écrit ce qu'il nous laisse et à nous laisser ses quelques conseils? Mais c'est quelqu'un qui se dit aussi qu'il transmet une sagesse parce qu'il voit bien que les jeunes gens à qui il parle, l'assemblée, puisque Coëlette, c'est l'assembleur, le sermonneur, celui qui parle avec le verbe haut, eh bien, il se rend bien compte que ces paroles, il va laisser un patrimoine. Même s'il repère que tout cela est vain, lui-même, finalement, va contredire finalement ce qu'il a dit. Mais peut-être qu'on ne peut pas faire autrement. Et nous bénéficions effectivement de cette grande sagesse qu'il nous livre.
1: Et pour conclure ces paroles, là, c'est Coëlette qui parle. Tout est tout bien considéré, crains Dieu et observe ses commandements. Tout est là pour l'homme. On est à la conclusion. Sylvain Gasser, Dieu, tout est là pour l'homme.
0: Oui, c'est de fait. Coëlette ne pose aucun jugement, il ne nous juge pas, même si on a des propos qui pourraient un peu nous culpabiliser, il ne juge pas, mais il se met sous le jugement de Dieu, c'est-à-dire sous la loi de Dieu, sous la parole profonde. Il dit, un moment viendra où tout apparaîtra en pleine lumière, toutes tes actions prendront force, prendront saveur, c'est un mot qu'il utilise, seront en pleine lumière. Et c'est cela finalement qui peut nous réjouir au terme de cette pensée qui, je répète, à première lecture, peut nous paraître un peu désabusée, sinon désenchantée. Et il dit, mais la crainte de Dieu, c'est simplement de se mettre sous l'aile de Dieu, sous la protection de Dieu, parce que finalement cette vie-là, même si elle paraît vaine, n'aura pas été vaine en tant que telle, elle aura aussi porté un fruit, si tu te places bien sous l'aile, sous la protection, sous le regard de Dieu, sous la parole en fait de Dieu.
1: Livre passionnant que nous avons lu avec vous, Sylvain Gasser. C'est le livre de Coëlette, c'est le livre de l'Ecclésiaste qu'on trouve dans l'Ancien Testament. 12 chapitres, plein de sagesse. Et il faut aller jusqu'au bout.
0: Jusqu'au bout, oui.
1: Sinon, on reste...
0: le temps. Il ne faut pas le lire d'une seule traite. Il faut savourer ces versets qui finalement évoluent au gré de notre lecture, s'arrêter sur les versets, les savourer parce qu'ils sont pleins de sagesse, pleins de bon sens et parfois ils nous provoquent aussi.
1: Oui. Merci beaucoup Sylvain Gasser. Je rappelle que vous êtes assomptionniste, éditeur à Prions en Église, musicologue et critique musicale. Vous êtes aussi l'auteur de plusieurs ouvrages, dont l'un qui porte sur le livre de Job. Merci à vous.
0: Merci Madeleine.
1: On retrouve Thierry Lyonnais avec l'émission Visage.
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5: L'émission Visage que vous allez entendre provient des archives de RCF Notre-Dame. Les années sont passées, certains invités sont décédés. La magie de la radio est de nous restituer leur voix. Denise Bombardier, bonjour. Depuis plus de 30 ans, vous êtes l'une des journalistes les plus célèbres du Québec. Vos interventions, aussi bien à Radio-Canada que dans le Grand Journal du Québec, percutent, font grincer des dents, mais personne ne reste indifférent. Alors, je suis heureux de vous recevoir à l'occasion de la parution en France de votre Dictionnaire amoureux du Québec aux éditions Plon, un livre qui nous permet à la fois de mieux vous connaître, vous l'enfant de la Révolution tranquille, mais aussi de mieux connaître votre belle province au-delà des clichés. Alors, avant de parler du Québec, faisons un peu plus connaissance avec vous. Vous avez déclaré récemment dans une interview que vous veniez d'un milieu très démuni et que vous étiez une parvenue. Qu'est-ce que vous mettez sur ce mot de parvenue ?
6: Ah, je suis parvenue au sens littéral du terme. Là où je suis, j'y suis parvenue à force de travail, à force de curiosité intellectuelle et tout. Parce que moi, je viens d'un milieu où les gens n'étaient pas... Personne dans ma famille, sauf ma mère, qui était la dernière de 11 enfants... Mais toutes mes autres tantes étaient à peu près analphabètes. Elles n'étaient pas analphabètes, mais elles avaient été à l'école deux ans, un an, deux ans, trois ans. Maximum.
5: Donc, en vous entendant, on comprend tout de suite que vous n'êtes pas de la célèbre famille Bombardier, inventeur du motoneige, propriétaire d'une multinationale.
6: Je ne suis pas la branche de l'héritage, mais puisque vous en parlez, c'est le même ancêtre et que mon père était un cousin. Et le cousin de celui qui a inventé, au fond, qui a révolutionné tout le transport dans le Grand Nord, puisqu'il a inventé la chenillette, et après la motoneige, et après tout ce qui est venu, quoi, des trains, les avions, les wagons de métro.
5: Et vous avez le même ancêtre, hein, André Bombardier. André Bombardier, oui, arrivé en 1700.
6: Arrivé en 1679. Oui. Voilà. Donc, ça fait longtemps qu'on a les pieds en Nouvelle-France. C'était la Nouvelle-France.
5: Et ça, c'est important, je dirais, ce...
6: Ce sont les racines.
5: C'est fondamental.
6: C'est plus que fondamental. C'est
5: votre identité.
6: C'est en partie. Oui, ça fait partie de l'ADN, culturel en tout cas.
5: En lisant ce dictionnaire amoureux du Québec, bien sûr, on apprend plein de choses sur le Québec, mais on en apprend aussi beaucoup sur vous. Vous racontez que vous avez eu une éducation à l'eau bénite.
6: Une enfance à l'eau bénite. Oui, parce que je suis de la génération où s'exprimait dans toute sa gloire, dans toute sa puissance et sa flamboyance l'éducation catholique telle que personne ne peut l'imaginer dans d'autres pays catholiques, parce que c'était une éducation très particulière. C'était une éducation faite par des gens, en tout cas pour ce qui est des filles. Parce que chez les garçons, évidemment, ils avaient des profs qui étaient des jésuites, donc qui avaient fait des études. Mais nous, les religieuses qui nous enseignaient quand j'étais toute petite, ces religieuses-là, elles avaient à peine plus... elles étaient à peine plus éduquées qu'on l'était, évidemment, en première année. Mais elles avaient fait, je sais pas combien d'années d'études. Donc, elles n'étaient pas savantes, elles n'étaient pas instruites. Et elles nous transmettaient... à travers, évidemment, les enseignements des clercs et de la hiérarchie, nous enseignaient une morale, une conception de la vie qui était complètement, mais alors, rétrécie. Ce n'est pas une éducation... Comment vous dire ? Ce n'est pas une éducation chrétienne qu'on a eue d'abord, c'est une éducation catholique bornée. Voilà.
5: Et ça, on a du mal à l'imaginer en France. Jusqu'à ce qu'on appelle la Révolution tranquille, dont nous allons parler, l'Église était omniprésente,
6: omniprésente
5: dans la vie des Québécois.
6: Oui, mais elle était omniprésente, mais avec le recul, et c'est pour ça que je me distingue certainement d'une partie des intellectuels québécois, avec le recul, il faut bien admettre que sans l'Église, je ne serais pas là pour vous parler français. Sans les religieuses qui m'ont enseigné, je ne serais pas là pour vous parler français. Donc, c'est sûr qu'elle défendait, la foi et la langue.
5: Elle était intimement liée à l'identité québécoise.
6: Complètement. L'identité se définissait par la foi et la langue. C'est pour ça qu'un jour, quand j'ai rencontré un grand sociologue américain qui, en fait, est en Israël maintenant, c'est un juif new-yorkais, que j'avais étudié en sociologie. Moi, je croyais qu'il y avait 102 ans, parce qu'il écrivait des livres qui étaient des références pour tous les étudiants en sociologie de l'Amérique du Nord, et ici aussi, parce qu'il est traduit, Eliot Katz, et il m'a demandé de lui expliquer le Québec. Et je lui ai expliqué ce qui s'était passé. La Révolution tranquille, le rejet de l'Église. Il m'a dit, alors comme ça, vous avez perdu la moitié de votre identité, comment vous allez reconstruire cela ?
5: Vous l'écrivez dans votre livre, dans l'avant-propos d'ailleurs, vous dites « Le Québec, en se délestant de la religion avec une fulgurance jamais enregistrée dans l'histoire d'un peuple, a perdu la moitié de son identité ».
6: Oui, je crois ça, profondément, et je crois que ça explique la perte des repères après.
5: Aujourd'hui, c'est ça, vous le sentez au Québec ?
6: Ah ben oui, parce que ça prend du temps avant de s'en rendre compte. Ça s'est fait tellement vite chez nous que cette espèce de frénésie de tout faire sauter en même temps... On n'a pas pensé aux conséquences, évidemment. Vous savez, à un moment donné, dans les années 60, à la fin des années 60 et au début des années 70, les prêtres sortaient, ça sortait à la pochetée, comme on dit chez nous.
5: Oui, vous le dites sur une classe, parfois il y avait un tiers des garçons qui voulaient être prêtres, qui voulaient rentrer au séminaire.
6: Traditionnellement, au baccalauréat, il y avait un tiers des garçons qui s'en allaient au grand séminaire.
7: Incroyable. C'est sûr. Et aujourd'hui?
6: Je crois pas qu'il y en ait 5 à Montréal qui sont entrés au grand séminaire. Et en plus, je crois que c'est des étrangers. Et en plus, je sais que dans 2 cas, ce sont des gays. Donc, c'est des marginaux. Donc, ça a compliqué, évidemment, un peu les autorités. Mais enfin, ils ont réglé les problèmes, j'imagine.
7: Cette révolution tranquille, j'aimerais vraiment qu'on en parle. Vous consacrez toute une entrée dans votre dictionnaire amoureux, et c'est vrai que c'est fondamental. En France, on ne sait pas trop ce que c'est, on en a vaguement entendu parler si on s'intéresse
6: à ça. Parce que vous ne savez pas ce que c'est qu'une révolution tranquille, c'est pour ça.
7: Nous, on connaît que des révolutions non tranquilles.
6: C'est ça. Vous pendez, vous.
7: Nous, on décapite. Hein,
6: vous décapitez, oui. Vous décapitez, puis vous pendez, puis vous tuez.
7: Alors, vous, cette révolution tranquille, année, on va dire en gros, dans les années 60, 70.
6: Dans les années 60, j'ai vécu mes 20 ans dans la Révolution tranquille. Donc, c'est pour ça que parfois, au Québec, on me dit « mais vous êtes nostalgique ». Je ne suis pas nostalgique, je sais exactement ce qui s'est passé. C'était tellement euphorisant. On était dans une sorte... C'est comme si on avait été ivre. On vivait dans une sorte d'ivresse de changement tous les jours. Je veux dire... Bon, d'abord...
7: Et donnez-nous des exemples.
6: Je vais vous donner des exemples. Il n'y avait pas de ministère de l'Éducation. C'était le département de l'instruction publique et ça relevait de l'Église. Hein, parce qu'il n'y avait pas de... l'Université de Montréal, par exemple, était une université pontificale. Donc, le recteur était nommé par Rome. Donc, du jour au lendemain, tout ça saute. Alors, donc, c'est évident. Alors, pas de ministère de l'Éducation. Le gouvernement qui se fait élire en 1960, le gouvernement libéral, en fait une promesse électorale. Alors, il est élu en juin 1960. Je crois que un an et demi après... voilà, un jour, je me lève le matin, j'ouvre le journal, paf, le ministère de l'Éducation est créé. Il y avait une commission de la censure pour le cinéma. Nous, on ne voyait pas vos films, parce que dans vos films français, vous mettiez toujours des hommes et des femmes couchés ensemble dans un lit. Mmh. Alors ça ne marchait pas, ça ne passait pas la censure au Québec.
7: Qui était tenue par l'Église également.
6: Voilà, exactement. Mmh. Et alors donc.
7: Et tout comme ça, j'ai l'impression, la santé, l'éducation.
6: Tout. Les hôpitaux étaient. Oui, mais vous savez, quand on voit les hôpitaux aujourd'hui, je vous assure que c'était mené d'une main de maître, pour ne pas dire de maîtresse, parce qu'il y avait des religieuses qui dirigeaient les hôpitaux, et elles. C'était des maîtresses femmes aussi, parce que ceux qui étaient dans la hiérarchie, sauf les autorités, je dirais, la grande hiérarchie, il n'y avait que des hommes, ça, évidemment. Mais pour ce qui était des religieuses qui dirigeaient leur couvent, vous avez là le prototype de la femme québécoise, des femmes puissantes et fortes. Et moi, j'ai fait, il y a peut-être 20 ans, j'ai fait un documentaire qui s'appelle « Adieu, mes sœurs », pour justement, pour parler de ce phénomène, du non-renouvellement des vocations religieuses. Et il y a une des religieuses qui a été membre de la commission, justement, qui a tout réformé l'éducation au Québec. Après, on a tout réformé le contenu des programmes et tout. Et elle m'a dit, mais moi, je suis entrée chez les religieuses parce que, vous savez, nos intentions ne sont pas, je me souviens, elle a dit, nos intentions ne sont pas toujours pures, pures, pures. Elle dit, moi, je ne voulais pas avoir 14 enfants. Elle avait fait des études, elle venait d'un milieu bourgeois. Je ne voulais pas être une femme à la maison.
7: Ce qui était la réalité des femmes québécoises avant les années 60.
6: Mais bien sûr.
7: Elles devaient se marier et avoir beaucoup d'enfants.
6: Oui.
7: Ça aussi, ça venait d'où, ce fait d'avoir beaucoup d'enfants.
6: C'est ce qu'on appelle la revanche des berceaux. Ça vient de la conquête. Je dirais, on a perdu la guerre, mais on a gagné la démographie.
7: Donc face aux Anglais, il fallait que les francophones aient beaucoup plus d'enfants que les autres.
6: Mais bien sûr. Parce que les francophones, c'était des catholiques. N'oubliez pas qu'à l'époque, c'était catholique protestant. C'est comme ça que c'était vu.
7: Hein? Donc il y avait, ouais, c'est ça, les Anglais protestants et les francophones.
6: Oui, exact.
7: Catholiques.
6: On savait qu'il y avait des Irlandais, ça c'était spécial, qui étaient catholiques, mais eux aussi ils détestaient les Anglais, alors ça allait. Ça correspondait au schéma, si vous voulez. Alors donc, cette révolution, en l'espace de 10 ans, je vous dirais, à peu près toutes les institutions qui étaient dirigées par l'Église, ces institutions se sont totalement transformés, ce sont les laïcs qui ont pris la place. Mais qui étaient les laïcs qui étaient formés, et très formés, et qui avaient déjà géré et administré les institutions? C'était des clercs. Et bien, ce que je vous explique, c'est que ces clercs-là, ils sont sortis, puis ils se sont retrouvés à la tête, par exemple le ministère d'éducation, on a retrouvé énormément de grands pédagogues qui étaient d'anciens prêtres, qui sont allés travailler, qui ont tout de suite trouvé un...
7: Parce que cette révolution tranquille a été aussi la révolution de l'Église catholique à cette époque-là, durant le Concile de Vatican II, et beaucoup de prêtres ont quitté, et des religions ont quitté les ordres à ce moment-là.
6: Mais bien sûr, je raconte dans le dictionnaire amoureux, moi, que j'enseignais à un moment donné, au début, parce que j'étais mariée avec un étudiant qui lui étudiait, on avait fait une entente, quand il finissait, moi je commençais, c'est à ce moment-là qu'on s'est séparés, mais peu importe, c'est l'anecdote, mais la religieuse, le vendredi, elle est partie, elle était habillée, non pas en religieuse, parce qu'il y avait eu Vatican II, donc, mais comme les sœurs s'habillent quand... on le sait que c'est des religieuses, elles ont l'air des religieuses, ne se maquillent pas, un truc gris. Elle a quitté le vendredi, elle a dû dire bon, ben, bonne fin de semaine à tous ses étudiants. Le lundi matin, elle est entrée en classe. D'abord, elle s'appelait sœur Sainte-Rose du Dégelé, ou je sais pas moi. Et alors donc, elle est arrivée en classe, habillée là, avec des vêtements, en plus, des vêtements...
7: Des couleurs bien flashy.
6: Mais oui, bien sûr, c'est, on le sait.
7: Et des talons,
6: non? Non, des talons cubains, comme on disait à l'époque, je me souviens. Et elle s'est achetée durant le week-end, enfin, elle avait dû l'acheter avant. Elle s'est achetée et elle arrive et elle stationne dans le stationnement de l'école une voiture, une Pontiac vert pomme. Et les enfants, qui avaient 13-14 ans, parce que c'était au secondaire, il devait faire comme si de rien n'était.
7: D'un seul coup, mais c'était un choc, ça, non ?
6: J'imagine
7: que ça a été un choc psychologique pour beaucoup de gens au Québec à ce moment-là. Ça a été violent, quelque part.
6: Mais ça a été très violent. Mais cette violence-là, elle, c'est une violence très, très contenue. Au début, tout le monde était dans l'euphorie. Tout le monde était dans l'excitation. On était comme des... Vous savez, des petits chiens fous, là ? Mais c'était comme ça, parce qu'il y avait une sorte de liberté. Et avec, comme, quand il n'y en a pas eu assez, qu'on lève le couvercle, ça explose d'une certaine façon. Et c'est sûr qu'il y a eu des drames personnels très, très importants. Et c'est ce qui explique aussi que cette génération qui a connu cette révolution n'ont pas transmis à leurs enfants les valeurs, certaines des valeurs qui demeurent des valeurs universelles et fondamentales qui nous ont été transmises à travers la religion. Et c'est pourquoi, au Québec, les gens, je dirais les francophones de souche, ont un problème avec la... Vous dites le mot religion, chez nous, les gens, ils dégainent. Vous dites le mot pape, ils disent... peut-être pas avec François, mais et encore. Vous dites le mot pape, ils disent pédophile. Vous voyez, il y a une sorte de... C'est resté parce
7: qu'il
6: y a des gens...
7: Et une agressivité. Hein,
6: oui, ah oui.
7: C'est-à-dire que ça n'a pas été réglé
6: encore. Non,
7: non. Mais alors, ça, c'est ce que j'explique constamment. C'est dans votre génération ou ceux qui ont, allez, 60-50 ans aujourd'hui...
6: Et ben, le problème, c'est que les jeunes d'aujourd'hui, c'est ce qu'ils disent aussi.
7: Ils répètent ce que ils leurs parents ont dit.
6: Ben, évidemment. Et ils ne connaissent pas. Le cardinal Ouellette, qui a failli être pape, c'est pas qu'il était candidat quand même, m'a raconté, parce que lui, il était parti en Amérique du Sud, il a été missionnaire, je crois, et puis après, il s'est en allé à Rome, il est devenu un prince de l'Église, et il est revenu à Québec, comme archevêque de Québec, cardinal archevêque de Québec. Il est allé visiter, quelque temps après son arrivée, donc ça fait longtemps qu'il n'avait pas vu le Québec. On l'a amené dans une école secondaire, on a réuni les enfants de 13-14 ans, 15 ans, et pour faire une conférence. Ils l'ont vu arriver dans la cour de récréation ou devant avec son chauffeur. Alors les questions c'était de cette nature. Ça a l'air que vous avez une bonne job vous. Ça paye-tu votre job puis vous avez un chauffeur en plus de ça avec un beau char.
7: Les
6: enfants n'avaient, vous rendez compte? Moi ça me fait
7: ils
6: mal.
7: Ils n'avaient aucune question.
6: Ils ont aucune non.
7: Sur la religion, sur la spiritualité,
6: absolument
7: ils posaient
6: pas.
7: Rien.
6: Ils sont déculturés par rapport à l'histoire religieuse.
7: Et ça, ça vous fait mal ?
6: Moi, ça me. C'est, vous savez, être Québécois, les Québécois, on dit, ils sont de bonne humeur, j'en parle dans. Je dis, méfiez. Ne vous fiez pas aux apparences. Les Québécois sont très de bonne humeur, très joviaux,
7: très joyeux.
6: Ils ont l'air joyeux. Mais en fait, il y a derrière ça des comment dire ? Une perte des repères. Et une tentative de construire autre chose, mais on ne construit pas ça en 10 ans, puis en 20 ans.
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7: Denise Bombardier, nous poursuivons sur RCF cette émission au Visage, en votre compagnie, pour mieux connaître le Québec. Je rappelle que vous venez d'écrire le dictionnaire amoureux du Québec pour nous faire connaître cette belle province. J'aimerais qu'on parle des femmes. On vous connaît bien au Québec, Denise Bombardier, pour votre féminisme, votre engagement. Mais j'ai trouvé que c'est un féminisme modéré. Alors,
6: ah, moi, je suis très modérée pour les Québécoises. Mais... moi, je me fais attaquer par les féministes radicales au Québec.
7: Ouais, c'est ce que j'ai découvert.
6: Depuis le début. Mmh.
7: Alors, parlons d'abord, on vient d'évoquer cette révolution tranquille. La place de la femme québécoise a beaucoup changé avec cette révolution tranquille. J'aimerais que vous nous aidiez à comprendre ce qui s'est passé donc dans ces années 60-70 sur la place des femmes. Elles avaient quand même, on le voit en vous lisant, une place importante du temps de l'omniprésence de l'Église.
6: Bien sûr.
7: Puisque vous écrivez, c'est l'Église qui prend appui sur la femme jusqu'à la Révolution tranquille.
6: Bien sûr, c'est les femmes qui étaient les alliées de l'Église pour défendre la foi et la langue. La langue maternelle, ça prend un sens encore plus important chez nous. Parce que la langue a toujours été, a toujours été en danger. On se vit comme ça en Amérique du Nord.
7: Et c'est votre mère qui vous a fait aimer la langue française.
6: Hein, ah, mais ma mère m'a fait prendre des cours de diction. Parce que ma mère disait, quand on s'exprime bien et qu'on sait des choses, ma mère m'a transmis le désir de connaître. Quand on s'exprime bien et on sait des choses... on est plus important que les autres. Elle ne voulait pas dire qu'on voulait écraser les autres. Ce qu'elle me disait, c'est qu'il fallait que je sorte de ce milieu, parce qu'elle aurait voulu en sortir, et elle n'en est pas sortie, finalement. Bien qu'elle ait fait 11 ans d'études, elle est obligée de se marier, et je crois qu'elle était enceinte de moi, mais elle n'a jamais voulu me le dire, même sur son lit de mort. Vous voyez un peu, oui, quand même. Elle aurait pu me le dire. Je dis, arrête donc, maman, je le sais. Voyons, tu fais des calculs, je ne sais même pas à quel moment tu t'es mariée et tout. Bon, elle n'a jamais voulu. Bon. Et elle a quitté l'Église comme toutes mes tantes. Toutes ces femmes ont arrêté d'aller à l'Église dans les années 70. Vous voyez ça, des femmes de 60 ans qui arrêtent d'aller à l'Église et qui ont toujours été éduquées.
7: Mais elles ont rejeté, je dirais, l'institution religieuse, ou elles ont rejeté la foi? Elles ont gardé une dimension religieuse en elles, une dimension spirituelle en elles?
6: Ces tantes-là, pas beaucoup, je dois dire. Elles exprimaient pas beaucoup la foi.
7: Et votre mère?
6: Ma mère, à la fin de sa vie, je ne sais pas. Vous voyez? Je ne sais même pas.
7: On dit souvent qu'au Québec, vous avez jeté le bébé avec
6: l'eau
7: du bain.
6: Oui, mais c'est parce qu'elles n'étaient pas capables de distinguer. Probablement que c'était parce qu'elles n'étaient pas capables de faire la distinction entre l'institution et Dieu.
7: Comme beaucoup
6: parce
7: de gens.
6: Parce que ce qu'elles avaient. Vous savez, toutes ces femmes qui sont allées se confesser pour dire qu'elles contrôlaient les naissances, elles allaient se confesser. Et que les curés se mettaient à crier dans le confessionnal, et c'était dans des églises de campagne où tout le monde entendait, quoi, et qui ne voulaient pas leur donner l'absolution. Des femmes qui ont vécu ça, et qui retournaient à la maison. Ma mère, moi, s'est confessée, ça, elle me l'a dit, elle s'est confessée parce que mon père, qui était totalement incroyant, mon père limitait les naissances. J'en ai déduit qu'il limitait les naissances. Donc, elle s'est confessée de ça. Et le prêtre l'a tellement engueulée, mais qu'elle n'est plus jamais allée se confesser après. Ah oui, et le médecin lui avait dit, si vous avez... Ah, c'était pour le deuxième enfant, c'était pour la naissance de mon petit frère. Il lui a dit, le médecin a dit, si vous avez d'autres enfants, vous risquez de mourir. Elle a dit ça, et le prêtre lui a dit, eh bien, vous faites votre devoir. Voilà, c'était comme ça. Alors donc, c'est pour ça aussi que les femmes avaient du ressentiment vis-à-vis... Mais que la femme québécoise... La façon dont elle parle des hommes, c'est parfois assez négatif, mais je crois que ça vient de là. Ça vient de ces fatwas, on pourrait appeler ça comme ça aujourd'hui, que les prêtres lançaient aux femmes qui n'entraient pas dans le dogme, qui n'appliquaient pas la doctrine.
7: Alors, pour revenir sur la place des femmes, très concrètement, dans la vie québécoise, alors c'est difficile, effectivement, d'écarter la dimension religieuse, mais vous dites que dans le système québécois, on est assez proche du matriarcat.
6: Ah, je crois que c'est un matriarcat psychologique.
7: Et que c'était le cas avant la Révolution tranquille, et que c'est encore le cas aujourd'hui.
6: Oui, parce que...
7: Alors, qu'est-ce que vous voulez dire par matriarcat?
6: Mais je veux dire que c'est une des seules sociétés, parce que je ne sais pas dans quelle société sur la Terre ça existe, où les femmes, à un moment donné de notre histoire, les femmes étaient plus instruites que les hommes. Parce que la très grande majorité des hommes, c'était des paysans, c'était on appelait ça des cultivateurs ou des bûcherons. Ils partaient faire la drave, ils partaient 6 mois par an pour aller travailler dans le Nord, bon, pour aller bûcher, et ou alors ils avaient des terres, ils étaient cultivateurs. Ils n'avaient pas été à l'école.
7: Donc les femmes en savaient plus que...
6: Donc les femmes avaient fait quelques années d'école. Moi, ma mère, elle enseignait à lire et à écrire à son propre père. C'est quand même très émouvant. Hein?
7: Et au sein de la famille, elles avaient vraiment une place importante. Parce qu'on a quand même l'image du Québécois qui est un peu le père de famille.
6: Mais le père est absent. Si vous lisez la littérature québécoise jusqu'après les années 60, quand tout à coup il y a d'autres imaginaires qui se sont exprimés, l'homme, quand il n'est pas absent, il est lâche, il est saoul et il peut être violent.
7: Pas une belle image des hommes, quoi.
6: Et je vais vous dire une chose, il y a des téléromans, hein, des feuilletons télévisés jusque dans les années 80. Il y avait un feuilleton en particulier écrit par une femme qui a été ministre, Lise Payette, qui a été ministre dans le gouvernement de Monsieur Lévesque, du Parti québécois, et qui a écrit des feuilletons quand elle a quitté la politique. Et dans ces feuilletons, l'image des hommes était si terrible que les acteurs, les jeunes acteurs qui devaient jouer ces rôles-là, à un moment donné, ont rendu public une sorte de pétition en disant on ne veut plus représenter des hommes lâches, faibles, débiles. C'est à ce point-là. Ah ben oui.
7: Et alors, qu'est-ce que la Révolution tranquille a changé sur la place de la femme dans la société québécoise?
6: La Révolution tranquille est arrivée, la pilule est arrivée en même temps, c'est pas nous qui l'avons inventée, mais comme je dis parfois, nous, au lieu d'en prendre une pilule, on en prenait deux pour être sûr que ça marchait. Donc, il y a eu une chute de la natalité.
7: Ce qui est encore le cas aujourd'hui.
6: Aujourd'hui, si on n'a pas l'immigration, alors ça pose toutes sortes de problèmes.
7: On en parlera tout à l'heure.
6: On en parlera, ouais. C'est sûr. Mmh. Ça s'est arrêté.
7: Grosse baisse de la natalité.
6: Ma mère, ils étaient 11 enfants, moi j'ai eu un fils.
7: Et la plupart des Québécois.
6: Et la plupart des Québécois, c'est comme ça. Je ne sais pas, mais c'est parce qu'il faut voir l'apport des femmes immigrantes dans le taux actuel, mais c'est pas comme ici. Ici, les jeunes filles, elles veulent deux enfants. Et ici, les jeunes femmes, même celles qui travaillent, j'en connais beaucoup des enfants de mes amis ici, elles veulent deux enfants. Chez nous, non. Et il y a beaucoup de femmes qui font l'éloge de la non-maternité. Ça, moi, je trouve ça très, très... ça me dérange beaucoup, beaucoup, beaucoup.
7: Et alors, la relation entre hommes-femmes. Moi, je vais prendre l'entrée dans les femmes québécoises. Vous avez dans votre dictionnaire amoureux les femmes québécoises. Et vous écrivez ceci. La tête enracinée dans le 21e siècle et le cœur dans le 19e siècle, avec les hommes, les femmes peuvent être tour à tour frondeuses, enjôleuses, dures, maternelles, injustes ou mentes religieuses. Leur relation avec le sexe fort se déroule souvent sur le mode frontal. Fini la soumission du temps de leurs ancêtres, ce qui, évidemment, ne les met pas à l'abri des déboires amoureux. Elles se consolent mutuellement, car l'amitié féminine, à tous âges, est devenue le ciment affectif qui les relie et les aide à vaincre la peur de la solitude, risque inhérent qui guette les femmes affranchies.
6: Voilà, c'est ça.
7: C'est dur comme tableau, quand même.
6: Oui. Et les femmes, et c'est dur d'être une femme de 45 ans, par exemple, de nos jours, très scolarisée, avec une profession intéressante. Le nombre de femmes seules, il y a cette longue plainte des femmes seules.
7: Ou qui élèvent seules leurs enfants aussi.
6: Ah ça, il y en a beaucoup qui ont décidé d'en adopter seules, oui, effectivement.
7: On l'a vu récemment dans le film de Mummy, bon, qui est un film particulier, une femme qui
6: mais
7: qui
6: ça dit quelque chose du Québec, le film Mummy, c'est sûr. Voilà, cette relation fusionnelle terrible là, c'est entre
7: la mère et son fils,
6: le fils gay. Mm-hmm. C'est pour ça que vous savez, un jour, j'ai des amis gays en France qui m'ont dit, quand on est au Québec, on est tellement bien, c'est formidable, on est très bien accueillis. Même Bertrand Delanoë un jour m'a dit, tu sais, Montréal, on adore aller à Montréal. Moi, je pense que c'est parce que c'est un matriarcat. Puis qu'au fond, les mères québécoises, parce que j'en ai vu en plus de ça, les mères québécoises préfèrent que leur fils devienne gay, c'est-à-dire se mettre avec un garçon, plutôt qu'à d'avoir la compétition d'une belle fille. Moi, je vais jusque-là. Enfin, c'est pas prouvé, pas prouvé scientifiquement, mais je vous assure.
7: Mais on se souvient tous du livre célèbre de Guy Corneau, Père manquant, fils manqué.
6: Oui, oui, oui.
7: Ça a été un grand succès en France.
6: Même en France, oui, je sais.
7: Il a dépeint.
6: Oui, parce que la société française, c'est pas une société matriarcale.
7: On est encore patriarcale, nous.
6: Bien sûr, c'est sûr. Les Américains aussi. Je veux dire, je vois pas ça. Moi, je vis une partie de l'année aux États-Unis, je connais bien les Américains. La société américaine, c'est pas comme ça non plus.
7: Mais alors, ça veut dire quoi? Que ce système matriarcal met un peu la société en danger?
6: C'est-à-dire que... Mais venez pas au Québec pour dire que si les femmes avaient fait un peu plus leur devoir, on aurait moins de problèmes de natalité. Si vous faites ça, on vous remet dans l'avion le soir même. Hein. Je vous préviens, vous pouvez pas. C'est interdit de dire ça. Mais il faut dire que c'est parce que les femmes ont cessé d'être d'abord des mères. Voilà. Et qu'elles sont devenues instruites. Et qu'en plus, elles ont, par leur volonté, et je serais mal placée pour m'exclure de cela. Mm-hmm. Moi, j'ai pris la place des hommes, littéralement, quand j'ai commencé à la télévision. J'étais la première femme qui faisait des entrevues politiques, qui avait une émission politique, et c'est moi qui interviewais tous les politiques. Est-ce que vous pensez que mes camarades hommes aimaient ça? Ils m'ont dit, oh mon Dieu, très bien, attention, on va te mettre un petit tapis encore plus épais pour que tu t'assoies sur la chaise. Mm-hmm. C'était pas comme ça. Donc, on les dérangeait et on les déstabilisait. Et moi, j'ai un fils, qui est cinéaste d'ailleurs, et qui a fait un film, qui est une adaptation libre de la nouvelle de Tourguenieff, Premier amour. Et j'ai vu tout à coup, parce que moi, je vois des choses que les gens ne voient pas. Je vois la mise en scène des sentiments, l'importance je veux dire, l'espèce de désir que l'amour dure, parce qu'en plus, je me suis divorcée, donc il a subi ça. Moi, je ne fais pas l'éloge du divorce, bien que je me sois divorcée, mais moi, je ne fais pas l'éloge de ça. Mais ça venait...
7: Et lui, donc, il exprimait son rêve du couple uni.
6: C'est-à-dire qu'on le voit, il met toujours des enfants dans ses films. Il y a toujours des enfants. Et des enfants qui ont des chocs à cause des adultes.

0: Denise Bombardier, pour poursuivre cet entretien, on a parlé des femmes. Moi, j'aimerais qu'on parle des hommes québécois. Mmh. Dans votre dictionnaire amoureux, il y a une entrée sur les hommes québécois. C'est pas facile pour un homme aujourd'hui de trouver sa place face aux femmes
1: c'est
0: au
1: vrai.
0: Québec et dans la société québécoise.
1: Oui, bien que on n'ait pas encore l'égalité salariale et tout, bien que les femmes soient minoritaires à l'Assemblée nationale, mais on peut quand même pas faire des lois. Moi, j'ai déjà écrit, on peut quand même pas obliger les femmes avec des lois, les obliger à faire de la politique, puis si elles veulent pas, on les fout en prison. Ouais. Je veux dire, c'est...
0: Non, mais on a l'impression qu'il faut protéger les hommes au Québec.
1: Moi, c'est mon sentiment. Mmh. Moi, au début, sans m'en rendre compte, j'ai bien constaté que ma position très très modérée sur la place de l'homme dans la société québécoise, c'était une façon de protéger les hommes, oui. Parce que j'ai un fils et que je l'aime et je vois bien sa fragilité. Et je vois bien comment les jeunes filles se comportent. Et je vois bien les conséquences de fragiliser les hommes. En fait, le combat féministe, c'est pas pour que les hommes deviennent, eux, écrasés. C'est pas pour ça. Mais c'est vrai que...
0: Excusez-moi, mais il n'y avait pas un côté revanche chez les féministes des années 60-70
1: bon,
0: et puis ce désir un peu d'écraser les hommes, non?
1: Pas des écraser, ça...
0: Ou de les soumettre.
1: Ouais, c'est seulement les femmes qui n'aiment pas les hommes. Mais de ne plus se laisser... d'être totalement libre et de ne plus se laisser imposer quoi que ce soit par un homme.
0: Vous écrivez que les hommes au Québec ont parfaitement intégré les valeurs d'égalité des sexes. Et vous écrivez les Québécois d'antan étaient soumis à leur mère l'Église, à leur propre mère, une fois mariés, à leur épouse. Cette trinité maternante a modelé le caractère masculin. Il serait imprudent d'affirmer que ce trait a disparu du seul fait de la perte du pouvoir de l'Église.
1: Oui.
0: Donc l'homme est toujours soumis quelque part à une image maternelle au Québec.
1: Enfin, il s'en défend dans sa façon de se défendre. Disons, le paroxysme de ça, c'est dans le film de ces momies. Mm-hmm. N'est-ce pas? C'est le paroxysme de ce que j'ai décrit.
0: Mais du coup, il y a de la violence.
1: Mais bien
0: sûr. Violence,
1: mais la violence intérieure est terrible. Oui, terrible. C'est pour ça que c'est douloureux d'être québécois. Quand on est un peu lucide. Quand on veut pas le voir, puis qu'on pense que tout l'avenir est dans Internet, quand vous pesez sur des boutons, puis que la mémoire n'existe plus, et puis que la devise du Québec, je me souviens, c'est désuet, puis oubliez ça, et que le passé est dépassé, c'est sûr que vous avez pas, vous croyez ne pas avoir de problème.
0: Mais c'est... Et alors votre côté jovial, joyeux, tout ça, c'est quoi? C'est un masque? C'est une façade?
1: Ben, ça fait partie de
0: c'est une survie.
1: De l'énergie dont on a eu besoin. Pour survivre, nous, Français en Amérique du Nord, il fallait se battre pour ça. Et on s'est battu jusqu'à maintenant. Le problème, c'est l'avenir, mais ça, c'est autre chose. Mais on s'est battu.
0: Oui, mais vous aviez un ennemi extérieur avant. C'était les Anglais.
1: Oui.
0: Aujourd'hui, vous l'avez plus, cet ennemi extérieur.
1: Non, c'est ça.
0: On a l'impression que c'est votre démon intérieur qui vous fait vous battre. Ce que vous venez de nous décrire.
1: Quelque part, parce que parce que si on n'est pas apaisé par rapport à notre héritage passé, si on ne peut pas s'apaiser de ce qui nous a blessés, on n'a pas d'avenir. On est constamment dans le ressentiment.
0: Mais alors le « je me souviens » qui est sur les plaques d'immatriculation des voitures, c'est « je me souviens de quoi ?» Si vous rejetez tout ça, tout ce passé.
1: Mais voilà, mais ça c'est la question qu'on pose, c'est la question que j'ai posée, que je pose moi aussi. Moi, je me souviens qu'il y a des hommes québécois qui ont travaillé, qui ont sué pour faire vivre des familles de 12, 14 et 16 enfants. Moi, je pense qu'il y avait quelque chose d'admirable là-dedans. Hein? C'était des gens qui se sacrifiaient. Et ce qui est extraordinaire, il y a un phénomène extraordinaire au Québec, c'est dans ces familles pauvres. Parce que c'est pour ça qu'on a été pauvres. C'est qu'on était, il y avait bien trop d'enfants. Si vous avez deux enfants, vous pouvez vivre et puis en plus vous pouvez économiser et puis vous pouvez. Mais si vous en avez 16, mais c'était comme ça à la grandeur du Québec. Et moi je pense vraiment qu'on est exceptionnel dans la mesure où dans chaque famille, chaque grande famille, les pères ou les mères ou les pères et mères décidaient de choisir un enfant qui était doué et de l'envoyer s'instruire. À l'intérieur de cette génération.
0: Et c'était à l'intérieur de l'Église, pour s'instruire, non, à l'époque?
1: Il y avait l'Église, mais il y avait aussi les notables de la place qui payaient. Il y avait les avocats, il y avait le médecin qui en prenait un petit, évidemment qui prenait que des garçons. c'est sûr. Bon. Et que les filles, ben, elles étaient faites pour...
0: Pour se marier.
1: Pour se marier, être infirmière. T'es pas médecin, infirmière. Hein? Bon, c'est clair. Maîtresse d'école, pas prof d'université. Bon. Mais c'est certain que les hommes se sont battus et,
0: vous êtes
1: et ont fait vivre leurs enfants.
0: Vous êtes entendu, Denise Bombardier, quand vous dites ça au Québec?
1: Je suis...
0: On se dit, ça y est, c'est une nostalgique.
1: On ne dit pas tout à fait ça, parce que je dérange. En fait, je dérange. Mm-hmm. Mais moi, j'ai pris cette position-là, parce qu'intellectuellement, je trouve que c'est la position la plus, la plus risquée et la plus confortable pour moi.
0: Mm-hmm. Mais vous êtes seule ou d'autres personnes vous suivent?
1: On n'est pas beaucoup qui avons ce regard-là, je dois dire.
0: Parce que moi, j'ai trouvé qu'il y avait beaucoup de lucidité dans votre livre, à la fois sur tous les apports bénéfiques de l'Église dans le passé, et puis aussi toutes les perversions qu'il y a eu au sein de l'Église et la pression sur le peuple québécois. Même chose dans le féminisme, tous les apports positifs du féminisme, et puis les excès, abus, et ce que vous venez nous décrire sur les faits sur les hommes.
1: Moi, je dis
0: assez équilibré, votre regard.
1: Moi, je dis toujours à mes compatriotes, mais vous voyez bien quand on est sorti de l'eau bénite, il fallait qu'ils nous donnent des instruments pour nous révolter quand même. Quand j'étais étudiante, moi, je me suis révoltée. On se révoltait. On voulait... Moi, j'ai écrit un éditorial parce qu'on avait un aumônier à l'Université de Montréal, encore, à cette époque. C'était avant que l'université perde son statut et devienne une université laïque. Et j'avais écrit... L'aumônier était payé par l'association étudiante à l'université. Moi, j'étais à l'université à ce moment-là. J'ai écrit un éditorial dans le journal étudiant un mardi. Et on s'est dit, on avait fait des réunions, on s'est dit, dans 3, 4, 5 ans, mais il y a une réunion de l'association étudiante la semaine suivante, ils abolissent le salaire de l'aumônier. Je suis convoquée à l'archevêché par son éminence, le cardinal Léger. Je suis convoquée. Et j'arrive là, et j'étais gonflée quand même, mais avec un photographe, pour être bien sûr que tout serait documenté. Et son secrétaire m'a introduit dans une pièce où il y avait son trône. Il est entré. Il m'a tendu la main. Et j'avais gagé que je le ferais pas. Donc on a pris la photo. Moi j'ai tourné ma main. Mais très poliment. Enfin, on n'était pas. C'est pas comme maintenant. Maintenant, ils sont très très agressifs. Moi, j'étais d'une extrême politesse. J'étais très impressionnée en même temps. Il s'est assis sur son trône. Il a dit, ma chère enfant. Vous faites pleurer mon cœur de père. Vous savez que ça déstabilise, d'autant plus que moi, mon père, j'étais en conflit avec lui toute ma vie. Mais enfin, mon père, c'est mon fond de commerce de mes romans, quoi. Alors donc, et là, il m'a expliqué pourquoi, et moi, je m'entends discuter, mais il discutait avec moi d'égal à égal. Il m'écoute, et je m'entends essayer de le convaincre que l'Église doit tout lâcher, et que maintenant, c'est les laïcs qui doivent... C'est quand même incroyable, vous voyez. Il y a pas. Nommez-moi un pays où ça peut arriver, où ça aurait pu arriver dans un contexte pareil. Il n'y en a aucun. Donc le Québec est exceptionnel.
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0: Denise Bombardier, nous poursuivons avec vous sur RCF cette découverte du Québec, de votre histoire aussi personnelle à travers ce dictionnaire amoureux où vous nous partagez votre expérience, votre connaissance du Québec. Moi, j'aimerais que vous nous aidiez à faire tomber toutes ces fausses images qu'on a sur le Québec, tous ces stéréotypes qu'on a sur le Québec. Ce dictionnaire amoureux y participe beaucoup. D'abord, première affirmation qu'on a souvent, c'est « Ah, les Québécois sont nos cousins ». Alors, est-ce que vous acceptez cette idée? Est-ce que vous êtes nos cousins français du Québec?
1: Ma génération, oui, mais après, oubliez cela. Les nouvelles générations, ils ne vivent pas ça comme ça du tout. D'abord, eux, ils pensent qu'ils sont internationaux. Ils sont dans la mondialisation de la culture. Les racines... Ils disent, je suis Québécois, je veux rester Québécois, mais ça s'arrête là. Donc, et eux, ils sont connectés. Hein, virtuellement à la terre entière. Alors,
0: donc pas plus attachés à la France.
1: Ils n'ont pas l'affection que dans laquelle on a été. Moi, j'ai été éduquée dans l'affection de la France, quand même. D'abord, ne serait-ce que parce que dès que j'ai commencé à lire, je lisais des romans qui se passaient en France. Et pour moi, c'était la liberté parce que ça me sortait du climat de ma famille. Je veux dire, ce sont les romans français, des livres, La Comtesse de Ségur, des histoires qui se passaient dans des châteaux, qui me sortaient ce que je vivais à la maison.
0: C'est beaucoup moins le cas aujourd'hui. Les jeunes Québécois sont plus tournés vers les États-Unis.
1: Ah oui, de toute façon, je vous dirais, les jeunes Français aussi, puisqu'ils chantent en anglais, encore plus que nous. Mais c'est certain.
0: Alors, beaucoup de Français qui arrivent au Québec pour la première fois s'attendent à trouver des Français avec un accent un peu différent, mais des Français en Amérique du Nord. Et puis, c'est le choc, ils se disent, mais non, ce sont des Nord-Américains.
1: Oui, ça c'est, je sais. Mais maintenant, quand même, ça commence à se savoir, si vous voulez. Mais ils adorent ça, parce que moi, je le vois avec le dictionnaire amoureux, quand même, je fais les salons du livre. Et les gens qui viennent me trouver, ils sont allés au Québec. Plusieurs qui viennent acheter le livre sont allés au Québec, veulent aller au Québec, ont des enfants qui y vont, et qui partent et qui veulent plus revenir. Il y en a un, il y a 15 jours à Taloir, un monsieur qui s'est mis à pleurer devant moi, il m'a dit, mon petit-fils est au Québec. Puis il commence à pleurer. Moi, j'ai dit, mais vous savez, il va être bien accueilli. Mais il m'a dit, oui, mais il ne veut plus revenir en France. Mmh. Vous voyez ? Donc, c'est des gens qui connaissent un peu le Québec.
0: Alors, c'est vrai, cette affirmation que vous êtes des Nord-Américains.
1: Oui, nous sommes des Nord-Américains. Ça, je m'en suis rendu compte en arrivant ici.
0: Au niveau des mentalités.
1: Je vais vous dire une chose. On vit dans un pays d'espace. Notre espace mental n'est pas le vôtre.
0: La vastitude.
1: Voilà. Et notre histoire est moins longue que la vôtre. On a plus de géographie que d'histoire, finalement.
0: Donc, comme les Américains, quoi.
1: Différemment, parce que nous ne sommes pas dans ce qu'on appelle aux États-Unis le melting pot. Ça, c'est sûr. Donc, mais c'est vrai qu'on a une approche. Et puis, on est une société jeune, quand même.
0: Il y a beaucoup de choses là. J'aimerais qu'on développe un peu l'aspect donc vastitude,
1: oui.
0: Ce grand territoire, espace. Qu'est-ce que ça crée dans les mentalités, ça ?
1: Mais ça fait que notre façon de voir les choses est plus large. Elle n'est pas, comment vous dire ? Vous pensez en fonction de corridors. Vous vous installez dans des corridors. Nous, il n'y a pas de corridors. On choisit où on veut s'installer. En ce sens-là, on est plus libre. Je veux dire, on a une liberté de penser qui est plus libre que la vôtre.
0: Je pense spontanément au fait que vous déménagez beaucoup, pas seulement le 1er juillet.
1: Est-ce
0: que c'est lié à ça ? Vous êtes moins attaché à un lieu ?
1: Mais moi, ça m'a toujours frappé en France que les gens y habitaient le même appartement depuis 5 ans, 60 ans. Chez nous, c'est très rare que vous allez trouver des gens comme ça. Il faut que ça bouge. D'ailleurs, on dit « faut que ça déménage ». Ça devient une expression pour dire « faut que ça bouge ». Et à Montréal, ça, c'est un phénomène quand même. Les gens déménagent tous les ans. Les baux se terminent et puis il y a une journée où tout le monde déménage en même temps. C'est ahurissant.
0: Oui. Puis c'est vrai que la notion de distance n'est pas du tout
1: la notion de distance.
0: Vous prenez votre char, comme vous dites, votre voiture, et puis hop, vous faites facilement 200, 300 kilomètres.
1: Oh bah oui.
0: C'est pas grand-chose.
1: Non, 300 kilomètres, c'est pour aller dîner et puis pour revenir. Mais il y a des gens qui partent de l'Abitibi, ça fait à peu près 600, 700 kilomètres, qui viennent à Montréal voir une partie de hockey et qui retournent la nuit. Pendant la nuit.
0: Et ça fait combien de kilomètres, ça ?
1: Mais ça doit faire de 1200 kilomètres.
0: Et alors, une autre dimension, Denise Bombardier, qui est importante chez les Québécois, c'est la place de l'hiver, la neige et l'hiver. Alors ça, j'aimerais aussi que vous nous aidiez à comprendre en quoi ça vous a constitué cet hiver. C'est qui ? C'est Gilles Vigneault qui dit « Mon pays, ce n'est pas un pays, c'est l'hiver ».
1: Oui.
0: C'est vrai, ça ?
1: Oui, c'est vrai, mais encore là, les gens n'en sont pas très conscients, sauf que l'hiver dernier... où il a fait, en janvier et en février à peu près, ça a donné à peu près 15 à 20 jours, moins 35 à Montréal, à part le facteur vent, parce que nous, quand on donne la température, il faut donner le facteur vent par-dessus. Là, moi qui suis maintenant en Floride, parce que c'est ça qui se passe aussi, c'est qu'il y a 500 000 de Québécois qui s'installent 6 mois moins un jour en Floride. Le moins un jour, c'est parce qu'autrement, ils perdent leur assurance maladie. Et il y a un demi-million qui vient en Floride l'hiver.
0: Mais alors cet hiver, vous l'aimez ou vous l'aimez pas
1: On l'aime quand on est jeune, puis qu'il fait pas trop froid, puis qu'on fait du sport. Mais il arrive un moment où, de toute façon, même les jeunes maintenant, du moins 35, là, les jeunes, puis surtout sont plus douillets que les anciennes générations, ils supportent pas ça non plus. Je veux dire, c'est insupportable, c'est inhumain. L'hiver, c'est le moment où on fait comme les ours, finalement. Hein? On hiberne. Vous ne verrez jamais... En hiver, le soir, il n'y a personne dans les rues. Et j'ai une amie parisienne qui est née en Algérie en plus, ça ne l'aidait pas. Pour ça, qui est venue, qui voulait aller l'après-midi, faisant un soleil radieux. Elle m'a dit, en plein mois de février, elle m'a dit, je vais aller me balader. J'ai dit, mais tu peux bien aller te balader, moi, je sors pas. Elle m'a dit, mais vous êtes fous, c'est très beau. Elle est sortie, elle m'a appelée en pleurs. Elle était à l'angle, elle était à l'intersection de ma rue. Elle dit, je suis gelée, je peux plus avancer, je peux plus reculer. Alors, je suis allée chercher sur le... Elle était complètement sidérée, quoi. Hein? Eh bien, ce froid-là... Ça a des conséquences, parce que l'hiver, on ne peut pas se révolter, on ne peut pas descendre dans la rue, ce que les Québécois aiment beaucoup faire.
0: Il n'y a pas de manifestation.
1: Essayez de convoquer des... Essayez de faire descendre 10 000 personnes quand il fait moins 25 pour manifester contre quelque chose, vous n'en trouverez pas. Donc, il y a une sorte de glaciation qui se fait, une espèce de lourdeur qui s'installe, et il y a toutes les... Alors, au mois de février, c'est le mois où il y a le plus de gens qui prennent des congés maladie. Oui, les gens ne vont pas travailler.
0: On déprime, non.
1: Il y a une déprime terrible. Et ça se sent, d'ailleurs. Ça se sent. Et il y avait même un professeur de McGill... qui était contre, enfin qui voulait parler de la langue parlée au Québec et qui était pas très très sympathique à notre cause et qui avait expliqué que si les Québécois parlaient comme ça, que c'est parce que il y avait la bouche gelée à cause de l'hiver. Et lui, il avait défendu ça dans un colloque, enfin il a fait rire de lui. Mais c'est sûr que l'hiver, on fait pas de causette dans la rue. Alors donc, on se voit pas. Parce qu'on est toujours enfermé. La seule chose qu'on veut... Et moi, quand je vois les gens qui vont au théâtre l'hiver, hein, qui s'en vont et qui sont obligés après de retourner dans leur auto, et puis en plus, l'auto part pas. Mais il faut être des héros ou des défenseurs exceptionnels de la culture pour s'en aller au théâtre.
0: Et ça joue sur le caractère, ça.
1: Ah oui, ça joue sur le caractère.
0: Et ça a développé, par exemple, je pense à une chose, la patience. Parce que quand l'hiver est long chez vous, ça dure vraiment longtemps. Est-ce qu'on devient plus patient ou pas spécialement quand
1: Les nouvelles générations sont absolument impatientes. Donc ça devient encore un peu plus intolérable pour eux, c'est sûr. Parce que moi, je suis très très étonnée de voir des gens de 20 ans qui disent moi l'hiver, je veux plus rien savoir de l'hiver. Nous, on adorait ça. Moi, je faisais du ski, on faisait de la traîne sauvage.

0: ce sont les musulmans radicaux qui ont des exigences religieuses. Parce que, après tout ce qu'on s'est dit, nous, nous sommes débarrassés de la religion, de tous les aspects négatifs de la religion, des contraintes que ça supposait, le sentiment de la culpabilité, l'exclusion de ceux qui ne sont pas nous et tout. Et quand on a des gens qui viennent et qui viennent publiquement revendiquer en s'appuyant sur la Charte des droits des accommodements que l'on juge irraisonnables, n'est-ce pas?
1: Comme quoi, par exemple, quoi?
0: Ben, par exemple...
1: Le port du voile, c'est aussi un problème
0: mais,
1: chez vous?
0: Oui, mais le gouvernement actuel, lui, ne veut pas interdire les signes ostentatoires religieux aux juges, aux policiers, en fait, à tous ceux qui sont en autorité, ils ne veulent pas le faire.
1: Donc ça veut dire qu'une policière québécoise voilée, c'est possible?
0: Mais ça va être possible parce qu'il y a un projet de loi qui est déposé là, qui va être déposé à l'automne. Mais je sais que la majorité des Québécois n'est pas d'accord avec ça.
1: Mais c'est une source de tension, cette présence des immigrés.
0: Oui.
1: Alors donc spécifiquement musulmans, on va dire.
0: Oui, mais c'est ça qui est terrible, parce que la majorité des immigrants musulmans qui viennent, ils viennent justement. Il y en a un nombre important qui viennent parce qu'ils veulent quitter ça, ils veulent fuir ça. Et ils arrivent à Montréal et ils se retrouvent avec des revendications d'imams qui sont très tenitruants, qui lancent des fatwas, mais qui lancent des poursuites judiciaires pour diffamation au maire de Montréal, par exemple, qui a dit qu'on voulait pas de gens pour causer des désordres sociaux. Voyez, alors donc c'est très délicat et c'est difficile à gérer.
1: Et sur l'aspect de la langue, parce qu'on a vu que l'identité québécoise passait beaucoup par la langue, et quand on a des migrants qui arrivent des quatre coins du monde, ils parlent pas le français. Ils apprennent le français et ils deviennent québécois en apprenant le français.
0: Ils sont obligés d'envoyer leurs enfants à l'école française jusqu'à la fin du secondaire, mais pas pour le collège. Et une proportion importante d'entre eux, quand les enfants ont terminé le secondaire, ils s'en vont dans les écoles publiques, dans les collèges publics. Et là, ils passent à l'anglais. Mais ils ont appris le français. Mais vous savez, on ne peut pas, quand même pas...
1: Et y a des... Mais dans la rue, dans la vie quotidienne, vous parlez, 98% des gens parlent français au Québec.
0: Oui, mais Montréal est une ville où on a basculé sous le 50% de francophones. On est 49% et 51% ce sont à la fois des anglophones et des allophones. Mais c'est sûr que les enfants apprennent le français avec leur... Et à la maison, les enfants vont presque enseigner le... parler français à leurs parents.
1: Un autre aspect que je ne comprends pas bien, Denise Bombardier, au Québec, c'est que quand on rencontre des Québécois, il y en a pas mal qui sont nationalistes, qui voudraient un Québec libre. On se souvient de ce célèbre discours. Vous en parlez d'ailleurs dans votre dictionnaire amoureux. Et deux fois, votre pays a refusé d'être indépendant.
0: Voilà.
1: En 1980, 1995. Pourquoi ça, on ne comprend pas bien. Vous voulez être indépendant et en même temps, vous ne voulez pas l'être?
0: Parce que les Québécois sont des gens qui appartiennent à l'Occident. Ils ont des choses à perdre. Parce que regardez la plupart des pays qui ont fait leur indépendance. Ce sont des pays, il y avait beaucoup de pays en Afrique. Bon, c'était un transfert de bourgeoisie, quoi. Et puis, les populations étaient pauvres. Mais quand on est nord-américain, on est plus prudent. Et les Québécois sont minoritaires. Alors ça, c'est un aspect très important. Je veux dire, ce qu'il y a aussi dans la culture québécoise, c'est une culture de minoritaires.
1: Et vous êtes minoritaire au sein du Canada.
0: Oui.
1: Si vous devenez indépendant, vous serez majoritaire.
0: Oui, mais on ne peut pas devenir indépendant comme ça en Amérique du Nord sans penser que ça va déstabiliser l'Amérique du Nord. D'abord que le Canada...
1: évidemment, le petit Québec va déstabiliser l'Amérique du Nord.
0: Eh ben, est-ce que vous croyez que les Américains souhaitent que le Québec soit indépendant? Je suis pas sûre. D'ailleurs, les arguments, c'était de dire, aux États-Unis, ils disaient, ça va être un nouveau Cuba, quoi. Il y avait peur parce que les Québécois sont plus à gauche que le reste du Canada. Mm-hmm. Faut dire ça aussi. En fait, les Québécois, ils ont, ils ressemblent aux Français. Sur le plan politique, ils ressemblent aux Français aussi. Ils sont plus idéologiques.
1: Mais sur le plan profond, on le disait, ils sont plutôt nord-américains.
0: Oui.
1: Vous êtes quand même des consommateurs, vous êtes quand même...
0: Oui,
1: très,
0: ouais, mais c'est pour, que, très, c'est pour ça que
1: très,
0: ça passe pas.
1: Nord-américains.
0: Mais c'est pour ça que ça n'a pas passé. Parce que ça n'a pas passé parce que les gens avaient peur. Ils avaient peur à leur fonds de pension. Les fonctionnaires qui travaillaient au fédéral se disaient, est-ce qu'on va, on aura plus de travail? Et ils avaient peur à leur retraite. Je veux dire, ce sont ces réalités-là qui ont retenu une partie

0: des gens.
1: J'entends derrière le sécuritaire.
0: Oui.
1: Hein, cette expression qu'on entend souvent au Québec, le sécuritaire.
0: Oui, absolument.
1: Vous avez
0: absolument.
1: Besoin de sécurité, en fait.
0: Et moi, j'ai voté deux fois oui, mais je ne voterai plus, je crois. Parce que je sais le traumatisme que ces deux noms-là a provoqué chez les Québécois, sans qu'ils veuillent l'admettre.
1: Ça veut dire que bientôt, vous allez être absorbé par les anglophones qui vous entourent?
0: Nous avons perdu, par rapport à notre survivance, nous avons perdu la bataille de la démographie. Ce sont les nouveaux arrivants qui seront les Québécois de demain qui décideront, avec des Québécois de souche qui, eux, sont divisés. Parce que ce qui arrive aussi, il faut que vous le sachiez, c'est quand s'il y avait un référendum, 99% des anglophones votent non, 98% des allophones votent non. Donc, vous avez déjà un bloc de 20%. Ce qui veut dire qu'il faudrait qu'il y ait 65% de Québécois francophones qui disent oui. Or, on est divisé entre nous. Et on est divisé depuis le début, depuis la Confédération. Alors, moi, je dis, on a perdu la bataille. C'est pour ça que je vous dis que c'est douloureux et que qu'un Québécois, c'est un être plus complexe qu'il n'en a l'air ou que ce qu'il affiche.
1: En tous les cas, vous nous aidez à mieux comprendre cette complexité des Québécois. Merci beaucoup. Comme on dit chez vous, je vais me coucher moi niaiseuse ce soir.
0: Oui, vous connaissez l'expression.
1: Grâce à vous et grâce à ce dictionnaire amoureux du Québec que vous avez publié aux éditions Plomb. Puis bon séjour chez nous quand même, parce
0: merci.
1: Que vous êtes bienvenue en France.
0: Ah ben, je suis chez moi.
1: Oui,
0: n'oubliez
1: le sent.
0: Pas, mon ancêtre est né à Lille en 1679.
1: Je me souviens. Merci Denise Bombardier.
0: Merci beaucoup de cet entretien.
1: Cette émission que vous venez d'écouter provient des archives de RCF Notre-Dame. Des années se sont écoulées depuis les enregistrements. Ne soyez pas étonnés que certains aspects de la vie de nos invités ne soient pas abordés et même d'entendre des voix de personnalités qui nous ont quittés.
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2: Est-ce que je peux vous demander du coup votre nom? Vous aviez pris des places, c'est ça, pour la visite?
3: Oui.
2: Vous faites l'atelier ensuite, hein, c'est ça?
3: Oui.
4: C'est avec la même personne?
3: Non, c'est moi qui démarre et ensuite c'est mes collègues Alice et Mathilde pour la partie musicale.
2: Mais c'est toutes les trois des personnes très gentilles et qui savent bien s'y prendre avec les enfants.
5: Donc là, j'en ai un et sur la deuxième.
3: Alors, bonjour à toutes et à tous. Donc, je m'appelle Marie. Il y a Xavier avec moi, vous avez pu remarquer qu'il y a un drôle d'engin rouge là. C'est juste qu'il enregistre un petit peu pour un reportage sur RCF. Et donc vous, vous appelez comment? Moi j'ai dit, je m'appelle Marie.
6: C'est maman qui dit? Cali. Calypso, tu dis, je m'appelle Calypso. Et moi, maman, je m'appelle Stéphanie.
7: Moi c'est Annick.
8: Et moi c'est Aurore.
3: Alors figurez-vous que la nuit dernière, Clément, un petit garçon, a l'habitude, quand il s'endort, après son histoire avec sa maman, de partir dans un pays merveilleux, pays des rêves. Et dans ce pays, il voyage loin, où il y a des bâtiments très jolis qu'on peut visiter. Et la nuit dernière, donc, il était là, à Ambronay. Et il s'est réveillé d'un coup, et il a perdu son doudou, Piccolo, perdu en plein milieu de la nuit. Qu'est-ce qu'on pourrait faire pour l'aider? C'est l'aider à le retrouver, non? Parce que comment il va faire la sieste, sinon?
9: Marie Rande, médiatrice du patrimoine au Centre culturel de rencontres d'Ambronay, est en train de débuter une visite dédiée parents-enfants, enfants âgés de 2 à 4 ans, devant l'entrée de l'abbatiale d'Ambronay, après avoir monté quelques marches.
10: Sonne et Martine, sonne et Martine,
3: coucou. On m'a appelé? Eh oui, c'est moi. Qu'est-ce que vous voulez? Vous cherchez quelqu'un et vous cherchez quelque chose?
9: Marie Rande tient dans sa main droite une marionnette Frère Jacques.
3: Ben moi, je l'ai vu l'année dernière. Oh, c'est un doudou farceur. Oh. Figurez-vous qu'il fait des blagues et il m'a laissé des photos de ses cachettes.
9: Pendant ce temps, nous entrons dans l'abbatiale, fondée en l'an 800 par Barnard de Romans, officier de Charlemagne, qui sera canonisé en 944. Ambronay, c'est à 45 minutes environ au nord de Lyon, à 25 minutes à l'est de Bourg-en-Bresse, dans l'Ain, adossé au contrefort de la chaîne du Massif du Jura qui vient jusque dans l'Ain. Et dans ce reportage, nous allons accompagner cette visite Piccolo, également un atelier pour les enfants âgés de 0 à 4 ans, Bulle de son. À l'occasion de cette journée d'été, il y a aussi des musiciens professionnels qui sont en masterclass avec un directeur d'ensemble et un stage vocal. Bonjour. Vous visitez?
11: Je suis d'Ambronay et là, c'est les petits-enfants.
9: Il y a une petite visite à chaque fois à l'abbatiale d'Ambronay?
11: Disons, la prière du matin. Voilà. Puis il fait frais, on en profite, comme ça on va au parc et puis on fait la petite prière.
9: À quoi ça ressemble cette abbatiale, l'abbaye, le centre culturel de rencontre, le village d'Ambronay?
11: Ben, ça a un cachet rien que par l'abbatiale déjà, parce que l'abbatiale, c'est un monument historique et puis surtout qu'il y a toute une histoire. La prière des moines qui étaient là autrefois. Donc il y a quelque chose du passé qui est là et qui est toujours debout, justement, et qui aspire un peu pour les personnes qui passent au silence, je dirais, à la prière. Voilà, en gros. Et ça donne un petit peu ce côté touristique aussi au village.
9: Bonne journée à vous. Merci.
3: Alice, mets ton pied sur la tache rouge, là. Oh, il est rouge. Je pense que si maman se met là, son pantalon devient rouge.
11: Essaye.
3: Les enfants, la tache rouge qu'on a sur le sol, elle vient directement de la lumière du soleil. Le soleil passe à travers les vitraux et renvoie la couleur sur le sol. Et c'est comme ça qu'on décore à la fois les murs avec les vitraux et à la fois l'intérieur de l'église. Et ça, ça a beaucoup d'importance au Moyen-Âge. La lumière, c'est le Christ, c'est là où il est pour les croyants. Et donc, ça le renvoie à l'intérieur de l'église. On n'a toujours pas notre doudou. Hein.
5: Alors, voilà. Qu'est-ce que je fais?
3: Allez, voilà. Il était au pied de ces vitraux. Donc ça, c'est les fenêtres où il y a des morceaux de verre qui, du coup, vont pouvoir permettre à la lumière de rentrer dans l'église. Tu prends un morceau de quelle couleur, là?
7: Orange.
3: Ok, orange. Et le visage de maman, du coup, se retrouve transformé. Donc voilà, les fenêtres sont colorées dans les églises. Donc là, on a tout un ensemble de matériaux qui servent à construire les abbayes. On a vu qu'on avait des vitraux aux fenêtres. Là, on a beaucoup, beaucoup, beaucoup de pierres pour construire les murs. Et puis, on a vu qu'on pouvait retrouver à l'intérieur des meubles en bois avec du tissu. Et surtout, on a retrouvé...
7: Piccolo.
3: Piccolo.
9: Vous êtes normandais ou pas du tout?
3: Du tout.
9: Vous êtes la maman d'Alice, c'est ça, qui a quel âge?
3: Presque 4 ans.
9: C'est fréquent de l'emmener dans des lieux à visiter, elle aime ça?
3: Là, c'est la première fois, mais oui, elle aime bien découvrir un peu tout.
9: C'était bien, Alice? C'était comment?
7: Bien.
9: Et vous, madame, c'est la première fois que vous venez à Ambronay?
8: J'étais venue une fois écouter des contes.
9: Et le lieu, vous le trouvez comment?
8: Très beau.
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9: Comment tu t'appelles?
12: C'est Ethan.
9: Quel âge il a?
12: Il a 13 mois.
9: Qu'est-ce qui vous a poussé à emmener Ethan ici pour cet atelier Bulle de son qui va commencer, animé par le Centre culturel de rencontre d'Ambronay?
12: J'aime beaucoup la musique, je fais du piano et je remarque qu'il est très sensible à la musique aussi, qu'il a tendance à être très intéressé dès qu'il y a de la musique, que ce soit quelque chose qu'on joue, qu'on chante. Alors il tape dans les mains, il fait des vocalises pour l'instant et il joue du piano sur la pointe des pieds à la maison.
9: Peut-être futur musicien ici pour le festival d'Ambronay.
12: Je ne veux pas lui mettre la pression, mais...
13: On est ravis de vous accueillir aujourd'hui. Et là, on va vous emmener dans la salle d'activité. Alors, on va faire un petit peu de chemin. Alors, moi, je suis Mathilde Houdin. Je m'occupe de l'action culturelle.
9: Et vous êtes accompagnée de...
14: Alice de Villeblanche. Je suis attachée d'action culturelle et de médiation.
9: Tu as quel âge, toi?
14: T'as quel âge, Louise? Tu as 20 mois?
9: Et à peine plus âgée que Tan. Musicienne aussi, déjà?
14: Elle a des petits instruments qu'elle secoue et qu'elle jette. Mais je lui fais découvrir tout ce qu'on peut sur le territoire. On s'intéresse, on est curieuse.
13: Alors, on va rentrer dans la salle. Vous allez voir, il y a des petits coussins où on peut s'installer.

0: Voilà, on s'éloigne de cet atelier bulle de son qui commence avec les animatrices qui venaient d'ouvrir une sorte de valise magique contenant toutes sortes d'objets, de matériaux, avec, j'imagine, des bruits tout aussi variés pour aiguiser la curiosité de ces enfants. Et puis on vous retrouve, Marie Rande, et cette fois on ne va pas à la recherche du doudou Piccolo, on va visiter ce lieu qu'est l'abbaye d'Ambrenay, avant de poursuivre sur les immédiats environs dans le village, dans Radio Guidage sur RCF Notre-Dame. Voilà, on est arrivé dans un long couloir. Marie Rande, vous êtes médiatrice du patrimoine pour le Centre culturel de rencontre d'Ambrenay. Et là, on est dans un long couloir au plafond, presque à la Chagall, avec plusieurs portes sur notre gauche, un sol d'allée. Nous sommes où aujourd'hui et nous aurions été où il y a 1200 ans, puisque l'abbatiale d'Ambrenay a été fondée en 800.
1: Ici, vous êtes dans un lieu où on a toujours dormi. Dans un premier temps, cette grande aile sud servait de dortoir. Ensuite, les moristes, quand ils sont arrivés au XVIIe, en ont fait des cellules monastiques. Et puis après, le départ des moines en 1791, on va transformer les lieux en prison. Ça va être des logements privés, des logements sociaux par la suite. Et ce que vous avez sous les yeux, ça va finalement être de la restauration d'inspiration mauriste, telle que c'était donc à cette époque du XVIIe siècle. Donc on a retrouvé lors des restaurations des très jolies cheminées Louis XV, Louis XVI. Les portes ont été démultipliées par rapport à une porte historique. Et tout ce qui est moulure aussi, ça a été refait vraiment à l'identique. Et le plafond très coloré qui nous égaye les lieux. C'est une œuvre d'art qui fait 49 mètres de long par une artiste qui s'appelle Charlotte de Namur, qui se sert des monuments un peu comme d'un châssis. Elle fait des œuvres XXL. Et donc là, son œuvre, elle attrape un bout de ciel, parce qu'on a vraiment des couleurs vives. Et la seule forme figurée, c'est le soleil. On voit des cercles oranges. Et c'est pour parler de l'évaporation de l'eau et sensibiliser autour du réchauffement climatique.
0: Puis en passant, on croise Marina Roche-Léca. Vous êtes directrice de tout ce qui est animation du territoire, c'est ça?
2: Du pôle territoire et participation, oui.
0: Parce qu'il se passe des choses aussi, le plus possible avec les communes autour.
2: Ah oui, c'est très important. Ben, on est un outil pour le territoire. On a une mission aussi de service public. Donc, autour des résidences d'artistes qu'on accueille, on développe un certain nombre de projets et des activités d'action culturelle et territoriale, d'éducation artistique, de formation aussi, autour de la formation interprofessionnelle notamment, et sur la valorisation des patrimoines.
0: Et le bruit que nous entendions, c'était la phase essorage de l'ensemble des machines à laver. Bien évidemment, comme il y a les chambres des artistes, ils lavent aussi leur linge, ou on leur lave le linge, voilà. On est ressorti et on va surplomber le cloître. Quels ont été les usages ici du site une fois que les moines sont partis en 1791?
1: De 91 à 98, ça a été une maison d'arrêt pour des détenus contre-révolutionnaires. Donc il faut s'imaginer le cloître, lieu de méditation, de prière pour les moines, qui devient un lieu de promenade pour les prisonniers. Et 1798, fin de l'usage en tant que maison d'arrêt. Et là, on va revendre tout ce patrimoine bâti. Ça va être loti. Il faut s'imaginer le cloître divisé en 2, 3, 4 propriétaires privés. Un escalier voit le jour pour desservir tous ces logements. Et c'est une commune agricole, donc on va se servir du cloître pour entreposer la charrette, faire sécher le bois.
0: Le cloître va devenir une grange. Il va y avoir une école de filles, il va y avoir un hospice, il va y avoir de l'habitat pour les soldats. Pendant la Deuxième Guerre mondiale, je crois aussi qu'il y a des aviateurs qui viennent.
1: C'est ça, on a trouvé un mur de graffiti datant de 1944 avec le nom du soldat, sa date d'arrivée, sa date de départ.
0: Et puis après, logements sociaux, fruitière à fromage dans la tour, c'est ça?
1: Oui, tout à fait. La tour a la particularité d'avoir un mur extrêmement épais à sa base, 4,50 m d'épaisseur, donc c'est parfait pour affiner le fromage.
0: Ça marche aussi pour avoir du frais pendant les canicules ou pas?
1: Mais on capte pas le wifi. Ça pourrait, mais... Ouais.
0: Et puis, on passe encore quelques années, 1980, le début du festival consacré à la musique ancienne. Que tous les amateurs de cette musique connaissent ce festival d'Ambrenay. Et puis, ce lieu qui appartient à qui aujourd'hui?
1: Eh bien, c'est partagé entre la commune, pour tout ce qui est affecté au culte, donc l'église, le presbytère, le cloître, la salle capitulaire. Et tout le reste appartient au conseil départemental qui le met à disposition de cette association qui a commencé les premiers concerts, donc il y a 47 ans maintenant.
0: Centre culturel de rencontre, le statut, c'est dans les années...
1: En 2003, on était labellisé Centre culturel de rencontre, un label d'État qui vise les associations qui cherchent à travailler à la restauration du site au travers d'un projet artistique.
0: Et donc là, on surplombe le cloître avec son carré de pelouse. Est-ce qu'architecturalement, cette abbaye, cette église ont quelque chose de particulier en dehors de la qualité de l'acoustique de l'abbatiale qui a permis la naissance de ce festival?
1: Le cloître, déjà, il a la particularité d'avoir deux niveaux, ce qui est assez rare. Habituellement, on se cantonne vraiment à un rez-de-chaussée. Là, on a un magnifique niveau de style gothique flamboyant sur la partie basse. Et puis, la partie supérieure, elle a été aménagée par les mauristes, donc qui date de la transition fin 17e, début 18e siècle, avec des colonnes un peu galbées. Et il fallait s'imaginer ce cloître avec des plafonds peints à la française.
0: L'œuvre qui est au plafond du couloir des chambres des artistes, finalement, elle a un lien aussi avec l'histoire de ce lieu.
1: Elle fait complètement écho au plafond renaissant qu'on aurait dû avoir dans le cloître et qu'on a dans l'escalier monumental.
0: Alors, en Brenais, évidemment, il y a des visites libres, il y a des visites guidées, mais pour ce jour d'été, il se trouve qu'il y avait les animations dédiées aux tout-petits avec la visite, la recherche du doudou piccolo que vous animiez pour les 2-4 ans, et puis cet atelier bulle de son pour les enfants de 0 à 4 ans. C'est le but du CCR, du Centre culturel de rencontre, c'est d'éveiller à la musique, à la curiosité, tous les âges de la vie.
1: Voilà, on cherche vraiment à s'ouvrir à tous, dès 0-2 ans par rapport à l'atelier bulle de son et dès 2 ans par rapport à la visite. Après, tout l'été, on a cette recherche-là de s'ouvrir notamment aux familles. Enfin, il y a deux visites familles, une où on cherche un livre d'heures avec des défis à relever pour les 7-11 ans, et puis une où on va rechercher les animaux et on raconte un peu leurs caractéristiques, leurs symboliques pour les 6-10 ans. Et au-delà de ça, il y a les visites pour le tout public, l'abbaye aux 5 sens, où là, on s'amuse à goûter des saveurs médiévales, à sentir les plantes médicinales et à éveiller les sens, mais même des adultes.
0: L'église elle-même, elle a un cachet particulier.
1: On a la chance d'avoir encore les stalles des moines qui datent du 15e siècle. Elles sont à leur emplacement d'origine, avec plein de sculptures assez intrigantes. On a aussi des restes de peinture murale.
0: D'ailleurs, nous sommes passés des hauteurs du cloître, tout en conversant. Nous sommes de retour dans cette abbatiale, en direction des stalles.
1: Donc là, voilà, on a une quarantaine de stalles, ce qui nous laisse imaginer voilà, la communauté allant de 40 à 60 moines à peu près, parce qu'il y en a certaines qui ont brûlé. Et elles ont chacune une miséricorde différente. La miséricorde, c'est la petite sculpture sur laquelle le moine s'asseyait sans avoir la position de repos.
0: Ni debout, ni assis.
1: Voilà. Et donc, chaque miséricorde, on peut avoir un escargot, un visage humain, on peut avoir un monstre, un singe, voilà. Et c'était le moine occupant la stalle qui choisissait la sculpture de sa miséricorde. Mais on ne sait pas pourquoi il choisirait un bœuf ou...
0: Ah oui, il n'y a aucun document qui renseigne. On s'apprêtait à quitter l'église, mais le long du mur, vous attirez mon regard sur une fresque, une portion de fresque, à moitié effacée, à moitié visible.
1: Là, on est sur des peintures murales qui datent du 13e, et il y a eu un incendie au 15e qui a fait des ravages. On ne sait pas pourquoi on a une petite partie préservée, mais ça nous permet d'évoquer le fait qu'au Moyen-Âge, les églises étaient couvertes de peintures et c'était la couleur de la pierre qu'on ne voyait pas.
0: En ce jour d'été, il n'y a pas que les petits qui visitent, il y a des adultes. Merci à vous, Marie-Ande.
1: Merci.
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0: Voilà, on vous a rejoint, Marina Rocheleka. On va aller voir les adultes. On va pousser la porte et on va arriver à quoi?
2: On a des chanteurs qui répètent avec Damien Guillon sur un répertoire baroque. Ce sont des professionnels qui suivent une masterclass.
0: D'accord, de chant.
2: Damien Guillon, oui, tout à fait.
4: Et en essayant que ce soit pas IA, IA, ok. Le même endroit?
0: Pendant que votre collègue est en train de prendre un cours en solo, vous vous attendez de passer? Vous êtes déjà passé?
5: On attend de passer, mais surtout on s'imprègne de chaque détail et on apprend aussi sur le tas en fonction des différentes difficultés que peuvent rencontrer ou facilités que peuvent rencontrer les chanteurs. Nous sommes tous en fin d'études en chant. En chant baroque pour la plupart et puis en chant lyrique pour d'autres. Et nous suivons la masterclass de Damien Guillon, contre-ténor et chef français qui est très inspirant et qui nous aide à structurer notre pensée musicale, notre technique, notre connaissance de la stylistique baroque. Là, on est vraiment autour d'Endel et de ses contemporains.
0: Et puis en septembre, vous passez sur scène pour le Festival d'Ambrenais?
5: Non, mais dans quelques années peut-être, avec plaisir.
0: Et là, retour à nouveau dans l'église, et il se passe quoi là? On voit quelques adultes.
2: On a un stage autour des pratiques vocales et chorales avec Pierre-Louis Retta pour diriger des amateurs. Et donc là, ça fait une petite semaine qu'il travaille avec eux. Ils sont 28 en tout, chanteurs et instrumentistes aussi.
0: Le fait qu'il y ait ce festival connu des amateurs de la musique ancienne, de la musique baroque, ça attire beaucoup, c'est un levier pour organiser ce type de masterclass, aussi bien avec les pros que de stage avec les amateurs, musiciens ou chanteurs.
2: Tout à fait. Alors en fait, on est dans deux dynamiques différentes. Pour ce qui concerne la masterclass, le travail qui est effectué cette semaine, il prépare celui de l'Académie. Et l'Académie baroque européenne, elle existe depuis 93, je crois, 1993. Donc c'est une vieille histoire. Les gens ont repéré ce lieu comme un lieu de formation et viennent aussi parce qu'il y a tel ou tel chef, par exemple. Pour ce qui concerne les pratiques amateurs, la démarche était un peu différente. C'est-à-dire qu'on a plutôt fait en sorte, il y a une petite dizaine d'années, de faciliter l'accès à ces musiques, musique savante, musique sacrée, pour proposer aux personnes qui ne savaient pas forcément lire la musique, mais qui l'appréciaient, qu'ils avaient aussi leur place à embrunner.
0: C'est-à-dire, pas tant brèche, ce que certains disent encore, que forcément cette musique et ce festival, c'est un peu élitiste.
2: Tout à fait. Moi, déjà, le vocabulaire parle de lui-même. Hein. Quand on parle de musique savante, c'est déjà assez excluant, etc. Donc là, c'est évidemment le récit inverse qu'on essaie de mener et qu'on mène avec toutes ces personnes, voilà, qu'on rencontre tout au long de l'année sur différents projets.
0: On viendra parce que là, ils finissent l'installation. Donc, on va parler d'Embrunep avec Élodie Wimmer, adjointe notamment au tourisme, qui a aussi fait partie des habitants et habitantes qui assurent régulièrement des visites patrimoniales dans le village.
2: Ouais, on fait des balades patrimoniales avec les habitants. Ce patrimoine, il appartient à tout un chacun. Et donc, on essaie de rassembler, faire en sorte que les habitants puissent prendre part et aussi animer ce patrimoine.
0: Voilà, on va s'éloigner et on reviendra pour ponctuer ce radioguidage sur RCF Notre-Dame à Embrunep, dans l'Ain. Embrunep, connu pour son festival de musique ancienne. On sort de l'abbaye. Un chien, de l'ando, et puis les grandes personnes qui sont à côté. Vous venez visiter le site? Pas du tout. Ah, vous faites partie des choristes et vous attendez qu'on vous autorise d'entrer, c'est ça?
6: Non, on n'attend même pas l'autorisation.
0: Vous venez d'où?
6: On vient de Grenoble.
7: Autour de Bourg-en-Bresse.
0: Local de l'étape.
7: Ouais.
0: Et vous venez régulièrement ou c'est votre premier stage ici?
6: C'est le premier stage, parce que c'est la première fois que le stage est organisé de cette façon.
0: Vous faites partie de chœurs qui ont au répertoire la musique ancienne, c'est ça?
6: Oui.
0: Et donc là, c'est le dernier jour.
6: C'est le dernier jour.
0: Et ce soir, c'est avec les professionnels.
6: Ce soir,
0: je repasse devant deux poussettes et deux mamans et deux des participants de cet atelier bulle de son, donc Ethan qui suce son pouce et puis
8: Baptiste.
0: Alors c'était comment cet atelier?
9: C'était une super expérience avec les enfants. Les animatrices étaient hyper investies, elles nous ont chanté des chansons japonaises en swahili et les enfants étaient très curieux, ils ont pu jouer avec plein d'instruments.
0: Et Baptiste continue à chanter et les mamans vont venir poursuivre des ateliers chants ou des visites ici à Embrunep. Ça a donné envie ou vous connaissiez déjà?
8: Moi, je suis d'Embrunep, donc je connais un petit peu effectivement ce qui se fait, surtout au mois de septembre, puisqu'il y a le festival d'Embrunep.
0: Vous en êtes une fidèle?
8: Une fidèle, non, mais je suis très curieuse chaque année. On jette un coup d'œil à chaque fois sur la programmation. Et je sais que pour les enfants, ils organisent des choses. Donc cette année, pourquoi pas? Il aura presque un an, donc on tentera. Et on a entendu qu'il y avait un atelier pour les bébés, un atelier de danse. Après le son, le chant, on va faire de la danse.
0: Ceux qui disent Embrunep, c'est le festival, qu'est-ce que vous diriez, vous, en tant qu'habitante?
8: Je dirais que c'est pas que ça, c'est aussi un patrimoine. Embrunep, on a une magnifique abbaye qu'il faut venir voir. Et puis non, c'est une ville très tranquille où il y fait bon vivre, surtout pour les jeunes parents. Nous, on est très heureux d'avoir pu acheter ici et de vivre dans cette commune parce qu'elle est très dynamique. Donc on est très satisfaits, et même avec les commerces de proximité, tout ça.
0: C'est quoi votre coin préféré? Une fois qu'on a vu l'abbatiale, il faut aller où?
8: Alors moi, j'aime beaucoup Salaport, tout en haut de la ville. C'est une forêt, c'est un domaine où il y a des châtaigniers. Donc nous, on adore aller se promener là-bas au mois d'octobre-novembre pour ramasser les châtaignes. Il y a du muguet aussi, donc avril-mai. Donc c'est un endroit qu'on aime particulièrement pour aller se promener.
0: Baptiste est un blagueur. En fait, il chante, il cause. Quand le micro ne lui est pas tendu et quand on lui tend le micro, il devient silencieux, hein, Baptiste. Et vous, madame, vous êtes déjà venue à Embrunep?
9: Je suis déjà venue à Embrunep. J'ai une amie qui chante à la chorale d'Embrunep qui m'en a beaucoup parlé en bien. Là, c'était une super découverte et puis je resterai informée pour les prochaines.
0: Merci à vous. Merci, Baptiste.
5: Toujours pas.
0: Voilà, je vais voir dans ce radio-guidage embrunné sur Radio RCF Notre-Dame, à l'ombre des arbres, Élodie Vimer, élue d'Embrunay depuis donc à peu près maintenant 4 ans, puisque vous avez fait quelques années du mandat précédent.
7: Voilà, j'étais conseillère municipale, déléguée Petite Cité de Caractère. Et là, aux élections de 2026, on m'a demandé de venir adjointe à l'urbanisme, au patrimoine, au tourisme, le lien avec le CCR. Donc voilà, donc moi je suis professeure d'histoire-géographie au collège de Condat.
0: Voilà, la cloche sonne tous les quarts d'heure.
7: Et donc, le village, depuis 2019, fait partie des Petites Cités de Caractère, qui est une association nationale qui regroupe des élus sur tout le territoire, qui a débuté en Bretagne et qui, aujourd'hui, a un point en Auvergne-Rhône-Alpes.
0: Il faut quoi pour avoir ce label Petite Cité de Caractère ?
7: Nous sommes auditionnés. Nous avons une commission de contrôle qui s'effectue tous les 5 ans.
0: Oui, parce que ce n'est pas définitif.
7: Tout à fait. Donc, cette commission de contrôle, elle vient. Déjà, il faut avoir un patrimoine qui peut être comme nous ici, l'abbatiale, mais pas seulement, une conservation des différentes maisons, de différentes huisseries importantes. Et ces petites cités de caractère ont un site national qui nous permet d'avoir une vision nationale. Et justement, ces dernières années, les petites cités de caractère nous ont donné la possibilité, financière notamment, de pouvoir réaliser un livret touristique. Ce livret touristique, il a été réalisé avec des élus, des habitants, le CCR, qui nous ont permis de rédiger de courts textes, de pointer dans un premier temps 15 points et de réaliser une carte.
0: Voilà,
7: carte
0: on a une vue plongeante sur le village d'Embrunay en début de ce livret. Ce label, il y a combien de communes qui l'ont aujourd'hui ou
7: en
0: à peu près ?
7: En Auvergne-Rhône-Alpes, on est 44.
0: Et au niveau national ?
7: C'est beaucoup plus important.
0: On vient à Embrunay, soit pour le festival, on traverse, puis on voit qu'il y a une abbatiale, on a la curiosité d'aller pousser la porte et essayer peut-être aussi d'y trouver de la fraîcheur dans cet été caniculaire. Mais une fois qu'on a fait ça, qu'est-ce qui est à voir ? Parce qu'effectivement, j'ai le plan, cette vue plongeante sous les yeux avec ces 16 points qui vont de l'abbaye au jardin de l'abbaye. Donc on peut faire une petite balade en restant dans le cœur du village. Il y a combien d'habitants à Embrunay ?
7: On a presque 3000 habitants à Embrunay.
0: Mais dans ce périmètre du plan, c'est la partie ancienne ?
7: C'est la partie ancienne. On est sur même pas 1000 habitants hein, sur, en ce qui concerne le bourg. Parce que c'est un village qui est très étendu. Il y a plusieurs hameaux. C'est une des plus grandes communes de l'Ain. Donc là, on est vraiment dans le bourg historique.
0: Qu'est-ce qu'on peut voir ?
7: Dans ce bourg historique, il y avait deux choses. Donc, on a parlé du CCR qui occupe l'abbaye, qui est l'ancienne fortification. Et puis, il y avait une deuxième fortification tout autour, qui était la fortification de la ville d'Embrunay. Donc, à l'intérieur...
0: Est-ce que c'est ce que le chemin qu'on voit fait tout le tour là, de centre-village ? Il y avait les fortifications à cet endroit.
7: Les fortifications de la ville. Donc, avec les fortifications de la ville, on avait quatre portes. Une porte au nord qui s'appelle la porte de la Conche, qui n'est plus visible aujourd'hui parce qu'elle a été détruite. Celle qui nous reste, c'est la porte ouest, qui était la porte principale de la ville. On est en train de faire des travaux pour embellir tout ce site-là, qui est la porte de la Gargouille, entrée principale au Moyen-Âge. On avait la porte sud, qui était la porte des Ravinelles, qui elle aussi a été détruite, et la porte est, qui était la porte de Merlan. Donc quatre portes qui permettaient d'entrer dans la ville. Cette ville a gardé ses maisons qui sont attenantes les unes aux autres. Et surtout, la particularité, c'est ces petites venelles qui permettent de passer d'un endroit à l'autre de la ville de façon très piétonne.
0: Et voilà, des rues très étroites.
7: Très étroites. On a aussi nos moulins qui, eux, étaient dans les faubourgs depuis le Moyen-Âge. Donc, on avait deux moulins. Un moulin pour le blé et un moulin pour le maïs, pour faire les gaudes, comme ils s'appellent ici.
0: Et je vois qu'il y a plusieurs tours.
7: On a plusieurs tours, donc c'était des tours de défense. La tour Dauphine et la tour des archives, c'était les tours de défense de l'abbaye, du monastère. Alors que la ville, elle, s'était dotée d'autres tours. Donc on a la tour Vézoux, on a la tour du Munet, qui a été en partie aussi détruite.
0: Alors, Élodie Vimer, quel est votre coin préféré ?
7: J'adore la porte de la Gargouille, parce que c'est l'endroit moyenâgeux par excellence. Je veux bien vous y emmener.
0: C'est loin d'ici ?
7: Oh, allez, 5 bonnes minutes à pied, en passant par les petites venelles. Et en fin de compte, la municipalité, on a engagé des grands travaux. On est en train d'essayer de déminéraliser un petit peu tout ça, de faire des peignures végétalisées, et puis de rendre beaucoup plus accueillant cet ancien village médiéval, quoi. Donc là, on va pouvoir passer par ces petites venelles. Mais ces venelles, aujourd'hui, elles sont en travaux pour un certain nombre, mais elles vont être toutes refaites d'ici l'automne.
0: On laisse l'abbatiale dans notre dos, on descend quelques marches, on se rapproche d'une des rues principales, en tout cas de la partie centre ancien. Et puis l'avantage, j'imagine, des Venelles, c'est qu'elles sont, en tout cas pour certaines d'entre elles, selon l'heure, à l'ombre.
7: Elles sont à l'ombre totalement. Alors on en a différentes. On en a certaines qui sont à l'air libre. On va passer par cette première Venelle. Alors là, c'est une des Venelles qui n'a pas encore été refaite, mais c'est une des Venelles qui est couverte.
0: On tient à deux de front, hein, pas
7: voilà.
0: Plus.
7: Donc là, on arrive dans la zone des travaux.
0: Alors, on voit que c'est en chantier.
7: Là, c'est la place du Maquis. Les jeunes, le 8 juin 1944, les jeunes d'Ambronay et des villages avoisinants vont se réunir ici pour lancer la libération du secteur, le Maquis de l'Ain étant très important. Et puis, on a une petite vue sur la plaine de l'Ain et la Dombes.
0: Voilà, en face de nous, si on va plus loin, en 45 minutes en voiture, on a Lyon.
7: Voilà, c'est ça. Donc là, si vous imaginez bien, ici sur la place du Maquis, on avait les fortifications de la ville. Et on va déboucher à notre droite sur la porte de la Gargouille, qui était la porte principale d'entrée de la ville.
0: On arrive effectivement au croisement du chemin du Bourgneuf que nous avons emprunté pour arriver à la montée de la Gargouille. Et là, il y a un passage voûté. Et c'est la porte de la Gargouille, c'est elle. Et la Gargouille, elle est où ?
7: En fin de compte, il n'y a pas de Gargouille. Et on a les entrées de la ville qui sont ici. On voit encore les emplacements des portes. Et après, on arrivait dans cette rue qui était une rue marchande. On a une maison à gauche qui est reconnue historiquement, où les volets s'abaissaient et où ils pouvaient faire du commerce.
0: On va retourner vers l'abbaye.
7: Vous voyez, à gauche débouche encore une autre Venelle qui vient d'être restaurée, couverte elle aussi, qui nous permet de traverser le village de façon assez rapide, sans employer forcément les rues passantes.
0: Voilà, on peut prendre les raccourcis.
7: Tout à fait.
0: Ambronay, dans l'Ain, célèbre pour son festival de musique ancienne chaque automne. Vous pouvez vous arrêter, voilà, à 45 minutes au nord de Lyon, 25 minutes à l'est de Bourg-en-Bresse, ville préfecture. Et voilà, on gravit une énième fois les marches qui conduisent à l'abbatiale d'Ambronay, avec ses chanteurs amateurs qui passent leur dernière journée d'un stage sur la pratique vocale. Merci d'avoir écouté ce radioguidage à Ambronay.

0: À suivre sur votre radio chrétienne, Christophe Maury pour des arts et des lettres. 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
3: Vous souvenez-vous de Milady de Winter? Ça vous parle? Vous savez, c'est la méchante. La méchante des Trois Mousquetaires d'Alexandre Dumas, publiée en 1844. Espionne pour le comte de Richelieu, maîtresse de Rochefort, mais aussi de Buckingham, l'amant de la reine à qui elle confie ses ferrets. C'est elle qui empoisonne la charmante Constance de Boissieu, la fiancée de D'Artagnan. Elle a été mariée au comte de la Fère, plus connu sous le nom d'Athos. D'ailleurs, elle aura affaire avec chacun des Trois Mousquetaires, manipulatrice, séductrice, intrigante, bonne cavalière et meurtrière. Elle est maléfique et cruelle. Mais qui est-elle exactement? Car enfin, une femme a une histoire. Certes, elle n'a que 25 ans, mais elle a bien une enfance, des parents. Alors voilà un roman haletant, passionnant, qui se lit au galop, car les chapitres sont courts et la magie des capes et des épées opère encore. On y retrouve les personnages qu'on a toujours aimés, à travers la vie furieusement féminine d'une femme qu'on finirait par aimer. Un des meilleurs plaisirs de lecture de la rentrée et qui a obtenu le prix Renaudot. Bonjour Adélaïde de Clermont-Tonnerre.
4: Bonjour.
3: Un prix Renaudot amplement mérité. Ça change tout d'un coup la vie d'une autrice, une telle récompense?
4: Oui, c'est magique. C'est vraiment magique parce que, évidemment, c'est merveilleux d'être reconnu par ce jury qui comporte de très grandes plumes et de très grands écrivains.
3: Et on salue et Dominique Bonnard.
4: Exactement, pour laquelle j'ai énormément d'admiration.
3: Moi aussi.
4: Et c'est aussi magique de voir l'effet que ça fait sur les lecteurs. Il y a tellement de gens qui viennent me voir en me disant « Vous savez, j'en avais envie depuis longtemps, mais bon, là, avec le prix Renaudot, je me lance. » Et donc, merci au prix Renaudot de m'accorder un peu de ce crédit et d'accorder un peu de ce crédit à Milady de Winter, parce que ce livre, il s'appelle « Je voulais vivre », parce que j'ai envie qu'elle revive cette femme et oui. Ça arrive grâce au lecteur.
3: Alors avant d'entrer dans le roman, j'aimerais revenir sur la fabrique du roman. On se demande qu'est-ce qui est vrai, qu'est-ce qui est faux. Tout est faux évidemment. Mais
4: et tout est vrai.
3: C'est un roman, c'est une fausse biographie, un vrai personnage. Comment avez-vous travaillé?
4: Alors c'était assez subtil parce qu'il fallait que je sois loyale à Dumas. J'aime profondément, il m'a fait vibrer, il m'a fait découvrir le plaisir de lecture. J'ai passé des heures et des semaines même absolument magiques avec lui, donc je ne voulais en aucun cas abîmer son histoire ou la trahir. Donc j'ai commencé par trouver tous les indices qu'il a laissés sur cette femme. Mais cette femme, il l'esquisse. Elle est un personnage secondaire. Elle est effectivement la plus grande méchante de la littérature française, sans doute. Mais il n'a pas été comme pour ses autres personnages dans sa personnalité, son histoire. Exactement ce que vous avez dit en ouverture de cette émission. Et donc, à partir des blancs, des silences, des ambiguïtés, je me suis glissée pour littéralement épouser son texte avec le mien.
3: Alors, on est entre 1609 et 1673, on passe de la troisième à la première personne du singulier, on est entre le Berry et Maastricht, on fait le grand écart tout le temps.
4: On fait le grand écart parce que j'aime assez passionnément, depuis que j'ai commencé à travailler, un roman un peu total. C'est-à-dire un roman dans lequel, eh bien, on va avoir une sorte de précipité de la vie, une sorte de substantifique moelle, comme disait évidemment Rabelais, c'est-à-dire d'aller parler des hommes, des femmes, de la jeunesse, de la vieillesse, mais aussi avoir des émotions qui vont du rire aux larmes, de l'adrénaline à l'apaisement. Et j'essaye de mettre... Je me rappelle un éditeur avec qui j'ai pas travaillé, me disait « on ne peut pas tout mettre dans un roman ». Je crois que j'essaye de faire le contraire. contraire.
3: Mais vous avez bien raison, 475 pages qui se lisent comme un souffle. Et comme ce sont des chapitres courts, on a beau commencer à être fatigué. Vous savez, c'est comme les films, c'est comme les séries. On dit, allez, je fais l'épisode suivant. Allez, je fais le chapitre suivant. Et puis finalement, vous en faites 10 d'un coup. Alors, 20 ans plus tard. Alors, soyons précis, elle s'appelle Anne de Breuil. Et soyons encore plus précis, Charlotte Anne de Breuil. D'où vient ce nom ?
4: Alors ça, c'est exactement le nom que lui a donné Dumas, parce qu'il faut se rappeler que Dumas lui-même invente une héroïne qu'il emprunte à un précédent romancier qui s'appelle Courtis de Sandras, qui avait écrit les mémoires de Monsieur de D'Artagnan, dans lequel apparaît une certaine Milady, mais ça s'écrit M-I-L-E-D-I, et elle-même est inspirée d'un personnage historique qui était Lucy Hay, une comtesse de Carlisle, redoutable espionne qui a trahi et retrahi tout le monde, qui s'amusait à avoir des amants ennemis au même moment, donc elle était autant couleur. Et donc c'est vrai qu'elle a plusieurs identités dans le livre Milady. Elle se cache sous des masques divers, mais son nom de naissance est Charlotte Backson, le nom de sa mère est Anne de Breuil, et elle prend le nom de sa mère pour devenir Anne de Breuil, et ensuite la comtesse de la Fère, et ensuite Lady Clarick, et ensuite
3: Lady
4: Milady.
3: Lady Clarick, richissime, courtisée, elle a l'oreille des grands, manipulatrice sans foi ni loi, intrigante, traîtresse empoisonneuse, cette criminelle au visage angélique, à traverser les siècles et la littérature, et vous dites, voici venu le temps d'écarter la légende pour rencontrer la femme. Même un personnage de fiction peut réclamer justice.
4: C'est exactement ça, parce que en fait, dans Les Trois Mousquetaires, elle est un archétype.
3: Oui.
4: Elle est la méchante. Mmh. Et elle est un objet de désir, de rancœur, de haine, un objet aussi pour le romancier. C'est très pratique, une méchante pour faire avancer, voilà, une démone, une sorcière. D'ailleurs, elle a beaucoup d'éléments de la sorcière, à commencer par la marque.
3: On va en parler.
4: Exactement. Et évidemment, moi, j'ai envie de donner chair à cet archétype pour la transformer en femme, pour que d'objet elle devienne sujet, pour qu'on l'entende parler et pour qu'on connaisse les motivations. Comment devient-on la plus grande méchante de la littérature ?
3: Et je tiens à dire que c'est pas un livre de nana, c'est vraiment un livre de romancier. Avec un grand R.
4: Mais vous savez, Virginia Woolf disait le stylo n'a pas de sexe. J'essaye qu'on entende aussi bien les voix des hommes que les voix des femmes dans ce texte. Et d'ailleurs, c'est un livre pour une femme, mais ce n'est pas un livre contre les hommes.
3: Et là, on a le parfum du cuir, l'odeur des chevaux, on a le foin, on a, on a les feuilles mortes au moment où, où Athos l'emmène dans la forêt. Il y a cette chasse et on laisse passer le cerf. Et ensuite, il y a plein de marcassins et elle se demande ce qu'elle va faire et ça va être terrible. Mais là, on a l'humus.
4: Exactement. Je voulais qu'il y ait une grande sensorialité de la langue et qu'on puisse voyager grâce aux mots à cette époque de temps en temps. On a l'impression de lire à la bougie avec les parfums de ce temps-là.
3: Alors, qu'est-ce qui motive un tel personnage ? L'argent, le sexe, le pouvoir ? Ben, en fait, rien de tout ça. Elle va utiliser l'argent, le sexe et le pouvoir, non comme des buts, mais comme des moyens pour parvenir à ses fins, la vengeance. Milady n'est pas une femme qui pleure, elle est de celles qui se vengent, écrivez-vous. Et puis, vous lui faites dire, alors ça c'est absolument incroyable, j'adore, je retrouve la page tout de suite. J'avais tort. La vengeance est une corrosion de toute votre personne, elle vous change à jamais. C'est une passion funeste. Ceux qui pardonnent le font-ils par esprit d'amour ou de guerre lasse ? Comment se contraindre à l'oubli quand chaque parcelle de votre être porte la marque de l'offense ? Longtemps j'ai vu, dans le pardon, non de la grandeur mais du renoncement, une pitoyable tentative de se sauver soi-même. Après avoir puni mon pire ennemi, après avoir goûté à cette coupe, j'en ai même voulu plus. Cet étourdissement est devenu ma seule raison de vivre. Buckingham, le bourreau, le comte de l'affaire, il fallait qu'ils payent tous, jusqu'au dernier. Il fallait que le châtiment soit entier.
4: Vous lisez très très bien.
3: Ça fait froid dans le dos, mais effectivement, c'est la vengeance qui est au cœur de l'action.

0: Vous avez reconnu la musique de Guillaume Roussel qui accompagnait le film Milady. Milady, pour parler avec vous, Adélaïde de Clermont-Tonnerre, de Je voulais vivre chez Grasset, votre roman absolument épatant sur Milady de Winter. Je rappelle que vous avez obtenu pour lui ce prix Renaudot. De très belle naissance, Milady, elle avait tout pour une vie harmonieuse et heureuse. Et puis, à 6 ans, elle a dû fuir le château familial. Elle a vu des hommes s'emparer de sa mère. Elle a vu sa mère violée, égorgée, et sa grand-mère aussi. Qu'est-ce qui s'est passé?
1: C'est vrai que Milady est par excellence l'héroïne dumasienne. Pourquoi? Parce que vous l'avez très bien dit, elle est animée par la vengeance. Et ce qui est fascinant, c'est que si vous regardez, ce texte des Trois Mousquetaires paraît quelques mois avant Monte-Cristo. Mais Milady, préfiguration d'Edmond Dantès,
0: évidemment
1: est condamnée pour cette aspiration à la vengeance, alors qu'Edmond Dantès est magnifié et que nous sommes tous avec lui dans sa quête de justice. Et donc, il fallait évidemment trouver et expliquer quelle était l'origine de la rage de Milady, de sa volonté entièrement tendue vers cette réparation. Et là encore, je déploie l'imaginaire. Vous savez, Alexandre Dumas disait assez joliment « L'histoire est le clou auquel j'accroche mes romans ». Et à partir de ce clou, il se permettait des envolées. Et bien, disons que j'ai donné un passé à Milady, des sentiments, une chair, une âme, un mouvement, pour qu'on comprenne comment elle en arrive au crime terrible dont elle est responsable. Et je ne voulais pas en faire une sainte. Elle est tout sauf une sainte.
0: Alors qu'elle va en avoir l'éducation, elle va être élevée au couvent.
1: Oui.
0: Elle obtient d'ailleurs au couvent l'autorisation de prendre des cours d'équitation.
1: Oui.
0: Ce qui est quand même extraordinaire.
1: Elle est très habile à obtenir ce qu'elle veut.
0: Oui.
1: Et des cours d'escrime.
0: Donc elle comprend dès l'enfance comment manipuler d'une certaine façon.
1: C'est exactement ça. Milady est une extraordinaire manipulatrice. Elle est d'une intelligence supérieure. Elle arrive à comprendre quelles sont les fragilités et en même temps les aspirations des gens. Et donc c'est une séductrice au sens entier, c'est-à-dire pas uniquement une séductrice amoureuse, mais une séductrice par le verbe, par la capacité à convaincre et à emmener avec elle, à détourner du droit chemin ou du chemin tout simplement.
0: Vous parlez des femmes ou de vous ?
1: Alors je ne parle pas du tout de moi parce que justement je défends une veine romanesque, de l'imagination, du roman. C'est un hommage, Je voulais vivre, à tous ces romans qui nous ont fait vibrer, ce grand roman français du 19e. De temps en temps, très gentiment, des lecteurs me disent « Ah, vous écrivez enfin des romans à l'américaine ». Alors ça me fait très plaisir, mais en même temps, si on regarde, le roman américain a ses racines dans le grand roman français, tout comme le roman russe. Et pendant longtemps, vous savez, c'était passé de mode avec tout le mouvement du nouveau roman. On disait, les personnages, c'est pas intéressant. Et on disait, il faut être un styliste et ne pas raconter d'histoire. Eh bien, moi, je dis qu'il faut des personnages, une histoire, un style, et que tout doit être en harmonie. En tout cas, c'est ce que j'essaye de faire.
0: C'est comme on revient au figuratif après l'abstraction en peinture.
1: Oui, en tout cas, de laisser une place pour ça.
0: Évidemment.
1: On n'est pas obligé de l'éliminer de notre héritage.
0: Alors, elle a une douleur atroce, marquée à l'épaule au fer rouge d'une fleur de lys qui la flétrit à tout jamais, marquée par le bourreau de Béthune. Ça, c'est très joli comme clin d'œil, puisque c'est lui qui sera chargé de l'exécuter ensuite.
1: Exactement. Et ce qui est assez scandaleux, en fait, c'est que cette marque se fait en dehors de tout jugement. Le bourreau veut venger son frère et la marque au fer rouge, alors qu'il n'en a absolument pas le droit. Et ce qui m'a marqué au fond...
0: Ni la preuve, ni aucune
1: raison de le faire. Et ça donne, du coup, à Milady quelque chose d'une sorcière. Parce qu'en fait, on est, au moment où Milady meurt, en plein au moment où commence la chasse aux sorcières. Souvent, on pense que la chasse aux sorcières, c'est médiéval. Pas du tout, c'est le XVIIe siècle. Et que cherche-t-on pour retrouver la marque démoniaque sur le corps de la femme accusée de sorcellerie ? La marque, elle en porte une éclatante.
0: Alors, elle, sous le nom de Charlotte Backson, elle sera mariée au comte de la Fère, qui ne s'appelait pas encore Athos. C'est un joli couple au départ.
1: Oui, elle croit follement à cet amour.
0: Ah bah carrément!
1: Elle est éperdument amoureuse d'Athos, comme je l'ai été la première fois où j'ai lu Les Trois Mousquetaires, je le reconnais sans honte. Et elle espère vraiment, au fond, pouvoir rentrer dans le rang.
0: À son mariage, elle prie, « Seigneur, je suis votre humble servante. Donnez-moi le courage de ne rien laisser paraître des blessures que j'ai reçues et le courage d'effacer les débuts malheureux de mon existence. Merci de votre bonté envers moi. Je donnerai jusqu'à mes dernières forces pour devenir la femme qu'il espère. » C'est absolument extraordinaire, cette repentance. Mais la repentance n'est pas en elle, dans son, j'allais dire dans son ADN, puisque c'est un terme à la mode. Elle a toujours cette vengeance en elle. Cette fois-ci, en pénétrant dans l'église, je n'implorais pas le pardon de Dieu. Je n'avais plus confiance en sa clémence et mes supplications passées n'avaient fait qu'aggraver mon sort. À chaque étape de mon existence, le Seigneur m'avait contrainte à m'enfoncer plus loin dans le péché et le mensonge. J'étais en colère contre lui, au même titre que la plupart de ceux qu'il avait créés à son image. L'orgue se fit entendre. L'église, dont le porche et les colonnes étaient sculptées de personnages saints, s'ouvrait sur un plafond à voûte en éventail décoré de guipures de pierre. La profusion de fleurs, de parfums, la puissance majestueuse des chants et l'élégance de l'assistance donnaient le vertige. J'avais choisi une robe d'un rose sombre, ornée d'un grand col de dentelle que couvrait un magnifique collier de perles offert par mon fiancé. Et là, on a encore une entrée magnifique dans une église magnifique, mais un rejet complet de Dieu, de sa vie et de tous ses malheurs.
1: C'est exactement ça, c'est-à-dire que toute petite, elle est recueillie par un prêtre qui est d'une extraordinaire bonté et qui...
0: Ça, c'est Monseigneur, bienvenue.
1: Oui, exactement, mais en tout cas, il a voilà, cette humanité, cette générosité qui, moi, me touche. Et après, elle est détournée par un prêtre, malheureusement, beaucoup moins bien intentionné, qui profite de sa jeunesse et de sa séduction pour prendre avantage d'elle. Et donc, elle est en permanence dans sa vie partagée entre la volonté de rédemption et cette volonté de vengeance. Et puis, au bout d'un moment,

0: l'espoir. Ma vue se brouilla. J'étais hors d'haleine. Je perdais ma clairvoyance et sentis mes muscles se figer quand par miracle, son pied fut retenu par une racine. Il trébucha et cette seconde inattention me sauva. Mon épée transperça son œil gauche. Je le repoussai de toutes mes forces et il tomba en arrière, raide mort, avec imprimé sur ses traits répugnants une dernière grimace dans laquelle la stupeur se mêlait à la méchanceté. Je n'avais jamais tué auparavant, pas même un animal.
1: Alors ça, c'est un moment pour moi qui est fondateur de sa vie, parce que c'est la première fois qu'elle tue. Et évidemment, une femme qui tue, ça semble la transgression ultime. Et je voulais montrer qu'elle a ce débat moral terrible, parce qu'après, elle met beaucoup de temps à savoir si elle avait droit de faire ça, et si elle ne trahit pas sa nature et son sexe en prenant les armes des hommes.
0: Et oui, parce que les armes des femmes, à l'époque, c'est le poison.
1: C'est le poison, arme qu'elle maîtrise aussi, et en même temps, elle a l'inverse de cette arme qui est le talent de la guérison.
0: Oui.
1: Et donc c'est là où, en fait, pour sortir de l'archétype, je montre ce qui est pour moi, je pense, profondément un être humain. Elle a le meilleur et le pire. Nous avons tous en nous le meilleur et le pire. Et on essaye de faire des choix pour aller plutôt vers le meilleur la plupart du temps.
0: Alors l'une des grandes forces du roman dans ce personnage, c'est la maternité. C'est l'événement qui aurait pu apaiser, mais non, elle devient une louve quand il s'agit de son petit garçon. C'est important pour vous qu'elle fût mère ?
1: Oui, d'abord parce que c'est dans le texte de Dumas et qu'on est tous passés dessus quasiment sans le voir.
0: Ah oui, ça, je ne l'avais pas vu.
1: Et parce que, justement, on est dans cette catégorisation des femmes où la mère ne peut pas être méchante, alors que, évidemment, comme la blonde ne peut pas être méchante, donc c'est pour ça que tant de fois Milady a été adaptée par des actrices brunes, parce que la méchante doit être brune.
0: Mais vous, vous êtes blonde et mère.
1: Et moi, je suis blonde et mère de deux garçons. C'est pour ça que j'ai une grande tendresse et pour les garçons et pour les hommes et que je ne suis pas du tout en lutte contre eux. Mais elle est mère d'un petit garçon. Et comme Dumas, vous savez, il a été élevé par une mère seule. Son père meurt très jeune, qui était le légendaire général Dumas, un homme d'un courage extraordinaire, abandonné de Napoléon, mort dans la misère. Eh bien, il passe très vite sur le fait qu'elle est mère, parce que lui-même, il a quand même un peu de mal à se dire qu'il va faire subir tant d'outrages à une maman.
0: Mais je trouve que ça donne une force et une consistance supplémentaire à Midwinter, parce que si on est passé au-dessus de sa maternité dans Dumas, c'est qu'elle n'est pas si importante. Chez vous, elle est vraiment centrale.
1: Et c'est là où je dis que à chaque fois, je m'appuie sur ce qu'il a créé et que je le déploie. Et simplement le fait de changer de point de vue, c'est-à-dire de parler depuis l'intériorité de Milady et de regarder les mêmes faits avec ses yeux, ça permet de se repositionner par rapport à l'histoire de Dumas. Et c'est exactement ce que je fais, c'est-à-dire le fait qu'on parle de sa maternité un tout petit peu plus, qu'on la voit en interaction avec son enfant, on ne peut plus la considérer de la même façon.
0: Maintenant, comme j'ai dit en introduction, on finit par l'aimer. Mais dès la première ligne, elle hurle, ou du moins veut le faire, mais aucun son ne sort de sa bouche. Dans la nuit, elle vient de distinguer, collé à la vitre, un visage d'une beauté sinistre. Le visage d'un homme qu'elle a aimé à se damner, avant de le craindre de tout son être. Elle sent ses muscles se raidir, l'étouffement la saisit. Juste ça, on est avec elle. C'est-à-dire qu'on souffre avec elle, on a peur avec elle.
1: Alors ça me touche, parce que tout le projet, au fond, c'est que je vous mets, vous lecteurs, en position de réouvrir le procès de Milady. Ce fameux procès mené par 10 hommes, 10 hommes qui décident là aussi de sceller son sort en dehors de toute justice, dont l'un est son mari, enfin, et l'autre son amant. Donc on ne peut pas dire qu'ils sont d'une objectivité absolue sur cette femme.
0: D'autant qu'ils sont copains.
1: D'autant qu'ils sont amis, exactement. Eh bien, vous, lecteurs, je vous apporte les faits qui sont dans Dumas, et je vous apporte des témoignages ensuite d'une amie d'enfance, de D'Artagnan vieillissant, qui est pris quand même d'un dilemme moral en se demandant, lui qui est si courageux, s'il n'a pas été du mauvais côté de l'histoire.
0: On ne va pas divulgâcher, mais oui. Vos derniers chapitres à Maastricht sont absolument incroyables. D'autant qu'on sait que D'Artagnan meurt à Maastricht,
1: oui.
0: Donc on se dit, est-ce qu'on va aller jusque-là ? Donc je ne vais pas divulgâcher, mais alors, il y a un coup de, j'allais dire, de tonnerre ou de clermont-tonnerre pour la fin de votre roman. Moi, je tournais les pages en disant, mais ce n'est pas possible.
1: Ah, mais écoutez, tant mieux.
0: Jusqu'on y va.
1: Et du coup, vous, lecteurs, une fois que vous avez tout ça sous les yeux, à vous de décider, au fond, si vous confirmez la sentence, elle méritait la mort, si vous lui accordez des circonstances atténuantes, ou évidemment, ce que j'espère secrètement, si vous avez envie de la pardonner.

0: Ah, vous me posez la question à moi?
1: Oui.
0: Écoutez, j'aurais envie de lui pardonner. Mm. Mais il y a de telles volte-face. On l'a vu avec la religion, quand elle rentre avec Olivier, c'est de l'amour, c'est de la paix, et elle demande du pardon. Et puis quand elle rentre avec l'autre, c'est la haine, c'est la vengeance qui revient. Donc, et puis vous écrivez sur la haine des choses qui sont terribles. Enfin, ça la prend dans la chair. Donc moi, j'ai envie de lui pardonner, mais je vais avoir très très peur. Je vais avoir très très peur qu'à un moment donné, ça se retourne.
1: Vous lui pardonnez avec un programme de réinsertion, en fait, c'est ça?
0: C'est ça.
1: D'accord.
0: Oui, avec un lourd programme de réinsertion. Mais parce que votre personnage, mais est-ce que c'est pas féminin finalement? Mais je ne veux pas, stigmatiser, évidemment. Mm. Mais elle est sans cesse dans un va-et-vient entre vengeance et paix intérieure.
1: Oui, mais il faut quand même reconnaître que la vie s'acharne sur elle. C'est-à-dire qu'à chaque fois qu'elle pense avoir trouvé un refuge, à chaque fois qu'elle pense qu'elle va pouvoir rentrer dans le rang, avoir une vie plus simple d'une certaine manière, le sort vient la frapper. Et c'est ça qui, je pense, la pousse vers ses extrêmes et font que cette femme d'une force vitale extraordinaire va devenir extrêmement dangereuse.
0: Et elle n'a que 25 ans.
1: Et elle n'a que 25 ans, elle n'a que 15 ans, elle n'a même pas 15 ans quand elle quitte le couvent, emmenée par le prêtre qui est son mentor, et elle a tout juste 25 ans quand elle est exécutée.
0: Et elle a 6 ans lorsque commence le roman et qu'elle arrive chez ce prêtre qui est un peu comme Monseigneur Myriel, Monseigneur Bienvenu, l'évêque de Digne, des Misérables, qui va essayer de... Enfin, qui voit qu'il y a une plaie, quoi, qui voit que c'est une enfant brisée.
1: Oui, il va vouloir l'aider, il l'aime profondément, il est d'une bonté paternelle incroyable, et c'est un prêtre qui a une extraordinaire intelligence des âmes, intelligence des cœurs, et là aussi, si ce prêtre, on peut imaginer, avait vécu plus longtemps, peut-être qu'il aurait réussi à l'emmener sur un autre destin.
0: Sur la pierre tombale, j'aimerais qu'on écrive ceci, parce que c'est vous qui l'avez écrit. Ma poitrine se gonflait à chaque respiration d'espoir et d'envie. Ma peau appelait les caresses. Mon sexe palpitait de plaisir. J'avais 25 ans. J'étais femme. J'étais mère. Je servais la France. Et je voulais vivre.
1: Et c'est la clé de voûte de ce livre. Oui. Et c'est pour ça que je lui ai donné ce titre-là. Cette femme a une énorme puissance vitale. Elle a une grande aspiration à l'idéal. Elle a une aspiration à la spiritualité qu'elle combat par moments et à laquelle elle revient. Et lui a-t-on laissé le choix?
0: Tout a été laminé par les hommes.
1: Alors c'est plus complexe que ça, parce que justement il y a dans ce livre, d'ailleurs ce livre est dédié à toutes les femmes qui nous ont précédées, à tous les hommes qui les ont défendues et aimées. Moi je suis bouleversée par, quand je pense à nos mères, nos grand-mères, nos arrière-grand-mères, toutes ces femmes qui ont porté des familles, qui ont essayé de trouver un chemin, un espace d'expression, qui ont créé au fond le monde qui nous permet à nous, femmes d'aujourd'hui, d'avoir la chance inouïe de vivre en France au XXIe siècle. Et en même temps, toutes ces femmes ont eu des hommes qui les ont protégés et aimés. Et je suis très opposée un peu à cette guerre de tranchées dans laquelle nous nous trouvons aujourd'hui, où tous les hommes seraient coupables, toutes les femmes seraient victimes. Je pense encore une fois que c'est plus complexe, plus nuancé, et que la littérature est un refuge pour la nuance.
0: J'attends vite votre prochain roman, Adélaïde de Clermont-Tonnerre, Je voulais vivre, chez Grasset, le prix Renaudot de cette année. Merci infiniment de votre visite, Adélaïde de Clermont-Tonnerre. Merci à Cédric Cobat pour la réalisation, François Dieudonné, Philippe Alpeuch, Camille Meyer pour la réussite technique de notre rendez-vous. Alors demain, c'est mercredi, je vous emmènerai au cinéma pour parler de vie privée, de l'intermédiaire et de Follement. D'ici là, prenez soin de vous et des autres, il fait froid, soyons heureux, c'est urgent, je vous embrasse.
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1: Le génie du christianisme vous propose aujourd'hui le prophétisme ecclésial de Jeanne d'Arc. Alors, pour évoquer ce sujet peut-être technique, mais en tout cas absolument passionnant, nous avons la chance de rencontrer aujourd'hui l'abbé Jacques Olivier. Bonjour Père.
2: Bonjour.
1: Alors, vous êtes l'écrivain, le chercheur qui a publié une thèse de doctorat qui s'intitule « Le prophétisme politique et ecclésial de Jeanne d'Arc » paru en 2021 au CERF. Alors, une lecture peut-être plus accessible dans un premier temps. Vous avez aussi rédigé des articles pour l'Homme Nouveau dans un hors-série sur Jeanne d'Arc qui permet peut-être de replacer cette sainte voilà, dans son contexte historique du 15e siècle. Alors, Jeanne d'Arc est une sainte depuis finalement très peu de temps puisqu'elle a été canonisée au début du 20e siècle. Pourquoi ce temps pour l'Église de reconnaissance de la sainteté et pourquoi Jeanne d'Arc est sainte? Parce que guerrière, oui, politique, oui, parce qu'elle a quand même réussi à faire en sorte que le dauphin devienne roi de France, mais on connaît sa fin, ça devait être une figure peut-être un petit peu plus délicate à manier pour l'Église.
2: Qu'est-ce que c'est être saint? Et l'Église s'est posé la question, évidemment, pour Jeanne d'Arc, on pourrait dire tardivement, peut-être, parce que on avait davantage gardé son épopée extraordinaire, oui. Le fait qu'elle avait contribué à remettre le dauphin Charles sur le trône, à le faire sacré roi de France dans cette querelle dynastique. On ne s'était pas beaucoup interrogé sur son message, sur ce qu'elle avait dit, et derrière le roi qu'il avait un peu lâché.
1: Un peu. Beaucoup, si vous me permettez l'expression.
2: En tout cas, ceux qui étaient restés derrière Jeanne, et ça oui. C'est vrai pendant tous les siècles et qui ne l'ont jamais abandonné, c'est le peuple de France. Et on voit une grande dévotion populaire, alors que Jeanne n'est pas sainte. Mmh. Il y a quand même des processions, une mémoire très forte, pas seulement à Orléans, et qui existe à travers des processions, des pièces de théâtre, des livres, etc. Et c'est cette figure qui va réémerger au 19e siècle, quand on va se poser la question d'une identité nationale, la figure de Jeanne va être là parce qu'elle est populaire. Mais en fait, elle est déjà populaire. Donc elle va être récupérée par un certain nombre de personnes. Et là, l'Église va s'interroger sur cette place, sur cette figure. Est-ce que c'est seulement une héroïne ou est-ce que c'est aussi une sainte? Et tout le monde n'est pas d'accord.
1: Ah.
2: Et c'est pour ça aussi que le procès de Jeanne, son procès de canonisation,
1: pas le procès du 15e, mais le procès du 20e,
2: très long et va durer oui. Une cinquantaine d'années, donc entre 1869 et 1920, ce qui est quand même pas rien.
1: Oui.
2: On n'est pas dans le santo subito.
1: Voilà. Donc ce qui veut dire aussi, ce qui veut dire aussi que enquête avec avocat du diable, ça signifie que toute l'épopée de Jeanne, y compris ses voix, y compris la véracité de ses voix, ont été passées quand même au crible.
2: Ça a été passé au crible et c'est là que finalement on va réétudier en profondeur et j'invite évidemment tous ceux qui nous écoutent à jeter un œil dans les minutes des procès de Jeanne d'Arc qui sont vraiment une très belle source, des très belles réponses, très ciselées, très profondes, très simples à la fois, mais quand même quelque chose de très beau et qui va déboucher sur cette canonisation de Sainte Jeanne d'Arc. Sainte Jeanne d'Arc, et au moment de la canonisation, on va d'ailleurs écrire une prière, l'oraison de la messe, que je voudrais citer, parce qu'elle va introduire notre sujet. Ô Dieu qui avait miraculeusement suscité la bienheureuse Vierge Jeanne pour défendre la foi et la patrie.
1: Ah, dans cet ordre, la foi et la patrie, et non pas la patrie, parce qu'aujourd'hui, la figure de Jeanne d'Arc est un petit peu récupérée par les partis politiques pour peut-être des choses qui sont très éloignées du message de Jeanne d'Arc, mais d'abord la foi.
2: D'abord la foi. Et là, ça nous interroge, comme chrétiens, sur défense de la patrie, on voit bien de quoi il s'agit. Défense de la foi, on s'interroge, comment est-ce que Jeanne a pu défendre la foi? Quelle est cette défense de la foi? Qu'est-ce qu'elle nous dit? Et on a, en fait, en creusant et quand on regarde, on a une confrontation. Oui. En fait, Jeanne est arrêtée, comme on le sait, elle est emprisonnée, on a un procès politique. Mais plus qu'un procès politique, on va avoir une confrontation entre Jeanne et l'Église, plus exactement entre Jeanne et un certain clergé, le clergé d'un parti, du parti anglo-bourguignon, clergé de l'Université de Paris, qui la juge au service du politique.
1: D'accord. Alors, ce clergé, quelle était sa caractéristique, on va dire, intellectuelle? Quelle était sa conception de ce que devait être finalement un fidèle, le pouvoir politique, voire le rôle de l'Église au XVe? Ils avaient une vision assez arrêtée. J'ai, sans anticiper la réponse, l'impression que Jeanne d'Arc a un tout petit peu dérangé leur vision du monde.
2: Alors, on pourrait dire que Jeanne d'Arc a été une laïque face à une vision cléricale des choses. Ce serait sans doute un peu simplifié.
1: Oui, c'est de la caricature.
2: En tout cas, ce qui est sûr, c'est qu'à l'époque, il y a des questions ecclésiales profondes qui ne sont pas celles d'aujourd'hui, quoique. Et en particulier, on se pose la question du conciliarisme, c'est-à-dire de la place des prêtres et des évêques entre eux, de leur rôle par rapport aux fidèles, de la question, là encore, de qui a l'autorité dans l'Église et comment elle se décline.
1: Mais j'ai l'impression à vous entendre que ça relève aussi du prophétisme politique. Qui a l'autorité entre le prétendant anglo-bourguignon et le prétendant franco-armagnac et qui a l'autorité au sein de l'Église? Donc on est toujours dans cette question de pouvoir finalement.
2: Oui, il y a un vrai parallèle dans la mission de Jeanne d'Arc, à la fois entre son message politique et son message ecclésial, son message au roi, son message à l'Église. On pourrait dire ça autour de la phrase du Christ, hein, rendez à Dieu ce qui est à Dieu, à César ce qui est à César, avec chacun à sa juste place et chacun dans son rôle. Or, à l'époque de Jeanne, dans son procès à Rouen, elle est confrontée à des docteurs, c'est les plus éminents spécialistes de l'époque, de l'Université de Paris, qui est considérée à l'époque comme le soleil de la chrétienté. Donc c'est vraiment les plus grands intellectuels de son temps qui sont là devant elle, qui a 19 ans, qui est une petite jeune fille sans éducation, et qui va leur tenir tête. Donc évidemment, on a cette présence de Dieu en elle, avec ses voix qui la guide, qui la conseille, et qui lui donne, comme c'est dit dans l'Évangile, hein, qui lui donne toute la science et la sagesse pour répondre au nom de Dieu ce qu'elle doit répondre.
1: Alors, quelles sont les questions que ces grands intellectuels lui posent? Et finalement, qu'est-ce que apprend Jeanne à ces intellectuels? Et peut-être, qu'est-ce qu'apprend Jeanne aux auditeurs? Parce que Dieu ne parle pas uniquement au XVe siècle.
2: Alors c'est assez étrange quand on rentre dans le procès de Jeanne d'Arc, une fois qu'on passe les premières pages et un peu l'interrogatoire sur sa vie, sa date de naissance, un peu les batailles, toute la dimension historique, on va très rapidement rentrer dans des questions théologiques. On ne s'attendrait pas à les trouver là. Et en regardant de près, j'ai été assez surpris de constater qu'en fait ce n'est pas d'abord les juges qui posent des questions à Jeanne, mais bien l'inverse. Que chaque fois qu'ils vont aborder un nouveau sujet, c'est parce qu'en fait, c'est elle qui l'a lancé. Ah. Et donc, c'est elle, en quelque sorte, qui vient, si je puis dire, les chercher sur leur sujet et sur leur terre. C'est assez étonnant, on s'attendrait évidemment à l'inverse, puisque c'est elle qui est jugée, et pourtant, eh bien...
1: C'est elle qui mène les débats, finalement.
2: Oui, quelque part.
1: Avec une forme d'autorité qui est étonnante pour, encore une fois, une jeune femme de 19 ans, sans éducation, au XVe siècle. C'est finalement moins que rien. Est-ce que je peux me permettre de dire que Dieu choisit parfois de manière assez étrange ses instruments? Ou peut-être, au contraire, c'était exactement ce qu'il fallait à ce moment-là?
2: Je pense que Dieu choisit des instruments qui sont tellement inadéquats que l'on peut voir son action. Ça permet de voir, à travers cette disproportion, en fait, on voit l'action de Dieu. Si Dieu avait parlé à travers un théologien éminent comme saint Thomas d'Aquin à l'Université de Paris, on se serait dit, bon, c'est une dispute d'intellectuel.
1: D'accord.
2: Là, finalement, c'est vraiment Dieu qui vient parler à son Église, c'est Dieu qui vient parler à son clergé à travers une porte-parole, mais qui ne fait que transmettre le message.
1: Alors, quelles sont les grandes questions que Jeanne, finalement, pose, et finalement, les problèmes qu'elle soulève devant ces docteurs de l'Université de Paris? J'imagine, entre vous et moi, la tête de ces théologiens éminents devant cette gamine qui leur pose les questions et finalement les enseigne.
2: Alors, il y a un certain nombre de sujets assez variés qui vont tourner quand même principalement sur les modalités des relations entre le pouvoir temporel et le pouvoir spirituel, qui vont tourner autour de la prééminence de Dieu comme source de la grâce, du salut, qui vont tourner également autour donc de la question du conciliarisme et de la doctrine du laïcat et de l'obéissance.

Nous écoutons avec bonheur l'abbé Jacques Olivier, auteur d'une thèse « Le prophétisme politique et ecclésial de Jeanne d'Arc » parue en 2021. Et derrière cette thèse, un certain nombre d'articles, en particulier dans le hors-série de l'Homme Nouveau sur Jeanne d'Arc, qui permet de manière assez étonnante de voir que Jeanne d'Arc a toujours quelque chose à nous dire et que cette jeune bergère éduque alors, d'abord les théologiens parisiens sur les différents thèmes qu'on évoquait un petit peu avant la pause, mais derrière tout ça, le politique.

0: politique et l'intégralité du peuple chrétien de l'époque.
1: Tout à fait. On a ce grand message de Jeanne, à la fois au pouvoir politique, mais aussi aux gens d'Église.
0: Alors, qu'est-ce qu'elle nous dit exactement sur ces thèmes? Finalement, quelles leçons peut-on tirer de ce message ecclésial de Jeanne?
1: Alors, je vais essayer de simplifier, parce que c'est évidemment très vaste, et puis c'est aussi des débats entre deux clergés qui ne vont pas intéresser tous les auditeurs. Je vais vous faire une citation, et on pourrait résumer ce message aux gens d'Église à une phrase que tout le monde connaît. Seulement, on ne sait pas forcément qu'elle était adressée à l'Église. C'est la phrase « Dieu premier servi ». Dieu premier servi est dit le samedi saint, 31 mars 1431, dans un cadre très précis. Il n'a jamais été marqué ni sur l'étendard, sur la bannière. C'est pas un message pour le roi. C'est vraiment un message pour les prêtres et les évêques. Dieu premier servi.
0: C'est presque provoquant comme message, cher père, de rappeler aux pères et aux évêques que c'est Dieu qui doit être le premier servi. Qu'est-ce que ça sous-entend? Qu'est-ce que ça signifie vraiment?
1: Eh bien, à l'époque, c'est sans doute une tentation régulière, mais au XVe siècle, nous avons cette tentation d'une soumission des clercs envers le pouvoir politique. Et le procès de Jeanne en est une parfaite illustration. C'est-à-dire qu'ils sont payés, l'évêque Cochon, l'Université de Paris, tous les théologiens qui sont là, sont payés par le roi d'Angleterre pour juger Jeanne. Donc c'est un procès politique fait par des religieux au nom de l'Inquisition, dans un but politique. Donc on est complètement, parce qu'il faut discréditer le sacre qui a été fait pour Charles VII. Puisque si, comme le sacre a donné une légitimité à Charles VII, il ne faut pas que ce soit légitime, donc il faut discréditer ce qu'il y a autour. Donc on est dans un procès politique, mais avec une dominante religieuse, si on fait faire ça par des gens d'Église. Donc c'est un mélange complet des genres qui est tout à fait inadéquat et auquel ne devrait pas se prêter l'Église. Et pourtant, on a des clercs d'un parti, du parti anglais, qui vont le fermer. C'est pas parce qu'ils sont du parti anglais que c'est mauvais. Ce qui est mauvais, c'est qu'ils soient d'un parti.
0: Oui, c'est ce que j'allais dire.
1: Qu'ils soient français ou anglais.
0: Oui, ça aurait pu être exactement l'inverse et ça aurait été tout aussi condamnable.
1: Tout à fait. Tout à fait. On est sur cette question, est-ce que les clercs doivent être soumis envers le pouvoir politique? Et dans les clercs qui étaient autour de Charles VII, on a tout à fait le même type de positionnement, parce qu'on cherche tel évêché, tel avantage en argent, en pouvoir, en ce qu'on veut. Et donc, c'est le pouvoir politique qui couvre un peu ça et qui utilise l'Église. Et Jeanne va dire, non, Dieu premier servi. Je vais vous citer le procès, parce qu'on est au sommet, dans la fine pointe du procès, la citation précise du texte. Jeanne est questionnée autour de l'obéissance. En fait, les juges n'arrivent pas à la coincer, elle est plus maligne qu'elle. Ils ne savent pas quoi faire, donc en fait, ils essayent de l'obliger à obéir. Donc en fait, ils disent, tu dois nous obéir, sinon c'est que tu n'es pas catholique et on va te condamner pour ça. Donc il y a un chantage à l'obéissance.
0: Peut-être une forme de cléricalisme avant l'heure, d'une certaine manière.
1: Avant l'heure, disons que ça n'a peut-être jamais changé. En tout cas, on lui pose cette question, interroger si elle croit être sujette à l'Église de Dieu qui est sur la terre, à savoir notre Seigneur, le pape, les cardinaux, archevêques et autres prélats de l'Église, c'est-à-dire eux qui posent la question. Elle répond quoi? Elle répondit que oui, Dieu premier servi. Donc oui, je suis sujette de l'Église de Dieu, oui, je vais obéir, mais... C'est moi qui rajoute le « mais Dieu reste toujours premier servi. » Et l'obéissance à l'Église, et là en l'occurrence à ce parti d'Église qui n'est pas vraiment l'Église, qui est un détournement, qui se dit être l'Église, mais qui n'est qu'un morceau ou qu'un parti, elle dit « oui, je suis obéissante, mais Dieu premier servi, c'est-à-dire « mais je vais être d'abord fidèle à mes voix, aux révélations que je reçois du ciel, à ce que Dieu me dit de vous dire. »
0: Alors, je ne crois pas me tromper en disant que l'Église et les clercs en face d'elle n'ont pas dû être très très heureux de ce type de réponse.
1: Alors, ils n'ont pas été très contents, on sait dire comment se termine l'histoire. Oui. Alors, ils vont l'interroger une deuxième fois pour être sûr de savoir s'ils ont bien compris. Et elle va être encore plus précise. On lui dit, mais alors, qu'est-ce qui te dit Dieu sur nous, là, quelque part? Est-ce que tu dois obéir, oui ou non? Je cite dans le texte, interroger si c'est le commandement de ses voix de ne pas se soumettre à l'Église militante qui est sur terre ni à son jugement. Donc, est-ce que Dieu lui aurait dit par hasard qu'il ne fallait pas obéir aux prêtres, aux évêques qui sont là? Elle répond... Elle répond quoi? Je cite, elle ne répond rien qu'elle prenne dans sa tête, donc c'est pas elle qui parle, mais ce qu'elle répond, c'est du commandement de ses voix. Et ses voix ne commandent point qu'elles n'obéissent pas à l'Église, Dieu premier servi.
0: Donc elle les coince.
1: Elle les coince parce qu'on a une double négation, ce qui est un petit peu différent d'une affirmation. Les voix ne disent pas de ne pas obéir à l'Église. Elles disent rien là-dessus. Elles disent que Dieu doit toujours être premier servi.
0: Donc c'est quand même un appel assez fort, encore une fois, d'une gamine de 19 ans, à ses prêtres et à ses évêques, d'être réellement les serviteurs de Dieu et pas les serviteurs du pouvoir politique.
1: C'est ça. Et ça, c'est un appel qui, quelque part, dépasse strictement le cadre du procès de Jeanne, qui est finalement un appel pour tous les siècles, où finalement l'autorité de l'Église, que ce soit le pape, les évêques, et, les prêtres ou tout dépositaire du pouvoir spirituel, ne doit pas être au service d'un pouvoir temporel, mais doit être d'abord et en premier lieu au service de Dieu pour conduire les gens au ciel et pour le salut.
0: Oui, c'est-à-dire que le rôle de l'Église n'est pas non plus d'appuyer tel ou tel parti politique ou tel pouvoir politique. C'est d'abord le salut, c'est d'abord effectivement Dieu et le salut des âmes et pas le salut sur terre, si je vais jusqu'au bout.
1: Alors c'est vrai, sachant que le salut sur terre ou les pouvoirs politiques a son sens, on l'a évoqué autour du bien commun, autour de donner quel est le but d'un bon pouvoir politique, c'est de créer des conditions matérielles dans lesquelles les gens puissent faire leur salut. Donc, mais quelque part, le pouvoir politique n'a pas à se mêler du salut des gens. Il crée des conditions de paix, par exemple, de prospérité, d'équilibre, d'harmonie, tout ce qu'on veut, pour que, dans ce cadre-là, de la manière la plus facile possible, les gens puissent faire leur salut.
0: Oui, il faut se méfier des pouvoirs politiques qui vous promettent le paradis sur terre et de faire votre salut. Ça ressemble furieusement au régime totalitaire du XXe.
1: Oui, et finalement, on voit que dans cet équilibre, chacun doit rester à sa place. Et que si le pouvoir temporel empiète sur le pouvoir de l'Église, c'est une catastrophe. Et à l'inverse, si un pouvoir spirituel empiétait, alors dans l'histoire, c'est plus rare, mais on ne peut pas dire que ça n'a jamais existé. Il y a certaines religions dans lesquelles c'est peut-être plus fréquent que dans le catholicisme. C'est quelque chose qui également est mauvais, parce que la religion n'a pas finalement à gérer le politique. Chacun doit être à sa place, et là on retrouve la citation de le Christ, « Rendez à Dieu ce qui est à Dieu, à César ce qui est à César ». Il ne doit pas y avoir de mélange, il doit y avoir une complémentarité.
0: Donc c'est une laïque qui enseigne finalement le clergé. Est-ce que dans le message ecclésial de Jeanne, au-delà de cette séparation, allez, on va dire du pouvoir politique et du pouvoir religieux, il y a aussi un message aux hommes d'église proprement dit sur la manière dont ils doivent gérer l'église et finalement Dieu premier servi, qu'est-ce que ça veut dire concrètement pour ces évêques, ces cardinaux?
1: Alors, là-dessus, Jeanne présente vraiment, c'est assez intéressant, on a des questions autour de la grâce, donc la prééminence de Dieu comme source de la grâce. On va lui poser d'ailleurs cette question de la grâce, est-ce que vous êtes en état de grâce? Et elle aura la fameuse réponse que l'on connaît, hein, sur « si j'y suis, Dieu m'y garde, si j'y suis pas, Dieu m'y mette ». On a dit qu'elle l'avait entendu ailleurs et qu'elle l'a répété. J'ai fait des études sur le sujet, je n'ai trouvé aucun endroit où cette phrase existait avant elle. Et on dit d'ailleurs que les gens ont été très étonnés par cette réponse. En revanche, j'ai trouvé beaucoup de citations après elle, comme si cette phrase finalement avait fait date et avait été reprise même dans des manuels de l'Église. Voilà. Donc, elle montre bien que Dieu est source de la grâce. Elle rappelle aux clergés qu'ils ont d'abord à donner les sacrements, finalement, que c'est par les sacrements qu'ils vont sauver les gens. Elle-même qui, en l'occurrence, est plus ou moins privée, au moins de l'Eucharistie. La confession, c'est pas tout à fait aussi clair qu'il y paraît. Mais elle est privée de l'Eucharistie, donc elle est privée de cette nourriture spirituelle, là où finalement on devrait essayer de la sauver. Donc elle rappelle cela, mais c'est surtout autour de la vision du pouvoir qu'elle insiste. Elle est contre un pouvoir totalitaire, hein, de l'Église. Et elle va rappeler finalement un peu à chacun sa place, et y compris quelle est la place des théologiens par rapport aux évêques, et des évêques entre eux par rapport au pape. Pas oublier qu'à l'époque, ils sont en train de se disputer pour savoir si les évêques sont supérieurs ou pas, et on recule de quelques semaines le concile de Constance, parce qu'on est en train de juger Jeanne, parce que c'est les mêmes. En fait, ils vont partir tout de suite après le procès pour aller siéger, on dirait par dire aujourd'hui, les pères conciliaires de Bâle, un concile qui est hérétique, hein, qui sera condamné par la suite, où ils vont dire que les évêques rassemblés ont le même pouvoir que le pape. Là où Jeanne, au contraire, va dire, quand dans le cours de son procès, va faire un appel au pape qui aurait dû qui était suspensif, donc qui va rendre le procès nul, en disant qu'elle veut bien être jugée par le pape. Quelque part, elle renvoie à l'instance supérieure. C'est aussi une manière, eh bien, de sortir de ce positionnement de clerc de parti et de de la confusion qui règne dans ce procès politico-religieux.
0: Donc elle n'est pas révolutionnaire, ni dans une forme de laïcat qui consisterait à dire que finalement toute la communauté des chrétiens est totalement égale et a le même pouvoir et la même relation au Christ. Il y a vraiment une hiérarchie qui doit exister au sein de l'Église avec à sa tête le pape qui sert réellement Dieu.
1: Tout à fait. Et d'ailleurs, elle reconnaît même à ses juges, hein, donc le pouvoir religieux qui est le leur. Elle leur dénie simplement le pouvoir de dire à Dieu ce qu'il doit dire. Mais elle a vraiment une saine doctrine du laïcat, de l'obéissance. Et en fait, elle va obéir sur tout ce qu'elle peut. Et on voit une Jeanne obéissante, contrairement à ce qu'on lui reproche, mais pas obéissante sur le fait de dire que Dieu ne lui a pas parlé. C'est vraiment le point qu'elle refuse. Elle ne peut pas accepter qu'on dise que ses voix ne viennent pas de Dieu. Et comme c'est ses voix qui l'ont dit de faire sacrer le roi, c'est un petit peu la pomme de discorde. Si on veut discréditer le sacre, il faut discréditer les voix. Donc on lui dit que les voix viennent du démon. Et c'est là que finalement on sait comment ça se termine. Ça va se terminer par le martyr. Elle sera condamnée. On pourrait dire ce message Dieu premier servi qui est donné aux gens d'église, ils ne vont pas le recevoir. Ils vont le rejeter et Jeanne va être condamnée.
0: Par contre, le peuple de Dieu, lui, a reçu à la fois le message politique et religieux, d'où cette mémoire extrêmement longue et ce retour en grâce, y compris par la sainteté au XXe siècle. Vous pensez que le message de Jeanne est d'actualité pour l'Église ?
1: Le message de Jeanne est d'actualité pour l'Église comme pour le pouvoir politique. C'est-à-dire qu'on a toujours besoin de réentendre les mêmes vérités, de la même manière que l'Évangile est toujours d'actualité. Ce que Dieu a dit à un moment donné reste toujours vrai. C'est vrai que c'est dit dans un certain contexte spécifique à l'époque, avec certains questionnements de l'époque, mais profondément, ce que Dieu dit un jour est toujours vrai, et en ce sens, c'est bon pour nous aujourd'hui d'entendre, enfin moi comme prêtre en tout cas, d'entendre que Dieu doit être premier servi, et que c'est vraiment là-dessus, sur la question du salut des âmes, que je dois d'abord me consacrer. Après, pour votre première question, c'est d'abord les gens qui ont retenu son message. Le problème, c'est que c'était d'abord un message qui était donné à l'autorité. Et donc, si Jeanne a été populaire, c'est peut-être parce que ce message a touché le peuple. En revanche, elle n'a pas été reçue et l'autorité s'est détournée d'elle. Le roi l'a lâchée, l'Église, quelque part, les clercs qui étaient au pouvoir à l'époque ont laissé qu'elle soit brûlée. Donc, ce qui est resté, c'est son épopée extraordinaire, plus que son message, parce que ses destinataires l'ont quand même mis sous le boisseau.
0: Mais grâce à vous, ce Dieu premier servi pour tous, y compris les hommes d'église, résonne encore aujourd'hui.
1: On en a besoin, et je crois qu'il faut en tout cas le retrouver dans sa profondeur. Et c'est vrai qu'on a tendance à le mettre un peu à toutes les sauces, mais il nous dit quand même vraiment quelque chose qui nous rappelle le but ultime de notre vie. Si on est sur la terre, c'est bien pour préparer notre ciel.
0: Merci infiniment, Père Jacques-Olivier, pour ce rappel. Merci à notre technicien et à la semaine prochaine.
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1: Bonjour et bienvenue à l'école de la prière, une émission qui vise à vous introduire à l'art de la prière. Aujourd'hui, j'ai le grand plaisir de recevoir le père Étienne Grenet, qui est prêtre du diocèse de Paris depuis 2007 et qui est responsable du pôle mission. Il enseigne également l'écriture sainte aux Bernardins. Bonjour père Étienne.
2: Bonjour Xavier.
1: Alors vous faites paraître aux éditions Emmanuel un ouvrage qui s'appelle « Dieu agit, 35 histoires vraies ». Où vous partez en fait de beaucoup de Fioretti qui concernent votre expérience de la mission pour ensuite aller un peu plus profondément dans ce que signifient vos expériences, parce que leur caractéristique est d'être marquée par ces dons du Saint-Esprit qu'on appelle les charismes et dont on va aujourd'hui parler plus généralement. Alors les charismes, vous en tant que vous n'êtes pas vous n'appartenez pas à une communauté charismatique, vous n'êtes pas prêtre du Chemin Neuf ou de l'Emmanuel ou de je ne sais quelle communauté. Vous êtes prêtre diocésain, mais vous avez découvert progressivement cet exercice des charismes. Est-ce que vous pouvez nous dire un peu comment c'est rentré dans votre ministère, dans votre expérience pastorale ?
2: Alors c'est venu plutôt après mon ordination, donc après le moment où je suis devenu prêtre. Ça a commencé un petit peu quand je me suis mis à faire plus d'évangélisation directe, donc d'aller parler à des gens un petit peu dans la rue, où là parfois il se passait un peu des choses étonnantes, parfois comme on dit des synchronicités ou des choses un peu inattendues. Ça m'a un petit peu préparé. Et puis ensuite j'ai participé à une formation ou l'autre, un peu des sessions vraiment spécifiquement orientées vers la découverte, on pourrait dire, des charismes. Et là vraiment ça a été une grosse découverte pour moi. Je dirais dans ma formation et mon itinéraire chrétien. Donc il y a eu des étapes avant, mais celle-là, ça en a été une vraiment très marquante, quoi. Donc la sensation que j'ai eue un petit peu, c'est vraiment de pouvoir respirer un peu d'une manière nouvelle, parce qu'on me faisait découvrir tout un pan auquel je n'avais pas été initié ou dont on m'avait très très peu parlé, ou peut-être que j'avais manqué des opportunités avant.
1: Il faut dire qu'en fait, les charismes, d'une certaine façon, ont été redécouverts relativement récemment dans l'Église catholique romaine.
2: Mais on voit au moment du Concile Vatican II, qui a remis en avant et en lumière, notamment dans la Constitution sur l'Église, Lumen Gentium, cette place significative des charismes, que dans les débats du moment, en fait, on voit que pour un certain nombre des personnes qui étaient là, donc à la fois des évêques, mais aussi des spécialistes, c'était un sujet en fait qui était assez méconnu. Là, je disais encore ce matin, quelqu'un qui... des extraits d'un livre qui va être bientôt publié sur cette question-là. Et les gens, à l'époque, en fait, ouais, il y avait un côté, on redécouvre un peu un trésor de l'Église. Donc ce que j'ai vécu un peu à l'échelle personnelle et que pas mal de gens vivent, je pense, en ce moment, correspond aussi à quelque chose qui a été redécouvert d'une manière particulière au moment de Vatican II, cette mise en avant, ouais, de la place des charismes dans la vie de l'Église.
1: Alors, est-ce que, en deux mots, vous pouvez nous dire, parce que c'est vrai qu'on parle de charisme, mais peut-être certains auditeurs ne voient pas ce dont on parle, qu'est-ce que les charismes, et comment ils sont présents dans l'Écriture ?
2: C'est des choses très concrètes, donc il en est question dans les Écritures, notamment chez saint Paul, dans ses lettres, où il dit qu'il y a des dons qui ont été faits aux chrétiens en vue du bien commun, pour que la communauté chrétienne puisse remplir sa mission. Et très concrètement, il donne des exemples de... Ça peut être un charisme de parole, du type charisme d'enseignement. Ça peut être un charisme d'accueil. Saint Paul n'en parle pas, mais il parle de charisme de service. Il parle de charisme de prophétie. On pourrait parler d'un charisme d'intercession aussi. Qu'est-ce que ça veut dire ? Ça veut dire que tout le monde peut intercéder. Vous et moi, on peut intercéder. Mais il y a des personnes qui, je dirais, lorsqu'elles intercèdent, on voit qu'il y a une espèce de, on pourrait dire, de déficience ou de puissance un petit peu particulière. Donc, on peut avoir des charismes à des niveaux variés. Ça peut se travailler, ça peut grandir dans la vie personnelle. Et c'est vraiment un enrichissement pour la vie de la communauté tout entière, pour que, si tous les charismes, on pourrait dire, distribués... par l'Esprit-Saint, comme il le veut, dit Paul, dans la communauté chrétienne. Si tous les charismes se développent, c'est sûr que la communauté chrétienne, elle est équipée de manière assez puissante, on pourrait dire, de manière très, très féconde pour sa mission.
1: Oui, parce que ce sur quoi il faut insister peut-être dès maintenant, c'est que le charisme est donc en vue de l'édification de la communauté, mais c'est c'est différent des, comment dire, d'une expérience, de l'itinéraire individuel de l'âme, quoi, et personnel de l'âme.
2: C'est oui, ça. C'est peut-être pour ça qu'il y a aussi eu un oubli un petit peu des charismes, c'est que quand nous vivons, beaucoup d'entre nous, notre vie chrétienne de manière assez individualiste, on va dire, ou assez, un peu dans notre couloir, quoi, un peu comme du développement spirituel perso, c'est sûr que la question d'un don pour la communauté est moins présent à notre esprit, on est moins attentif à ça, voilà. Mais c'est quelque chose qui pourtant fait la différence. C'est-à-dire, si quelqu'un qui a un charisme d'accueil, j'avais quelqu'un dans la paroisse que je viens de quitter, qui est une personne de 80 ans, elle a un charisme d'accueil vraiment significatif. Si vous la mettez à l'entrée de votre église, à la messe du soir, je veux dire, la personne, elle va choper le nouvel arrivant. C'est-à-dire, elle a une espèce de sixième sens pour attraper la personne qui débarque, au lieu de se mettre à discuter avec les gens qu'elle connaît déjà, par exemple.
1: Ouais, ouais.
2: Et moi, j'ai vu, elle a aiguillé des dizaines de personnes. Ensuite, elle voit le nouveau, elle parle, elle accueille, et éventuellement lui fait rencontrer quelqu'un d'autre. Hyper fécond, quoi.
1: Mais ce qu'il faut dire, c'est que c'est pas forcément un signe de sainteté. C'est-à-dire que c'est quelque chose qui est donné pour l'édification de l'Église. Mais c'est pas parce qu'on a un charisme qu'on est forcément très loin dans l'itinéraire spirituel.
2: Non, tout à fait. Ça, c'est aussi spirituel. Peut-être une idée fausse qu'on a en tête ou qu'on a eu longtemps en tête. C'est un petit peu un alignement de charisme sur la question de la sainteté. Mmh. Or, dans les évangiles, Jésus dit explicitement, c'est au chapitre 7 de Matthieu, que des personnes qui auront exercé de manière puissante des charismes seront, on pourrait dire, démasquer un peu au moment du jugement parce qu'ils auront commis l'iniquité, comme c'est dit dans ce passage-là. Donc on peut, c'est un peu mystérieux, c'est un peu étonnant, mais on peut ne pas avoir une vie très sainte et avoir des charismes quand même significatifs. Ce qui veut dire, de manière très simple, ça peut être donné dès le baptême, chacun reçoit des charismes à cultiver.
1: Alors, donc vous nous parliez de Vatican II, qui donc, dans une de ses constitutions, dans les constitutions sur l'Église, j'imagine, évoque justement cette question des charismes, oui. La remet un peu au goût du jour. Et en fait, c'était très peu de temps, finalement, avant l'arrivée du renouveau charismatique en France, qui nous est venu des États-Unis par
2: Sainte Oui, c'est assez étonnant. C'est un peu comme la définition de l'Immaculée Conception, 4 ans avant que la Sainte Vierge, dans une apparition à Bernadette, disent la même chose, au fond. Là, on a un peu le même phénomène, c'est-à-dire qu'on a les évêques du monde entier, donc rassemblés en concile, qui exhument un peu cette question des charismes, et puis, quelques années, 3-4 ans après, aux États-Unis, alors il y a plusieurs départs de feu, on pourrait dire, mais le principal, c'est aux États-Unis, venant du monde plutôt protestant, ce renouveau qui avait déjà démarré dans le monde protestant au début du XXe siècle, là, d'une manière un peu particulière, se connecte ou passe, on pourrait dire la flamme passe dans la sphère catholique, aux États-Unis d'abord, et puis assez vite, bah, y a des Français qui font des allers-retours, etc. Et la fin des années 60 ou début des années 70, il y a tous ces petits départs de communautés dont un certain nombre ont disparu et puis dont un certain nombre existent encore aujourd'hui. Communauté de l'Emmanuel, communauté du Chemin Neuf, communauté des Béatitudes, etc.
1: Et alors, il y a finalement une nouvelle étape, on a l'impression. C'est le pape François, qui à l'origine, je crois qu'il en était à Buenos Aires, disait qu'il voyait d'un œil un peu, comment dire, suspicieux les communautés charismatiques, a été très touché recevant ce qu'on appelle l'effusion de l'Esprit Saint ou le baptême dans l'Esprit. Et donc ensuite, était très, très réceptif, ouvert à cela. Et il a demandé lors du jubilé du renouveau charismatique que les communautés charismatiques fassent don de ce don, de ce courant finalement à toute l'Église. Et on a l'impression que c'est ce qui est en train de se passer. Notamment, vous en êtes un exemple puisque vous êtes prêtre diocésain et que vous êtes chargé donc de... responsable du pôle mission au sein du diocèse de Paris, et que vous-même, finalement, vous faites connaître cette vie charismatique, vous l'exercez, comme en témoigne votre livre « Dieu agit » aux éditions Emmanuel.
2: Ouais, donc on est à un moment assez étonnant dans la vie de l'Église. Alors, de fait, le pape François l'a vraiment nommé. Déjà, ses prédécesseurs, depuis Paul VI, parlent du renouveau qui apparaît dans les années 70, comme d'une grâce pour l'Église, puis d'une grâce pour toute l'Église, un courant de grâce, donc Benoît XVI, Jean-Paul II, Benoît XVI. Et puis le pape François, lui, passe un cliquet de plus en disant il faut que le fleuve, donc ce courant de grâce, se jette dans la mer. Donc je crois que c'est quelque chose qui avait déjà été dit par quelqu'un avant, mais là, au niveau c'est comme si au niveau magistériel, on repérait ce phénomène-là, ce courant de grâce qui est né un petit peu, puis qui est resté un petit peu sur les extérieurs, on va dire, enfin sur les extérieurs, en tout cas dans des lieux un petit peu contenus, c'est ces communautés nouvelles, comme on disait à un moment, du renouveau charismatique. Et là, on est à un moment où eh bien, ça a été en train d'infuser ou de se diffuser peu à peu dans le tissu ordinaire de la vie paroissiale, diocésaine. Et c'est quelque chose de très joyeux, voilà, mais de fait qui est bien repéré par le pape François, qui a eu, je pense, pareil, un peu personnellement, qui a fait une expérience de la grâce que c'était.
1: Et on voit, c'est vrai, dans les paroisses aujourd'hui se développer notamment la prière des frères. Vous avez consacré un autre livre d'ailleurs à la prière des frères, hein, qui est une magnifique. Enfin, c'est pas forcément, il y a pas forcément d'exercice des charismes dans la prière des frères, mais ça peut aussi accompagner l'exercice des charismes, cette façon de prier à deux ou trois paroissiens, à écouter sans donner de conseils évidemment, sans être directif, mais écouter et intercéder pour la personne qui assez rapidement qui vient déposer un fardeau.
2: Oui, tout à fait. La prière des frères, on pourrait dire, c'est un développement du charisme un peu d'intercession dans les communautés. Mais ça peut être un lieu où parfois des inspirations, effectivement, sont données, ou des choses peuvent être données. C'est un lieu assez favorable, au développement de certains charismes, en tout cas, oui.
1: Et c'est aussi quelque chose qui accompagne cette nécessité de la mission. Vous soulignez le fait que dans Jésus, quand il évangélise, c'est son évangélisation, sa proclamation de l'évangile, en fait, s'accompagne de signes. Et bien, en fait, ces charismes sont un peu aussi au service justement de cette nouvelle évangélisation dont on a besoin.
2: Oui, alors c'est sûr que ça, c'est un thème vraiment spécifique qui pourrait être développé, mais c'est qu'il y a vraiment un lien entre l'exercice des charismes qui va permettre parfois d'accompagner la parole d'annonce en permettant qu'il y ait des signes manifestes qui soient donnés.
1: Merci beaucoup, Père Étienne Grenier. Je rappelle que vous êtes prêtre du diocèse de Paris, que vous venez de faire paraître aux éditions Emmanuel, Dieu agit, 35 histoires vraies, où vous racontez des petits fioretti de votre expérience de la mission, et vous en tirez un certain nombre d'enseignements. Vous le relisez notamment à la lumière de la Bible que vous enseignez aux Bernardins. Merci beaucoup, chers auditeurs, de votre attention. Je vous donne rendez-vous à la semaine prochaine. Et d'ici là, j'espère vous retrouver dans le mensuel magazine Prier, qui vous forme à la vie de prière, qui vous informe sur l'actualité du monde de la prière, des communautés, et qui vous propose l'évangile médité chaque jour avec son supplément Prier au quotidien. À très bientôt. Au revoir.
3: Dans un instant, place à Bruno Fuma pour faire un point sur l'histoire.

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1: Aujourd'hui, nous sommes le 22 juillet. Voilà un roi qui aura longtemps espéré pouvoir succéder à son père sur le trône de France. Il prendra même les armes contre lui. Louis XI devient 38 ans roi de France après la mort de son père Charles VII. Nous sommes le 22 juillet 1461.
2: Durant son règne, il prend soin de gouverner en homme d'État, par la ruse et la négociation, plutôt que par les armes, en éliminant avec une infinie patience les grands féodaux, procédé pourtant inhabituel au Moyen-Âge, pour imposer sa puissance. Petit à petit, il tisse ainsi sa toile à la manière d'une araignée, la toile France, qui, à la fin du règne, ressemble beaucoup à la carte de la France actuelle.
1: Extrait d'un documentaire d'Imineo. Louis XI régnera jusqu'en 1483. Ses détracteurs, fort nombreux, lui donneront le surnom d'Universelle Araigne. La Norvège bascule dans l'horreur le 22 juillet 2011. Une bombe artisanale explose dans le centre de sa capitale Oslo, faisant 8 morts et 15 blessés. Puis, deux heures plus tard, un homme déguisé en policier ouvre le feu sur un camp de jeunes situé sur l'île d'Utøya, tuant 69 personnes et en blessant 200 autres.
3: Sur les rivages de l'île, des corps inanimés. Pendant près d'une heure trente, le tireur a traqué et achevé ses cibles. Des dizaines d'adolescents de 14 à 18 ans abattu froidement. Les secouristes ramènent, un par un, les victimes et les rescapés. Des jeunes ensanglantés. Certains corps sont sans vie. L'île d'Utøya bascule dans l'horreur.
1: Le tueur s'appelle Anders Breivik, il a 32 ans. Il se rend sans opposer de résistance à l'arrivée de la police. Proche de l'extrême droite, Breivik sera condamné à 21 ans de prison. Âgé de 77 ans, le général Franco, le maître tout-puissant de l'Espagne, prépare sa succession et désigne le prince Juan Carlos comme son successeur à la tête de l'Espagne le 22 juillet 1969.
4: C'est au Cortés, le Parlement espagnol, que le général Franco a pris assurance sur l'avenir de son pays en désignant le prince Don Juan Carlos comme son successeur en cas de retrait du caudillo ou de la mort de celui-ci. Juan Carlos montera un jour sur un trône vacant depuis la fuite de son grand-père Alphonse XIII en 1931.
1: Franco mourant en 1975, Juan Carlos montera sur le trône et enclenchera un processus pour rétablir la démocratie en Espagne.
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1: Au niveau culture, c'est le 22 juillet 1929 que voyait le jour Michel Roux. Il était pendant les années 60-70 l'un des acteurs vedettes de l'émission Au théâtre ce soir. Il reste aussi pour le grand public la voix française de Tony Curtis, notamment dans la série Amicalement vôtre.
5: Surtout, ne t'inquiète pas, mon vieux, je suis là.
1: Michel Roux disparaît en 2007. Autre naissance en 1946 à Avignon, celle de Mireille Mathieu. Aînée d'une famille de 14 enfants, elle est révélée par le jeu de la chance en 1965. Au cours de sa carrière, elle a enregistré plus de 1200 chansons qu'elle interprète dans de très nombreuses langues. Livre.

0: la surnomme l'apôtre des apôtres. Elle faisait partie des femmes qui suivaient Jésus et qui avaient assisté de loin à son crucifiement. Mais la tradition, depuis le pape Grégoire le Grand, l'associe aussi à Marie de Béthanie, la sœur de Marthe et de Lazare, amie de Jésus, qui habitait en Judée, ainsi qu'avec la femme inconnue, la pécheresse repentie de l'évangile de Luc, qui se jeta aux pieds de Jésus et les couvrit de parfums. Ces trois femmes sont-elles trois ou n'en font-elles qu'une? Pour les Grecs, il s'agit depuis toujours de trois personnes distinctes, et pour les Latins, la tradition n'en a fait qu'une seule personne depuis le VIe siècle. Quoi qu'il en soit, elle est très vénérée en France, à Aigues-Mortes, où elle aurait débarqué, à la Sainte-Baume en Provence, où elle aurait vécu 30 ans ermite dans une grotte, et à Saint-Maximin, où son corps reposait avant de partir pour Vézelay. Sainte Marie-Madeleine est chère au cœur des Français. Elle incarne la fidélité aimante, la plus glorieuse des amantes, disait d'elle Saint François de Sales.
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Le premier jour de la semaine, Marie-Madeleine se rend au tombeau de grand matin. C'était encore les ténèbres. Elle s'aperçoit que la pierre a été enlevée du tombeau. Elle se tenait près du tombeau, au dehors, tout en pleurs. Et en pleurant, elle se pencha vers le tombeau. Elle aperçoit deux anges, vêtus de blanc, assis l'un à la tête et l'autre aux pieds, à l'endroit où avait reposé le corps de Jésus. Il lui demande « Femme, pourquoi pleures-tu ? » Elle leur répond « On a enlevé mon Seigneur et je ne sais pas où on l'a déposé. » Ayant dit cela, elle se retourna. Elle aperçoit Jésus qui se tenait là, mais elle ne savait pas que c'était Jésus. Jésus lui dit « Femme, pourquoi pleures-tu ? Qui cherches-tu ? » Le prenant pour le jardinier, elle lui répond « Si c'est toi qui l'as emporté, dis-moi où tu l'as déposé, et moi j'irai le prendre. » Jésus lui dit alors « Marie ». S'étant retournée, elle lui dit en hébreu « Rabouni », c'est-à-dire « maître ». Jésus reprend « Ne me retiens pas, car je ne suis pas encore monté vers le Père. Va trouver mes frères pour leur dire que je monte vers mon Père et votre Père, vers mon Dieu et votre Dieu. » Marie-Madeleine s'en va donc annoncer aux disciples « J'ai vu le Seigneur » et elle raconta ce qu'il lui avait dit.

Bonjour, amis au-delà du micro. La liturgie nous bouscule un peu. Nous étions hier chez Matthieu, aujourd'hui chez Jean et demain chez Marc avant de revenir à Matthieu. Pourquoi ? Parce que tous ces passages tournent autour de la vraie fraternité du Christ. Jésus ressuscité a dit à Marie-Madeleine « Va trouver mes frères ». Si je ne m'abuse, c'est la première fois en Saint Jean que Jésus et Jésus ressuscité parlent ainsi de ses disciples. Quel poids ce mot doit-il avoir pour chacun de nous ? Je ne sais pas comment vous vous situez par rapport à Jésus, mais souvent, nous nous voyons comme de pauvres pécheurs, comme de piètres disciples, comme des apprentis, et nous avons raison. Or, Jésus ressuscité nous donne, par grâce et pas à cause de nos mérites, le titre de frère et sœur. Pourquoi cela ? Parce que son Père est notre Père, parce que son Dieu est notre Dieu. En rigueur de terme, seul Jésus peut dire « Père ». Il est le Fils unique, le Fils par nature, le Fils consubstantiel au Père. Mais, à travers toute sa vie et sa passion, il nous donne, par grâce, la possibilité de nous adresser à Dieu par son nom propre, Père. En revanche, là aussi en rigueur de terme, il nous faut dire « notre Père » et non pas « mon Père ».« Notre Père », car si nous sommes fils et filles de Dieu, nous sommes frères et sœurs les uns des autres. Nous sommes en Église, nous sommes le corps du Christ. Et ce que nous avons reçu,

0: Nous avons la charge de l'offrir. Marie-Madeleine s'en va donc annoncer aux disciples « J'ai vu le Seigneur et voici ce qu'il m'a dit. » Frères et sœurs, à demain.
1: Notre Père qui es aux cieux, que ton nom soit sanctifié, que ton règne vienne, que ta volonté soit faite sur la terre comme au ciel. Donne-nous aujourd'hui notre pain de ce jour. Pardonne-nous nos offenses, comme nous pardonnons aussi à ceux qui nous ont offensés. Et ne nous laisse pas entrer en tentation, mais délivre-nous du mal. Car c'est à toi qu'appartiennent le règne, la puissance et la gloire pour les siècles des siècles. Amen.

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2: Au nom du Père, et du Fils, et du Saint-Esprit. Amen.
3: Je crois en Dieu, le Père Tout-Puissant, Créateur du ciel et de la terre, et en Jésus-Christ, son Fils unique, notre Seigneur, qui a été conçu du Saint-Esprit, est né de la Vierge Marie, a souffert sous Ponce Pilate, a été crucifié, est mort, a été enseveli, est descendu aux enfers, le troisième jour est ressuscité des morts, est monté aux cieux, est assis à la droite de Dieu, le Père Tout-Puissant, d'où il viendra juger les vivants et les morts. Je crois en l'Esprit Saint, à la Sainte Église catholique, à la communion des saints, à la rémission des péchés, à la résurrection de la chair, à la vie éternelle. Amen. Pour le pape François. Notre Père qui es aux cieux, que ton nom soit sanctifié, que ton règne vienne, que ta volonté soit faite sur la terre comme au ciel.
4: Donne-nous aujourd'hui notre pain de ce jour. Pardonne-nous nos offenses, comme nous pardonnons aussi à ceux qui nous ont offensés. Et ne nous soumets pas à la tentation, mais délivre-nous du mal.
3: Je vous salue Marie, comblée de grâce, fille bien-aimée du Père. Le Seigneur est avec vous. Vous êtes bénie entre toutes les femmes. Et Jésus, le fruit de vos entrailles, est béni.
4: Sainte Marie, Mère de Dieu, priez pour nous pauvres pécheurs, maintenant et à l'heure de notre mort. Amen.
3: Je vous salue Marie, comblée de grâce, Mère bien-aimée du Fils. Le Seigneur est avec vous. Vous êtes bénie entre toutes les femmes. Et Jésus, le fruit de vos entrailles, est béni.
4: Sainte Marie, Mère de Dieu, priez pour nous pauvres pécheurs, maintenant et à l'heure de notre mort. Amen.
3: Je vous salue Marie, comblée de grâce, épouse bien-aimée de l'Esprit. Le Seigneur est avec vous. Vous êtes bénie entre toutes les femmes, et Jésus, le fruit de vos entrailles, est béni.
4: Sainte Marie, Mère de Dieu, priez pour nous pauvres pécheurs, maintenant et à l'heure de notre mort. Amen.
3: Gloire soit au Père, au Fils et au Saint-Esprit,
4: comme il était au commencement, maintenant et toujours, dans tous les siècles des siècles. Amen.

0: Mystère glorieux. Premier mystère, la résurrection de Jésus. Fruit du mystère, la foi. Soyez sans crainte. Par ta grâce, Vierge Marie, demeurons dans la joie et la paix du ressuscité. Nous te présentons tous ceux qui sont morts et attendent la résurrection, et plus spécialement ceux qui sont morts dans la solitude et dans la pandémie.
1: Notre Père qui es aux cieux, que ton nom soit sanctifié, que ton règne vienne, que ta volonté soit faite sur la terre comme au ciel.
2: Donne-nous aujourd'hui notre pain de ce jour. Pardonne-nous nos offenses, comme nous pardonnons aussi à ceux qui nous ont offensés. Et ne nous laisse pas entrer en tentation, mais délivre-nous du mal.
1: Je vous salue, Marie, pleine de grâce. Le Seigneur est avec vous. Vous êtes bénie entre toutes les femmes, et Jésus, le fruit de vos entrailles, est béni.
2: Sainte Marie, Mère de Dieu, priez pour nous pauvres pécheurs, maintenant et à l'heure de notre mort. Amen.
1: Je vous salue, Marie, pleine de grâce. Le Seigneur est avec vous. Vous êtes bénie entre toutes les femmes, et Jésus, le fruit de vos entrailles, est béni.
2: Sainte Marie, Mère de Dieu, priez pour nous pauvres pécheurs, maintenant et à l'heure de notre mort. Amen.
1: Je vous salue, Marie, pleine de grâce. Le Seigneur est avec vous. Vous êtes bénie entre toutes les femmes, et Jésus, le fruit de vos entrailles, est béni.
2: Sainte Marie, Mère de Dieu, priez pour nous pauvres pécheurs, maintenant et à l'heure de notre mort. Amen.
1: Je vous salue, Marie, pleine de grâce. Le Seigneur est avec vous. Vous êtes bénie entre toutes les femmes, et Jésus, le fruit de vos entrailles, est béni.
2: Sainte Marie, Mère de Dieu, priez pour nous pauvres pécheurs, maintenant et à l'heure de notre mort. Amen.
1: Je vous salue, Marie, pleine de grâce. Le Seigneur est avec vous. Vous êtes bénie entre toutes les femmes, et Jésus, le fruit de vos entrailles, est béni.
2: Sainte Marie, Mère de Dieu, priez pour nous pauvres pécheurs, maintenant et à l'heure de notre mort. Amen.
1: Je vous salue, Marie, pleine de grâce. Le Seigneur est avec vous. Vous êtes bénie entre toutes les femmes, et Jésus, le fruit de vos entrailles, est béni.
2: Sainte Marie, Mère de Dieu, priez pour nous pauvres pécheurs, maintenant et à l'heure de notre mort. Amen.
1: Je vous salue, Marie, pleine de grâce. Le Seigneur est avec vous. Vous êtes bénie entre toutes les femmes, et Jésus, le fruit de vos entrailles, est béni.
2: Sainte Marie, Mère de Dieu, priez pour nous pauvres pécheurs, maintenant et à l'heure de notre mort. Amen.
1: Je vous salue, Marie, pleine de grâce. Le Seigneur est avec vous. Vous êtes bénie entre toutes les femmes, et Jésus, le fruit de vos entrailles, est béni.
2: Sainte Marie, Mère de Dieu, priez pour nous pauvres pécheurs, maintenant et à l'heure de notre mort. Amen.
1: Je vous salue, Marie, pleine de grâce. Le Seigneur est avec vous. Vous êtes bénie entre toutes les femmes, et Jésus, le fruit de vos entrailles, est béni.
2: Sainte Marie, Mère de Dieu, priez pour nous pauvres pécheurs, maintenant et à l'heure de notre mort. Amen.
1: Je vous salue, Marie, pleine de grâce. Le Seigneur est avec vous. Vous êtes bénie entre toutes les femmes, et Jésus, le fruit de vos entrailles, est béni.
2: Sainte Marie, Mère de Dieu, priez pour nous pauvres pécheurs, maintenant et à l'heure de notre mort. Amen.
1: Gloire au Père, au Fils et au Saint-Esprit,
2: comme il était au commencement, maintenant et toujours, et dans tous les siècles des siècles. Amen.
1: Ô mon Jésus,
2: pardonnez-nous nos péchés, préservez-nous du feu de l'enfer, et conduisez au ciel toutes les âmes, surtout celles qui ont le plus besoin de votre miséricorde.

0: Deuxième mystère glorieux, l'ascension de Jésus. Fruit du mystère, l'espérance chrétienne. Le Seigneur fut enlevé au ciel et s'assit à la droite de Dieu. Par ta grâce, Vierge Marie, ouvrons nos cœurs à l'Esprit Saint pour accueillir l'espérance et la vie éternelle. Et nous te confions tous ceux qui se lèvent et s'engagent pour leur pays.
1: Notre Père, qui es aux cieux, que ton nom soit sanctifié, que ton règne vienne, que ta volonté soit faite sur la terre comme au ciel.
2: Donne-nous aujourd'hui notre

0: pardonne-nous nos offenses, comme nous pardonnons aussi à ceux qui nous ont offensés, et ne nous laisse pas entrer en tentation, mais délivre-nous du mal.
1: Je vous salue Marie, pleine de grâce, le Seigneur est avec vous. Vous êtes bénie entre toutes les femmes, et Jésus, le fruit de vos entrailles, est béni.
0: Sainte Marie, Mère de Dieu, priez pour nous pauvres pécheurs, maintenant et à l'heure de notre mort. Amen.
1: Je vous salue Marie, pleine de grâce, le Seigneur est avec vous. Vous êtes bénie entre toutes les femmes, et Jésus, le fruit de vos entrailles, est béni.
0: Sainte Marie, Mère de Dieu, priez pour nous pauvres pécheurs, maintenant et à l'heure de notre mort. Amen.
1: Je vous salue Marie, pleine de grâce, le Seigneur est avec vous. Vous êtes bénie entre toutes les femmes, et Jésus, le fruit de vos entrailles, est béni.
0: Sainte Marie, Mère de Dieu, priez pour nous pauvres pécheurs, maintenant et à l'heure de notre mort. Amen.
1: Je vous salue Marie, pleine de grâce, le Seigneur est avec vous. Vous êtes bénie entre toutes les femmes, et Jésus, le fruit de vos entrailles, est béni.
0: Sainte Marie, Mère de Dieu, priez pour nous pauvres pécheurs, maintenant et à l'heure de notre mort. Amen.
1: Je vous salue Marie, pleine de grâce, le Seigneur est avec vous. Vous êtes bénie entre toutes les femmes, et Jésus, le fruit de vos entrailles, est béni.
0: Sainte Marie, Mère de Dieu, priez pour nous pauvres pécheurs, maintenant et à l'heure de notre mort. Amen.
1: Je vous salue Marie, pleine de grâce, le Seigneur est avec vous. Vous êtes bénie entre toutes les femmes, et Jésus, le fruit de vos entrailles, est béni.
0: Sainte Marie, Mère de Dieu, priez pour nous pauvres pécheurs, maintenant et à l'heure de notre mort. Amen.
1: Je vous salue Marie, pleine de grâce, le Seigneur est avec vous. Vous êtes bénie entre toutes les femmes, et Jésus, le fruit de vos entrailles, est béni.
0: Sainte Marie, Mère de Dieu, priez pour nous pauvres pécheurs, maintenant et à l'heure de notre mort. Amen.
1: Je vous salue Marie, pleine de grâce, le Seigneur est avec vous. Vous êtes bénie entre toutes les femmes, et Jésus, le fruit de vos entrailles, est béni.
0: Sainte Marie, Mère de Dieu, priez pour nous pauvres pécheurs, maintenant et à l'heure de notre mort. Amen.
1: Je vous salue Marie, pleine de grâce, le Seigneur est avec vous. Vous êtes bénie entre toutes les femmes, et Jésus, le fruit de vos entrailles, est béni.
0: Sainte Marie, Mère de Dieu, priez pour nous pauvres pécheurs, maintenant et à l'heure de notre mort. Amen.
1: Je vous salue Marie, pleine de grâce, le Seigneur est avec vous. Vous êtes bénie entre toutes les femmes, et Jésus, le fruit de vos entrailles, est béni.
0: Sainte Marie, Mère de Dieu, priez pour nous pauvres pécheurs, maintenant et à l'heure de notre mort. Amen.
1: Gloire au Père, au Fils et au Saint-Esprit.
0: Comme il était au commencement, maintenant et toujours, et
2: dans tous les siècles des siècles. Amen.
1: Ô mon Jésus,
0: pardonnez-nous nos péchés, préservez-nous du feu de l'enfer, et conduisez au ciel toutes les âmes, surtout celles qui ont le plus besoin de votre miséricorde.

0: Troisième mystère glorieux, la Pentecôte. Fruit du mystère, l'accueil de l'Esprit-Saint. Vous allez recevoir une force, celle de l'Esprit-Saint, qui descendra sur vous. Vous serez alors mes témoins jusqu'aux extrémités de la terre. Viens, Esprit-Saint, remplis-nous de ton esprit d'amour, de paix et de joie. Par ta grâce, Vierge Marie, toi qui es épouse de l'Esprit-Saint, envoie son souffle sur les prédicateurs de la parole de Dieu et sur tous ceux qui exercent une mission au service de la volonté de Dieu.
1: Notre Père qui es aux cieux, que ton nom soit sanctifié, que ton règne vienne, que ta volonté soit faite sur la terre comme au ciel.
2: Donne-nous aujourd'hui notre pain de ce jour. Pardonne-nous nos offenses, comme nous pardonnons aussi à ceux qui nous ont offensés. Et ne nous laisse pas entrer en tentation, mais délivre-nous du mal.
1: Je vous salue, Marie.

0: comblée de grâce, le Seigneur est avec vous. Vous êtes bénie entre toutes les femmes, et Jésus, le fruit de vos entrailles, est béni.
1: Sainte Marie, Mère de Dieu, priez pour nous pauvres pécheurs, maintenant et à l'heure de notre mort. Amen.
0: Je vous salue, Marie, comblée de grâce. Le Seigneur est avec vous. Vous êtes bénie entre toutes les femmes, et Jésus, le fruit de vos entrailles, est béni.
1: Sainte Marie, Mère de Dieu, priez pour nous pauvres pécheurs, maintenant et à l'heure de notre mort. Amen.
0: Je vous salue, Marie, comblée de grâce. Le Seigneur est avec vous. Vous êtes bénie entre toutes les femmes, et Jésus, le fruit de vos entrailles, est béni.
1: Sainte Marie, Mère de Dieu, priez pour nous pauvres pécheurs, maintenant et à l'heure de notre mort. Amen.
0: Je vous salue, Marie, comblée de grâce. Le Seigneur est avec vous. Vous êtes bénie entre toutes les femmes, et Jésus, le fruit de vos entrailles, est béni.
1: Sainte Marie, Mère de Dieu, priez pour nous pauvres pécheurs, maintenant et à l'heure de notre mort. Amen.
0: Je vous salue, Marie, comblée de grâce. Le Seigneur est avec vous. Vous êtes bénie entre toutes les femmes, et Jésus, le fruit de vos entrailles, est béni.
1: Sainte Marie, Mère de Dieu, priez pour nous pauvres pécheurs, maintenant et à l'heure de notre mort. Amen.
0: Je vous salue, Marie, comblée de grâce. Le Seigneur est avec vous. Vous êtes bénie entre toutes les femmes, et Jésus, le fruit de vos entrailles, est béni.
1: Sainte Marie, Mère de Dieu, priez pour nous pauvres pécheurs, maintenant et à l'heure de notre mort. Amen.
0: Je vous salue, Marie, comblée de grâce. Le Seigneur est avec vous. Vous êtes bénie entre toutes les femmes, et Jésus, le fruit de vos entrailles, est béni.
1: Sainte Marie, Mère de Dieu, priez pour nous pauvres pécheurs, maintenant et à l'heure de notre mort. Amen.
0: Je vous salue, Marie, comblée de grâce. Le Seigneur est avec vous. Vous êtes bénie entre toutes les femmes, et Jésus, le fruit de vos entrailles, est béni.
1: Sainte Marie, Mère de Dieu, priez pour nous pauvres pécheurs, maintenant et à l'heure de notre mort. Amen.
0: Je vous salue, Marie, comblée de grâce. Le Seigneur est avec vous. Vous êtes bénie entre toutes les femmes, et Jésus, le fruit de vos entrailles, est béni.
1: Sainte Marie, Mère de Dieu, priez pour nous pauvres pécheurs, maintenant et à l'heure de notre mort. Amen.
0: Je vous salue, Marie, comblée de grâce. Le Seigneur est avec vous. Vous êtes bénie entre toutes les femmes, et Jésus, le fruit de vos entrailles, est béni.
1: Sainte Marie, Mère de Dieu, priez pour nous pauvres pécheurs, maintenant et à l'heure de notre mort. Amen.
0: Gloire soit au Père, au Fils et au Saint-Esprit.
1: Comme il était au commencement, maintenant et toujours, et dans tous les siècles des siècles. Amen.
0: Ô mon Jésus,
1: pardonnez-nous nos péchés, préservez-nous du feu de l'enfer, et conduisez au ciel toutes les âmes, surtout celles qui ont le plus besoin de votre miséricorde.

0: Quatrième mystère glorieux, l'Assomption de Marie. Fruit du mystère, une sainte mort. Veillez donc, parce que vous ne savez pas quel jour va venir votre maître. Déposons en Marie notre présentation devant la face du Seigneur. Par ta grâce, Vierge Marie, tiens-nous unis à Jésus, ton Fils bien-aimé. Tu es notre consolation et nous t'aimons. Nous te confions tous ceux qui vivent leur Pâques. Conduis-les par ta douceur vers ton Fils.
1: Notre Père qui es aux cieux, que ton nom soit sanctifié, que ton règne vienne, que ta volonté soit faite sur la terre comme au ciel.
2: Donne-nous aujourd'hui notre pain de ce jour. Pardonne-nous nos offenses, comme nous pardonnons aussi à ceux qui nous ont offensés, et ne nous laisse pas entrer en tentation, mais délivre-nous du mal.
1: Je vous salue, Marie, pleine de grâce.

0: Le Seigneur est avec vous. Vous êtes bénie entre toutes les femmes, et Jésus, le fruit de vos entrailles, est béni.
1: Sainte Marie, Mère de Dieu, priez pour nous pauvres pécheurs, maintenant et à l'heure de notre mort. Amen.
0: Je vous salue, Marie, pleine de grâce. Le Seigneur est avec vous. Vous êtes bénie entre toutes les femmes, et Jésus, le fruit de vos entrailles, est béni.
1: Sainte Marie, Mère de Dieu, priez pour nous pauvres pécheurs, maintenant et à l'heure de notre mort. Amen.
0: Je vous salue, Marie, pleine de grâce. Le Seigneur est avec vous. Vous êtes bénie entre toutes les femmes, et Jésus, le fruit de vos entrailles, est béni.
1: Sainte Marie, Mère de Dieu, priez pour nous pauvres pécheurs, maintenant et à l'heure de notre mort. Amen.
0: Je vous salue, Marie, pleine de grâce. Le Seigneur est avec vous. Vous êtes bénie entre toutes les femmes, et Jésus, le fruit de vos entrailles, est béni.
1: Sainte Marie, Mère de Dieu, priez pour nous pauvres pécheurs, maintenant et à l'heure de notre mort. Amen.
0: Je vous salue, Marie, pleine de grâce. Le Seigneur est avec vous. Vous êtes bénie entre toutes les femmes, et Jésus, le fruit de vos entrailles, est béni.
1: Sainte Marie, Mère de Dieu, priez pour nous pauvres pécheurs, maintenant et à l'heure de notre mort. Amen.
0: Je vous salue, Marie, pleine de grâce. Le Seigneur est avec vous. Vous êtes bénie entre toutes les femmes, et Jésus, le fruit de vos entrailles, est béni.
1: Sainte Marie, Mère de Dieu, priez pour nous pauvres pécheurs, maintenant et à l'heure de notre mort. Amen.
0: Je vous salue, Marie, pleine de grâce. Le Seigneur est avec vous. Vous êtes bénie entre toutes les femmes, et Jésus, le fruit de vos entrailles, est béni.
1: Sainte Marie, Mère de Dieu, priez pour nous, pauvres pécheurs, maintenant et à l'heure de notre mort. Amen.
0: Je vous salue, Marie, pleine de grâce. Le Seigneur est avec vous. Vous êtes bénie entre toutes les femmes, et Jésus, le fruit de vos entrailles, est béni.
1: Sainte Marie, Mère de Dieu, priez pour nous, pauvres pécheurs, maintenant et à l'heure de notre mort. Amen.
0: Je vous salue, Marie, pleine de grâce. Le Seigneur est avec vous. Vous êtes bénie entre toutes les femmes, et Jésus, le fruit de vos entrailles, est béni.
1: Sainte Marie, Mère de Dieu, priez pour nous pauvres pécheurs, maintenant et à l'heure de notre mort. Amen.
0: Je vous salue, Marie, pleine de grâce. Le Seigneur est avec vous. Vous êtes bénie entre toutes les femmes, et Jésus, le fruit de vos entrailles, est béni.
1: Sainte Marie, Mère de Dieu, priez pour nous pauvres pécheurs, maintenant et à l'heure de notre mort. Amen.
0: Gloire au Père, au Fils et au Saint-Esprit,
1: comme il était au commencement, maintenant et toujours, et dans tous les siècles des siècles. Amen.
0: Ô mon Jésus,
1: pardonnez-nous nos péchés, préservez-nous du feu de l'enfer, et conduisez au ciel toutes les âmes, surtout celles qui ont le plus besoin de votre miséricorde.

0: Cinquième mystère glorieux, le couronnement de la Vierge Marie au ciel. Fruit du mystère, une plus grande dévotion pour la Reine du ciel et le triomphe de son cœur immaculé. Sois bénie, ma fille, par le Dieu Très-Haut. Réjouis-toi, Marie, Reine du ciel, sois avec nous en tout temps. Par ta grâce, Vierge Marie, nous te présentons ton Église, protège-la. Donne-nous de saints prêtres pour que nous puissions toujours vivre les sacrements.
1: Notre Père, qui es aux cieux, que ton nom soit sanctifié, que ton règne vienne, que ta volonté soit faite sur la terre comme au ciel.
2: Donne-nous aujourd'hui notre pain de ce jour. Pardonne-nous nos offenses, comme nous pardonnons aussi à ceux qui

0: offensés, et ne nous laisse pas entrer en tentation, mais délivre-nous du mal.
1: Je vous salue Marie, pleine de grâce, le Seigneur est avec vous. Vous êtes bénie entre toutes les femmes, et Jésus, le fruit de vos entrailles, est béni.
0: Sainte Marie, Mère de Dieu, priez pour nous pauvres pécheurs, maintenant et à l'heure de notre mort. Amen.
1: Je vous salue Marie, pleine de grâce, le Seigneur est avec vous. Vous êtes bénie entre toutes les femmes, et Jésus, le fruit de vos entrailles, est béni.
0: Sainte Marie, Mère de Dieu, priez pour nous pauvres pécheurs, maintenant et à l'heure de notre mort. Amen.
1: Je vous salue Marie, pleine de grâce, le Seigneur est avec vous. Vous êtes bénie entre toutes les femmes, et Jésus, le fruit de vos entrailles, est béni.
0: Sainte Marie, Mère de Dieu, priez pour nous pauvres pécheurs, maintenant et à l'heure de notre mort. Amen.
1: Je vous salue Marie, pleine de grâce, le Seigneur est avec vous. Vous êtes bénie entre toutes les femmes, et Jésus, le fruit de vos entrailles, est béni.
0: Sainte Marie, Mère de Dieu, priez pour nous pauvres pécheurs, maintenant et à l'heure de notre mort. Amen.
1: Je vous salue Marie, pleine de grâce, le Seigneur est avec vous. Vous êtes bénie entre toutes les femmes, et Jésus, le fruit de vos entrailles, est béni.
0: Sainte Marie, Mère de Dieu, priez pour nous pauvres pécheurs, maintenant et à l'heure de notre mort. Amen.
1: Je vous salue Marie, pleine de grâce, le Seigneur est avec vous. Vous êtes bénie entre toutes les femmes, et Jésus, le fruit de vos entrailles, est béni.
0: Sainte Marie, Mère de Dieu, priez pour nous pauvres pécheurs, maintenant et à l'heure de notre mort. Amen.
1: Je vous salue Marie, pleine de grâce, le Seigneur est avec vous. Vous êtes bénie entre toutes les femmes, et Jésus, le fruit de vos entrailles, est béni.
0: Sainte Marie, Mère de Dieu, priez pour nous pauvres pécheurs, maintenant et à l'heure de notre mort. Amen.
1: Je vous salue Marie, pleine de grâce, le Seigneur est avec vous. Vous êtes bénie entre toutes les femmes, et Jésus, le fruit de vos entrailles, est béni.
0: Sainte Marie, Mère de Dieu, priez pour nous pauvres pécheurs, maintenant et à l'heure de notre mort. Amen.
1: Je vous salue Marie, pleine de grâce, le Seigneur est avec vous. Vous êtes bénie entre toutes les femmes, et Jésus, le fruit de vos entrailles, est béni.
0: Sainte Marie, Mère de Dieu, priez pour nous pauvres pécheurs, maintenant et à l'heure de notre mort. Amen.
1: Je vous salue Marie, pleine de grâce, le Seigneur est avec vous. Vous êtes bénie entre toutes les femmes, et Jésus, le fruit de vos entrailles, est béni.
0: Sainte Marie, Mère de Dieu, priez pour nous pauvres pécheurs, maintenant et à l'heure de notre mort. Amen.
1: Gloire au Père, au Fils et au Saint-Esprit.
0: Comme il était au commencement, maintenant et toujours, dans tous les siècles des siècles. Amen.
1: Ô mon Jésus,
0: pardonnez-nous nos péchés, préservez-nous du feu de l'enfer, et conduisez au ciel toutes les âmes, surtout celles qui ont le plus besoin de votre miséricorde, et que par la miséricorde de Dieu, les âmes des fidèles trépassés reposent en paix. Amen.
2: Cœur sacré de Jésus,
3: j'ai confiance en vous.
2: Cœur immaculé de Marie,
3: priez pour nous.
2: Cœur très chaste de Saint Joseph,
3: priez pour nous.
4: Au nom du Père. 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
1: Faire notre halte spirituelle quotidienne.
2: La profession de foi catholique trouve ses origines dans les tout premiers siècles après Jésus-Christ, du temps de ce qu'on a appelé l'Église primitive. Alors ça veut dire que très vite, après la mort du Christ, les premières communautés chrétiennes ont mis des mots sur ce qui était difficile à exprimer. Ils ont écrit ce qui était important pour eux. Et cette déclaration a évolué à travers des conciles. Et on connaît aujourd'hui le credo de Nicée qui reste central. Alors, un credo peut-il évoluer sans trahir les convictions et les dogmes qu'il porte? Quelle est l'importance de l'histoire et de la Bible dans l'écriture de cette profession de foi? Ce sont des questions sur lesquelles vous vous êtes penchée, sœur Moïsa. Bonjour.
3: Bonjour Madeleine.
2: Nous nous trouvons ici à la faculté Loyola Paris, dans laquelle vous enseignez justement un cours sur le credo. Alors, quelle est la place du credo dans la liturgie? Avant de revenir sur justement les dogmes qu'il porte, au cours de la messe, on récite donc cette profession de foi, mais on dit aussi le Notre Père, on écoute la parole de Dieu, on peut recevoir les sacrements, on entend aussi qu'il y a les commandements de Dieu, il y a l'homélie, il y a le signe de croix. Alors la place
3: de la messe dans laquelle l'assemblée se lève sont des moments plus solennels que les autres, qui sont marqués par une attention, par une, par une solennité, et attestent pour elle-même d'une foi qu'elle essaie de proclamer, à laquelle elle essaie de correspondre, parce qu'on n'a jamais fini de correspondre à des énoncés aussi profonds, aussi énormes, aussi complexes aussi que le sont les symboles de la foi. Donc il s'agit non pas encore d'une réponse à Dieu, puisqu'on ne s'adresse pas à Dieu. L'Assemblée s'atteste à elle-même du contenu de sa foi et dit voilà, nous nous appuyons là-dessus et maintenant nous pouvons nous avancer vers le mystère de, du sacrement de l'Eucharistie dans lequel Dieu se donne à nous. Et là, l'Assemblée pourra répondre par la prière du Notre Père qui s'adresse directement à Dieu.
2: C'est ce qui fait cette posture aussi du croyant, en quelque sorte.
3: On peut en rendre compte comme ça. Je ne dis pas que ce soit la seule façon de présenter la chose. Mais en tous les cas, ce qui est certain, c'est que cette parole se tient à peu près au milieu de la liturgie dominicale comme un moment où l'Assemblée s'identifie elle-même comme croyant dans le Dieu Trinité, Père, Fils. Mais la source, c'est l'Écriture, c'est la Révélation. Il n'y a pas d'autre source.
2: Ça veut dire que si on reprenait toutes les phrases du credo, on trouverait pour chacune des phrases une référence dans l'Évangile et ou dans l'Ancien Testament.
3: Oui, l'inspiration vient de l'Écriture. Je prends non pas toutes les phrases, bien sûr, mais « Lumière née de la lumière, vrai Dieu née du vrai Dieu ». Vous êtes renvoyé, par exemple, au prologue de l'Évangile de Jean. Pour nous les hommes et pour notre salut, ce sont des formules qu'on trouve chez Paul. Il descendit du ciel, il a pris chair de la Vierge Marie et s'est fait homme. Vous avez encore aussi le prologue de Jean, le récit de l'Annonciation qui est derrière. Et puis, ensuite, dans ce qui concerne la passion et la résurrection, on se rapproche de formules qui sont directement à l'origine de l'affirmation de foi, ce qu'on appelle le kérigme. Alors le kérigme, on a ça dans des textes la plupart du temps pauliniens. Par exemple, 1 Corinthiens 15, 3, « Je vous ai transmis ce que j'ai moi-même reçu. Christ est mort pour nos péchés, il a été enseveli et il est ressuscité le troisième jour conformément aux Écritures. » Ça, c'est véritablement la matrice des confessions de foi. Le nœud qui proclame la passion, la mort, l'ensevelissement, la résurrection, selon les Écritures.
2: Et l'Ancien Testament, dans tout ça, parce que vous nous avez cité des textes du Nouveau Testament, est-ce qu'il en prend compte?
3: Alors, l'Ancien Testament n'est pas aussi présent, puisqu'il s'agit vraiment de proclamer la foi dans le Dieu Trinité. Mais on a quand même, à propos de l'Esprit-Saint, ce qui est dit donc dans le dernier, le troisième article du Credo, dans le symbole de Nicée-Constantinople, il a parlé par les prophètes. Donc il s'agit là vraiment d'attester du fait que c'est bien le même Dieu. Il n'y a pas d'abord le Dieu Père qui aurait connu les Juifs, et puis ensuite il y aurait le Christ au

qu'elles croient en plus les chrétiens, donc du coup c'est pour ça qu'ils ne sont pas juifs, c'est parce qu'ils croient en plus dans le Fils. Et puis maintenant que le Fils n'est plus là, il y a le Saint-Esprit. Ben, vous voyez que le credo rebat les cartes complètement dans un autre sens, puisqu'il situe le Saint-Esprit comme parlant à travers les prophètes, et aussi comme étant présent au moment de l'incarnation, puisqu'il est dit « par l'Esprit Saint ». Il a pris chair de la Vierge Marie. Donc l'idée selon laquelle on aurait petit un le Père, petit deux le Fils, et maintenant qu'il n'y a plus ni le Père, que de toute façon n'a jamais été là, ni le Fils, eh bien heureusement nous avons le Saint-Esprit, ça ne marche pas du tout comme ça. De tout temps, Dieu est Père, Fils et Saint-Esprit. Ce sont des manières d'être, des personnes, mais des personnes, des modes de subsistance distincts et reliés du seul Dieu auquel nous croyons.

0: Alors, on est en train de voir avec vous, sœur Moïsa, comment le credo a été inspiré, à partir de quoi, quelles sont ses sources. Et on peut le voir, le credo n'a pas échappé à l'histoire avec un grand H. Le credo a été écrit dans un contexte particulier. Et alors, si on s'arrête sur le credo de Nicée-Constantinople, c'est assez flagrant.
1: Mmh. Alors, le credo de Nicée-Constantinople, dont la matrice principale émane des deux conciles, d'abord de Nicée en 325, puis de Constantinople en 381. Le premier de ces deux conciles, à Nicée, a été convoqué par l'empereur Constantin pour des motifs, en fait, politiques. C'est-à-dire, il s'agissait de faire revenir la paix, d'assurer l'unité autour de la religion chrétienne qui était devenue la religion officielle, la religion de l'Empire. Donc, Constantin ne voulait pas de désordre autour de la religion. Donc, convoquer un concile et faire en sorte que les formules de foi soient bien solides, qu'on arrête de se disputer, de s'écharper, comme c'était le cas autour des controverses avec Arius et ses partisans. Ça, c'était vraiment le but recherché par l'empereur Constantin.
0: Mmh. Alors, pour autant, on ne peut pas dire que le credo est politique. Il traverse une période politique. En tout cas, il y a un contexte politique autour de ce concile qui a permis de l'écrire, mais le credo n'est pas politique.
1: Non, je pense pas qu'on puisse dire ça, en effet, mais ce qui est certain, c'est qu'à cette époque-là, d'une certaine manière, on pourrait peut-être dire qu'aujourd'hui aussi, les questions de la foi croisent les questions d'appartenance politique.
0: Parce que c'est la question de l'identité, en fait, que vous soulevez à travers ça. D'ailleurs, du reste, est-ce qu'aujourd'hui, on pourrait se revendiquer catholique par le credo, de manière identitaire ?
1: J'ai pas ce sentiment. Je pense que la problématique est un peu inverse, c'est-à-dire que les gens cherchent plutôt à apprivoiser un texte compliqué plutôt qu'à s'en réclamer. Donc la distance commence d'abord par s'imposer par rapport à ce texte, plutôt que de l'avoir dans sa poche pour en faire une carte d'identité et confronter éventuellement avec le voisin qui aurait possiblement une autre carte d'identité. Je ne pense pas que ce texte, je peux me tromper, hein, mais je ne pense pas que ce texte puisse être instrumentalisé de cette manière-là. Les clivages dans l'expression de la foi aujourd'hui se porte bien davantage sur des questions liturgiques. Alors le credo se déclame dans la liturgie, mais ce sera peut-être pas sur le contenu de ce qui est dit, mais plutôt sur la façon de célébrer, sur la langue dans laquelle on célèbre, etc. Là, il y a des notes, des caractéristiques qui identifient clairement des sensibilités avec des prolongements éventuellement politiques. Je pense que la manière d'être au monde inclut et la foi et les questions politiques. On n'est pas scindé.
0: Alors, est-ce qu'on peut imaginer que ce credo soit réécrit, soit interprété, soit pourquoi pas transformé? En tout cas, on sait qu'il y a des formules du credo qui aujourd'hui sont un peu bousculées. Est-ce que c'est possible ou est-ce que c'est une nouvelle hérésie de faire ça?

0: On peut toujours s'approprier un texte donné par l'Église pour y mettre ses propres mots, pour chercher à affirmer de manière un peu nouvelle, un peu plus actuelle, des choses qui nous paraissent importantes, mais il n'aura pas le statut qu'a le credo dans la liturgie. C'est possible de le faire, et ce n'est pas nécessairement une hérésie, on ne sait pas, ça peut peut-être l'être, mais en tous les cas, il n'aura pas la place qu'a le credo, que ce soit celui de Nicée-Constantinople ou celui des apôtres, dans la liturgie, comme une parole que donne l'Église, et autour de laquelle les croyants se rassemblent, même si, encore une fois, il n'est pas requis d'adhérer 100% à tout, parce que la foi, c'est d'abord un chemin.
1: Merci beaucoup, Sœur Moïsa, on vous retrouve demain.

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3: Bonjour, aujourd'hui nous fêtons les Marie-Madeleine. Le prénom Madeleine vient du village de Magdala, près du lac de Tibériade.

eunuque, qui se jeta aux pieds de Jésus et les couvrit de parfums. Ces trois femmes sont-elles trois ou n'en font-elles qu'une? Pour les Grecs, il s'agit depuis toujours de trois personnes distinctes, et pour les Latins, la tradition n'en a fait qu'une seule personne depuis le VIe siècle. Quoi qu'il en soit, elle est très vénérée en France, à Aigues-Mortes, où elle aurait débarqué, à la Sainte-Baume en Provence, où elle aurait vécu 30 ans ermite dans une grotte, et à Saint-Maximin, où son corps reposait avant de partir pour Vézelay. Sainte Marie-Madeleine est chère au cœur des Français. Elle incarne la fidélité aimante, la plus glorieuse des amantes, disait d'elle Saint-François de Sales.

Le premier jour de la semaine, Marie-Madeleine se rend au tombeau de grand matin. C'était encore les ténèbres. Elle s'aperçoit que la pierre a été enlevée du tombeau. Elle se tenait près du tombeau, au dehors, tout en pleurs. Et en pleurant, elle se pencha vers le tombeau. Elle aperçoit deux anges, vêtus de blanc, assis l'un à la tête et l'autre aux pieds, à l'endroit où avait reposé le corps de Jésus. Il lui demande « Femme, pourquoi pleures-tu » Elle leur répond « On a enlevé mon Seigneur et je ne sais pas où on l'a déposé. » Ayant dit cela, elle se retourna. Elle aperçoit Jésus qui se tenait là, mais elle ne savait pas que c'était Jésus. Jésus lui dit « Femme, pourquoi pleures-tu ? Qui cherches-tu ? » Le prenant pour le jardinier, elle lui répond « Si c'est toi qui l'as emporté, dis-moi où tu l'as déposé, et moi j'irai le prendre. » Jésus lui dit alors « Marie ». S'étant retournée, elle lui dit en hébreu « Rabouni », c'est-à-dire « maître ». Jésus reprend « Ne me retiens pas, car je ne suis pas encore monté vers le Père. Va trouver mes frères pour leur dire que je monte vers mon Père et votre Père, vers mon Dieu et votre Dieu. » Marie-Madeleine s'en va donc annoncer aux disciples « J'ai vu le Seigneur » et elle raconta ce qu'il lui avait dit. »

Bonjour, amis au-delà du micro. La liturgie nous bouscule un peu. Nous étions hier chez Matthieu, aujourd'hui chez Jean et demain chez Marc avant de revenir à Matthieu. Pourquoi ? Parce que tous ces passages tournent autour de la vraie fraternité du Christ. Jésus ressuscité a dit à Marie-Madeleine « Va trouver mes frères ». Si je ne m'abuse, c'est la première fois en Saint Jean que Jésus et Jésus ressuscité parlent ainsi de ses disciples. Quel poids ce mot doit-il avoir pour chacun de nous ? Je ne sais pas comment vous vous situez par rapport à Jésus, mais souvent, nous nous voyons comme de pauvres pécheurs, comme de piètres disciples, comme des apprentis, et nous avons raison. Or, Jésus ressuscité nous donne, par grâce, et pas à cause de nos mérites, le titre de frère et sœur. Pourquoi cela ? Parce que son Père est notre Père, parce que son Dieu est notre Dieu. En rigueur de terme, seul Jésus peut dire « Père ». Il est le Fils unique, le Fils par nature, le Fils consubstantiel au Père. Mais, à travers toute sa vie et sa passion, il nous donne par grâce la possibilité de nous adresser à Dieu par son nom propre, Père. En revanche, là aussi en rigueur de terme, il nous faut dire « notre Père » et non pas « mon Père ». Notre Père, car si nous sommes fils et filles de Dieu, nous sommes frères et sœurs les uns des autres. Nous sommes en Église, nous sommes le corps du Christ. Et ce que nous avons reçu, nous avons la charge de l'offrir. Marie-Madeleine s'en va donc annoncer aux disciples « J'ai vu le Seigneur, et voici ce qu'il m'a dit. » Frères et sœurs, à demain.

Notre Père qui es aux cieux, que ton nom soit sanctifié, que ton règne vienne, que ta volonté soit faite sur la terre comme au ciel. Donne-nous aujourd'hui notre pain de ce jour. Pardonne-nous nos offenses, comme nous pardonnons aussi à ceux qui nous ont offensés. Et ne nous laisse pas entrer en tentation, mais délivre-nous du mal. Car c'est à toi qu'appartiennent le règne, la puissance et la gloire, pour les siècles des siècles. Amen.

0: L'ange du Seigneur apporta l'annonce à Marie.
1: Et elle conçut du Saint-Esprit. Je vous salue Marie, pleine de grâce. Le Seigneur est avec vous. Vous êtes bénie entre toutes les femmes, et Jésus, le fruit de vos entrailles, est béni. Sainte Marie, Mère de Dieu, priez pour nous pauvres pécheurs, maintenant et à l'heure de notre mort.
0: Voici la servante du Seigneur.
1: Qu'il me soit fait selon votre parole. Je vous salue Marie, pleine de grâce. Le Seigneur est avec vous. Vous êtes bénie entre toutes les femmes, et Jésus, le fruit de vos entrailles, est béni. Sainte Marie, Mère de Dieu, priez pour nous pauvres pécheurs, maintenant et à l'heure de notre mort.
0: Et le Verbe s'est fait chair.
1: Et il a habité parmi nous. Je vous salue Marie, pleine de grâce. Le Seigneur est avec vous. Vous êtes bénie entre toutes les femmes, et Jésus, le fruit de vos entrailles, est béni. Sainte Marie, Mère de Dieu, priez pour nous pauvres pécheurs, maintenant et à l'heure de notre mort.
0: Priez pour nous, Sainte Marie, Mère de Dieu,
1: afin que nous soyons rendus dignes des promesses du Christ.
0: Daignez, Seigneur, répandre votre grâce dans nos âmes, afin qu'ayant connu par la voix de l'ange l'incarnation de votre Fils Jésus-Christ, nous puissions parvenir par sa passion et par sa croix à la gloire de sa résurrection, par le même Jésus-Christ, votre Fils, notre Seigneur. Amen.

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1: Bonjour et bienvenue, je suis très heureux de vous retrouver ce matin toujours au cœur de l'été pour une matinale où nous vous proposons de l'actu, de la culture. Ce matin encore, nous reviendrons sur les incendies qui ravagent la France, sur la crise de gouvernement, mais également sur le voyage du pape en France. C'est dans un peu plus de 2 mois et le Vatican a envoyé des émissaires pour préparer le chemin de Léon, le décryptage et les informations de Pauline de Torsiac. Ce sera dans un quart d'heure. Nous fêtons aussi aujourd'hui Sainte Marie-Madeleine, la sainte patronne des coiffeurs, des jardiniers et de la Provence, bien sûr. Nous sommes le mercredi 22 juillet. Très bon réveil. 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Et à la une, Mathias Troude, le deuil des soldats du feu.
2: 2 pompiers sont morts en intervention près de l'aéroport de Bordeaux. Leur camion s'est retrouvé piégé par les flammes. Les incendies qui continuent de faire du dégât avec un nouveau feu dans le Var, le plus important de la saison en Provence. La ministre de la Transition écologique vit ses dernières heures au gouvernement. L'adoption définitive hier de la loi d'urgence agricole avec le volet sur les néonicotinoïdes provoque la démission de Monique Barbu. Donald Trump n'en a pas du tout fini avec la guerre en Iran. C'est lui-même qui le dit, 11e nuit de bombardement alors que le débat sur une rallonge budgétaire fait rage à Washington. Et puis encore une victoire belge sur le Tour de France. Remco Evenepoel célèbre la Journée nationale belge et consolide sa place sur le podium autour du lac Léman.
1: Dans 2 mois tout juste, Léon XIV posera le pied sur le sol français pour une visite historique. Les derniers détails du programme se peaufinent, vous l'entendrez avec Pauline de Torsiac dans 10 minutes. L'information continue sur RCF Notre-Dame.
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4: Bonjour à tous. Aujourd'hui sur RCF Bretagne, notre invité se fait appeler Joseph Mérimée. Il est suivi par 11 000 personnes sur son compte Instagram, l'inventaire de Mérimée. Sur les réseaux sociaux, cet influenceur propose du contenu sur le patrimoine breton et plus particulièrement rennais. Diplômé d'un master en histoire de l'art, en architecture et patrimoine, il est par la suite devenu guide pour la ville de Rennes avant de se lancer sur les réseaux sociaux. C'est dans le centre-ville de la capitale bretonne qu'il nous a donné rendez-vous.
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4: Bonjour Joseph.
5: Bonjour.
4: Vous parlez du fait que vous avez été guide. Qu'est-ce que ça vous a apporté ?
5: C'est pas tant le métier de guide qui m'a apporté des choses. Alors c'est vrai qu'en tant que guide, voilà, j'ai dû apprendre, parce que je suis arrivé à Rennes, je connaissais rien de Rennes. En vérité, je suis pas rennais d'origine et ça fait peu de temps que je vis à Rennes. Donc j'ai dû apprendre assez rapidement pour ce métier de guide l'histoire de Rennes. Et en fait voilà, c'est toute cette ça m'a permis de rester dans une dynamique de recherche, d'apprentissage, de connaissance et de curiosité qui est le maître mot de l'histoire, je pense. Et de rester dans tout ça. Et c'est ça qui m'a aidé aussi pour les réseaux sociaux, parce que du coup maintenant je m'intéresse un petit peu à tout, et puis moi j'en connais aussi un rayon sur l'histoire locale, ce qui me permet d'avancer rapidement dans la création des vidéos, dans la création des scénarios, des choses comme ça.
4: Comment vous est venue l'idée de créer un compte dédié au patrimoine breton et surtout rennais?
5: Eh bien, en fait, je lisais un bouquin qui s'appelle Rennes d'antan. C'est une collection avec plusieurs villes. Enfin, bref, j'étais sur mon canapé, je lisais ce bouquin. C'est un bouquin avec pas mal d'anecdotes sur l'histoire de Rennes, pas mal de photos, etc. Et je me suis dit, ce serait trop cool de faire des petites vidéos comme ça pour montrer quelques petites vidéos anecdotiques, pour montrer l'histoire du coin, etc. Et l'idée est venue de moi dans mon salon qu'il y ait un bouquin, comme à mon habitude. J'ai tourné directement les premières vidéos. Les premières vidéos, c'était un petit peu pour m'aider à revenir mes visites, justement. Donc c'était des vidéos qui portaient sur des sujets qu'on traite en visite guidée. Et ça a direct marché. Et après, je me suis concentré sur des sujets plus originaux qui me tenaient plus moi à cœur, des sujets que j'avais envie de travailler pour justement sortir du contenu des visites, justement.
4: Et donc, vous me dites qu'un bouquin vous a inspiré, mais est-ce que vous avez une personne en tête qui, elle, vous a aussi inspiré ?
5: Moi, la personne qui m'inspire tous les jours, c'est ma conjointe. Qui m'aide à créer un petit peu les enfin non, elle m'aide pas à créer les scénarios, mais elle a toujours un avis, un regard critique sur sur ce que je fais. Elle est elle me pousse à aller toujours plus loin. Donc voilà, c'est, je pense, la personne qui m'inspire le plus au quotidien. Après, j'ai des grandes figures historiques qui m'inspirent. L'inventaire de Mérimée, ça vient pas de nulle part. Mérimée étant un historien du 19e siècle qui a traversé la France et qui a créé le concept de monument historique. Avant lui, on parlait plus d'antiquité nationale. Donc lui aussi, c'est un personnage qui m'inspire. Force est de constater que c'est un Parisien qui regarde la province d'un œil vraiment méprisant, orgueilleux. Donc je m'identifie pas non plus à ce personnage, mais étant donné que c'est un personnage historique qu'on rencontre énormément quand on fait des études sur le patrimoine ou sur l'histoire, voilà, c'est un personnage qui m'a un petit peu inspiré dans ma création. Mais non, dans ma création de contenu, je pense que j'ai pas vraiment de choses qui m'inspirent, c'est je pioche à droite, à gauche des choses qui m'intéressent et ça fait un pêle-mêle qui amène aux vidéos que je fais sur les réseaux, quoi.
4: Est-ce que vous pouvez me dire depuis combien de temps ce compte existe ?
5: Eh bien, ça fait maintenant 1 an et 2 mois qu'il existe, puisqu'il a ouvert en avril 2025, il me semble.
6: La ville de Rennes dévoile une toute nouvelle vue de son patrimoine, cachée aux habitants depuis des siècles. C'est la toute nouvelle promenade des remparts. Et on y remarque un parti pris paysager assez clair avec ses murs de béton stratigraphiés qui font référence aux remparts et à la couleur des anciennes voies romaines en référence au passé antique de la ville de Rennes.
4: Est-ce que vous pouvez m'expliquer comment vous choisissez les lieux que vous présentez, notamment à Rennes ?
5: En fait, je me promène dans les rues et puis en fait, il y a des choses qui m'interrogent quand je me balade dans les rues. Il y a des monuments qui, je me pose la question. Après, bah, j'ai aussi un regard. Voilà, j'ai fait beaucoup d'années d'études dans le domaine et donc j'ai ce regard d'historien et d'historien de l'art sur la ville. Donc forcément, moi, il y a beaucoup de choses que je remarque que les gens ne remarquent pas tout le temps. Et donc moi, c'est ça qui va surtout m'interroger. Puis après, bah, c'est les sujets aussi, quoi. Il y a des sujets que je trouve plus cool que d'autres à traiter. C'est par rapport à mes propres influences personnelles. Moi, j'adore l'art des églises. J'adore l'art du 20e siècle. Donc voilà, ça va être des sujets qui vont m'influencer, quoi.
4: Ça fait un an que vous faites du contenu sur le patrimoine rennais. Est-ce que vous avez l'impression de commencer à connaître par cœur la ville ?
5: Non, non, non, parce que moi, enfin, je suis un éternel curieux et puis même si je connais grosso modo, on va dire, enfin, je connais en général l'histoire de la ville, je connais quelques cas particuliers, je connais les personnages qui ont habité et qui ont fait le développement de la ville de Rennes, mais on en apprend tous les jours, on a toujours des sujets à creuser puisqu'il y a il y a ce qu'on voit qui est face à nous, voilà, les bâtiments. Je suis capable de vous expliquer l'histoire de la plupart des bâtiments de la ville de Rennes, mais derrière il y a les gens qui les ont construits, il y a les archivistes, il y a les chercheurs, les historiens qui ont travaillé sur ces bâtiments, par exemple les portes bordelaises. Voilà, il y a plein de gens qui ont travaillé dessus. Ben voilà, je connais pas encore tous les archéologues qui ont travaillé sur ce sujet. L'histoire est un domaine presque infini, donc c'est impossible de tout connaître. Et je pense que de toute façon, même si j'ai la volonté de connaître un petit peu tout de la ville de Rennes, il y a encore plein d'autres villes en Bretagne aussi. Donc je ne me concentre pas que sur la ville de Rennes. Donc c'est pour ça que j'apprends petit à petit un petit peu de l'histoire sur les 4 départements de notre magnifique région.
4: Est-ce que vous pouvez me citer quelques villes que vous faites en dehors de Rennes, en Bretagne ?
5: Bah, Brest, beaucoup. La plupart de mes vidéos, ça a été à Brest, parce que je suis brestois d'origine. Et là, il y a de nouvelles vidéos sur Brest qui vont sortir. Je vais travailler aussi avec l'office de tourisme de Dinan pour réaliser une vidéo, voilà, dans les Côtes d'Armor. Je suis jamais allé dans les Côtes d'Armor encore. Donc c'est un peu une première, à part du côté de Saint-Brieuc, etc. Vannes, possiblement aussi, c'est une ville qui m'intéresse énormément pour son histoire, son patrimoine, les remparts, etc. Je trouve que c'est une très très belle ville. Lorient aussi, également, c'est une ville que j'aime bien. J'avais fait quelques vidéos d'ailleurs sur Lorient déjà, et sur les constructions qu'on peut trouver autour. Mais voilà, là, pour l'instant, pour cette nouvelle année, j'ai envie de me concentrer davantage sur la ville de Rennes, la ville de Brest, Nantes et possiblement Paris.
4: Est-ce que vous avez l'impression d'être suivi que par des Bretons ou finalement il y a des gens de partout qui peuvent vous suivre et qui sont intéressés par le patrimoine breton ?
5: Alors, il y a quand même une grande majorité de Bretons, on va pas se le cacher. Mais c'est pas le seul pourcentage. Bon, déjà, 40% de mes abonnés sont rennais. Donc ça veut dire qu'il y a quand même 60% qui viennent autre part. Donc je pense notamment en campagne autour de la ville de Rennes, je pense notamment à la ville de Brest également, où je pense que je dois avoir plusieurs abonnés aussi là-bas, enfin un bon pourcentage. Après je sais que j'ai quelques abonnés à Paris, du côté de Lyon, parce que j'y ai vécu à Lyon aussi, dans le nord de la France, puisque ma copine est issue du nord. Et voilà, et après j'ai mené quelques collaborations aussi, on va dire à l'international, avec l'université de Floride, mais qui n'est pas encore sortie, mais voilà, je pense qu'il y aura quelques abonnés américains dans le futur.
4: Merci Joseph Mérimée, alias l'inventaire de Mérimée sur les réseaux sociaux, une initiative pour faire découvrir le patrimoine breton aux plus jeunes, une interview disponible en réécoute sur le site internet rcf.fr et l'application RCF Notre-Dame.
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8: RCF Notre-Dame, il est 7h10, soyez les bienvenus. Je suis très heureux de me réveiller avec vous ce matin encore pour de l'actu, de la bonne info. On va d'ailleurs partir dans les arbres dans quelques minutes. Vous savez, vous avez peut-être des neveux, nièces, des enfants, petits-enfants qui font du scoutisme, qui actuellement campent dans les arbres. Eh bien, on va se rendre aussi dans les cimes. Nous serons avec Régis Morel de l'association Là-haut. Il propose des séjours perchés à des jeunes de milieux défavorisés. Vous allez l'entendre. Ce sera après l'actualité chrétienne, Léon XIV en visite en France. Ce sera dans 2 mois, du 25 au 28 septembre prochain. Place aux derniers ajustements dans l'organisation de cet événement historique. Une délégation est d'ailleurs en France depuis lundi, Pauline de Torsiac.
9: Oui, la délégation est menée par un Mexicain, Monseigneur José Salas Castaneda. C'est le coordinateur des voyages pontificaux. Après Lourdes, en début de semaine, la délégation est à Paris, avant de faire étape à Metz de jeudi à samedi. Il s'agit en fait de finaliser dans les moindres détails le programme de cette visite de Léon XIV. Pourquoi pas d'ajouter une rencontre, une étape, peut-être autour du sujet de la fin de vie, les précisions de Jean-Charles Puzzolu, rédacteur en chef de la rédaction française de Radio Vatican et Vatican News.
10: Je pense qu'il y a de la part de l'Église de France la volonté d'entendre une parole du pape à ce sujet, donc dans quel contexte, avec quelle personne, dans quel lieu. Tout ça est en cours de finalisation, parce qu'au début de l'organisation des voyages, par exemple, la loi fin de vie n'était pas votée, donc les choses auraient pu être organisées de façon différente. Donc là, c'est un point qui, très certainement, est en cours d'ajustement, de négociation. Il se peut qu'il y ait aussi des rencontres privées qui aient lieu soit par exemple au sanctuaire, là où le pape résidera toute la journée à Lourdes, soit à l'Annonciature à Paris. Tout doit être préparé à l'avance. Il n'y a pas de rendez-vous de dernière minute. On ne vient pas frapper à la porte de l'Annonciature à Paris pour rencontrer le pape si ça n'a pas été organisé avant. Et tous ces déplacements de la délégation servent à ça.
9: Pas de place pour l'improvisation. Donc, lors de cette visite apostolique de Léon XIV en France, la délégation doit valider à la minute près le programme, la logistique, tous les détails liturgiques, mais aussi les questions de sécurité en tandem avec les autorités françaises.
10: Ça, c'est une collaboration permanente, on va dire, entre les services de sécurité du Saint-Siège, qui sont la gendarmerie vaticane et les gardes suisses. Alors bien sûr, en France, vous ne verrez pas des gardes suisses en tenue d'apparat. Toute cette sécurité est en costume noir, cravate noire, chemise blanche. Mais c'est la gendarmerie vaticane et la garde suisse qui, pendant le voyage, assurent la sécurité rapprochée du souverain pontife. Mais il faut aussi assurer la sécurité de la part de l'État français, de toutes les autorités qui se déplaceront aux différents rendez-vous. Et puis, évidemment, la sécurité des fidèles. Lorsque vous avez une messe avec plusieurs dizaines de milliers de personnes, il faut assurer la sécurité de façon à ce que tout se déroule pour le mieux, qu'on ne soit pas, disons, sous la crainte d'un attentat ou d'une action violente. Donc ça, la France, pour sa part, s'occupe de cette partie-là, c'est-à-dire de la sécurité des fidèles et de la sécurité des représentants de l'État français. Et en collaboration avec le Saint-Siège, il y a aussi toute la sécurité autour du Saint-Père. Mais la sécurité rapprochée du Saint-Père est toujours garde suisse et gendarmerie vaticane.
9: Et on devrait connaître le programme définitif de la visite de Léon XIV en France après le retour à Rome en fin de semaine de la délégation du Vatican. C'est une fois validé par le pape que le programme sera rendu public.
8: Et nous suivrons évidemment cela avec énormément d'attention sur RCF Notre-Dame et rcfnotredame.fr. Vous aurez tous les détails la semaine prochaine sur notre site internet avec déjà des questions. Comment s'inscrire si vous avez entre 18 et 35 ans pour aller au Stade de France? Comment s'inscrire? Faut-il s'inscrire pour aller à la messe qui sera donnée à Paris sur les Champs-Élysées, la place de la Concorde? Bref, toutes les informations seront sur notre site. Merci beaucoup, Pauline de Torsiac. Il est 7h14 sur RCF Notre-Dame. À suivre, un conseil pour votre lecture d'été. Nous serons à la librairie Siloé de Cherbourg. Mais d'abord, la bonne information, la bonne info. C'est avec vous, Mathias Troud, et vous nous emmenez dans les arbres ce matin.
2: Oui, une bonne info qui reconnecte avec la nature aujourd'hui, alors que nos forêts brûlent à cause du réchauffement climatique, de la sécheresse et de l'artificialisation des sols. Une association rennaise propose d'éduquer à la nature des jeunes issus des milieux défavorisés, et ce, au plus près des arbres, dans les arbres même. Bonjour Régis Morel.
11: Bonjour.
2: Vous êtes coordinateur de l'association LAO. Vous organisez donc ces séjours perchés. Est-ce que vous pouvez nous expliquer le concept ?
11: Le concept est assez simple. En fait, on mobilise un groupe d'une douzaine de jeunes ados. Alors, en partie issus des quartiers, mais pas que, aussi une mixité sociale. Et on leur propose de passer 4 jours en haut des arbres, sans toucher terre, en fait. En fait, on les accompagne et on fait toute notre vie quotidienne là-haut.
2: On parlait de cette actualité particulièrement lourde pour nos forêts. En tout, 40 000 hectares ont déjà brûlé cette année. C'est plus que toute l'année dernière. Ça vous motive encore plus, on imagine, à éduquer sur cette question?
11: Oui, tout à fait. Oui, ça devient un sujet récurrent tous les ans, plus que important. Et justement, au lieu d'avoir des grands discours, on pense que l'idéal, c'est de vivre, de ressentir des choses par l'intermédiaire de ce type de projet.
2: Alors, qui sont ces jeunes que vous arrivez à emmener dans les arbres? Est-ce que c'est plutôt des groupes scolaires, des jeunes qui viennent d'eux-mêmes?
11: Alors, ce sont des jeunes, il y a différentes stratégies. L'idée, c'est qu'ils aient déjà grimpé auparavant, au cours de l'année. C'est un projet, en fait, qu'on développe depuis plusieurs années au sein du quartier de Clenay à Rennes, mais aussi un peu plus largement. Et parce qu'il faut être surtout hyper volontaire et hyper motivé, en fait, par l'exercice. Et voilà, donc en fait, c'est un groupe qui est constitué spécialement pour le séjour.
2: Et quels sont les enseignements les plus importants à tirer d'un séjour comme ça dans les arbres ?
11: Eh bien, ils sont hyper nombreux. Je crois que le premier, c'est la coopération, l'importance du travail d'équipe. En fait, dans les arbres, les jeunes passent beaucoup de temps à s'entraider, à discuter, à apprendre à se connaître. On est sur des choses vraiment très simples. Et puis après, y a toute l'importance du vivant, effectivement. Donc, prendre soin de l'arbre, on passe beaucoup de temps à le regarder, l'observer, voir comment il se comporte. Donc, ouais, je dirais solidarité, connexion au vivant. Et puis, l'importance de faire des choses qui soient simples.
2: Et quel type d'atelier, concrètement, vous proposez en haut? Est-ce qu'on est plus sur du scientifique ou du ludique?
11: Alors nous, là-haut, c'est une association d'éducation populaire, donc on est plutôt sur des choses ludiques et assez simples. Ce que je disais, la vie quotidienne, aller aux toilettes, faire à manger, déjà ça prend beaucoup de temps. Et puis après, là, cette année, la particularité, c'est qu'on a travaillé autour du récit, c'est-à-dire qu'on a invité les ateliers du bourg, donc un intervenant artistique qui nous a facilité le récit, en fait, à travers le dessin et aussi les mots, de façon à produire un fanzine qui va sortir bientôt, le mois de septembre, pour raconter un peu la vie quotidienne de ces enfants là-haut.
2: Et ces enfants, avant de monter, c'est quoi un peu leur état d'esprit? Est-ce qu'ils ont plutôt hâte de se détendre et de passer des moments ensemble, ou ils se disent au contraire que ça va être un défi sans réseaux sociaux, par exemple?
11: Alors ça dépend, en fait. Il y a aussi beaucoup de peur, en fait, pour ceux qui c'était la première fois. Il y avait beaucoup de crainte, en fait. Est-ce que je vais y arriver? Est-ce que je vais avoir peur? Puis après, oui, très rapidement, en fait, il y a l'esprit de groupe qui se met en place, et l'idée, c'est que tout le monde réussisse, et donc une vraie solidarité et une vraie excitation à l'idée de passer ces 4 jours là-haut, quoi.
2: Et alors, je ne sais pas si vous avez du recul, peut-être avec d'autres associations, des études sur les bienfaits de ces séjours dans les arbres. Est-ce qu'on peut imaginer une génération moins portée sur la bétonisation, du coup?
11: Oui, tout à fait. Donc, il y a de plus en plus de recherches. On travaille aussi avec l'ARS, l'Agence régionale de santé, sur la santé mentale des jeunes. Et déjà, on voit bien qu'il y a une certaine détente qui se met en place, une sérénité, une confiance en soi qui se développe à travers ce type de projet. Et après, bah, effectivement, le lien aux politiques, la nécessité, parce que là, on avait fait un atelier pancarte, par exemple, où les jeunes étaient amenés à s'exprimer. Et très largement, en fait, tous s'expriment pour remettre le vivant au cœur des enjeux et arrêter d'artificialiser les sols et d'avoir une approche qui soit vraiment tournée autour de l'humain, quoi.
2: Très bien, merci beaucoup Régis Morel, coordinateur de l'association Là-haut, qui propose donc des séjours perchés dans les arbres.
8: Et merci à vous Mathias Troud, on vous retrouve dans quelques minutes pour les informations.
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8: 7h19 sur RCF Notre-Dame, le conseil lecture. Connaissez-vous le tsundoku? C'est un mot japonais, vous l'avez sûrement deviné, qui désigne le fait d'accumuler les livres qu'on achète ou qu'on nous offre sans jamais les lire, en les laissant s'empiler sur la tête de nuit ou sur un coin de bureau. Voilà, je peux vous le confier ce matin. Moi, je souffre de tsundoku et l'été est l'occasion justement de les ouvrir, ces livres, de les lire. Je vous emmène aujourd'hui en Normandie avec Bénédicte Buisson pour découvrir un roman biographique pour adolescents.
12: Aujourd'hui, dans Libraire à l'air libre, nous sommes à Cherbourg, en Cotentin, dans la Manche. Et nous nous sommes arrêtés à la librairie associative Siloé, où je suis en compagnie de la co-responsable de cette librairie, Ladislaya Delair. Bonjour.
13: Bonjour Bénédicte.
12: Merci de nous recevoir ici dans cette librairie pour nous présenter votre coup de cœur de l'été. Alors, c'est un roman jeunesse que vous nous proposez aujourd'hui.
13: Oui, j'ai choisi une biographie romancée. Sur Florence Nightingale, écrit par Clotilde Jeannin et destiné aux jeunes de à peu près 14 ans, donc 3e, 4e, pour les lecteurs un petit peu plus matures, peut-être 13 ans. Dans cette biographie, Clotilde Jeannin nous présente Florence Nightingale, un personnage assez mal connu en France. C'est une Anglaise, jeune femme, qui a révolutionné le soin infirmier, qui est notamment très connue parce qu'elle a pu sauver beaucoup de soldats blessés pendant la guerre de Crimée. Et dans ce livre, on se concentre sur l'épisode de la guerre de Crimée. La guerre même apparaît seulement en toile de fond. L'action se joue vraiment dans l'hôpital en Turquie. En scutarie, c'est la rive asiatique de l'Istanbul actuelle. Et un tout petit peu aussi dans les arrière-pays des combats dans la Crimée elle-même. Et c'est justement là-bas où Florence Nightingale mène en fait sa propre guerre pour sauver des blessés. Au départ du livre, on est encore en Angleterre. La guerre a éclaté et les journaux anglais lancent un appel pour trouver de jeunes filles qui pourraient se dévouer pour soigner les soldats blessés là-bas. Et Florence répond à cet appel et elle sent vraiment que c'est son destin d'y aller. Et c'est là que toute aventure commence.
12: Pourquoi vous l'avez choisi? Pourquoi vous le conseillez justement?
13: J'ai pensé que ça peut bien parler aux jeunes d'aujourd'hui, parce qu'elle parle un petit peu de ce profond ennui de la vie qui lui est destinée comme fille de bonne société. Et on voit très bien qu'elle rêve très grand. Elle veut faire quelque chose pour le bien du monde. Et on comprend qu'elle a souffert d'une dépression. Elle lutte pour convaincre ses parents pour pouvoir faire une formation d'infirmière. Et que la vie normale lui semble trop douce et trop harmonieuse. Elle combat pour trouver en fait son sens de la vie. En même temps, elle a pas un caractère facile, elle est plutôt autoritaire, un petit peu sévère, mais c'est une figure très courageuse et très dévouée.
12: Voilà donc cette invitation à découvrir ce livre Florence Nightingale, L'ange de Crimée, écrit par Clotilde Jeannin et publié aux éditions Essial. Merci beaucoup Ladislaya Delair de nous avoir partagé votre coup de cœur de l'été sur RCF Notre-Dame.
13: Merci à vous.
8: Et merci Bénédicte Buisson. On va rester en Normandie puisque l'émission Radio Guidage aujourd'hui nous emmène à Lisieux, à la maison des Buissonnets, où la petite Thérèse a mûri sa vocation. Mais d'abord, quelques notes de musique pour vous réveiller dans la douceur. C'est le choix de Pierre-Henri Paget, Cette fumée, c'est Pontex ce matin, qui interprète ce titre, Cette fumée. Bienvenue sur RCF Notre-Dame et merci pour votre fidélité.

0: Cette fumée, c'était Pontex sur RCF Notre-Dame. Et on continue cette matinale de l'été avec la balade de l'été. Vous savez, l'émission Radio Guidage. Et ce mercredi à 10h, Guillaume Desanges va nous emmener à Lisieux découvrir le sanctuaire Sainte-Thérèse, la basilique monumentale, bien sûr, mais aussi la maison des Buissonnets, là où la petite sainte normande a mûri sa vocation. Chaque pièce témoigne de son parcours spirituel marqué par les épreuves et la confiance.
1: On arrive au premier étage. Et donc là, on rentre dans cette... Là, on est dans la chambre, c'est ça? On est juste au-dessus de la cuisine?
2: Voilà. C'était la chambre de Marie et Pauline. Et en Normandie, très souvent, vous verrez les maisons, il n'y a pas de salon au rez-de-chaussée. En bas, nous avions la cuisine, la salle à manger à côté, puis un petit cabinet de travail qui servait aussi pour les veillées. À l'étage, les chambres... Là, il y a une alcôve avec le lit dedans. Il faut imaginer des rideaux que l'on fermait la journée et la pièce devient un salon. C'est ici qu'on recevait. C'est aussi ici que la Sainte Vierge était disposée. Cette statue de la Vierge qui avait été offerte à Louis avant son mariage, qui l'a emmenée dans la famille, qui a suivi la famille d'Alençon à ici, et devant laquelle d'ailleurs Zélie écrit, donc la maman de Thérèse, écrit dans ses courriers qu'elle a obtenu de nombreuses grâces en priant cette Vierge Marie. Elle s'appelle la Vierge du Sourire depuis cet événement où elle a souri à Thérèse. C'était ici. On avait mis Thérèse dans la chambre avec Marie qui veillait sur elle jour et nuit parce qu'elle n'allait vraiment pas bien. Et c'est donc ici, comme se trouvait la Sainte Vierge, que Thérèse a été guérie par ce sourire.
0: Extrait de l'émission Radio Guidage que vous retrouvez en intégralité à partir de 10h, la balade de l'été sur RCF Notre-Dame. À suivre les informations, Mathias Troud.
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0: C'est 7h29, la météo avec vous Mathias Troud, et c'est un grand soleil qui se lève sur toute la France.
6: Oui, il n'y aura que le quart nord-est pour avoir l'ombre de quelques nuages cet après-midi. À noter la fin de la vigilance orange canicule dans le sud. Les températures oscilleront entre 20 et 25 degrés dans la moitié nord, 25 et 34 au sud.
0: Restez avec nous pour les informations Mathias Troud.
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0: Vous écoutez RCF Notre-Dame, il est 7h30, les informations avec vous Mathias Troud, et c'est une moisson de textes adoptée par le Parlement hier.
6: Ça y est, les députés et sénateurs sont en vacances, une fin de session infructueuse pour le gouvernement. 6 textes approuvés définitivement hier, on vous en parlait. La France est devenue le premier pays d'Europe à interdire les réseaux sociaux aux moins de 15 ans. Une avancée majeure, salue Emmanuel Macron, même si l'application reste encore floue. Pas de contraintes pour les plateformes, ni de sanctions pour les enfants et les parents. Et puis l'autre texte phare, c'est la loi d'urgence agricole. La ministre de la Transition écologique, Monique Barbu, va démissionner aujourd'hui. Elle proteste contre la réintroduction par dérogation de deux pesticides. Le choc dans la communauté des sapeurs-pompiers après la mort de deux des leurs, c'était hier lors d'une intervention contre un incendie près de l'aéroport de Bordeaux. Leur camion s'est retrouvé piégé par les flammes dans le Var. C'est un incendie très virulent qui s'est déclaré hier. Il est ce matin contenu après avoir parcouru 2500 hectares. 400 personnes ont dû évacuer et 2300 foyers ont passé la nuit sans électricité. La vigilance reste de mise autour de Cotignac, Corrèze et Montfort-sur-Argens.
0: C'était l'une des pires crises politiques en Ukraine depuis le début de la guerre.
6: Des milliers de personnes descendues dans la rue ont obtenu gain de cause. Volodymyr Zelensky vire le commandant en chef de son armée, Oleksandr Sirski. Il offre aussi un retour au gouvernement à Mykhailo Fedorov. C'est le limogeage de Fedorov qui avait déclenché la crise. Lui qui accusait Sirski de l'avoir poussé vers la sortie et entravé sa tentative de réforme de l'armée. Et c'est souvent dans ce contexte géopolitique tendue qu'on parle de souveraineté industrielle et numérique, eh bien le géant français de l'intelligence artificielle Mistral a annoncé hier un accord avec Microsoft, plusieurs milliards de dollars à la clé pour la location des centres de données de la licorne française.
0: Merci Mathias Trou, de la suite de vos programmes sur RCF Notre-Dame et rcfnotredame.fr.

0: Aujourd'hui sur RCF, troisième épisode de notre série Une Expo, un musée consacré à l'exposition Warhol au fond Hélène et Édouard Leclerc à Landerneau. Une immersion au fil de 200 œuvres, presque toutes inédites en France. On a commencé aux origines du travail de ce pilier du pop art, la publicité, des œuvres en noir et blanc. Et nous arrivons cette fois dans une salle où nous retrouvons les marqueurs que nous connaissons du pop art, entre autres ces canevas colorés de Campbell Soup, place à notre troisième épisode de cette série. Alors donc là, on vient d'arriver dans une nouvelle salle, donc on est toujours avec Pauline Ignacio, qui est directrice exécutive de cette fondation Hélène et Édouard Leclerc. Voilà, là on était sur des dessins, on va dire, très classiques du noir et blanc. Là, on commence à retrouver ce qu'on connaît peut-être plus largement d'Andy Warhol.
1: Oui, ça, c'est vraiment ce qu'on connaît et ce qu'on attend d'Andy Warhol dans une exposition. À l'intérieur de cette salle, on a énormément de peintures, de sérigraphies, de sculptures qui ont été réalisées sur une vingtaine d'années. Donc, l'objectif, c'était pas forcément de faire quelque chose de chronologique, mais c'était aussi de montrer que cet intérêt pour la publicité, pour les marques, bah, c'est un intérêt de long terme, au long cours, et qu'en fait, il s'y est attelé dès les années 60, mais qu'en fait, encore dans les années 80, c'est quelque chose qui lui tenait à cœur et que ça transcende et ça traverse son travail. Donc on retrouve effectivement, vous le disiez, des marques telles que Campbell Soup, Brio Box, Heinz, des choses qu'on connaît. Il a aussi fait des peintures Perrier, des peintures Chanel. Enfin voilà, on retrouve un ensemble très varié de marques et ça montre bien ce qui était au centre de la pensée de Warhol, c'est-à-dire que des choses du quotidien qui sont dans les foyers, tous les foyers américains, mais aujourd'hui on pourrait dire tous les foyers du monde, finalement peuvent être aussi élevés au rang d'art, de beaux-arts. Et pour lui, il y avait vraiment quelque chose de... C'était très important pour lui de dire que le quotidien, le banal, le trivial, pouvait côtoyer ce qui à l'époque était considéré comme élitiste. Il ne faut pas oublier, Andy Warhol, c'est un des pères du pop art aux États-Unis. Mais avant le pop art, on avait notamment l'expressionnisme abstrait, qui était un courant beaucoup plus élitiste, beaucoup plus abstrait, comme son nom l'indique, donc beaucoup moins facile d'accès pour le grand public. Et quand le pop art, alors d'abord au Royaume-Uni, puis très vite aux États-Unis, se développe, l'idéologie, c'est ça, c'est se dire on va pouvoir apporter dans tous les foyers du monde l'art, des formes artistiques qui jusqu'alors étaient réservées à une certaine élite. Et donc pour Warhol, pouvoir prendre dans son placard une boîte de soupe Campbell en se disant c'est la même que celle de mon voisin, la même que celle de tous les Américains, et l'élever au rang d'icône, bah pour lui c'était très important et ça fait partie de son travail. Et il fait la même chose avec des marques ou avec des personnes, et c'est quelque chose qui a vraiment traversé toute sa carrière.
0: Justement, ça aussi c'est une partie de ce mythe américain, cette boîte de soupe, elle est dans tous les foyers américains, c'est un peu c'est l'Amérique et c'est l'art qui devient accessible à tous les Américains aussi, quoi.
1: Oui, absolument, à tel point que aujourd'hui le design de cette boîte de soupe Campbell's n'a pas changé. La marque est tellement bien représentée par Warhol et c'est tellement important pour eux de pouvoir conserver cette identité graphique que Warhol a tellement peint, que finalement encore 60 ans plus tard, Campbell Soup reste la Campbell Soup de Warhol et qu'on en est encore avec ces mêmes codes, ce qui montre bien aussi l'efficacité du message.
0: Oui, c'est ce que j'allais dire. Comment, pour vous, vous expliquez que ce soit encore iconique aujourd'hui, qu'on connaisse encore, je sais pas si les ados autour de nous, ils pourraient reconnaître, alors que ce soit le portrait de Marilyn Monroe, la Campbell Soup, qui l'associe directement à Andy Warhol. Comment vous expliquez que ce soit aussi, aussi connu, peut-être par cette accessibilité, justement, le fait que ce soit reconnaissable? Comment expliquer que ce soit aussi iconique chez tout le monde, en fait, ce pop art et ce pop art d'Andy Warhol en particulier?
1: Je pense parce que ce sont des codes qui sont encore utilisés aujourd'hui, des codes de graphiques très directs, le fait qu'il utilise la sérigraphie. Et puis, bien sûr, vous parliez des portraits, des figures, on pourrait le faire encore aujourd'hui. Et d'ailleurs, beaucoup de codes d'Andy Warhol sont aujourd'hui utilisés par les plus jeunes d'entre nous sur les réseaux sociaux, la manière de se représenter ou de représenter les autres. Et finalement, je pense que c'est ça qui fait qu'Andy Warhol est encore au cœur de l'actualité aujourd'hui et que son esthétique est encore très actuelle, c'est que finalement beaucoup des codes qu'il a utilisés subsistent encore aujourd'hui. Alors c'est d'autres médias, puisque aujourd'hui on parle de réseaux sociaux, mais finalement ce sont exactement les mêmes mécaniques qui sont à l'œuvre.
0: Nous abandonnons un instant Pauline Ignacio pour tendre notre micro à des visiteurs, Martine et Claude, qui viennent du Poitou. Comment vous êtes arrivée à Landerneau alors ?
2: Alors Landerneau, ça fait 3 ans qu'on habite la région, mais même avant on venait tous les ans à l'expo parce que... Alors ma belle-fille est bretonne, voilà, pour tout vous dire. Donc tous les ans, notre but, on vient toujours voir l'exposition et même plusieurs fois. On y fait tout seul, tranquillement, puis après on emmène des amis. Voilà. Ou on a emmené nos petits-enfants à un moment donné. Voilà.
0: Vous êtes des spécialistes. Alors est-ce qu'il y a des expositions que vous gardez particulièrement en mémoire qui vous ont marqué ?
2: Ah bah oui. Miro, Giacometti. Qu'est-ce qu'on avait vu d'intéressant ? Enfin, on en a vu. Ah si, Tolkien. J'avais adoré Tolkien. Voilà. Voilà, donc là, pour ce matin, c'est notre première visite tranquillement, tous les deux. Voilà, et puis après, on emmènera les amis qui viennent en vacances, ou on ne sait pas encore qui. Voilà.
0: Et qu'est-ce que vous attendiez ? Voilà, Andy Warhol, en se baladant un peu, en demandant aux gens, c'est vrai qu'on a l'image des images publicitaires. Est-ce que vous attendiez à quelque chose en particulier avant de venir ?
3: Vu ce qui a été dit sur les origines des tableaux, enfin de Pittsburgh, etc., j'attendais quelque chose de magnifique. Voilà. Et bon, Warhol, je trouve que c'est assez extraordinaire, pour aussi bien artistique que sociétal, je veux dire. Moi, j'avais vu à Hambourg dans les années 2000 toute une exposition. Donc, on avait vu un petit peu à Lyon, c'était une petite expo. Là, j'attendais quelque chose de super. C'est avec un grand plaisir que je suis venu voir là ce matin.
2: Ah oui, moi les couleurs, c'est les couleurs et rien que la couleur, ça donne un effet complètement différent quoi. Tantôt on voit le regard, tantôt ça devient quelque chose de romantique, tantôt c'est autre chose. Enfin, c'est assez rien qu'avec les couleurs, ça c'est fantastique. Ça c'est ce que je viens voir. Voilà, je me régale avec ça.
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5: RCF Notre-Dame, il est 7h40, il en existe une trentaine en France, les maisons des femmes pour accueillir des femmes victimes de violences. À Orléans, la structure a ouvert ses portes en 2021 au sein de l'hôpital. Consultation médicale, sociale, atelier thérapeutique, une prise en charge transversale dans un même lieu pour aider les victimes. Et depuis juin 2024, des séances de karaté adaptées sont organisées. Reportage de Guillaume Martin de Guéret.
6: On fait le premier kata ? Allez, on y va. Je me mets un petit peu devant toi pour que tu vois.
7: Kimono sur le dos, Claudette suit les consignes sur le tatami. Elle vient aux séances depuis septembre.
8: Ici, on fait les karatés pour nous qui avons subi de la violence domestique. C'est un moment de détente. Nous sommes relaxés ici, on fait des petits mouvements. Ce n'est pas pour en fait, faire des compétitions, c'est la joie.
6: Ni. Sors. Très bien.
7: Depuis le lancement des ateliers karaté, elles sont une 60aine de femmes à avoir participé. Annabelle Soubré-Duquet est enseignante de karaté depuis plus de 30 ans. C'est elle qui anime ces ateliers, formée à la méthode par l'ONG Fight for Dignity.
9: La séance est divisée en 4 parties. Donc la première partie, c'est un échauffement. Ensuite, on a une partie avec des exercices de karaté. Ensuite, on a une partie relaxation. Et on finit avec un petit goûter, une petite collation. Et puis, les dames décorent leur ceinture.
6: Pour les pieds bien ancrés au sol. Largeur d'épaule, on se tient bien droite et on annonce Tekyoku Shodan.
7: Pas de combat dans ces séances adaptées, mais des gestes réalisés dans le vide et des bénéfices thérapeutiques.
9: Le karaté, on travaille beaucoup avec la respiration, beaucoup avec le ventre. Quand des femmes ont subi des violences, c'est des endroits du corps qui ont souvent été traumatisés. Donc on vient agir sur ces parties-là. Ça leur donne confiance en elles. Au départ, quand elles arrivent, elles peuvent être un petit peu renfermées. Et puis on les voit redresser les épaules, redresser le regard. C'est aussi un petit cocon pour elles, un petit endroit où elles se sentent bien. Il y a beaucoup de rire dans les séances.
6: Ça va.
7: Accompagnement médical, économique, juridique, social, la Maison des Femmes propose une prise en charge globale. Emmanuelle Berbin, sage-femme et vice-présidente de l'association.
10: L'idée, c'est de donner toutes les pistes à la femme, parce que comment voulez-vous fuir un climat de violence si vous n'avez pas les données pour retrouver un logement, savoir quels sont vos droits. Quand on a vécu des violences pendant des années, parfois, on est complètement à plat. Tout est difficile, même passer une porte pour raconter son histoire. Donc c'est les aider à se reconstruire en prenant soin d'elles, en passant des temps agréables.
7: En 2024, plus de 350 femmes ont été accompagnées par la structure.
6: Et on fait le salut. Joint.
5: Merci. Merci Guillaume Martin de Guéret. On en profite pour rappeler le numéro pour les femmes victimes de violences. C'est le 3919. Avant la prière du matin, nous allons retrouver Bruno Fuma. Vous connaissez le concept, il est simple. On prend la date du jour, mercredi 22 juillet, et on regarde ce qui s'est passé ce jour dans l'histoire.
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11: Aujourd'hui, nous sommes le 22 juillet. Voilà un roi qui aurait longtemps espéré pouvoir succéder à son père sur le trône de France. Il prendra même les armes contre lui. Louis XI devient 38 ans roi de France après la mort de son père Charles VII. Nous sommes le 22 juillet 1461.
12: Durant son règne, il prend soin de gouverner en homme d'État, par la ruse et la négociation, plutôt que par les armes, en éliminant avec une infinie patience les grands féodaux, procédé pourtant inhabituel au Moyen-Âge, pour imposer sa puissance. Petit à petit, il tisse ainsi sa toile à la manière d'une araignée. La toile France, qui à la fin du règne ressemble beaucoup à la carte de la France actuelle.
11: Extrait d'un documentaire d'Imineo. Louis XI régnera jusqu'en 1483. Ses détracteurs, fort nombreux, lui donneront le surnom d'Universel Aragne. La Norvège bascule dans l'horreur le 22 juillet 2011. Une bombe artisanale explose dans le centre de sa capitale Oslo, faisant 8 morts et 15 blessés. Puis, deux heures plus tard, un homme déguisé en policier ouvre le feu sur un camp de jeunes situé sur l'île d'Utøya, tuant 69 personnes et en blessant 200 autres.
13: Sur les rivages de l'île, des corps inanimés. Pendant près d'1h30, le tireur a traqué et achevé ses cibles. Des dizaines d'adolescents de 14 à 18 ans abattus froidement. Les secouristes ramènent, un par un, les victimes et les rescapés. Des jeunes ensanglantés. Certains corps sont sans vie. L'île d'Utøya bascule dans l'horreur.
11: Le tueur s'appelle Anders Breivik, il a 32 ans. Il se rend sans opposer de résistance à l'arrivée de la police. Proche de l'extrême droite, Breivik sera condamné à 21 ans de prison. Âgé de 77 ans, le général Franco, le maître tout-puissant de l'Espagne, prépare sa succession et désigne le prince Juan Carlos comme son successeur à la tête de l'Espagne le 22 juillet 1969.
14: C'est au Cortés, le Parlement espagnol, que le général Franco a pris assurance sur l'avenir de son pays en désignant le prince Don Juan Carlos comme son successeur en cas de retrait du caudillo ou de la mort de celui-ci. Juan Carlos montera un jour sur un trône vacant depuis la fuite de son grand-père Alphonse XIII en 1931.
11: Franco mourra en 1975. Juan Carlos montera sur le trône et enclenchera un processus pour rétablir la démocratie en Espagne.
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11: Au niveau culture, c'est le 22 juillet 1929 que voyait le jour Michel Roux. Il était pendant les années 60-70 l'un des acteurs vedettes de l'émission Au théâtre ce soir. Il reste aussi pour le grand public la voix française de Tony Curtis, notamment dans la série Amicalement vôtre.
15: Surtout, ne t'inquiète pas, mon vieux, je suis là.
11: Michel Roux disparaît en 2007. Autre naissance en 1946 à Avignon, celle de Mireille Mathieu. Aînée d'une famille de 14 enfants, elle est révélée par le jeu de la chance en 1965. Au cours de sa carrière, elle a enregistré plus de 1200 chansons qu'elle interprète dans de très nombreuses langues. Livre.

Mille colons, oh, ça fait du bien d'écouter Mireille Mathieu. J'aime beaucoup ces chansons de Mireille Mathieu, c'est merveilleux ça. Je ne sais pas si c'est tout à fait du goût de notre réalisateur Pierre-Henri Paget, quoi qu'il nous propose lui aussi de la musique. La prière du matin, c'est dans 3 minutes, mais d'abord Bon Iver est avec nous.

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1: Il est 8h10 sur RCF Notre-Dame. Sainte Marie-Madeleine à l'honneur aujourd'hui, la sainte patronne de la Provence où elle aurait passé les 30 dernières années de sa vie. On va vous raconter la vie de l'apôtre des apôtres, ainsi que la surnommée Saint Thomas d'Aquin, juste après la prière du matin. Et je vous propose d'écouter, de prendre le temps d'écouter la parole de Dieu, justement l'évangile de Saint Jean au chapitre 20, les versets 1 à 18, qui nous parle de Marie-Madeleine, première femme à voir le Christ ressuscité. L'évangile du jour, commenté par le père Jean-Paul Caz.
2: Le premier jour de la semaine, Marie-Madeleine se rend au tombeau de grand matin. C'était encore les ténèbres. Elle s'aperçoit que la pierre a été enlevée du tombeau. Elle se tenait près du tombeau, au dehors, tout en pleurs. Et en pleurant, elle se pencha vers le tombeau. Elle aperçoit deux anges, vêtus de blanc, assis l'un à la tête et l'autre aux pieds, à l'endroit où avait reposé le corps de Jésus. Ils lui demandent « Femme, pourquoi pleures-tu ? » Elle leur répond « On a enlevé mon Seigneur et je ne sais pas où on l'a déposé. » Ayant dit cela, elle se retourna. Elle aperçoit Jésus qui se tenait là, mais elle ne savait pas que c'était Jésus. Jésus lui dit « Femme, pourquoi pleures-tu ? Qui cherches-tu ? » Le prenant pour le jardinier, elle lui répond « Si c'est toi qui l'as emporté, dis-moi où tu l'as déposé, et moi j'irai le prendre. » Jésus lui dit alors « Marie. » S'étant retournée, elle lui dit en hébreu « Rabouni, c'est-à-dire maître. » Jésus reprend « Ne me retiens pas, car je ne suis pas encore monté vers le Père. Va trouver mes frères pour leur dire que je monte vers mon Père et votre Père, vers mon Dieu et votre Dieu. » Marie-Madeleine s'en va donc annoncer aux disciples « J'ai vu le Seigneur !» et elle raconta ce qu'il lui avait dit. »

0: Bonjour, amis au-delà du micro. La liturgie nous bouscule un peu. Nous étions hier chez Matthieu, aujourd'hui chez Jean et demain chez Marc avant de revenir à Matthieu. Pourquoi ? Parce que tous ces passages tournent autour de la vraie fraternité du Christ. Jésus ressuscité a dit à Marie-Madeleine « Va trouver mes frères ». Si je ne m'abuse, c'est la première fois en Saint Jean que Jésus et Jésus ressuscité parlent ainsi de ses disciples. Quel poids ce mot doit-il avoir pour chacun de nous ? Je ne sais pas comment vous vous situez par rapport à Jésus, mais souvent, nous nous voyons comme de pauvres pécheurs, comme de piètres disciples, comme des apprentis, et nous avons raison. Or, Jésus ressuscité nous donne, par grâce et pas à cause de nos mérites, le titre de frère et sœur. Pourquoi cela ? Parce que son Père est notre Père, parce que son Dieu est notre Dieu. En rigueur de terme, seul Jésus peut dire « Père ». Il est le Fils unique, le Fils par nature, le Fils consubstantiel au Père. Mais à travers toute sa vie et sa passion, il nous donne par grâce la possibilité de nous adresser à Dieu par son nom propre, Père. En revanche, là aussi en rigueur de terme, il nous faut dire « notre Père » et non pas « mon Père ». Notre Père, car si nous sommes fils et filles de Dieu, nous sommes frères et sœurs les uns des autres. Nous sommes en Église, nous sommes le corps du Christ. Et ce que nous avons reçu, nous avons la charge de l'offrir. Marie-Madeleine s'en va donc annoncer aux disciples « J'ai vu le Seigneur et voici ce qu'il m'a dit ». Frères et sœurs, à demain.
1: Notre Père qui es aux cieux, que ton nom soit sanctifié.

sanctifié, que ton règne vienne. Que ta volonté soit faite sur la terre comme au ciel. Donne-nous aujourd'hui notre pain de ce jour. Pardonne-nous nos offenses, comme nous pardonnons aussi à ceux qui nous ont offensés. Et ne nous laisse pas entrer en tentation, mais délivre-nous du mal. Car c'est à toi qu'appartiennent le règne, la puissance et la gloire pour les siècles des siècles. Amen.

0: Une ambiance de la joie de Pâques ce matin, le père Jean-Paul Caze, prêtre du diocèse de Nanterre, faisait le commentaire de l'évangile du jour, Saint Jean, au chapitre 20, les versets 1 à 18, lorsque Jésus, ressuscité, apparaît à Marie-Madeleine, qu'elle prend pour le jardinier, vous l'avez entendu. Il est 7h56 sur RCF Notre-Dame, et justement, Isabelle Delaunay, aujourd'hui, c'est Sainte Marie-Madeleine qui est à l'honneur, Isabelle.
1: Bonjour, aujourd'hui, nous fêtons les Marie-Madeleine. Le prénom Madeleine vient du village de Magdala, près du lac de Tibériade, en Terre Sainte. Sainte Marie-Madeleine est l'une des saintes les plus populaires. Elle a fasciné de nombreux artistes. Mais que sait-on vraiment sur Marie de Magdala? Ce fut la première à voir le Christ ressuscité et à rendre témoignage de la résurrection devant les apôtres. C'est pourquoi on la surnomme l'apôtre des apôtres. Elle faisait partie des femmes qui suivaient Jésus et qui avaient assisté de loin à son crucifiement. Mais la tradition, depuis le pape Grégoire le Grand, l'associe aussi à Marie de Béthanie, la sœur de Marthe et de Lazare, amie de Jésus, qui habitait en Judée, ainsi qu'avec la femme inconnue, la pécheresse repentie de l'évangile de Luc, qui se jeta aux pieds de Jésus et les couvrit de parfums. Ces trois femmes sont-elles trois ou n'en font-elles qu'une? Pour les Grecs, il s'agit depuis toujours de trois personnes distinctes, et pour les Latins, la tradition n'en a fait qu'une seule personne depuis le VIe siècle. Quoi qu'il en soit, elle est très vénérée en France, à Aigues-Mortes, où elle aurait débarqué, à la Sainte-Baume en Provence, où elle aurait vécu 30 ans ermite dans une grotte, et à Saint-Maximin, où son corps reposait avant de partir pour Vézelay. Sainte Marie-Madeleine est chère au cœur des Français. Elle incarne la fidélité aimante, la plus glorieuse des amantes, disait d'elle Saint François de Sales.
0: Merci beaucoup Isabelle Delaunay. Très bonne fête à toutes les Madeleines qui nous écoutent. On pense notamment, évidemment, sur cette antenne à Madeleine Vatel. Dans 10 minutes, l'invité de la matinale avec Louis Dauphren et le père Michel Fédoux, jésuite théologien prix Ratzinger. Il sera avec nous. Merci pour votre fidélité. Restez à l'écoute de RCF Notre-Dame.
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0: Nous sommes le mercredi 22 juillet. Nous fêtons aujourd'hui Sainte Marie-Madeleine. Très bon début de journée. Vous écoutez RCF Notre-Dame, il est 8h. Et à la une ce matin, Mathias Trou, de plus de 2500 hectares ravagés par les flammes dans le Var.
4: Tout ça en moins de 24 heures, c'est le feu le plus virulent de la saison en Provence. Près d'un millier de pompiers luttent, des pompiers par ailleurs endeuillés par la mort en intervention de deux des leurs hier près de Bordeaux. Je voulais qu'elle se taise, je l'ai attrapée par le cou et j'ai serré. Cédric Jubilard avoue toujours un peu plus le meurtre de son ex-femme Delphine. Le coût de la guerre en Iran monte à 37,5 milliards de dollars pour les États-Unis, sans compter les pertes humaines qui s'élèvent à 20 morts et près de 700 blessés. Ces chiffres pourraient peser sur les élections de mi-mandat qui approchent en novembre. Et puis vous avez des questions à poser à une astronaute, vous en aurez l'opportunité aujourd'hui à la Cité de l'Espace de Toulouse. 20 minutes d'échange sont prévues avec Sophie Adenau.
0: Dans 10 minutes, c'est le père Michel Fédoux qui sera l'invité de la matinale de Louis Dauphren. Mais d'abord, la suite de l'information sur RCF Notre-Dame et rcfnotredame.fr.
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5: Bonjour à tous, merci d'avoir choisi RCF en Bretagne pour vous accompagner. Aujourd'hui, à Dol de Bretagne, dans le diocèse de Rennes, démarre la Mariapolis, le grand rassemblement national du mouvement chrétien des Focolari, un temps spirituel et de partage de 5 jours, ouvert à tous, croyants ou non. Bernard Cramé, membre du mouvement des Focolari, est notre invité.
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5: Bonjour Bernard Cramé.
6: Oui, bonjour à tous.
5: Alors les Mariapolis, ce sont de grands rassemblements festifs. C'est né dans les années 50. Faut-il les voir, ces Mariapolis, comme une retraite, un séminaire théologique, un peu des vacances aussi ?
6: Eh bien, c'est tout à la fois ça, parce que c'est pas vraiment une retraite intense toute la journée, au contraire, on a juste un petit temps de spirituel ou de formation et le matin pour pendant une heure et ensuite une heure de partage. Et dans l'après-midi, c'est des jeux, des sorties, des promenades, la piscine, la mer, la visite du Mont-Saint-Michel et tout ce qu'on peut imaginer.
5: Avec comme thème cette année, l'art d'aimer, un tremplin pour la paix, point d'interrogation. Pourquoi ce thème ?
6: Alors, l'art d'aimer a été développé par Chiara Lubich, la fondatrice du mouvement, depuis 30 ans à peu près. Et l'art d'aimer, c'est une façon d'être dans la société. Par exemple, c'est faire le premier pas avec l'autre, c'est continuer même quand c'est difficile, c'est trouver un sens et c'est cette réciprocité, cette façon d'être avec chacun.
5: Quand on voit la liste des activités de cette Mariapolis qui se déroule à Dol de Bretagne, c'est très varié, hein, avec beaucoup d'activités manuelles. J'en cite quelques-unes, écriture de haïku, ces petits poèmes japonais, macramé, aquarelle, peinture traditionnelle ukrainienne, Petrikivka, mais aussi self-défense. Qu'est-ce qu'on cherche avec toutes ces activités différentes ?
6: Se détendre et vivre ensemble un moment de vacances. Parce que notre vie, elle est à la fois notre vie professionnelle, la vie de famille, la vie de détente, et on prend des vacances ensemble, et ça construit cette fraternité.
5: Un temps de fraternité qui se vit, quels que soient nos âges, d'où que l'on vienne, on peut être en famille. Aujourd'hui, Bernard Cramé, vous êtes venu avec vous. Il y a vos deux petits-enfants qui sont en studio, qui vont vivre ce temps fraternel avec vous.
6: Oui, ils sont venus depuis 2 ou 3 ans. C'est vrai qu'il y a beaucoup d'enfants, de familles, donc avec les enfants, les petits-enfants même, et puis les ados. Donc les enfants ont un groupe un peu séparé, adapté à leur âge, les ados aussi, et les grands ados avec les adultes, bien sûr, pour avoir cette vie de famille. Et d'ailleurs, cet après-midi, on va faire un grand jeu intergénérationnel avec des petits groupes vraiment intergénérationnels et des petits jeux et un concours, disons, entre nous.
5: Avec combien de participants cette année ?
6: 300, un peu plus que 300, c'est un peu le maximum qu'on pouvait faire dans le lycée à Dol de Bretagne.
5: Le lieu qui vous accueille.
6: Voilà le lieu qui nous accueille cette année. Les autres années, on était à Ressin, proche de Roanne, avec 300 personnes aussi. Et les années précédentes, on avait été à Plohermel plusieurs années et à Clisson aussi plusieurs années.
5: 5 jours de chants, d'activités, de temps partage, de discussions, de ciné-débat, beaucoup d'activités différentes qui sont proposées. Sera aussi projeté un film sur la vie de Chiara Lubich, L'amour vint tout. Chiara Lubich, c'est la fondatrice du mouvement des Focolari.
6: C'est ça, Chiara Lubich est née en 1920. Et elle a ressenti sa vocation, disons, l'appel de Dieu, simplement parce que elle a compris que Dieu l'aimait immensément. Et c'était pendant la guerre, donc elle avait 20 ans. Et en 43, elle a commencé non pas à faire des beaux discours, mais à aider la population de Trente, en nord de l'Italie, qui subissait les bombardements, parce que c'était à la limite Italie-Autriche. Pendant quelques années, disons, l'essentiel était des œuvres sociales pour toute la population. Et petit à petit, elle a compris, disons, sa vocation.
5: Bernard Cramé, notre invité aujourd'hui sur RCF en Bretagne. Il est membre du mouvement chrétien des Focolari, alors que démarrera cet après-midi la Maria Police nationale du mouvement à Dole de Bretagne. Ce mouvement des Focolari, il a essaimé. Aujourd'hui, il est présent dans plusieurs pays. C'est une communauté de combien de personnes?
6: Alors, il a essaimé, bien sûr. Depuis, je dirais, à propos des Maria Poli, depuis 50 en Italie et depuis 1963 en France, par exemple. Il y a des Maria Poli chaque année en France depuis 63, mais aussi dans une centaine de pays au monde. Il a essaimé dans 180 pays, je pense, donc partout. Personnellement, j'ai passé 2 ans en Afrique pour un hôpital, je dirais, que les Focolari avaient créé en 1963.
5: Il existe donc une cinquantaine de centres Maria Police dans le monde, oui. 2 en France. Et l'une des missions que portent ces lieux, c'est notamment de nombreux projets humanitaires.
6: Oui, nombreux projets humanitaires. Et puis, depuis le développement aussi de l'économie de communion, c'est-à-dire l'économie de communion des entreprises essayent de vivre la fraternité et le partage, disons, même le partage des biens dans leur entreprise, disons. Et ça s'est développé beaucoup. Du point de vue politique, il y a des groupes qui se réunissent aussi sans avoir une appartenance politique parce qu'on est au niveau du dialogue et de la réciprocité. Donc on ne va pas créer un nouveau parti. Certains membres du mouvement sont engagés dans une vie en commun, communautaire, disons, et il y a des focolars un peu partout. En France, il y a une dizaine de focolars, mais la majorité des membres du mouvement sont dans les familles et dans le monde et engagés dans notre profession, bien sûr. Beaucoup d'engagement dans l'Église, dans la famille, dans la société, dans l'économie. C'est tout notre vocation.
5: C'est intéressant, c'est cette place qui est faite lors de cette Maria Police qui va se dérouler pendant 5 jours à Dole de Bretagne à partir d'aujourd'hui. Apprendre aux participants comment monter un projet humanitaire associatif avec plusieurs temps dédiés, expliquez-nous.
6: Oui, alors je sais qu'il y a des projets humanitaires puisque on aide, je dirais, en Syrie, en Venezuela tout récemment, ou bien en Afrique, bien sûr, ou dans là où il y a des catastrophes, disons, on est engagé immédiatement, disons, dans une aide concrète et des projets humanitaires. Alors, il y a un des responsables mondial qui vient nous expliquer un petit peu comment monter des projets humanitaires et comment faire la communication et tout ça. Et ça me semble très intéressant. Je serais très heureux de comprendre comment faire, parce que quelquefois on a des bonnes volontés, mais on ne sait pas.
5: Merci beaucoup Bernard Cramé d'être passé dans les studios RCF en Bretagne.
6: Merci beaucoup.
5: Vous nous parliez aujourd'hui de cette Maria Police, ce rassemblement organisé par le mouvement des Focolari. Ça démarre à Dole de Bretagne cet après-midi dans le diocèse de Rennes.
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0: RCF Notre-Dame, il est 8h10, soyez les bienvenus. Dans 2 mois tout juste, Léon XIV posera le pied sur le sol français pour une visite historique. Les derniers détails du programme se peaufinent, vous l'entendrez dans quelques minutes avec Pauline de Torsiac. Mais d'abord, l'invité de la matinale avec vous, Louis Dauphren, vous recevez le père Michel Fédoux, jésuite, théologien, prix Ratzinger 2022. Il est professeur émérite aux facultés Loyola Paris, préfacier d'Espérer pour tous et de l'enfer, une question. Les 2 derniers ouvrages de Hans-Urs von Balthasar qui sont réédités chez Desclée de Brouwer.
7: Oui, on va en parler parce que c'est un événement éditorial. N'en déplaise aux pourvoyeurs du divertissement, la vie est quelque chose de sérieux. Et nul ne peut abuser du temps que la Providence lui laisse pour faire le bien. Et au bout du compte, chacun reste hanté par cette question. La mort est-elle un sommeil éternel ou la vie continue-t-elle? Et l'enfer, donc, dont nous parle Hans-Urs von Balthasar, À ceci d'épouvantable qu'il représente une forme d'existence dans la mort, c'est-à-dire dans l'absence irréversible de Dieu. C'est vrai que le clergé s'exprime assez peu sur le sujet. On entend surtout des chansons comme « On ira tous au paradis », c'est ça la culture aujourd'hui contemporaine. En fait, la question qui doit être posée est la suivante. La miséricorde de Dieu a-t-elle des limites ? Juste avant sa mort, en 1988 donc, le théologien suisse Hans-Urs von Balthasar publie ses deux derniers livres très courts, « Espérer pour tous » en 1986 et « L'enfer, une question » un an plus tard. C'est le jésuite, donc Michel Fédoux, professeur émérite aux facultés Loyola Paris, qui les a préfacés. L'Église a porté au plus haut point la réflexion sur notre condition humaine et notre destinée afin de tenter de résoudre quoi ? Bah finalement, l'énigme que représente notre passage sur Terre. Bonjour Père Michel Fédoux.
8: Bonjour.
7: Merci d'avoir accepté notre invitation. Peut-on essayer de resituer ces deux ouvrages dans l'œuvre immense de ce théologien suisse ?
8: Bien, ce sont des ouvrages qui, effectivement, ont été écrits tout à fait vers la fin de la vie de Balthasar. Deux ouvrages brefs, ce qui contraste avec un ensemble d'ouvrages antérieurs de Balthasar, comme La gloire et la croix, des ouvrages très, très volumineux. Mais Balthasar voulait là écrire brièvement et en même temps de façon très ferme quelque chose qui lui tenait à cœur presque vers la fin de sa vie. Et il a été conduit à cela par les circonstances dans lesquelles il se trouvait à cette époque-là, suite justement à une déclaration qu'il avait faite sur laquelle on pouvait se demander si l'enfer n'était pas vide. Et à la suite de cela, il avait reçu des objections.
9: On espère que l'enfer est vide.
8: On espère que l'enfer est vide.
9: C'est et l'Église canonise.
8: L'Église, en fait, n'a jamais dit que telle ou telle personne se trouvait en enfer. Mais c'est vrai que traditionnellement, l'Église tout de même parle de l'enfer, en particulier parce que, bah, déjà dans le Nouveau Testament, il est question de la géhenne, du lieu où il y aura des pleurs, des grincements de dents, etc. Donc on ne peut pas évacuer cette notion, mais en même temps, l'Église ne s'est jamais aventurée, ne s'est jamais risquée à dire que telle ou telle personne serait en enfer.
9: C'est un article de foi.
8: Alors, c'est en fait une affirmation qui ne fait pas partie du credo comme tel. Dans le credo, il est dit qu'il y aura un jugement. Le mot jugement, le Christ juge à la fin des temps, c'est quand même présent dans le credo. Pourquoi cette affirmation de l'enfer ? Ben, parce qu'il y va du sérieux, comme le dit Balthasar, il y va du sérieux de l'existence humaine. S'il n'y avait pas de perspective d'un salut ou d'un enfer, eh bien, on pourrait dire, au fond, tout se vaut, on peut faire tout ce qu'on veut en cette vie, peu importe. Mais ça ne veut pas dire pour autant que l'enfer sera plein. Pas du tout. Au contraire, Balthasar argue dans ce livre qu'il incombe aux chrétiens d'espérer pour tous.
9: Il est même des cas où des saints, par exemple, ont accepté, vous le dites dans votre préface, auraient accepté ou acceptent de livrer leur vie, leur propre salut, pour le salut des autres.
8: Oui, alors évidemment, c'est quelque chose de tout à fait exceptionnel. On appelle cela une supposition impossible. C'est à prendre comme l'expression de la part de ces saints, l'expression d'un amour qui va jusqu'au bout de lui-même. Mais il ne faut pas en induire que pour autant, ces saints sont condamnés. Au contraire, nous croyons qu'ils sont dans la béatitude.
9: Michel Fédoux, le jugement dont vous avez parlé, c'est un jugement de chacun par soi-même. C'est-à-dire, ce n'est pas vraiment un jugement de Dieu.
8: En fait, c'est ce qui ressort du Nouveau Testament. Je pense en particulier à un passage de l'Évangile de Jean, dans lequel Jésus dit « Ce n'est pas moi qui vous jugerai ». Il laisse entendre qu'on est jugé soi-même en fonction du comportement que l'on a eu, que l'on aura eu durant cette vie. Le comportement, est-ce qu'on a vraiment aimé ou pas ? C'est là-dessus qu'on est jugé fondamentalement. Et le jugement est en quelque sorte la sanction de ce comportement qu'on aura eu en cette vie.
9: Est-ce que Balthasar a apporté une réflexion primordiale sur cette réalité de l'enfer ?
8: Bien, il a eu le souci avant tout d'enraciner sa réflexion dans le Nouveau Testament et dans une lecture de l'histoire de la théologie. Dans le Nouveau Testament, parce que pour Balthasar, eh bien, il est clair que, certes, Jésus parle du jugement, il parle de la géhenne, etc. Mais il y a aussi dans le Nouveau Testament beaucoup d'affirmations qui indiquent clairement que Dieu vraiment a le souci du salut de tous. Dieu veut que tous les hommes soient sauvés, dit saint Paul. Et donc Balthasar montre qu'il y a une certaine prédominance de ces affirmations-là. Et puis d'autre part, il propose toute une lecture de l'histoire de l'Église sous cet angle, en particulier en s'arrêtant sur certains auteurs comme Origène, Augustin, et en évaluant chaque fois de façon critique la position qu'ils ont tenue par rapport à la question de l'enfer.
9: Un peu critique par rapport à Augustin ?
8: Alors, un peu critique par Augustin. Alors, il faut dire que Balthasar admire Augustin, à bien des égards. On voit ça à travers l'ensemble de son œuvre. Mais sur ce point, effectivement, il pense qu'Augustin, enfin, surtout vers la fin de sa vie, a en quelque sorte durci sa position pour des raisons qui s'expliquent historiquement. Il était en prise avec la position d'un certain Pélage. Bon, Augustin a été en quelque sorte poussé dans ses retranchements et il en est venu à dire que Dieu avait prédestiné certains au salut, ce qui laissait entendre implicitement que d'autres ne l'étaient pas. Et c'est seulement plus tard qu'on a durci encore ces positions d'Augustin, en particulier dans le cadre du jansénisme qui allait jusqu'à dire qu'effectivement, Dieu avait prédestiné des gens à la damnation. Ce que l'Église a toujours refusé. Le jansénisme a été refusé, a été condamné par l'Église catholique romaine.
9: Père Michel Fédoux, quelle est la place qu'occupe la réflexion sur l'enfer aujourd'hui dans l'Église catholique telle que le monde la perçoit dans son discours ?
8: Bien, je dirais qu'il y a un paradoxe, parce que de cette manière, on en parle très peu. C'est vraiment très très rare, c'est moins qu'on puisse dire, d'avoir des prédications qui parlent de l'enfer, par exemple. Et en même temps, je suis frappé par le fait que souvent, des gens nous questionnent là-dessus. Est-ce que vous croyez à l'enfer ou pas ? Donc, il y a une espèce de paradoxe. Je pense qu'une bonne manière de prendre les choses, c'est justement de mettre en avant avant tout le thème de l'espérance, ce que fait Balthazar de manière tout à fait remarquable. Espérer pour tous. C'est-à-dire, la thèse de Balthazar, ce n'est pas que nous pouvons affirmer l'enfer n'existe pas, parce que nous ne sommes pas à la place de Dieu, nous ne pouvons pas nous mettre à la place de Dieu. Mais la thèse de Balthazar, c'est qu'il nous incombe comme chrétiens d'espérer pour tous. Balthazar prend position contre une fameuse théorie qu'on appelait la théorie de l'apocatastase, c'est-à-dire l'affirmation suivant laquelle il y aurait une restauration universelle, un salut de tous. Il dit non, on ne peut pas affirmer, nous ne sommes pas à la place de Dieu pour affirmer que tous seront sauvés, mais par contre, nous devons l'espérer, au nom même de ce qui est dit dans le Nouveau Testament, à savoir que Dieu veut que tous les hommes soient sauvés.
9: Qu'est-ce que cela commande comme attitude d'espérer pour tous ?
8: Eh bien, je dirais que ça commande avant tout une attitude qui est de l'ordre de la prière, c'est-à-dire au fond, confier à Dieu la destinée de ceux et celles qui nous ont quittés. Ça induit aussi un comportement éthique en cette vie même. Au fond, la perspective du jugement bien comprise, c'est une perspective qui ne nous déporte pas vers l'au-delà, simplement, mais qui nous renvoie au présent. Précisément, la perspective d'un jugement est là pour nous inciter à prendre vraiment au sérieux notre existence comme le lieu même où se joue le salut et la vie.
9: Quel est le péché irrémédiable ?
8: Bien, le péché irrémédiable, ce serait le péché contre l'esprit, comme dit Jésus dans le Nouveau Testament. Et qu'est-ce que c'est, ce péché contre l'esprit ? Jésus dit, ce péché-là ne peut pas être pardonné. Ben, au fond, on pourrait dire, c'est le péché qui consiste à refuser le pardon, le péché qui consiste à refuser la miséricorde.
9: Donc la désespérance y conduit.
8: La désespérance conduit à cela. Et justement, Balthazar, dans son livre, dénonce cet écueil de la désespérance. On pourrait dire que Balthazar dénonce deux écueils opposés. Il dénonce, d'une part, un optimisme qui laisserait entendre que, au fond, il n'y a pas de problème, puisque tout le monde sera sauvé.
9: On ira tous au paradis, comme dit la chanson.
8: Voilà. Mais de notre côté, à l'autre extrême, eh bien, Balthazar dénonce effectivement la désespérance. Il dit que c'est une forme de présomption. On n'a pas le droit de présumer que certains seront exclus de la vie et du salut. Parce qu'on doit croire fondamentalement à la miséricorde de Dieu. On doit croire que la miséricorde de Dieu est sans limite.
9: Alors justement, sur cette miséricorde sans limite, on a l'impression que l'enfer pose une limite à la miséricorde. Alors,
8: l'enfer semble poser une limite à la miséricorde, mais précisément, est-ce que l'affirmation sur laquelle l'enfer existe n'est pas une manière de freiner, en quelque sorte, l'espace de la miséricorde. Or, ce qui ressort du Nouveau Testament et de la tradition de l'Église, c'est qu'on ne peut poser aucune limite à la miséricorde de Dieu. Encore une fois, ça ne veut pas dire qu'on puisse faire n'importe quoi, ça ne veut pas dire que nous affirmions que l'enfer n'existe pas, ça veut dire simplement que nous devons espérer pour nous-mêmes et pour tous que Dieu fera miséricorde.
9: En fait, il y a une sorte, Père Michel Fédoux, de péché d'orgueil à préjuger ou à présumer que Dieu ne sera pas miséricordieux.
8: Exactement. C'est au fond, il y a un double péché d'orgueil. Il y a le péché d'orgueil qui consiste à se mettre en quelque sorte à la place de Dieu en disant que tout le monde sera sauvé, toute façon, on le sait. C'est ce savoir qui est justement problématique. Mais il y a le péché d'orgueil inverse qui consisterait à affirmer que de toute façon, certains seront forcément damnés. On n'a pas le droit de dire ça parce que c'est une forme de présomption et d'orgueil.
9: Vous êtes investi dans le dialogue écuménique, Père Michel Fédoux, et vous regardez, on sait que les jésuites sont aussi ouverts, et puis d'autres chrétiens, bien sûr, au vaste monde et au dialogue avec les autres religions. Est-ce que cette question du salut, de l'après-vie ou la vie qui continue, est-ce que c'est un point d'ancrage pour le dialogue avec toute l'humanité ?
8: Bien, c'est une question qui, évidemment, peut intervenir dans le cadre du dialogue œcuménique. Enfin, je pense surtout dans le cadre du dialogue avec la tradition réformée, puisque Calvin tenait ce qu'on appelle la double prédestination. Pour Calvin, bien, il y a des gens qui sont prédestinés au salut et d'autres qui sont prédestinés à la nation. Et donc, effectivement, on n'est pas d'accord avec sur ce point. D'ailleurs, à l'intérieur même de la tradition réformée, il y a aujourd'hui des discussions sur la pensée exacte de Calvin sur ce plan. On ne peut pas dire que la question intervienne vraiment, souvent en tout cas, elle n'intervient pas souvent dans le cadre du dialogue œcuménique. Par contre, c'est une question, quand on essaie d'en percevoir les enjeux, comme le fait Balthazar, c'est une question qui je crois, travaille la conscience humaine. Parce qu'au fond, c'est la question de la destinée. Quelle est la destinée à laquelle nous sommes appelés ?
9: Merci beaucoup de nous avoir présenté ces deux ouvrages de Hans-Urs von Balthasar, théologien suisse de renom. L'enfer, une question et espérer pour tous, c'est aux éditions DDB. Le père Michel Fédoux, jésuite, théologien, je vous remercie beaucoup.
0: Et merci à vous, Louis Dauphren.
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0: 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Léon XIV en visite en France. Ce sera dans deux mois, du 25 au 28 septembre prochain. Place aux derniers ajustements dans l'organisation de cet événement historique. Une délégation est d'ailleurs en France depuis lundi, Pauline de Torsiac.
10: Oui, la délégation est menée par un Mexicain, Monseigneur José Salas Castaneda. C'est le coordinateur des voyages pontificaux. Après Lourdes en début de semaine, la délégation est à Paris, avant de faire étape à Metz de jeudi à samedi. Il s'agit en fait de finaliser dans les moindres détails le programme de cette visite de Léon XIV. Pourquoi pas d'ajouter une rencontre, une étape, peut-être autour du sujet de la fin de vie, les précisions de Jean-Charles Puzolu, rédacteur en chef de la rédaction française de Radio Vatican et Vatican News.
11: Je pense qu'il y a de la part de l'Église de France la volonté d'entendre une parole du pape à ce sujet, donc dans quel contexte, avec quelle personne, dans quel lieu. Tout ça est en cours de finalisation parce qu'au début de l'organisation des voyages, par exemple, la loi fin de vie n'était pas votée, donc les choses auraient pu être organisées de façon différente. Donc là, c'est un point qui très certainement est en cours d'ajustement, de négociation. Il se peut qu'il y ait aussi des rencontres privées qui aient lieu soit par exemple au sanctuaire, là où le pape résidera toute la journée à Lourdes, soit à l'Annonciature à Paris. Tout doit être préparé à l'avance. Il n'y a pas de rendez-vous de dernière minute. On ne vient pas frapper à la porte de l'Annonciature à Paris pour rencontrer le pape si ça n'a pas été organisé avant. Et tous ces déplacements de la délégation servent à ça.
10: Pas de place pour l'improvisation. Donc, lors de cette visite apostolique de Léon XIV en France, la délégation doit valider à la minute près le programme, la logistique, tous les détails liturgiques, mais aussi les questions de sécurité en tandem avec les autorités françaises.
11: Ça, c'est une collaboration permanente, on va dire, entre les services de sécurité du Saint-Siège, qui sont la gendarmerie vaticane et les gardes suisses. Alors bien sûr, en France, vous ne verrez pas des gardes suisses en tenue d'apparat. Toute cette sécurité est en costume noir, cravate noire, chemise blanche. Mais c'est la gendarmerie vaticane et la garde suisse qui, pendant le voyage, assurent la sécurité rapprochée du souverain pontife. Mais il faut aussi assurer la sécurité de la part de l'État français, de toutes les autorités qui se déplaceront aux différents rendez-vous. Et puis, évidemment, la sécurité des fidèles. Lorsque vous avez une messe avec plusieurs dizaines de milliers de personnes, il faut assurer la sécurité de façon à ce que tout se déroule pour le mieux, qu'on ne soit pas, disons, sous la crainte d'un attentat ou d'une action violente. Donc ça, la France, pour sa part, s'occupe de cette partie-là, c'est-à-dire de la sécurité des fidèles et de la sécurité des représentants de l'État français. Et en collaboration avec le Saint-Siège, il y a aussi toute la sécurité autour du Saint-Père. Mais la sécurité rapprochée du Saint-Père est toujours garde suisse et gendarmerie vaticane.
10: Et on devrait connaître le programme définitif de la visite de Léon XIV en France après le retour à Rome en fin de semaine de la délégation du Vatican. C'est une fois validé par le pape que le programme sera rendu public.
0: Et nous suivrons ça avec beaucoup d'attention sur cette antenne. Dès la semaine prochaine, en début de semaine, retrouvez tout sur rcfnotredame.fr. Et nous avons à présent l'émission Radio Guidage, Guillaume Desanges, qui nous emmène cette semaine à Lisieux découvrir le sanctuaire Sainte-Thérèse, la basilique monumentale bien sûr, mais aussi la maison des Buissonnets où la petite Sainte Normande a mûri sa vocation. Chaque pièce témoigne de son parcours spirituel marqué par les épreuves et la confiance. On visite cet édifice avec Guillaume Desanges.
12: On arrive au premier étage. Et donc là, on est. Ah oui, là, on rentre dans cette. Là, on est dans la chambre, c'est ça? On est juste au-dessus de la cuisine?
13: Voilà. C'était la chambre de Marie et Pauline. Et en Normandie, très souvent, vous verrez les maisons, il n'y a pas de salon au rez-de-chaussée. En bas, nous avions la cuisine, la salle à manger à côté, puis un petit cabinet de travail qui servait aussi pour les veillées. À l'étage, les chambres. Là, il y a une alcôve avec le lit dedans. Il faut imaginer des rideaux que l'on fermait la journée et la pièce devient un salon. C'est ici qu'on recevait. C'est aussi ici que la Sainte Vierge était disposée. Cette statue de la Vierge qui avait été offerte à Louis avant son mariage, qui l'a emmenée dans la famille, qui a suivi la famille d'Alençon à ici, et devant laquelle d'ailleurs Zélie écrit, donc la maman de Thérèse, écrit dans ses courriers qu'elle a obtenu de nombreuses grâces en priant cette Vierge Marie. Elle s'appelle la Vierge du Sourire depuis cet événement où elle a souri à Thérèse. C'était ici. On avait mis Thérèse dans la chambre avec Marie qui veillait sur elle jour et nuit parce qu'elle n'allait vraiment pas bien. Et c'est donc ici, comme se trouvait la Sainte Vierge, que Thérèse a été guérie par ce sourire.
0: Voilà, vous écoutez un extrait de l'émission Radio Guidage. Vous pourrez tout suivre à partir de 10h sur RCF Notre-Dame, l'émission complète à la suite de Guillaume Desanges. Visitez le magnifique sanctuaire de Lisieux.
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0: À 8h29, la météo Mathias. Les pompiers qui combattent les flammes dans le Var seront un peu aidés par le recul de la chaleur.
4: Plus aucun département n'est en vigilance orange canicule aujourd'hui. Il reste tout de même une bonne partie du sud et toute la Corse en vigilance jaune. Mais les maximales seront moins hautes qu'hier. 32 degrés à Marseille, 33 à Perpignan, 34 à Draguignan. Le reste de l'Hexagone attend des températures plus proches des normales de saison. Il fait 16 degrés à Paris. On dépassera la barre des 20 avant midi. Plus tard, on attend 25 degrés dans la capitale, 26 à Strasbourg et Brest, 28 dans le centre du pays et 29 à Lyon. Presque tout l'Hexagone pourra profiter d'un grand soleil. Il n'y aura que le quart nord-est pour voir des nuages pointer le bout de leur nez.
0: Mais ça fait du bien aussi.
4: C'est bien.
0: Ça permet d'avoir un peu d'ombre et d'éviter de continuer à prendre des coups de soleil. Sinon, il faut mettre de la crème solaire. C'est mieux. Merci beaucoup Mathias Troud. À suivre le journal de Radio Vatican. Quart d'heure conseil lecture, nous serons à la librairie Siloé de Cherbourg, mais d'abord le journal de Radio Vatican.
16: Donald Trump promet d'aider le Liban après la visite de Joseph Aoun à la Maison Blanche hier. Le président libanais a lui insisté sur le besoin d'un retrait total d'Israël dans le sud du pays. Les détails en début de ce journal. En Inde, le chef de l'opposition appelle à la démission de Narendra Modi après la violente répression d'une manifestation étudiante lundi. La jeunesse indienne exige une réforme en profondeur du système universitaire universitaires jugés trop inégalitaires. Perquisition hier en Hongrie dans des locaux du Fidesz, parti de l'ancien Premier ministre Viktor Orban, soupçonné de détournement de fonds publics. Nous serons avec notre correspondant à Budapest dans ce journal. La France interdit les réseaux sociaux aux moins de 15 ans, une première en Europe. Et puis on reste en France dans notre dossier en fin de journal. Reportage dans une clinique de soins palliatifs catholiques à Marseille. Nous entendrons les inquiétudes du personnel soignant une semaine après l'adoption d'une loi créant un droit à l'aide à mourir.
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16: Bonjour à tous. Une rencontre historique, la première depuis 17 ans. Hier, le président libanais a été reçu à la Maison-Blanche par Donald Trump. Cette première rencontre entre les deux chefs d'État intervient alors que Washington presse Beyrouth de désarmer le Hezbollah pro-iranien. Condition posée par Israël pour retirer ses troupes du sud du Liban. Le président américain a exprimé son attachement au pays du Cèdre et sa volonté de soutenir le Liban, sans faire néanmoins d'annonces concrètes. La correspondance depuis New York de Sarah Laurent.
18: C'était une rencontre aux enjeux importants pour Joseph Aoun, le président du Liban, qui s'est rendu hier à la Maison-Blanche pour un entretien avec son homologue américain. Le chef d'État libanais espérait convaincre Donald Trump de faire pression sur son plus grand allié dans la région, Benjamin Netanyahou, pour qu'Israël se retire des terres du sud du pays qu'elle occupe depuis mars dernier. Lors d'une conférence de presse commune entre les deux chefs d'État, Donald Trump a promis que l'armée israélienne était en train de se redéployer. La veille, les États-Unis avaient annoncé l'instauration de zones tampons contrôlées par l'armée libanaise en bordure du territoire occupé par Israël. C'est la première phase de l'accord entre Israël et le Liban, signé entre les deux pays le mois dernier. Le président Joseph Aoun a aussi demandé une aide financière aux États-Unis pour soutenir l'armée libanaise dans ses efforts contre les forces armées du Hezbollah. Donald Trump a promis qu'il voulait beaucoup aider le pays, sans donner pour l'instant plus de détails. Sarah Laurent, à New York, pour Radio Vatican.
16: Et si le président américain parle de paix au Liban, il n'en est rien en Iran. Pour la 11e nuit consécutive, l'armée américaine a lancé une campagne de frappe contre des cibles militaires de la République islamique. Objectif affiché, continuer d'affaiblir la capacité iranienne à menacer le trafic maritime dans le détroit d'Ormuz. Et le coût économique de la guerre commence à se faire durement ressentir. Il a été estimé à 37,5 milliards de dollars, chiffre dévoilé hier par le ministre de la Défense américaine. Pete Hegseth, demande une rallonge budgétaire de 67 milliards de dollars pour le Pentagone. Une requête critiquée chez les démocrates comme chez les républicains en l'absence d'une stratégie claire de sortie de crise. Nouvelle prise de position des évêques américains sur la politique migratoire de Donald Trump. En début de semaine, une réflexion pastorale a été publiée sur le site de la conférence épiscopale. Elle souligne que l'application de la loi ne doit jamais porter atteinte à la dignité ni à la vie humaine. Nous appelons à la responsabilité, à la transparence et à la justice, ce qui nécessite que des réformes significatives soient apportées à notre système d'immigration, écrivent les évêques. Plus de détails à retrouver sur notre site internet vaticannews.va. En Inde, la mobilisation prend de l'ampleur et vise désormais directement Narendra Modi. Lundi, des milliers de personnes, dont une majorité d'étudiants, ont manifesté pacifiquement dans la capitale New Delhi. Ils demandent une réforme en profondeur du système universitaire, jugé très inégalitaire. La manifestation a été violemment réprimée par les forces de l'ordre, ce qui a attisé le mécontentement des manifestants. Hier, le chef de l'opposition a appelé à la démission du Premier ministre indien. Les détails avec Jean-Charles Puzolu.
19: Le principal chef de l'opposition, Rahul Gandhi, accuse le Premier ministre d'avoir détruit l'avenir de la jeunesse indienne et dénonce la répression de l'une des plus importantes manifestations depuis l'arrivée au pouvoir de Narendra Modi en 2014, à coups de matraques et de gaz lacrymogènes. Au moins 180 personnes auraient été blessées selon la police, beaucoup plus selon les étudiants. Cette mobilisation répond à l'appel du mouvement de contestation du parti des cafards lancé au mois de mai dernier. Ce mouvement fédère la colère contre les fraudes aux examens et le mécontentement des jeunes qui peinent à trouver un emploi stable et rémunéré dans ce pays le plus peuplé au monde. Ces étudiants demandent des réformes du système universitaire et le renvoi du ministre de l'Éducation. Sans ces deux conditions, le parti des cafards a promis de poursuivre sa mobilisation. Les premiers effets de la contestation se font sentir. Deux représentants du mouvement ont été reçus par un ministre lundi pour discuter de leurs revendications. Mais en l'absence de réponse du gouvernement, pour le moment, des manifestants entendent rester sur les lieux de rassemblement à New Delhi, déterminés à poursuivre leur action, et ce, malgré la répression.
5: Jean-Charles Puzolu. En Ukraine, les manifestants obtiennent, eux, gain de cause. Cela faisait plusieurs jours qu'ils réclamaient le départ d'Oleksandr Sirski, commandant en chef de l'armée depuis 2024. Hier, le président ukrainien Volodymyr Zelensky a annoncé son limogeage, le remplaçant à ce poste par le populaire commandant des forces interarmées, Mihály Drapáti. En Hongrie voisine, le parquet a perquisitionné hier des locaux du Fidesz, le parti de l'ancien Premier ministre Viktor Orban, en raison de soupçons de corruption et de détournement de subventions publiques. Ces subventions ont été versées par le Fonds national de la culture, dirigé par un proche du Fidesz, juste avant les élections législatives du 12 avril. La correspondance à Budapest de Daniel Pseny.
20: Le site d'information indépendant Telex a publié des courriels dans lesquels un musicien demande et obtient 1,4 million d'euros du fonds pour faire campagne en faveur du camp national de Viktor Orban juste avant les élections. De son côté, l'administration fiscale estime que la direction du fonds aurait attribué illégalement 47 millions d'euros de subventions publiques à plus de 1000 associations. En juin, 6 personnes, dont l'ancien vice-président du fonds, ont été mises en examen et placées en détention. Dans le cadre de cette même affaire, la police a également perquisitionné mardi le centre des données du Fidesz pour y saisir l'ensemble de son système de communication. Le parti de Viktor Orban a dénoncé une tyrannie qui a atteint un nouveau niveau et souligne qu'il n'y a eu aucun précédent de ce genre en Hongrie depuis la fin du communisme. Peter Magyar a simplement indiqué sur Facebook attendre le rapport du procureur. Daniel Pseny à Budapest pour Radio Vatican.
5: Les réseaux sociaux désormais interdits en France aux moins de 15 ans. Le Parlement a définitivement adopté hier soir une proposition de loi en ce sens. Elle entrera en vigueur le 1er septembre pour les nouveaux comptes et les comptes déjà existants auront jusqu'au mois de janvier pour être supprimés. Après l'Australie en décembre dernier, la France est seulement le deuxième pays au monde à prendre une telle mesure. Les précisions en France de Marie-Christine Bonzon.
21: Le texte a été approuvé par le Sénat à la quasi-unanimité, puis par l'Assemblée nationale à une très large majorité. Emmanuel Macron, qui a voulu cette nouvelle loi, salue une avancée majeure dans une vidéo qu'il a publiée sur les réseaux sociaux. Le président estime, et je cite, que la France ouvre la voie en Europe pour la protection de nos enfants et de nos adolescents. Le texte interdit l'accès des moins de 15 ans aux réseaux sociaux. Il interdit aussi le téléphone portable au lycée, comme c'est déjà le cas dans les écoles et les collèges. Si la France insoumise de Jean-Luc Mélenchon a voté contre le texte en le jugeant liberticide, les députés d'autres partis qui ont voté pour ont tout de même souligné les incertitudes autour de la mise en œuvre de la nouvelle loi. En effet, l'interdiction des réseaux sociaux aux moins de 15 ans repose sur un système de vérification de l'âge qui devra être mis en place par les plateformes sur la base du volontariat. Par ailleurs, la loi ne prévoit pas de sanctions. Enfin, elle n'énumère pas expressément l'identité des réseaux sociaux concernés. Les députés socialistes ont d'ailleurs annoncé qu'ils vont saisir le Conseil constitutionnel. Marie-Christine Bronzon pour Radio Vatican.
5: Et puis toujours en France, la ministre de la Transition écologique, Monique Barbu, compte présenter sa démission ce mercredi. Décision prise après l'adoption définitive au Sénat d'une mesure controversée sur les pesticides au sein de la loi d'urgence agricole. Le texte prévoit de réintroduire à titre dérogatoire et sous condition de pesticides interdits. Avant de passer à notre dossier, un petit rappel en ce temps de vacances. N'hésitez pas à nous écrire et à nous dire qui vous êtes, vous, nos auditeurs, et à nous dire pourquoi vous nous écoutez tous les jours. Cela nous permettra de mieux vous connaître et de mieux vous servir. Pour cela, une seule adresse, français@vaticannews.va. Je répète, français@vaticannews.va. Une semaine après le vote par l'Assemblée nationale d'une loi créant un droit à l'aide à mourir en France, le nombre d'établissements de soins palliatifs qui accompagnent la fin de vie de milliers de patients s'inquiètent de leur avenir, notamment les établissements catholiques dont le soin de la vie au fondement de leur vocation est incompatible avec la possibilité de donner la mort. La réforme votée prévoit en effet que tout établissement réponde à la demande d'euthanasie d'un patient. Alors, comment affronter ce dilemme anthropologique? Notre journaliste Cécile Mérieux s'est rendue à la clinique Sainte-Élisabeth à Marseille pour recueillir les craintes et les espérances du personnel soignant en première ligne.
22: Ça va, madame?
23: Bonjour.
22: Comment ça va?
23: Ça va.
22: Ouais.
24: Quelques jours après le vote solennel du droit à l'aide à mourir, l'activité à la clinique Sainte-Élisabeth à Marseille n'a pas changé.
22: Le médecin qui va passer vous voir.
1: Les familles continuent de se rendre dans cet établissement bordé de jardins et fontaines, rendre visite à leurs proches, accueillis pour quelques jours ou quelques mois, dans les derniers instants de leur vie.
6: Bon, on va vous laisser vous reposer. Vous avez bien pris...
1: Autour d'eux, s'affaire tout un personnel soignant et complémentaire pour permettre un départ sans douleur et apaisé, jusqu'à ce que le vote de la semaine dernière jette un voile d'incertitude sur l'avenir du service.
7: Nous sommes dans un établissement dont les fondements sont catholiques. Nous avons une charte qui stipule depuis de très nombreuses années que nous ne donnons pas la mort aux patients.
1: Le docteur Hubert Tesson nous reçoit dans son service. Il est médecin en unité de soins palliatifs à la clinique Sainte-Élisabeth.
7: Nous avons donc l'objection de conscience pour les médecins, mais l'établissement est tenu d'organiser l'euthanasie du malade. Donc on ne sait pas bien ce que l'on va devenir dans ces conditions. Donc c'est une grosse inquiétude.
8: Patiente de la chambre 16, qui actuellement se sent bien finalement.
1: Madame Meunier, vous êtes bénévole à Sainte-Élisabeth au sein de l'aumônerie de la clinique et vous êtes au contact des patients, de leurs familles et des équipes de soins. Comment le personnel soignant et accompagnant a reçu la confirmation de ce vote ?
9: J'ai senti quelque chose d'un peu lourd. Et moi-même, j'ai la déception, un peu la colère. Je trouvais que cette loi n'était pas du tout ajustée et contraire aux soins palliatifs. C'est une rupture quoi, dans notre façon d'accompagner la vie.
1: Et pour vous, docteur Tesson, vous disiez refuser de faire le geste de donner la mort, mais il faudra recevoir malgré tout cette demande. Quel sera alors votre rôle ?
7: Il va falloir prendre encore plus de temps avec le malade pour comprendre ce qu'il vit quand il demande la mort, mais aussi vraiment être attentif à ce qui atteste de son désir de vivre. Il y a quelque chose qui est extrêmement difficile, mais peut-être quelque chose qui vient nous mettre encore plus en responsabilité vis-à-vis du patient et de son désir de vivre.
1: Est-ce que le personnel fait bloc sur cette position à la clinique ? Est-ce que cette approche fait consensus dans les différents services hospitaliers ?
7: Dans notre établissement, il y a quand même vraiment quelque chose qui est commun, une philosophie commune, des repères dont chacun s'est approprié, je dirais. Mais je pense que dans beaucoup d'endroits, dans beaucoup d'établissements, dans les hôpitaux publics, il y aura beaucoup plus de diversité d'approches. Je pense que la mission des services hospitaliers va être fragmentée. Il y a de quoi s'y perdre. On demande à la médecine de prendre soin de la vie et en même temps, maintenant, on va lui demander de donner la mort. Les relations humaines au sein des services hospitaliers risquent d'en souffrir énormément, énormément.
1: Est-ce que votre combat s'achève ici avec ce vote, ce permis d'euthanasier, ou est-ce que votre motivation reste vaillante, tenace pour accompagner les personnes jusqu'au bout de leur vie ?
7: Face à cette loi, bien sûr, il y a de quoi être triste, d'appréhender l'avenir. Mais je suis persuadé que devant cette adversité, nous allons mettre de l'énergie pour développer encore plus la qualité des soins auprès de la personne. Et puis, avec la grâce de Dieu, être inventif.
9: Bien sûr, je pense que nos convictions, et on est pour la vie. Donc moi, je prends cette loi comme un appel à résister un peu plus, à être inventif, comment rejoindre un peu plus le patient pour le conduire vers la vie. Non, on ne se laissera pas abattre. Je pense que tous, on est dans cette mission de la vie, de servir la vie.
8: On va aller la voir. OK.
25: On va aller voir. Les autres vont bien.
8: Les autres vont bien.
25: Les autres vont bien.
5: Voilà un sujet préparé par Cécile Mérieux à la clinique Sainte-Élisabeth à Marseille, une clinique de soins palliatifs catholiques. Nous avons donc entendu les inquiétudes et les espérances du personnel soignant une semaine après l'adoption d'une loi créant un droit à l'aide à mourir en France. 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
4: Vous écoutiez Alexandra Sirgan, le journal de Radio Vatican. RCF Notre-Dame, il est 8h44. Et avant la prière du matin, le conseil lecture. Est-ce que vous connaissez le tsundoku ? C'est un mot japonais, hein, vous l'aurez sûrement deviné, même si mon accent n'est pas parfait, qui désigne le fait d'accumuler des livres qu'on achète ou qu'on nous offre sans jamais les lire. Et on les laisse s'empiler sur la table de nuit, sur un coin de bureau. Le tsundoku, eh bien l'été, c'est l'occasion justement de lutter contre ce tsundoku, d'ouvrir les livres, de les lire. Je vous emmène aujourd'hui en Normandie avec Bénédicte Buisson pour un conseil lecture, découvrir un roman biographique pour adolescents.
26: Aujourd'hui, dans Libraire à l'air libre, nous sommes à Cherbourg, en Cotentin, dans la Manche, et nous nous sommes arrêtés à la librairie associative Siloé, où je suis en compagnie de la co-responsable de cette librairie, Ladislaya Delair. Bonjour.
27: Bonjour Bénédicte.
26: Merci de nous recevoir ici dans cette librairie pour nous présenter votre coup de cœur de l'été. Alors, c'est un roman jeunesse que vous nous proposez aujourd'hui.
2: Oui, j'ai choisi une biographie romancée sur Florence Nightingale, écrite par Clotilde Jeannin et destinée aux jeunes de à peu près 14 ans, donc 3e, 4e, pour les lecteurs un petit peu plus matures, peut-être 13 ans. Dans cette biographie, Clotilde Jeannin nous présente Florence Nightingale, un personnage assez mal connu en France. C'est une Anglaise, jeune femme, qui a révolutionné le soin infirmier, qui est notamment très connue parce qu'elle a pu sauver beaucoup de soldats blessés pendant la guerre de Crimée. Et dans ce livre, on se concentre sur l'épisode de la guerre de Crimée. La guerre même apparaît seulement en toile de fond. L'action se joue vraiment dans l'hôpital en Turquie. En Scutari, c'est la rive asiatique de l'Istanbul actuelle. Et un tout petit peu aussi dans les arrière-pays des combats dans la Crimée elle-même. Et c'est justement là-bas où Florence Nightingale mène en fait sa propre guerre pour sauver des blessés. Au départ du livre, on est encore en Angleterre. La guerre a éclaté et les journaux anglais lancent un appel pour trouver de jeunes filles qui pourraient se dévouer pour soigner les soldats blessés là-bas. Et Florence répond à cet appel et elle sent vraiment que c'est son destin d'y aller. Et c'est là que toute aventure commence.
26: Pourquoi vous l'avez choisi? Pourquoi vous le conseillez justement?
2: J'ai pensé que ça peut bien parler aux jeunes d'aujourd'hui, parce qu'elle parle un petit peu de ce profond ennui de la vie qui lui est destinée comme fille de bonne société. Et on voit très bien qu'elle rêve très grand. Elle veut faire quelque chose pour le bien du monde. Et on comprend qu'elle a souffert d'une dépression. Elle lutte pour convaincre ses parents pour pouvoir faire une formation d'infirmière. Et que la vie normale lui semble trop douce et trop harmonieuse. Elle combat pour trouver en fait son sens de la vie. En même temps, elle a pas un caractère facile, elle est plutôt autoritaire, un petit peu sévère, mais c'est une figure très courageuse et très dévouée.
26: Voilà donc cette invitation à découvrir ce livre Florence Nightingale, L'ange de Crimée, écrit par Clotilde Jeannin et publié aux éditions Essial. Merci beaucoup Ladislaïa Delair de nous avoir partagé votre coup de cœur de l'été sur RCF Notre-Dame.
2: Merci à vous.
0: Et merci à vous, Bénédicte Buisson, journaliste pour RCF Notre-Dame en Normandie. La suite du programme, la prière du matin en cette fête de Sainte-Marie-Madeleine. Et justement, Isabelle Delaunay nous racontera la vie de cette sainte dont l'on raconte qu'elle a terminé les 30 dernières années de sa vie à la Sainte-Baume en Provence, la sainte patronne de la Provence à l'honneur aujourd'hui.
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0: Vers moi 10 sur RCF Notre-Dame, très bon.

Elle se tenait près du tombeau, au dehors, tout en pleurs. Et en pleurant, elle se pencha vers le tombeau. Elle aperçoit deux anges, vêtus de blanc, assis l'un à la tête et l'autre aux pieds, à l'endroit où avait reposé le corps de Jésus. Il lui demande « Femme, pourquoi pleures-tu ? » Elle leur répond « On a enlevé mon Seigneur et je ne sais pas où on l'a déposé. » Ayant dit cela, elle se retourna. Elle aperçoit Jésus qui se tenait là, mais elle ne savait pas que c'était Jésus. Jésus lui dit « Femme, pourquoi pleures-tu ? Qui cherches-tu ? » Le prenant pour le jardinier, elle lui répond « Si c'est toi qui l'as emporté, dis-moi où tu l'as déposé, et moi j'irai le prendre. » Jésus lui dit alors « Marie. » S'étant retournée, elle lui dit en hébreu « Rabouni, c'est-à-dire maître. » Jésus reprend « Ne me retiens pas, car je ne suis pas encore monté vers le Père. Va trouver mes frères pour leur dire que je monte vers mon Père et votre Père, vers mon Dieu et votre Dieu. » Marie-Madeleine s'en va donc annoncer aux disciples « J'ai vu le Seigneur !» Et elle raconta ce qu'il lui avait dit.

0: Bonjour, amis au-delà du micro. La liturgie nous bouscule un peu. Nous étions hier chez Matthieu, aujourd'hui chez Jean et demain chez Marc avant de revenir à Matthieu. Pourquoi ? Parce que tous ces passages tournent autour de la vraie fraternité du Christ. Jésus ressuscité a dit à Marie-Madeleine « Va trouver mes frères ». Si je ne m'abuse, c'est la première fois en Saint Jean que Jésus et Jésus ressuscité parlent ainsi de ses disciples. Quel poids ce mot doit-il avoir pour chacun de nous ? Je ne sais pas comment vous vous situez par rapport à Jésus, mais souvent, nous nous voyons comme de pauvres pécheurs, comme de piètres disciples, comme des apprentis, et nous avons raison. Or, Jésus ressuscité nous donne, par grâce et pas à cause de nos mérites, le titre de frère et sœur. Pourquoi cela ? Parce que son Père est notre Père, parce que son Dieu est notre Dieu. En rigueur de terme, seul Jésus peut dire « Père ». Il est le Fils unique, le Fils par nature, le Fils consubstantiel au Père. Mais, à travers toute sa vie et sa passion, il nous donne par grâce la possibilité de nous adresser à Dieu par son nom propre, Père. En revanche, là aussi en rigueur de terme, il nous faut dire « notre Père » et non pas « mon Père ». Notre Père, car si nous sommes fils et filles de Dieu, nous sommes frères et sœurs les uns des autres. Nous sommes en Église, nous sommes le corps du Christ. Et ce que nous avons reçu, nous avons la charge de l'offrir. Marie-Madeleine s'en va donc annoncer aux disciples « J'ai vu le Seigneur, et voici ce qu'il m'a dit. » Frères et sœurs, à demain.
1: Notre Père qui es aux cieux, que ton nom soit sanctifié, que ton règne vienne, que ta volonté soit faite sur la terre comme au ciel. Donne-nous aujourd'hui notre pain de ce jour. Pardonne-nous nos offenses, comme nous pardonnons aussi à ceux qui nous ont offensés. Et ne nous laisse pas entrer en tentation, mais délivre-nous du mal. Car c'est à toi qu'appartiennent le règne, la puissance et la gloire pour les siècles des siècles. Amen.

Vous écoutiez la prière du matin, l'évangile du jour commenté par le père Jean-Paul Caz. Il est prêtre du diocèse de Nanterre, Saint-Jean au chapitre 20, les versets 1 à 18.

0: Il est 8h56 sur RCF Notre-Dame. La matinale de l'été de ce mercredi 22 juillet touche bientôt à sa fin. Mais pas d'inquiétude, vous avez rendez-vous dans quelques instants avec Thierry Lyonnais pour l'émission Visage, comme chaque matin à 9h. Thierry qui reçoit ce matin Perla Servan-Schreiber. Elle a fondé avec son mari un magazine à succès, Psychologie Magazine. Elle va nous parler de capacité d'émerveillement, de la joie de cuisiner et de servir, de rencontrer des amis, de découvrir la poésie. Bref, une interview passionnante comme Thierry sait en faire. Ce sera dans quelques minutes, mais d'abord Isabelle Delaunay est avec nous pour le Saint du jour.
1: Bonjour, aujourd'hui nous fêtons les Marie-Madeleine. Le prénom Madeleine vient du village de Magdala, près du lac de Tibériade en Terre Sainte. Sainte Marie-Madeleine est l'une des saintes les plus populaires. Elle a fasciné de nombreux artistes. Mais que sait-on vraiment sur Marie de Magdala? Ce fut la première à voir le Christ ressuscité et à rendre témoignage de la résurrection devant les apôtres. C'est pourquoi on la surnomme l'apôtre des apôtres. Elle faisait partie des femmes qui suivaient Jésus et qui avaient assisté de loin à son crucifiement. Mais la tradition, depuis le pape Grégoire le Grand, l'associe aussi à Marie de Béthanie, la sœur de Marthe et de Lazare, amie de Jésus, qui habitait en Judée, ainsi qu'avec la femme inconnue, la pécheresse repentie de l'évangile de Luc, qui se jeta aux pieds de Jésus et les couvrit de parfums. Ces trois femmes sont-elles trois ou n'en font-elles qu'une? Pour les Grecs, il s'agit depuis toujours de trois personnes distinctes, et pour les Latins, la tradition n'en a fait qu'une seule personne depuis le VIe siècle. Quoi qu'il en soit, elle est très vénérée en France, à Aigues-Mortes, où elle aurait débarqué, à la Sainte-Baume en Provence, où elle aurait vécu 30 ans ermite dans une grotte, et à Saint-Maximin, où son corps reposait avant de partir pour Vézelay. Sainte Marie-Madeleine est chère au cœur des Français. Elle incarne la fidélité aimante, la plus glorieuse des amantes, disait d'elle Saint François de Sales.
0: Merci beaucoup Isabelle Delaunay et très bonne fête à toutes les Marie-Madeleine et les Madeleines qui nous écoutent. Évidemment, on a une pensée sur cette antenne pour Madeleine Vatel. Et donc, il est 8h58 sur RCF Notre-Dame. La matinale de l'été, c'est déjà la fin. Et merci à Pierre-Henri Paget qui réalisait cette matinale. Moi, je vous donne rendez-vous demain matin à partir de 7h. Mais aujourd'hui, Melchior Gormand vous retrouve et vous le retrouvez également à partir de 18h pour le 18-19 de l'été. Merci à tous de nous avoir suivis. Je vous souhaite à tous et à chacun une très belle journée de vacances.

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0: Perla Servan-Schreiber, bonjour et merci de nous accueillir chez vous, ici à Paris. Alors, je savais que le blanc était votre couleur de prédilection et effectivement, dans votre salon, salle à manger, où nous nous sommes installés, tout est blanc, du sol au plafond. Vous êtes toutes vêtues de blanc et vos cheveux blancs, eh bien, vous ne les cachez pas, vous les portez joyeusement. Vous qui assumez pleinement votre âge, 80 ans, et qui partageait depuis quelques années dans vos livres, vos essais, la joie de bien vieillir. Vous avez travaillé pendant des années pour des magazines féminins, comme Elle et Marie-Claire. Et puis en 1998, vous avez cofondé, avec votre époux Jean-Louis Servan-Schreiber, un magazine qui a rencontré très vite un énorme succès, Psychologie Magazine. Vous êtes également l'autrice de plusieurs livres de cuisine, l'une de vos passions, et également d'essais sur l'art de bien vieillir. Et dans votre nouveau livre, Intimité au fil des jours, que vous publiez aux éditions de La Martinière, vous nous offrez de mieux connaître la femme que vous êtes, sensible à la poésie, à la vie familiale, à l'intériorité, à l'amitié. Par petites touches, on y glane des phrases inspirantes pour poursuivre le chemin de la vie, et notamment celle-ci. Le cadeau de la vieillesse, c'est la liberté. Alors, je vous cache pas que j'ai été étonné. C'est une phrase presque provocante, tant on s'imagine que vieillir, c'est décliner et donc perdre en liberté. Comment comprendre cette phrase?
1: C'est quelque chose que j'ai ressenti de manière très puissante et évidente. Peut-être parce que la liberté a toujours été une obsession dans ma vie depuis l'âge de 14 ans. Mais lorsque j'ai titré mon livre « Les promesses de l'âge, une nouvelle liberté », c'était très nouveau et je suis enchantée, très enchantée que ce mot soit désormais repris par beaucoup de personnes qui s'intéressent ou qui écrivent sur l'âge. Et surtout, j'ai reçu beaucoup d'échos de lectrices et de lecteurs qui témoignait de cette réalité méconnue. Alors, entendons-nous bien, je ne parle que de personnes qui vieillissent en bonne santé. Alors, j'ai 80 ans et j'ai ressenti ce sentiment de liberté depuis déjà une petite dizaine d'années.
0: Vous insistez beaucoup sur ce fait. Vous vous adressez à des personnes qui vieillissent en bonne santé, parce que
1: je
0: quand on vieillit malade,
1: sujets,
0: c'est tout autre chose.
1: Deux sujets différents, exactement. C'est un autre sujet dont j'ignore tout, et j'ai de la chance à ce jour, mais je parle uniquement de celles qui vieillissent en bonne santé, et nous sommes, il faut reconnaître, de plus en plus nombreux, et surtout nombreuses, comme vous savez.
0: Mais la liberté, vous venez de le dire, j'ai l'impression que vous l'avez toujours recherché, y compris quand vous étiez cette jeune fille juive séfarade vivant au Maroc, vivant à Fès. Oui. Vous étiez pourtant dans un milieu plutôt, on va dire, traditionnel. Je crois que vous êtes une famille de filles de rabbins. Tous vos ancêtres étaient des rabbins.
1: Oui, c'est une très, très belle et très grande famille que la mienne. Mon nom est Danan, D-A-N-A-N. Et c'est une très belle famille installée au Maroc depuis le 15e siècle, depuis que Isabelle la catholique nous a chassés, comme beaucoup d'autres d'Espagne. Et alors là, évidemment, tout le bassin méditerranéen, comme vous savez, les gens sont allés s'installer là où ils ont pu. Et dans mes ancêtres, c'était le Maroc et c'était Fès. Donc, il y a toujours dans une éducation, des bons côtés, puis des côtés un peu plus difficiles à vivre quand on est enfant. Et celui qui m'a été difficile à vivre, c'était cette absence totale de liberté. En gros, nous avions le droit et le devoir d'aller à l'école et bien sûr d'obtenir de très bonnes notes. Et point final.
0: Puis vous viviez dans le Mella, le quartier réservé aux Juifs.
1: C'était même pas le quartier réservé, parce que là, il y aurait eu au moins, je ne sais pas, mais une animation, enfin voilà. Mais nous vivions à l'extérieur et en bordure de ce quartier. Alors, vous me direz que c'est presque la même chose, mais pas du tout. Ça veut dire que déjà, pour y aller, il me fallait une autorisation. Donc, je ne pouvais aller sans autorisation aucune que à l'école et revenir.
0: Mais alors, Perla Servan-Schreiber, j'aimerais comprendre, adolescente, vous rêvez de liberté,
1: oui.
0: Et vous allez la prendre, hein, vous allez
1: oui.
0: partir, je crois,
1: oui.
0: à 17 ans, venir en France,
1: oui.
0: mais avant...
1: Non, à 14 ans, je quitte mes parents, et en France seulement à 23 ans.
0: Ouais. Oui. Mais vous allez vivre avec vos grands-parents.
1: Oui,
0: et ça, vous êtes,
1: adoré.
0: Vous êtes très marqué par ses grands-parents.
1: Oui.
0: C'était les grands-parents

0: maternelle.
1: Maternelle, oui. Je n'ai pas eu la chance de connaître mes grands-parents paternels, simplement parce qu'ils sont morts avant ma naissance. Mais ces grands-parents maternels ont été pour moi mais la lumière et la joie de mon enfance, de mon adolescence, et ensuite la chance de ma vie. C'est comme ça qu'un événement qui aurait pu être dramatique pour moi a été une opportunité extraordinaire.
0: Donc vous avez vécu jeune avec des personnes âgées.
1: Oui, et j'ai adoré. J'ai adoré ces
0: vieux. C'est une clé pour comprendre votre rapport avec les vieux, comme vous dites, vous osez utiliser le mot.
1: Non, mais j'aime ce mot, j'aimerais tellement le faire aimer, et que pour une fois, on appelle les choses par leur nom. Vous vous rendez compte, de ne pas nommer quelque chose du vrai nom, c'est quand même ne pas le reconnaître et c'est le vivre mal. Donc je suis une militante du mot vieux et vieille, hein, donc y compris au féminin, et j'aime ce mot parce que j'ai adoré ce vieux couple qu'étaient mes grands-parents.
0: Qu'est-ce qu'ils vous ont enseigné d'essentiel, transmis d'essentiel, pour reprendre ce mot que vous aimez aussi ?
1: Une bienveillance extraordinaire. Et finalement, un esprit bienveillant, et bien que obéissant eux-mêmes à des règles très précises, bien sûr, de comportement, de vie, c'est normal, tout à fait normal, curieusement, ça ne m'a jamais pesé chez eux. Parce qu'il y avait d'abord beaucoup d'amour, n'oublions pas que c'est quand même l'essentiel, et aussi une immense bienveillance. Donc, il n'y avait pas de privation pour moi chez ces personnes-là. Je n'étais pas privée de liberté. J'aimais vivre à leur rythme comme ils aimaient, eux, et ça me convenait.
0: Pourquoi alors ce besoin de liberté, Père Lange Révert, ce besoin de partir ? Parce que vous avez passé cette période de l'adolescence, la 14, 15, 16 ans,
1: là-bas.
0: Avec eux, là-bas, au Maroc.
1: Oui, au lycée, bien sûr, je suis allée au lycée là-bas.
0: Donc, visiblement, vous étiez très heureuse avec eux.
1: Très heureuse, j'étais heureuse avec eux. J'étais heureuse dans ce lycée qui était un tout petit lycée où... en fait, c'était curieux, mais ce lycée était connu pour recueillir à peu près tous les voyous du Maroc qui étaient renvoyés de tous les autres lycées.
0: Et vous étiez à Casablanca à ce moment-là ?
1: Non, c'était à côté de Casablanca. C'était à ce qui s'appelait Mazagan, et qui à 100 kilomètres, et qui s'appelle aujourd'hui El Jadida, en fait, depuis l'indépendance. Donc, j'étais là, et ce lycée était une espèce aussi, une bouffée de joie et de liberté. C'est là que je me suis initiée à l'information politique avec des amis que j'ai, qui sont devenus amis, des gens du lycée qui étaient, vous savez, à l'époque, c'était quand même la guerre d'Algérie, qui comptait beaucoup et chaque jour. Et c'est là que je me suis initiée à l'intérêt de la politique et que je garde, très, très vif encore aujourd'hui, bien sûr. Et également, c'est là que, grâce à eux, j'ai pu commencer à lire Simone de Beauvoir, Jean-Paul Sartre. C'était un groupe de garçons d'ailleurs, surtout, hein. Je me souviens pas de filles. J'étais la seule fille dans cette petite bande. Et c'était un éveil extraordinaire à des paroles de liberté.
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0: Père Lassévanche Rébert, qu'est-ce qu'il reste aujourd'hui, à la femme de 80 ans, de ce que vous avez reçu dans ce milieu juif séfarade au Maroc des années 60.
1: Il y a l'amour des rituels. Il y a les rituels qui continuent évidemment à marquer le déroulement d'une année et qui sont les fêtes juives que je respecte, que je fête, parce que c'est vraiment une fête. Je suis totalement inculte, puisque je ne lis pas l'hébreu, et je ne sais rien de ce qui est raconté, en tout cas dans cette langue. Ce qui fait que j'ai tout de suite installé, y compris quand je me suis mariée, avec Jean-Louis, pour qui ces traditions n'existaient pas au sein de sa famille, parce que c'était une famille extrêmement laïque.
0: Pourtant juive.
1: Et pourtant juive, par le père, bien sûr. Mais ils ont été élevés.

0: avait beaucoup plus de par justement l'époque de guerre. Ils ont été élevés totalement dans la tradition catholique de leur mère. Et ça les a sauvés quand même pendant la guerre, hein. Ça, il faut reconnaître.
1: Et c'est vous qui avez apporté une pratique du judaïsme dans la famille Serron-Schreiber.
0: Et Jean-Louis a été merveilleux parce que pour lui, c'était très nouveau dans sa vie et il a été évidemment ravi d'y contribuer. Et dès que nous avons eu ensemble des petits-enfants, évidemment, ça a pris un tout autre sens. Et pour eux, ils sont trentenaires pour une partie d'entre eux. Et pour eux, ça compte aussi.
1: Donc, vous fêtez les grandes fêtes juives. Mais est-ce que vous pratiquez Pessah? Est-ce que
0: Ah si, c'est ça. À Pessah, par exemple.
1: Mais je voulais dire le Shabbat.
0: Ah non, alors le Shabbat, je ne sais pas, hélas, je ne sais pas pourquoi le Shabbat n'a pas, voilà, pas survécu, si je puis dire.
1: Donc ce sont les grandes fêtes juives.
0: Ce sont les grandes fêtes que je fête.
1: Voilà. Mais le sens du rituel, des rituels,
0: ah oui, ça
1: je sais que c'est très important
0: très
1: pour
0: important,
1: vous en parler dans votre
0: très
1: livre.
0: Important, vraiment, et en plus j'ai passé 34 ans avec cet homme merveilleux qui est Jean-Louis et qui lui-même était un être très ritualisé. Alors, je comprends que ça ait pu peser pour ses enfants ou peut-être sa première femme ou les femmes avec qui il a vécu. Mais moi, c'était merveilleux pour moi de vivre à côté de quelqu'un qui était ritualisé.
1: Mais qu'est-ce que ça apporte, ce que vous appelez les rituels? Parce que pas besoin d'être juif pour pratiquer les rituels.
0: Vous
1: conseillez pour tout le monde.
0: Oui, parce que mes rituels à moi, ceux que j'ai créés, si je puis dire, enfin entre guillemets, hein, c'est un bien grand mot, ceux qui rythment ma vie aujourd'hui, c'est tout simplement une méditation de 10 minutes le matin, vous voyez, qui est... En tout cas pour moi, qui n'a aucun caractère religieux ni confessionnal, mais un caractère de bien-être et de démarrage d'une journée avec un esprit libre, encore une fois, et une attention particulière qui me permet dans la journée de garder cette attention aux autres qui est fondamentale dans ma vie.
1: Et vous avez des rituels avec vos amis, puisque l'amitié est aussi un thème qui vous est cher.
0: Oui, nous avons des rituels avec mes amis qui en ont d'ailleurs initié ces dernières années encore d'autres types de rituels. Voilà, il y en a un que j'aime beaucoup citer parce que c'est totalement inventé par une de mes très jeunes amies, car une des caractéristiques de ma vieillesse et de la chance que j'ai de vieillir comme ça, c'est que... plus de la moitié de mes amis ont la moitié de mon âge. Et c'est ce pourquoi je suis une militante de l'intergénérationnel pour mieux vieillir. C'est vraiment quelque chose qui est pour moi fondamental. Fondamental.
1: Et donc le rituel avec cette amie...
0: Alors elle a inventé ce qu'elle a appelé un magic lunch, c'est-à-dire que tous les, disons, 3-4 mois, elle invite, elle repère... à peu près 6 personnes, dont elle pense qu'ils sont suffisamment intéressants pour me les présenter, pour rencontrer et pour que nous nous rencontrions. Et elle débarque, on fixe la date, elle débarque donc avec 6 personnes dont je connais tout juste le nom, mais je ne sais pas grand-chose d'eux. Et nous déjeunons à 8 personnes ici. Et j'ai
1: cette table ronde,
0: et c'est là. Et j'ai ce cadeau merveilleux qui sont de rencontrer 6 personnes de milieux totalement différents, d'âges différents, avec certains et certaines d'entre eux ou d'entre elles se nouent quelque chose et nous revoyons ensuite en tête à tête, avec d'autres pas. Mais c'est un moment comme ça, tout neuf, qui est extraordinairement stimulant.
1: C'est un beau cadeau qu'elle vous fait.
0: Très beau
1: cadeau. Un beau rituel et un beau cadeau.
0: Très beau cadeau. Mmh. Je le suggère à d'autres personnes, vraiment.
1: Perla Serron-Schreiber, il y a beaucoup de thèmes que l'on peut aborder avec vous, que l'on trouve dans votre dernier livre, Intimité au fil des jours, mais aussi sur votre site internet. Beaucoup de thèmes qui vous font vivre, qui font que la femme de 80 ans qui est devant moi est pétillante de vie, de curiosité. J'aimerais qu'on parle du thème de la femme déjà, être femme. Qu'est-ce que c'est pour vous qu'être femme, vous qui avez été femme libre? Puisqu'on parlait de la liberté, femme libre dans les années 70, vous avez connu ce grand élan de liberté pour les femmes.
0: Et
1: puis en même temps, femme aujourd'hui. Donc, la féminité, pour vous, c'est quelque chose qui est important. Vous dites même dans votre livre, la féminité est une pièce manquante au combat des femmes d'aujourd'hui.
0: Oui.
1: Pourquoi est-ce que vous dites ça ?
0: Je trouve que c'est une immense chance d'être femme. Je n'ai jamais envié le sort des hommes, c'est-à-dire que je n'ai jamais pris pour modèle un homme. J'ai eu la chance de vivre avec un homme magnifique. Il était pleinement homme à sa façon. J'ai été pleinement femme à la mienne. Et c'est précisément de cette rencontre avec des différences et des valeurs partagées, mais de grandes différences de comportement et l'observation justement de voir vivre quelqu'un de profondément différent de moi.
1: Oui, mais vous avez pris votre temps, Perla.
0: Oui, bien sûr.
1: Vous vous êtes mariée avec lui, vous aviez quoi, 42, 43 ans.
0: 43 ans, bien
1: donc
0: sûr.
1: Donc vous avez
0: même
1: été femme,
0: avant,
1: on va dire femme libre jusqu'à 43 ans.
0: Tout de suite, mais je me suis sentie libre tout, même pendant, même à part, pendant que j'étais mariée. J'ai toujours eu ce sentiment de liberté. Alors, quand on dit un sentiment de liberté, les gens peuvent imaginer faire à peu près n'importe quoi, n'importe où, n'importe comment.
1: C'est pas ça chez vous.
0: Et c'est pas du tout ça que je veux dire. C'est juste être la personne que je suis. Voilà. Être la personne que je suis
1: c'est pas
0: et
1: facile,
0: respecter
1: attendez, c'est...
0: la personne qu'il est.
1: C'est pas facile d'être voilà. la personne que je suis, comme
0: mais
1: vous dites.
0: Mais c'est pas
1: c'est
0: facile.
1: Une quête, non ?
0: C'est une quête, parce que c'est quotidien, bien sûr. Hein, je veux dire, on se construit tous les jours et on se manifeste également dans ce que l'on est tous les jours. Mais il y a une richesse dans cette différence qui est pour moi fondamentale et c'est d'ailleurs le fondement de l'humanité, la différence entre les hommes et les femmes. Il y a, dans ma vie de femme, j'ai, comme vous venez très justement de le rappeler, traversé quand même la période de 68, de 68 d'art, qui est restée dans ma mémoire comme une espèce de fête extraordinaire et qui a quand même bouleversé beaucoup, beaucoup, beaucoup de choses au plan de la société et du rapport entre les hommes et les femmes.
1: Bénéfiquement ou pas, selon vous ?
0: Ah, bénéfiquement. Très largement bénéfiquement, mais ne serait-ce que la contraception qui a été quand même, je veux dire, la révolution la plus fondamentale. On n'en parle plus du tout aujourd'hui parce qu'il y a eu quand même au moins deux générations qui sont nées avec ça dans la poche, vous voyez. Tandis que moi, j'ai commencé ma vie de très jeune femme sans et j'ai eu la chance ensuite vraiment de vivre ma vie de femme avec. La contraception, c'est quand même, voilà, on a tendance un petit peu à l'oublier, mais c'est quand même un acquis pour moi dans l'ordre de cette liberté que nous évoquons depuis le début de notre rencontre, qui est fondamentale, absolument fondamentale. Mais il n'y avait pas ce modèle pour moi masculin à prendre en exemple.
1: Alors c'est intéressant parce que tout à l'heure vous me disiez que vous n'aviez pratiquement au lycée que des copains,
0: oui.
1: que des garçons.
0: Oui.
1: Vous étiez qu'avec des garçons
0: oui.
1: pour discuter
0: oui.
1: politique.
0: Oui.
1: Et en même temps, arrivé en France, vous avez fait des
0: oui.
1: études de droit, sciences politiques, et puis vous avez travaillé assez rapidement dans
0: très
1: le
0: rapide.
1: Monde de la mode,
0: presse
1: de la presse
0: et de la publicité.
1: Et de la publicité.
0: Bien sûr.
1: Et notamment pour des revues féminines.
0: Oui, elle et Marie-Claire. Hein. Oui.
1: Donc vous avez été aussi immergé dans le monde féminin
0: ah oui.
1: et dans ce courant féministe de l'époque.
0: Ah oui, très.
1: Vous avez baigné là-dedans.
0: Bien sûr.
1: Alors, qu'est-ce que c'est pour vous qu'être une vraie féministe ?
0: Je crois qu'on est tous, on est toutes, si on nous demande, voilà, à nous qui nous disons féministes, des définitions différentes. C'est même pas une définition, c'est un mode de vie complètement différent. Je crois que ce qui nous différencie, c'est le fait, et en tout cas pour ma génération que l'on a appelée les baby boomers et qui ont effectivement été incroyablement privilégiés, et par rapport à la jeunesse d'aujourd'hui, je le vois avec mes petits-enfants, vraiment nous on a traversé une période dorée, absolument dorée. Mais il y a la grande différence à mon avis, c'est entre les universalistes dont je suis, et celle pour qui le modèle masculin est dominant. Moi, je me suis toujours définie, transformée, évoluée, avancée en étant femme jusqu'au bout des ongles. C'est quelque chose qui m'importe énormément, que j'aime. J'aime énormément l'esthétique d'une femme, tout comme j'aime l'esthétique d'un homme. Et le fait de m'habiller en pantalon n'a pas du tout pour moi, en tout cas pas du tout, de référence masculine, même si au départ, évidemment, c'est quand même un vêtement masculin. Mais ceci est très au-delà de la manière de s'habiller ou de se comporter. Mais j'ai toujours trouvé, puisque j'ai vécu dans des magazines, vous venez de le rappeler, de mode, mais des magazines extrêmement militants dans le domaine du féminisme, et notamment à Marie-Claire où j'ai passé 20 ans, et là, il y avait vraiment cette erreur profonde, en tout cas à mon humble avis, qui était de vouloir effacer les traces du féminin, et notamment, par exemple, moi qui suis une fan de faire à manger, de faire la cuisine, de nourrir, de rassembler, de partager, de considérer par exemple que le fait de faire la cuisine, c'était comme passer l'aspirateur et puis on a jeté le bébé avec l'eau du bain, que voilà, vouloir vivre en permanence avec un homme longtemps et le servir, je n'ai pas peur de ce mot. Tout comme je sers mes amies femmes quand elles viennent ou mes petits-enfants quand ils viennent.
1: Vous aimez beaucoup ça, associer faire la cuisine et servir.
0: Beaucoup.
1: Servir, vous insistez
0: beaucoup
1: là-dessus.
0: J'aime servir. J'aime être pleinement aux côtés avec les personnes avec lesquelles je vis ou qui passent 2 heures chez moi. C'est quelque chose que j'aime beaucoup faire. Je le dois à ma culture orientale et c'est une chance. Je remercie chaque jour le fait d'avoir eu cette culture-là. Voilà.
1: Alors je reviens sur cette phrase que je vous ai relue il y a un instant. La féminité est une pièce manquante au combat des femmes d'aujourd'hui. Vous trouvez qu'aujourd'hui, les femmes sont dans un combat et elles rejettent finalement leur part de féminité?
0: Parce que la relation avec les hommes est devenue compliquée. Le MeToo, qui n'a que 5 ans, ah, évidemment, et ô combien, et heureusement, et c'est formidable, on n'arrêtera pas de le dire, libérer la parole des femmes. Mais d'abord, je trouve que là, on commence à un petit peu à bégayer dans ce domaine-là. Et la deuxième chose, c'est qu'il a posé des règles de fonctionnement entre les hommes et les femmes, les jeunes, sous couvert de consentement, et je trouve ce mot très beau et évidemment cette réserve importante, mais il n'y a plus de spontanéité autorisée, encore une fois, dans cette relation amoureuse et ces approches amoureuses, ce qui fait que les garçons ont beaucoup de mal à se retrouver avec ces nouveaux interdits, les femmes aussi. Du coup, la rencontre pour des jeunes de 30 ans devient compliquée.
1: Et ça, vous le savez, parce que vous en parlez beaucoup avec vos petits-enfants et avec les jeunes qui viennent ici.
0: Bien sûr, qui viennent ici.
1: Déjeuner avec vous et
0: j'entends ça, je me dis, mais j'ai eu 30 ans, j'ai eu 20 ans et je n'ai jamais eu ce type de problème-là. 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

0: Alors Perla Servan-Schreiber, vous nous l'avez dit, vous avez été mariée avec Jean-Louis Servan-Schreiber. Vous avez vécu 34 ans ensemble jusqu'à son décès. Oui. Ça aussi, les jeunes femmes qui viennent ici, elles vous regardent avec admiration. Mais comment on peut aimer aussi longtemps et durer dans la vie de couple? Oui. Alors quel conseil vous leur donnez pour ces jeunes femmes et ces jeunes hommes qui ont envie de durer dans la vie de couple?
1: Je crois qu'il y a... Comment faire le tour d'un problème comme ça? Évidemment, c'est totalement impossible, comme disait Montaigne à propos de l'amitié, mais c'est tout aussi vrai en amour, c'est parce que c'était lui et parce que c'était moi. Bien sûr qu'il y a ça aussi.
0: Oui, mais tout le monde rêve de rencontrer l'âme sœur, et puis et beaucoup de gens ne sont pas du tout là-dedans. Et puis on voit tous les divorces.
1: Combien même ils le D'abord, il faut le voir. Vous voyez ce que je veux dire? Il faut avoir une disponibilité, tout comme pour voir le premier coquelicot ou regarder la Tour Eiffel. Je veux dire, si vous adorez comme moi la Tour Eiffel et que vous passez devant sans la regarder, vous verrez pas qu'elle est en train de clignoter les fameuses 5 minutes avant l'heure. Donc, cette disponibilité-là n'existe pas puisque les gens sont désormais... réellement absorbé avec ce fichu téléphone portable. Alors, il n'est pas du tout le seul responsable. Hein. Ce qui est également responsable, c'est que il me semble, et c'est ce que j'essaye de mettre en mots quand on me pose cette fameuse question « Comment durer ?» et d'ailleurs souvent aussi « Comment rencontrer ?» C'est toujours un miracle de rencontrer.
0: Et pourtant, aujourd'hui, il y a tous les sites de rencontres. Les jeunes utilisent beaucoup les sites de rencontres.
1: Oui, mais là, ils font la liste de courses. Ils cochent des cases. Or, la rencontre, c'est précisément le contraire d'une liste de courses. C'est quelque chose qui, tout d'un coup, s'impose à vous. Alors, ça peut être une mauvaise rencontre et une bonne rencontre, bien sûr. Mais ça surgit dans votre vie. Vous n'aviez pas d'attente particulière pour ce profil de personne-là. Mm-hmm. Pas du tout. Donc, les sites de rencontres qui rendent, et les applis qui rendent service, et je trouve que c'est un vrai service aussi, elles limitent également ce que j'appelle la rencontre, puisqu'on coche des cases. Et ça, c'est le contraire. Mais surtout, surtout pour durer, il me semble qu'il est important d'avoir un grand désir de vivre une vie avec quelqu'un, c'est-à-dire que ça devienne un projet de vie. Moi, mon projet de vie, même si j'ai eu la chance de faire des magazines, d'écrire des livres, une chance énorme, immense, eh bien, mon projet de vie, c'était Jean-Louis et notre couple. Et comme vous le savez peut-être, nous avons eu la chance de travailler en plus ensemble. Nous avons fait psychologie ensemble, nous avons fait clé ensemble.
0: Donc certains vont se dire, mais alors vous avez travaillé ensemble, vous viviez ensemble. Ça paraît impensable pour certains de tenir impensable. Quand on est quasiment 24 heures sur 24 ensemble.
1: Ça paraît impensable et pour moi ça a été une grâce et pour lui aussi. Mmh. Donc c'est évidemment, on est toujours unique, hein. Nous, les êtres humains, même à la naissance, ensuite dans le... on est un modèle unique, on le sait, notre ADN nous le dit. Mais il y a quand même le fait de se dire, mon projet majeur, ça n'est pas de réussir dans la vie, matériellement, ou mon entreprise, ou même si évidemment je fais tout pour ça, mais mon projet de vie à moi, c'est mon couple.
0: Donc il y a une part de volonté, le désir de durer de prendre soin de son couple, d'entretenir son couple.
1: Oui, c'est un projet affiché, nommé, rappelé chaque jour à soi-même. Vous voyez, je me le rappelle. Et c'est dans cette perspective que je fais des choses ou que je n'en fais plus.
0: Je comprends mieux une phrase que vous avez dite un jour dans les interviews de vous que j'ai pu regarder pour préparer cette rencontre. Vous avez dit un jour, c'est... Pour le couple, c'est vivre dans la joie malgré tout.
1: Évidemment.
0: C'est malgré tout qui est important.
1: Évidemment. Ça. Et j'irai même jusqu'au bout, puisque vous venez de le dire, Jean-Louis est décédé en 2020. Et même dans ce qui est réellement une amputation pour moi, enfin, je veux dire, la mort de Jean-Louis est pour moi une amputation totale. Donc, j'apprends à marcher sur une patte. Et je parviens à le faire, comme beaucoup d'autres, bien entendu. Je parviens à le faire. Mais ce qu'il faut savoir, c'est que même dans une situation aussi difficile, la joie est possible.
0: Alors on se demande comment.
1: La joie est possible, voilà, avec mes amis, avec mes petits-enfants, en allant, comme je l'ai fait la semaine dernière, à Beaubourg, voir Brancusi et m'émerveiller littéralement en lisant un poème de Bobin que vous connaissez bien. Donc les occasions de se réjouir, marcher, je marche beaucoup dans Paris, je marchais aussi, et pour moi une occasion de grande joie sans cesse, redécouvrir à chaque fois un pont de Paris est pour moi une joie merveilleuse. Pourquoi ? Parce que je suis présente à moi-même quand je traverse le pont. Voilà, j'essaye de me ramener toujours à ça. Ça ne veut pas dire que je ne suis pas en train de faire ma liste de courses aussi de temps en temps, bien sûr, bien entendu. Mais ces rares instants où je suis sur le pont Alexandre III et où je me dis quelle merveille ce pont, là, cet instant-là de présence est magique. Et ça, c'est de la joie pure.
0: Qu'est-ce qui vous a aidé le plus à surmonter le décès de l'homme de votre vie ?
1: Je crois d'abord que c'est des gens que j'aime et qui me font vraiment l'amitié de m'aimer, qui sont ma famille, qui sont mes deux familles formidables, parce que j'ai la chance aussi d'avoir des frères merveilleux que j'adore, avec leur famille entière, leurs épouses et leurs enfants. Et puis il y a aussi, voilà, cette deuxième famille qui est un cadeau, et que sont les enfants de Jean-Louis et nos petits-enfants.
0: Je tiens à préciser, excusez-moi, je vous interromps, que vous n'avez pas eu d'enfants. Vous avez fait le choix de ne pas avoir d'enfants.
1: Absolument.
0: Par contre, vous avez vécu avec les enfants de Jean-Louis Servan-Schreiber d'un autre mariage.
1: Oui.
0: Et donc, quand vous parlez de vos petits-enfants, ce sont les petits-enfants de Jean-Louis qui sont vos petits-enfants.
1: Exactement, qui sont nos petits-enfants ensemble, si je puis dire. Voilà, exactement, c'est tout à fait ça. Et faire le choix pour moi de ne pas avoir d'enfants était un choix qui allait dans le sens de cette liberté qui est une obsession dans ma vie. Mais ça ne veut pas dire que je n'aime pas les enfants, loin de là. Mais je n'ai pas eu besoin d'en avoir à moi. Ça fait partie d'autre chose qui me caractérise et qui est le rapport à la propriété.
0: Et vous arrivez à aimer vos petits-enfants, qui sont ceux de Jean-Louis, comme s'ils étaient à vous, de vous.
1: Ah mais je dis toujours mes petits-enfants. Alors, c'est peut-être abusif, hein, je ne sais pas. Mais en tout cas, je dis mes petits-enfants.
0: Donc, ce qui vous a le plus aidé à surmonter le décès de Jean-Louis Servan-Schreiber, c'est l'environnement, la famille, les proches.
1: Bien sûr, c'est ça. Et mon tempérament. Toujours le tempérament.
0: C'est-à-dire, votre tempérament,
1: là,
0: comment vous le définiriez, votre tempérament ?
1: Eh bien, écoutez, ce qui est certain, c'est qu'avec l'âge, et je peux vraiment maintenant m'exprimer au nom de l'âge, à 80 ans, ce qui domine totalement la manière dont on vieillit, si je puis dire, hein, à part la santé qui dépend que très partiellement de nous-mêmes, hein, même si on fait tout, on peut évidemment attraper n'importe quoi, mais eh bien, ce qui domine, c'est le tempérament, réellement. C'est ce avec quoi on est né. Voilà.
0: Alors ça veut dire qu'on n'y peut rien.
1: Des
0: chromosomes. On a ça en nous, donc on est quoi ? Soit confiant dans la vie, soit inquiet.
1: Soit joyeux, soit pas, soit très soucieux, soit les deux d'ailleurs. Ça, c'est ce qui domine. Ça ne veut pas dire que tout ce que l'on fait ou ce qui se passe ne produit aucun effet. Bien entendu qu'il y a ça aussi. Mais c'est quand même comment nous sommes au fond et comment nous nous sommes également forger avec quel type de spiritualité ou pas. Pour moi, ça a un rôle fondamental, fondamental. Ce besoin de solitude, de calme, alterné avec celui de rencontres multiples, comme nous venons de l'évoquer, qui me sont précieuses et nécessaires. Mais j'ai besoin de cette alternance entre les temps de parole et les temps de silence, et les temps de rencontre et les temps de solitude. J'ai beaucoup besoin de ça, Et ça, ça me restaure complètement.
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0: Vous dites, Perla Servan-Schreiber, dans votre livre Intimité, vivre, c'est prendre soin de cette triade. Corps, esprit, âme.
1: Et l'âme, oui.
0: On ne parle plus beaucoup de l'âme aujourd'hui.
1: Ben non, malheureusement.
0: Alors vous dites même, l'âme, ce mot évité, abandonné, n'est pas le domaine réservé des religions.
1: Je suis très triste que ce mot ne soit pas, enfin, sauf voilà, quand on a le goût de la poésie, on le retrouve.
0: Chez François Cheng, notamment.
1: Et bien sûr, chez François Cheng, merveilleux.
0: Alors, qu'est-ce que c'est pour vous, l'âme ?
1: C'est ce qui est plus grand que moi. Et il y a quelque chose qui m'est à la fois dicté et dont je prends soin. Je ne sais pas comment le dire autrement. Je ne sais pas. Alors, il faut quand même poser comme préalable le fait que j'ai la foi. Donc, évidemment, ça change...
0: Donc la foi dans la tradition juive.
1: J'ai la
0: foi.
1: Vous
0: croyez en Dieu, Adonai.
1: J'ai la foi dans la tradition juive et comme je suis inculte, puisque comme je vous dis, je ne connais pas les textes, je ne lis pas l'hébreu et je le regrette, il ne tiendrait qu'à moi d'essayer de m'y mettre. Mais j'ai essayé d'apprendre l'hébreu, croyez-moi, j'étais voilà, un peu perdue quand même. Bon, mais peu importe, c'est ainsi. Mais ça dépasse complètement... quelque chose qui pourrait être le caractère de me sentir juive, que je me sens totalement juive, est totalement différent encore de ce côté spirituel et ce qui, vous voyez, ce qui est l'âme. Vous voyez, je ne parle pas d'âme juive. Une âme, c'est, voilà, c'est juste encore une fois quelque chose qui me domine, mais que je nourris et avec laquelle j'ai un certain dialogue.
0: Donc les lectures que vous faites, la méditation que vous faites chaque matin,
1: tout ça me
0: participe
1: nourrit.
0: À nourrir votre âme.
1: Oui, y compris faire à manger.
0: Y compris faire à manger.
1: Ah, oui.
0: Et servir, comme on disait.
1: Ah oui,
0: puisque
1: ah,
0: ça...
1: oui. Ah, oui. Ouais. Faire à manger, nourrir, c'est pour moi quelque chose de tout à fait à la fois gourmand et spirituel.
0: J'aimerais bien qu'on avance ensemble sur cette réflexion autour de vivre, mais vivre pour vous, c'est vieillir, c'est intimement vieillir, pour vous et pour nous tous, bien sûr. Mais bon, plus particulièrement pour vous qui avez avancé en âge.
1: Ça veut dire essayer de vivre jusqu'au bout, voilà.
0: Et vous écrivez, Perla Servan-Schreiber, « Bien vieillir est un vrai travail ». Et j'aimerais comprendre... quel est ce travail de bien vieillir ?
1: Vivre aussi, c'est un travail.
0: Oui, c'est un peu la même chose, non ?
1: Oui, aimer, c'est un travail. Voilà, c'est-à-dire qu'il y a quand même un certain nombre de choses à faire à la portée de chacun. Et on sait qu'il y a dans le domaine de l'alimentation, dans le domaine de bouger, vous voyez, on sait très bien ce qu'il faut faire aujourd'hui qui peut permettre, en tout cas... de mieux vivre jusqu'au bout.
0: Donc prendre soin de son corps, on retrouve la triade dont nous parlions à l'instant, corps, esprit et âme.
1: Oui.
0: Donc il faut prendre soin de son corps.
1: Prendre soin de son corps et prendre soin de soi et des autres. Ça, c'est vraiment quelque chose qui est, hélas, trop souvent négligé. Il y a, dans le fait de prendre soin des autres, une sorte de bénéfice personnel, voilà, de, je ne sais pas comment dire, moi, de joie, de... Je ne veux pas parler de sens, parce que j'avoue que je trouve que je suis très camusienne à cet égard, et je trouve que s'il y a bien... La vie n'a pas de sens, donc je n'essaie pas de lui en trouver un.
0: La vie n'a pas de sens, vous pensez
1: pour
0: ça ?
1: Pour moi, pas du tout.
0: Pourtant, là, depuis que nous parlons, j'ai l'impression que
1: il y a un
0: sens qui est celui de vivre, vivre pleinement. C'est le sens
1: mais
0: que
1: ça,
0: vous nous donnez,
1: pas,
0: là, jusqu'à
1: c'est
0: maintenant.
1: Ce n'est pas un sens, c'est ce que j'ai à faire sur Terre, c'est ça. Je ne dis pas du tout que ça donne du sens à ma vie, mais je dis qu'en tant qu'être vivant, ce que je me dois de faire, c'est de vivre le mieux possible et de permettre à ceux qui m'entourent de vivre le mieux possible.
0: Alors j'aime bien ce que vous venez de dire, prendre soin de soi et prendre soin des autres.
1: Ça, c'est
0: parce que ce que l'on retourne souvent à des gens, notamment Psychologie Magazine, que vous avez créé avec votre mari, c'est que
1: Toujours soi.
0: Toujours soi, soi, soi, ah, soi. Soi. Le nombrilisme. Ah, aujourd'hui, le vrai. Développement personnel, c'est du nombrilisme. Et Psychologie Magazine a participé à ce nombrilisme.
1: Oui.
0: Et vous, je vous entends là, vous me dites,

0: prendre soin de soi et prendre soin des autres.
1: Ah oui,
0: il faut les deux.
1: Pour moi, c'est fondamental pour aller le mieux possible. C'est un bénéfice que je ressens, moi. Alors, on pourrait penser que c'est parce que je suis altruiste ou je sais pas, une espèce de grande âme, je ne sais pas. Mais ça me fait du bien à moi. Et c'est, comment dirais-je, cette attention que je prête aux autres, en tout cas j'essaye de le faire le plus possible. C'est assez spontané chez moi, mais il y a quand même une application à le faire. Hein. Il y a quand même à prendre des nouvelles de personnes qui comptent pour vous, même si vous n'en avez pas eu depuis un moment. Il y a, vous voyez, ce type de petite attention, le fait de s'occuper des autres. Et pour moi, c'est fondamental. Vivre le mieux possible et par conséquent vieillir le mieux possible. Pour moi, vieillir, c'est vivre. Point. Vivre jusqu'au bout. Voilà. Il se trouve que l'âge tourne et que, bien sûr, je suis vieille, bien sûr, et j'adore, c'est pas le problème. Mais en fait, ce que je fais, c'est que je vis. Voilà. J'essaye de vivre. J'essaye de vivre.
0: Vous donnez trois mots clés, Perla Servan-Schreiber, pour parler de la vieillesse. Vous dites acceptation, adaptation et renoncement. J'aimerais bien qu'on creuse un petit peu ces trois mots.
1: Et c'est vrai pour vivre aussi.
0: Alors, voilà. Oui, j'ai l'impression que on peut, tout ce qu'on dit, c'est vivre. C'est vivre, c'est pas tout simplement vieillir, c'est vivre. Alors, acceptation.
1: Mon métier, c'est de vivre, c'est pas de vieillir.
0: Mais nous vieillissons.
1: Mais je vieillis, bien sûr.
0: Nous vieillissons, tous. Acceptation, qu'est-ce que ça veut dire pour vous?
1: Ah, ça a été le grand mot, la grande rencontre de ma vie, encore une. J'ai la chance d'en avoir fait un certain nombre. Mais ça, c'est, j'ai rencontré ce mot grâce à Comte Sponville, au philosophe André Comte Sponville, là, qui est un ami. Et un jour, il m'a parlé d'un sage indien qui s'appelle Swami Prajnanpad, sur lequel il a écrit un petit livre merveilleux qui s'appelle « De l'autre côté du miroir ». Et ce sage, qui est mort en 1974, avait pour caractéristique d'être en plus psychanalyste.
0: Ce qui est assez rare en Inde.
1: Ce qui est quand même assez rare. Et il vivait, je ne sais plus où en Inde, pour tout vous dire, je ne sais plus. Mais il n'a bien sûr, comme tous les sages, il n'a rien écrit. Il n'a pas laissé d'écrit, mais il a beaucoup marqué ses disciples. Et les personnes qui ont eu la chance de travailler avec lui quelques années ont, eux, écrit et rapporté ses paroles. Et ce qui était pour lui, voilà, quand on essaye de résumer une pensée, voilà, en une phrase, ce qui est toujours quand même très hasardeux, mais lui parlait vraiment de l'acceptation joyeuse de la réalité. Pour lui, c'était ça, vivre.
0: Donc, accepter le monde tel qu'il est.
1: Tel qu'il est.
0: S'accepter soi-même tel que nous sommes.
1: Oui.
0: Alors, oui. Quand on parle du vieillissement, c'est pas évident, ça.
1: Oui, bien sûr. Mais je crois que si vous ne commencez pas par accepter, vous ne pouvez pas choisir le juste chemin pour le faire le mieux possible. Et je donne toujours cet exemple, y compris de la maladie, comme une femme sur cinq, j'ai eu un cancer du sein. J'ai donc eu à rencontrer dans les services hospitaliers de sénologie d'autres femmes, bien sûr, qui venaient aussi en consultation et qui étaient là en même temps que moi. Et j'ai été très frappée par, comment dirais-je, une sorte de mantra qui venait le plus souvent dans la bouche de ces femmes et que je peux comprendre. Hein. J'ai eu la chance d'échapper à ça. Et c'est, mais pourquoi moi? Pourquoi moi j'ai eu un cancer? Cette simple phrase leur a donné moins d'énergie pour se battre très vite contre cette maladie.
0: Mais comment faire, Perla, pour accepter tout en se battant pour guérir?
1: Mais c'est en vous battant que... Je veux dire, si vous n'acceptez pas, vous n'avez pas la totalité de votre énergie pour vous battre. C'est évident.
0: Et donc il faut dire oui à ce qui est là,
1: c'est évident. Mais avez-vous d'autres choix que celui d'accepter? Mais il n'y en a pas d'autres. Il n'y en a pas.

d'autre. Donc, c'est pour moi gaspiller de l'énergie. C'est pas une critique, hein. Je comprends très bien qu'on puisse penser à ça. Hein, je comprends très bien qu'on puisse se révolter, si je puis dire. Bien sûr, on a une capacité à nous révolter, pourquoi pas. Mais dans des domaines comme ceux-là, tout ce que nous avons à faire, c'est à nous mettre en route. On a la chance de vivre en France aujourd'hui, d'être suivis, voilà, en payant rien. Et évidemment, en ayant cotisé toute sa vie, mais tout de même. Et il faut que toute son énergie soit présente avec une détermination pour y arriver.

0: Adaptation, ce mot-là, pour bien vieillir, qu'est-ce que ça veut dire ?
1: C'est même la caractéristique de l'humanité. Si les humains n'avaient pas la capacité de s'adapter, ben, il n'y aurait plus d'humanité depuis longtemps. Donc ça, c'est vraiment ce qui est notre... je sais pas, notre outil, notre arme, je sais pas comment il faut l'appeler, évident, qui est celui de l'adaptation à des situations, quelles qu'elles soient, qu'elles soient heureuses ou qu'elles soient malheureuses.
0: Donc ça veut dire ne pas avoir peur du changement, des changements ?
1: Bien sûr, bien sûr.
0: Parce que quand on vieillit, on n'aime pas les changements.
1: Pas, mais oui, mais ce que nous avons, notre ennemi, dans la vie en général et en vieillissant, c'est nous-mêmes. Ça, c'est sûr. Parce que s'il faut d'abord se battre contre soi-même, puis après se battre contre, peu importe ce qui advient et ce qui survient dans la vie, et ça fait quand même beaucoup de gaspillage d'énergie. Et moi, j'essaye, je n'y parviens pas toujours, inutile de vous dire, mais j'essaye de garder mon énergie le mieux possible dans une perspective très précise dans ma tête et l'une après l'autre.
0: Et alors ce troisième mot-clé de la vieillesse, pour vous, c'est renoncement.
1: Oui, le renoncement a une très mauvaise réputation, tout comme l'acceptation. Parce que quand vous parlez d'acceptation à beaucoup de gens, ils entendent résignation. Mmh. Alors que moi, j'entends, je me mets en route avec toute mon énergie. Voilà ce que j'entends par acceptation. Hein? Donc... le mot
0: renoncement,
1: il a aussi une très mauvaise réputation parce que ça veut dire ben, j'ai perdu la partie. J'ai renoncé, j'ai perdu la partie. Et en fait, c'est parce que je veux gagner autre chose. Il est certain que lorsque nous rentrons dans une boulangerie, évidemment, nous nous lestons de quelques euros. Je ne sais pas combien ça coûte, une baguette. Parce que je fais mon pain, je ne l'achète pas. Donc, je ne sais pas combien coûte une baguette. Mais enfin, un euro quelque chose, j'imagine. Mais vous avez une baguette en ressortant. C'est tout simplement ça, l'existence aussi. Hein. C'est vraiment ça. Il y a besoin de renoncer à quelque chose dès l'instant où on a énoncé un projet qui est pour vous essentiel et prioritaire. Tout

0: Et encore, je suis quand même une grande flemmarde, mais je fais de mon mieux pour ne pas ressembler à une, voilà, pour ne pas être une ruine, voyez, ne serait-ce que pour pouvoir, moi, voilà, me regarder le matin et pouvoir me mettre en route. Il faut une énergie pour se mettre en route chaque matin. Immense, immense. Eh bien, cette énergie-là, je ne souhaite pas la gaspiller dans des chagrins qui sont, alors cela par contre, tout à fait possible, je peux très bien m'en dispenser. Vous voyez, ce chagrin de ne plus avoir ma taille de quand j'avais ni 20 ans ni 30 ans, de ne plus avoir les cheveux de quand j'avais 20 ans et 30 ans. Mais je finis par trouver que, par exemple, d'avoir des cheveux blancs, c'est une parure formidable. Et c'est vrai que je le vis comme ça.
1: Et alors, qui dit vieillissement, Père La Servan-Schreiber, dit approche de cette ultime réalité, qui est la mort. La seule certitude que l'on a, c'est que nous allons tous mourir. On peut apprivoiser l'idée de sa mort.
0: Je vais revenir sur l'acceptation. Comment ne pas accepter quelque chose qui est à peu près, oh, je crois que c'est la seule chose que l'on sache, hein? Disons, à la naissance, même si on n'a pas encore tout à fait... voilà, on ne se soucie pas de ça à la naissance. Mais je veux dire, c'est quelque chose d'inéluctable. On ne peut pas dire qu'on est surpris. Pas là, parce qu'on nous donne la vie et puis après, on se rend compte à 30 ans ou à 40 ans ou à 80 ou peu importe, que finalement, on va mourir. Nous le savons que nous allons mourir. Donc... il y a, je trouve, là-dedans, probablement, enfin, c'est une des choses les plus difficiles pour les humains, hein? Et c'est pour ça que la vieillesse a mauvaise réputation, c'est parce qu'elle est toujours associée à la mort. J'ai la chance, encore une fois, d'abord d'avoir 80 ans, d'avoir une culture orientale, d'avoir vécu dans un pays et dans un quartier, dans une ville de structure féodale où les gens naissaient, mouraient à la maison, où voilà, les corbillards passaient, ça faisait partie de la vie, tout comme les cortèges de voitures de mariage. Voilà, tout ça faisait partie de la vie.
1: La mort était intégrée à la vie.
0: Totalement intégrée à la vie. Et je crois que c'est ça la chance que j'ai eue. C'est de l'avoir vu intégré à la vie. Il n'empêche que quand voilà, ça atteint des gens que vous aimez ou qui vous sont proches, là, c'est un drame total.
1: C'est autre chose.
0: Normal.
1: C'est plus dur, mais en fait, pour ceux qui restent que sa propre mort.
0: Évidemment, évidemment.
1: C'est intéressant. En discutant avec vous, là, en vous écoutant, je me disais, mais en fait, dans la tradition judéo-chrétienne, on parle du banquet après la mort.
0: Oui.
1: Ça doit vous plaire, ça.
0: C'est vrai, oui, hein? Ça me
1: vous
0: plaît,
1: qui aimez,
0: d'ailleurs.
1: Vous qui aimez tellement la nourriture, oui. Qui avait écrit des livres de cuisine, oui. Qui aimait servir ici, autour de cette table ronde sur laquelle nous sommes pour cette interview.
0: Mais oui.
1: La mort, c'est un banquet, ça sera un banquet, vous l'espérez?
0: Mais pour moi, je rêverais que, en tout cas, le jour de ma mort, ce soit une fête pour ceux qui auront, voilà, la gentillesse ou la disponibilité de m'accompagner.
1: Pour ceux qui sont ici, là, au moment de votre mort, vous aimeriez que ce soit une fête et qu'ils mangent,
0: J'adorerais que ce soit une fête, qu'ils mangent, qu'ils écoutent la musique. Je sais combien c'est difficile d'avoir le cœur à ça, à ce moment-là, mais peut-être que de penser que cette personne qui est partie le souhaitait, qu'elle a eu une belle vie, qu'elle a... c'est vrai, j'ai eu une vie formidable. J'ai pas... Il y a eu des moments très difficiles, comme pour beaucoup. Mais j'ai eu une très, très, très, très, très jolie vie. Donc, vraiment, j'aimerais avoir une jolie mort.
1: Et puis, on lira des poèmes.
0: Ah oui.
1: Et notamment des poèmes de Christian Bobin.
0: J'aimerais lire des poèmes. J'ai déjà choisi les deux chansons que je voulais pour mon enterrement.
1: Ah,
0: voilà, qu'on écoute.
1: Ah,
0: voilà,
1: vous
0: qu'on
1: nous
0: écoute
1: le dire,
0: des chansons. Si, si, je peux vous le dire. Pour l'instant, c'est celle-là. Je vais peut-être changer d'avis si je meurs trop tard. Je trouve que déjà la vie est très longue. Hein. Ça, c'est. Un peu trop longue, mais qu'est-ce que j'ai choisi? J'ai choisi Le Paradis Blanc de Michel Berger et j'ai choisi de Nina Simone Sinnerman. Voilà.
1: Pour terminer, Père La Servan-Schreiber, vous avez des petits-enfants, vous nous l'avez dit. Qu'est-ce que vous aimeriez leur transmettre d'essentiel à ces petits-enfants comme message de vie?
0: La joie de vivre. Incontestablement. Alors le goût du travail, certainement, mais la joie de vivre d'abord, et le goût du travail.
1: Et ça s'apprend, ça, la joie de vivre, ou on l'a en soi.
0: Et puis, je crois qu'on l'a en soi, d'abord. Ça, c'est vrai qu'il y a quelque chose qui est donné au départ, mais on en fait ou on n'en fait pas quelque chose. On en fait ou on n'en fait pas quelque chose. Et la liberté, toujours. Ça, c'est mes deux petites filles. J'ai deux petites filles et 6 petits-fils. Voilà, mais les filles, ça c'est vraiment mon mantra.
1: La joie de vivre.
0: Soyez libre, indépendante financièrement et libre.
1: Merci beaucoup de votre accueil, Perla Servan-Schreiber. J'étais ravie de ce moment d'échange avec vous dans ce bel appartement tout blanc, comme vous. Et je renvoie bien sûr à votre livre, Intimité au fil des jours, que vous venez de publier aux éditions de La Martinière. Et puis, pour ceux qui le veulent, il y a vos newsletters dominicales, les newsletters dominicales de Perla. Il suffit de taper...
0: Good Morning Perla, ça s'appelle.
1: Oui. C'est ça, il faut taper www.goodmorningperla, tout attaché, .net. Merci
0: de votre accueil. Merci à vous. Merci.
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0: Bénédicte, bonjour.
1: Bonjour Guillaume.
0: Merci de nous accueillir ici à Lisieux. On est, je le disais tout à l'heure, au pied de cette basilique qui est assez impressionnante par ses dimensions et à la fois dédiée à une toute petite sainte.
1: Alors, une toute petite sainte, Sainte Thérèse de Lisieux, la plus grande sainte, en fait, des temps modernes.
0: Ce qui est impressionnant, c'est qu'on est relativement tôt ce matin. Il y a déjà des pèlerins qui affluent et on entend beaucoup de langues étrangères aussi. C'est une sainte qu'on retrouve sur les quatre continents, Sainte Thérèse de l'Enfant Jésus et de la Sainte Face.
1: Et oui, Thérèse, qui aurait beaucoup aimé voyager de son vivant, accueille aujourd'hui, ici, par cette basilique, de nombreux visiteurs du monde entier, des Brésiliens, des Portugais, de tous les continents en fait, des Européens et de bien plus loin aussi.
0: C'est un sanctuaire et on va le découvrir avec vous, vous allez nous servir de guide, Bénédicte. C'est un sanctuaire qui nous met dans les pas de cette petite Normande, alors qui n'est pas née à Lisieux, qui est née à Alençon. Alors si on veut visiter la maison où Sainte Thérèse

0: est née, il faut aller à Alençon. Mais elle arrive ici à l'âge de 5 ans, c'est ça ?
1: 4 ans et demi, oui, effectivement, après avoir perdu sa maman. Le papa, Louis, qui se retrouve seul avec ses 5 filles, viendra habiter à Lisieux pour se rapprocher de son beau-frère qui était pharmacien à Lisieux. Et donc, la maison des Buissonnets sera achetée et Thérèse y passera 11 ans de sa vie. Donc, la plus grande partie de sa vie sera aux Buissonnets.
0: Voilà, puisqu'il faut le rappeler, cette petite Normande s'installe à Lisieux, vit dans cette maison qu'on va visiter, qu'on va aller voir tout à l'heure, et puis rentre très très jeune au Carmel, à l'âge de 15 ans.
1: À l'âge de 15 ans.
0: Et meurt à l'âge de 24 ans. Donc elle a une vie extrêmement courte et qui va pourtant marquer l'histoire de l'Église, l'histoire et qui marque encore la vie de très nombreux personne qui l'a pris quotidiennement. On va rentrer dans cette basilique qui surplombe la ville de Lisieux. Lisieux, je le disais, on est dans le département du Calvados, en Normandie, au cœur du Pays d'Auge. Il y a combien d'habitants Lisieux ? Lisieux, ce n'est pas une ville très très grande.
1: C'est une ville de 20 000 habitants.
0: Voilà, 20 000 habitants et un sanctuaire immense qui attire à travers le monde cette basilique qui a été construite, qui a fini d'être construite après la Seconde Guerre mondiale.
1: Tout à fait, consacrée en 1954. La première pierre, elle, a été posée en 1929.
0: Voilà, et Sainte-Thérèse qui a été canonisée en 1925. On a fêté les 100 ans il n'y a pas très longtemps. On va rentrer dans cette basilique où nous attend le père Rémy. Il est chapelain de ce sanctuaire Sainte-Thérèse de l'Enfant Jésus. On monte les marches. Voilà. Et le père Rémy nous attend. Bonjour mon père.
2: Bonjour Guillaume. Bienvenue.
0: Merci. Alors vous êtes chapelain de ce sanctuaire. Peut-être avant de rentrer dans cette basilique, peut-être dire un mot. On est devant cette grande basilique. On n'est pas encore rentré. Quand on est arrivé, il y avait des cloches. C'est que derrière nous, il y a un belvédère, c'est ça ?
2: Un campanile qui contient 51 cloches. C'est un des plus grands d'Europe. Et de temps en temps, il y a quelques jours, nous avions pour le 12 juillet, il y avait un concert de cloches, un concert de carillon, voilà, qui était fait par Alessandro, notre organiste qui a joué sur le carillon du campanile.
0: Alors on va rentrer, on va monter ces quelques marches qui restent encore à monter avec vous, Père Rémy et Bénédicte, et on va rentrer dans cette basilique où les pèlerins continuent à se rendre. Hop là, la porte est lourde. Alors on rentre, il y a un office visiblement. Père Rémy, oui, il y a un office, hein, c'est ça, régulièrement dans la journée.
2: Oui, c'est la messe de 10h, donc il y a une messe pendant l'été, une messe à 10h dans la chapelle de l'Écosse, qui est une chapelle qui est à gauche, pour les pèlerins qui souhaitent la messe. Vous voyez, donc on a à la fois les pèlerins qui rentrent et qui découvrent la basilique, qui sont peut-être aussi des visiteurs simplement. Et puis on a des gens qui viennent aussi pour une messe. Il y en aura une autre à 16h30 qui sera dans la crypte.
0: Ce qui frappe quand on rentre ici, c'est d'une part c'est l'espace de cette basilique, et puis c'est une basilique qui est toute illustrée.
2: Oui, alors il y a je crois 5000 mètres carrés de mosaïque. Et c'est vraiment très, très illustré. Il y a aussi deux grandes verrières et puis des vitraux aussi tout colorés. Et les gens, quand ils rentrent, généralement, quand on fait visiter, on leur dit simplement de regarder, de se laisser toucher un peu par le monument avant de leur donner des explications qu'on va faire plutôt au centre de la basilique.
0: Et Bénédicte, je me tourne vers vous parce que dans cette basilique, le père Rémy a parlé de la chapelle de l'Écosse. Il y a, comme dans beaucoup d'églises, des chapelles latérales, et dans chaque chapelle, il y a un drapeau. Chaque chapelle est destinée à une nation particulière.
1: Tout à fait. Nous avons différentes chapelles. Nous avons également la chapelle du Liban, par exemple. Et c'est des chapelles qui ont été financées par les pays.
0: Ah oui, ça illustre le caractère vraiment international de l'aura de cette petite carmélite de Lisieux.
2: Oui, ça c'est vraiment une caractéristique ici. Si la basilique existe, c'est parce qu'il y a cette renommée mondiale de Sainte-Thérèse. C'est ce qu'a dit le pape Pie XI quand il a encouragé et même poussé à ce qu'il y ait cette basilique. Il a dit il faut faire un monument dédié à la renommée mondiale, enfin pour honorer eh bien, la piété mondiale à Sainte Thérèse. Et c'est bien ce qui s'est passé puisque les dons sont venus de partout dans le monde pour financer assez rapidement la construction d'une basilique, puisque la construction elle-même n'a pris que 10 ans.

0: 1929-1939. La croix tout en haut était posée en 1939.
1: Voilà, on entend l'orgue de cette basilique qui commence à jouer. Et ce qui frappe aussi, c'est la multitude des petites lumières qui signifie aussi la multitude des prières qui sont faites à Sainte Thérèse.
0: Oui, tout le monde vient, chacun trouve un peu sa manière de prier. Il y a beaucoup de cierges qui sont posés et en permanence, les gens viennent ici. L'autre chose qu'ils font souvent, c'est d'écrire une petite, de remplir une petite feuille avec des intentions de prière. Il y en a une multitude d'intentions qui sont quotidiennement confiées à l'intercession de Sainte Thérèse, qui est très très connue pour venir en aide, pour nous donner ses grâces. Et c'est pas une réputation erronée. Elle est vraiment là pour entendre les prières qu'on lui confie. Et on a aussi beaucoup de témoignages de grâces reçues.
1: Voilà, et on passe devant l'urne, justement, où les gens peuvent déposer leurs intentions de prière. Allez, là, je vais proposer là, un petit témoignage. Je vais voir. Bonjour, excusez-moi de vous déranger. Je fais un reportage pour la radio RCF.
2: No thanks, I'm from Italy and I don't speak French.
1: Vous ne parlez pas français, d'accord. Très bien.
2: Thank you.
1: Il y en a qui parlent anglais parmi vous?
2: Oui, moi je parle anglais.
1: Ah, bon, on peut essayer, oui. Bonjour, vous vous appelez comment et vous venez d'où?
3: What's your name and where do you come from?
2: My name is Luca and we come from Modena, Italy.
1: J'ai vu que vous étiez en train de déposer une intention de prière avec votre fils.
3: We saw that you were writing a prayer intention with your son.
2: My intention is very personal, but I can...
3: Alors, monsieur est venu, donc il est très proche de Sainte Thérèse depuis longtemps, et donc il était dans la région, il est venu, il a écrit une intention de prière pour lui demander de protéger son mariage, parce qu'il va épouser sa femme le 1er octobre, date assez importante aussi pour Sainte Thérèse, donc il est venu lui demander une protection.
1: Merci beaucoup.
2: Merci à vous.
1: Mille grazie.
2: Grazie.
1: Voilà, on voit qu'il y a beaucoup d'étrangers hein, qui viennent aussi.
0: Oui, ils sont sans doute à peu près aussi nombreux que les Français, ou peut-être plus, c'est difficile de savoir, mais voilà. En tout cas, ça ne m'étonne pas du tout que ce soit tombé sur un étranger. Et on est, vous voyez, cette réputation de Thérèse, il a dit « je suis très proche de Thérèse », c'est ça qui est sorti, voilà. Alors pourquoi ? Ça, c'est le secret de chacun. Enfin, parfois, les gens racontent, mais souvent, on entend ça. Je suis très proche de Thérèse. Voilà. Alors, c'est peut-être Thérèse qui est très proche d'eux aussi, et Thérèse très proche de nous, surtout.
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1: Alors, on va se rendre peut-être dans le cœur de cette basilique. Je disais tout à l'heure en introduction, une basilique illustrée par les mosaïques et puis aussi une basilique illustrée par les portraits de Sainte Thérèse. Ça, c'est aussi une des spécificités. C'est pas la seule, mais une des spécificités de cette sainte relativement récente. Hein. Sainte Thérèse est morte à la fin du 19e siècle. C'est qu'on a des photographies extrêmement incarnées, extrêmement émouvantes de Sainte Thérèse.
0: Oui, donc ont été placés dans la basilique, au-dessus des chapelles, des portraits de Thérèse. Et en fait, on a un bon nombre de portraits. Peut-être que c'est tous les portraits que nous avons, en tout cas un bon nombre. Et c'est par âge. Donc on a Thérèse petite, peut-être vers 3 ans ou 4 ans. Et puis on continue. Thérèse à 8 ans, Thérèse à 10 ans et demi, etc. Jusqu'à Thérèse sur son lit de mort. Et c'est vrai que eh bien, ça nous montre ce cheminement, ce qu'elle nous raconte. Nous parlons toujours des grâces que le Seigneur lui a données dans sa vie. C'est comme ça qu'elle voit les choses. Elle voit les miséricordes du Seigneur dans sa vie. C'est ça que Thérèse un peu a envie de nous transmettre. Même si la basilique n'est pas centrée sur Sainte Thérèse, mais sur Jésus. Et dans l'abside, c'est Thérèse ouvre le manteau de Jésus, avec la Vierge Marie qui ouvre le manteau de l'autre côté et invite à regarder Jésus. C'est pourquoi c'est la basilique Sainte-Thérèse, mais bien sûr, Thérèse est là pour nous conduire à Jésus.
1: C'est important cette précision sur la place des saints qui ne cache pas Dieu, mais qui nous conduise à lui.
0: Oui, c'est ça, voilà, toujours. Et Thérèse est très christocentrique, elle nous parle de Jésus, hein, aimer Jésus et le faire aimer. Même dans sa correspondance, Thérèse est une grande amoureuse de Jésus et qui veut aimer Jésus autant qu'elle pourra, qui voudrait même rivaliser avec lui. Bien sûr, c'est pas possible de rivaliser avec Dieu en amour, mais c'est quand même le désir des saints et nous veut nous entraîner avec lui, avec

0: Et si on tourne le dos au cœur et qu'on se tourne vers le fond de la basilique, c'est une toute autre dimension. Là, c'est plus le lien entre Thérèse et l'Église.
1: Hein, oui, oui.
0: Thérèse, patronne des missions, notamment.
1: Alors oui, tout à fait. Vous avez une grande mosaïque du fond de l'Église qui, où on voit Thérèse donc, sur un siège. Et puis autour d'elle, eh bien, il y a cinq papes. Cinq papes, dans l'ordre, c'est Pie X, Benoît XV, il y a Pie XI et Pie XII. Alors, ces cinq papes, à l'époque où ils ont fait la mosaïque, avaient reconnu Thérèse d'une manière ou d'une autre. Donc, Pie X avait introduit la cause, Benoît XV a reconnu ses vertus héroïques, Pie XI l'a béatifié et canonisé et déclaré ensuite patronne des missions en 1927. Nous allons fêter le centenaire l'an prochain. Thérèse patronne des missions avec saint François Xavier, et Pie XII l'a déclarée patronne secondaire de la France.
0: Alors on ressort, ça résonne un peu plus, on ressort de cette basilique, on se retrouve sur le parvis, et Bénédicte, on va aller faire un tour à une nouvelle exposition qui a été inaugurée l'année dernière, l'exposition autour des figurines Pixie. Dites-nous un peu ce que c'est que ces figurines.
2: Pixie. Alors Pixie, c'est le spécialiste des figurines de collection et nous avons une toute nouvelle exposition depuis décembre 2025 avec des figurines de collection qui représentent les différentes étapes de la vie de Sainte Thérèse. Je vous y emmène dès maintenant.
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0: Alors on arrive au cloître de la basilique où effectivement nous attend la petite histoire de Sainte Thérèse avec toute une série de décors de théâtre qui exposent à travers ces figurines de plomb peintes. Pixie, ils sont très connus pour avoir illustré toutes les grandes figures de la BD franco-belge, Gaston Lagaffe, Spirou, Astérix, Black et Mortimer et compagnie. Mais ils font aussi des représentations historiques. Donc celle-ci, on va rentrer pour mieux voir. Ça vaut vraiment le déplacement. C'est très, très original. Voilà, on rentre. Et alors, il y a combien ? Une vingtaine de chapitres ?
2: Une vingtaine de scènes qui représentent donc la vie de Sainte Thérèse. Donc Thérèse qui voulait rester petite est petite par cette exposition. Et c'est une exposition très familiale qui plaît beaucoup aussi aux enfants et qui sont ravis de voir toutes ces petites scénettes.
0: Voilà, par exemple, l'étape 1, c'est le... C'est quoi ? Ah oui, c'est le baptême de Thérèse.
2: C'est le baptême de Thérèse.
0: Donc voilà, la famille réunie, la famille Martin réunie dans une église d'Alençon, on imagine. Et à chaque fois, il y a une explication qui permet vraiment d'avoir une chronologie de la vie de Sainte Thérèse en plus d'une petite vingtaine d'étapes.
2: Tout à fait. Il y a différentes scénettes très bien représentées. Ça va effectivement de son baptême, en passant par le fameux pèlerinage en Italie, son entrée au Carmel, la prise d'habit, la maladie et aussi, bien sûr, pour terminer, sa mort.
0: Alors là, le pèlerinage en Italie, ça attire mon attention. On va aller voir ça. C'est le numéro combien, Bénédicte ?
2: Le numéro 14.
0: Le numéro 14. Donc il faut imaginer des coffres dans lesquels il y a une ouverture, une petite glace, une petite vitre, et une ouverture sur une petite scénette, comme une scène de théâtre. Et voilà, et le numéro 14. Ah bah oui, pèlerinage en Italie, bien évidemment. On est à Venise.
2: Tout à fait. Donc, il faut savoir qu'en novembre 1887, Louis Martin va en Italie avec ses filles, Thérèse et Céline, pour un beau pèlerinage avec des visites dans différents endroits, dont Venise et à Rome. Au cours de l'audience accordée au pèlerinage, Thérèse va rencontrer le pape Léon XIII, et elle va lui demander d'entrer au Carmel, effectivement, bien avant l'âge. Et le pape lui répondra « Vous ferez ce que vos supérieurs diront ». Voilà. Mais Thérèse ne s'arrêtera pas là, on le découvrira par la suite.
0: Et voilà, Sainte Thérèse qui avait un fort caractère. Et là, c'est vraiment magnifique. Hein. C'est à chaque fois des petites scènes de théâtre. Et donc là, on voit Louis Martin accompagné de Thérèse sur une gondole vénitienne en train de découvrir les beautés de ce pays. Alors pour accueillir les visiteurs à cette exposition Pixie, on

0: croise Jonas avec votre manteau blanc des volontaires de Sainte Thérèse. Typique, bonjour.
1: Bonjour.
0: Vous venez d'où, Jonas? Vous avez un léger accent.
1: Je viens de la Belgique, de la Flandre, et je suis un séminariste et j'ai saisi l'opportunité de faire ici le bénévolat à Lisieux parce que, oui, j'aime beaucoup Sainte Thérèse et je voudrais connaître encore mieux cette sainte et me mettre aussi à disposition des pèlerins.
0: Et que disent les pèlerins qui rentrent dans cette nouvelle exposition avec toutes ces étapes de la vie de Sainte Thérèse? On le rappelle, hein, Sainte Thérèse qui est morte à 24 ans, mais dont la vie est marquée par des étapes extrêmement importantes à chaque fois.
1: Je suis seulement ici depuis quelques journées, mais de mes rencontres avec les pèlerins, je peux dire qu'ils sont... Oui, la plupart est touchée du témoignage de Sainte Thérèse et ils viennent à ce lieu pour trouver la paix. Hier, j'ai parlé avec un monsieur qui a dit « nous avons besoin de ces lieux dans notre société où on peut retrouver la paix intérieure et ici, c'est un de tels lieux ». Oui, c'est ça.
0: Et vous aussi, vous en profitez aussi pour retrouver ou travailler la paix intérieure?
1: Évidemment, il y a aussi ces moments de prière, la messe chaque jour. Et je pense que ça se unit harmonieusement au service dans le sanctuaire, aussi la vie spirituelle. Et, oui, c'est une unité.
0: Merci beaucoup, en tout cas, Jonas, de cette mission que vous assumez, puis de nous avoir partagé quelques mots. On vous souhaite une bonne mission, un bel été.
1: Merci, pareillement, oui, aussi à vous.
0: Alors, parmi les scénettes de cette exposition Pixie sur la Petite Thérèse, il y en a une qui concerne les Buissonnets. Ça va être justement notre prochaine étape, les Buissonnets, qui est cette maison familiale dans laquelle s'est installé Louis Martin. Quand il est venu s'installer ici, à Lisieux, avec ses cinq filles, les Buissonnets, ce n'est pas accolé à la basilique, c'est un peu plus loin, il faut se déplacer, mais c'est le principe d'un pèlerinage.
2: Tout à fait, il faut se déplacer, ça peut se faire en voiture, à pied ou en vélo. La balade est très agréable, on traverse la ville de Lisieux.
0: Eh bien, on y va.
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4: Suivre la visite si vous voulez, parce que l'audio va continuer, c'est un petit peu lui qui rythme la visite.
5: Ben c'est parfait.
4: Bon, bonne continuation, messieurs, dames.
5: Merci beaucoup, madame.
4: Au revoir.
5: Au revoir.
0: Bonjour, Claire.
6: Bonjour.
0: Alors, on vient de rentrer dans cette maison des Buissonnets. Vous étiez en pleine visite avec un groupe. Qu'est-ce qu'on vient chercher ici au Buissonnets, dans cette maison qui date de la fin du 18e, je crois?
6: Ce que les gens viennent chercher ici, eh bien, ils viennent du monde entier. On a beaucoup, beaucoup d'étrangers de la planète entière. Ils viennent tous pour demander quelque chose ou rendre grâce pour quelque chose qu'ils ont obtenu. Mais en tout état de cause, ils viennent chez Thérèse. Et l'émotion est parfois palpable. Il y a des gens qui pleurent, d'autres qui sont tellement émus. C'est le voyage de leur vie. Et ils viennent voir où Thérèse a vécu pendant 11 ans. C'est là qu'elle a vécu le plus longtemps.
0: Là, on vient de rentrer dans une pièce. Il y a une table ronde, un chandelier, il y a une cheminée, il y a une armoire. Voilà, on est dans un lieu où Thérèse a vécu. On est dans quelle pièce ici ?
6: Alors ici, c'est la cuisine. C'est un petit peu particulier, mais c'était une maison assez chic pour l'époque, hein, parce que c'était quand même une famille aisée. Donc c'est un beau petit pavillon avec un grand jardin. Et on entre directement dans la cuisine, un lieu important qui était un peu le lieu où la domestique, la bonne, à l'époque on appelait comme ça, travaillait, préparait le repas. La cheminée sert de chauffage, mais aussi de cuisinière. Et c'est ici qu'il se passait beaucoup de choses.
0: Ce qui est extraordinaire dans la vie de Sainte Thérèse, c'est qu'elle n'a pas écrit un grand manuel théologique, elle a écrit son histoire. Et donc, on découvre dans cette maison plein de lieux qui ont marqué sa vie. On entend un peu alors, je ne sais pas si c'est le parquet ou l'escalier qui grince, mais par exemple, il y a ce fameux escalier où elle a vécu des choses très fortes dans sa croissance spirituelle.
6: Tout à fait. Dans l'escalier, s'est passé un événement tellement important que Thérèse l'appelle la conversion. C'est sa conversion. Elle voulait
0: peut-être aller le voir, d'ailleurs, l'escalier.
6: Tout à fait. On peut
0: regarder. Je sais, il est derrière cette porte.
6: Il y a cette petite porte.

0: qui grince. Et derrière, nous avons un escalier.
1: Voilà, je ne l'imaginais pas comme ça. Et voilà, ça, c'est pour ça qu'il faut venir ici.
0: Voilà, aujourd'hui, il est recouvert parce que très, très abîmé. Il a été réparé de nombreuses fois. Et aujourd'hui, il est recouvert. Mais dans la restauration future, prochaine de la Maison des Buissonnets, il sera rendu à son état d'origine.
1: Voilà, un escalier étroit. On imagine, voilà. Thérèse, qui part tout de suite sur la gauche, donc on ne voit pas. Voilà, dans je vous ai coupé, mais il fallait que je voie cet escalier. Mm-mm. Dans cet escalier, qu'est-ce qui s'est passé?
0: Alors, il s'est passé un événement très important. En fait, Thérèse voulait entrer au Carmel, mais depuis la mort de sa maman, elle était restée une petite fille très sensible, hyper sensible, c'est-à-dire qu'elle pleurait d'un rien. Et après, elle pleurait parce qu'elle avait pleuré. Ça n'en finissait jamais. Et cette hypersensibilité était un handicap énorme. Elle voulait devenir religieuse, carmélite. Une carmélite qui pleurniche tout le temps. Il fallait qu'il se passe quelque chose dans son cœur. Elle était incapable de le faire par elle-même. Donc, elle suppliait le bon Dieu de l'aider pour grandir en un moment, comme elle disait. Et donc, c'est cette nuit de Noël. Elle allait avoir 14 ans, puisqu'elle est du 2 janvier. Elle rentre de la messe de minuit. Au pied de la cheminée, il y avait ses petits souliers avec les gâteries de Noël. Et puis son père, un peu fatigué, fait une réflexion en disant « J'espère que c'est la dernière année. Thérèse est grande maintenant. » À presque 14 ans à l'époque, il faut savoir que les gens travaillaient déjà. On était déjà adultes. Et Thérèse, qui montait le petit escalier justement pour aller déposer son chapeau et son manteau, entend cette réflexion. Céline, qui est à côté, se dit « Ah là là, ça y est, Thérèse va pleurer, la soirée est fichue, le réveillon gâché, enfin bref. » Et puis, c'est dans cet escalier que le Seigneur a choisi d'intervenir dans la vie de Thérèse. Thérèse se retourne, elle refoule ses larmes et elle sent une force qui vient en elle. Et elle reçoit cette force qui l'a fait grandir en un moment. Non pas grandir physiquement, mais spirituellement. Quelque chose se change en elle et elle a cette force, cette détermination qui vont la lancer dans une course de géants pour aller jusqu'au Carmel.
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1: On arrive au premier étage. Et donc là, on rentre dans cette... Là, on est dans la chambre, c'est ça? On est juste au-dessus de la cuisine?
0: Voilà. C'était la chambre de Marie et Pauline. Et en Normandie, très souvent, vous verrez les maisons, il n'y a pas de salon au rez-de-chaussée. En bas, nous avions la cuisine, la salle à manger à côté, puis un petit cabinet de travail qui servait aussi pour les veillées. À l'étage, les chambres, là, il y a une alcôve avec le lit dedans. Il faut imaginer des rideaux que l'on fermait la journée et la pièce devient un salon. C'est ici qu'on recevait. C'est aussi ici que la Sainte Vierge était disposée, cette statue de la Vierge qui avait été offerte à Louis avant son mariage, qui l'a emmenée dans la famille, qui a suivi la famille d'Alençon à ici, et devant laquelle d'ailleurs Zélie écrit, donc la maman de Thérèse, écrit dans ses courriers qu'elle a obtenu de nombreuses grâces en priant cette Vierge Marie. Elle s'appelle la Vierge du Sourire depuis cet événement où elle a souri à Thérèse. C'était ici. On avait mis Thérèse dans la chambre avec Marie qui veillait sur elle jour et nuit parce qu'elle n'allait vraiment pas bien. Et c'est donc ici, comme se trouvait la Sainte Vierge, que Thérèse a été guérie par ce sourire.
1: Alors Claire, avant de nous quitter, je rappelle qu'on est toujours sur RCF Notre-Dame. On est à Lisieux, dans la maison des Buissonnets, qui a accueilli Sainte Thérèse de l'Enfant Jésus, ses sœurs, et puis son père, Saint-Louis Martin, après le décès de Zélie, la maman de Thérèse. On va se retrouver dans le jardin, qui va être notre dernière étape de cette émission, car dans ce jardin, il s'est passé, là encore, de très belles choses. On sort dans ce jardin qui est donc derrière la maison. On retrouve, bonjour, on retrouve le groupe dont vous nous parliez, le groupe de pèlerins. Donc ce jardin qui est bien évidemment plein de roses notamment.
0: Oui.
1: Rose trémière et rose à épines.
0: Exactement.
1: Et y a une statue qui nous attend, une statue de Thérèse et de son père. Là, il y avait aussi toute une relation extraordinaire, son petit père chéri.
0: Tout à fait. Thérèse l'appelait mon roi chéri et lui, il l'appelait ma petite reine. Et donc, Thérèse veut entrer au Carmel. Mais pour ça, il faut qu'elle demande l'autorisation à beaucoup de personnes. Elle commence par son papa. Et c'est un soir de Pentecôte en 1887, donc elle a 14 ans. qu'elle demande à son papa en revenant des vêpres. Il marche dans le jardin. Thérèse est tracassée parce qu'elle ne sait pas comment lui dire. Elle ne veut pas lui faire de peine. Il y a déjà Pauline qui est entrée au Carmel. Il y a déjà Marie. Et maintenant, Thérèse qui veut, sachant que Louis sait très bien aussi que Céline veut entrer au Carmel. Elle, elle va rester accompagner son papa. Et donc, Thérèse cherche un petit peu à parler à son papa, qui, devinant ce que Thérèse veut lui dire, la prend sur son cœur et lui dit « Ma petite chérie, ma petite reine chérie, confie-moi cela. » Et Thérèse donc, va demander à son papa l'autorisation d'entrer au Carmel à l'âge de 15 ans. Donc, son papa, très ému, Thérèse le raconte comme ça, elle dit « Ses larmes se mêlèrent aux miennes. » Et mon petit père, ne voulant pas gâcher la joie que j'avais de vouloir entrer au Carmel, retint toutes ces réflexions qui pourraient faire de la peine à Thérèse. Et pour donner sa réponse, il se lève, donc c'est à cet endroit qu'est posée la statue, il se lève et sur le mur qui est à côté, il y avait des petites fleurs qui poussent dans la pierraille qui s'appellent les saxifrages. C'est comme un petit lys en miniature. Et Monsieur Martin prend une de ces petites fleurs, mais il ne la cueille pas, il prend la racine avec et il la donne à Thérèse. Et Thérèse comprend que cette petite fleur, c'est elle qui a grandi ici au Buissonnet, qui maintenant va pouvoir se déraciner pour aller se planter au Carmel et continuer de grandir là-bas.
1: Cette maison, elle est ouverte jusqu'à quand? Parce qu'on a bien compris qu'elle allait être fermée pendant un certain nombre de temps. Elle est ouverte jusqu'à quand, si on veut en profiter rapidement?
0: Alors, elle est ouverte tous les jours, sauf le dimanche matin. Les horaires, c'est 10h, midi et demi, 13h30, 18h. Et les travaux, je pense que jusqu'à la fin de l'année, c'est encore ouvert. On ne sait pas exactement la date exacte, parce qu'on travaille avec les architectes, mais il y a des imprévus. Mais en 2027, ça risque d'être fermé, donc venez avant. Pour voir la différence éventuellement avec après.
1: Voilà, le message est lancé. Un grand merci, Claire, de nous avoir fait découvrir cette maison des Buissonnets. Et puis, je n'oublie pas Bénédicte et le père Rémi de nous avoir servi de guide pour découvrir cette magnifique basilique. Et puis, bien évidemment, à travers ce sanctuaire de Lisieux, cette immense petite sainte qui est Sainte Thérèse. Un grand merci.
2: Merci à vous et à bientôt à Lisieux.
3: Merci. Voilà, soyez tous les bienvenus à Lisieux.
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8: Et oui, je vous retrouve avec toujours beaucoup de plaisir, c'est Oh Happy Day.

Réjouissez-vous et jubilez, car de nouveau, voici au Happy Day, votre programme musical consacré semaine après semaine au gospel, au negro spiritual, à la soul music, à la funky music, avec souvent aussi un peu de blues et de jazz, ce qui sera d'ailleurs le cas cette semaine dans notre programme. Alors en ouverture, c'était du gospel bien traditionnel de ces années 70-80 en quartet masculin. Alors quartet masculin qui comprenait ici 5 chanteurs, mais non, je ne fais pas une erreur. Je rappelle que ce qu'on appelle quartet peut comporter plus que 4 chanteurs. Mais ce serait théoriquement 4 voix différentes, ce qui n'est plus trop le cas d'ailleurs dans ce gospel d'après-guerre où le style Jubilee d'avant-guerre a été remplacé par ce style que nous venons d'entendre beaucoup plus énergique avec introduction d'instruments rythmiques. Alors le groupe s'appelait The Heavenly Sons, les fils célestes, les fils du ciel, et c'est un quartet donc qui est probablement originaire du Maryland. Ce n'est pas précisé sur la pochette, il n'y a aucune indication. Ils ont enregistré cet album vinyle pour une toute petite marque qui s'appelait Wajji Records, W-A-J-J-I Records, qui était basée à Washington en 1991. Je ne connais pas beaucoup d'albums sous ce label, donc c'était un micro-label, et donc je vous disais, dans la plus pure tradition du chant en quartet qui est pratiqué de cette sorte dans les années 70-80, et encore de nos jours, que l'on écoute par exemple un ensemble comme Lee Williams and the Spiritual QCs, qui enregistrait dans les années 2000 un gospel de ce style. Alors cette semaine dans Happy Day, je vous propose un nouvel épisode dans la série L'Amérique dans tous ses états. Ce sera le 17e épisode et cette semaine nous aborderons l'état du Kansas. Alors c'est un état dit du Midwest. Le Kansas se présente comme un rectangle presque parfait, seul son coin nord-est faisant preuve d'un peu de fantaisie en épousant les méandres du fleuve Missouri. Alors en partant du nord et en suivant le sens des aiguilles d'une montre, le Kansas est entouré par le Nebraska, le Missouri, l'Oklahoma et le Colorado. C'est un État qui est assez peu peuplé. Il se classe en 35e position des 50 États américains et au total une population de près de 3 millions d'habitants. Donc c'est un petit État. La ville la plus connue est bien sûr Kansas City, mais c'est un cas particulier sur lequel je reviendrai. Mais elle n'arrive qu'en 3e position par sa population, ce qui est étonnant peut-être, derrière Wichita et Overland Park. Mais nous verrons pourquoi Kansas City en Kansas n'arrive qu'en 3e position plus tard dans notre émission. Alors comme pratiquement chaque État américain, le Kansas a connu et connaît encore une vie musicale intense. Certaines personnalités quelque peu connues y sont nées et y ont vécu, tels le cinéaste afro-américain Gordon Parks, qui est à l'origine du film Shaft, l'écrivain beatnik William Burroughs, le poète noir Langston Hughes, et des musiciens aussi tels que Gene Clark, qui était membre du groupe The Byrds, Buck Clayton, qui était un trompettiste dans l'orchestre de Count Basie, et d'autres artistes, bien sûr, sans oublier Charlie Parker, le grand altoïste qui a révolutionné le jazz en créant pratiquement le bebop pendant les années 40. Alors, place à la musique après cette introduction sur l'État du Kansas, avec un premier titre qui évoque une de ces villes de l'État, la ville de Wichita. Alors, je vous disais, c'est la ville principale de l'État du Kansas, avec 395 000 habitants. Et la composition qu'il évoque est intitulée « Wichita Lineman ». Alors, c'est une belle composition qui est due à la plume de quelqu'un qui a beaucoup composé, qui s'appelait Jimmy Webb. C'était un auteur-compositeur de talent. Par exemple, il a aussi composé « By the time I get to Phoenix » ou encore « MacArthur Park ». La chanson est tout d'abord interprétée en 1968 par l'artiste de country Glen Campbell. Et puis elle a souvent été reprise par la suite, en particulier dans notre domaine par Ray Charles ou Smokey Robinson, ou encore le groupe de Rhythm and Blues et Soul, The Dells, un groupe qui a été formé dans l'Illinois dans les années 1950. Alors c'est leur version de Wichita Lineman que je vous ai choisie. Elle date de 1969, elle est enregistrée pour le label Chess, et elle figure dans leur album Love is Blue. Voici donc The Dells avec Wichita Lineman.

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1: C'était l'un des plus beaux hommages à une des villes du Kansas, la ville de Wichita, qui, je vous le disais, est la plus importante par sa population. Et c'était une composition de Jimmy Webb, qui était un compositeur qui était plutôt orienté country music, mais qui nous a laissé de belles mélodies, celle-ci et d'autres que je vous citais, comme By the Time I Get to Phoenix ou encore MacArthur Park. Alors voilà, Kansas City, la ville de Kansas City, puisque nous évoquons l'état du Kansas cette semaine, je l'ai signalé, est la troisième ville du Kansas par sa population, ce qui peut sembler étrange, car lorsqu'on regarde la carte de ce coin des États-Unis, la ville apparaît occuper une superficie beaucoup plus importante que celle des autres localités de l'état que j'ai citées, dont Wichita. Le Kansas comporte dans la grande métropole quelque 2,4 millions d'habitants et en ferait donc la ville la plus importante du Kansas. Mais il y a une explication simple à cela. La ville de Kansas City est en fait coupée en deux. Elle est à cheval sur deux États. Il y a le Kansas à l'ouest et le Missouri à l'est. Or, c'est cette partie orientale qui est la plus remarquable. C'est là que se trouvent les administrations, les musées, les théâtres, les salles de concert, les nightclubs, les clubs de jazz en particulier, les artères commerçantes, etc. Aussi, désigne-t-on généralement la ville comme Kansas City, Missouri, et non comme Kansas City, Kansas. Cette partie occidentale de la ville étant plus généralement considérée comme faubourg et banlieue de la plus prestigieuse moitié est. Alors, pour réaliser cette émission, j'ai dû tricher un petit peu en évoquant le Kansas. Je dois quand même me référer à la ville de Kansas City, Missouri, car du côté Kansas City, Kansas, il n'y aurait pas grand-chose à dire et pas beaucoup d'artistes à présenter. Alors, la ville a été immortalisée par une composition de R&B, Rhythm and Blues, tout simplement titrée Kansas City. Dû à l'effort conjugué du célèbre duo Jerry Leiber et Mike Stoller, à l'origine de tant de classiques du R&B et du rock'n'roll. Composée en 1952, la chanson est tout d'abord enregistrée cette année même par un certain Little Willie Littlefield sous le nom de Casey Loving, mais a vraiment connu le succès en 1959 lorsqu'elle est enregistrée par un autre artiste de Rhythm and Blues, Wilbur Harrison. C'est cette version par Wilbur Harrison de Kansas City que je vous propose de découvrir maintenant.

Wilbur Harrison, sa version de Kansas City, donc enregistrée en 1959. Nous dirons que c'est du rock'n'roll, mais bien sûr c'est aussi du rhythm and blues, car le rock'n'roll vient de ces artistes de rhythm and blues. Le Kansas City, une des compositions donc de Leiber et Stoller, qui est enregistrée par plus de 300 artistes, dont Little Richard, Fats Domino, Big Joe Turner, ou encore Jimmy Witherspoon, sous le nom de Going to Kansas City. Parfois, donc, le titre était un peu changé. Alors Kansas City, donc, c'est la ville la plus importante du Kansas et aussi du Missouri, qui connaît une activité musicale foisonnante dès les années 1920. Bien sûr, ce sont les années folles, les années du jazz, mais le jazz est encore populaire à Kansas City dans les années 1930, alors que le pays connaît la récession et la misère de la Grande Dépression. Les activités illégales fleurissent dans la ville pendant toute cette période. La vie nocturne y est intense et la pègre règne en maîtresse, sous l'impulsion en particulier d'un politicien très corrompu, mais très influent dans les affaires de la ville et du comté, Tom Pendergast, qui finira par être condamné à 15 mois de prison pour évasion fiscale en 1939. Grâce à Tom Pendergast, qui fermait les yeux sur beaucoup d'activités criminelles et illégales de la ville, eh bien, la ville a continué à garder ses clubs de jazz et ses autres clubs nocturnes tout au long de ces années 30, alors que beaucoup de villes aux États-Unis avaient dû restreindre leurs activités. Alors, sous son règne, prospèrent les nightclubs en tout genre, mais parallèlement à ces activités, aussi les églises africaines-américaines qui proposent un autre style de musique et de chant, le gospel. Voici, pour illustrer cet autre aspect de la vie musicale à Kansas City, un quartet vocal masculin dénommé Kansas City Gospel Singers. Le groupe enregistre en novembre 1950 quelques titres pour un label californien appelé Swingtime, label qui enregistre aussi les tout débuts de Ray Charles. Deux titres de la session sont publiés en un disque 78 tours, mais plusieurs restent inédits à l'époque. Alors voici l'un de ces titres qui était resté inédit, un morceau intitulé « I know the Lord », »,« Je connais le Seigneur ». C'est un ancien Negro Spiritual qui avait été publié en 1926 dans le livre de Spirituals compilé par l'écrivain James Weldon Johnson. Alors voici donc ici les Kansas City Gospel Singers, c'est donc du gospel traditionnel dans le style Jubilee. « I know the Lord », »,« Je connais le Seigneur ».

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1: 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Je sais que le Seigneur a posé ses mains sur moi. C'était interprété par les Kansas City Gospel Singers dans un style traditionnel qui, celui-ci, remonte à l'avant-guerre, avant Seconde Guerre mondiale. C'est le style pratiqué par des groupes tels que le Golden Gate Quartet, par exemple, à cette même époque, quoi, qu'en 1950, c'était déjà un style qui était un peu dépassé, ce style de gospel a cappella. On avait déjà introduit des instruments de musique. Alors les États américains, puisque nous évoquons cette semaine le Kansas, les États américains sont traversés par des voies de communication de vaste ampleur. Vu la taille du pays, que ce soit des routes, les célèbres highways, des fleuves, dont le majestueux Mississippi et son affluent, le Missouri, et des voies ferrées. L'État du Kansas est en particulier traversé par une telle voie ferroviaire, la ligne Atchison-Topeka and Santa Fe, l'une des plus importantes compagnies ferroviaires entre sa création en 1859 et sa fusion avec une autre compagnie en 1996. La célèbre ligne faisait circuler un train qui était appelé le Super Chief, le Super Chef, un train qui offrait à ses passagers, à partir de 1950, le luxe de Pleasure Domes et de Dining Cars sur deux étages. C'est eux, en effet, cette compagnie qui a introduit en 1950 les wagons à deux étages, un premier étage qui était tout en verre et qui permettait donc aux gens de voir le paysage dans de meilleures conditions, et en dessous, à l'étage

0: par le chanteur saxophoniste alto et amuseur Louis Jordan, interprété dans une émission radiophonique datant du 15 octobre 1945 en provenance du club Zanzibar à New York City avec son groupe dénommé The Timpani Five. C'était une rare acétate hors commerce qui a survécu jusqu'à nos jours et jusqu'à vous. Voici Louis Jordan on the Atchison, Topeka and Santa Fe.
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une rare version radiophonique, 1945, par Louis Jordan, de ce thème On the Atchison, Topeka and Santa Fe, qui célèbre donc la célèbre ligne ferroviaire qui traversait l'état du Kansas et emmenait ses passagers entre Chicago et Santa Fe au New Mexico, au Nouveau-Mexique. Alors pour terminer, nous revenons à Kansas City, donc la grande ville à la fois du Kansas et du Missouri, avec une bande-son d'un film. En 1996, le cinéaste Robert Altman se saisit du sujet et tourne le film Kansas City. C'était la ville où il était lui-même né. Alors la bande-son de son film est 100% jazz, bien sûr, avec les meilleurs musiciens américains de cette fin du XXe siècle, dont Nicolas Payton à la trompette, Don Byron à la clarinette, Joshua Redman, saxophone ténor, Jerry Allen au piano, et quelques vétérans aussi, dont David Fathead Newman au saxophone ténor, et Ron Carter, célèbre contrebassiste. Alors c'est un peu l'équivalent, ce film Kansas City, du film Cotton Club, qui lui racontait la prohibition à New York et l'histoire de ce célèbre club dans les années 20. Kansas City, c'est aussi l'histoire d'un club dans la ville, mais dans les années 30. Alors, extrait de cette bande-son, qui est donc purement jazz, je vous propose de terminer notre émission avec un morceau qui intitulé Yeah Man, qui avait été aussi enregistré par d'autres artistes à l'époque, dont Count Basie. Et c'est avec ce morceau, donc extrait de la bande-son du film de Robert Altman, Kansas City, que nous devons déjà malheureusement nous séparer. Mais réjouissez-vous et jubilez, car dès la semaine prochaine, je vous le promets, nous serons ensemble pour un nouveau numéro de Happy Day. La réalisation technique était assurée par Mathieu Goualard.

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2: Bonjour à tous, bienvenue dans ce studio pour cette nouvelle édition des Racines du Présent. Comme chaque semaine, en partenariat avec le quotidien La Croix et en codiffusion sur l'ensemble des radios chrétiennes. Face aux troubles qui secouent en ce moment la vie politique française depuis déjà de nombreux mois, alors que des voix s'élèvent pour mettre en question la République elle-même, ses voies et moyens, eh bien, il peut être bon de jeter un œil dans notre rétroviseur. C'est ce que nous allons faire aujourd'hui en nous penchant sur l'histoire de notre République et plus précisément sur celle des hommes qui l'ont construite et qui l'ont défendue depuis 200 ans. Nous allons donc converser avec notre invité Jean Garrigue, bonjour.
3: Bonjour.
2: Merci beaucoup d'être avec nous. Vous êtes historien, spécialiste de l'histoire politique de notre pays. Vous animez aujourd'hui la Commission internationale pour l'histoire des assemblées et vous venez de publier un nouveau livre aux éditions Odile Jacob intitulé « Les avocats de la République, ceux qui l'ont construite, ceux qui la défendent ». Avec vous, nous allons donc essayer de comprendre comment les avocats ont-ils construit et défendu la République et en quoi pouvons-nous aujourd'hui nous-mêmes être des avocats de la République.
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2: Notre invité aujourd'hui, Jean Garrigue, je rappelle, vous êtes historien, spécialiste de notre histoire politique. Et je voudrais dire tout de suite, Jean Garrigue, à quel point votre introduction résonne d'accent alarmiste. Je vous cite, « Comment s'y prendre aujourd'hui pour empêcher la République de se briser face à la déferlante du populisme, de l'illibéralisme et du communautarisme qui disloque peu à peu notre sens de l'intérêt commun ?» Vous y allez franchement, Jean Garrigue ?
3: Oui, je pense que c'est un constat finalement assez lucide, certes au vitriol, mais enfin, justement, et malheureusement assez lucide, d'une société qui s'est fracturée. Je ne suis pas le premier à le dire, ce que dit un Jérôme Fourquet, par exemple. Mais au-delà de ça, une société qui, me semble-t-il, non seulement ne se reconnaît plus dans son personnel politique, dans ses représentants politiques, ce qui est évidemment très grave, mais au-delà de ça, qui ne se reconnaît plus dans son modèle, dans son modèle démocratique, qui ne comprend plus ce que c'est véritablement que la République, justement, ce que c'est que la citoyenneté. C'est ce qu'on certains appellent une fatigue démocratique. On est tellement habitué à vivre dans ce confort, je dirais, institutionnel et politique, qu'on ne se rend même plus compte de ses vertus. Alors que,
2: et du privilège qu'il représente à bien des égards.
3: Exactement, car tout le monde le sait, enfin, toutes les études montrent que le périmètre de la démocratie se réduit d'année en année à l'échelle du monde. Et il n'est que de regarder autour de nous pour voir que les deux grandes puissances politiques, en tout cas deux des grandes, et même la troisième surtout, que ce soit la Russie, la Chine, qui sont des dictatures, on ne peut pas les appeler autrement, et les États-Unis qui sont en train de devenir quelque chose qui n'est plus tout à fait la démocratie libérale, eh bien, quand vous avez ces trois pays qui dominent le monde et qui échappent justement à ce périmètre de la démocratie, vous pouvez quand même vous poser des questions et justement sonner une sorte de signal d'alarme en disant « attention, ne tombons pas et défendons avec ardeur ces valeurs qui nous ont construites depuis plusieurs siècles.
2: Alors, on va remonter le fil de cette histoire-là. Mais avant, je voudrais vous demander de prolonger un peu votre constat, Jean Garrigue. Vous scrutez notre histoire politique depuis 30 ans. Vous confirmez bien que depuis 30 ans, vous avez vu progresser l'abstention, les abstentions, ce que certains appellent le aquabonisme, et plus largement la distance entre ceux qui nous représentent et nous-mêmes, les électeurs.
3: Je le confirme, et non seulement un problème d'abstention électorale, mais je dirais que c'est un problème d'abstention politique. Je veux dire par là qu'on constate, toutes les enquêtes le montrent, que bien le désengagement des partis est de plus en plus criant. On a bien vu dans la crise des Républicains, par exemple, comment il avait suffi d'un personnage comme Bruno Retailleau pour essayer de relancer un tout petit peu un parti qui était quasiment moribond. On pourrait dire la même chose aujourd'hui avec le Parti Socialiste. Les deux grands partis qui nous ont structurés depuis 50 ans sont des partis qui sont atones, qui n'existent quasiment plus comme forme de proposition, comme forme d'énergie, de dynamique politique. On pourrait dire la même chose avec le syndicalisme, qui est quand même très mal en point aussi. Vous avez quand même à même pas 10% des salariés qui adhèrent à des syndicats. C'est pas d'hier, mais enfin, c'est quand même, ça pose un problème. Donc, très franchement, on voit bien que il y a une crise du désengagement politique, une crise de méfiance terrible entre les citoyens et tous leurs acteurs politiques, que ce soit la présidence de la République, le gouvernement, les assemblées. Seuls les maires s'en tirent un tout petit peu à cette, dans,
2: et
3: dans
2: encore,
3: ce jeu de massacre.
2: Et encore, leur vie est bien dure, dit-on.
3: Leur vie est bien dure.
2: Parce qu'ils sont le réceptacle de tous les ressentiments,
3: exactement,
2: de toutes les amertumes.
3: À portée de baffe, comme on dit. Il devient très compliqué de faire de la politique, de parler politique. Les débats sont de plus en plus polarisés. La brutalité a fait irruption dans le débat politique comme jamais, sauf si on se réfère évidemment, et je suis historien, à des périodes de tension comme les années 30.
2: Les débats parlementaires ont pu être très violents.
3: Les parlementaires à l'époque étaient très violents. Quand vous aviez un député lors de l'intronisation de Léon Blum à la Chambre des députés qui dit pour la première fois ce pays sera gouverné par un juif, l'antisémitisme se dévoilait à pleine gueule, j'allais dire.
2: Oui, vous citez ces propos de Xavier Vallat, député de l'Ardèche, qui ensuite est devenu commissaire aux affaires juives sous l'État de Vichy. Et voici ce qu'il disait. Votre arrivée au pouvoir, monsieur le président du Conseil, il s'adresse en séance à Léon Blum, marque incontestablement une date historique. Pour la première fois, ce vieux pays gallo-romain va être gouverné par un juif. J'ose dire à haute voix ce que tout le pays pense en son fort intérieur. Il est préférable de mettre à la tête de ce pays un homme dont les origines appartiennent à son sol plutôt qu'un subtil talmudiste. Alors, ces propos aujourd'hui seraient punis par la loi, mais on peut entendre bien l'autre chose aujourd'hui, tout aussi virulente.
3: Je ne vous apprends pas que l'antisémitisme a repris son essor depuis quelque temps. Ce n'est plus le même. Il ne faut pas reculer à constater que l'antisémitisme aujourd'hui vient moins de l'extrême droite que d'une certaine extrême gauche, et que de ceux, en tout cas, que flatte le discours de l'extrême gauche, ce qui est un peu différent. Je ne parle pas d'antisémitisme de la France insoumise, mais d'un discours qui peut engendrer l'antisémitisme. Et ça, c'est une certitude. Il y a une recrudescence des actes antireligieux dans ce pays, actes antireligieux à l'encontre des juifs notamment, et des chrétiens d'ailleurs, et aussi, sans oublier quand même, les musulmans. Donc on voit bien aujourd'hui qu'il y a un problème d'une société qui ne se retrouve plus dans ses valeurs. Parce que l'antisémitisme a de tout temps été, j'allais dire, le symptôme, le catalyseur d'une société en crise, d'une société qui se cherchait des boucs émissaires, qui se cherchait des responsables et qui se divisait. Oui. Eh bien, on a vu toute une vague, il y a une trente ou quarantaine d'années, autour d'une xénophobie, je dirais, anti-musulmane, qui était incontestable, qui a fait le jeu d'ailleurs à l'époque de Jean-Marie Le Pen. Aujourd'hui, on est dans une vague d'antisémitisme qui est très inquiétante.
2: Et avec les mêmes mots et les mêmes ressorts.
3: Les mêmes mots, les mêmes ressorts.
2: Exactement. Alors, on va revenir, si vous le voulez bien, Jean Garrigue, sur ce qui fait le cœur de votre livre, dont je rappelle le titre, Les avocats de la République, ceux qui l'ont construite, ceux qui la défendent. C'est aux éditions Odile Jacob. Votre objectif, c'était donc de rechercher dans les mots de ces grands avocats de la République, et on va les citer au fil de notre conversation, rechercher dans leurs mots ce que devrait dire aujourd'hui un républicain pour la défendre. Alors, on a envie de vous demander, Jean Garrigue, jusqu'à quel point la République a-t-elle toujours été menacée durant son histoire? Est-ce qu'il a toujours fallu des avocats pour la défendre?
3: Oui, on peut dire que... Mais c'est le propre d'une démocratie.
2: La démocratie, c'est fragile.
3: Oui. La démocratie, c'est fragile. Mm-hmm. Le dictateur dispose des moyens de figer une société, de contrôler, de glacer une société donnée. Ça a été le cas pour Adolf Hitler pendant quelques années, pour Mussolini de manière moins dure. Mais enfin, ça a été le cas mm-hmm. aussi pour Mussolini, ça a été le cas pour Staline. Bref. Du côté de la démocratie, il y a toujours eu une fragilité. Elle a toujours été menacée par des mouvements plus ou moins populistes, plus ou moins réactionnaires, plus ou moins, au contraire, utopiques. Bref, c'est le propre
2: Les menaces viennent de tous les côtés.
3: Les menaces viennent de tous les côtés, mais il se trouve aussi, il s'est toujours trouvé, jusqu'à aujourd'hui, des voix précisément pour défendre ces valeurs républicaines, pour les instaurer, j'ai fini par le dire, comme pendant la Révolution française, puisque je commence le livre pendant cette période-là. Il s'est toujours trouvé des voix, et bien souvent, effectivement, c'était des voix qui s'étaient aguerries, je dirais, à l'exercice du barreau, donc des avocats de la République.
2: Et donc de l'art oratoire.
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2: Nous conversons aujourd'hui avec l'historien Jean Garrigue, spécialiste de l'histoire politique de notre pays, qui publie chez Odile Jacob un livre intitulé « Les avocats de la République, ceux qui l'ont construite, ceux qui la défendent ». Vous nous avez expliqué pourquoi et comment la République a toujours été fragile et pourquoi elle l'est peut-être plus spécialement aujourd'hui. Alors, vous nous proposez une liste d'avocats, qui sont tous des hommes, on y reviendra, mais c'est comme ça, c'est un peu l'histoire de notre pays.
3: Sauf Gisèle Halimi.
2: Oui, sauf Gisèle Halimi.
3: À la toute fin de
2: voilà.
3: Livre.
2: Ouais. Alors, je cite Danton, Robespierre, François Robert, dont on a peu entendu parler, et puis Ledru-Rollin, Léon Gambetta, Jules Ferry, Pierre Valdez-Crousseau, Aristide Briand, Pierre Cotte, Jean Zay, Léon Blum, Pierre Mendès-France, Gaston Monnerville, Paul Reynaud, Gisèle Halimi, vous l'avez cité, et Robert Badinter. Tous ces hommes et cette femme, pour quelles raisons vous avez choisi cela plutôt que d'autres? Est-ce que c'est leur talent oratoire? Est-ce que c'est la place de l'éloquence dans la République? Ou est-ce que c'est parce qu'ils sont significatifs de ce que certains appellent une certaine bourgeoisie à talent, c'est-à-dire des personnes qui ont connu des succès grâce à l'ascenseur républicain? Qu'est-ce qui fait que vous avez choisi ces personnalités-là, Jean Garrigue?
3: Écoutez, il y a un peu tout ce que vous avez énuméré, mais je dirais que essentiellement, c'était le moment de tension qu'ils illustraient, pendant lequel ils se sont illustrés aussi, c'est-à-dire qu'il fallait une rencontre entre des hommes et une femme et qui étaient des maîtres de l'éloquence, dans des styles d'ailleurs très très différents, mais en tout cas qui étaient tous et toutes, à leur manière, des as du barreau, des maîtres de la rhétorique et de la tribune. Et puis, il fallait qu'ils rencontrent un moment de tension extrême de l'histoire républicaine, de manière à ce que, par leur discours, ils puissent soit illustrer, soit cristalliser, soit défendre précisément cette République en tension ou en danger. Mmh. C'était ça l'idée.
2: Alors vous commencez donc à l'époque de la Révolution française par un avocat qu'on méconnaît aujourd'hui, qui s'appelle François Robert. Et son objectif, écrivez-vous, était d'anéantir ces deux piliers de l'Ancien Régime qui étaient l'inviolabilité et l'hérédité. Là, il y a eu un basculement très très important, Jean Garrigue.
3: Un basculement, on passait d'une monarchie absolue qui était... au moment des états généraux, au début, en mai 1789, contesté, mais simplement pour lui opposer un contre-pouvoir qui serait celui d'une assemblée nationale qui était proclamée.
2: On s'orientait plutôt vers une monarchie constitutionnelle.
3: Tout à fait. D'ailleurs, ça a été la première constitution de 1791. C'est une constitution monarchique. Mmh. Mais François Robert, lui, veut aller plus loin. Il considère que le pouvoir absolu et la concentration des pouvoirs aux mains d'un seul homme est quelque chose de néfaste, qu'il y a faut non seulement des contre-pouvoirs, mais un système politique qui puisse garantir précisément que cela ne revienne plus. Et donc, il demande la République. Alors, lui, il vient de la principauté de Liège. Il était à Paris presque par hasard pour plaider la cause de sa commune au tout début de la Révolution française. Il s'enflamme pour cette révolution, devient un citoyen du club des Jacobins aux côtés des Robespierre, Danton et d'autres, mais beaucoup moins connu pour son éloquence d'ailleurs. Mais cela ne l'empêche pas de plaider à plusieurs reprises devant le club des Jacobins, à la tribune de l'Assemblée constituante, pour cette République, et puis il crée un journal, et à travers ce journal, le Mercure National, il y a véritablement le développement de cette idée républicaine qui apparaît et qui finalement va s'imposer à une majorité de députés.
2: Alors cette idée républicaine, mais qui combat, si je vous entends bien, Jean Garry, qui combat l'idée de tout pouvoir personnel,
3: oui, c'est
2: et pas seulement de pouvoir monarchique.
3: Oui, c'est ce qui obsède... Ouais. Au début d'ailleurs, François Robert, parce que François Robert, comme les autres, va être entraîné, je dirais, dans la spirale de la Révolution, dans la spirale de la terreur à partir de 1793. Or, la terreur, c'est précisément le retour
2: du pouvoir personnel.
3: Du pouvoir personnel, celui d'abord du
2: comité. Et de l'arbitraire.
3: Et de l'arbitraire, du comité de salut public, et singulièrement de Robespierre. Et là, on voit un François Robert complètement en fait, dépassé par les événements. Parce que précisément, on est entré dans une phase de concentration de pouvoir, de dictature en quelque sorte. Il n'a plus son mot à dire et peu à peu va s'éloigner du pouvoir. Il fait partie malgré tout de ceux qui ont voté la mort du roi. Mais après c'est peut-être son dernier acte politique majeur. Et après ça, on voit très bien que, comme beaucoup d'autres d'ailleurs, il va s'écarter de la Révolution, en être écarté par ceux précisément qui, au fond, ne respectent plus et battent fou la République.
2: Mais il ne va pas y laisser sa tête.
3: Il a eu la chance de ne pas y laisser sa tête.
2: Alors ensuite, les Français, nos aïeux, vont succomber à une tentation qu'on retrouve tout au long de notre histoire, qui est la tentation de l'homme providentiel, à travers le premier consul, Napoléon Bonaparte, le premier empire, puis ensuite Napoléon III, et puis ensuite peut-être les débuts de la Ve République.
3: J'ai consacré à cette fascination de l'homme providentiel un ouvrage, il y a déjà une quinzaine d'années maintenant, et ça me paraît être un fil conducteur de notre histoire politique, une caractéristique, une exception française, cette idée de l'homme providentiel, beaucoup plus que dans les démocraties qui nous environnent. Et on voit très bien que depuis Napoléon Bonaparte, en passant par Napoléon III, mais aussi par l'idolâtrie qui s'est cristallisée, par exemple, sur un Gambetta au début de la Troisième République, sur un Clémenceau au moment de la Première Guerre mondiale.
2: L'idolâtrie, dites-vous, Jean Garrigue.
3: Oui, il y avait véritablement, c'est ce que j'avais
2: un
3: étudié.
2: Culte donc, rendu.
3: Un culte, il y avait un culte laïque, un culte républicain, mais il est vrai que ce furent des figures adulées par une grande partie. Alors ça, c'est ce que j'avais montré dans dans cet ouvrage, je le répète, qui était paru en 2012, mais qu'on retrouve en filigrane aussi dans ce livre, parce qu'on voit très bien que, précisément, les qualités d'orateur, de tribun d'un Gambetta, l'un des pères fondateurs de la Troisième République, ont fait de lui une figure que la plupart des Français admiraient. Et à l'époque, loué pour ses qualités de politique et de tribun, justement.
2: Alors, on va arriver justement à ce milieu, à ce mi-temps du 19e siècle, à partir duquel vous développez, vous décrivez un certain nombre de personnalités. Jean Garrigue, encore une question sur l'un des fils rouges de notre vie politique depuis deux siècles, c'est la question de la violence. Oui. La politique française est-elle violente ou ne peut-elle pas se dispenser de la violence, Jean Garrigue ?
3: Depuis la Révolution française, on est obligé de constater que la vie politique, elle s'est à chaque fois accrochée, arrimée à des moments de violence. Je veux dire que qui ont été des moments essentiels,
2: décisifs.
3: Alors des violences plus ou moins globalisées, plus ou moins générales, plus ou moins canalisé par les uns ou les autres. Le coup d'état du 18 Brumaire est une violence exercée par Napoléon Bonaparte sur l'Assemblée générale, le Conseil des 500. On ne peut pas dire que la France, à ce moment-là, est brutalisée. Mais vous avez la révolution de 1830, qui met fin à ce qu'on appelait la Restauration, et qui engendre un nouveau type de régime, une monarchie constitutionnelle plus souple, et puis celle de 1848, la révolution de février 1848. On ne fait pas d'omelette sans casser des œufs, et il va y avoir des morts pendant cette révolution. Il y en aura surtout d'ailleurs en juin 1848.
2: En juin. Ça s'est très mal terminé.
3: Ça s'est très mal terminé avec la révolte des voilà. ateliers nationaux.
2: Alors c'est l'occasion d'évoquer l'un des avocats de la République que vous nous proposez dans votre livre Jean Garrigue, Les avocats de la République, c'est Ledru-Rollin. Donc Ledru-Rollin, nous sommes face à la monarchie en 1848. Ledru-Rollin prône le suffrage universel masculin, ce qui était révolutionnaire à l'époque.
3: Ah, c'était
2: on ne connaissait que le suffrage censitaire.
3: Exactement, c'était une véritable révolution. Alors c'est vrai que c'était un suffrage réservé aux hommes et que à l'époque, l'idée de donner le suffrage aux femmes n'intéressait quasiment aucun des grands responsables politiques. Il a fallu attendre un siècle. Mm-hmm. Même George Sand, qui était d'ailleurs très proche de Ledru-Rollin et qui était une républicaine avertie et convaincue, estimait qu'il était trop tôt pour les femmes. La femme était trop soumise à l'homme, pas assez éduquée, peut-être trop proche des curés.
2: On avait peur que les femmes votent comme les curés.
3: Votent comme les curés. Mmh. Donc pour toutes ces raisons et bien d'autres, on reléguait les femmes plutôt au foyer que auprès de l'urne électorale. Toujours est-il que ce combat pour le suffrage universel a été mené par ce grand avocat qu'était Alexandre Ledru-Rollin, qui, sous la monarchie de Juillet, défend à plusieurs reprises, comme ça, les opposants au régime. Et on arrive à proximité de la fin de la monarchie de Juillet, à cette campagne de banquet. C'était quelque chose d'assez particulier. La liberté d'expression n'existait pas.
2: Donc il fallait contourner les interdictions.
3: Il fallait contourner. Donc on organisait des banquets sur des thèmes qui n'étaient pas politiques. Oui. Vous pouvez parler de zoologie, de botanique, de tout ce que vous voudrez, de géophysique, oui. subtil. Mais en fait, on y parlait beaucoup politique. Et là, Alexandre Ledru-Rollin et quelques autres, mais lui se distinguait par son talent oratoire et incarnait véritablement cette marche vers le suffrage universel.
2: Et alors, vous nous expliquez que dans son combat politique, Alexandre Ledru-Rollin a dû lutter, lui qui était un grand républicain, on l'a compris en vous écoutant, il a dû lutter face à l'extrême gauche républicaine.
3: Oui, déjà
2: cette tension.
3: Déjà voilà. cette tension, qui existait d'ailleurs déjà sous la Révolution française, oui. entre les enragés, les indulgents, les montagnards, les girondins, ça n'a pas cessé.
2: Ça aussi, c'est un fil rouge.
3: C'est un fil rouge, oui. c'est un fil rouge.
2: Entre la gauche réformiste, la gauche révolutionnaire.
3: La gauche révolutionnaire, les extrêmes, de part et d'autre d'ailleurs, qui ont toujours étaient des éléments de dislocation et je dirais de frein précisément à cette émancipation républicaine. Là, Ledru-Rollin est évidemment confronté à une opposition socialiste et radicale. C'est à leur détriment qu'il impose malgré tout en février 1848 le drapeau tricolore plutôt que le drapeau rouge. Drapeau rouge, le bonnet phrygien des sans-culottes, le drapeau tricolore, le drapeau de la nation française. Et il va par la suite très vite être dépassé par les événements jusqu'à cette fameuse révolte des ouvriers au chômage d'ailleurs en juin 1848 qui là va être réprimée d'une manière très sanglante par ceux qui avaient succédé au pouvoir à Ledru-Rollin. Et puis on va aller très très vite vers cette élection présidentielle, cette première élection présidentielle de notre histoire en décembre 1848. Et là, la surprise générale, qui l'emporte? Louis-Napoléon Bonaparte, le neveu de l'empereur, parce que c'était le neveu de l'empereur.
2: Un autre homme providentiel.
3: Un autre
2: voilà,
3: homme providentiel.
2: Pour reprendre ce qu'on disait tout à l'heure.
3: Exactement.
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2: Avec notre invité aujourd'hui, l'historien Jean Garrigue, auteur d'un livre intitulé « Les avocats de la République, ceux qui l'ont construite, ceux qui la défendent » chez Odile Jacob. Nous remontons le cours de notre histoire politique et nous sautons de tribun en tribun, d'avocat en avocat pour essayer de comprendre comment chacun d'entre eux a su trouver les mots et les moments pour défendre la République. Alors nous arrivons de fait à Léon Gambetta, Jean Garrigue, Léon Gambetta, face à l'ordre moral. Alors c'est un géant de notre vie politique. Vous écrivez, Jean Garrigue, que Léon Gambetta a su donner la parole à ces couches sociales nouvelles qui ont structuré la République. C'était les médecins, les avocats, les commerçants, bref, tous ceux qui ont peu à peu remplacé les notables traditionnels.
3: Oui, il en était l'émanation, lui, le fils d'un petit épicier de Cahors.
4: Le César de Cahors, on l'appelait.
3: Le César de Cahors. Oui. Son père était un immigré italien, ce qui était déjà un handicap, tenant un petit commerce à Cahors, mais qui s'est développé d'ailleurs, enfin, dont il a fait quelque chose. Et Gambetta, par son talent par son courage physique, pendant les années 1860, s'oppose avec virulence au régime de Napoléon III, à ce qu'il considérait comme un régime césariste, un régime de dictature. Et il défend à plusieurs reprises des journalistes républicains qui ont été condamnés par le système, par le régime. Notamment, il y a un célèbre procès en 1868 qui dit le procès Baudin, qui rend célèbre Gambetta. Tout le monde, tous les Français commencent à connaître son nom. Et puis en 1870, le 4 septembre, il est quand même l'homme qui proclame la République au balcon de l'Hôtel de Ville, le 4 septembre 1870, après que Napoléon III ait été fait prisonnier par les Prussiens à Sedan. Et puis c'est lui qui va être le commis voyageur de la démocratie, c'est-à-dire qui va sillonner la France pendant plusieurs années pour aller expliquer aux paysans français, qui pour la plupart avaient un peu peur de la République.
4: Ils craignaient les Rouges.
3: Ils craignaient les Rouges. Ça leur rappelait ce qui s'était passé en 1848. Et puis, mon Dieu, ils étaient plutôt contents du Second Empire. La prospérité avait été économique, au rendez-vous, en tout cas jusqu'aux dernières années du régime. Et donc, il fallait leur expliquer ce que c'était que la République, qu'est-ce qu'elle pouvait leur apporter. Et là, les talents d'orateur, les talents de tribun de Gambetta, qui voulait d'ailleurs, il le disait aussi, réconcilier les paysans et la bourgeoisie, le peuple et la bourgeoisie.
4: C'est un homme de compromis.
3: C'est un homme de compromis, oui. Totalement. Mm-hmm. D'ailleurs, ceux qui étaient plus à gauche que lui, comme Georges Clemenceau à l'époque, qui était le chef des radicaux, chef de l'extrême gauche, Clemenceau disait que c'était un opportuniste. Oui. Et Gambetta revendiquait cet adjectif, cette épithète. Il considérait que l'opportunisme avait été une nécessité pour installer la République, parce que je rappelle qu'il a fallu quand même 5 ans pour obtenir des lois constitutionnelles qui étaient le fondement du régime, et que pour obtenir ces lois constitutionnelles, il a fallu que Gambetta négocie avec les monarchistes, qui exigeaient notamment qu'il y ait une deuxième chambre.
4: Et qui eux-mêmes étaient divisés, les monarchistes.
3: Et qui eux-mêmes étaient divisés en légitimistes,
4: querelle de famille.
3: Bonapartistes, querelle de famille. Mais il a fallu négocier avec eux, leur concéder cette deuxième chambre, une chambre des notables, qui contrebalançait la chambre des députés élus au suffrage universel direct, masculin. Et puis leur concéder aussi une institution qui, pour les républicains, n'était pas évidente, qui était la présidence de la République. Donc on retrouve là des présidents de la République, mais qui, sous la Troisième, sont élus non pas par le peuple, mais par les deux assemblées réunies en assemblée.
4: Donc
3: nationale.
4: Il a fallu 6 bonnes années pour installer, pour solidifier la République, pour la sécuriser.
3: En tout cas, 5 ans jusqu'aux lois de 1875, et puis, et vous avez raison de le dire, 6 bonnes années parce qu'il a fallu ensuite qu'il y ait des élections, les premières élections de la Chambre des députés, qui ont été gagnées par les républicains, mais le président de la République de l'époque, qui s'appelait le maréchal de MacMahon, était un monarchiste. Et oui. Qu'est-ce qu'il a fait ? Au bout de quelques mois, il a dissous cette Chambre des députés, comme les lois lui en donnaient le pouvoir. Et il a fallu organiser et combattre, et là aussi Gambetta a joué un rôle d'organisateur de la campagne électorale, aboutissant à la victoire des Républicains en 1877. Donc en réalité, jusqu'en 1877, la République est encore incertaine et Gambetta joue un rôle majeur pour la faire connaître et l'expliquer.
4: Et puis il a dû jouer également un rôle majeur face à ce qu'on appelait déjà le cléricalisme.
3: Oui, le cléricalisme, voilà l'ennemi, dit-il dans un de ses discours fameux. La formule d'ailleurs n'est pas de lui, mais d'un de ses amis, député Alphonse Perra, mais simplement il fallait la sortir au bon moment, au moment précisément de la crise avec le maréchal de MacMahon, qui défendait l'ordre moral, qui défendait une société fondée sur la religion et sur l'Église. Et Gambetta, à ce moment-là, pointe du doigt ses adversaires. Il sait que l'Église, mais surtout l'esprit de religion que MacMahon voulait instiller dans la société, plus encore que
4: c'était
3: que
4: une vision politique du christianisme.
3: Mais oui, c'était toute la question était dans l'interférence politique de l'Église,
4: notamment dans l'enseignement.
3: Dans l'enseignement. il est vrai que les pères fondateurs, la plupart des pères fondateurs de la République sont souvent des anticléricaux, mm-hmm. mais pas tous. Oui. Jules Ferry, par exemple, qu'on associe...
2: Oui. Venons-en à Jules Ferry.
3: Jules Ferry, qu'on retrouve évidemment dans ce livre, comme un grand orateur, un grand avocat aussi qu'il avait été. Jules Ferry, fait promulguer ses décrets contre les congrégations, l'expulsion des jésuites, et puis...
2: En 1880,
3: et cette fameuse loi sur l'enseignement gratuit, laïque et obligatoire à l'école primaire. Mais il ne le fait pas par anticléricalisme. Il explique bien son propos n'est pas d'exclure l'Église de la société, mm-hmm. mais de la séparer de l'école, de la séparer de l'État et de l'école, et d'obtenir justement à travers cette exclusion ou cette séparation d'avec l'Église, une forme d'unité nationale, que au fond, chaque petit Français apprenne à l'école primaire la même chose que son voisin, qu'il soit breton, normand, méridional ou auvergnat.
2: Est-ce qu'on peut dire paradoxalement que c'est une volonté de fraternité qui animait Jules Ferry en luttant contre l'Église?
3: Oui, bien sûr. Mmh. Même si l'Église avait porté historiquement et portera aussi ces valeurs de fraternité. En l'occurrence, se débarrasser de l'influence politique, j'allais dire culturelle de l'Église dans l'école, était pour les républicains, pas seulement pour Ferry, était le moyen d'unifier la nation, mmh. de faire nation en réalité. Et ça, c'est très important parce que la laïcité, laos du grec laos, c'est le peuple uni. Hein. Mmh. La laïcité, c'est d'abord et avant tout cette idée. C'est de faire une nation unie, commune, mmh. Qui se reconnaît dans les mêmes principes. D'où l'importance d'ailleurs pour Ferry de l'enseignement de la morale républicaine.
2: Est-ce qu'on ne touche pas là, Jean Garrigue, encore une autre tentation constante de la vie politique française? On a parlé de la tentation de la violence, de la tentation de l'homme providentiel et la tentation du retour à une certaine chrétienté peut-être fantasmée. Est-ce que c'est quelque chose qu'on observe à travers nos deux siècles de vie politique qui viennent de s'écouler?
3: Oui, bien sûr, c'est la nostalgie la nostalgie de l'ancien régime, de cet ancien régime des ordres privilégiés, d'une société d'ordre et d'une société où précisément l'Église jouait un rôle central, la religion jouait un rôle central, non seulement dans le quotidien des Français, mais dans l'organisation socio-politico-culturelle de la France. Il y a toujours eu ces organisations, cette nostalgie, on la retrouve aujourd'hui à travers un certain nombre de médias d'ailleurs qui l'apportent d'une manière extrêmement offensive. Avec une vision particulière aussi de cette nostalgie un peu idéalisée. Mais en tout cas, pour les hommes de cette période-là, et c'est pour moi très, très important parce que c'est quand même un enseignement pour aujourd'hui, le combat, je le répète, n'est pas un combat contre la liberté de penser, contre la liberté de croire ou d'exercer un culte, mais contre l'interférence politique de telle ou telle communauté qui peut empêcher justement de souder l'intégralité de la nation.
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2: Au micro, Frédéric Mounier, nous sommes aujourd'hui en compagnie de l'historien Jean Garrigue qui signe chez Odile Jacob un livre intitulé « Les avocats de la République, ceux qui l'ont construite, ceux qui la défendent ». Et avec lui, nous remontons le cours de ces deux siècles d'histoire politique de notre pays à travers de grandes figures, de grands orateurs, de grands avocats. Nous avons évoqué François Robert, Ledru Rollin, Gambetta, Jules Ferry. Nous arrivons maintenant au début du XXe siècle avec Pierre Waldeck-Rousseau. Alors Pierre Waldeck-Rousseau, on l'a un peu oublié.
3: Oui.
2: C'est un homme qui a dû exister face aux ligues nationalistes. Il a été ministre de Gambetta, de Ferry. Il est arrivé au pouvoir juste après l'affaire Dreyfus. Il a eu cette phrase magnifique que vous citez. « Les exagérés sont aussi absurdes qu'ils sont violents ». Il a été ministre de l'Intérieur. Et c'est un homme qui a animé, dites-vous, Jean Garrigue, le grand parti des modérés. C'est-à-dire...
3: Mais c'est un héritier, justement, de l'opportunisme de Gambetta, en réalité. Alors attention, parce que faire partie des modérés ne les rendait pas modérément républicains. Mmh. Ils étaient républicains jusqu'au bout des ongles, et la défense de la République était pour eux majeure. Mais c'est au nom de cette défense, d'ailleurs, que Waldeck-Rousseau, en juin 1889, constitue un gouvernement tout à fait surprenant, puisque c'est un gouvernement dit de défense républicaine, dans lequel vous trouvez un socialiste, le premier ministre socialiste de notre histoire, Alexandre Millerand, qui avait été un proche de Jean Jaurès, et puis un homme qui était à l'extrême droite de l'échiquier politique de l'époque, s'appelait le marquis général de Galifet.
4: L'un des massacreurs de la Commune.
3: L'un des massacreurs de la Commune, détesté par les communards, par les socialistes parisiens, mais qui pourtant a accepté d'entrer dans ce gouvernement dominé par des modérés, alors des modérés plutôt de gauche, plutôt de droite, plutôt centristes. Il y avait un peu tout l'échiquier politique. Hein. Aujourd'hui, il y aurait tout le monde.
4: Et pourquoi est-ce que cela était possible à cette époque? Parce que le pays était épuisé après l'affaire Dreyfus, ou bien...
3: Voilà, cherchait une sortie de cette crise où on avait vu cette France...
4: Ouais. Plus personne ne pouvait parler. C'était polarisé, comme on dit aujourd'hui.
3: Et menacé, précisément, je rejoins ce que vous disiez, par les extrêmes. Mm-hmm. C'est-à-dire que vous aviez une série de ligues d'extrême droite, antisémites, notamment, les ligues antisémites de Jules Guérin, qui la Ligue d'Action Française, qui était en train de se créer, qui ont pris fait et cause contre le capitaine Dreyfus pour défendre la chose jugée par l'armée, qu'on ne pouvait pas remettre en question. Et face à eux, évidemment, toute une partie des républicains, justement, qui prônaient les idées de justice, d'équité, etc., et qui, peu à peu, il a fallu 4 ans, se sont rendus compte que peut-être le capitaine Dreyfus n'était pas si coupable que ça, parce qu'il était juif. Et donc, vous avez cette France coupée en deux, et vous avez ce gouvernement qui est un peu la bouée de sauvetage de la République en péril, et qui finalement va réussir non seulement à juguler cette extrême droite, qui était finalement pas si dangereuse que ça, mais à résoudre finalement, à clore cette affaire Dreyfus. La grâce accordée à Dreyfus par le président de la République, Émile Loubet, a été importante. Et puis surtout, à faire repartir la France sur de bons rails. Hein, parce que Waldeck-Rousseau, c'est aussi la loi de 1901 sur les associations.
4: Quand la fameuse loi qui nous régit encore aujourd'hui.
3: Voilà un des fondements de ces associations qui font vivre une grande partie de la vie culturelle et sociale en France. Et puis, ce sont un certain nombre de réformes comme ça qui ont permis de relancer véritablement le pays sur des bases républicaines.
4: Donc, en vous écoutant bien, Jean Garrigue, on peut se dire qu'à certains moments de notre histoire politique, la France n'a pas été condamnée à la violence politique et aux extrêmes et à la polarisation.
3: Pas du tout,
4: au contraire. Il y a eu des moments de compromis.
3: Mais bien sûr, on a pu sortir de la violence par le compromis. C'est le cas pour Waldeck-Rousseau. Ça sera le cas quelques années plus tard pour quelqu'un qui admirait beaucoup Waldeck-Rousseau, qui s'appelait Aristide Briand.
4: Voilà. Alors Aristide Briand, nous célébrons ces jours-ci les 120 ans de la grande loi de séparation de l'Église et de l'État, 1905. Alors, on a déjà compris en vous écoutant que cette loi était en voie d'accouchement depuis déjà longtemps au sein de la République et que la tension était permanente entre les cléricaux, les anticléricaux, notamment autour de la question de l'éducation, de l'enseignement. Cette loi, on dit d'elle qu'elle a été une loi d'apaisement.
3: Ah oui, complètement.
4: Oui.
3: C'est
4: Jean Garrigue.
3: Le torchon brûlait depuis les débuts de la Troisième République. Mm-hmm. Les républicains, dont beaucoup, il faut le rappeler, étaient francs-maçons, avaient une vision quand même très hostile à l'Église. Beaucoup étaient des anticléricaux, y compris celui qui a gouverné le pays, qui s'appelait Émile Combes, à partir de 1902. Donc, avec Émile Combes, la tension s'était renforcée contre l'Église. Et cette commission dont Aristide Briand est le rapporteur, c'est-à-dire qui va lui rédiger le rapport des discussions de cette commission, qui va durer pendant 2 ans quand même. Mmh. Cette commission a rencontré beaucoup de difficultés pour concilier les uns avec les autres, ceux qui voulaient...
4: Ça a été un lent travail de conciliation.
3: Un travail très, très compliqué, parce que certains, comme Clémenceau, voulaient véritablement écarter l'Église au maximum du social, de la société française. D'autres, au contraire, voulaient préserver les privilèges de l'Église. Et grâce véritablement au travail de diplomatie parlementaire d'Aristide Briand, on arrive à un compromis qui, d'un côté, garantit le libre exercice des cultes, quel qu'il soit d'ailleurs, mais qui assure cette liberté de penser.
4: Dont la République ne subventionne aucun.
3: N'en subventionne aucun. Mmh. Et en même temps, dissocie l'État de l'Église, ce qui était une revendication, un désir, une volonté qui s'était déjà manifestée et qui avait été déjà concrétisée dans les années 1880. On a parlé des lois scolaires. On aurait pu parler de la loi sur le divorce en 1884, loi Naquet, de la publicisation des cimetières, enfin, des hôpitaux.
4: C'est une émancipation lente, en fait.
3: C'est une émancipation très lente, lente, et qui aboutit en 1905 à une loi qui, au départ, est rejetée par une grande partie du monde chrétien, du monde catholique, mais qui assez rapidement va finalement être intégrée. Alors le pape a réagi en 1906, il y a eu ce qu'on appelle la querelle des inventaires.
4: Voilà. Ça s'est mal passé quand même, quand on a expulsé les chartreux, quand il a fallu aller compter les calices au fond des sacristies, peuple catholique a réagi.
3: De manière assez provocatrice, les républicains sont entrés dans les églises, mais finalement, en dépit de l'instrumentalisation notamment par l'Action française de Charles Maurras, ça s'est finalement résolu et grâce à quelqu'un qui était pourtant à l'époque un bouffeur de curé, qui était Clémenceau et qui a compris que l'apaisement valait mieux que ces dissensions religieuses un peu, j'allais dire, presque surannées.
4: Un peu comme François Mitterrand qui a renoncé à la loi sur
3: la fameuse loi
4: sur le service public laïque unifié.
3: Oui, on retrouve un petit peu cette démarche-là.
4: Une similitude. Et puis Aristide Briand, c'était aussi le pèlerin de la paix.
3: Oui.
4: Et par les temps qui courent où les bruits de bottes et de guerre résonnent à nos portes, c'est intéressant de voir comment est-ce que Aristide Briand a tout fait pour préserver la paix, alors même que celle-ci était mal emmanchée, si j'ose dire, après la paix de Versailles, qui était quand même une très très mauvaise paix.
3: Les traités de 1919 sont des traités humiliants pour l'Allemagne. On considère que c'est un diktat. Ce qui va d'ailleurs entretenir en Allemagne tout cet ensemble de petits micro-partis, organisations, dont le NSDAP d'Adolf Hitler, et qui va construire peu à peu, progressivement, son ascension autour de cette humiliation des traités. Et la vertu d'Aristide Briand est d'essayer de négocier avec son homologue des affaires étrangères, s'appelait Gustav Stresemann, un certain nombre de traités, dont le traité de Locarno, qui replace finalement l'Allemagne dans le concert des nations européennes. D'ailleurs, l'idée d'Aristide Briand, c'est de construire une Europe et un monde pacifié, alors notamment par le biais de cette Société des Nations créée en 1920.
4: L'ancêtre de l'Organisation des Nations Unies.
3: Exactement, à la tribune de laquelle il vient à Genève à plusieurs reprises faire des discours qui sont des discours historiques sur le projet européen, j'allais dire l'utopie européenne. Et puis son action en faveur de la paix avec l'Allemagne lui vaut, avec Stresemann en 1926, le prix Nobel de la paix.
4: Et pourtant, trois ans après,
3: la crise de 1929 va être déterminante pour
4: saper les soubassements de l'édifice fragile de la paix.
3: Exactement, parce que la crise conduit à un repli de toutes les nations sur elles-mêmes, à une crise sociale profonde en Allemagne. Mmh. Et c'est à partir de ce moment-là que se fait véritablement l'ascension d'Hitler. Hitler n'est qu'un homme politique de deuxième plan jusqu'à la crise de 1929. Il devient le Führer à partir de...
4: Il peut prospérer sur un terreau.
3: Il prospère sur le terreau de la...
4: On a reçu récemment à ce micro votre collègue Marc Lazare, avec son histoire des populismes chez Gallimard, qui nous a aidé à comprendre ces évolutions, y compris chez nous, du reste. On n'a pas parlé tout à l'heure du boulangisme, mais c'est aussi quelque chose contre lequel vos grands avocats de la République ont dû lutter, Jean Garrigue.
3: Jules Ferry, le premier, vous savez, mon premier livre a été consacré au général Boulanger, à la crise boulangiste, qui est aux origines de ce populisme que nous connaissons aujourd'hui. Si on veut comprendre aujourd'hui ce qu'est le succès du Rassemblement national en France, voire d'un Donald Trump aux États-Unis, il faut relire et comprendre ce qu'était le général Boulanger à son époque.
4: C'est-à-dire un terreau social favorable,
3: une crise économique qui engendre du chômage. satisfaction des citoyens par rapport à leurs élites politiques, parce qu'on les estime impuissantes, corrompues. Ouais. Il y a quand même eu ce grand scandale
4: de Panama.
3: D'abord de l'affaire des décorations en 1896.
4: Avec le gendre du président de la République qui trafiquait des décorations.
3: Et ça joue un rôle très important dans l'esprit des gens. Et puis des catégories qui s'estiment oubliées par le pouvoir politique.
4: Délaissées,
3: notamment le monde ouvrier. Le monde ouvrier, l'extrême gauche, prend fait et cause à Paris, par exemple, pour le général Boulanger. Et le paradoxe étant que ce même général Boulanger remporte aussi des succès électoraux chez les paysans du Nord, qui, eux, sont catholiques et beaucoup plus à droite, et est soutenu financièrement par les monarchistes. Donc, il y a, vous voyez, cette conjonction des électorats, cette conjonction des sociologies électorales autour de ce mouvement de protestation, de ras-le-bol des Français, avec une personnalité plus ou moins charismatique.
4: Et cristallisante, en tout cas.
3: Et cristallisante. Oui. Eh bien, ça vous donne un mouvement comme le boulangisme, qui, à mon sens, est quand même l'ancêtre de ce qu'on connaît aujourd'hui.
4: Mmh. Alors ensuite, la République a été malmenée, c'est le moins qu'on puisse dire, a été désintégrée en juillet 1940, sous la pression de l'invasion allemande, mais aussi suite à l'action, disons, corrosive de... On a reçu ici récemment l'historien Laurent Joly, nous a bien expliqué ce qui s'était passé au casino de Vichy en juillet 1940. Et puis, des hommes se sont fait justement les avocats de la République à cette époque-là. Vous en citez plusieurs, Jean Garrigue, Pierre Cotte, Jean Zay, Léon Blum, Pierre Mendès-France. Alors, tous n'ont pas joué le même rôle, mais tous ont voulu défendre quelque chose d'essentiel dans la République.
3: Alors, il y a un moment, le moment le plus fort est sans doute ce fameux procès de Rion en 1942, où Léon Blum...
4: Voulu par le pouvoir de Vichy.
3: Voulu par le... exactement. Léon Blum emprisonné par le régime de Vichy, avec d'autres comme Daladier, etc., ceux qui avaient gouverné à la fin de la Troisième République, était en posture d'accusé, lui et le Front populaire, d'être le responsable de la faillite militaire française en 1940, cette débâcle qui nous a fait écraser en trois semaines par l'armée allemande. Et la vertu et le talent de Léon Blum, c'est de retourner complètement ce procès et d'expliquer de manière tout à fait cohérente, de manière très précise, que la responsabilité ne repose pas du tout sur le Front populaire, sur la République, mais bien sur les chefs de l'armée qui n'ont pas su prévoir une riposte à l'offensive militaire allemande, à cette stratégie du mouvement qui était celle de l'armée allemande. Et au-delà de ces chefs militaires, évidemment, du principal responsable, qui était le maréchal Pétain, chef d'état-major à l'époque.
4: Qui lui-même avait un véritable projet politique.
3: Qui avait un projet politique. Et son projet politique, ça a été de profiter de la chute de la République, de profiter de la défaite pour abattre la République, suspendre les institutions républicaines à Vichy le 10 juillet 1940, mais instaurer quelque chose qui n'était plus la République, qui s'appelait l'État français, qui reposait sur des valeurs, sur un système politique de concentration des pouvoirs qui n'avait rien à voir avec la démocratie. Et c'est ce que dénonce, c'est ce que montre Léon Blum, avec au passage la démonstration de la manière dont les Juifs, dont il était quand même le porte-parole, été des serviteurs de l'État. Et alors que Vichy, lui, mettait en place une politique antisémite, de répression envers les Juifs, dès octobre 1940. Ben voilà. Avec ce discours de Rion, cette plaidoirie de Rion, Blum retourne totalement la situation, si bien que Hitler, totalement affolé par l'écho de ce discours dans le monde entier, demande illico à Pétain d'en finir avec...
4: C'est absolument fascinant.
3: C'est fascinant.
4: On n'en revient pas aujourd'hui que Léon Blum ait pu faire plier d'une certaine façon Adolf Hitler.
3: Il fait plier.
4: Et donc le procès a été ajourné.
3: Le procès a été ajourné. Alors ça n'a pas empêché de continuer les emprisonnements de Léon Blum et des autres. Alors Mendès-France, lui, s'était évadé pour rejoindre la France libre du général de Gaulle. Jean Zay n'a pas eu cette chance, il a été tué par les miliciens en 1944. Jean Zay qui avait eu...
4: Qui était ministre de l'Éducation nationale.
3: Grand ministre de l'Éducation nationale, du Front populaire, et d'Édouard Daladier, parce qu'il est resté jusqu'à la guerre ministre du Front populaire, et ministre de l'Éducation nationale, pardon, et des cultes, mais surtout, et de la culture, pardon. Jean Zay, lui, avait, en 1940, fait un grand discours dans lequel il associait finalement l'esprit de résistance à l'idée de renaissance, à l'idée de régénérer la République, considérant que c'était par cette idée de régénération qu'il allait rassembler, faire venir la jeunesse de France à cette idée de résistance au totalitarisme et à Hitler notamment.
4: Et finalement, il a été assassiné par la milice.
3: Assassiné par la milice en 1944. On a retrouvé son corps que bien des années plus tard. Enfin, ça a été une destinée tragique.
4: Je voudrais citer ces propos de Léon Blum que vous rappelez dans votre livre Jean Garrigue à propos de ce qui s'est passé à Vichy le 10 juillet 1940. Léon Blum explique « J'ai vu pendant deux jours des hommes s'altérer, se corrompre comme à vue d'œil, comme si on les avait plongés dans un bain toxique. » C'est ainsi que la République a pu se dissoudre en deux jours.
3: Oui, c'est ainsi qu'elle s'est sabordée, suicidée, pour des tas de raisons. J'allais dire que je pense qu'il y aurait une raison pour chaque député ou chaque sénateur réuni à Vichy.
4: Mais Pierre Laval a su en jouer.
3: Laval, exactement, a su en jouer, organisant des réunions avec les uns et les autres, des petits groupes, essayant de les persuader qu'au fond, il valait mieux négocier avec les Allemands pour protéger l'essentiel, ce qui au départ apparaissait finalement comme une hypothèse assez plausible, d'avoir une zone, cette fameuse zone libre qui restait sous l'autorité de Vichy. En réalité, le projet de Laval, c'était d'aller franchement vers une collaboration avec le régime nazi et peut-être d'être intégré même dans cet empire hitlérien qu'ambitionnaient les Allemands.
4: Et puis notre cher et vieux pays est sorti de cet abîme, de ce cauchemar. Il a de nouveau succombé, Jean Garrigue, à la tentation de l'homme providentiel, au moins pendant quelques mois, en 1944, 45, 46, avec Charles de Gaulle. Et vous montrez dans votre livre, et c'est tout à fait curieux de comprendre cela, les tensions entre Pierre Mendès France et Charles de Gaulle.
3: Oui.
4: Ces deux hommes se respectaient
3: énormément,
4: grandement. Et pourtant... Qu'est-ce qui les opposait ?
3: Ce qui les opposait, c'est très simple, c'est que Mendès France avait une idée, je dirais, presque intégriste de ce que devait être un régime parlementaire qui devait assurer la séparation des pouvoirs entre le législatif et l'exécutif et l'équilibre entre ces pouvoirs. Mendès France considérait que l'essentiel devait se jouer au Parlement, dans le débat entre les représentants du peuple, et que c'est à partir de ces débats que l'exécutif pouvait se charger d'appliquer, tout simplement, comme ça se faisait sous la Troisième République, ou comme ça s'est fait sous la Quatrième République. De Gaulle, lui, considérait que ça avait mené à l'impuissance, le constat qu'il faisait de la Troisième, puis de la Quatrième régime des partis, le faisait arriver à la conclusion qu'il fallait renforcer l'autorité de l'exécutif et notamment du président de la République, que le président de la République devait être la clé de voûte des institutions, qu'il fallait lui redonner ce pouvoir de dissolution qu'il avait perdu sous la Troisième et sous la Cinquième, parce que les conditions sous la Quatrième, où les conditions étaient très compliquées. Bref, on était dans une opposition sur la nature même du régime, d'autant plus que les conditions dans lesquelles le général de Gaulle a pris le pouvoir en 1958
4: étaient singulières, disons.
3: Étaient singulières. je ne dirais pas que c'est un coup d'État, mais disons qu'il y avait une menace de coup d'État que les gaullistes ont exploité à leur avantage. C'est ça l'idée. Même si le général de Gaulle a insisté en disant qu'il n'allait pas commencer à 67 ans une carrière de dictateur. En tout cas, il était clair qu'il allait resserrer et redonner un pouvoir majeur au président de la République.
4: Et tout cela s'est cristallisé à nouveau autour du mode de scrutin et de la question, en 1962, de l'élection du président de la République au suffrage universel. Vous décrivez très finement, Jean Garrigue, dans votre livre « Les avocats de la République » chez Odile Jacob, comment se sont opposés à Charles de Gaulle autour de cette question du suffrage universel. Pierre Mendès France, Gaston Monnerville, qui était quand même le président président du Sénat, et Paul Reynaud, qui était quand même une grande autorité face à ce que Gaston Monnerville a appelé la forfaiture.
3: Trois hommes, totalement différents d'ailleurs, même si Gaston Monnerville

0: un article de la Constitution qui ne permettait pas de changer,
1: le fameux article 11,
0: le fameux article 11
1: dont on parle encore aujourd'hui,
0: exactement,
1: oui.
0: Qui ne permettait pas une révision par le référendum. Or, le général de Gaulle passe en force, il organise ce référendum, non sans avoir eu contre lui une motion de censure, la première de l'histoire de la Ve République, qui est longtemps restée d'ailleurs la seule. Et cette motion de censure, qui a renversé le gouvernement de Georges Pompidou, a été expliquée et votée, bien sûr, par Paul Reynaud, qui était le doyen de ce fameux cartel des noms hostile au général de Gaulle. Donc, Gaston Monnerville a sa place de président du Sénat, Paul Reynaud a sa place de doyen des députés de l'Assemblée nationale, se sont opposés, ont été les plus virulents adversaires de cette forfaiture gaullienne, alors que l'un et l'autre, d'ailleurs, avaient été plutôt, pendant la guerre...
1: Oui, c'était des résistants.
0: C'était des résistants,
1: oui,
0: Gaston Monnerville avait soutenu le général de Gaulle.
1: Oui.
0: Par la suite, Paul Reynaud avait failli, en 1958, être le premier président de l'Assemblée nationale. C'est lui que voulait de Gaulle,
1: puis
0: Chaban-Delmas s'était imposé. Bref, il n'avait rien a priori contre le général de Gaulle, sauf qu'il ne pouvait pas admettre qu'on enfreigne les règles des institutions.
1: On comprend bien, en vous écoutant, Jean Garrigue, à quel point notre République, depuis deux siècles, est un être vivant.
0: Ah oui, ça,
1: un être
0: clair.
1: Vivant qui ne cesse d'être mobile, qui ne cesse d'être assailli d'une certaine façon. Alors, on arrive malheureusement au terme de cette passionnante conversation. Je voudrais vous proposer, l'espace de quelques instants, Jean Garrigue, de faire une sorte de zoom arrière, puisque par ailleurs, vous animez aujourd'hui la Commission internationale pour l'histoire des assemblées. Donc vous êtes en contact avec un certain nombre de vos homologues universitaires à travers le monde occidental, et vous scrutez ce qui se passe dans nos pays, l'évolution des démocraties. Est-ce que vous voyez se dégager des lignes de tension en ce moment à travers nos démocraties libérales occidentales ?
0: Ben, y en a une qui est essentielle, c'est de voir comment cette fatigue démocratique, cette usure du système démocratique a fait perdre le fil de nombreux citoyens, fait perdre le fil de ce qu'ils sont et de ce que sont nos régimes démocratiques.
1: Ou de là d'où ils viennent, peut-être.
0: Ou de là d'où ils viennent, exactement. Ils ont oublié cette histoire, que ce soit l'histoire républicaine française ou l'histoire de monarchie comme Royaume-Uni, l'Espagne ou les pays scandinaves. Ils ont perdu ce fil-là et se jettent à corps perdu dans des modèles alternatifs qu'on leur propose. Alors qu'on leur propose... à l'intérieur même de leur pays, voyez le succès de l'AFD en Allemagne, par exemple, ou de mouvements de ce type aux Pays-Bas, vous voyez le succès de Giorgia Meloni en Italie. Je ne dirais pas que Giorgia Meloni est une menace pour la démocratie. En tout cas, elle vient d'une famille politique qui a pris quand même ses distances avec ce modèle de la démocratie.
1: Et puis,
0: libérale.
1: Il y a eu le fameux assaut du Capitole, le 6 janvier.
0: Et voilà. Et
1: quand même un symbole extrêmement fort.
0: Et d'autres modèles, évidemment, extrêmement forts, avec une fascination de plus en plus forte dans beaucoup de pays européens pour précisément ce modèle trumpiste, c'est-à-dire d'une autorité comme ça, un petit peu sans frein, et qui est prête à précisément à franchir les lignes blanches ou les lignes jaunes de ce que sont nos valeurs, de ce qu'est l'équilibre des pouvoirs, de ce qu'est la liberté d'expression.
1: Les libertés publiques.
0: Les libertés publiques.
1: Il y a là quelque chose de fondamental à vos yeux d'historien.
0: Bien sûr qu'il y a quelque chose
1: qui est en jeu aujourd'hui.
0: Mais qui est en jeu aujourd'hui. Oui. Et d'ailleurs, ces limites ont été franchies, par exemple, en Hongrie, par Viktor Orban. Donc, veillons-y,
1: soyons attentifs.
0: Voilà.
1: Ça restera notre mot d'ordre. Un grand merci à vous, Jean Garrigue. Je rappelle le titre de votre livre, Les avocats de la République, ceux qui l'ont construite, ceux qui la défendent. C'est chez Odile Jacob. Avec vous, nous avons remonté un peu plus de deux siècles de l'histoire de notre République et nous avons compris à quel point il est important justement de ne pas perdre le fil de cette histoire et des différents fils rouges, bleu, blanc, rouge qui ont tissé notre République. Un grand merci à vous. Nos auditeurs pourront évidemment retrouver les titres de vos livres sur les sites de RCF, de Radio Notre-Dame, et vous pouvez évidemment, vous qui nous écoutez, vous pouvez nous réécouter ad libitum en podcast, en balado-diffusion, quelle que soit la nature de l'activité à laquelle vous vous livrez. Un grand merci à vous tous pour votre fidélité et à la semaine prochaine pour une nouvelle édition des Racines du Présent.

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2: Et il est tout juste midi. Et bonjour à vous et bienvenue si vous nous rejoignez en effet à l'instant sur les ondes des radios RCF Notre-Dame chez nous en Bretagne. Je vous propose d'être ensemble jusqu'à 13h et dans cette heure, eh bien de faire des découvertes et des rencontres. En effet, dans quelques instants, l'invité de notre rédaction sera Bernard Cramet. Il est membre du mouvement chrétien des Foucolaries et nous parlera d'un grand rassemblement qui a lieu aujourd'hui, mercredi, à Dol de Bretagne. Ensuite, nous retrouverons Océane Théard à Landerneau pour continuer la découverte d'une magnifique exposition consacré à l'artiste américain Andy Warhol. Et puis un peu avant 12h30, je vous inviterai à gagner des entrées gratuites pour assister à l'un des très beaux concerts du Festival de musique sacrée de Saint-Malo. Et puis comme chaque jour, eh bien nous partirons en balade ce mercredi direction Carhaix. Nous y retrouverons Julie Roland, c'est en centre-Bretagne, pour découvrir les jardins de Kernighez, un lieu incroyable fait de 750 espèces de variétés d'arbres et de fleurs. Enfin, eh bien nous refermerons 7h avec l'agenda des sorties et aujourd'hui une halte à Dinger en Ille-et-Vilaine où la chèvrerie de la poterie organise tout au long de cet été une nouvelle animation particulièrement atypique, vous l'entendrez. Voilà, je suis très heureuse d'être avec vous et j'espère que ce programme vous plaira. On démarre tout de suite.
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2: Et comme chaque jour, on démarre avec la météo. Et c'est encore une vraie journée d'été aujourd'hui en Bretagne. En effet, cet après-midi, le soleil règne en maître et les températures sont très agréables. Attendez des valeurs comprises entre 20 degrés pour vous à Ouessant cet après-midi, 24 degrés à Saint-Malo et Saint-Brieuc, 25 degrés à Lannion, 26 à Rostrenin, 27 à Fougères, Merdrignac et Lorient. Et les températures les plus chaudes, ce sera pour vous à Pontivy, Rennes, Redon et Vannes avec de 28 à 29 degrés annoncés. Le vent est toujours orienté au nord-nord-ouest. Il est soutenu, il est sensible et c'est grâce à lui qu'on ne souffre pas de la chaleur. Il pourra souffler jusqu'à 50 km/h, notamment sur la pointe du Finistère. La soirée et la nuit seront calmes et douces avant une journée demain encore très belle, très ensoleillée, mais pas trop chaude, donc on ne veut pas se plaindre. Voilà pour la météo. On poursuit tout de suite avec notre première invitée et pour cela, nous retrouvons Cécile Pollard à Dol de Bretagne.
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3: Bonjour à tous, merci d'avoir choisi RCF en Bretagne pour vous accompagner. Aujourd'hui, à Dol de Bretagne, dans le diocèse de Rennes, démarre la Mariapolis, le grand rassemblement national du mouvement chrétien des Foucolaries, un temps spirituel et de partage de 5 jours, ouvert à tous, croyants ou non. Bernard Cramet, membre du mouvement des Foucolaries, est notre invité.
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3: Bonjour Bernard Cramet.
5: Oui, bonjour à tous.
3: Alors les Mariapolis, ce sont de grands rassemblements festifs, c'est né dans les années 50. Faut-il les voir, ces Mariapolis, comme une retraite, un séminaire théologique, un peu des vacances aussi ?
5: Eh bien, c'est tout à la fois ça, parce que c'est pas vraiment une retraite intense toute la journée. Au contraire, on a juste un petit temps de spirituel ou de formation et le matin pour pendant une heure ou et ensuite une heure de partage. Et dans l'après-midi, c'est des jeux, des sorties, des promenades, la piscine, la mer, la visite du Mont-Saint-Michel et tout ce qu'on peut imaginer.
3: Avec comme thème cette année, l'art d'aimer, un tremplin pour la paix, point d'interrogation. Pourquoi ce thème ?
5: Alors, l'art d'aimer a été développé par Chiara Lubich, la fondatrice du mouvement, depuis 30 ans à peu près. Et l'art d'aimer, c'est une façon d'être dans la société. Par exemple, c'est faire le premier pas avec l'autre, c'est continuer même quand c'est difficile, c'est trouver un sens et c'est cette réciprocité, cette façon d'être avec chacun.
3: Quand on voit la liste des activités de cette Mariapolis qui se déroule à Dole de Bretagne, c'est très varié, hein, avec beaucoup d'activités manuelles. J'en cite quelques-unes, écriture de haïku, ces petits poèmes japonais, macramé, aquarelle, peinture traditionnelle ukrainienne Petrikivka, mais aussi self-défense. Qu'est-ce qu'on cherche avec toutes ces activités différentes ?
5: Se détendre et vivre ensemble un moment de vacances. Hein, parce que notre vie, elle est à la fois notre vie professionnelle, la vie de famille, la vie de détente, et on prend des vacances ensemble, et ça construit cette fraternité.
3: Un temps de fraternité qui se vit, quels que soient nos âges, d'où que l'on vienne, on peut être en famille. Aujourd'hui, Bernard Cramé, vous êtes venu avec vos deux petits-enfants qui sont en studio, qui vont vivre ce temps fraternel avec vous.
5: Oui, ils sont venus depuis 2 ou 3 ans. C'est vrai qu'il y a beaucoup d'enfants, de familles, donc avec les enfants, les petits-enfants même, et puis les ados. Donc les enfants ont un groupe un peu séparé, adapté à leur âge, les ados aussi, et les grands ados avec les adultes, bien sûr, pour avoir cette vie de famille. Et d'ailleurs, cet après-midi, on va faire un grand jeu intergénérationnel avec des petits groupes vraiment intergénérationnels et des petits jeux et un concours, disons, entre nous.
3: Avec combien de participants cette année ?
5: 300, un peu plus que 300, c'est un peu le maximum qu'on pouvait faire dans le lycée à Dole de Bretagne.
3: Le lieu qui vous accueille.
5: Voilà, le lieu qui nous accueille cette année. Les autres années, on était à Ressin, proche de Roanne, avec 300 personnes aussi. Et les années précédentes, on avait été à Plohermel plusieurs années et à Clisson aussi plusieurs années.
3: 5 jours de chants, d'activités, de temps de partage, de discussions, de ciné-débat, beaucoup d'activités différentes qui sont proposées. Sera aussi projeté un film sur la vie de Chiara Lubich, L'amour vint tout. Chiara Lubich, c'est la fondatrice du mouvement des Focolari.
5: C'est ça, Chiara Lubich est née en 1920. Et elle a ressenti sa vocation, disons, l'appel de Dieu, simplement parce que elle a compris que Dieu l'aimait immensément. Et c'était pendant la guerre, donc elle avait 20 ans. Et en 43, elle a commencé non pas à faire des beaux discours, mais à aider la population de Trente, en nord de l'Italie, qui subissait les bombardements, parce que c'était à la limite Italie-Autriche. Pendant quelques années, disons, l'essentiel était des œuvres sociales pour toute la population. Et petit à petit, elle a compris, disons, sa vocation.
3: Bernard Cramé est notre invité aujourd'hui sur RCF en Bretagne. Il est membre du mouvement chrétien des Focolari, alors que démarrera cet après-midi la Mariapolis nationale du mouvement à Dole de Bretagne. Ce mouvement des Focolari, il a essaimé. Aujourd'hui, il est présent dans plusieurs pays. C'est une communauté de combien de personnes ?
5: Alors, il a essaimé, bien sûr. Depuis, je dirais, à propos des Mariapolis, depuis 1950 en Italie et depuis 1963 en France, par exemple. Il y a des mariapolis chaque année en France depuis 1963, mais aussi dans une centaine de pays au monde. Il a essaimé dans 180 pays, je pense, donc partout. Personnellement, j'ai passé 2 ans en Afrique pour un hôpital, je dirais, que les Focolari avaient créé en 1963.
3: Il existe donc une cinquantaine de centres Mariapolis dans le monde, oui. 2 en France. Et l'une des missions que portent ces lieux, c'est notamment de nombreux projets humanitaires.
5: Oui, nombreux projets humanitaires. Et puis, depuis le développement aussi de l'économie de communion, c'est-à-dire l'économie de communion des entreprises essaye de vivre la fraternité et le partage, disons, même le partage des biens dans leur entreprise, disons. Et ça s'est développé beaucoup. Du point de vue politique, il y a des groupes qui se réunissent aussi sans avoir une appartenance politique parce qu'on est au niveau du dialogue et de la réciprocité. Donc on ne va pas créer un nouveau parti. Certains membres du mouvement sont engagés dans une vie en commun, communautaire, disons, et il y a des focolars un peu partout. En France, il y a une dizaine de focolars, mais la majorité des membres du mouvement sont dans les familles et dans le monde et engagés dans notre profession, bien sûr. Beaucoup d'engagement dans l'église, dans la famille, dans la société, dans l'économie. C'est tout notre vocation.
3: C'est intéressant, c'est cette place qui est faite lors de cette Mariapolis qui va se dérouler pendant 5 jours à Dole de Bretagne à partir d'aujourd'hui. Apprendre aux participants comment monter un projet humanitaire associatif avec plusieurs temps dédiés, expliquez-nous.
5: Oui, alors je sais qu'il y a des projets humanitaires puisque on aide, je dirais, en Syrie, en Venezuela tout récemment, ou bien en Afrique, bien sûr, ou dans là où il y a des catastrophes, disons. On est engagé immédiatement, disons, dans une aide concrète et des projets humanitaires. Alors, il y a un des responsables mondiaux qui vient nous expliquer un petit peu comment monter des projets humanitaires et comment faire la communication et tout ça. Et ça me semble très intéressant. Je serais très heureux de comprendre comment faire, parce que quelquefois on a des bonnes volontés, mais on ne sait pas.
3: Merci beaucoup Bernard Cramet d'être passé dans les studios RCF en Bretagne.
5: Merci beaucoup.
3: Vous nous parliez aujourd'hui de cette Mariapolis, ce rassemblement organisé par le mouvement des Focolari. Ça démarre à Dole de Bretagne cet après-midi dans le diocèse de Rennes.
2: Et une interview réalisée pour nous par Cécile Poillard. Vous pouvez la réentendre, cette interview. Si vous le souhaitez, rendez-vous sur notre site rcf.fr. Dans quelques minutes, nous poursuivons la découverte de l'exposition consacrée à Andy Warhol et à voir à Landerneau. Mais pour le moment, musique avec Henri Salvador.

0: Voilà pour vous ce moment de douceur avec Henri Salvador. Il est midi 15. Merci à vous d'écouter RCF Notre-Dame ici en Bretagne. Je vous propose maintenant de pousser une nouvelle fois les portes d'une exposition consacrée à un grand artiste américain. Je vous donne un indice, Marilyn Monroe. Et pour cela, nous retrouvons Océane Théard.
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2: Aujourd'hui sur RCF, troisième épisode de notre série Une Expo, un musée consacré à l'exposition Warhol au fond Hélène et Édouard Leclerc à Landerneau. Une immersion au fil de 200 œuvres, presque toutes inédites en France. On a commencé aux origines du travail de ce pilier du pop art, la publicité, des œuvres en noir et blanc. Et nous arrivons cette fois dans une salle où nous retrouvons les marqueurs que nous connaissons du pop art, entre autres ces canevas colorés de Campbell Soup. Place à notre troisième épisode de cette série. Alors donc là, on vient d'arriver dans une nouvelle salle, donc on est toujours avec Pauline Ignacio qui est directrice exécutive de cette fondation Hélène et Édouard Leclerc. Voilà, là on était sur des dessins, on va dire, très classiques du noir et blanc. Là, on commence à retrouver ce qu'on connaît peut-être plus largement d'Andy Warhol.
3: Oui, ça c'est vraiment ce qu'on connaît et ce qu'on attend d'Andy Warhol dans une exposition. À l'intérieur de cette salle, on a énormément de peintures, de sérigraphies, de sculptures qui ont été réalisées sur une vingtaine d'années. Donc l'objectif, c'était pas forcément de faire quelque chose de chronologique, mais c'était aussi de montrer que cet intérêt pour la publicité, pour les marques, bah, c'est un intérêt de long terme, au long cours, et qu'en fait, il s'y est attelé dès les années 60, mais qu'en fait, encore dans les années 80, c'est quelque chose qui lui tenait à cœur et que c'est ça transcende et ça traverse son travail. Donc on retrouve effectivement, vous le disiez, des marques telles que Campbell Soup, Brio Box, Heinz, des choses qu'on connaît. Il a aussi fait des peintures Perrier, des peintures Chanel. Enfin voilà, on retrouve un ensemble très varié de marques et ça montre bien ce qui était au centre de la pensée de Warhol, c'est-à-dire que des choses du quotidien qui sont dans les foyers, tous les foyers américains, mais aujourd'hui on pourrait dire tous les foyers du monde, finalement peuvent être aussi élevés au rang d'art, de beaux-arts. Et pour lui, il y avait vraiment quelque chose de... C'était très important pour lui de dire que le quotidien, le banal, le trivial, pouvait côtoyer ce qui à l'époque était considéré comme élitiste. Faut pas oublier, Andy Warhol, c'est un des pères du pop art aux États-Unis. Mais avant le pop art, on avait notamment l'expressionnisme abstrait, qui était un courant beaucoup plus élitiste, beaucoup plus abstrait, comme son nom l'indique, donc beaucoup moins facile d'accès pour le grand public. Et quand le pop art, alors d'abord au Royaume-Uni, puis très vite aux États-Unis, se développe, l'idéologie, c'est ça, c'est se dire on va pouvoir apporter dans tous les foyers du monde l'art, des formes artistiques qui jusqu'alors étaient réservées à une certaine élite. Et donc pour Warhol, pouvoir prendre dans son placard une boîte de soupe Campbell en se disant c'est la même que celle de mon voisin, la même que celle de tous les Américains, et l'élever au rang d'icône, bah pour lui c'était très important et ça fait partie de son travail. Et il fait la même chose avec des marques ou avec des personnes, et c'est quelque chose qui a vraiment traversé toute sa carrière.
2: Justement, ça aussi c'est une partie de ce mythe américain. Cette boîte de soupe, elle est dans tous les foyers américains. C'est un peu, c'est l'Amérique et c'est l'art qui devient accessible à tous les Américains aussi, quoi.
3: Oui, absolument. À tel point que aujourd'hui, le design de cette boîte de soupe Campbell's n'a pas changé. La marque est tellement bien représentée par Warhol et c'est tellement important pour eux de pouvoir conserver cette identité graphique que Warhol a tellement peint que finalement, encore 60 ans plus tard, Campbell's Soup reste la Campbell's Soup de Warhol et qu'on en est encore avec ces mêmes codes, ce qui montre bien aussi l'efficacité du message.
2: Oui, c'est ce que j'allais dire. Comment, pour vous, vous expliquez que ce soit encore iconique aujourd'hui, que on connaisse encore, je sais pas si les ados autour de nous ils pourraient reconnaître, alors que ce soit le portrait de Marilyn Monroe, la Campbell Soup, qui l'associe directement à Andy Warhol. Comment vous expliquez que ce soit aussi aussi connu, peut-être par cette accessibilité, justement, le fait que ce soit reconnaissable? Comment expliquer que ce soit aussi iconique chez tout le monde, en fait, ce pop art, et ce pop art d'Andy Warhol en particulier?
3: Ben, je pense parce que ce sont des codes qui sont encore utilisés aujourd'hui, des codes de graphiques très directs, le fait qu'il utilise la sérigraphie. Et puis, bien sûr, vous parliez des portraits, des figures. On pourrait le faire encore aujourd'hui. Et d'ailleurs, beaucoup de codes d'Andy Warhol sont aujourd'hui utilisés par les plus jeunes d'entre nous sur les réseaux sociaux, la manière de se représenter ou de représenter les autres. Et finalement, je pense que c'est ça qui fait qu'Andy Warhol est encore... au cœur de l'actualité aujourd'hui et que son esthétique est encore très actuelle, c'est que finalement beaucoup des codes qu'il a utilisés subsistent encore aujourd'hui. Alors c'est d'autres médias, puisque aujourd'hui on parle de réseaux sociaux, mais finalement ce sont exactement les mêmes mécaniques qui sont à l'œuvre.
2: Nous abandonnons un instant Pauline Ignacio pour tendre notre micro à des visiteurs, Martine et Claude, qui viennent du Poitou. Comment vous êtes arrivés à Landerneau alors ?
4: Alors Landerneau, ça fait 3 ans qu'on habite la région, mais même avant, on venait tous les ans à l'expo parce que... Alors ma belle-fille est bretonne, voilà, pour tout vous dire. Donc tous les ans, notre but, on vient toujours voir l'exposition, et même plusieurs fois. On y fait tout seul, tranquillement, puis après on emmène des amis, voilà. Ou on a emmené nos petits-enfants à un moment donné, voilà.
2: Vous êtes des spécialistes. Alors est-ce qu'il y a des expositions que vous gardez particulièrement en mémoire qui vous ont marqué ?
4: Ah bah oui, Miro, Giacometti, qu'est-ce qu'on avait vu d'intéressant ? Enfin on en a vu, ah si, Tolkien, j'avais adoré Tolkien, voilà. Voilà, donc là, pour ce matin, c'est notre première visite tranquillement, tous les deux. Voilà, et puis après, on emmènera les amis qui viennent en vacances, ou on ne sait pas encore qui. Voilà.
2: Et qu'est-ce que vous attendiez ? Voilà, Andy Warhol, en se baladant un peu, en demandant aux gens, c'est vrai qu'on a l'image des images publicitaires. Est-ce que voilà, vous attendiez à quelque chose en particulier avant de venir ?
5: Vu ce qui a été dit sur les origines des tableaux, enfin de Pittsburgh, etc., bon, j'attendais quelque chose de magnifique, voilà. Et bon, Warhol, je trouve que c'est assez extraordinaire, pour aussi bien artistique que sociétal, je veux dire. Moi, j'avais vu à Hambourg dans les années 2000 toute une exposition. Donc on avait vu un petit peu à Lyon, c'était une petite expo. Là, j'attendais quelque chose de super, là. Donc c'est avec un grand plaisir que je suis venu voir là ce matin.
4: Ah oui, moi les couleurs, c'est les couleurs rien que la couleur, ça donne un effet complètement différent quoi. Tantôt on voit le regard, tantôt ça devient quelque chose de romantique, tantôt c'est autre chose. Enfin, c'est assez, rien qu'avec les couleurs, ça c'est fantastique. Ça c'est ce que je viens voir. Voilà, je me régale avec ça.
2: Dès demain, la suite de notre visite de cette exposition Andy Warhol avec ses célèbres portraits des plus grandes célébrités américaines. Une expo, un musée, Andy Warhol à la poursuite du rêve américain, épisode 4. C'est dès demain sur RCF en Bretagne, en attendant la suite de vos programmes.
0: Et c'est une visite réalisée pour nous par Océane Théard.
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0: Allez, il est presque 12h30. Dans un petit peu plus de 5 minutes, on retrouve Julie Roland qui nous invite à la balade aujourd'hui. Une découverte extraordinaire, celle des jardins de Kerniguez. C'est à Carhaix. Mais pour le moment, eh bien, nous allons jouer ensemble si vous le voulez. 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Allez, c'est à vous de jouer. Le temps d'une pause musicale et juste après, on file à Carré.

0: Voilà une très jolie chanson signée John Legend, pardon. Il est midi et demi, je vous rappelle, un peu avant 13h. Nous vous proposons un agenda des sorties d'été, mais tout de suite, eh bien, nous partons à la découverte d'un patrimoine végétal extraordinaire.
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0: Et si je vous dis Carré, vous pensez sans doute au festival Les Vieilles Charrues qui s'est tenu le week-end dernier, mais là-bas, eh bien, vous pouvez aussi profiter d'un lieu apaisant au milieu de la verdure. Julie Roland nous y emmène aujourd'hui en balade.
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2: Cédric Lumeau, bonjour à vous.
3: Bonjour.
2: Alors, vous m'accueillez aujourd'hui, nous sommes ici à Carré, mais dans un lieu un peu particulier. Où est-ce qu'on se trouve au moment où on se parle?
3: Alors, nous sommes donc au milieu de la vallée de l'Yerre. Nous sommes dans un jardin qui a été créé en 2021 à l'initiative de Claude Prigent, qui est le chef d'entreprise, l'entreprise Iprema, ici. Et donc, le jardin a été dessiné intégralement par un architecte qui s'appelait Michel Géret. Nous sommes sur une surface d'un hectare et demi. Il y a à peu près 15 000 végétaux qui ont été plantés en 750 variétés et espèces différentes. Alors nous avons à peu près 5 000 arbres et arbustes et le reste c'est de la vivace. La vivace c'est des plantations pérennes, il n'y a pas besoin de les renouveler régulièrement. Ça c'est planté pour plus de 20 ans, voilà, pour situer un petit peu.
2: Juste parce que moi, quand je suis arrivée, je me suis garée en bas au parking et j'ai croisé des golfeurs. Donc finalement, ce jardin, il s'intègre dans un univers assez particulier, finalement, où on va croiser des golfeurs à un moment ou un autre ici.
3: Oui, parce que la particularité un petit peu du lieu, c'est que autour de ce jardin, tout autour, il y a le golf, un golf 9 trous, qui appartient également à l'entreprise et qui, lui, est sur une surface de 20 hectares.
2: Quand il a été créé ce jardin, quelle était l'envie finalement? Pourquoi l'avoir créé finalement?
3: Puisque l'environnement s'y prêtait, parce que comme je vous disais, on est au milieu de la vallée de l'Yerre, qui est un lieu qui est préservé, donc en plus est une zone de loisirs. Et il y a aussi un souhait qui tient à cœur à Monsieur Claude Prigent. Et actuellement, on candidate pour sa labellisation en tant que jardin remarquable. Et ça fait partie intégralement du projet.
2: Ce jardin, si on commence un petit peu à déambuler à l'intérieur, est-ce qu'il est découpé en plusieurs morceaux? Comment il a été pensé finalement? Et est-ce que les variétés, elles s'intègrent à certains endroits plutôt que d'autres pour une raison particulière?
3: Alors, votre question est très intéressante parce qu'effectivement, il a été fait déjà en respectant l'existant. Vous allez constater, là on le voit d'ici, il y a des très grands arbres autour de nous qui ont pas loin de 100 ans. Donc l'architecte, il a déjà tenu compte de l'existant. Après, il a construit, dessiné le jardin un peu comme ferait un peintre. On pourrait comparer ça à une peinture. Surtout que Michel Géret est très attaché à travailler sur les couleurs. Donc il a construit le jardin en faisant 10 espaces thématiques. C'est pour ça qu'on les a appelés les jardins de Kernighez. Parce que chacun de ces espaces correspond à un thème particulier, soit par rapport à son exposition, soit par rapport à l'existant qu'il y avait en place. Et donc ils sont nommés, chaque espace est nommé. Et vous retrouvez des couleurs différentes, des thématiques différentes. On a par exemple là-bas le jardin des abeilles. Bon. On comprend assez vite, étant donné qu'il y a la présence de 3 ruches avec les abeilles bretonnes en l'occurrence, l'abeille noire. Après, un petit peu plus loin, vous avez la clairière, qui est un espace très intime, qui a été renforcé dans son intimité par le dessin comme une petite clairière avec des plantes de sous-bois. Vous avez un espace qui est très très ombré après, quand on continue un peu plus bas. Et là, il y a un choix bien particulier de plantes qui sont très adaptées à vivre dans une ombre très sombre. Après, vous avez une zone humide. Vous avez au contraire ici, devant cet espace-là, un talus qui est très exposé au soleil. Et donc là, vous allez retrouver des plantes qui sont extrêmement résistantes à la sécheresse et qui supportent un ensoleillement du matin au soir.
2: Donc ça a été pensé, c'est un sujet d'autant plus d'actualité avec les chaleurs qu'on a connues en mai, en juin, de penser la vie d'un jardin malgré tous ces contraintes.
3: Exactement, il faut tenir compte effectivement de la nature du sol, de l'exposition du terrain, des possibilités qu'offrent des arbres qui sont déjà présents. En tenant compte de tous ces paramètres-là, on arrive quand même à viabiliser un jardin. Je ne dis pas que c'est simple, mais globalement, ça a réagi plutôt bien.
2: Est-ce que vous avez un coin préféré, Cédric Lumeau, un endroit de ce jardin qui, vous, est votre endroit où vous pouvez nous emmener peut-être?
3: Oui, on peut aller le voir. J'ai un petit endroit, oui, de prédilection.
2: Avant d'y aller, comment vous voyez finalement les gens s'emparer de ce jardin quand ils y viennent?
3: Alors, il y a plusieurs choses qui remontent, mais de manière récurrente, c'est les gens nous disent que c'est un endroit qui est très reposant. Ils apprécient aussi l'harmonie des formes et des couleurs. Ça, c'est quelque chose qui revient souvent, et donc ça prouve bien que Michel Jarret, qui était connu à l'époque pour faire des choix et dans ses végétaux par rapport aux couleurs des fleurs, c'est une réussite parce que c'est quelque chose, sans influencer notre public, qui remonte dans leurs propos. Donc
2: c'est que le pari est gagné. Il faut jouer aussi avec le dénivelé du terrain. Est-ce que ça a permis des choses? Parce que là, on va dire, ça descend ou ça monte en fonction du sens auquel on découvre ce jardin. Mais ça a un intérêt aussi, ce dénivelé de cet espace?
3: Ça fait partie, effectivement, de l'existant. Et ici, là, vous me demandiez si j'avais un endroit un petit peu préféré. Bah justement, là, on est sur quelque chose de très caractéristique. On est donc dans un endroit du terrain où, vous voyez, il y a une très grosse pente. Et là, justement, le tour de force de Michel Jarret, c'est qu'il a utilisé... Il y a plusieurs choses. Donc, la pente, quand vous regardez ici, il a créé une symétrie. Il a fait deux massifs en deux bandes parallèles. Donc, avec la pente, ça accentue la perspective. Vous avez l'impression de plonger. Et vous voyez d'autres massifs là-bas qu'on découvre au loin. Et il a utilisé, en fait, l'existant aussi avec des arbres. Si vous regardez, donc, à droite, vous avez un talus planté avec des gros chênes qui étaient là bien avant. Hein. Et de l'autre côté, vous avez un alignement de hêtres. Donc, il y avait à la fois deux parallèles avec les arbres, une parallèle avec le talus. Et lui, il a renforcé cet effet-là en faisant deux autres bandes parallèles avec un passage enherbé en ligne droite au milieu. Et alors là, vous avez vraiment... vous découvrez par rapport à l'existant ce qu'un architecte est capable de faire dans sa créativité.
2: Et alors, comment on fait pour respecter la démarche de celui qui a créé ce jardin en intégrant l'existant quand on est responsable de cet espace? C'est quoi le plus grand défi?
3: La chance que j'ai eue, c'est que j'étais présent à l'implantation. Donc, j'ai été avec Michel Jarret en permanence le temps du chantier. J'étais avec lui pour positionner les plantes. Et ce qui était important dans ce moment-là, c'est que je me suis imprégné de ce qu'il voulait faire, de sa façon de penser et de sa sensibilité, pour pouvoir, moi, actuellement, poursuivre son travail en respectant sa créativité.
2: Sur les différentes variétés qu'on a ici, il y a des choses qui peuvent surprendre le public. Il y a des hortensias, par exemple, devant nous, des choses qu'on connaît bien. Mais est-ce qu'il y a des plantes, peut-être qu'on ne verra peut-être pas ailleurs, ou en tout cas qui sont ici et qui nous permettent de découvrir des variétés particulières?
3: Alors, effectivement, il y a beaucoup de plantes, ce qu'on appelle des plantes hybrides, c'est-à-dire des variétés qui ont été créées par la main de l'homme, hein, en croisant certaines espèces pour obtenir des feuillages un petit peu particuliers, colorés, ou des fleurs plus grosses, plus colorées. Mais on a la particularité aussi d'avoir ce qu'on appelle des espèces botaniques, c'est-à-dire des espèces qui n'ont pas été modifiées et qui viennent d'endroits du monde qui sont des fois surprenantes. On peut avoir des choses qui viennent des vallées himalayennes, et c'est des plantes, en fait, dans leur milieu, sont ce qu'on appelle des plantes sauvages. Mais on en a, par exemple, ici, je peux vous montrer, on est effectivement sur un massif d'hortensia, mais ici, on a un hortensia que vous verrez rarement. Il s'appelle l'Involucrata Hirokutama, alors ça fait un peu barbare comme nom. Hein, et vous voyez, ça vient du Japon et de Taïwan. Et ça, c'est un hortensia qui est à l'état sauvage, exactement comme ça. Donc, vous voyez, ça, c'est des espèces qui sont rares.
2: Alors, il y a quelque chose qui m'a étonné en arrivant, c'est qu'il y a des sculptures monumentales qui sont disséminées au sein de ces jardins. Ces deux arts différents qui s'entremêlent, c'est une nouveauté cette année en 2026.
3: C'est une première pour nous. Il y a une exposition qui va durer là de maintenant jusqu'au 15 septembre avec un sculpteur qui s'appelle Edouard, avec qui vous allez discuter tout à l'heure. Effectivement, il nous a proposé d'exposer ses œuvres dans le jardin parce qu'il trouvait que le lieu s'y prêtait pour les mettre en valeur. Et en fait, il y a une forme de communication en fait entre des sculptures comme ça qui sont mises en valeur par le jardin et inversement le jardin est mis en valeur par ces sculptures. Il y a eu vraiment un travail tous les deux, on a fait plusieurs fois le tour du jardin pour ressentir les endroits qui se prêtent le mieux à chacune de ses œuvres qu'il intitule lui-même, vous verrez, avec des noms bien précis. Donc il y a une sensibilité qui se retrouve et c'est là qu'on s'aperçoit que le jardin, on peut quand même dire que c'est une forme d'art. Et que quand on met en face une autre forme d'art, ça, la connexion se fait très très bien.
2: Cette proposition, vous qui travaillez le végétal et qui lui permettez d'avoir ses jardins et de pouvoir les contempler, ça a pris tout de suite cette sensibilité et ce parallèle entre ces deux arts où vous êtes entré dans un monde et qui vous a peut-être surpris et finalement qui vous a parlé?
3: Non, parce que moi j'ai toujours été sensible à l'art. J'ai toujours considéré que le jardin de toute façon était une forme d'art. Et d'ailleurs, pour revenir à l'architecte Michel Géret, c'est quelqu'un qui n'avait pas avait un parcours un petit peu atypique parce que lui en fait était issu, ce monsieur, des beaux-arts. Donc on peut facilement comprendre qu'il compose ses jardins comme des peintures. Et que du coup, quand on met de l'art dans le jardin, ça fonctionne très très bien.
2: Bah écoutez, Cédric Lumeau, merci beaucoup pour ces quelques minutes passées ensemble. Merci.
3: Merci à vous.
2: Et on retourne vers l'entrée pour retrouver Edouard Hervé ou... Ah, il est peut-être déjà arrivé. Edouard Hervé, bonjour.
4: Bonjour.
2: Alors vous êtes sculpteur et juste avant de vous rejoindre avec Cédric Lumeau, on a parlé de ces œuvres qu'on découvre dès qu'on entre dans ces jardins de Kernighez à Carhaix. Est-ce que vous pouvez d'abord revenir sur comment ce projet de ces installations, finalement ces 9 sculptures monumentales qu'on découvre ici, comment ce projet il a démarré?
4: Il a démarré tout simplement, c'est que M. Prigent, propriétaire des lieux, a découvert mon travail lors d'un séjour dans un hôtel où j'ai exposé aussi. Étant voisin, j'habite à 900 mètres des lieux, et il m'a proposé une exposition dans ce cadre magnifique que je connais très bien. Donc j'ai pas hésité. Le tout, c'était de faire les pièces, parce que j'avais pas la totalité de grandes pièces comme ça. Je travaille beaucoup avec des galeries, en France et à l'étranger. C'est de la pièce de taille plus réduite en bronze. Et ici, pour l'extérieur, il faut du monumental. Donc ça m'a pris pas mal de temps, entre autres 8 mois pour préparer cette exposition.
2: Certaines pièces étaient déjà conçues, ou toutes celles qu'on découvre ici, finalement, l'ont été avec l'inspiration du lieu, avec votre inspiration, votre émotion du moment?
4: Certaines existaient déjà, heureusement, parce que déjà 8 mois, il m'aurait fallu plus d'un an, c'est très long à faire. Certaines existaient et d'autres ont été créées spécialement pour l'événement. Et j'ai travaillé tout l'hiver, vu que c'est des résines, fibres de verre et résine, sur un noyau de polystyrène que je travaille, et après je viens stratifier dessus. Et malheureusement, c'est tombé à l'hiver, et faire de la résine en hiver, c'est pas l'idéal, les températures. Et maintenant, ça a été aussi impossible, c'est trop chaud.
2: Vous évoquez, pour celles qui ont été réalisées pour l'occasion, qu'est-ce que vous inspire et dégage pour vous ce jardin? Et qu'est-ce que vous avez envie de montrer dans vos œuvres quand on vient ici?
4: Les œuvres... Ils n'ont pas été spécialement créés avec l'inspiration du jardin. J'avais des idées de monumental dans la tête, mais en travaillant à les galeries, les galeries ne cherchent pas des monumentales, parce que voilà, faut faire des expositions hors mur. Et quand M. Prigent m'a proposé ça, celles que j'avais déjà en tête, c'était le moment de les faire sortir, quoi, hein. Voilà, c'est tout simplement. J'ai pas spécialement le lieu. Le lieu est magnifique, c'est sûr, mais ces mouvements de certaines de ces pièces-là étaient déjà à l'intérieur de moi et n'attendaient qu'une occasion pour ressortir. Et M. Prigent me l'a présenté, cette occasion.
2: Et alors, comment vous avez travaillé à l'implantation? Cédric Lumeau, tout à l'heure, m'en a un petit peu dit, mais on fait attention à quoi?
4: On fait attention... moi, je ne sais pas. Pour moi, c'est naturel. Je n'ai même pas besoin de me poser la question... Avant qu'on les pose, on avait fait le tour avec M. Prigent et Cédric. Moi, dans ma tête, certaines pièces n'existaient pas, mais elles existaient dans ma tête. Mais moi, je les voyais déjà. Quoi. C'était évident que telle pièce aille là.
2: Les couleurs qu'ont vos pièces, est-ce que vous avez justement quand même fait attention où vous les mettiez pour qu'elles existent à la fois avec elles et dans le décor qui les accueille? Il y a du rouge, alors, du bleu, du noir.
4: Oui, tout à fait. La couleur n'est pas anodine par rapport à l'environnement. Il faut qu'il y ait une certaine résonance entre le végétal et la sculpture quand même, quoi, hein, pour que tout marche ensemble, quoi. Aussi bien le végétal que la sculpture. Faudrait pas que la sculpture dénature le végétal et vice versa, quoi. Donc avec la couleur qui ont été mises à cet endroit-là, je trouve, et avec l'accord du jardinier Cédric, c'était très bien comme ça. Je trouve qu'on a réussi. C'est pas été simple, parce qu'on a fait plusieurs fois le tour quand même. Hein.
2: Est-ce qu'on peut aller voir l'une d'entre elles et que vous voulez nous en parler spécifiquement, et notamment des noms à droite?
4: On va aller voir.
2: Parce qu'on cherche un petit peu d'ombre, hein, on va pas se mentir.
4: On va aller à l'ombre, hein, et là on va découvrir une pièce qui se nomme Plus loin. Alors pourquoi Plus loin? C'est une pièce qui m'inspire le voyage, de par son mouvement. Il y a ce mouvement qui part vers la gauche, une autre branche qui part vers la droite. On voyage, on va d'un bout, on va à l'autre. En forme d'aile d'oiseau, on plane, on se laisse aller. On regarde la pièce et elle nous transporte. Et là, on l'a placée là parce que sous cet arbre magnifique qui lui fait comme une cathédrale, on dirait que l'arbre protège et invite au voyage. Et avec la perspective derrière ces grands arbres, on voit les champs et tout. Voilà, je trouvais que là, elle avait tout ce qu'elle avait à donner. C'était là qu'il fallait qu'elle le donne, à mon avis.
2: J'aperçois du bleu, du noir, de l'autre côté d'un autre arbre qui ne doit pas être tout jeune non plus. Là-bas, elle est plus grande, là. Est-ce que c'est la plus grande, en tout cas, qui est proposée ici?
4: C'est la plus grande qui est proposée ici. Et je l'ai faite exprès pour cet endroit-là. Et quand j'ai vu l'endroit où on pouvait les mettre, l'endroit qui s'appelle la Seine, pour moi, c'était celle-là. Je l'avais en petite dans mon atelier pour des galeries. Et quand j'ai vu ce mouvement-là, je me suis dit, ce mouvement-là, il faut que je l'agrandisse, il faut que je le mette dans le parc, sur l'endroit qui se nomme la Seine. Et la couleur, ça a été une évidence. Ce bleu clin, j'adore ce bleu clin. J'ai plusieurs pièces en taille plus petite en bleu clin. Et je me dis, là, il faut que je la fasse en bleu clin. Et je trouve qu'on n'a pas trop mal réussi notre coup, quoi.
2: Et est-ce que la lumière de ces jardins de Kernighez joue quelque chose?
4: Tout à fait. La lumière accentue le mouvement. La lumière se promène différemment sur la pièce. Donc, il y a des pièces qui n'ont pas besoin vraiment de lumière parce qu'elles vont causer par leur mouvement. Mais il y a des pièces qui ont besoin beaucoup de lumière justement pour que la lumière se promène sur les pièces et que la pièce respire au maximum, quoi. Cette pièce-là, Illusion en noir, il lui fallait un endroit dégagé. Le mouvement circulaire, sa forme, la lumière qui se promène, si on l'avait mise dans un endroit plus ombragé, on l'aurait étouffée, la pièce. Là, elle respire bien, je trouve.
2: Et on arrive sur notre droite, sur cette pièce sur la Seine, ce bleu. Le nom de celle-ci?
4: Le nom de celle-ci, vous me posez une colle.
2: Ah, alors est-ce que c'est écrit?
4: C'est écrit.
2: Ah.
4: Mais comme c'est une nouveauté, je l'ai encore pas bien assimilé. Ça s'appelle Viens avec moi. C'est un mouvement que j'ai créé et qui pour moi symbolise l'entraide. Pour moi, c'est quelqu'un. Ce bras-là, c'est quelqu'un. Et là, c'est quelqu'un d'autre. On prend la main de quelqu'un, qu'on sort comme s'il était dans un marécage ou quelque chose. On le tire, viens avec moi, ne reste pas dans cette situation difficile. Viens avec moi, je t'emmène. J'avais hésité sur son titre, c'était « Je t'emmène » ou « Viens avec moi ». C'est pour ça qu'on m'avait posé la question au départ. J'étais pas certain, je préférais voir le panneau. Et j'ai opté pour « Viens avec moi ». Je trouve que c'est plus fort et c'est très symbolique. C'est une entraide, c'est tirer quelqu'un qui est dans une mauvaise passe, qui est dans un marécage, ou un soldat qui est blessé, « Viens avec moi ». C'est ça le mouvement. Et ce fameux bleu clin, le bleu clin, on le connaît, il n'y a pas grand-chose à dire, c'est juste magnifique.
2: Et alors, est-ce que ce genre de projet, il change quelque chose, soit dans sa pratique, soit dans sa façon de penser le décor quand ça est hors des galeries? Est-ce que ce projet, il a bougé des lignes chez vous, soit dans votre pratique, soit votre façon d'aborder les lieux?
4: Pour l'instant, il n'a pas bousculé grand-chose, mais je suis persuadé qu'avec le temps, inconsciemment, ça va arriver. C'est des choses qui arrivent souvent, des événements qui m'arrivent, des bons ou des mauvais. Et souvent, après ces événements, il y a des sculptures qui sortent. Et je suis persuadé qu'après cet événement, cette exposition au jardin de Kernighez, Il y a quelque chose en moi qui va sortir, je ne sais pas quoi. Je vous le dirai plus tard. Et ici, en plus, avec le végétal, et moi qui aime aussi le végétal, je suis un homme de la nature, moi je suis constamment dehors. Donc voilà, j'ai retrouvé mon élément. Quoi. Là, je suis bien. Et mes sculptures, je pense, elles sont bien, on a l'impression qu'elles sont heureuses.
2: Ah bah écoutez, venez voir les sculptures heureuses d'Edouard Hervé. On arrive au terme de cette balade. Edouard Hervé, merci beaucoup.
4: Merci.
0: Et sachez pour terminer que Cédric Lumeau, le responsable des jardins de Kernigaz à Carhaix, et le sculpteur Édouard Hervé organisent des visites commentées du jardin et des œuvres, comme vous avez entendu à l'instant. Il y en aura une demain, donc le jeudi 23 juillet à 15h, mais également les jeudis 6 et 20 août prochains. Voilà, c'était une balade en Bretagne signée pour nous de Julie Roland. Vous pouvez réentendre cette émission parce qu'elle fait du bien sur notre site internet ctrcf.fr. Dans quelques minutes, je vous proposerai quelques idées de sortie. Juste après cette chanson, ça tombe finalement pas trop mal, c'est Maxime Le Forestier, Comme un arbre.
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1: En effet, petit tour de région et quelques idées de sortie. On reste dans le Finistère avec un moment de poésie qui s'annonce à la chapelle de Kersin à Landunez. C'est ce soir. Le Quatuor Présage présente Sous notre peau, un programme de chant classique et contemporain pour voix a cappella, un concert avec des textes de Clara Isée rythmés par des harmonies de Rachmaninov et des fragments de Ligeti. La représentation aura lieu ce soir donc à 20h30. Du côté de l'Ille-et-Vilaine, c'est une façon d'intéresser le plus grand nombre au monde paysan à Dinger. La chèvrerie de la poterie organise tout cet été une nouvelle animation atypique. Cette exploitation en agriculture biologique de 62 chèvres propose un jeu d'enquête intitulé « Boucs et mystères » avec chaque vendredi à 15h une énigme à résoudre pour les participants. Catherine Boiteux est l'une des responsables de la ferme.
2: Ce que je souhaitais, en fait, c'est d'abord une animation ou une activité pour les pré-ados, ados, qui sont souvent oubliés dans les visites agricoles, en fait. Et moi, je pense que l'agriculture, elle a des choses à dire, y compris aux pré-ados, ados. C'est une petite enquête qui dure 1h30, sous forme de jeu de piste, une enquête pour retrouver, en fait, une clé que Ulysse, notre bouc, a perdu. Et c'est pour un public d'enfants accompagnés de leurs parents ou de leur famille à partir de 8 ans. On trouve qu'il y a un lieu qui est intéressant. Faire une activité de plein air, c'est sympa, surtout en été. Et c'est l'occasion aussi, après l'enquête, de déguster du fromage, d'aller visiter les chèvres et de participer à la traite pour faire découvrir en fait notre métier.
1: Et bien voilà, une vingtaine de places sont disponibles chaque semaine pour ce jeu d'enquête sur réservation au prix de 7 euros. Pour le reste des animations de l'été, la chèvrerie de la poterie organise des visites tous les mardis à 15h au prix de 5 euros. On part du côté des Côtes d'Armor. Pendant l'été, c'est la fête à Tréguier tous les mercredis. Deux scènes sont installées dans le centre de la cité épiscopale. Elles accueillent des artistes au style très différent, au menu des musiques du monde, musique bretonne ou encore du jazz. Et en même temps, un marché artisanal nocturne propose aux visiteurs des créations artisanales et de la restauration. Alors pour ce premier mercredi en fête à Tréguier, ce soir, il y aura le duo saxophone accordéon Créa Cadec Soubigou qui animera le premier concert et c'est à 19h sur le port. On termine ce petit tour d'horizon du côté du Morbihan, direction la très jolie cité de Josselin, où l'été s'anime avec le festival Festivité qui rythme les mois de juillet et mois d'août. Aujourd'hui, mercredi, marque le coup d'envoi des soirées de cette édition, placée sous le signe de la danse et de la musique en direct. S'il vous plaît, la compagnie Dounia présentera son spectacle XY, réunissant sur scène à la fois deux musiciens, quatre danseurs, pour une performance mêlant énergie, mouvement et musique, et tout ça, ce sera en live. Voilà pour les animations d'été que nous pouvons vous proposer. On arrive déjà à la fin de ce 12-13 près de chez vous. Je vous propose une dernière fois de regarder la couleur du ciel de ce jour. C'est encore une vraie et belle journée d'été chez nous aujourd'hui en Bretagne. En effet, cet après-midi, le soleil règne en maître et les températures sont agréables. Aucun nuage annoncé quand même par les prévisionnistes de la météo, c'est quand même formidable. Attendez des valeurs cet après-midi comprises entre 21 degrés pour vous à Ouessant, 24 degrés à Saint-Malo et à Saint-Brieuc. Il y aura également 25 degrés à Lannion, 26 à Rostronin, 27 à Fougères et Merdrignac et Lorient. Et les températures les plus chaudes, ce sera pour vous à Pontivy et ce sera également à Rennes, à Redon et à Vannes avec 29 degrés annoncés. Le vent est toujours orienté au nord. C'est grâce à lui, qu'on a ce petit air frais là qui nous fait du bien tout au long de la journée. Il est soutenu.

Nu, il pourra souffler jusqu'à 50 km/h, notamment sur la pointe du Finistère. La soirée de ce mercredi et la nuit resteront calmes et douces, avec des valeurs qui descendront suffisamment pour pas que nous ayons trop chaud, notamment demain, qui restera demain jeudi, une journée encore très ensoleillée et très chaude, mais pas trop, juste ce qu'il faut. Voilà, j'étais très heureuse de partager cette heure de programme sur les ondes des radios RCF Notre-Dame ici en Bretagne. Permettez-moi de remercier toutes celles et tous ceux qui en ont permis la réalisation, journalistes, technicien et animateur. J'aurai le grand plaisir de vous retrouver demain à la même heure, c'est-à-dire midi. D'ici là, prenez soin de vous et je vous embrasse.

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1: En Ukraine, la Russie célèbre un nouveau commandant en chef plus d'une semaine après le remaniement de son gouvernement qui a enclenché des manifestations à travers le pays, correspondant sur place. En Turquie, le principal parti d'opposition, le CHP, se fissure à moins de 2 ans de la prochaine élection présidentielle. Les jeunes Français de moins de 15 ans seront privés de réseaux sociaux. La loi a été définitivement adoptée par le Parlement et entrera en vigueur dès septembre. L'Alliance contre le narcotrafic du bouclier des Amériques compte un nouveau membre. La Colombie annonce l'ouverture d'un bureau à Medellin et son ralliement aux 16 alliés de Washington.
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1: Bonjour. En Ukraine, la Russie s'est fait entendre. Le pays a un nouveau commandant en chef. Volodymyr Zelensky a annoncé hier soir, plus d'une semaine après avoir remanié son gouvernement, ce qui avait enclenché des manifestations à travers le pays. Les contestataires réclamaient le départ du nouveau ministre de la Défense, regrettant l'ancien. C'est finalement Mykhailo Drapaty qui remporte le choix du peuple, comme nous l'explique notre correspondante Emmanuelle Chaz, que l'on retrouve à Kiev.
3: Mykhailo Drapaty est l'homme de guerre que les manifestants souhaitaient voir au poste à la place d'Oleksandr Syrsky, dont ils réclamaient le départ, car selon eux, sa stratégie était dépassée et il ne respectait pas la vie de ses hommes. Et les premiers mots du nouveau commandant en chef ont été adressés au peuple. « Je travaillerai de façon responsable, avec concentration et respect pour ceux qui défendent le pays. » Mykhailo Drapaty, lui, est un héros de l'Ukraine, très respecté pour ses faits d'armes. Il s'est notamment illustré en 2014 pendant la bataille de Mariupol en libérant des otages dans une opération spectaculaire. Et depuis 2022, il a occupé plusieurs postes de haut commandement. Il est vu comme un réformateur ayant à cœur d'éliminer la corruption au sein de l'armée. Et il était sorti de la réserve d'usage ces derniers jours pour soutenir Mykhailo Fedorov en disant que si le ministre devait travailler en dépit du système et non pas grâce à lui, cela signifiait que le système devait changer. En nommant Mykhailo Drapaty, Volodymyr Zelensky a accéder à l'une des requêtes du peuple. Le président a précisé avoir offert un poste d'importance à Mykhailo Fedorov, mais ce dernier n'a pas encore commenté à ce sujet. Les manifestants, eux, réclament toujours son retour à la défense. Emmanuel Chaz, Kiev, RFI pour Radio Vatican.
1: Ce nouveau commandement chef de l'armée ukrainienne ne changera pas la situation sur le front, a affirmé le Kremlin en assurant que l'armée russe allait continuer son avancée. Le chef de la diplomatie russe annonce qu'il va rencontrer demain son homologue états-unien à Manille, aux Philippines. L'échange sera centré sur les conflits en Ukraine et au Moyen-Orient. En Turquie, une scission du principal parti d'opposition, le CHP, le Parti républicain du peuple, pourrait rebattre les cartes de la vie politique et ce, à moins de 2 ans des prochaines élections présidentielles. Özgür Özel, le dirigeant du CHP récemment évincé par la justice, a annoncé ce mardi qu'il allait créer un nouveau mouvement. Son ambition, devenir le premier parti de Turquie, celui qui battra dans les urnes le président Recep Tayyip Erdogan. Correspondance à Ankara, Dan Andlauer.
4: Dès l'entrée de Özgür Özel dans la salle du CHP au Parlement, le ton est donné.
5: Chaque fin est un commencement.
4: Élu en 2023 à la tête du principal parti d'opposition turc, destitué de son fauteuil par un tribunal en mai, Özgür Özel prononce son dernier discours à la tribune du CHP.
5: Je suis devant vous avec la tristesse d'un adieu dont le moment est venu. Nous sommes à un tournant historique. Nous créons notre nouveau parti avec nos députés choisis par le peuple.
4: Dans la salle, environ 80 des 135 députés du CHP l'applaudissent. Une façon de montrer que la majorité de ses élus rejettent la décision qui a annulé la primaire de 2023 et remplacé Özgür Özel par son rival vaincu Kemal Kılıçdaroğlu. Une décision que Özgür Özel qualifie de manœuvre du président Erdogan. Le nouveau parti, qui devrait naître officiellement dans les prochains jours, n'a pas encore de nom, mais un objectif clair, acquérir le statut de principale force d'opposition, puis s'imposer au prochain scrutin. Mais l'impasse dans laquelle se trouve le CHP pousse Özgür Özel à un pari risqué, car cette scission pourrait fragmenter davantage l'opposition turque. Özgür Özel veut croire que la base du CHP et une partie des électeurs du reste de l'opposition le suivront dans ce nouvel élan politique. À Ankara, dans le Loire pour Radio Vatican.
1: Pas de réseaux sociaux avant 15 ans, c'est ce que le Parlement français a définitivement adopté hier soir. La loi doit entrer en vigueur le 1er septembre pour les nouveaux comptes et le 1er janvier 2027 pour les comptes déjà ouverts. La France est seulement le deuxième pays au monde à prendre une telle mesure. En décembre dernier, l'Australie l'avait précédé en interdisant les réseaux sociaux aux moins de 16 ans. Les explications de Marie-Christine Bonzon.
6: Le texte a été approuvé par le Sénat à la quasi-unanimité, puis par l'Assemblée nationale à une très large majorité. Emmanuel Macron, qui a voulu cette nouvelle loi, salue une avancée majeure dans une vidéo qu'il a publiée sur les réseaux sociaux. Le président estime, et je cite, que la France ouvre la voie en Europe pour la protection de nos enfants et de nos adolescents. Le texte interdit l'accès des moins de 15 ans aux réseaux sociaux. Il interdit aussi le téléphone portable au lycée, comme c'est déjà le cas dans les écoles et les collèges. Si la France insoumise de Jean-Luc Mélenchon a voté contre le texte en le jugeant liberticide, les députés d'autres partis qui ont voté pour ont tout de même souligné les incertitudes autour de la mise en œuvre de la nouvelle loi. En effet, l'interdiction des réseaux sociaux aux moins de 15 ans repose sur un système de vérification de l'âge qui devra être mis en place par les plateformes sur la base du volontariat. Par ailleurs, la loi ne prévoit pas de sanctions. Enfin, elle n'énumère pas expressément l'identité des réseaux sociaux concernés. Les députés socialistes ont d'ailleurs annoncé qu'ils vont saisir le Conseil constitutionnel. Marie-Christine Bronzon pour Radio Vatican.
1: En France encore, 5 ONG saisissent le Conseil d'État pour enjoindre le gouvernement d'empêcher les entreprises de travailler dans les colonies israéliennes. Selon ces ONG, la France n'a pas traduit ses obligations de la Cour internationale de justice de prendre des mesures contre les échanges commerciaux et les investissements qui aident au maintien de cette occupation illicite. De l'autre côté de l'Atlantique, la lutte transnationale contre le narcotrafic s'organise. Le président colombien a annoncé l'ouverture à Medellín d'un bureau du bouclier des Amériques. Cette union pour lutter contre le trafic qui réunit 16 alliés de Washington comme l'Argentine, l'Équateur ou le Salvador. Abelardo de la Estrella, qui sera investi en août, a été élu sur une ligne très dure vis-à-vis des narcotrafiquants. Mais l'efficacité de ce bureau laisse dubitatif les experts. Explication de l'économiste Jean-Louis Martin, chercheur associé sur l'Amérique latine à l'IFRI.
7: Ça va être extrêmement compliqué, bureau du bouclier des Amériques ou pas, parce que, si vous voulez, vis-à-vis des groupes de Marco, il y avait deux solutions, soit négocier, c'est ce qu'a essayé Petro, ça ne marche pas parce qu'il n'y a rien à négocier avec ces gens qui n'ont plus absolument rien de politique. Aujourd'hui, ce sont des groupes de gangsters qui ne visent qu'à un contrôle territorial pour faire leurs petites affaires. Il n'y a rien à négocier avec eux. Mais bon, de toute façon, de la Espirilla a dit que lui, il ne va pas négocier, il va cogner, il va faire comme Bukele au Salvador. Ça ne va pas marcher non plus, parce que le Salvador, ça fait 20 ou 21 000 km². La Colombie, ça fait 1 100 000 km². C'est deux fois la taille de la France. C'est essentiellement des forêts et des montagnes. Et pour attraper tous ces gangsters, ça va être assez compliqué. Il va certainement renforcer l'armée, il va avoir une politique beaucoup plus dure, mais ça ne va pas résoudre le problème. Tant qu'il y aura une demande, il y aura une production parce que le terrain, le climat s'y prête. Et ça va continuer.
1: L'économiste Jean-Louis Martin, chercheur associé sur l'Amérique latine à l'IFRI. Le président vénézuélien déchu, de retour au tribunal à New York, Nicolas Maduro doit comparaître aujourd'hui. L'ex-chef d'État est poursuivi pour trafic de drogue. Depuis sa spectaculaire capture par les États-Unis au début de l'année à Caracas, il nie les faits qui lui sont reprochés et se présente comme un prisonnier de guerre. Et enfin, un mot du pape en cette période de congés estivaux. Dans le mensuel Piazza San Pedro, le pape a répondu à la question « Comment vivre sa foi pendant les vacances ?» Léon XIV propose de vivre ce temps comme un cheminement spirituel et exhorte à faire l'expérience de la fraternité et de la communion. Il invite à profiter des vacances pour s'éduquer à la sobriété en évitant les excès et le gaspillage, le matérialisme et le consumérisme. Et avant de clôturer ce journal, une proposition pour vous, chers auditeurs. Nous aimerions mieux vous connaître, vous qui écoutez Radio Vatican. Pourquoi ou qui êtes-vous et pourquoi nous écoutez-vous? N'hésitez pas à nous écrire, nous serons ravis de vous lire. C'est à l'adresse français@vaticannews.va. Je répète, français@vaticannews.va. Et c'est la fin de notre journal. Merci pour votre écoute, merci pour votre fidélité. Prochain rendez-vous avec l'actualité en français, ce sera demain à 8h30, heure de Rome. Ce sera avec Jean-Charles Puzzolu. D'ici là, retrouvez toutes nos actualités sur notre site vaticannews.va. Je vous souhaite à tous, à toutes, une très bonne journée.

0: On est dans le centre-ville de Port-Louis. Alors on va quand même préciser que ça s'appelle Port-Louis depuis juillet 1618, où Louis XIII a décidé de faire une place forte de Port-Louis et de donner son nom. Avant, ça s'appelait Blavet, puis Loc-Péran, et après, c'est devenu Port-Louis. Et c'est à ce moment-là qu'on a changé un peu les fortifications, qu'on a mis les fortifications, aménagé le centre-ville, réaménagé la citadelle qui avait été au départ faite par les Espagnols lors de la Ligue quand ils sont rentrés en 1390. Ils y sont partis en 1398. L'ancien parti de la citadelle, si on peut dire, le bastion qui était là, a été supprimé. Puis la citadelle, au fur et à mesure, a grandi et modifié à partir de Louis XIII et puis sous Louis XIV.
1: Et donc là, nous sommes devant l'hôtel de ville, à côté d'une église.
0: Oui, c'est l'église Notre-Dame de l'Assomption. Première pierre posée en 1657 et elle a été terminée en 1663. Comme un peu tout ce quartier, là, si vous voulez. Ces grands bâtiments ont été construits par des chirurgiens-majors de la Compagnie des Indes. Ce qui est le presbytère maintenant était la maison longue, on l'appelait, et était construit aussi par un chirurgien-major. La mairie que l'on voit ici, elle était la maison haute, puisqu'elle a deux étages. Théoriquement, les maisons de Port-Louis ont un seul étage.
1: C'est un bâtiment qui a vécu beaucoup de choses.
2: Hein. Oui, beaucoup de choses, ouais.
0: Oui.
1: Mais donc on va avancer. Alors, où est-ce que vous m'emmenez là?
0: Donc tout ce quartier-là, c'est les constructions, vraiment l'église, les maisons, la place autour, entre 1650 et 1700. Quoi. C'est la place là où vraiment... Alors cette rue-là s'appelle la rue des Dames.
1: La rue donc qui est... Nous, on est face à la mairie, c'est la rue juste à droite de nous.
0: Alors, elle s'appelle la rue des Dames parce que c'était une rue où beaucoup de femmes étaient seules. Parce que les hommes partaient en mer, beaucoup étaient dans la Compagnie des Indes, et beaucoup aussi des pêcheurs, des choses comme ça, mais qui partaient pendant des fois des mois, voire des années. Et il y avait dans cette rue énormément de femmes seules, parce que les maris partaient en voyage ou parce qu'elles étaient veuves, parce qu'ils n'étaient pas revenus et qu'ils étaient morts en mer. On le précise parce qu'à chaque fois, les gens ont un sourire quand on leur dit la rue des Dames, ils pensent à autre chose. Non, non. Madame de Sévigné, oui. En 1689, y a habité et passé plusieurs soirées et elle écrivait à sa fille qu'elle était dans le plus joli endroit de France. Voilà. Donc il y a toujours plein de belles choses à voir parce qu'on a une petite place historique où on a pas mal de choses. D'abord des souvenirs de la Compagnie des Indes, de la Marine Royale, une ville de pêcheurs et puis marquée quand même par l'histoire royale, place du marché vers laquelle nous allons quand Louis XIII a donné qu'il fallait faire un marché tous les samedis. Alors nous voilà sur la place du marché, vous avez sur la droite de très vieilles maisons. Vous voyez, ça c'est la construction vraiment de Port-Louis, la maison, comme on vous disait, deux fenêtres, une porte centrale, cinq fenêtres au-dessus, c'est vraiment les typiques. Si on est sur les maisons quand même qui sont anciennes, hein, qui datent des années 1650-1700, vraiment quand tout s'est agrandi dans le centre-ville. Hein. Au milieu, c'est le poids du roi. Et sur le côté, tout ce qui est le long du mur avec cette petite porte étaient toutes les petites échoppes. C'était des petites halles, si on veut dire. Donc, ils étaient tout le long du mur. Et sur la place, c'était le marché. Alors, ce n'était pas le marché avec des camions et autres. C'était des femmes avec un panier et puis quelques mottes de beurre qu'elles avaient fait elles-mêmes, des œufs, des légumes, des fruits. Certaines faisaient un peu de pain, des choses. C'était plus un panier ou autre que des tables et des choses. Hein.
1: Oui, donc vous l'avez dit, il y a ce poids du roi, donc on est sur cette place du marché, en face des maisons il y a cette espèce de muret avec cette végétation, ce mur, et au milieu ce poids du roi, qu'est-ce que c'est, en quoi ça consiste?
3: Ah bah c'était, comment, bah là maintenant ce sont les WC, hein, ils vont rien trouver, hein. Mais dans le temps le poids du roi c'était pour que tout le monde ait le même poids, pour pouvoir peser les affaires, peser la marchandise qu'ils vendaient, donc c'était décidé.
0: Le roi avait décidé que c'était avant de vendre, on savait, c'est comme maintenant quand les cours qu'on fait, quoi. Il disait tel poids sera tel prix et les gens devaient passer là, prendre le poids donné le jour du marché pour organiser leur vente. Alors là, c'est la place des Victoires. C'est la place où étaient organisés les feux, les fêtes, où les gens étaient en liesse. Et elle s'appelle la place des Victoires. C'est suite à la guerre contre les Anglais de 1756 à 1763.
1: La place des Victoires qui est vraiment à côté de la place du marché.
0: À côté de l'hôtel de la Citadelle. Là, on est juste en face de l'Orient. On est juste en face. Donc, tout ce qui est la rue de la Brèche, la rue des Dames, tout ce qui est en bordure de l'entrée de la rade, a subi tous les bombardements alliés. C'est pas des bombardements allemands, hein. Nous, ça a été des bombardements alliés. Hein. C'est pas qu'ils nous en voulaient, hein, c'est qu'ils protégeaient, qu'ils protégeaient la rade. Et c'est sûr, c'est tellement proche quand on tourne. Donc, cette partie-là avait beaucoup été détruite. Bon, par rapport à l'Orient, c'est rien. Alors quand on a descendu la rue Notre-Dame, qui descend le long de l'église, là où on est parti de la place de l'église, on a traversé la place du marché, on est descendu, et là on a une vue en bas sur la citadelle.
1: L'incontournable citadelle de Port-Louis.
0: Voilà. Alors, donc comme on vous disait, hein, le début c'était les Espagnols 1590 qui ont construit un espèce de fort, et après... Quant à 1598, quand ils sont partis, on en a détruit une partie. Et en 1618, quand est arrivé Louis XIII, qui en a fait une place forte, la citadelle, petit à petit, a été aménagée, a pris son aspect actuel. Les remparts ont été construits tout au long de la ville et on est devenu une ville close. Et au départ, il y avait deux villages, Locpéran, qui était le village de Pierre, et qui était au départ au niveau de la chapelle Saint-Pierre, qui est le plus ancien village, qui était le village du Moyen-Âge et autres. Et ça, après, on s'est construit au niveau de l'église, et qui est devenue l'église principale, Notre-Dame de l'Assomption, et l'église Saint-Pierre est devenue une chapelle. Et donc, au fur et à mesure, ça a été construit. Le village de Locmalo était en dehors des remparts, parce que c'est un village de pêcheurs. Et les pêcheurs, ici, la ville close, c'était plus une ville de garnison. On fermait les portes à certaines heures et on ouvrait à certaines heures. Et les pêcheurs, eux, c'est la marée qui compte. C'est pas les heures de l'armée. Donc, ils étaient un peu en dehors des remparts. Et il y avait un petit village qui s'était fait. Il y avait une église, il y avait des commerces, il y avait toute une vie en dehors des remparts. Dans la citadelle, vous avez deux super musées, le musée de la Compagnie des Indes, et on oublie toujours, mais il y a aussi le musée de la Marine, et qui vaut le détour aussi. Et donc ici, derrière les remparts, hein, c'est la mer. En face, vous avez la citadelle. Sur la gauche, vous avez les remparts, avec une porte un petit peu plus loin qui vous permet de rentrer sur la grande plage. Et puis, sur la droite, vous avez tout ce qui mène au port de la Pointe et autres. Hein, donc là, on est à un point stratégique où on a une vue, vous pouvez remarquer, magnifique.
1: Oui. Une très belle vue, avec une très belle vue, notamment sur la citadelle.
0: Ouais. Il y a plein de choses magiques à voir à Port-Louis. C'est une ville. Beaucoup de gens sont arrivés à Port-Louis et n'en sont pas repartis. Ils arrivent, ils prennent une location, ils prennent quelque chose et s'y installent. Parce que tout le monde, quand ils viennent, tombe amoureux de notre belle ville. Donc vous voyez, on nous reste encore des quantités de remparts, là, hein, parce que derrière, c'est la grande plage. On peut faire le tour, vous voyez, il y a une petite allée au-dessus là, des remparts, où vous pouvez, il y a des escaliers un petit peu partout, vous pouvez monter, observer une grande vue sur toute la rade de l'Orient, mais vous pouvez aussi monter des escaliers, partir de la citadelle, et vous retrouver jusqu'au niveau du Papego, là-bas, en ayant contourné, c'est-à-dire une grande partie de la ville autour des remparts, avec vue sur mer.
1: Une belle vue.
0: Ah bah oui, parce que vous voyez ici, vous avez l'île de Groix, vous avez la vue quand il s'est dégagé jusqu'à Belle-Île et tout. Donc on va remonter, là, on va remonter un petit peu la rue de la Citadelle, qui était la voie royale au départ, hein, quand le Louis XIII a donné son lit, qu'on a commencé à faire les remparts, à faire agrandir la citadelle. Cette voie-là, c'était la voie qui traversait Port-Louis. Port-Louis fait 1 km² hein, de surface. C'est pas, on en a vite fait le tour. Mais pour nous, quand on en fait le tour, c'est toujours très long parce qu'on a toujours quelque chose à raconter. À chaque endroit, il y a quelque chose à dire.
1: Et c'est une ville chargée d'histoire.
0: Ah là, oui. Nous, on fait des visites tout à fait bénévolement. C'est-à-dire que vous savez que vous venez à Port-Louis, que vous allez visiter la citadelle. Ben, un petit peu avant, vous passez un coup de fil et avec les collègues, on vous organise une visite et on vous emmène dans Port-Louis, où vous voulez, le temps que vous voulez. Et toujours bénévolement, parce que c'est un plaisir pour nous de faire connaître notre ville. On remonte la rue de la Citadelle, on est à l'école devant l'école des filles. Quand on descend cette petite rue, on se trouve face au lavoir des Récollets, qui s'appelle aussi le lavoir des Poulots, parce qu'au départ, c'était une mare, un abreuvoir pour les chevaux. Il est sur la droite de ce lavoir, quand on est ici dans la rue de la Citadelle, on a la grande poudrière, qui permettait de les bateaux déchargeaient leur poudre parce qu'on ne pouvait pas les laisser à bord par danger. Donc, c'était amené dans cette grande poudrière. Et un petit peu plus loin, là-bas, sur la gauche, c'est le parc à boulets où on mettait les boulets aussi. Il fallait décharger les bateaux par précaution. Sur le côté maintenant où on est toujours dans la rue de la Citadelle, on est face, sur notre droite, on a l'école des filles et sur la gauche, on a le jardin de la Muse. Le jardin de la Muse a commencé à être installé en 1770. C'était au moment où il y avait un peu la compagnie des Inuits, où ils ramenaient des essences un petit peu particulières. Après, ça a été aménagé en jardin, un peu jardin public. Alors ça s'appelle jardin de la Muse parce que c'est l'endroit où on se promène. Ça n'a rien à voir avec la statue. Ça s'appelait le jardin de la Muse avant qu'on y installe cette statue. Cette statue est une statue de Mathurin Moreau. C'est une statue qui, théoriquement, a un flambeau et avait des globes. C'était au moment pour le gaz, hein, quand c'était
3: quand ça a commencé.
0: Donc là, on arrive sur un petit parking entre le jardin de la Muse et la gendarmerie. Et on a la porte de l'hôpital, donc l'ancien hôpital de la marine.
1: Et donc là, on passe sous cette porte avec ses colonnes très reconnaissables, la porte de l'hôpital.
0: Donc en 1650, ce grand terrain vague qui part de la rue de la Citadelle jusqu'au Loïc est acheté par les moines franciscains qui construisent un couvent des Récollets. Ils y restent jusqu'en 1792. À la Révolution, ils sont obligés de partir. Et à ce moment-là, à partir de 1800, on y installe dans cette enceinte du couvent un hôpital maritime et on construit donc la porte d'entrée de l'hôpital maritime qui se trouve vers la gendarmerie, le petit bâtiment sur la droite qui servait de logement aux chirurgiens et aux médecins. En 1936, l'hôpital maritime est désaffecté pour l'hôpital de l'Orient, beaucoup plus moderne. Et à ce moment-là, ça nous permet d'accueillir, vers 1937-38, tous les réfugiés espagnols, qui restent là jusqu'en 1939. Et en 1939, aussi est installée l'école des radiotélégraphistes. C'est pour ça que ce coin s'appelle la radio. En juin 40, quand les Allemands arrivent en Bretagne, le 21 juin 40, ils rentrent à Port-Louis. On avait évacué déjà l'école des radiotélégraphistes et on leur avait demandé de monter dans des chalutiers qui étaient réquisitionnés à Quéromans. Et malheureusement, la plupart de ces jeunes gens, ainsi que des étudiants de l'Orient et autres, sont montés sur un chalutier qui s'appelle La Tanche. Et malheureusement, sur 200 personnes, 6 survivants, puisque les Allemands avaient pu miner les coureaux de Groix. Ils y installent le bunker infirmerie, justement à côté des locaux de l'ancien hôpital. Une bénédiction, il y avait des locaux pour eux. L'ancien hôpital maritime a été donc détruit par une bombe incendiaire lors de la libération de la poche de l'Orient en 1945. Depuis, sont installées des stalles de sport, la gendarmerie et autres.
1: Ce bunker qui vraiment détonne au milieu de tous ces bâtiments, entre d'une part les bâtiments plus modernes, les bâtiments de la porte de l'hôpital, et il y a ce bloc de béton au milieu qui semble vraiment à la fois très ancien et à la fois en même temps complètement hors de ce temps auquel on est.
0: Qui est visitable tout l'été, le jeudi, vendredi, samedi après-midi de 14h à 17h30, et à la demande. Si des groupes veulent le visiter, il n'y a pas de problème, on le fait visiter à la demande. Donc là, c'est la première salle. Elle correspond à un hommage aux 69 fusillés de la citadelle. On raconte leur histoire et on a leur portrait. Ici, on rend aussi hommage aux femmes de la résistance, aux femmes de Port-Louis. Et on a donc trois salles. Vous voyez ce bunker, hein, les murs 2 mètres extérieurs, 1 mètre d'épaisseur intérieure, 1,50 m de sable et de béton au-dessus de notre tête, plafond anti-bombe. Donc, on reste rien. Il y a une petite gamine, une fois qui est venue visiter avec ses parents, elle a posé la question à ma collègue qui était à l'accueil, si un jour il y a la guerre, est-ce que je peux venir me cacher ici? Parce qu'elle avait bien compris que ça résistait. La deuxième salle, c'est Port-Louis 39-45. Hein. Les 12 résistants port-louisiens, dont 6 ont été fusillés, 6 déportés. Et il y a un petit monument blanc à côté du mémorial, qu'on appelle le petit mémorial, qui était le mémorial provisoire qui avait été mis en 46. Et maintenant, on l'a dédié à la résistance et déportation pour les port-louisiens. Donc ici, voilà le couvent des Récollets. Voilà la maquette du couvent et du Récollet comme il était en 1657. En 792, ils partent, puisque c'est la Révolution. Et en 1804, on y installe l'hôpital maritime. Vous voyez, on a retrouvé les plans qui sont 1866. En juin 40, les Allemands donc construisent le bunker, là, juste à côté de l'hôpital maritime. Et ils y restent là jusqu'à août 44, où ils sont repliés dans la poche de l'Orient par l'armée américaine. Et ça a tout été détruit par une bombe incendiaire en 45 au moment de la libération de la poche de l'Orient. Maintenant, on va aller dans la salle. Alors, vous voyez, ils n'avaient pas prévu de porte entre l'infirmerie et la salle de repos. Et quand ils ont voulu la creuser, eh ben, ils ont été pris à leur propre piège parce que 1 mètre commence à creuser, ils retournent, mais il y a encore 1 mètre de l'autre côté. Ah. Et puis est arrivé août 44, ils ont été obligés de partir.
1: Oui, il y a cet étonnant trou dans le mur que vous verrez si vous passez par ici, oui. Après la salle avec ces magnifiques maquettes.
0: C'est la salle de repos de l'infirmerie. Donc là, on y voit, vous voyez, des peintures qui sont vraiment de l'époque. Elles sont juste restaurées par une personne confirmée et qui a retrouvé le pigment et autres et qui refait, vous voyez, parce que ça commence à s'effacer. On ne tient pas à perdre le tracé. Ce sont des peintures murales uniques dans le Morbihan. Ça retrace ce qui était soigné ici, une armée très fatiguée, peut-être un petit problème de dents, un mal de tête, des gens, vous voyez, qui déchargeaient, mais on a vraiment des gens. C'était les requinqués pour qu'ils repartent après au front. Le tableau aussi de ce soldat allemand a été trouvé dans le bunker. C'était, on pense que c'est un qui était là, qui a peint, et puis il ne pouvait pas repartir au front avec le tableau sous le bras, donc il nous l'a laissé.
1: Oui, bien sûr.
0: On a retrouvé des lits avec ce système à pain selon notre plafond, et on savait qu'on pouvait accueillir jusqu'à une vingtaine à peu près de personnes au repos.
1: Oui, donc on a sur ces murs, c'est quand même impressionnant, ces peintures de soldats qui nous présentent un peu probablement un peu le quotidien de ces soldats allemands et finalement quelque chose de très vivant.
0: Donc voilà, ça c'est donc nous on fait des visites approfondies. Quand les gens arrivent, c'est aussi tout à fait, c'est une entrée gratuite. Hein, on travaille toujours bénévolement chez nous. Bon, les gens des fois laissent quelque chose pour notre association, pour nos recherches, mais sinon c'est totalement bénévole et c'est des visites guidées où on vous explique un petit peu tout ce qui se passe. Je rends hommage un petit peu à tout le monde parce que l'important c'est qu'on dit que l'homme meurt deux fois. Une première fois quand il cesse de respirer, la seconde fois quand on prononce plus son nom. Alors tant qu'on peut, on montre leur visage, on parle d'eux, on prononce leur nom, surtout ceux qui ont lutté un petit peu pour notre liberté, à qui on doit beaucoup.
1: Un peu les gardiens de la mémoire de Port-Louis.
0: Tout à fait.
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2: Eh bien, bonjour, c'est Patrice avec vous et nous partons au Québec. Ambassadeur incomparable, le Vent du Nord est un groupe phare du Québec de renommée internationale dans le genre folk et trad. Le groupe propose une musique de grande qualité, de riche harmonie vocale, un plaisir contagieux et une profonde générosité. Leur talent d'interprète, d'arrangeur, de composition et leur forte présence scénique sont reconnus à l'échelle mondiale. Le Vent du Nord.

Ouais, ben descendons plus au sud pour découvrir le mariachi. Le mariachi est à la fois une musique traditionnelle mexicaine et un élément fondamental de la culture mexicaine. Les groupes mariachi traditionnels, composés de deux musiciens ou plus, portent des costumes régionaux inspirés du costume charro et interprètent un large répertoire de chants sur des instruments à cordes, les mariachi Jalisco.

Eh bien, je vous emporte dans l'océan Indien, à La Réunion, plus précisément, la poésie engagée de Saoudage aborde des thèmes fondamentaux comme la soif de justice, la lutte pour la liberté, le devoir de mémoire et la transmission. Leur création musicale est vécue comme une nécessité. Elle nous aide à accepter le monde tel qu'il nous est offert aujourd'hui, avec ses beautés et ses laideurs, sans nous résigner à la fatalité. Saoudage.

Nouvelle ambiance avec Françoise Magnan. Ce nouvel album est un témoignage de plusieurs années de pérégrination et inspiration artistique. Les pièces proposées sont les chefs-d'œuvre du répertoire classique flamenco, des arrangements de joyaux de la musique populaire brésilienne sur sa viola caipira et des compositions personnelles avec ses guitares, entourées selon les pièces de percussion, de basse, melting pot à la fois intimiste et tonique. Françoise Magnan.

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1: Les rencontres entre artistes permettent de faire naître d'autres sons et c'est le cas avec la cumbia chichara. Ce collectif franco-chilien basé à Marseille aime embrasser les rythmes tropicaux. La cumbia originelle s'imprègne de saveurs inédites, d'afrobeat, de funk, de chicha psychédélique, de hip-hop cuivré, de dub sulfureux, pour fusionner en une potion urbaine euphorisante, la cumbia chichara.

la musique Tejano, aussi appelée Tex-Mex ou mexicaine texane, est un style musical né au 19e siècle chez les Hispaniques ayant immigré du Mexique vers le sud du Texas. Ces personnes étaient elles-mêmes appelées Tejanos. La musique Tejano intègre des influences mexicaines, européennes et américaines. Le Tex-Mex.

Au revoir à tous, et on va se quitter avec la rencontre d'une légende de la rumba congolaise et d'une accordéoniste française qui a ouvert la voie de son instrument vers les musiques d'ailleurs. C'est Papa Noël Nedul et Viviane Arnoux en duo.

0: Depuis hier, nous nous baladons à Dinan, en compagnie de celui qui a remporté 5 fois le Tour de France, Bernard Hinault, est notre invité dans l'émission Sur ma route. Nous poursuivons donc notre balade dans quelques instants. Nous reviendrons dans cette seconde partie d'émission, notamment avec lui sur ses grandes victoires et le Tour de France, bien sûr. Je précise qu'il s'agit d'une rediffusion.
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2: Bonjour Bernard Hinault, je suis un vieux coureur maintenant et puis je vous accueille dans la ville de Dinan.
3: Pour une seconde semaine, on joue les prolongations avec vous Bernard Hinault. Merci pour cette découverte. On est en train d'arpenter voilà, cette petite cité magnifique. Donc là on est sur le port. Est-ce qu'on peut décrire, donner un peu l'image à nos auditeurs?
2: Alors on a la Rance qui est en bas. On a le viaduc qui est au-dessus. Là, on va attaquer par la ville, la rue qu'on a descendue la semaine dernière. Et on va aller retrouver en ville d'autres beaux monuments. C'est le Gersoal, on appelle ça le Gersoal. Et il faut monter. On a la sous-préfecture qui est magnifique. C'est vraiment avec un vieux bâtiment. Mais c'est génial de voir ça par rapport à tout ce qu'on peut voir par endroit où c'est très moderne. Moi, j'aime bien tout ce qui est... Tous ces monuments, en pensant à nos anciens qui ont construit ça, qui étaient des génies.
3: Ouais, c'est ce qu'on disait dans la première partie de cette émission, c'est que vous avez un lien très fort à la Bretagne, un lien très fort au patrimoine, à l'histoire, aux anciens, hein, comme vous le dites.
2: Oui, mais on a tendance à oublier, certaines personnes ont tendance à oublier que les anciens avaient un savoir. Et il faut s'en inspirer. Il ne faut pas se dire « c'est moi le plus beau, c'est moi le plus grand ». Non. Il faut toujours se dire, qu'est-ce que les anciens ont fait pour réussir avec des moyens qui ne sont pas ceux d'aujourd'hui. Donc il faut mélanger un petit peu le moderne et l'ancien.
3: Ça vaut pour le vélo, ça aussi?
2: Je pense que ça pourrait servir. Il y en a certains qui ont oublié que ce sont des hommes et pas des machines à pédaler.
3: Ah oui, c'est pour vous, c'est ça aujourd'hui, c'est ça, ça a tendance à virer
2: ouais,
3: à
2: ça. C'est les contraintes, c'est les contraintes qu'on leur met en permanence. Il ne faut pas faire ceci, il ne faut pas faire cela. Ils sont surveillés comme le loup. Moi, je crois qu'il faut laisser un peu de liberté aux coureurs et ce que l'on peut ressentir, parce qu'on n'y est pas avec eux, c'est qu'il y a des moments où ils ont oublié que les coureurs, c'était des êtres humains.
3: Et vous avez le sentiment d'avoir eu cette liberté?
2: Ah, moi, j'ai eu cette liberté, oui. On ne m'a pas surveillé la nuit si j'avais bien dormi, si j'avais bien mangé, pesé mes aliments pour me dire non, il ne faut pas que tu manges plus que ça, parce que si tu prends un gramme, tu ne vas pas grimper. C'est pas une vie, ça. Il y aurait eu des accrochages. J'ai eu l'occasion de rencontrer des jeunes avec du data, mais je dis mais t'as oublié que ce sont des êtres humains avant tout. Hein. C'est tout.
3: Donc là, on va remonter cette rue.
2: C'est plus nous faire les mollets.
3: C'est ça, je pense qu'on va découvrir assez vite que vous avez plus de souffle que moi, de façon assez comparable, Bernard Hinault. Alors parlons de ce premier Tour de France. On s'est quitté là-dessus la semaine dernière. On a peut-être frustré un peu nos auditeurs. Voilà, 1978, vous prenez et vous gagnez. Mais déjà, vous prenez le départ de ce premier Tour de France. Dans quel état d'esprit? La gagne, évidemment, avec un peu d'émotion aussi?
2: Non. Non, pas d'émotion. Quand on est dans la compétition en tant que professionnel, ça faisait ma troisième année, quatrième année de compétition. Non, c'est un événement qu'on a préparé. On l'a préparé en allant au Tour d'Espagne, parce que la seule chose, c'est qu'on avait un doute sur mes capacités en haute montagne, et surtout de résister pendant trois semaines. Donc, on a été au Tour d'Espagne, j'ai gagné le Tour d'Espagne pour la première fois. Je dis maintenant, c'est bon, on va gagner le Tour. Et quand on part avec cet état d'esprit, c'est-à-dire on va gagner, tous les équipiers aussi savent que si vous le dites, vous allez le faire. Ils me connaissaient un petit peu déjà, ils savaient. Depuis trois ans, quand je disais je fais, on y va. Donc on est arrivé au départ et puis boum, tout droit.
3: Alors et qu'est-ce que vous ressentez quand vous remportez ce tour? C'est de se dire, waouh, ça y est.
2: C'est du bonheur parce qu'en 77, il y avait eu un sondage qui avait été fait par l'équipe pour m'obliger à faire le tour. Il a demandé aux Français, est-ce que Bernard Hinault doit faire le tour? C'est nous qui décidons, c'est pas eux. Et on avait dit, avec Cyril, on viendra et on gagnera. Donc on a réalisé le projet.
3: Et la ferveur du public, comme ça, elle vous porte.
2: Un Français qui gagne... Bon, il y avait eu Bernard Thévenet avant moi. le public français, après, bah, il est avec toi.
3: Hein. Vous l'avez remporté 5 fois, ce tour, et vous êtes le dernier Français à l'avoir remporté,
2: malheureusement,
3: Bernard Hinault.
2: Malheureusement, parce que ça fait trop long. On n'a jamais eu une période avec autant de... Disons, où on n'a pas eu de vainqueur du tour, même ne serait-ce qu'une seule fois.
3: Et qu'est-ce que ça vous fait, vous, en dehors du fait de, bah, de le regretter, bien sûr, d'être le dernier Français à l'avoir remporté, mais il y a quand même une fierté un peu, ou pas ?
2: Non, c'est pas une fierté d'être le dernier. Je suis un peu malheureux, même, que quelqu'un n'ait pas pris cette place. Ouais. Parce que la France ne mérite pas ça. La France, qui est un pays de vélo, la Bretagne, plus presque toute la France, on ne mérite pas de ne pas avoir un champion qui nous gagne le Tour de France. On a des très bons coureurs, on a eu des coureurs qui ont été champions du monde. Mais le Tour, c'est quand même le Graal, c'est le sommet de ce qui peut se faire. Parce que c'est 23 jours de compétition.
3: Et sur ces 5 Tours de France que vous avez remportés, peut-être c'est aussi si on inclut les autres, quel est celui qui vous a le plus marqué finalement ?
2: Il n'y en a pas un plus que les autres, c'est tous. Parce que le parcours est différent, les adversaires sont différents. À chaque fois, on se remet en cause. Non. Moi, quelqu'un qui me dit, mais quelle est la plus grande victoire ? Non.
3: J'allais vous le demander.
2: Pour moi, c'est les 12 ans de carrière que j'ai pu faire. Je me suis éclaté dans les petites courses, dans les grandes courses. C'est tout ça. Celui qui gagne qu'une seule course dans sa vie, c'est son plus beau jour. Mais comme moi, j'en ai gagné un peu, quoi.
3: C'est ça aussi qu'on découvre dans votre autobiographie, c'est que finalement, à peine remis de la victoire, il faut déjà penser à la suivante, quoi. Enfin, c'est,
2: ouais.
3: En tout cas, vous étiez comme ça.
2: Oui. Et on a hâte de... Quand on finit le tour, donc on a toute une tournée de critériums, ce qui nous permettait de vivre, parce que c'était la moitié de notre salaire à l'époque. Il ne faut pas l'oublier. Et donc, quand on arrive au mois d'octobre, il y a la présentation du tour. Et là, on veut y aller, voir. Parce que on regarde le parcours. Quand on nous le présente, on dit ça, c'est pas mal. Ça me plaît. Ça. Je sais où je vais attaquer, déjà.
3: Ah oui, déjà, vous étiez...
2: Ah ouais. Moi, je souvent dis à mes équipiers, vous voyez là, on a le parcours, j'attaquerai là. Parce que je savais que c'était un endroit difficile, dur. Et puis, il faut faire des gros coups, quoi. Il ne faut pas être tous les jours, il faut être attentif. Et puis, un jour, bon, comme on dit, on met un coup de fusil, ça suffit. Et après, on gère.
3: À défaut d'avoir la victoire qui vous a le plus marqué, est-ce qu'il y a une défaite qui vous a particulièrement marqué et que vous regrettez ?
2: C'est pas que je le regrette, c'est que en 80, j'ai été obligé d'abandonner le tour suite à un problème mécanique au niveau d'un genou parce qu'on avait des pavés. Et les pavés ont déclenché. On avait fait des étapes comme des étapes de Paris-Roubaix, quoi. Et ça a déclenché des micro-blessures qui m'ont obligé à arrêter le tour. Alors que là, en 5 jours, j'avais gagné 3 étapes déjà, donc j'allais faire mieux qu'en 79, où j'en ai gagné 7. Et puis, là où j'étais un peu triste, c'est que je m'étais mis dans la tête de gagner le Tour d'Italie, le Tour de France et le Championnat du monde. J'en ai gagné que 2.
3: C'est pas mal quand même.
2: quand on est un compétiteur et qu'on aime la course, on a envie de réaliser tout ce qu'on annonce. Ça s'est pas fait. Bon, j'ai été champion du monde quand même. C'est pas mal.
3: Alors justement, dans votre livre, bon, on suit vraiment votre volonté indestructible. C'est vraiment, vous la décrivez, hein, c'est impressionnant. On suit aussi la douleur que vous racontez. Et voilà, parfois, une douleur qui vous prend pendant une épreuve. Le corps qui est tellement pétrifié par le froid, quand vous prenez un bain chaud, vous êtes obligé de sortir tellement ça vous saisit. C'est des conditions physiques quand même extrêmes.
2: Oui, mais je n'étais pas le seul. Il y en a d'autres. On parle beaucoup de moi parce que j'ai gagné, mais aussi tous ceux qui ont fini. Je crois qu'on est 14 ou 20 au total. Ils ont souffert autant que moi. C'est vrai que quand on a... À cette époque-là, il n'y avait pas des gants en néoprène avec des trucs chauffants et tout. C'était des gants en laine. Et quand il neige... Et qu'il pleut en même temps, c'est un mélange des deux. Quand c'est mouillé, ben, ça vous gèle les mains. J'aurais mieux fait de ne pas mettre de gants. Mais, et après, quand vous arrivez, les copains très sympas, ils m'avaient mis le bain bien chaud. Mais on ne peut pas rentrer. Parce que là, ça fait tellement mal. Donc il faut commencer par mettre les mains dans l'eau froide. Et les pieds dans l'eau froide. et on commence à monter la température tout doucement. Il ne faut jamais mettre directement dans l'eau chaude. Voilà, là, ça fait trop mal. Et bon, bah, on a vidé la baignoire, on a remis l'eau froide et puis on a commencé tout doucement à se réchauffer. Ça s'est passé.
3: Ça a l'air simple quand vous le dites.
2: J'ai deux doigts qui sont hyper sensibles par rapport à la normale. Quoi.
3: Qu'est-ce qui permet de tenir enfin, c'est...
2: Ce qui permet de tenir, c'est parce qu'on est devant tout le monde et qu'on sait qu'on a la victoire au bout. Ça, c'est la chose qui motive. Quoi. Parce que si on est à 10 minutes derrière, on dit, bon, ça va, ça suffit. Je souffre assez. Et ce jour-là, il y avait, je pense, 200, ou plus de 200 coureurs peut-être au départ. Et il n'y en a que 14 ou 15 ou 20 qui finissent. Quoi. Et on ne parle pas d'eux. On parle d'eux, mais pas de la même manière. C'est le vainqueur, hein, donc on parle beaucoup, étant donné la souffrance et tout. Mais les autres ont souffert aussi. Hein.
3: Justement, c'est la victoire qui permet voilà, de s'accrocher. Est-ce que ça change aussi, tout ça, 12 ans de carrière dans des conditions comme ça, aussi dures, est-ce que ça change un homme, quand même?
2: Non. C'est comme s'il allait... On pourrait dire, c'est comme s'il allait au travail, quoi. C'est un peu la même chose. Hein. Ouais. Mon sport et mon métier, parce que ça a été mon métier... Ben, ça a été le vélo, comme d'autres vont travailler à l'usine, comme d'autres vont être menuisier, plein de choses, quoi. Moi, j'ai fait un choix, à un moment donné, et à partir du moment où j'ai fait mon choix, j'ai dit, mais non, tu y vas, quoi, tu te poses pas de questions. C'est ce qu'il faut donner aux gens, je dis, mais quand vous avez une passion, il faut y aller, quoi, il faut pas se poser de questions, il faut y aller.
3: C'est la satisfaction aussi de voir briller les yeux des spectateurs? Apporter le rêve?
2: Je ne sais pas si on s'en rend vraiment compte. On pense à nous, avant tout. Puis moi, j'ai toujours dit, quand on disait, mais les gens t'encouragent, mais ce n'est pas eux qui pédalent. Moi, si je suis à fond, ils peuvent dire tout ce qu'ils veulent. Je ne pourrais pas aller plus vite. Mais on leur donne du bonheur, ça c'est sûr. Les gens, ils exaltent, ils sont vachement contents, ils sont heureux pour toi. Et eux aussi, parce qu'on leur offre aussi un spectacle.
3: Alors Bernard Hinault, on va faire une autre pause musicale. La semaine dernière, on a écouté Alan Stivell. Du coup, on peut peut-être écouter Gilles Savoie, si vous voulez.
2: Pourquoi pas.
3: Est-ce qu'il y a un titre en particulier?
2: Non, je pense qu'il y en a plein. Pour les Bretons, c'est pas un problème. Il y en a tellement.
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1: Voilà, on entame la toute dernière partie de cette émission sur ma route. Et on a grimpé hein, cette côte, à Dinan toujours.
2: Après les mollets.
1: Voilà, donc on se balade dans ces ruelles, voilà, avec ces maisons en pierre, devant une petite fontaine qu'on va passer.
2: Et là, c'est le collège où mes enfants étaient à l'école. C'est un beau collège encore, à l'ancienne, pas avec des monuments trop importants. Quoi.
1: Alors Bernard Hinault, on a parlé de vos courses mythiques, il y en aurait beaucoup d'autres. Hein. Moi je pense à Paris-Roubaix, ça a été aussi une course marquante. Enfin, il y en a eu plusieurs, mais il y en a une, voilà, vous auriez pu abandonner, notamment après voilà, une chute, deux chutes, hein, même si je ne me trompe
2: plus
1: pas.
2: Ça, plus que maximum. Ça. Maximum. En tout, je crois que ce jour-là, je me suis arrêté 7 fois. Mais bon. J'étais champion du monde, donc je me suis entraîné plus tôt que d'habitude encore. Parce qu'un titre de champion du monde, on doit l'honorer. Ce qui a fait que j'étais préparé physiquement un mois en avance par rapport aux autres années. Quoi. Et là, j'ai eu l'impression de me promener ce jour-là.
1: Ah oui.
2: Ah oui, oui. Ah oui, parce que quand, suite aux crevaisons, je revenais... J'ai eu cette chance aussi. J'ai eu la première crevaison, j'ai un équipier. La deuxième, j'ai encore un équipier qui est tout près de moi, donc il me redonne sa roue. Et c'est parti, quoi. Mais c'était un jour de grâce. Donc, entre les chutes, les crevaisons, la voiture du directeur de course qui est embourbée dans un endroit, donc il n'y a plus la route, ben, qu'est-ce que je fais? Je prends mon vélo, je me mets sur l'épaule et hop, je passe derrière. Et hop, je ressors comme quand on fait en cyclocross, quoi.
1: Normal.
2: Mais il y a des jours comme ça, on ne comprend pas qui peut vous battre. Tout vous paraît facile. Et après, quand je suis arrivé au sprint avec sur les Champs-Élysées, pas sur les Champs-Élysées, mais à Roubaix, j'ai reproduit ce que j'avais fait un an avant pour la 4e place. C'est-à-dire, j'ai regardé le vent, d'où venait le vent, et à partir de là, c'est moi qui ai emmené le sprint, c'est moi qui ai fait la course, et puis terminé. J'ai battu les spécialistes, les grands spécialistes. Mais si je n'avais pas été un coureur plutôt de tour plutôt que de course comme ça, je pense que j'en aurais gagné plusieurs. Mais bon, j'avais pas. J'avais la hantise surtout que je fasse une mauvaise chute qui fait que je ne sois pas présent au départ du tour. Et ça m'inquiétait un peu. Et là, on a la tour de l'horloge qui est là. La petite Porsche. Puis, c'est toutes les belles choses qu'on a. On a le théâtre est plus loin, des Jacobins. Non, non, on a... Dinan est une ville qui est belle pour ça.
1: Alors Bernard Hinault, donc il y a eu beaucoup, beaucoup de choses hein, qui ont été marquantes dans votre carrière, notamment votre départ de l'équipe Renault, parce que voilà, l'équipe Gitane a été rachetée par Renault et vous la quittez pour un désaccord. Et à ce moment-là, vous allez voir Bernard Tapie. Et vous lui
2: C'est nous qui allons le voir. Ouais. C'est nous qui allons le voir sur les conseils d'un autre directeur sportif qui avait été le voir. Et lui avait dit, si tu as Bernard Hinault, je signe le contrat. Donc, quand il a su que je m'étais libéré d'avec Cyril et la régie Renault, il m'a appelé, il m'a dit, tu vas voir Bernard Tapie, je pense qu'il va faire. Je dis, on va aller voir. Mais on avait déjà monté toute l'équipe.
1: Ça, c'était un autre challenge quand même de monter une équipe.
2: Oui, oui. Et puis... aussi dans l'envie de prouver qu'on n'était pas mort, qu'on avait encore sa place. Et on l'a fait. Donc on a été voir Bernard Tapie, et Bernard Tapie, on lui explique le montage, le montant financier et tout. Et au bout d'un certain temps, il me dit, voilà, je viens de racheter une société qui s'appelle Look, qui vend des fixations de ski. Mais le ski, c'est 3 mois dans l'année, 4 mois. Donc... il me dit le vélo c'est le complément du ski. Il dit si tu me fais une pédale automatique, je te signe le contrat. Je vais te la faire. Et ça a été un défi, comme moi, c'est mon métier un peu d'ajusteur, donc je sais comment ça se passe. Et 3 mois après, la pédale était faite. Et c'est comme ça qu'on a travaillé ensemble. Et puis c'était vraiment du bonheur. Parce que quand j'étais à la régie Renault, j'ai vu le patron une fois. Parce que Prost avait gagné en même temps le Grand Prix de France, donc il est venu faire 3 photos, il est barré tout de suite. Et Bernard Tapie était proche de nous. Pas pour nous inciter, pas pour nous dire il faut faire comme ça, non, non. Il partageait nos moments de repas avec nous, et ça c'était. Et ça t'encourage quand tu sais que ton patron il vient, tu as dit mais je vais te montrer que j'existe quoi. Et c'est comme ça qu'on a fait 3 ans de compétition ensemble. Et après, moi je suis resté encore 5 ans dans la société en tant que technicien.
1: Et vous avez arrêté la compétition en 1986. Vous ne vouliez pas faire l'année de trop hein.
2: Non, parce que j'ai vu deux champions qui étaient Merckx et Anquetil, qui étaient mes idoles, qui à 32 ans étaient performants et à 34 avaient quelques difficultés. Bon, j'ai dit, il faut réfléchir quand même. Et puis bon, si tu as bien donné tout ce que tu pouvais faire, tu l'as fait, bah, tu dis maintenant tu peux arrêter. Hein. J'aurais peut-être pu encore faire un an ou deux. Est-ce que je serais plus heureux? Non. J'avais déjà préparé. Mais j'ai dit 6 ans avant, je m'arrêterai tel jour. Et je me suis arrêté le jour, par une belle fête plutôt qu'un enterrement. C'était plutôt génial, on a fait 3 jours de fête.
1: Pouah. 20 000 personnes.
2: Ouais. Non, mais c'est plus sympa. C'est plus sympa de le faire comme ça.
1: Ouais. Tous les copains étaient là, c'est ce que
2: tous
1: vous dites.
2: Les copains de mon équipe et puis même des adversaires. Parce que c'est pas parce qu'on est adversaire dans la compétition qu'on est obligé d'adversaire dans la vie. Et tous mes potes, et un de mes meilleurs potes, c'est Job Zoetemelk qui a été mon adversaire dans la course. À qui que j'admire parce qu'il n'a pas eu cette chance. Il est tombé contre Merckx avant. Et puis, après Merckx, il est tombé sur moi. C'est quand même embêtant pour lui. Mais on s'entend super bien. Après, bon, je m'entends très bien avec Vera Stevenet, avec Eddy Merckx, hein, parce que ça a été quand même... Et j'ai eu cette chance de côtoyer Anquetil pendant quelques années.
1: Et justement, voilà, au moment où vous raccrochez ce vélo au clou, qu'est-ce que vous ressentez, là, Bernard Hinault, à ce moment-là?
2: Je dis c'est fini, mais à partir du moment où c'est toi qui as décidé et que c'est pas quelqu'un qui te met à la porte, c'est facile. Moi je me suis arrêté le 11 novembre et le 19 j'étais déjà chez ISO, donc dans l'organisation du tour. J'avais aussi le look pour 100 jours par an, donc je me suis mis tout de suite dans mes activités plutôt que de penser à la compétition. Et pendant presque 20 ans, je n'ai pas fait de vélo. Un peu de temps en temps avec mes potes en Allemagne, juste pour faire un peu la fête. Quoi. J'avais le vélo de la housse, je montais dessus et hop, j'allais rouler. Et puis le vélo, je le remettais pour un an. Mais ce n'était pas une compétition, c'était plutôt une rando, quoi, tous ensemble.
1: Justement, on a quand même le sentiment du devoir accompli quand on raccroche comme ça, ou pas, ou vous n'y pensez pas vous.
2: Non. Non, on ne pense pas à ça. C'est une période de la vie. Et puis, on s'est fait plaisir. On s'est vraiment bien éclaté. Et puis voilà. Puis, il faut passer à autre chose.
1: On parle peut-être de ces remparts.
2: Eh oui. Eh ben, ça fait partie de la beauté de Dinan. C'est les remparts. Là, on est en dessous du château de la Duchesse Anne. Tout ça s'en fait partie, avec le musée et tout. Les remparts qui sont encore... Il y a encore des morceaux, mais bon, il y en a... Je pense qu'il y en a qui ont disparu parce qu'on s'en est servi pour faire des maisons. Mais il y a eu une période où on ne s'occupait pas de tout ça, alors que maintenant, on protège énormément et je trouve ça génial.
1: Alors on parlait du Tour de France dans lequel vous êtes investi après. Alors la question peut-être qui va vous énerver, mais voilà, les affaires de dopage qui ont un peu entaché le Tour de France. Pour vous, ça a été une souffrance de vivre ça aussi, peut-être de l'intérieur ça.
2: C'est une souffrance parce qu'on parle toujours du vélo, mais on ne parle pas des autres. De quel droit? De quel droit? On ne se pose pas de questions. Ah ben non, tous les coureurs cyclistes, c'est des dopés. Et on oublie qu'il y a d'autres sports qui ont des soucis, on en met 2 petites lignes et puis on se tait, quoi. Donc c'est pas logique. Il faudrait que tout le monde soit sur le même pied d'égalité. Là, on pourrait voir. Mais c'est vrai que ça fait mal parce que c'est l'image que l'on a. Dès qu'un coureur gagne, ah non, c'est pas normal, il triche ou il est dopé. Même moi, je l'ai entendu. Hein. En 80 ou 83, j'ai reçu des courriers en me disant c'est bien fait pour ta gueule, t'avais qu'à te pas prendre de produits dopants. Je trouve ça un peu ridicule, quoi. Mais bon, j'ai 72 ans, je me porte pas mal. Donc j'ai dû en prendre beaucoup, c'est pour ça que ça m'a conservé en déconnant, quoi. Mais putain, c'est fou, quoi. On est arrivé là, mais bon, on fait avec. Hein.
1: Alors à quoi ressemble votre vie aujourd'hui, Bernardino?
2: Moi, quand j'ai eu mon petit-fils, donc il y avait un an, j'ai dit, moi j'arrête, parce que je vais vivre avec lui, comme on l'a pu la semaine dernière le dire. Mais non, j'ai envie de vivre. Je trouve que la vie est belle, je fais un peu de marche avec Martine, je fais du vélo quand j'en ai envie. C'est quand même pas mal avec un vélo assistance électrique.
1: À vous?
2: Ben oui.
1: Vous?
2: Ben oui, mais les gens ne comprennent pas ça. Mais comme je vais presque tout le temps tout seul, si jamais j'ai un coup de barre, le vélo me ramène. Et je ne suis pas couché dans le fauteuil pendant 2 heures pour récupérer. Non, c'est pas mal. Il faut réfléchir à ça. Si ça a été construit ou fabriqué, c'est pour s'en servir. Et ça permet aussi d'aller, comme je fais des opérations humanitaires, on va monter le Ventoux pour la recherche pour le cancer de la prostate, je peux le faire. Et je finis pas à 3 quarts d'heure par rapport aux autres.
1: Parce qu'aujourd'hui, vous ne vous sentiriez plus de monter le Ventoux?
2: Non, puis je ne suis pas assez entraîné. Il faudrait rouler presque tous les jours pour pouvoir être performant. Non, moi j'ai envie de prendre le plaisir de la vie. Et ça fait partie des plaisirs. Quand j'y vais, j'ai vraiment envie d'aller. Et autrement, je fais aussi pour des enfants, la chirurgie cardiaque. Non, je fais pas mal de choses comme ça.
1: C'est donner du sens aussi, maintenant, c'est ça?
2: Oui, mais il faut pas oublier que quand on a été un champion, qu'on a eu cette chance de ne pas être malade, d'être en bonne santé à la sortie, d'avoir des enfants qui sont bien portants, des petits-enfants qui n'ont pas de soucis. Quand on va voir un peu dans les hôpitaux ce qui peut se passer, tu te dis, mais quelle chance j'ai. Et il y en a beaucoup qui se plaignent, qui feraient bien d'aller voir un peu dans les hôpitaux. Comment c'est? Je pense qu'ils réfléchiraient. Moi, j'ai eu l'occasion d'aller à l'hôpital Saint-Louis à Paris. C'est des enfants qui ont la leucémie. Et quand on te dit, il y en aura peut-être la moitié qui vont mourir, parce que c'est comme ça. Ça te met un choc.
1: Alors vous dites dans votre livre, quand vous raccrochez le vélo, voilà, je vais trouver une autre façon de me battre. Enfin, voilà, est-ce que vous l'avez trouvé du coup?
2: C'est la vie. Il faut pas dire bon maintenant. Non, il faut toujours être dynamique. Il faut toujours avoir envie de faire des choses, d'aider un peu par les opérations humanitaires que je peux faire, d'aider à la recherche, parce que avec le centre Eugène Marquis à Rennes, on fait pas mal de choses. Non, il faut vraiment se battre, quoi. Ouais. C'est la chance de la vie, ça, de pouvoir redonner ce que nous a apporté.
1: Il y a aussi le travail de la terre. C'est aussi une façon de vous rapprocher de vos parents et grands-parents.
2: Ça a été pendant 20 ans, un peu plus de 20 ans. Et puis maintenant, on a arrêté. C'est plus de notre âge. Quand on a été coureur cycliste et qu'on a vécu tout le temps dehors, moi, je pense que j'aurais eu beaucoup de mal à être enfermé dans un bureau. Donc c'est cette chance que j'ai eue de pouvoir acquérir un domaine. Et puis, de travailler avec des animaux, d'avoir des cultures, de se dire, tiens, je fais ça, maintenant, est-ce que j'ai bien travaillé, pas bien travaillé? Tout ça, ça compte, quoi. J'ai appris avec les anciens qui étaient autour de moi, qui m'ont dit, ça, c'est bien, ça, c'est pas bien. Et puis, il y a des techniciens, il y a plein de moyens d'apprendre. Et puis, on apprend tous les jours encore.
1: Bernardino, voilà, on arrive à nouveau à l'hôtel devant l'hôtel de ville de Dinan, qui a été le point de départ de cette balade portrait. On va rappeler la réédition de votre autobiographie, Ino par Bernardino. D'ailleurs, pourquoi vous avez eu besoin, à un moment donné, je ne vous ai même pas demandé, de prendre la plume pour livrer votre histoire à vous?
2: Pour celui-là, il avait été, donc il y a 20 ans qu'il a été fait, et puis on ne le trouvait plus. Donc on l'a réédité en format poche, plus petit. Je trouvais que ça sympa. Autrement, j'en ai fait avec des écrivains. Donc c'est encore comme un roman. J'ai fait avec des journalistes et j'ai fait avec un universitaire. Et à chaque fois, c'est différent. On raconte la même chose, si on veut, mais avec des termes différents.
1: Et en tout cas, c'était important pour vous de livrer la vraie histoire de Bernardino.
2: Ah oui, oui. J'aime bien que ce soit que ce soit clair, quoi. Si j'ai fait ça, je l'ai fait. C'est pas un autre qui l'a fait. Donc il faut qu'il soit décrit comme j'ai pu le faire, moi.
1: Donc Ino par Bernardino. C'est ressorti aux éditions Mareuil Éditions. On va se quitter ici, donc à Dinan. J'ai pris pour habitude dans cette émission de laisser le mot de la fin à mes invités.
2: Bah, l'émission donnera envie peut-être aux gens de venir voir Dinan, parce que ça aussi, ça compte, parce que j'y habite et puis j'ai envie que les gens partagent cette plaisir que j'ai de découvrir encore la ville sans arrêt, quoi. Et puis retenir autrement en tant qu'homme, hein, qu'il faut, il faut toujours se battre. Parce que la vie ne fait pas de cadeaux. Et si on oublie un peu de se remuer un peu le derrière, ça ne peut pas passer.
1: Donc ne pas oublier de se battre. Un grand merci à vous, Bernard Hinault, de nous avoir accompagnés pendant ces 2 semaines à Dinan. Merci beaucoup.
2: Merci.
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5: Prophète qui reproche à son peuple sa mauvaise conduite, son éloignement de Dieu. Ici, dans cette émission sur l'Ancien Testament, cela pourrait donner l'impression d'un déjà-vu. Et pourtant, le livre de Jérémie est un livre fort, décapant même, j'oserais presque dire, un livre qui nous réveille, nous aussi. Et c'est aussi un livre qui vous a traversé. Père Erwan Chauty, bonjour.
6: Bonjour Madeleine.
5: Vous êtes jésuite, exégète, docteur en théologie biblique et enseignant au Centre Sèvres. Vous êtes aussi l'auteur du livre Jérémie aux éditions du Cerf dans la collection Mon ABC de la Bible. Alors, pendant ces 2 semaines à venir, nous allons ouvrir les pages d'un livre qui nous transporte de Jérusalem à la Mésopotamie, de la puissance de Dieu, du souffle de son prophète, d'un peuple infidèle, il sera question. Et puis, on parlera aussi de Babylone, d'Égypte, de rois, de faux prophètes, et bien sûr, de Jérémie. Alors, simplement, avant de commencer, j'aimerais bien savoir pourquoi, dans cette Bible épaisse, riche de tellement de récits, de figures, pourquoi est-ce que juste justement, vous, personnellement, c'est Jérémie qui vous a interpellé.
6: Alors, je dois dire que je travaille un livre biblique que je ne connaissais pas beaucoup auparavant. Mais c'est pendant mes études à Rome, à l'Institut biblique, que j'ai eu un séminaire sur le livre de Jérémie. Et ça m'a fasciné, ça m'a passionné. Je devais travailler les chapitres 37-38, où on voyait le prophète dans les derniers mois avant la chute de la ville, les armées de Nabucodonosor qui prenaient position, le roi qui ne savait pas ce qu'il allait faire. Et ça m'a passionné. Et puis ensuite, bon, j'ai réfléchi pour voir si je pouvais y consacrer quelques années de doctorat et de recherche ensuite. Et ça m'a semblé très pertinent, à la fois parce que c'est un livre très dur à travailler, donc il y a vraiment du travail pour la recherche. C'est un livre où on peut faire ce qu'on appelle de l'analyse narrative, et on peut dire depuis 40 ans, c'est un grand développement de la recherche biblique. Et puis parce que Jérémie, c'est le prophète du temps de la crise. Et pour moi, alors ça dépend sans doute des contextes, pour moi qui suis français, qui vois une église catholique vivante, mais en transformation très rapide, hein, où l'église d'aujourd'hui n'est pas celle que j'ai connue enfant et pas celle qu'ont connue les plus âgés. Et dans 30 ans, elle sera complètement différente. Et ça fait peur de voir des effondrements parce qu'on ne voit pas tout à fait ce qui naît tout de suite. Je me suis dit, mais Jérémie, il est exactement à ce moment-là de l'histoire du peuple d'Israël. Et donc, il faut le lire aujourd'hui pour comprendre où on est et puis voir, deviner où est l'avenir sans se fixer sur le passé qui va de toute façon disparaître.
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5: Alors, on va s'arrêter quelques minutes sur Jérémie. Est-ce qu'on peut dresser un portrait de ce prophète ? Alors, on sait qu'il alerte sur la chute de Jérusalem, mais finalement, qu'est-ce qu'on connaît du personnage Jérémie lui-même ? À quoi il ressemble ? Qui était cet homme qui a quand même combattu, on pourrait dire, avec tout son environnement ?
6: Voilà, alors, il faut dire qu'avec le livre de Jérémie, on n'est pas dans les livres de la Bible les plus reconstruits, les plus fictifs ou des vrais romans comme certains livres de la Bible. On n'est pas non plus dans le témoignage historique le plus direct. On est dans un entre-deux. On a des événements militaires, géopolitiques racontés dans le livre de Jérémie qui correspondent à ce que nous montre l'archéologie. Hein, qui est l'arrivée de l'armée de Nabucodonosor, l'empereur de Babylone, qui détruit Jérusalem. Ça, toute l'archéologie montre bien les traces de la bataille, l'existence de ces personnages, etc. Ce qui est compliqué, c'est qu'une partie de ce qui est raconté dans le livre, c'est des rédactions tardives par des disciples pour mettre en valeur les prophéties qu'ils ont gardées. On peut dire que c'est quelqu'un qui habite dans la région de Jérusalem. Le livre nous dit qu'il est d'Anatote, un petit village. Il n'y a pas de raison de mettre en doute ça, pourquoi pas. Hein. D'Anatote, un petit village à quelques kilomètres de Jérusalem. Il est bien inséré dans la société de son temps. Il est très proche d'une famille très importante qui est la famille du scribe Shaphan. Shaphan, c'est celui de la centralisation du culte à Jérusalem au temps du roi Josias. Qu'est-ce qu'on peut dire d'autre ? On voit bien que dans l'Ancien Testament, il y a plusieurs courants. Il y a des gens intéressés par ce qui se passe dans le culte des sacrifices au temple et d'autres qui ne sont pas intéressés. Ben, Jérémie, il n'est pas intéressé par le culte. Il est intéressé pour critiquer le culte quand ça va mal, mais pas du tout pour expliquer comment faire des sacrifices ou quels accessoires liturgiques utiliser. Et c'est pas du tout quelqu'un qui aurait des visions de choses que personne d'entre nous n'a vues. Si vous lisez Isaïe, il a une sorte de grand récit de vocation dans le temple. Alors les portes se mettent à bouger, il y a de la fumée, il y a des anges, tout ça. Ézéchiel, mais il voit un temple, il est emmené voir des ossements dans une vallée, etc. Jérémie, lui, la plus grande vision qu'il ait un jour, c'est un amandier dans son jardin et une casserole dans sa cuisine. Donc c'est un homme du concret.
1: Oui.
6: Donc vous voyez, je peux pas vous dire sa biographie complète, mais je vois un peu une personnalité qui transparaît à travers le livre.
5: Alors on peut aussi dresser un peu le contexte de ces écrits, parce que comme vous le disiez, finalement on va s'apercevoir, on y reviendra dans quelques minutes, la rédaction a pris du temps, mais en tout cas on considère que vraiment ce qu'il décrit a eu lieu 6 siècles avant Jésus-Christ. C'est un contemporain de l'exil à Babylone, donc on est dans ce bouillonnement un peu. On va rapidement rappeler qu'il y a 2 royaumes. Il y a eu le premier où la capitale, la Samarie, a chuté.
6: Voilà.
5: Les populations du nord descendent, elles arrivent dans le sud. Ça fait une sorte de population qui grandit, une forte émigration avec laquelle il faut composer. Et puis, on a ce tout petit royaume de Juda avec Jérusalem comme capitale. Et alors là, que se passe-t-il ? Est-ce que Juda est en danger finalement à l'époque de Jérémie ?
6: Oui, absolument. J'ai mis dans le livre, à la fin, une petite carte avec ce qu'on appelle le croissant fertile. C'est les historiens qui disent ça. Donc, il faut voir qu'on est dans une région globalement stérile, où il n'y a pas d'agriculture dans les déserts et les montagnes, etc. Et donc, pas vraiment de population de civilisation. Et puis, il y a une petite bande en forme de croissant avec toute la Mésopotamie, donc entre le Tigre et l'Euphrate, à Babylone. Et puis, la côte est de la Méditerranée, avec ce qui serait le Liban aujourd'hui, Jérusalem, le Jourdain, etc. Et puis, on descend jusqu'à l'Égypte, au détroit du Nil. Donc, la géographie, ce n'est pas une géographie à 2 dimensions, c'est une bande.
5: Oui.
6: Et le petit royaume de Juda, avec sa capitale Jérusalem, il est sur cette bande et il y a des grands empires de chaque côté. Il y a l'Égypte au sud-ouest, qui parcourt les siècles et les millénaires, mais qui, selon les siècles, est un empire plus ou moins grand, plus ou moins puissant. Et puis au nord, il y a tout un temps l'Assyrie, L'apostrophe, oui. Assyrie, qui a une grande importance. C'est elle qui va faire tomber la ville de Samarie, la capitale du grand royaume du Nord, qui correspond aux 10 plus grandes tribus d'Israël. Mais ce qui se passe au 6e siècle, c'est que l'Assyrie est moins importante, que Babylone a pris son indépendance, et que Nabucodonosor II hérite de son père un empire qui s'est libéré de l'Assyrie, qui va prendre son importance. Et donc, vous voyez, il est à un bout de la bande. Il conquiert de plus en plus de places pour aller vers l'Égypte. Et entre les deux, il y a ce tout petit royaume, qui est le royaume de Juda, avec sa capitale Jérusalem.
5: Alors, c'est un petit royaume. Néanmoins, c'est ici que se trouve le descendant de David. Et c'est aussi ici que se trouve le temple bâti autour de l'Arche de l'Alliance. Donc, cœur vivant de ce peuple.
6: Voilà, on peut dire que c'est un royaume tout petit à l'échelle de l'histoire et de la géographie, mais qui transmet une mémoire religieuse, une mémoire littéraire, qui traverse les siècles et jusqu'à aujourd'hui. Alors que les religions anciennes de l'Égypte ou de Babylone, seuls les spécialistes aujourd'hui les connaissent.
5: Revenons à notre ami Jérémie, avec lequel on va passer cette émission et puis la prochaine. Donc Jérémie, il est en alerte, il va reprocher au peuple sa mauvaise conduite, il va aussi chercher à lui rendre espoir. Et on se trouve quelques années avant le départ en exil. À ce moment-là, dans le récit, on ne sait pas forcément que tout le monde... On a encore l'espoir que peut-être la population va se convertir. En tout cas, Jérémie va être consacré prophète. Comment est-ce que ça se passe? Ça nous est dit dans le texte. C'est intéressant de revenir au départ de la vocation d'un prophète, finalement, parce qu'on assiste, le lecteur assiste à Jérémie nommé prophète.
6: Voilà, vous êtes en train, Madeleine, de faire référence à ce qu'on nous raconte au premier chapitre du livre de Jérémie. Et c'est des récits qu'on a pour plusieurs prophètes qui suivent un peu toujours les mêmes étapes. Le problème des prophètes, c'est toujours de dire que Dieu parle à travers eux, mais que de tous ceux qui prétendent que Dieu parle à travers eux, certains sont authentiques et d'autres ne le sont pas. Et donc, pour Jérémie, ça commence toujours, et puis pour d'autres prophètes, Isaïe, Daniel racontent des choses, Ézéchiel aussi de la même manière, par une parole du Seigneur qui est adressée à lui. Il ne nous dit pas du tout comment il entend, s'il a cherché, mais il rend compte, simplement, la parole du Seigneur s'est adressée à moi, pour lui dire, je te connaissais, je fais de toi un prophète pour les nations. Tous les prophètes, enfin les vrais prophètes, racontent ensuite qu'ils se sont opposés à cet appel.
5: Alors lui, il est nommé prophète avant même d'être né. D'ailleurs, il est enfant, en fait. C'est ça qui est dit. C'est curieux, non, de demander à un enfant de remplir cette mission de prophète.
6: Alors, c'est peut-être votre traduction.
5: Je suis un enfant, verset 7. Ne dis pas « je suis un enfant » parce que lui répond justement « je ne sais pas parler car je suis un enfant ».
6: Ah oui, c'est parce qu'on a mis la Bible de Jérusalem dans le livre, comme c'est les éditions du Cerf. La Tob dit « trop jeune », l'hébreu dit « nahar ». C'est pas un petit enfant, c'est un adolescent, quoi. En tout cas, c'est une manière de dire pour lui, mais c'est un motif littéraire, c'est une manière de dire « je ne suis pas capable ». Vous vous souvenez Moïse qui disait au buisson ardent mais moi je ne sais pas parler, je bégaye ». Ou Saint-Pierre dans la barque avec la pêche miraculeuse. Éloigne-toi de moi, Seigneur, je suis un pêcheur. Bon, pas plus que les autres.
5: Donc ça, c'est ça, cette première étape. C'est ça que vous appelez la résistance, en fait.
6: Oui, la résistance. Toujours celui qui raconte sa vocation dans la Bible dit qu'il a refusé, qu'il s'est senti indigne, incapable. Et la manière de Jérémie de dire, c'est de dire « je suis un gamin ».
5: Je ne suis pas prêt, en tout cas.
6: Oui.

0: Alors la deuxième étape de celui qui est choisi par Dieu, c'est se reproche à Dieu quelque part de lui faire signe.
1: Voilà, c'est toujours une manière de dire pour le prophète, c'est pas moi qui ai l'initiative, c'est pas moi qui ai quelque chose à vous dire, c'est pas moi qui invente des oracles, ça me tombe dessus et j'ai pas le choix.
0: Il n'a pas le choix. Troisième étape, le Seigneur lui va lui toucher la bouche. Ça, c'est un acte corporel, c'est un acte d'envoi. Il y a cet envoi vers sa mission.
1: Et chez les prophètes, beaucoup racontent dans le récit de vocation que soit un ange, soit Dieu leur touche la bouche. Alors c'est intéressant, il ne lui touche pas les oreilles. Le prophète, ce n'est pas celui qui entend la parole de Dieu par une oreille et puis qui la proclame par sa bouche. C'est Dieu qui touche la bouche et qui, voilà, on a ça en Jérémie, chapitre 1, verset 9, « Je mets mes paroles dans ta bouche ». Donc le Seigneur dit, ben, à la fois, je t'appelle, ce n'est pas toi qui veux être prophète, mais ma parole, ça va être quand tu parles. Quoi. Donc il y a toujours ce geste, je touche la bouche. Pour Isaïe, on lui purifie les lèvres avec un charbon, etc.
0: Mais quelle différence ça fait? Est-ce que ça veut dire que quand vous dites, il ne lui dit pas, je vais te parler et toi, tu parleras? Qu'est-ce que ça peut vouloir dire d'accéder directement à la parole du prophète? Quelle est la différence finalement? Quelle est l'authenticité de la parole de Dieu? Qui parle? Est-ce que c'est l'homme qui transmet une parole? Est-ce que c'est vraiment Dieu qui ouvre la bouche du prophète? Qu'est-ce que vous faites comme différence?
1: Alors là, je vais faire... je crois que la vraie bonne réponse à cette question, on ne peut pas la penser vraiment dans le livre de Jérémie, mais on peut le penser de l'intérieur de la foi chrétienne, c'est que ce qui est divin et ce qui est humain, ça ne s'oppose pas. Vous savez, le concile de Chalcédoine dit ça, Jésus-Christ est vrai Dieu et vrai homme, sans confusion ni séparation. Et bien dans Jérémie, alors on est des siècles avant, on n'a pas cette conceptualité-là, mais c'est présent de manière implicite. Chez le prophète authentique, il n'y a pas cette distinction entre parole humaine et parole divine. Quoi. Ça se rencontre.
0: Alors ça veut dire que quand Jérémie va parler, il est finalement véritablement celui qui délivre cette parole de Dieu. Et ça, c'est l'une des étapes. Et puis il y a enfin cette mission, la mission que va donner Dieu. Et là, elle est très claire.
1: Voilà. Alors pour Jérémie, d'abord, c'est une autorité sur les nations et les royaumes. Alors évidemment, c'est un prophète qui va parler à son peuple, mais qui se sent chargé de parler pour tous les autres peuples, ce qu'on appelle les nations, donc les païens. Et puis, il y a pour Jérémie six verbes qui résument sa mission, déraciner, renverser, ruiner, démolir, bâtir et planter. Et ça résume bien beaucoup de choses qu'il va proclamer. C'est à la fois, je vais annoncer la destruction et vous devez l'accepter. Et c'est une question de réalisme politique hein, face à l'immense armée de Babylone et son immense empire. Le royaume de Juda est tout petit. Accepter ces forces immenses contre lesquelles on ne peut rien. Et c'est dans la mesure où on les accepte qu'il y a un avenir qu'on pourra bâtir et planter. Dans Jérémie, c'est ça. La promesse de Dieu, c'est une promesse de renouveau à condition qu'on accepte la crise et ce qu'elle va purifier ou éliminer.

0: Alors je voudrais qu'on s'arrête sur la question aussi que pose le Seigneur à Jérémie. Que vois-tu ? Que vois-tu ? Pourquoi cette question ? Est-ce que c'est une façon de lui demander déjà de travailler son regard sur les choses, d'apprendre à discerner ?
1: Alors c'est une question que pose le Seigneur. Hein. Vous êtes dans le premier chapitre de Jérémie, à un moment où il est devant un amandier et puis un chaudron, et puis ça arrivera dans d'autres chapitres ensuite. On peut dire que les prophètes, ce sont des gens qui souvent, pour transmettre leur message, font des gestes symboliques. Ils vont pas rencontrer les gens en leur disant « je vous dis de la part de Dieu ceci et cela », mais ils vont faire un geste, casser une cruche, Ézéchiel fait un trou dans la muraille devant là. Alors tout le monde est surpris, puis ensuite il explique la signification de cela. Et ce que nous montre Jérémie, c'est que c'est pas seulement lui qui produit des symboles pour les autres, mais le Seigneur, quand il a quelque chose à lui dire, passe comme ça. Donc Jérémie voit quelque chose, le Seigneur l'interroge. Que vois-tu ? Ce que je vois, c'est un rameau d'amandier. Et ensuite, le Seigneur donne son oracle, son message à partir de là. Et ce qui est demandé au prophète, c'est pas seulement de bien voir, c'est aussi de bien dire. De bien dire. Alors en hébreu, ça passe par des jeux de mots, par exemple, qu'on perd dans les traductions. Le langage du prophète pour décrire ce qu'il a devant les yeux devient le lieu où la parole de Dieu va ensuite venir.
0: Alors là, on est dans les détails de la langue. C'est vrai qu'on perd aussi avec ce passage de l'hébreu au français, évidemment, des petites nuances. J'aimerais qu'on s'arrête aussi sur les difficultés, parce que pour Jérémie, on lui demande d'abord de ne pas se marier, de ne pas avoir d'enfants. Il va subir des persécutions, des emprisonnements. Et ça lui arrive d'être saisi par le doute. On pourrait se dire il est envoyé par Dieu, ça lui semble pourtant clair qu'il a une mission. Et pourtant, il a ce doute. Là, j'ai sous les yeux le chapitre 8, verset 18. « Mon affliction est sans remède, tout mon être est défaillant. » Dieu lui avait dit « ne te laisse pas accabler ».
1: Voilà, donc Jérémie, c'est pas comme de ces gens qui peuvent parfois se dire prophètes aujourd'hui et qui font des grandes conférences et qui ont du succès et que tout le monde veut écouter. Il est plutôt celui qui constate une parole en lui qu'il doit proclamer. Moi, j'ai le chapitre 20 sous les yeux avec ce qu'on appelle les confessions, hein, où Jérémie dit ben, la parole, je préférerais ne pas, je résume, hein, je dis avec les mots, je préférerais ne pas la proclamer parce que quand je l'annonce, les gens ne sont pas contents. Mais si je ne la proclame pas, ça devient en moi comme un feu dévorant prisonnier de mon corps. Donc il en a mal au ventre. Hein.
0: S'il voulait refuser, quelque part, il est rattrapé.
1: Oui, tout à fait.
0: Moi qui suis pour tout le pays, l'homme contesté et contredit. C'est intéressant ce que vous disiez sur le fait qu'il n'est pas celui qui dit tout va bien, tout va bien.
1: Ça, c'est les faux prophètes hein, dans Jérémie.
0: On y reviendra dans quelques minutes. Mais alors, comment est-ce que le prophète va véritablement être reconnu comme prophète ? Qu'est-ce qui fait qu'on sait que Jérémie n'est pas un faux prophète ?
1: Alors, il faut dire deux choses. Sur le moment, d'une certaine manière, on n'est jamais sûr. On n'est jamais sûr et je crois que ça fait partie... non pas d'être agnostique, mais ça fait partie des conditions d'écoute de la parole de Dieu. On n'est pas sûr sur le moment. Et aujourd'hui aussi, on a l'impression que vivre en chrétien, ce serait faire cela, mais on est quand même traversé par des doutes, des hésitations, quand on doit prendre des grandes décisions, etc. Et pour Jérémie, c'est dans la durée que les choses se précisent.
0: Alors, le temps a son importance.
1: Le temps a absolument son importance. Alors pour nous c'est simple parce que nous lisons le livre de Jérémie, c'est-à-dire le livre rédigé par ses disciples et des disciples pendant des siècles et reconnu comme vrai après coup. Donc nous quand nous lisons le livre, nous savons il faut croire le narrateur dans un livre, ça fonctionne comme ça. On n'a pas le livre nous raconte en même temps qu'à la fois pour nous lecteurs c'est clair, mais que au temps de Jérémie les gens hésitaient et discutaient.
0: Et alors Jérémie, il est suivi malgré tout par quelques personnes du peuple. Il va alerter, certains vont le suivre, d'autres non. Finalement, c'est une adhésion qui se fait par la conviction que c'est vraiment Dieu qui parle et que c'est censé ce qu'il dit, même si ça nous dérange.
1: Alors, on n'a jamais complètement les critères. On voit dans le livre de Jérémie deux personnages qui l'écoutent, qui le suivent, et puis qui vont recevoir ce qu'on appelle un oracle de salut. C'est-à-dire, Jérémie leur dit de la part de Dieu que quand Babylone va détruire Jérusalem, eux auront la vie sauve, ou ils auront leur vie comme butin, littéralement. C'est Baruch, le scribe, qui met les oracles par écrit et va faire qu'ils se conservent, hein, qui est une première image pour nous de la mise par écrit du livre dont nous disposons. Et puis Évêd-Mélec, ce serviteur étranger qui va délivrer Jérémie d'un emprisonnement dans une citerne qui lui permet de survivre et qui reçoit lui aussi un oracle de salut. Alors on n'a pas dans le livre, on ne nous présente pas un grand groupe qui suivrait Jérémie, qui s'opposerait à ceux qui l'écoutent pas, mais on a au moins ces deux très belles figures qui nous montrent que quand Babylone vient détruire Jérusalem, c'est pas une armée qui écrase tout. Il y a de la liberté. Il y a de la liberté, il y a des gens qui ont réagi de manière juste et qui ont trouvé le chemin de la survie et puis d'un espoir ensuite.
0: Alors je vous propose qu'on écoute un petit extrait de ce livre de Jérémie, et qu'on écoute cette parole, cet oracle de Jérémie, notamment au chapitre 23. Et c'est à partir du verset 16, et c'est lu par Quentin Pourbet.
2: Ainsi parle le Seigneur. N'écoutez pas les paroles de ces prophètes qui vous prophétisent. Ils vous dupent, ils débitent les visions de leur cœur, rien qui vienne de la bouche du Seigneur. Ils osent dire à ceux qui me méprisent, « Le Seigneur a parlé, vous aurez la paix. » Et à tous ceux qui suivent l'obstination de leur cœur, aucun mal ne vous arrivera. Mais qui donc a assisté au conseil du Seigneur pour voir et entendre sa parole ? Qui a fait attention à sa parole et l'a entendue ? Voici un ouragan du Seigneur, sa fureur qui éclate, un ouragan se déchaîne, sur la tête des impies, il fait irruption. La colère du Seigneur ne se détournera pas qu'il n'ait accompli et réalisé les desseins de son cœur. À la fin des jours, vous comprendrez cela clairement. Je n'ai pas envoyé ces prophètes et ils courent. Je ne leur ai rien dit et ils prophétisent. S'ils avaient assisté à mon conseil, ils auraient fait entendre mes paroles à mon peuple, ils les auraient fait revenir de leur voie mauvaise et de la perversité de leurs actions. Ne serais-je un Dieu que de près ? De loin, ne serais-je plus un Dieu ? Un homme peut-il se terrer dans des lieux cachés sans que je le voie ? Est-ce que le ciel et la terre, je ne les remplis pas ? J'ai entendu comment parlent les prophètes qui prophétisent en mon nom le mensonge en disant « J'ai eu un songe, j'ai eu un songe ». Jusqu'à quand y aura-t-il au sein des prophètes des gens qui prophétisent le mensonge et annoncent l'imposture de leur cœur ? Avec les songes qu'ils se racontent l'un à l'autre, ils s'ingénient à faire oublier mon nom à mon peuple. Ainsi, leurs pères ont-ils oublié mon nom au profit de Baal ? Le prophète qui a eu un songe, qu'il raconte un songe, et celui qui tient de moi une parole, qu'il délivre fidèlement ma parole. Qu'ont de commun la paille et le froment ? Ma parole n'est-elle pas comme un feu ? N'est-elle pas comme un marteau qui fracasse le roc ? Aussi vais-je m'en prendre aux prophètes qui se dérobent mutuellement mes paroles. Je vais m'en prendre aux prophètes qui agitent la langue pour émettre des oracles. Je vais m'en prendre à ceux qui prophétisent des songes mensongers, qui les racontent et égarent mon peuple par les mensonges et leurs vantardises. Moi, je ne les ai pas envoyés, je ne leur ai pas donné d'ordre, et ils ne sont d'aucune utilité à ce peuple.
0: Alors c'est intéressant de, par cet effet un peu miroir, de comprendre ce qu'est un prophète à travers ce que n'est pas un prophète, avec ses faux prophètes justement. C'est une époque où des hommes ont une parole publique et sont écoutés. Est-ce qu'il y a là un jeu un peu de séduction pour la population, et surtout quelle place est donnée à Dieu ? En fin de compte, c'est ça la question qui est posée. Quelle est l'alliance qui est proposée au peuple entre lui et Dieu ?
1: Oui, on voit bien qu'on devine à travers le livre de Jérémie qu'il y a des faux prophètes, enfin plein de prophètes qui pullulent, comme dans beaucoup d'endroits de l'Ancien Testament, et que le peuple écoute tout le monde et essaye d'y voir clair. Sans doute parce que...

0: capacité à accepter la réalité, fût-elle difficile à entendre. Parce que là, ce qui est dénoncé aussi, c'est ils ont bien vite fait de remédier au désastre de mon peuple en disant tout va bien, et rien ne va. Ce sont vraiment des petites pépites, je trouve, tout au long de ces phrases. Ce qui est dénoncé aussi, c'est les mirages, les trouvailles fantaisistes, on le lisait, les fausses visions, tout ce qui est magie. Un prophète s'attaque au dur, finalement.
1: Oui. C'est-à-dire que Jérémie, c'est à la fois quelqu'un qui est très concret, qui ose regarder la situation telle qu'elle est, et quand il décrit une situation de sécheresse, où plus personne n'a d'eau, pas même les animaux, quand il décrit la force d'une armée qui monte pour la bataille, donc il a une capacité à observer le réel tel qu'il est, sans filtre, et en même temps, c'est quelqu'un qui, par la force de sa poésie, arrive à en dire autre chose. C'est pas les images du journal télé qui nous font voir des catastrophes. Il y a une capacité à le penser, à le dire, qui lui donne une signification et qui fait espérer autre chose.
0: Alors on verra justement, on a le temps de développer. Oui, peut-être simplement ce que vous évoquiez aussi en début d'émission, c'est-à-dire qu'il y a une force de l'image. Il y a plusieurs images qui sont utilisées dans ces textes. Il y a celle des figues, il y a celle du potier. Peut-être on peut s'arrêter sur celle du potier qui est assez connue.
1: Oui, tout à fait. C'est un jour, je tourne ma Bible en même temps, je ne sais plus où c'est.
0: Le potier, je peux vous aider.
1: Chapitre 18. Ouais. Voilà, on est dans Jérémie, chapitre 18, où Jérémie est envoyé chez un potier. Et il ne sait pas, une fois de plus, pourquoi le Seigneur l'envoie là. Et puis, il observe comment le potier fait un vase, le rate, recommence. Et puis, une fois qu'il a décrit cela, il entend la parole du Seigneur, eh bien, qui compare le peuple d'Israël à ce qui est arrivé à ce pot raté. Il y a besoin, une fois que le pot est raté, on ne peut pas le réparer, il faut refaire une boule d'argile et recommencer à zéro. Eh bien, c'est ce qui va arriver avec l'exil à Babylone et puis le retour qui viendra, mais plusieurs générations plus tard.
0: Alors, on va poursuivre cette histoire. On rentrera dans ce qui est dénoncé par Jérémie dans la prochaine émission que je vous invite à écouter la semaine prochaine. En attendant, merci beaucoup, Père Erwan Chauty. Je rappelle que vous êtes jésuite, exégète et docteur en théologie biblique. Vous intervenez également au Centre Sèvres. Et surtout, vous êtes l'auteur d'un livre qui s'appelle Jérémie aux éditions du Cerf dans la collection Mon ABC de la Bible. Merci beaucoup. À la semaine prochaine.
1: Au revoir, Madeleine.

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4: Bonjour et bienvenue à l'École de la prière, une émission qui vise à vous introduire à l'art de la prière. Aujourd'hui, j'ai le grand plaisir de recevoir le père Étienne Grenet, qui est

0: prêtre du diocèse de Paris depuis 2007 et qui est responsable du pôle mission. Il enseigne également l'écriture sainte aux Bernardins. Bonjour Père Étienne.
1: Bonjour Xavier.
0: Alors vous faites paraître aux éditions Emmanuel un ouvrage qui s'appelle « Dieu agit, 35 histoires vraies ». Où vous partez en fait de beaucoup de Fioretti qui concernent votre expérience de la mission pour ensuite aller un peu plus profondément dans ce que signifient vos expériences, parce que leur caractéristique est d'être marquée par ces dons du Saint-Esprit qu'on appelle les charismes et dont on va aujourd'hui parler plus généralement. Alors les charismes, vous en tant que vous n'êtes pas vous n'appartenez pas à une communauté charismatique, vous n'êtes pas prêtre du Chemin Neuf ou de l'Emmanuel ou de je ne sais quelle communauté. Vous êtes prêtre diocésain, mais vous avez découvert progressivement cet exercice des charismes. Est-ce que vous pouvez nous dire un peu comment c'est rentré dans votre ministère, dans votre expérience pastorale ?
1: Alors c'est venu plutôt après mon ordination, donc après le moment où je suis devenu prêtre. Ça a commencé un petit peu quand je me suis mis à faire plus d'évangélisation directe, donc d'aller parler à des gens un petit peu dans la rue, où là, parfois, il se passait un peu des choses étonnantes, parfois, comme on dit, des synchronicités ou des choses un peu inattendues. Ça m'a un petit peu préparé. Et puis ensuite, j'ai participé à une formation ou l'autre, un peu des sessions vraiment spécifiquement orientées vers la découverte, on pourrait dire, des charismes. Et là, vraiment, ça a été une grosse découverte pour moi. Je dirais dans ma formation et mon itinéraire chrétien. Donc il y a eu des étapes avant, mais celle-là, ça en a été une vraiment très marquante, quoi. Donc la sensation que j'ai eue un petit peu, c'est vraiment de pouvoir respirer un peu d'une manière nouvelle, parce qu'on me faisait découvrir tout un pan auquel je n'avais pas été initié ou dont on m'avait très très peu parlé, ou peut-être que j'avais manqué des opportunités avant.
0: Il faut dire qu'en fait, les charismes, d'une certaine façon, ont été redécouverts relativement récemment dans l'Église catholique romaine.
1: Mais on voit au moment du Concile Vatican II, qui a remis en avant et en lumière, notamment dans la Constitution sur l'Église, Lumen Gentium, cette place significative des charismes, que dans les débats du moment, en fait, on voit que pour un certain nombre des personnes qui étaient là, donc à la fois des évêques, mais aussi des spécialistes, c'était un sujet en fait qui était assez méconnu. Là, je disais encore ce matin, quelqu'un qui... des extraits d'un livre là, qui va être bientôt publié sur cette question-là. Et les gens, à l'époque, en fait, ouais, il y avait un côté, on redécouvre un peu un trésor de l'Église. Donc ce que j'ai vécu un peu à l'échelle personnelle et que pas mal de gens vivent, je pense, en ce moment, correspond aussi à quelque chose qui a été redécouvert d'une manière particulière au moment de Vatican II, cette mise en avant de la place des charismes dans la vie de l'Église.
0: Alors, est-ce que, en deux mots, vous pouvez nous dire, parce que c'est vrai qu'on parle de charisme, mais peut-être certains auditeurs ne voient pas ce dont on parle, qu'est-ce que les charismes et comment ils sont présents dans l'Écriture ?
1: C'est des choses très concrètes, donc il en est question dans les Écritures, notamment chez Saint Paul, dans ses lettres, où il dit qu'il y a des dons qui ont été faits aux chrétiens en vue du bien commun pour que la communauté chrétienne puisse remplir sa mission. Et très concrètement, il donne des exemples de... Ça peut être un charisme de parole du type charisme d'enseignement. Ça peut être un charisme d'accueil. Saint Paul n'en parle pas, mais il parle de charisme de service. Il parle de charisme de prophétie. On pourrait parler d'un charisme d'intercession aussi. Qu'est-ce que ça veut dire ? Ça veut dire que tout le monde peut intercéder. Vous et moi, on peut intercéder. Mais il y a des personnes qui, je dirais, lorsqu'elles intercèdent, on voit qu'il y a une espèce de, on pourrait dire, de déficience ou de puissance un petit peu particulière. Donc, on peut avoir des charismes à des niveaux variés. Ça peut se travailler, ça peut grandir dans la vie personnelle. Et c'est vraiment un enrichissement pour la vie de la communauté tout entière, pour que, si tous les charismes, on pourrait dire, distribués... par l'Esprit Saint, comme il le veut, dit Paul, dans la communauté chrétienne. Si tous les charismes se développent, eh bien c'est sûr que la communauté chrétienne, elle est équipée de manière assez puissante, on pourrait dire, de manière très, très féconde pour sa mission.
0: Oui, parce que ce sur quoi il faut insister peut-être dès maintenant, c'est que le charisme est donc en vue de l'édification de la communauté, mais c'est différent d'une expérience de l'itinéraire individuel de l'âme, quoi, et personnel de l'âme.
1: Oui, c'est peut-être pour ça qu'il y a aussi eu un oubli un petit peu des charismes. C'est que quand nous vivons beaucoup d'entre nous, notre vie chrétienne de manière assez individualiste, on va dire, ou assez, un peu dans notre couloir, quoi, un peu comme du développement spirituel perso. C'est sûr que la question d'un don pour la communauté est moins présente à notre esprit, on est moins attentif à ça. Voilà. Mais c'est quelque chose qui pourtant fait la différence. C'est-à-dire, si quelqu'un qui a un charisme d'accueil, j'avais quelqu'un dans la paroisse que je viens de quitter, qui est une personne de 80 ans, elle a un charisme d'accueil vraiment significatif. Si vous la mettez à l'entrée de votre église, à la messe du soir, je veux dire, la personne, elle va, tac, elle va choper le nouvel arrivant. C'est-à-dire, elle a une espèce de sixième sens pour attraper la personne qui débarque, au lieu de se mettre à discuter avec les gens qu'elle connaît déjà, par exemple.
0: Ouais, ouais.
1: Et moi, j'ai vu, elle a aiguillé des dizaines de personnes. Ensuite, elle voit le nouveau, elle parle, elle accueille, et éventuellement lui fait rencontrer quelqu'un d'autre. Hyper fécond, quoi.
0: Mais ce qu'il faut dire, c'est que c'est pas forcément un signe de sainteté. C'est-à-dire que c'est quelque chose qui est donné pour l'édification de l'Église. Mais ce n'est pas parce qu'on a un charisme qu'on est forcément très loin dans l'itinéraire spirituel.
1: Non, non, tout à fait. Ça, c'est aussi peut-être une idée fausse qu'on a en tête ou qu'on a eu longtemps en tête. C'est un petit peu un alignement de charisme sur la question de la sainteté. Mmh. Or, dans les évangiles, Jésus dit explicitement, c'est au chapitre 7 de Matthieu, que des personnes qui auront exercé de manière puissante des charismes seront, on pourrait dire, démasqués un peu au moment du jugement parce qu'ils auront commis l'iniquité, comme c'est dit dans ce passage-là. Donc on peut, c'est un peu mystérieux, c'est un peu étonnant, mais on peut ne pas avoir une vie très sainte et avoir des charismes quand même significatifs. Ce qui veut dire, de manière très simple, ça peut être donné dès le baptême, chacun reçoit des charismes à cultiver.
0: Alors, donc vous nous parliez de Vatican II, qui donc, dans une de ses constitutions, dans les constitutions sur l'Église, j'imagine, évoque justement cette question des charismes, oui. La remet un peu au goût du jour. Et en fait, c'était très peu de temps, finalement, avant l'arrivée du renouveau charismatique en France, qui nous est venu des États-Unis, par Saint
1: Denis. Ouais, c'est assez étonnant. C'est un peu comme la définition de l'Immaculée Conception, 4 ans avant que la Sainte Vierge, dans une apparition à Bernadette, disent la même chose, au fond. Là, on a un peu le même phénomène, c'est-à-dire qu'on a les évêques du monde entier, donc rassemblés en concile, qui exhument un peu cette question des charismes, et puis, quelques années, 3-4 ans après, aux États-Unis, alors il y a plusieurs départs de feu, on pourrait dire, mais le principal, c'est aux États-Unis, venant du monde plutôt protestant, ce renouveau qui avait déjà démarré dans le monde protestant au début du XXe siècle, là, d'une manière un peu particulière, se connecte ou passe, on pourrait dire, la flamme passe dans la sphère catholique, aux États-Unis d'abord, et puis assez vite, il y a des Français qui font des allers-retours, etc. Et la fin des années 60 ou début des années 70, il y a tous ces petits départs de communautés dont un certain nombre ont disparu et puis dont un certain nombre existent encore aujourd'hui. Communauté de l'Emmanuel, communauté du Chemin Neuf, communauté des Béatitudes, etc.
0: Et alors, il y a finalement une nouvelle étape, on a l'impression. C'est le pape François, qui à l'origine, je crois qu'il en était à Buenos Aires, disait qu'il voyait d'un œil un peu, comment dire, suspicieux les communautés charismatiques, a été très touché. Recevant ce qu'on appelle l'effusion de l'Esprit Saint ou le baptême dans l'Esprit. Et donc ensuite, il était très, très réceptif, ouvert à cela, et il a demandé lors du jubilé du renouveau charismatique que les communautés charismatiques fassent don de ce don, de ce courant finalement à toute l'Église. Et on a l'impression que c'est ce qui est en train de se passer, notamment vous en êtes un exemple, puisque vous êtes prêtre diocésain et que vous êtes chargé donc de responsable du pôle mission au sein du diocèse de Paris, et que vous-même, finalement, vous faites connaître cette vie charismatique, vous l'exercez, comme en témoigne votre livre « Dieu agit » aux éditions Emmanuel.
1: Ouais, donc on est à un moment assez étonnant dans la vie de l'Église. Alors, de fait, le pape François l'a vraiment nommé. Déjà, ses prédécesseurs, depuis Paul VI, parlent du renouveau qui apparaît dans les années 70, comme d'une grâce pour l'Église, puis d'une grâce pour toute l'Église, un courant de grâce, donc Benoît XVI, Jean-Paul II, Benoît XVI. Et puis le pape François, lui, passe un cliquet de plus en disant il faut que le fleuve, donc ce courant de grâce, se jette dans la mer. Donc je crois que c'est quelque chose qui avait déjà été dit par quelqu'un avant, mais là, au niveau magistériel, c'est comme si au niveau magistériel, on repérait ce phénomène-là qui est... Ce courant de grâce qui est né un petit peu, puis qui est resté un petit peu sur les extérieurs, on va dire, enfin sur les extérieurs, en tout cas dans des lieux un petit peu contenus, ces communautés nouvelles, comme on disait à un moment, du renouveau charismatique. Et là, on est à un moment où ça a été en train d'infuser ou de se diffuser peu à peu dans le tissu ordinaire de la vie paroissiale, diocésaine, et c'est quelque chose de très joyeux, voilà, mais de fait qui est bien repéré par le pape François, qui a eu, je pense, pareil, un peu personnellement, qui a fait une expérience de la grâce que c'était.
0: Et on voit, c'est vrai, dans les paroisses aujourd'hui se développer notamment la prière des frères. Vous avez consacré un autre livre d'ailleurs à la prière des frères, hein, qui est une manifestation. C'est pas forcément, il n'y a pas forcément d'exercice des charismes dans la prière des frères, mais ça peut aussi accompagner l'exercice des charismes, cette façon de prier à deux ou trois paroissiens, à écouter, sans donner de conseils évidemment, sans être directif, mais écouter et intercéder pour la personne qui, assez rapidement, qui vient déposer un fardeau.
1: Oui, tout à fait. La prière des frères, on pourrait dire, c'est un développement du charisme, un peu d'intercession dans les communautés. Mais ça peut être un lieu où parfois des inspirations, effectivement, sont données, ou des choses peuvent être données. C'est un lieu assez favorable, au développement de certains charismes, en tout cas, oui.
0: Et c'est aussi quelque chose qui accompagne cette nécessité de la mission. Vous soulignez le fait que dans Jésus, quand il évangélise, son évangélisation, sa proclamation de l'évangile, en fait, s'accompagne de signes. Et bien, en fait, ces charismes sont un peu aussi au service justement de cette nouvelle évangélisation dont on a besoin.
1: Oui, alors c'est sûr que ça, c'est un thème vraiment spécifique qui pourrait être développé, mais c'est qu'il y a vraiment un lien entre l'exercice des charismes qui va permettre parfois d'accompagner la parole d'annonce en permettant qu'il y ait des signes manifestes qui soient donnés.
0: Merci beaucoup, Père Étienne Grenier. Je rappelle que vous êtes prêtre du diocèse de Paris, que vous venez de faire paraître aux éditions Emmanuel « Dieu agit, 35 histoires vraies » où vous racontez des petits fioretti de votre expérience de la mission, et vous en tirez un certain nombre d'enseignements. Vous le relisez notamment à la lumière de la Bible que vous enseignez aux Bernardins. Merci beaucoup, chers auditeurs, de votre attention. Je vous donne rendez-vous à la semaine prochaine. Et d'ici là, j'espère vous retrouver dans le mensuel magazine Prier, qui vous forme à la vie de prière, qui vous informe sur l'actualité du monde de la prière, des communautés, et qui vous propose l'évangile médité chaque jour avec son supplément Prier au quotidien. À très bientôt. Au revoir.
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1: La profession de foi catholique trouve ses origines dans les tout premiers siècles après Jésus-Christ, du temps de ce qu'on a appelé l'Église primitive. Alors ça veut dire que très vite, après la mort du Christ, les premières communautés chrétiennes ont mis des mots sur ce qui était difficile à exprimer. Ils ont écrit ce qui était important pour eux. Et cette déclaration a évolué à travers des conciles. Et on connaît aujourd'hui le credo de Nicée qui reste central. Alors, un credo peut-il évoluer sans trahir les convictions et les dogmes qu'il porte? Quelle est l'importance de l'histoire et de la Bible dans l'écriture de cette profession de foi? Ce sont des questions sur lesquelles vous vous êtes penchée, sœur Moïsa. Bonjour.
2: Bonjour Madeleine.
1: Nous nous trouvons ici à la faculté Loyola Paris, dans laquelle vous enseignez justement un cours sur le credo. Alors, quelle est la place du credo dans la liturgie? Avant de revenir sur justement les dogmes qu'il porte, au cours de la messe, on récite donc cette profession de foi, mais on dit aussi le Notre Père, on écoute la parole de Dieu, on peut recevoir les sacrements, on entend aussi qu'il y a les commandements de Dieu, il y a l'homélie, il y a le signe de croix. Alors la place du credo dans, je dirais, ces grands moments de la foi d'un chrétien.
2: Alors c'est sûr que le credo a une place très particulière. D'abord, le statut de cette parole est très particulier puisque ce n'est pas une parole adressée à Dieu. On a déjà eu l'occasion d'échanger à ce sujet. On commence dans la liturgie par entendre la parole de Dieu. Donc il s'agit d'une réception. Et puis, il y a effectivement le commentaire de cette parole qu'on appelle l'homélie. Et après l'homélie, l'assemblée se lève, c'est un moment solennel. Tous les moments de la messe dans lesquels l'assemblée se lève sont des moments plus solennels que les autres, qui sont marqués par une attention, par une solennité, et attestent pour elle-même d'une foi qu'elle essaie de proclamer, à laquelle elle essaie de correspondre, parce qu'on n'a jamais fini de correspondre à des énoncés aussi profonds, aussi énormes, aussi complexes aussi que le sont les symboles de la foi. Donc il s'agit non pas encore d'une réponse à Dieu, puisque on ne s'adresse pas à Dieu. L'assemblée s'atteste à elle-même du contenu de sa foi et dit voilà, nous nous appuyons là-dessus et maintenant nous pouvons nous avancer vers le mystère du sacrement de l'Eucharistie dans lequel Dieu se donne à nous. Et là, l'assemblée pourra répondre par la prière du Notre Père qui s'adresse directement à Dieu.
1: C'est ce qui fait cette posture aussi du croyant, en quelque sorte.
2: On peut en rendre compte comme ça. Je ne dis pas que ce soit la seule façon de présenter la chose. Mais en tous les cas, ce qui est certain, c'est que cette parole se tient à peu près au milieu de la liturgie dominicale comme un moment où l'Assemblée s'identifie elle-même comme croyant dans le Dieu Trinité, Père, Fils, Saint-Esprit.
1: Alors, on l'a entendu, il y a au cours de la messe la parole de Dieu. Dans quelle mesure la parole de Dieu, les évangiles, et puis même l'Ancien Testament, ont pu nourrir ce credo? Parce que d'où viennent les vérités qui sont dites, les vérités de foi, vous le disiez, sont dites dans ce credo? D'où viennent-elles?
2: Alors, les vérités de foi ne viennent pas d'ailleurs que de l'Écriture. C'est une interprétation de l'Écriture, c'est une formulation des Écritures, parfois en réponse aux hérésies, pour élucider, essayer de mettre en lumière le contenu de la foi. Mais la source, c'est l'Écriture, c'est la révélation, il n'y a pas d'autre source.
1: Ça veut dire que si on reprenait toutes les phrases du credo, on trouverait pour chacune des phrases une référence dans l'Évangile et ou dans l'Ancien Testament?
2: Oui, l'inspiration vient de l'Écriture. Je prends non pas toutes les phrases, bien sûr, mais « Lumière née de la lumière, vrai Dieu née du vrai Dieu », vous êtes renvoyé par exemple au prologue de l'Évangile de Jean. Pour nous les hommes et pour notre salut, ce sont des formules qu'on trouve chez Paul. Il descendit du ciel, il a pris chair de la Vierge Marie et s'est fait homme. Vous avez encore aussi le prologue de Jean, le récit de l'Annonciation qui est derrière. Et puis, ensuite, dans ce qui concerne la passion et la résurrection, on se rapproche de formules qui sont directement à l'origine de l'affirmation de foi, ce qu'on appelle le kérigme. Alors le kérigme, on a ça dans des textes la plupart du temps pauliniens. Par exemple, 1 Corinthiens 15:3, « Je vous ai transmis ce que j'ai moi-même reçu. Christ est mort pour nos péchés, il a été enseveli et il est ressuscité le troisième jour conformément aux Écritures. » Ça, c'est véritablement la matrice des confessions de foi. Le nœud qui proclame la passion, la mort, l'ensevelissement, la résurrection, selon les Écritures.
1: Et l'Ancien Testament dans tout ça, parce que vous nous avez cité des textes du Nouveau Testament, est-ce qu'il en prend compte ?
2: Alors l'Ancien Testament n'est pas aussi présent, puisqu'il s'agit vraiment de proclamer la foi dans le Dieu Trinité. Mais on a quand même, à propos de l'Esprit Saint, ce qui est dit donc dans le dernier, le troisième article du Credo, dans le symbole de Nicée-Constantinople, il a parlé par les prophètes. Donc il s'agit là vraiment d'attester du fait que c'est bien le même Dieu. Il n'y a pas d'abord le Dieu Père qui aurait connu les Juifs, et puis ensuite il y aurait le Christ auquel croient en plus les chrétiens. Donc du coup, c'est pour ça qu'ils ne sont pas juifs, c'est parce qu'ils croient en plus dans le Fils. Et puis maintenant que le Fils n'est plus là, il y a le Saint-Esprit. Ben, vous voyez que le credo rebat les cartes complètement dans un autre sens, puisqu'il situe le Saint-Esprit comme parlant à travers les prophètes et aussi comme étant présent au moment de l'incarnation, puisqu'il est dit par l'Esprit Saint, il a pris chair de la Vierge Marie. Donc l'idée selon laquelle on aurait petit un le Père, petit deux le Fils, et maintenant qu'il n'y a plus ni le Père, qui de toute façon n'a jamais été là, ni le Fils, eh bien heureusement nous avons le Saint-Esprit, ça ne marche pas du tout comme ça. De tout temps, Dieu est Père, Fils et Saint-Esprit. Ce sont des manières d'être, des personnes, mais des personnes, des modes de subsistance distincts et reliés du seul Dieu auquel nous croyons.

0: Alors, on est en train de voir avec vous, sœur Moïsa, comment le credo a été inspiré, à partir de quoi, quelles sont ses sources. Et on peut le voir, le credo n'a pas échappé à l'histoire avec un grand H. Le credo a été écrit dans un contexte particulier. Et alors, si on s'arrête sur le credo de Nicée-Constantinople, c'est assez flagrant.
1: Mm-hmm. Alors, le credo de Nicée-Constantinople, dont la matrice principale émane des deux conciles, d'abord de Nicée en 325, puis de Constantinople en 381. Le premier de ces deux conciles, à Nicée, a été convoqué par l'empereur Constantin pour des motifs, en fait, politiques. C'est-à-dire, il s'agissait de faire revenir la paix, d'assurer l'unité autour de la religion chrétienne qui était devenue la religion officielle, la religion de l'Empire. Donc, Constantin ne voulait pas de désordre autour de la religion. Donc, convoquer un concile et faire en sorte que les formules de foi soient bien solides, qu'on arrête de se disputer, de s'écharper, comme c'était le cas autour des controverses avec Arius et ses partisans. Ça, c'était vraiment le but recherché par l'empereur Constantin.
0: Mmh. Alors, pour autant, on ne peut pas dire que le credo est politique. Il traverse une période politique. En tout cas, il y a un contexte politique autour de ce concile qui a permis de l'écrire, mais le credo n'est pas politique.
1: Non, je pense pas qu'on puisse dire ça, en effet, mais ce qui est certain, c'est qu'à cette époque-là, d'une certaine manière, on pourrait peut-être dire qu'aujourd'hui aussi, les questions de la foi croisent les questions d'appartenance politique.
0: Parce que c'est la question de l'identité, en fait, que vous soulevez à travers ça. D'ailleurs, du reste, est-ce qu'aujourd'hui, on pourrait se revendiquer catholique par le credo, de manière identitaire ?
1: J'ai pas ce sentiment. Je pense que la problématique est un peu inverse, c'est-à-dire que les gens cherchent plutôt à apprivoiser un texte compliqué plutôt qu'à s'en réclamer. Donc la distance commence d'abord par s'imposer par rapport à ce texte, plutôt que de l'avoir dans sa poche pour en faire une carte d'identité et confronter éventuellement avec le voisin qui aurait possiblement une autre carte d'identité. Je pense pas que ce texte, je peux me tromper, hein, mais je pense pas que ce texte puisse être instrumentalisé de cette manière-là. Les clivages dans l'expression de la foi aujourd'hui se porte bien davantage sur des questions liturgiques. Alors le credo se déclame dans la liturgie, mais ce sera peut-être pas sur le contenu de ce qui est dit, mais plutôt sur la façon de célébrer, sur la langue dans laquelle on célèbre, etc. Là, il y a des notes, des caractéristiques qui identifient clairement des sensibilités avec des prolongements éventuellement politiques. Je pense que la manière d'être au monde inclut et la foi et les questions politiques. On n'est pas scindé.
0: Alors, est-ce qu'on peut imaginer que ce credo soit réécrit, soit interprété, soit pourquoi pas transformé? En tout cas, on sait qu'il y a des formules du credo qui aujourd'hui sont un peu bousculées. Est-ce que c'est possible ou est-ce que c'est une nouvelle hérésie de faire ça?
1: Alors, on peut toujours s'approprier un texte donné par l'Église pour y mettre ses propres mots, pour chercher à affirmer de manière un peu nouvelle, un peu plus actuelle, des choses qui nous paraissent importantes, mais il n'aura pas le statut qu'a le credo dans la liturgie. C'est possible de le faire, et ce n'est pas nécessairement une hérésie, on ne sait pas, ça peut peut-être l'être, mais en tous les cas, il n'aura pas la place qu'a le credo, que ce soit celui de Nicée-Constantinople ou celui des apôtres, dans la liturgie, comme une parole que donne l'Église, et autour de laquelle les croyants se rassemblent, même si, encore une fois, il n'est pas requis d'adhérer 100% à tout, parce que la foi, c'est d'abord un chemin.
0: Merci beaucoup, sœur Moïsa, on vous retrouve demain.

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1: 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Nous la présenterons pour vous à la grotte de Massabielle.
2: Notre-Dame de Lourdes, intercède auprès de ton Fils pour la santé de Jérôme et la santé de Stéphanie. Merci Notre-Dame.
3: Je souhaiterais confier à la bienveillante protection de Notre-Dame de Lourdes et de notre Seigneur un vieux monsieur qui a de graves soucis, notamment en matière de santé, ainsi que son épouse, pour que leur situation s'améliore. Merci infiniment.
4: Merci, Maman Marie. Merci du fond du cœur pour la guérison d'une dépression qui aura duré 50 ans. Merci, Maman Marie. Merci pour la guérison de cette dépression.
5: Au nom du Père, et du Fils, et du Saint-Esprit. Chers pèlerins, bienvenue dans ce lieu béni, à la grotte de Massabielle, où la Vierge Marie est apparue 18 fois à Bernadette. Nous sommes heureux de prier ensemble les mystères glorieux du chapelet, accompagnés des jeunes de diocèse d'Évreux. Merci à eux de nous aider à prier. Nous prions aussi avec tous ceux qui nous suivent par la radio, la télévision, les réseaux sociaux. Je vous propose de prier ce chapelet pour le bon déroulement de la venue du pape en France, et que ce soit l'occasion pour nous tous d'une conversion profonde, d'un retour au Christ, d'un élan de justice et de paix. Je crois en Dieu, le Père Tout-Puissant, Créateur du ciel et de la terre, et en Jésus-Christ, son Fils unique, notre Seigneur, qui a été conçu du Saint-Esprit, est né de la Vierge Marie, a souffert sous Ponce Pilate, a été crucifié, est mort, et a été enseveli, et descendu aux enfers, le troisième jour est ressuscité des morts, est monté aux cieux, est assis à la droite de Dieu, le Père Tout-Puissant, d'où il viendra juger les vivants et les morts. Je crois en l'Esprit Saint, à la Sainte Église catholique, à la communion des saints, à la rémission des péchés, à la résurrection de la chair, à la vie éternelle. Amen. Notre Père qui es aux cieux, que ton nom soit sanctifié, que ton règne vienne, que ta volonté soit faite sur la terre comme au ciel.
6: Donne-nous aujourd'hui notre pain de ce jour. Pardonne-nous nos offenses, comme nous pardonnons aussi à ceux qui nous ont offensés. Et ne nous laisse pas entrer en tentation, mais délivre-nous du mal.
5: Je vous salue Marie, pleine de grâce. Le Seigneur est avec vous. Vous êtes bénie entre toutes les femmes, et Jésus, le fruit de vos entrailles, est béni.
6: Sainte Marie, Mère de Dieu, priez pour nous pauvres pécheurs, maintenant et à l'heure de notre mort. Amen.
5: Je vous salue, Marie, pleine de grâce. Le Seigneur est avec vous. Vous êtes bénie entre toutes les femmes, et Jésus, le fruit de vos entrailles, est béni.
6: Sainte Marie, Mère de Dieu, priez pour nous pauvres pécheurs, maintenant et à l'heure de notre mort.
5: Je vous salue Marie, pleine de grâce. Le Seigneur est avec vous. Vous êtes bénie entre toutes les femmes, et Jésus, le fruit de vos entrailles, est béni.
6: Sainte Marie, Mère de Dieu, priez pour nous pauvres pécheurs, maintenant et à l'heure

0: Marie conçue sans péché. Premier mystère glorieux, la résurrection de Jésus. De l'évangile de Jésus-Christ selon saint Matthieu. Jésus demanda à ses disciples, « Pour vous, qui suis-je ?» Simon-Pierre prit la parole et dit, « Tu es le Christ, le Fils du Dieu vivant. » Que par la puissance de la résurrection de Jésus, par l'intercession de Saint-Pierre, et à l'occasion de la visite de son successeur, le pape Léon, nous soyons affermis dans la foi pour devenir de véritables disciples du Christ. Notre Père, qui es aux cieux, que ton nom soit sanctifié, que ton règne vienne, que ta volonté soit faite sur la terre comme au ciel.
1: Donne-nous aujourd'hui notre pain de ce jour. Pardonne-nous nos offenses, comme nous pardonnons aussi à ceux qui nous ont offensés. Et ne nous laisse pas entrer en tentation, mais délivre-nous du mal.
2: Je vous salue, Marie, pleine de grâce. Le Seigneur est avec vous. Vous êtes bénie entre toutes les femmes. Et Jésus, le fruit de vos entrailles, est béni.
1: Sainte Marie, Mère de Dieu, priez pour nous pauvres pécheurs, maintenant et à l'heure de notre mort. Amen.
2: Je vous salue, Marie pleine de grâce. Le Seigneur est avec vous. Vous êtes bénie entre toutes les femmes. Et Jésus, le fruit de vos entrailles, est béni.
1: Sainte Marie, Mère de Dieu, priez pour nous pauvres pécheurs, maintenant et à l'heure de notre mort. Amen.
2: Je vous salue, Marie pleine de grâce. Le Seigneur est avec vous. Vous êtes bénie entre toutes les femmes, et Jésus, le fruit de vos entrailles, est béni.
1: Sainte Marie, Mère de Dieu, priez pour nous pauvres pécheurs, maintenant et à l'heure de notre mort. Amen.
3: Je vous salue, Marie, pleine de grâce. Le Seigneur est avec vous. Vous êtes bénie entre toutes les femmes, et Jésus, le fruit de vos entrailles, est béni.
1: Sainte Marie, Mère de Dieu, priez pour nous pauvres pécheurs, maintenant et à l'heure de notre mort.
3: Je vous salue, Marie, pleine de grâce. Le Seigneur est avec vous. Vous êtes bénie entre toutes les femmes, et Jésus, le fruit de vos entrailles, est béni.
1: Sainte Marie, Mère de Dieu, priez pour nous pauvres pécheurs, maintenant et à l'heure de notre mort. Amen.
3: Je vous salue, Marie, pleine de grâce. Le Seigneur est avec vous. Vous êtes bénie entre toutes les femmes, et Jésus, le fruit de vos entrailles, est béni.
1: Sainte Marie, Mère de Dieu,
3: je vous salue, Marie pleine de grâce. Le Seigneur est avec vous. Vous êtes bénie entre toutes les femmes, et Jésus, le fruit de vos entrailles, est béni.
1: Sainte Marie, Mère de Dieu, priez pour nous pauvres pécheurs, maintenant et à l'heure de notre mort. Amen.
4: Je vous salue, Marie, comblée de grâce. Le Seigneur est avec vous. Vous êtes bénie entre toutes les femmes, et Jésus, le fruit de vos entrailles, est béni.
1: Sainte Marie, Mère de Dieu, priez pour nous pauvres pécheurs, maintenant et à l'heure de notre mort. Amen.
4: Je vous salue, Marie, pleine de grâce. Le Seigneur est avec vous. Vous êtes bénie entre toutes les femmes, et Jésus, le fruit de vos entrailles, est béni.
1: Sainte Marie, Mère de Dieu, priez pour nous pauvres pécheurs, maintenant et à l'heure de notre mort. Amen.
4: Je vous salue, Marie, comblée de grâce. Le Seigneur est avec vous. Vous êtes bénie entre toutes les femmes, et Jésus, le fruit de vos entrailles, est béni.
1: Sainte Marie, Mère de Dieu, priez pour nous pauvres pécheurs,

0: Ô Marie conçue sans péché. Deuxième mystère glorieux, l'ascension de Jésus. Jésus dit à Pierre, « Simon, Simon, voici que Satan vous a réclamé pour vous passer au crible comme le blé. Mais j'ai prié pour toi, afin que ta foi ne défaille pas. Toi donc, quand tu seras revenu, affermis tes frères. » Qu'à l'occasion de la venue du Saint-Père, nous soyons affermis dans l'espérance du salut grâce à la miséricorde de Dieu qui nous relève de toutes nos chutes. Notre Père, qui es aux cieux, que ton nom soit sanctifié, que ton règne vienne, que ta volonté soit faite sur la terre comme au ciel.
1: Je vous salue Marie, pleine de grâce. Le Seigneur est avec vous. Vous êtes bénie entre toutes les femmes, et Jésus, le fruit de vos entrailles, est béni.
2: Sainte Marie, Mère de Dieu, priez pour nous pauvres pécheurs, maintenant et à l'heure de notre mort. Amen.
1: Je vous salue Marie, pleine de grâce. Le Seigneur est avec vous. Vous êtes bénie entre toutes les femmes, et Jésus, le fruit de vos entrailles, est béni.
2: Sainte Marie, Mère de Dieu, priez pour nous pauvres pécheurs, maintenant et à l'heure de notre mort. Amen.
1: Je vous salue Marie, pleine de grâce. Le Seigneur est avec vous. Vous êtes bénie entre toutes les femmes, et Jésus, le fruit de vos entrailles, est béni.
2: Sainte Marie, Mère de Dieu, priez pour nous pauvres pécheurs, maintenant et à l'heure de notre mort.
3: Je vous salue Marie, pleine de grâce, le Seigneur est avec vous. Vous êtes bénie entre toutes les femmes, et Jésus, le fruit de vos entrailles, est béni.
2: Sainte Marie, Mère de Dieu, priez pour nous pauvres pécheurs, maintenant et à l'heure de notre mort. Amen.
3: Je vous salue Marie, pleine de grâce, le Seigneur est avec vous. Vous êtes bénie entre toutes les femmes, et Jésus, le fruit de vos entrailles, est béni.
2: Sainte Marie, Mère de Dieu, priez pour nous pauvres pécheurs, maintenant et à l'heure de notre mort. Amen.
3: Je vous salue Marie, pleine de grâce, le Seigneur est avec vous. Vous êtes bénie entre toutes les femmes, et Jésus, le fruit de vos entrailles, est béni.
2: Sainte Marie, Mère de Dieu, priez pour nous pauvres pécheurs, maintenant et à l'heure de notre mort. Amen.
3: Je vous salue Marie, pleine de grâce, le Seigneur est avec vous. Vous êtes bénie entre toutes les femmes, et Jésus, le fruit de vos entrailles, est béni.
2: Sainte Marie, Mère de Dieu, priez pour nous pauvres pécheurs, maintenant et à l'heure de notre mort. Amen.
4: Je vous salue, Marie, pleine de grâce. Le Seigneur est avec vous. Vous êtes bénie entre toutes les femmes, et Jésus, le fruit de vos entrailles, est béni.
2: Sainte Marie, Mère de Dieu, priez pour nous
4: Je vous salue Marie, pleine de grâce. Le Seigneur est avec vous. Vous êtes bénie entre toutes les femmes, et Jésus, le fruit de vos entrailles, est béni.
2: Sainte Marie, Mère de Dieu, priez pour nous pauvres pécheurs, maintenant et à l'heure de notre mort. Amen.
4: Je vous salue Marie, pleine de grâce. Le Seigneur est avec vous. Vous êtes bénie entre toutes les femmes, et Jésus, le fruit de vos entrailles, est béni.
2: Sainte Marie, Mère de Dieu,

0: Amen. Ô Marie conçue sans péché. Troisième mystère glorieux, la Pentecôte de l'évangile de Jésus-Christ selon saint Matthieu. Jésus dit à Pierre, « Je te le déclare, tu es Pierre, et sur cette pierre je bâtirai mon Église, et la puissance de la mort ne l'emportera pas sur elle. » Qu'à l'occasion de la venue du Saint-Père en France, nous grandissions dans l'amour de l'Église, cette Église qui est sortie du cœur de Jésus, qui s'est répandue au jour de la Pentecôte par la grâce de l'Esprit-Saint, cette Église qui nous apporte le salut grâce aux prêtres qui nous donnent les sacrements. Notre Père, qui es aux cieux, que ton nom soit sanctifié, que ton règne vienne, que ta volonté soit faite sur la terre comme au ciel.
1: Je vous salue Marie, pleine de grâce, le Seigneur est avec vous. Vous êtes bénie entre toutes les femmes, et Jésus, le fruit de vos entrailles, est béni.
2: Sainte Marie, Mère de Dieu, priez pour nous pauvres pécheurs, maintenant et à l'heure de notre mort. Amen.
1: Je vous salue Marie, pleine de grâce, le Seigneur est avec vous. Vous êtes bénie entre toutes les femmes, et Jésus, le fruit de vos entrailles, est béni.
2: Sainte Marie, Mère de Dieu,
1: Je vous salue Marie, pleine de grâce, le Seigneur est avec vous. Vous êtes bénie entre toutes les femmes, et Jésus, le fruit de vos entrailles, est béni.
2: Sainte Marie, Mère de Dieu, priez pour nous pauvres pécheurs, maintenant et à l'heure de notre mort.
3: Je vous salue Marie, pleine de grâce, le Seigneur est avec vous. Vous êtes bénie entre toutes les femmes, et Jésus, le fruit de vos entrailles, est béni.
2: Sainte Marie, Mère de Dieu, priez pour nous pauvres pécheurs, maintenant et à l'heure de notre mort. Amen.
3: Je vous salue Marie, pleine de grâce. Le Seigneur est avec vous. Vous êtes bénie entre toutes les femmes, et Jésus, le fruit de vos entrailles, est béni.
2: Sainte Marie, Mère de Dieu, priez pour nous pauvres pécheurs, maintenant et à l'heure de notre mort.
3: Je vous salue Marie, pleine de grâce. Le Seigneur est avec vous. Vous êtes bénie entre toutes les femmes, et Jésus, le fruit de vos entrailles, est béni.
2: Sainte Marie, Mère de Dieu, priez pour nous pauvres pécheurs, maintenant et à l'heure de notre mort. Amen.
3: Je vous salue Marie, pleine de grâce. Le Seigneur est avec vous. Vous êtes bénie entre toutes les femmes, et Jésus, le fruit de vos entrailles, est béni.
2: Sainte Marie, Mère de Dieu, priez pour nous pauvres pécheurs,
4: Je vous salue Marie, pleine de grâce. Le Seigneur est avec vous. Vous êtes bénie entre toutes les femmes, et Jésus, le fruit de vos entrailles, est béni.
2: Sainte Marie, Mère de Dieu, priez pour nous pauvres pécheurs, maintenant et à l'heure de notre mort. Amen.
4: Je vous salue Marie, pleine de grâce. Le Seigneur est avec vous. Vous êtes bénie entre toutes les femmes, et Jésus, le fruit de vos entrailles, est béni.
2: Sainte Marie, Mère de Dieu, priez pour nous
4: Je vous salue Marie, pleine de grâce. Le Seigneur est avec vous. Vous êtes bénie entre toutes les femmes, et Jésus, le fruit de vos entrailles, est béni.
2: Sainte Marie, Mère de Dieu, priez pour nous pauvres pécheurs, maintenant et à l'heure

0: Ô Marie conçue sans péché. Quatrième mystère glorieux, l'Assomption de la Très Sainte Vierge Marie. De l'Évangile de Jésus-Christ selon saint Jean. Jésus parlait à Pierre pour lui signifier par quel genre de mort il rendrait gloire à Dieu. Puis il lui dit « Suis-moi ». Que la venue du Saint-Père en France soit l'occasion pour nous de lever les yeux vers le ciel sans peur de la mort, prêt à suivre le Christ jusqu'au bout, accompagné par la bienheureuse Vierge Marie. Notre Père, qui es aux cieux, que ton nom soit sanctifié, que ton règne vienne, que ta volonté soit faite sur la terre comme au ciel.
1: Je vous salue, Marie, pleine de grâce. Le Seigneur est avec vous. Vous êtes bénie entre toutes les femmes, et Jésus, le fruit de vos entrailles, est béni.
2: Sainte Marie, Mère de Dieu, priez pour nous, pauvres pécheurs, maintenant et à l'heure de notre mort. Amen.
1: Je vous salue, Marie, pleine de grâce. Le Seigneur est avec vous. Vous êtes bénie entre toutes les femmes, et Jésus, le fruit de vos entrailles, est béni.
2: Sainte Marie, Mère de Dieu, priez pour nous, pauvres pécheurs, maintenant et à l'heure de notre mort. Amen.
1: Je vous salue, Marie, pleine de grâce. Le Seigneur est avec vous. Vous êtes bénie entre toutes les femmes, et Jésus, le fruit de vos entrailles, est béni.
2: Sainte Marie, Mère de Dieu, priez pour nous, pauvres pécheurs, maintenant et à l'heure de notre mort. Amen.
3: Je vous salue, Marie, pleine de grâce. Le Seigneur est avec vous. Vous êtes bénie entre toutes les femmes, et Jésus, le fruit de vos entrailles, est béni.
2: Sainte Marie, Mère de Dieu, priez pour nous, pauvres pécheurs,
3: Je vous salue, Marie, pleine de grâce. Le Seigneur est avec vous. Vous êtes bénie entre toutes les femmes, et Jésus, le fruit de vos entrailles, est béni.
2: Sainte Marie, Mère de Dieu, priez pour nous, pauvres pécheurs, maintenant et à l'heure de notre mort. Amen.
3: Je vous salue, Marie, pleine de grâce. Le Seigneur est avec vous. Vous êtes bénie entre toutes les femmes, et Jésus, le fruit de vos entrailles, est béni.
4: Je vous salue, Marie, pleine de grâce. Le Seigneur est avec vous. Vous êtes bénie entre toutes les femmes, et Jésus, le fruit de vos entrailles, est béni.
2: Sainte Marie, Mère de Dieu, priez pour nous, pauvres pécheurs, maintenant et à l'heure de notre mort.
4: Je vous salue, Marie, pleine de grâce. Le Seigneur est avec vous. Vous êtes bénie entre toutes les femmes, et Jésus, le fruit de vos entrailles, est béni.
2: Sainte Marie, Mère de Dieu, priez pour nous, pauvres pécheurs, maintenant et à l'heure de notre mort. Amen.
4: Je vous salue, Marie, pleine de grâce. Le Seigneur est avec vous. Vous êtes bénie entre toutes les femmes, et Jésus, le fruit de vos entrailles, est béni.
2: Sainte Marie, Mère de Dieu, priez pour nous, pauvres pécheurs,

0: Marie conçue sans péché.
1: Priez pour nous.
0: Cinquième mystère glorieux, le couronnement de Marie au ciel. De l'évangile de Jésus-Christ selon saint Jean. Près de la croix de Jésus se tenait sa mère. Jésus, voyant sa mère et près d'elle le disciple qu'il aimait, dit à sa mère, « Femme, voici ton fils. » Puis il dit au disciple, « Voici ta mère. » Et à partir de cette heure-là, le disciple la prit chez lui. Confions notre Saint-Père le pape Léon à la bonté de la Vierge Marie, qu'elle le choisisse comme un fils de prédilection, qu'elle guide chacun de ses gestes, chacune de ses paroles, pour qu'il soit toujours le saint représentant du Christ sur la terre, celui dont le monde a besoin. Notre Père, qui es aux cieux, que ton nom soit sanctifié, que ton règne vienne, que ta volonté soit faite sur la terre comme au ciel.
1: Donne-nous aujourd'hui notre pain de ce jour. Pardonne-nous nos offenses, comme nous pardonnons aussi à ceux qui nous ont offensés. Et ne nous laisse pas entrer en tentation, mais délivre-nous du mal.
2: Je vous salue Marie, pleine de grâce. Le Seigneur est avec vous. Vous êtes bénie entre toutes les femmes, et Jésus, le fruit de vos entrailles, est béni.
1: Sainte Marie, Mère de Dieu, priez pour nous pauvres pécheurs, maintenant et à l'heure de notre mort. Amen.
2: Je vous salue Marie, pleine de grâce. Le Seigneur est avec vous. Vous êtes bénie entre toutes les femmes, et Jésus, le fruit de vos entrailles, est béni.
1: Sainte Marie, Mère de Dieu, priez pour nous pauvres pécheurs, maintenant et à l'heure de notre mort.
2: Je vous salue Marie, pleine de grâce, le Seigneur est avec vous. Vous êtes bénie entre toutes les femmes, et Jésus, le fruit de vos entrailles, est béni.
1: Sainte Marie, Mère de Dieu, priez pour nous pauvres pécheurs, maintenant et à l'heure de notre mort. Amen.
3: Je vous salue Marie, pleine de grâce, le Seigneur est avec vous. Vous êtes bénie entre toutes les femmes, et Jésus, le fruit de vos entrailles, est béni.
1: Sainte Marie, Mère de Dieu, priez pour nous pauvres pécheurs, maintenant et à l'heure de notre mort. Amen.
3: Je vous salue, Marie pleine de grâce. Le Seigneur est avec vous. Vous êtes bénie entre toutes les femmes. Et Jésus, le fruit de vos entrailles, est béni.
1: Sainte Marie, Mère de Dieu, priez pour nous pauvres pécheurs, maintenant et à l'heure de notre mort. Amen.
3: Je vous salue, Marie pleine de grâce. Le Seigneur est avec vous. Vous êtes bénie entre toutes les femmes. Et Jésus, le fruit de vos entrailles, est béni. Je vous salue, Marie pleine de grâce, le Seigneur est avec vous. Vous êtes bénie entre toutes les femmes, et Jésus, le fruit de vos entrailles, est béni.
1: Sainte Marie, Mère de Dieu, priez pour nous pauvres pécheurs, maintenant et à l'heure de notre mort. Amen.
4: Je vous salue, Marie pleine de grâce, le Seigneur est avec vous. Vous êtes bénie entre toutes les femmes, et Jésus, le fruit de vos entrailles, est béni.
1: Sainte Marie, Mère de Dieu, priez pour nous pauvres pécheurs, maintenant et à l'heure de notre mort. Amen.
4: Je vous salue, Marie pleine de grâce. Le Seigneur est avec vous. Vous êtes bénie entre toutes les femmes, et Jésus, le fruit de vos entrailles, est béni.
1: Sainte Marie,

0: conçu sans péché.
1: Priez pour nous qui avons
0: Prions le Seigneur. Tu as voulu, Seigneur, qu'à l'annonce de l'ange, ton Verbe prit chair dans le sein de la Vierge Marie. Réponds à nos supplications. Puisque nous la croyons vraiment Mère de Dieu, fais que nous trouvions secours dans sa prière auprès de toi. Par Jésus-Christ, ton Fils, notre Seigneur, qui vit et règne avec toi dans l'unité du Saint-Esprit, Dieu pour les siècles des siècles.
1: Amen.
0: Le Seigneur soit avec toi.

0: Notre-Dame de Lourdes. Notre-Dame de Lourdes. Notre-Dame de Lourdes. Sainte Bernadette.
1: Priez.

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0: Le Festival des Mercredis de la Chapelle Paul fête cette année sa 27e édition et comme chaque année, il offre un programme vraiment prestigieux tout en permettant à de jeunes musiciens talentueux de se produire en public. Il se poursuit jusqu'au 19 août. Et puis pour compléter la programmation de ce festival, il y a les 3 jours de piano de Brignogan qui auront lieu les 7, 8 et 9 août. Alors pour en parler, j'ai le plaisir d'accueillir Gabriel Couat. Bonjour à vous.
1: Bonjour.
0: Alors, vous êtes présidente de l'association Musique en Côte de Légende qui porte ces deux rendez-vous qui se déroulent dans cette très jolie chapelle qui se dresse à la pointe de Pontusval en Finistère Nord. Alors, les mercredis de la Chapelle Paul, tout comme les 3 jours de Brignogan, ce sont des concerts de musique classique, mais pas que. Est-ce que vous pouvez nous expliquer la philosophie de ces deux rendez-vous, de ces deux festivals ?

0: Alors, deux festivals pour partager, pour découvrir, pour vivre ensemble la musique. En fait, l'idée de base de notre association, c'est effectivement de développer l'égale valeur des cultures, la diversité, la découverte, la transmission et la convivialité. C'est vraiment un festival local, mais avec un retentissement très large, puisque finalement, la programmation étant de qualité, attire aussi évidemment un certain nombre de touristes, voire d'un public venant de France et d'étrangers.
1: Alors, cette édition 2026, quel esprit ou quelle tonalité avez-vous souhaité lui donner?
0: Alors, comme chaque année, une programmation très diversifiée avec, comme vous le disiez, des musiques classiques de manière prioritaire, mais aussi beaucoup de variétés. Par exemple, nous avions deux concerts en mai, l'un de jazz et l'autre avec un accordéon Bayan qui nous a joué du Bach et du Moussorgski de manière extraordinaire et très émouvante. Et puis, on va poursuivre avec des jeunes, des gens déjà, des ensembles déjà connus, comme Psophos, avec la Baroque Opéra. Ça donne un peu une idée déjà de l'ouverture du festival qui reconnaît toutes les musiques pour leur valeur, à condition que ce soit des ensembles d'excellente qualité.
1: L'idée est de se faire croiser les talents aussi.
0: Oui, bien sûr, avec chaque année des musiciens de toutes les origines, de tous les âges, et puis aussi des musiciens qui sont accueillis chez les adhérents, par exemple, ce qui crée aussi tout un réseau au niveau local, donc beaucoup d'échanges.
1: Entrons tout de suite, si vous le voulez bien, dans la programmation, donc avec les mercredis de la Chapelle Paul et les deux concerts du 29 juillet qui mettent à l'honneur la guitare et le violoncelle.
0: Oui, un peu original aussi,
1: Ouais.
0: n'est-ce pas? Et donc, effectivement, deux concerts déjà, je le précise, puisque le même concert est donné deux fois, une fois à 18h et une fois à 20h, donc des concerts d'1 heure. Et cette fois-là, donc, nous accueillons le duo Canopé avec Laura Rouy, qui est guitariste, et Pauline N'Golo, qui est violoncelliste. Elles se sont rencontrées au Conservatoire d'Amsterdam et depuis, elles explorent les sons complémentaires et tout à fait différents, contrastés, même on pourrait dire, de leurs instruments, avec des sons, des musiques d'Amérique latine, mais aussi du classique, comme Schubert, Marin Marais, même Tchaïkovski.
1: Alors, qu'allons-nous écouter? Dites-nous.
0: Alors, j'ai choisi un Bulgarian rock. C'est un compositeur bulgare qui s'appelle Atanas Urkuzunov et qui avait été écrite pour violoncelle et guitare au départ, et puis dès le départ en fait, donc qui va tout à fait dans les cordes, je dirais, de ce duo. Ce morceau fait partie d'une suite qui s'appelle Tanzo Loggia, qui est en trois mouvements et qui représente des danses, un tango, une valse et bulgarian rock au rythme traditionnel bulgare et endiablé.

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1: Voilà donc ces deux concerts du duo Canopée qui auront lieu le 29 juillet à 18h et à 20h, puisque les mercredis de la Chapelle Paul, ce sont deux concerts à chaque fois. Alors Gabriel Couat, je rappelle, vous portez ces deux rendez-vous, les mercredis de la Chapelle Paul et les trois jours de piano, on en parlera un petit peu plus tard. Revenons au mercredi avec les deux concerts du 5 août, avec cette fois-ci un jeune pianiste franco-ukrainien.
2: Oui, Adrian Herp a commencé dans la vie de la Chapelle Paul, je dirais, il y a bien longtemps, puisqu'il avait gagné le concours international de piano de Brest en 2017. Il avait 17 ans et c'était une surprise pour tout le monde, y compris pour les organisateurs. Nous avions été vraiment totalement épatés par son talent, puisqu'il est à la fois virtuose et émouvant, ce qui est rare à cet âge. Il a poursuivi avec ses deux qualités et au moment du Covid, il y a eu des initiatives, je dirais, pour revitaliser la vie culturelle. Et à ce moment-là, on a décidé de nous y mettre aussi. Et je lui ai proposé de lui offrir trois jours en carte blanche.
1: Alors, Gabriel Couat, pour nous plonger dans ce concert du 5 août, vous avez choisi de nous faire écouter une pièce d'Igor Stravinsky.
2: Oui, parce que, en fait, nous n'avons pas d'enregistrement encore d'Adrian Herp sur le programme, voilà. Et donc, on a quand même quelques pièces, mais évidemment pas celles qu'il va interpréter cette année dans le concert du 5 août, puisqu'il va interpréter Dans les brumes de Janáček et la sonate numéro 8 de Prokofiev. Donc, pour vous faire quand même découvrir son talent et vous donner une envie de l'entendre, j'ai choisi de vous le présenter dans L'oiseau de feu de Stravinsky. C'est une pièce qui a été transcrite par Agosti pour piano seul. Et voilà, je vous laisse le découvrir, c'est magnifique.

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1: Et aujourd'hui, nous sommes en Finistère pour découvrir deux festivals en un, les mercredis de la Chapelle Paul qui se déroulent jusqu'au 19 août et puis les trois jours de piano de Brignogan qui se dérouleront les 7, 8 et 9 août. Alors nous en parlons avec vous, Gabrielle Couatte. Je rappelle, vous êtes présidente de l'association Musique en Côte de Légende qui porte ces deux rendez-vous. Alors si l'on suit la chronologie, nous entrons maintenant dans ces fameux trois jours de piano de Brignogan. Et avant tout, Gabrielle Couatte, pouvez-vous nous en dire un petit peu plus, peut-être sur cette magnifique chapelle qui accueille ses concerts?
2: Oui, une petite chapelle, mais avec
1: un
2: une acoustique. Ah oui, tout à fait, extraordinaire, plantée sur la dune à deux pas de la plage, et qui est donc une chapelle du 15e siècle, qui a été rénovée en 1994 et qui depuis a été aménagée avec quelques récents aménagements très légers, mais pour améliorer la lumière et consolider la scène. Et donc cette chapelle qui peut accueillir seulement 100 personnes, enfin 95 à 100 personnes, est évidemment une limite en termes de capacité de public, d'où aussi l'idée de faire deux concerts, un à 18h et un à 20h, et en pleine saison, ils sont souvent complets, donc il faut aussi penser à réserver.
1: On va donc entrer dans les trois jours de piano qui vont réunir cette année donc Adrian Herp, dont on a déjà parlé, et Nika Sidor, une jeune virtuose, elle aussi ukrainienne.
2: Tout à fait. Nika Sidor est actuellement au conservatoire de Bratislava, mais cette année, elle est venue, dans le cadre d'Erasmus d'ailleurs, faire une année au prestigieux conservatoire de Vienne, et où elle développe, enfin, elle termine sa thèse sur Ravel. Et elle travaille avec Adrian Herp, avec une virtuosité et une complicité qui rendent leurs pièces à quatre mains tout à fait extraordinaires.
1: On va donc rentrer dans le premier concert de ces trois jours de piano, celui du 7 août. Qu'avez-vous choisi de nous faire écouter, de nous faire entendre?
2: Alors, le 7 août, il y aura deux concerts, en fait. Donc, le premier concert d'ouverture à 11h30, avec une proposition de nos deux jeunes virtuoses sur la redécouverte du 7e art à travers le prisme du piano, puisqu'en fait, ils vont interpréter des œuvres de Alexandre Desplat, Ennio Morricone, etc., John Williams, Philip Glass, bien sûr. Voilà, donc c'est à 11h30. Et à 21h15, un concert concept nocturne qui est en fait, nous dit Adrian Herp, une expérience immersive totale, puisqu'en fait, à la tombée de la nuit, la salle sera progressivement plongée dans l'obscurité et donc on sera invité à abandonner nos repères visuels pour exalter l'écoute. Vraiment un programme exceptionnel qui explore la manière dont les compositeurs ont capturé les mystères nocturnes. Robert Schumann, Claude Debussy, Frédéric Chopin, etc. Et pour terminer, une nuit sur le Mont Chauve à quatre mains de Modeste Moussorgski, ce qui risque d'être une immersion sonore inoubliable, nous dit-on. Et donc, pour illustrer cette journée, j'ai choisi une pièce un nocturne de Chopin, le numéro 18, que nous interprète Adrian Herp.

0: L'été des festivals sur RCF Notre-Dame aujourd'hui à la Chapelle Paul en Nord-Finistère qui propose à la fois les mercredis de la Chapelle Paul mais aussi les trois jours de piano. Alors Gabriel Coit, il est important de préciser que ces trois jours de piano de Brignogan proposent aussi des masterclass.
1: Oui, des masterclass qui sont un moment très particulier parce que c'est l'occasion en fait d'une expérience enrichissante pour les participants mais aussi pour les auditeurs parce que ce sont des masterclass en public et donc on peut bénéficier de conseils en temps réel, observer les différences pédagogiques et les approches pédagogiques et stimuler l'esprit critique et l'écoute musicale des participants. Adrienne Herb, qui donc enseigne aussi des cours particuliers dans sa vie de musicien, a aussi un talent extraordinaire pour identifier ce qui va donner de l'âme à une pièce, je dirais, et amener les jeunes, voire les moins jeunes, puisqu'il y a effectivement du public, il y a tout à fait de tous les âges, pour ces masterclass qui auront lieu donc les samedis et dimanches matin cette année.
0: Alors, nous sommes arrivés au 8 août, hein, dans ces trois jours de piano, avec la soirée donc du 8 août, une soirée consacrée à Schubert, l'éternel voyageur.
1: Oui, donc ce concert du 8 août, donc à 18h, sera ce que Adrienne appelle un concert présenté. C'est en fait que sa prestation se déroule en deux temps. Une première où il parle, où il présente la sonate en parlant, en expliquant, je dirais, sa forme et son esprit. Et c'est une introduction à l'univers intime de Schubert en éclairant les secrets de fabrication de cette œuvre qui a été surnommée la Fantaisie. Et ensuite, après l'introduction, évidemment, nous aurons une interprétation de l'intégralité de la sonate en solo pour révéler toute sa profondeur poétique et sa contemplation suspendue.
0: Donc vous nous faites écouter du Schubert.
1: Voilà, du Schubert qui est aussi un morceau très particulier puisque Adrienne Herb a été sélectionnée aujourd'hui, enfin cette année, par les jeunes talents de la Fondation Jaroussky. Et pour le coup, il l'a interprété avec une autre jeune talentueuse soprane, un morceau de Schubert que je vous fais entendre qui s'appelle le Versunken, pardon, D715 de Schubert, en compagnie donc de Léontine Marida Zimmerlin, enregistrée à la scène musicale lors de la Schubertiade de décembre 2025.

0: Voilà, donc ce concert, dernier concert des, non, avant-dernier concert des trois jours de piano à Brignogans. On arrive donc au dernier concert de ces trois jours, Gabriel Couat, avec un concert de clôture et un grand débat sur ce thème, rompre le fil, la nouvelle école de Vienne et l'avenir de la musique. Donc c'est un vaste thème pour une soirée.
1: Complètement, tout à fait. Mais avec évidemment le talent d'Adrien Herbe qui saura nous amener pour à comprendre en fait ce qui s'est joué là, comment et pourquoi l'histoire de la musique a basculé au début du XXe siècle. En fait, là, donc plus qu'un concert, c'est un espace d'échange et de décodage avec le public. Donc nous allons explorer la transition fascinante qui a mené Johannes Brahms jusqu'aux révolutions d'Arnold Schoenberg et d'Anton Weber. Et donc l'idée déjà de comprendre ce qu'est ce fonctionnement de système d'écriture radical à la fois rigoureux et vertigineux, la tonalité et le dodécaphonisme. Mais évidemment, l'idée, c'est de repartir de cette musique pour se poser cette question et notamment de savoir tout sur cette polémique qui a secoué le monde musical contemporain, qui avait été initiée par le pianiste et compositeur Jérôme Ducrot au Collège de France, et qui avait dit que c'était le déclin de la musique atonale et qu'on devait revenir à un retour nécessaire à la musique tonale. Voilà, donc est-ce que la musique d'aujourd'hui doit réinventer le passé ou poursuivre l'avant-garde ? Ça sera l'occasion d'aborder le sujet, mais on aura aussi, pour terminer bien sûr, un grand moment de musique en plus pour retrouver cette convivialité du festival.
0: Et dans ce grand moment de musique, vous avez choisi de nous faire écouter un extrait des valses nobles et sentimentales de Ravel.
1: Qui ont été interprétées l'année dernière par Adrien Herpe et certaines à 80, donc lors du précédent festival des trois jours, c'était l'année dernière à la Chapelle Paul.

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1: Et l'été des festivals s'arrête aujourd'hui en Bretagne, plus précisément en Finistère Nord, pour les mercredis de la Chapelle Paul, festival qui fête cette année sa 27e édition. Et nous avançons dans la programmation avec vous, Gabrielle Couat. Je rappelle, vous êtes présidente de l'association Musique en Côte de Légende. Alors, nous avons refermé la page des 3 jours de piano et nous revenons donc au mercredi de la Chapelle Paul avec les deux concerts du 12 août qui nous conduisent jusqu'en Scandinavie et les Balkans et qui nous plonge dans un univers totalement différent.
2: Totalement, effectivement, puisque nous recevrons Marguerite Lestrau au Nickel Harpa et David Sévérac à la Vielle à Roux, qui sont deux instruments anciens et souvent méconnus, en fait, auxquels s'ajoutent des touches de chant et de cavale. C'est un duo qui interprète un répertoire traditionnel et composé dans la lignée des influences scandinaves et balkaniques.
1: Alors, on est curieux quand même de découvrir cette musique. Vous nous faites écouter quoi de ce duo Veden ?
2: Oui, on va découvrir Kling Klang. C'est ce que j'ai choisi. C'est un morceau dont le chant est traditionnel d'une région de Finlande où les habitants parlent en suédois. Et le reste de la mélodie est une composition. Mais ça illustre une partie du travail de Veden, puisqu'on y entend les deux instruments phares, le Nickel Harpa suédois et la Vielle à Roux, et la culture suédoise qui est très présente dans leur répertoire en parallèle de celle des Balkans, et plus spécifiquement de la Bulgarie.

0: Voilà, Kling Klang du duo Vauden qui sera à entendre le 12 août à la Chapelle Paul, donc dans le Finistère. Gabriel Couat, on précise que l'horaire du concert du soir sera, l'horaire de ce concert hein, sera décalé pour permettre à ceux qui le souhaitent d'assister à l'éclipse de soleil qui aura lieu à 19h22.
1: Voilà, sur la petite plage de Pontusval, juste à côté de la chapelle. Donc, nous avons anticipé les concerts, puisqu'ils auront lieu donc à 16h et 18h le 12 août, puisque ce qui nous permettra effectivement de nous retrouver sur la plage pour 19h22, de 19h22 à 21h12 pour l'éclipse au moment du coucher du soleil. Ça risque d'être magnifique.
0: Eh bien, voilà, sur RCF Notre-Dame, nous arrivons au dernier concert de cet été des festivals en Nord Finistère à la Chapelle Paul. Ce sera le 19 août avec une soirée piano et violon.
1: Et l'instant en duo, en fait, qui est formé de Jean-Marie Lyons, qui est un violoniste bien connu sur Brest, puisqu'il a déjà participé à l'ensemble Mathéus et il continue avec l'ensemble L'Instant, qui se décline en plusieurs formule, je dirais, trio, quintet, etc., et qui a été rejoint cette année par Anastasia Kroachko-Quintin, qui est une pianiste concertiste franco-ukrainienne qui habite la région et qui était aussi major de promotion soliste et musique de chambre à Lviv, où elle a terminé ses études de doctorat.
0: On va donc en effet terminer cette émission en écoutant ces deux artistes virtuoses, on l'a entendu, hein, Anastasia Roachko-Quintin et Jean-Marie Lyons. Mais auparavant, on va rappeler que les mercredis de la Chapelle Paul ont lieu jusqu'au 19 août à Brignogan, en Finistère, tout comme les trois jours de piano dont on a parlé avec vous, Gabriel Couat. Alors, Gabriel, est-ce que vous pouvez nous dire où trouver toutes les informations pratiques et comment réserver les places pour ces différents concerts ?
1: Donc, toutes les informations figurent sur notre site internet qui s'appelle tout simplement festivalchapellepaultattaché.com. Donc, ou bien, et puis pour les réservations, il y a aussi un Facebook, les mercredis de la Chapelle Paul, qui vous donne un compte rendu de concerts régulièrement et des informations sur les différents concerts. Vous pouvez de réserver, et on vous conseille de réserver parce que la chapelle est petite, c'est vrai que c'est mieux si on peut réserver. Donc là, soit par le site directement, il y a un formulaire, c'est très simple, ou bien alors par téléphone, puisque l'Office de tourisme de la Côte des Légendes prend aussi les réservations par téléphone au 02 29 61 13 60. Sinon, la chapelle ouvre une demi-heure avant le concert et on peut toujours se présenter, même quand c'est complet, on ne sait jamais, il peut y avoir quelques désistements.
0: Merci beaucoup à vous, Gabriel Couat. Je rappelle que vous êtes présidente de l'association Musique en Côte de Légende qui porte ces deux rendez-vous importants avec la musique ici en Finistère. On va donc terminer avec l'instant duo Anastasia Roachko-Quintin et Jean-Marie Lyons que nous entendrons le 19 août à la Chapelle Paul. Et qu'avez-vous choisi comme extrait?
1: J'ai choisi les danses roumaines de Bartok, 6 danses populaires qui sont une suite de courtes œuvres qu'il avait composées en 1915, initialement pour le piano, et il les avait ensuite transcrites pour orchestre de chambre, mais et c'est ensuite Zekeli qui les a adaptées pour violon et piano. Et donc, ce qu'on entend là, c'est la version que vous entendrez si vous venez, puisqu'elle a été enregistrée au Conservatoire de Brest lors d'un concert que Jean-Marie Lyons et Anastasia Roachko-Quintin avaient donné en mars.
0: Un grand merci à vous.
1: Merci.

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2: Bonjour à vous, ravie de vous retrouver pour une heure de culture, de découverte et d'immersion. Et au menu de l'émission ce mercredi, une rencontre d'abord avec un passionné de patrimoine à Rennes. Un passionné qui partage d'ailleurs ses coups de cœur sur les réseaux sociaux. À 17h30, notre balade en Bretagne. Aujourd'hui, nous irons au jardin de Kerniguez à Carhaix, où végétaux se mélangent en ce moment à des sculptures monumentales. Et puis, dans l'agenda de l'été, en fin d'émission, focus sur une exploitation agricole bio en Ille-et-Vilaine qui propose tout l'été un jeu d'enquête avec énigmes, et tout cela à deux pas des chèvres. Pour bien commencer l'émission, on parle bien évidemment du temps. Prévu ce soir en Bretagne, c'est un ciel clair et dégagé qui nous attend, avec tout de même sur l'est de la région un peu de vent de nord-est, des rafales entre 40 et 45 km/h. Demain matin, ce sera un ciel voilé si vous êtes sur le littoral nord de la Bretagne. Sur le reste de la région, du soleil et du ciel bleu. En ce qui concerne le mercure de début de journée, demain, comptez 19 degrés en moyenne à Rostronin. 21 degrés sont prévus à Brest et aussi à Rennes, comptez 22 degrés à Lorient. Dans l'après-midi, toujours du soleil avec quelques petits passages nuageux possibles tout de même. Les températures demain après-midi, comptez 25 degrés à Saint-Brieuc. 28 degrés sont prévus à Fougères et 29 degrés à Quimper, mais aussi à Vannes.
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2: Place à présent à l'invité de l'été, on parle aujourd'hui patrimoine et peut-être cela va-t-il vous surprendre avec un influenceur patrimoine sur les réseaux

0: sociaux. Joseph Mérimée, c'est son pseudonyme sur son compte Instagram. L'inventaire de Mérimée, suivi par 11 000 personnes. Dans de courtes vidéos, il y présente des éléments du patrimoine de plusieurs villes bretonnes, à commencer par la capitale régionale. Diplômé d'un master en histoire de l'art et en architecture du patrimoine, il est devenu guide à Rennes avant de se lancer sur les réseaux sociaux. Qu'est-ce que cette expérience lui a apporté ? Eh bien, c'est justement la question que lui a posée Louise Guinard.
1: C'est pas tant le métier de guide qui m'a apporté des choses. Alors, c'est vrai qu'en tant que guide, donc, voilà, j'ai dû apprendre, parce que je suis arrivé à Rennes, je connaissais rien de Rennes. En vérité, je suis pas rennais d'origine et ça fait peu de temps que je vis à Rennes. Donc j'ai dû apprendre assez rapidement pour ce métier de guide l'histoire de Rennes. Et en fait voilà, c'est toute cette ça m'a permis de rester dans une dynamique de recherche, d'apprentissage, de connaissances et de curiosité qui est le maître mot de l'histoire, je pense. Et de rester dans tout ça. Et c'est ça qui m'a aidé aussi pour les réseaux sociaux, parce que du coup maintenant je m'intéresse un petit peu à tout, et puis moi j'en connais aussi un rayon sur l'histoire locale, ce qui me permet d'avancer rapidement dans la création des vidéos, dans la création des scénarios, des choses comme ça.
2: Comment vous est venue l'idée de créer un compte dédié au patrimoine breton et surtout rennais?
1: Eh bien, en fait, je lisais un bouquin qui s'appelle Rennes d'antan. C'est une collection avec plusieurs villes. Enfin, bref, j'étais sur mon canapé, je lisais ce bouquin. C'est un bouquin avec pas mal d'anecdotes sur l'histoire de Rennes, pas mal de photos, etc. Et je me suis dit, ce serait trop cool de faire des petites vidéos comme ça pour montrer quelques petites vidéos anecdotiques, pour montrer l'histoire du coin, etc. Et l'idée est venue de moi dans mon salon, qu'il y ait un bouquin, comme à mon habitude. J'ai tourné directement les premières vidéos. Les premières vidéos, c'était un petit peu pour m'aider à revenir mes visites, justement. Donc, c'était des vidéos qui portaient sur des sujets qu'on traite en visite guidée. Et ça a direct marché. Et après, je me suis concentré sur des sujets plus originaux qui me tenaient plus moi à cœur, des sujets que j'avais envie de travailler pour justement sortir du contenu des visites justement.
2: Et donc, vous me dites qu'un bouquin vous a inspiré, mais est-ce que vous avez une personne en tête qui, elle, vous a aussi inspiré ?
1: Moi, la personne qui m'inspire tous les jours, c'est ma conjointe. Qui m'aide à elle m'aide pas à créer les scénarios, mais elle a toujours un avis, un regard critique sur ce que je fais. Elle me pousse à aller toujours plus loin. Donc voilà, c'est, je pense, la personne qui m'inspire le plus au quotidien. Après, j'ai des grandes figures historiques qui m'inspirent. L'inventaire de Mérimée, ça vient pas de nulle part. Mérimée étant un historien du 19e siècle qui a traversé la France et qui a créé le concept de monument historique. Avant lui, on parlait plus d'antiquité nationale. Donc lui aussi, c'est un personnage qui m'inspire. Force est de constater que c'est un Parisien qui regarde la province d'un œil vraiment méprisant, orgueilleux. Donc je m'identifie pas non plus à ce personnage, mais étant donné que c'est un personnage historique qu'on rencontre énormément quand on fait des études sur le patrimoine ou sur l'histoire, voilà, c'est un personnage qui m'a un petit peu inspiré dans ma création. Mais non, dans ma création de contenu, je pense que j'ai pas vraiment de choses qui m'inspirent. C'est, je pioche à droite, à gauche des choses qui m'intéressent et ça fait un pêle-mêle qui amène aux vidéos que je fais sur les réseaux, quoi.
2: Est-ce que vous pouvez me dire depuis combien de temps ce compte existe ?
1: Eh bien, ça fait maintenant 1 an et 2 mois qu'il existe, puisqu'il a ouvert en avril 2025, il me semble.
3: La ville de Rennes dévoile une toute nouvelle vue de son patrimoine caché aux habitants depuis des siècles. C'est la toute nouvelle promenade des remparts. Et on y remarque un parti pris paysager assez clair avec ses murs de béton stratigraphiés qui font référence aux remparts et à la couleur des anciennes voies romaines en référence au passé antique de la ville de Rennes.
2: Et est-ce que vous pouvez m'expliquer comment vous choisissez les lieux que vous présentez, notamment à Rennes?
1: En fait, je me promène dans les rues et puis en fait, il y a des choses qui m'interrogent quand je me balade dans les rues. Il y a des monuments qui, je me pose la question. Après, j'ai aussi un regard. J'ai fait beaucoup d'années d'études dans le domaine et donc j'ai ce regard d'historien et d'historien de l'art sur la ville. Donc forcément, moi, il y a beaucoup de choses que je remarque que les gens ne remarquent pas tout le temps. Et donc moi, c'est ça qui va surtout m'interroger. Puis après, c'est les sujets aussi, quoi. Il y a des sujets que je trouve plus cool que d'autres. d'autres à traiter. C'est par rapport à mes propres influences personnelles. Moi, j'adore l'art des églises, j'adore l'art du XXe siècle. Donc voilà, ça va être des sujets qui vont m'influencer, quoi.
2: Ça fait un an que vous faites du contenu sur le patrimoine rennais. Est-ce que vous avez l'impression de commencer à connaître par cœur la ville ?
1: Non, parce que moi, enfin, je suis un éternel curieux, et puis même si je connais grosso modo, on va dire, enfin, je connais en général l'histoire de la ville, je connais quelques cas particuliers, je connais les personnages qui ont habité et qui ont fait le développement de la ville de Rennes, mais on en apprend tous les jours, on a toujours des sujets à creuser, puisqu'il y a il y a ce qu'on voit qui est face à nous, voilà, les bâtiments. Je suis capable de vous expliquer l'histoire de la plupart des bâtiments de la ville de Rennes. Mais derrière, il y a les gens qui les ont construits, il y a les archivistes, il y a les chercheurs, les historiens qui ont travaillé sur ces bâtiments. Par exemple, les portes bordelaises, voilà, il y a plein de gens qui ont travaillé dessus. Ben voilà, je ne connais pas encore tous les archéologues qui ont travaillé sur ce sujet. L'histoire est un domaine presque infini, donc c'est impossible de tout connaître. Et je pense que de toute façon, même si j'ai la volonté de connaître un petit peu tout de la ville de Rennes, il y a encore plein d'autres villes en Bretagne aussi. Donc je ne me concentre pas que sur la ville de Rennes. Donc c'est pour ça que j'apprends petit à petit un petit peu de l'histoire sur les quatre départements de notre magnifique région.
2: Est-ce que vous pouvez me citer quelques villes que vous faites en dehors de Rennes, en Bretagne ?
1: Bah, Brest, beaucoup. La plupart de mes vidéos, ça a été à Brest, parce que je suis brestois d'origine. Et là, il y a de nouvelles vidéos sur Brest qui vont sortir. Je vais travailler aussi avec l'office de tourisme de Dinan pour réaliser une vidéo, voilà, dans les Côtes d'Armor. Je suis jamais allé dans les Côtes d'Armor encore. Donc c'est un peu une première, à part du côté de Saint-Brieuc, etc. Et Vannes, possiblement aussi, c'est une ville qui m'intéresse énormément pour son histoire, son patrimoine, les remparts, etc. Je trouve que c'est une très très belle ville. Lorient aussi, également, c'est une ville que j'aime bien. J'avais fait quelques vidéos d'ailleurs sur Lorient déjà, et sur les constructions qu'on peut trouver autour. Mais voilà, là, pour l'instant, pour cette nouvelle année, j'ai envie de me concentrer davantage sur la ville de Rennes, la ville de Brest, Nantes et possiblement Paris.
2: Est-ce que vous avez l'impression d'être suivi que par des Bretons ou finalement il y a des gens de partout qui peuvent vous suivre et qui sont intéressés par le patrimoine breton ?
1: Alors, il y a quand même une grande majorité de Bretons, on va pas se le cacher. Mais c'est pas le seul pourcentage. Bon, déjà, 40% de mes abonnés sont rennais. Donc, ça veut dire qu'il y a quand même 60% qui viennent autre part. Donc, je pense notamment aux campagnes autour de la ville de Rennes. Je pense notamment à la ville de Brest également, où je pense que je dois avoir plusieurs abonnés aussi là-bas, enfin un bon pourcentage. Après, je sais que j'ai quelques abonnés à Paris, du côté de Lyon, parce que j'y ai vécu à Lyon aussi, dans le nord de la France, puisque ma copine est issue du nord. Et voilà, et après, j'ai mené quelques collaborations aussi. On va dire à l'international avec l'université de Floride, mais qui n'est pas encore sorti, mais voilà, je pense qu'il y aura quelques abonnés américains dans le futur.
2: Merci Joseph Mérimée, alias l'inventaire de Mérimée sur les réseaux sociaux, une initiative pour faire découvrir le patrimoine breton aux plus jeunes, une interview disponible en réécoute sur le site internet rcf.fr et l'application RCF Notre-Dame.

0: Papouze sur RCF, le titre Twilight of Your Mind. Tout l'été, nous en profitons, vous le savez, pour redécouvrir les coups de cœur que la rédaction dans notre région vous a partagés chaque jour dans l'émission Bretagne Soir. Et aujourd'hui, une proposition du 17 février dernier qui permet aux châteaux, forêts et autres lieux de balade de venir à vous. C'était avec Cécile Pollard et Alix Berthelot.
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2: Faire voyager celles et ceux qui ne peuvent pas ou plus se déplacer, le tout en direct et de manière interactive, c'est le concept de Télescapade. Alix Berthelot, on vous retrouve. Vous avez rencontré l'un des deux créateurs du projet.
3: Oui, Thierry Reynaud, installé à Texnoyalo, ce retraité est le cofondateur et l'unique animateur de Télescapade. Alors cette entreprise, elle propose aux personnes depuis chez elles de visiter des lieux touristiques, de découvrir des activités ou bien même de rencontrer des artistes. Tout cela grâce à une immersion vidéo réalisée, vous l'avez dit, en direct. C'est un projet qui a démarré il y a maintenant 6 ans.
4: L'idée est née juste avant le Covid en fait. Je rencontre Alain Dinis qui me dit « Écoute, moi j'ai un système pour diffuser des plongées sous-marines en direct. » Génial, en audio et en vidéo. Génial. Mais c'est quand même un petit marché de niche et c'est de là que l'idée est née de faire des reportages à distance, de voyager à distance pour ceux qui ne le peuvent pas, pour les populations dites empêchées. Nous travaillons principalement avec des seniors en résidence et en EHPAD. On voyage pour eux et avec eux puisque nous sommes en direct.
3: On entend Télescapade s'adresse au public dit empêché, c'est-à-dire des personnes qui ont des difficultés à se déplacer. Il s'agit principalement de seniors, souvent en résidence autonomie ou en EHPAD. Alors Thierry Reynaud, cet ancien habitant des Yvelines, il travaille d'ailleurs en partenariat avec l'agence de l'autonomie de ses départements et les Hauts-de-Seine.
2: Et concrètement, le rendez-vous est donné tous les combien ?
3: Pour le moment, 2 fois par mois, pour 1 heure de visioconférence. Et une fois qu'il est sur place, micro en main et caméra allumée, Thierry Reynaud laisse parler son bagou et sa tchatche pour embarquer les télescapeurs avec lui. Mais alors, comment s'y prend-il ? Il nous répond.
4: 9 fois sur 10, nous sommes accueillis à bras ouverts et notamment dans le Morbihan. On a visité 36 lieux différents, culturels et touristiques. Ça va des remparts de Vannes au centre d'interprétation de l'architecture et du patrimoine que je salue au passage. On a visité la ville de Vannes, on a visité Port-Louis, on a visité le musée de la Résistance à Saint-Marcel. On est pratiquement en visite privée avec les médiateurs culturels et les responsables des lieux et c'est formidable. On est resté par exemple très très longtemps. C'est un potier, Pierre à Texnoyalo, qui nous a reçus. Alors là, ça a été foison de questions. On est resté 20 minutes de plus. C'est extrêmement intéressant.
3: Et Thierry Reynaud m'a confié qu'il devait bientôt se rendre aux terres de Nathae à Pont-Scorff.
2: Mais son terrain de jeu dépasse largement le Morbihan et la Bretagne, en fait.
3: Et oui, l'animateur m'a raconté par exemple qu'il avait pu aller jusqu'en Corse, plus récemment à Paris, pour faire la rencontre du dessinateur Plantu. Un périmètre large et varié pour cet animateur touche à tout.
4: Je filme, je m'occupe du son, de l'animation, des questions et nous sommes en direct avec eux. Ils nous reçoivent sur leurs écrans connectés. Mon collaborateur Alain est lui en régie, comme vous à la radio, et il fait rentrer tout le monde sur une application que tout le monde connaît qui s'appelle Zoom. Ça se passe très très bien. J'ai un téléphone, une petite perche articulée, 2 petits micros HF et puis un galet qui me crée une Wi-Fi autour de moi, c'est-à-dire que si j'ai un tout petit peu de réseau, j'améliore tout ça et même au fin fond de la forêt de Brocéliande, ce qui a été le cas, j'ai du réseau et on peut faire un direct et ça c'est génial.
3: Et parfois jusqu'à 100 de personnes se connectent pour le direct. Alors Thierry Reynaud lance d'ailleurs un appel, il invite établissements, institutions, sites culturels ou touristiques à nouer des partenariats pour développer ce projet de télescapade.

0: Voilà un classique de Téléphone, c'était le titre Cendrillon.
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0: Troisième épisode de notre série de reportages consacrée cette semaine au centre opérationnel d'Etel dans le Morbihan, plus connu sous le nom de CROSS aujourd'hui. Plongé au cœur du dispositif de surveillance et de sauvetage en mer qui veille sur toute la façade atlantique, la visite est assurée par Alexis Morel, le directeur du site. Un reportage d'Alix Berthelot.
2: Alors là, on vient d'entendre la diffusion du bulletin météorologique, qui est une mission vraiment importante aussi du CROSS. Et on va diffuser régulièrement des bulletins météorologiques côtiers pour que les usagers de la mer puissent prendre connaissance de la météo. Et puis, quand des conditions comme aujourd'hui, où il y a une tempête qui approche, on fait un bulletin météorologique spécial et toutes les heures, on va diffuser donc sur nos émetteurs ce bulletin météorologique. Il est fourni par Météo France et on va diffuser ensuite ce bulletin pour informer chacun du danger qui se prépare.
3: Ok, this evening 1900, you will leave Montois. Yes, Belle-Île is not allowed because you are tanker and you are loaded with two. Yes.
2: C'est notre activité hivernale, si je puis dire. Il y a une tempête, une dépression qui va passer ce soir et demain. Ce navire est un navire pétrolier de 90 mètres qui ne sera pas en condition d'affronter les conditions météo et donc demande un mouillage météorologique. Et donc là, on est en train d'instruire sa demande et envisager du coup ce mouillage au niveau de l'île de Groix.
3: For us, we are checking for the moment. The weather conditions are pretty good, but during the night.
4: On a eu quelques tempêtes au début du mois. Comment ça se passe en ces périodes? Est-ce que votre activité est peut-être plus conséquente?
2: Alors l'activité, on va dire qu'en volumétrie, en nombre d'opérations, est moins importante qu'en saison estivale. Mais on a toujours une attention très particulière parce que les situations peuvent être dramatiques. On a eu le 12 décembre là, deux opérations très symptomatiques et significatives de notre activité en hiver. Une première opération qui était le naufrage de l'Atari, un navire de pêche dans les Glénans. Un ligneur avec deux personnes qui ont été pris dans une déferlante. Et on a dû déplorer du coup le décès d'un marin pêcheur, ouais, un des deux. Ouais.
4: Du Guy de Vinec.
2: Ouais. Donc on avait fait une grosse opération de secours, alerté par un des deux marins qui avait pu trouver refuge sur le bateau. Il a pu nous appeler au 196 et donc on a envoyé donc deux hélicoptères, des moyens de la SNSM pour pouvoir relocaliser, sécuriser. Malheureusement, le deuxième marin pêcheur a été déclaré décédé. Et puis en début de soirée, à Biarritz, on a eu une personne qui a fait une chute de falaise dans la même situation, c'est-à-dire une très forte mer à la côte. Un témoin qui relaie l'alerte. Malheureusement, c'est la nuit qui tombe, on envoie un hélicoptère, des moyens nautiques, mais la personne n'a pas été retrouvée. Et donc c'est toujours des opérations où il faut aller vite, qui sont dramatiques, souvent. C'est un peu la physionomie de l'hiver sur le sauvetage. C'est moins d'opérations, mais des opérations auxquelles il faut aller très vite. La température de l'eau est entre 10 et 12 degrés sur la façade. Et donc ça veut dire qu'en termes de survie en mer, on sait qu'on a 40 minutes pour intervenir et la sauver.
4: Parce que le froid, ça diminue l'espérance de vie d'une personne dans l'eau.
2: C'est ça, l'hiver sur le froid et sur les personnes, si elles ne sont pas équipées de combinaisons néoprènes ou si elles sont dans une tenue normale de navigation, c'est effectivement le froid qui va être le premier facteur de décès des personnes qui nous fait qu'on s'organise avec nos partenaires pour pouvoir intervenir très vite. Et puis le deuxième volet peut-être c'est sur la science de la navigation l'hiver, puisque du coup on va avoir des conditions météo qui sont plus fortes et donc avec des navires qu'on va surveiller de près de manière à s'assurer que à la fois en mouillage, ils peuvent puis se mettre à l'abri dans des mouillages météorologiques s'ils ne sont pas en condition de naviguer, et puis au large, s'assurer qu'il n'y a pas de navire qui soit vraiment en avarie ou en situation complexe. Le risque, in fine, c'est que ces bateaux se mettent à dériver et se rapprochent des côtes et créent un naufrage, puis éventuellement une pollution. Donc on est vraiment très vigilant.
4: Surtout qu'on a en tête toujours l'Erika quand on est en Bretagne.
2: Très juste, oui. C'est vraiment quelque chose qui nous a marqué de manière très forte.
4: Il y a peut-être d'autres naufrages encore en Bretagne que vous gardez à l'esprit?
2: Le TK Bremen, pour nous ici, c'était une opération très marquante. Ici, qui était un navire qui avait appareillé de l'Orient et qui était au mouillage dans une zone météorologique et qui, du coup, avec le coup de vent, a dérapé sur son oncle. Et c'était en 2011, en fait. Il est venu s'échouer sur la plage d'Erdeven, à quelques kilomètres d'ici. Il a dû être démantelé sur place, en fait. Et donc, à la fois, un impact écologique très fort. Et c'est vrai que c'était un naufrage dont tout le monde se souvient ici. Ouais.
5: Le nom du bateau est inscrit dessus. Il y a un panneau solaire, il y a deux bossoirs.
6: Panneau solaire. Attends, est-ce que je peux aussi avoir la longueur du
5: 8,80
6: m. 8 m.
5: Oui.
6: Ok. Bah, du coup, on a pris toutes les infos. De notre côté, si quelqu'un nous le signale, on vous recontacte. Et vous, de votre côté, en faisant votre tour d'horizon, etc., vous nous recontactez si,
5: oui, d'accord.
6: Si vous le voyez.
5: D'accord, merci.
6: Très bien. Bonne journée, monsieur.
5: Merci.
6: Au revoir.
2: C'est aussi typiquement les opérations qu'on a à coordonner l'hiver, c'est ce qu'on appelle les ruptures de mouillage, les coups de vent, des personnes qui n'ont pas bien sécurisé ou vérifié leur commande. Notamment dans le golfe du Morbihan, il y a beaucoup de plaisanciers qui sont non pas à quai dans un port, mais qui sont amarrés à une bouée en mer. Et voilà, donc là, ce plaisancier s'inquiète parce que son bateau n'est plus à son corps mort. Et donc, il y a beaucoup de courant et donc il nous signale l'information. Son bateau sera sans doute relocalisé par un promeneur, un témoin. Les ruptures de mouillage sont une très forte activité d'hiver.
7: Direction à présent la salle opérationnelle du Cross d'Etel.
2: On va rentrer dans cette salle qui est assez impressionnante.
7: On entend le bruit des machines.
2: Exactement, donc là on entend finalement les ventilateurs parce que ce sont des baies informatiques qui vont rassembler l'ensemble à la fois du câblage téléphonique et puis numérique, d'échange de données avec toutes ces stations qui sont téléopérées depuis Etel. Ici, c'est le point névralgique du Cross. Il est très contrôlé, très surveillé. On a des systèmes d'extinction incendie fixes qui se déclenchent à la moindre alerte. Parce que si on perd cette salle, on perd finalement le lien avec les stations radio déportées.
7: Le contact.
2: Le contact ensuite avec les usagers.
7: Si on doit un petit peu décrire, c'est quoi? Des grosses machines, des tours de contrôle?
2: Si on avance un peu, c'est des baies radio qui font 2 mètres de hauteur et qui sont composées de racks. Et en fait, chaque rack va intégrer des modules d'interface avec chacune de nos stations. Donc on peut lire Pamar, Groix,
7: Armandège.
2: Voilà, l'ensemble des sites et sur lesquels on a des stations déportées. Et donc chacune va en fait téléopérer entre 4 et 6 émetteurs radio qui sont sur ces sites. Et puis également des récepteurs AIS, on en a parlé un peu tout à l'heure. Donc c'est ces récepteurs qui permettent de capter les balises de positionnement des navires.
0: Et demain, la visite du Cross d'Etel se poursuivra cette fois sur les pôles de contrôle de la pêche et de l'environnement.
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0: Si je vous dis carré, vous pensez sans doute au festival Les Vieilles Charrues qui s'est tenu le week-end dernier. Mais là-bas, vous pouvez aussi profiter d'un lieu apaisant au milieu de la verdure. Et je vous y emmène d'ailleurs aujourd'hui en balade.
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0: Cédric Lumeau, bonjour à vous.
9: Bonjour.
0: Alors, vous m'accueillez aujourd'hui, nous sommes ici à Carré, mais dans un lieu un peu particulier. Où est-ce qu'on se trouve au moment où on se parle?
9: Alors, nous sommes donc au milieu de la vallée de l'Yerre. Nous sommes dans un jardin qui a été créé en 2021 à l'initiative de Claude Prigent, qui est le chef d'entreprise, l'entreprise Iprema, ici. Et donc, le jardin a été dessiné intégralement par un architecte qui s'appelait Michel Géret. Nous sommes sur une surface d'un hectare et demi. Il y a à peu près 15 000 végétaux qui ont été plantés en 750 variétés et espèces différentes. Alors nous avons à peu près 5 000 arbres et arbustes et le reste c'est de la vivace. La vivace c'est des plantations pérennes, il n'y a pas besoin de les renouveler régulièrement. Hein. Ça c'est planté pour plus de 20 ans, voilà, pour situer un petit peu.
0: Juste parce que moi, quand je suis arrivée, je me suis garée en bas au parking et j'ai croisé des golfeurs. Donc finalement, ce jardin, il s'intègre dans un univers assez particulier finalement où on va croiser des golfeurs à un moment ou un autre ici.
9: Oui, parce que la particularité un petit peu du lieu, c'est que autour de ce jardin, tout autour, il y a le golf, un golf 9 trous qui appartient également à l'entreprise et qui lui est sur une surface de 20 hectares.
0: Quand il a été créé ce jardin, quelle était l'envie finalement? Pourquoi l'avoir créé finalement?
9: Puisque l'environnement s'y prêtait, parce que comme je vous disais, on est au milieu de la vallée de l'Ière, qui est un lieu qui est préservé, donc en plus c'est une zone de loisirs. Et il y a aussi un souhait qui tient à cœur à Monsieur Claude Prigent. Et actuellement, on candidate pour sa labellisation en tant que jardin remarquable. Et ça, ça fait partie intégralement du projet.
0: Ce jardin, si on commence un petit peu à déambuler à l'intérieur, est-ce qu'il est découpé en plusieurs morceaux? Comment il a été pensé finalement? Et est-ce que les variétés, elles s'intègrent à certains endroits plutôt que d'autres pour une raison particulière?
9: Alors, votre question est très intéressante parce qu'effectivement, il a été fait déjà en respectant l'existant. Vous allez constater, là on le voit d'ici, il y a des très grands arbres autour de nous, hein, qui ont pas loin de 100 ans. Donc l'architecte, il a déjà tenu compte de l'existant. Après, il a construit, dessiné le jardin un peu comme ferait un peintre. Hein. On pourrait comparer ça à une peinture. Surtout que Michel Géret est très attaché à travailler sur les couleurs. Donc il a construit le jardin en faisant 10 espaces thématiques. C'est pour ça qu'on les a appelés les jardins de Kernighès. Parce que chacun de ces espaces correspond à un thème particulier, soit par rapport à son exposition, soit par rapport à l'existant qu'il y avait en place. Et donc ils sont nommés, chaque espace est nommé. Et vous retrouvez des couleurs différentes, et des thématiques différentes. On a par exemple là-bas le jardin des abeilles. Bon. On comprend assez vite, étant donné qu'il y a la présence de 3 ruches avec les abeilles bretonnes en l'occurrence, hein, l'abeille noire. Après, un petit peu plus loin, vous avez la clairière, qui est un espace très intime, qui a été renforcé dans son intimité par le dessin comme une petite clairière avec des plantes de sous-bois. Vous avez un espace qui est très très ombré après, quand on continue un peu plus bas. Et là, il y a un choix bien particulier de plantes qui sont très adaptées à vivre dans une ombre très sombre. Après, vous avez une zone humide. Vous avez, au contraire, ici, devant cet espace-là, un talus qui est très exposé au soleil. Et donc là, vous allez retrouver des plantes qui sont extrêmement résistantes à la sécheresse et qui supportent un ensoleillement du matin au soir.
0: Donc, ça a été pensé, c'est un sujet d'autant plus d'actualité avec les chaleurs qu'on a connues en mai, en juin, de penser la vie d'un jardin malgré toutes ces contraintes.
9: Exactement, il faut tenir compte effectivement de la nature du sol, de l'exposition du terrain, des possibilités qu'offrent des arbres qui sont déjà présents. En tenant compte de tous ces paramètres-là, on arrive quand même à viabiliser un jardin. Je ne dis pas que c'est simple, mais globalement, ça a réagi plutôt bien.
0: Est-ce que vous avez un coin préféré, Cédric Lumeau, un endroit de ce jardin qui, vous, est votre endroit où vous pouvez nous emmener peut-être?
9: Oui, on peut aller le voir. J'ai un petit endroit, oui, de prédilection.
0: Avant d'y aller, comment vous voyez finalement les gens s'emparer de ce jardin quand ils y viennent?
9: Alors, il y a plusieurs choses qui remontent, mais de manière récurrente, c'est les gens nous disent que c'est un endroit qui est très reposant. Ils apprécient aussi l'harmonie des formes et des couleurs. Ça, c'est quelque chose qui revient souvent. Et donc, ça prouve bien que Michel Géret, qui était connu à l'époque pour faire des choix et dans ses végétaux par rapport aux couleurs des fleurs, c'est une réussite parce que c'est quelque chose, sans influencer notre public, qui remonte dans leurs propos. Donc
0: c'est que le pari est gagné. Il faut jouer aussi avec le dénivelé du terrain. Est-ce que ça a permis des choses? Parce que là, on va dire, ça descend ou ça monte en fonction du sens auquel on découvre ce jardin. Mais ça a un intérêt aussi, ce dénivelé de cet espace?
9: Ça fait partie, effectivement, de l'existant. Et ici, là, vous me demandiez si j'avais un endroit un petit peu préféré. Bah justement, là, on est sur quelque chose de très caractéristique. On est donc dans un endroit du terrain où, vous voyez, il y a une très grosse pente. Et là, justement, le tour de force de Michel Géret, c'est qu'il a utilisé... Il y a plusieurs choses. Donc la pente, quand vous regardez ici, il a créé une symétrie. Il a fait deux massifs en deux bandes parallèles. Donc avec la pente, ça accentue la perspective. Vous avez l'impression de plonger. Et vous voyez d'autres massifs là-bas qu'on découvre au loin. Et il a utilisé, en fait, l'existant aussi avec les arbres. Si vous regardez donc à droite, vous avez un talus planté avec des gros chênes qui étaient là bien avant. Hein. Et de l'autre côté, vous avez un alignement de hêtres. Donc il y avait à la fois deux parallèles avec les arbres, une parallèle avec le talus. Et lui, il a renforcé cet effet-là en faisant deux autres bandes parallèles avec un passage enherbé en ligne droite au milieu. Et alors là, vous avez vraiment... Voilà, vous découvrez par rapport à l'existant ce qu'un architecte est capable de faire dans sa créativité.
0: Et alors, comment on fait pour respecter la démarche de celui qui a créé ce jardin en intégrant l'existant, quand on est responsable de cet espace? C'est quoi le plus grand défi?
9: La chance que j'ai eue, c'est que j'étais présent à l'implantation. Donc, j'ai été avec Michel Géret en permanence, le temps du chantier. J'étais avec lui pour positionner les plantes. Et ce qui était important dans ce moment-là, c'est que je me suis imprégné de ce qu'il voulait faire, de sa façon de penser et de sa sensibilité, pour pouvoir, moi, actuellement, poursuivre son travail en respectant sa créativité.
0: Sur les différentes variétés qu'on a ici, il y a des choses qui peuvent surprendre le public. Il y a des hortensias, par exemple, devant nous, des choses qu'on connaît bien. Mais est-ce qu'il y a des plantes, peut-être qu'on ne verra peut-être pas ailleurs, ou en tout cas, qui sont ici et qui nous permettent de découvrir des variétés particulières?
9: Alors, effectivement, il y a beaucoup de plantes, ce qu'on appelle des plantes hybrides, c'est-à-dire des variétés qui ont été créées par la main de l'homme, en croisant certaines espèces pour obtenir des feuillages un petit peu particuliers, colorés, ou des fleurs plus grosses, plus colorées. Mais on a la particularité aussi d'avoir ce qu'on appelle des espèces botaniques, c'est-à-dire des espèces qui n'ont pas été modifiées et qui viennent d'endroits du monde qui sont des fois surprenantes. On peut avoir des choses qui viennent des vallées himalayennes. Et c'est des plantes, en fait, dans leur milieu, sont ce qu'on appelle des plantes sauvages. Mais on en a, par exemple, ici, je peux vous montrer. On est effectivement sur un massif d'hortensias, mais ici, on a un hortensia que vous verrez rarement. Il s'appelle l'Involucrata hirokutama. Alors, ça fait un peu barbare comme nom. Et vous voyez, ça vient du Japon et de Taïwan. Et ça, c'est un hortensia qui est à l'état sauvage, exactement comme ça. Donc, vous voyez, ça, c'est des espèces qui sont rares.
0: Alors, il y a quelque chose qui m'a étonné en arrivant, c'est qu'il y a des sculptures monumentales qui sont disséminées au sein de ces jardins, ces deux arts différents qui s'entremêlent. C'est une nouveauté cette année en 2026.
9: C'est une première pour nous. Il y a une exposition qui va durer là, de maintenant jusqu'au 15 septembre avec un sculpteur qui s'appelle Edouard, avec qui vous allez discuter tout à l'heure. Effectivement, il nous a proposé d'exposer ses œuvres dans le jardin parce qu'il trouvait que le lieu s'y prêtait pour les mettre en valeur. Et en fait, il y a une forme de communication en fait entre des sculptures comme ça qui sont mises en valeur par le jardin, et inversement, le jardin est mis en valeur par ces sculptures. Il y a eu vraiment un travail tous les deux. On a fait plusieurs fois le tour du jardin pour ressentir les endroits qui se prêtent le mieux à chacune de ses œuvres, qu'il intitule lui-même, vous verrez, avec des noms bien précis. Donc il y a une sensibilité qui se retrouve, et c'est là qu'on s'aperçoit que le jardin, on peut quand même dire que c'est une forme d'art, et que quand on met en face une autre forme d'art, la connexion se fait très très bien.
0: Cette proposition, vous qui travaillez le végétal et qui lui permettez d'avoir ces jardins et de pouvoir les contempler, ça a pris tout de suite cette sensibilité et ce parallèle entre ces deux arts, où vous êtes entré dans un monde et qui vous a peut-être surpris et finalement qui vous a parlé?
9: Non, parce que moi j'ai toujours été sensible à l'art. J'ai toujours considéré que le jardin de toute façon était une forme d'art. Et d'ailleurs, pour revenir à l'architecte Michel Géret, c'est quelqu'un qui n'avait pas avait un parcours un petit peu atypique, parce que lui en fait était issu, ce monsieur, des beaux-arts. Donc on peut facilement comprendre qu'il compose ses jardins comme des peintures. Et que du coup, quand on met de l'art dans le jardin, ça fonctionne très très bien.
0: Bah écoutez, Cédric Lumeau, merci beaucoup pour ces quelques minutes passées ensemble. Merci.
9: Merci à vous.
0: Et on retourne vers l'entrée pour retrouver Edouard Hervé ou... Ah, il est peut-être déjà arrivé. Edouard Hervé, bonjour.
10: Bonjour.
0: Alors vous êtes sculpteur et juste avant de vous rejoindre avec Cédric Lumeau, on a parlé de ces œuvres qu'on découvre dès qu'on entre dans ces jardins de Kernighez à Carhaix. Est-ce que vous pouvez d'abord revenir sur comment ce projet de ces installations, finalement ces 9 sculptures monumentales qu'on découvre ici, comment ce projet il a démarré ?
10: Ben, il a démarré tout simplement, c'est que M. Prigent, propriétaire des lieux, a découvert mon travail lors d'un séjour dans un hôtel où j'exposais aussi. Étant voisin, j'habite à 900 mètres des lieux, et il m'a proposé une exposition dans ce cadre magnifique que je connais très bien. Donc j'ai pas hésité. Le tout, c'était de faire les pièces parce que j'avais pas la totalité de grandes pièces comme ça. Je travaille beaucoup avec des galeries en France et à l'étranger. C'est de la pièce de taille plus réduite en bronze. Et ici, pour l'extérieur, il faut du monumental. Donc ça m'a pris pas mal de temps, entre autres 8 mois pour préparer cette exposition.
0: Certaines pièces étaient déjà conçues ou toutes celles qu'on découvre ici, finalement, l'ont été avec l'inspiration du lieu, avec votre inspiration, votre émotion du moment.
10: Certaines existaient déjà, heureusement, parce que déjà 8 mois, il m'aurait fallu plus d'un an, c'est très long à faire. Certaines existaient et d'autres ont été créées spécialement pour l'événement. Et j'ai travaillé tout l'hiver, vu que c'est des résines, fibres de verre et résine, sur un noyau de polystyrène que je travaille, et après je viens stratifier dessus. Et malheureusement, c'est tombé à l'hiver, et faire de la résine en hiver, c'est pas l'idéal, les températures. Et maintenant, ça a été aussi impossible, c'est trop chaud.
0: Vous évoquez, pour celles qui ont été réalisées pour l'occasion, qu'est-ce que vous inspire et dégage pour vous ce jardin? Et qu'est-ce que vous avez envie de montrer dans vos œuvres quand on vient ici?
10: Les œuvres n'ont pas été spécialement créés avec l'inspiration du jardin. J'avais des idées de monumental dans la tête, mais en travaillant à les galeries, les galeries ne cherchent pas des monumentales, parce qu'il faut faire des expositions hors mur. Et quand M. Prigent m'a proposé ça, celles que j'avais déjà en tête, c'était le moment de les faire sortir. Voilà, c'est tout simplement. Je n'ai pas spécialement le lieu. Le lieu est magnifique, c'est sûr, mais ces mouvements de certaines de ces pièces-là étaient déjà à l'intérieur de moi et n'attendaient qu'une occasion pour ressortir. Et M. Prigent me l'a présenté, cette occasion.
0: Et alors, comment vous avez travaillé à l'implantation? Cédric Lumeau, tout à l'heure, m'en a un petit peu dit, mais on fait attention à quoi?
10: On fait attention, moi je ne sais pas, pour moi c'est naturel. Je n'ai même pas besoin de me poser la question. Avant qu'on les pose, on avait fait le tour avec M. Prigent et Cédric. Moi, dans ma tête, certaines pièces n'existaient pas, mais elles existaient dans ma tête, mais moi, je les voyais déjà. C'était évident que telle pièce aille là.
0: Les couleurs qu'ont vos pièces, est-ce que vous avez justement quand même fait attention où vous les mettiez pour qu'elles existent à la fois avec elles et dans le décor qui les accueille? Il y a du rouge, alors, du bleu, du noir.
10: Oui, tout à fait. La couleur n'est pas anodine par rapport à l'environnement. Il faut qu'il y ait une certaine résonance entre le végétal et la sculpture quand même, quoi, pour que tout marche ensemble, quoi. Aussi bien le végétal que la sculpture. Faudrait pas que la sculpture dénature le végétal et vice versa, quoi. Donc avec la couleur qui ont été mises à cet endroit-là, je trouve, et avec l'accord du jardinier Cédric, c'était très bien comme ça. Je trouve qu'on a réussi. C'est pas été simple. On a fait plusieurs fois le tour quand même.
0: Est-ce qu'on peut aller voir l'une d'entre elles et que vous voulez nous en parler spécifiquement, et notamment des noms à droite?
10: On va aller voir.
0: Parce qu'on cherche un petit peu d'ombre, on ne va pas se mentir.
10: On va aller à l'ombre, hein, et là on va découvrir une pièce qui se nomme « Plus loin ». Alors pourquoi « Plus loin » C'est une pièce qui m'inspire le voyage, de par son mouvement. Il y a ce mouvement qui part vers la gauche, une autre branche qui part vers la droite. On voyage, on va d'un bout, on va à l'autre. En forme d'aile d'oiseau, on plane, on se laisse aller. On regarde la pièce et elle nous transporte. Et là, on l'a placée là parce que sous cet arbre magnifique qui lui fait comme une cathédrale, on dirait que l'arbre protège et invite au voyage. Et avec la perspective derrière ces grands arbres, on voit les champs et tout. Voilà, je trouvais que là, elle avait tout ce qu'elle avait à donner. C'était là qu'il fallait qu'elle le donne, à mon avis.
0: J'aperçois du bleu, du noir, de l'autre côté d'un autre arbre qui ne doit pas être tout jeune non plus. Là-bas, elle est plus grande. Là. Est-ce que c'est la plus grande, en tout cas, qui est proposée ici?
10: C'est la plus grande qui est proposée ici. Et je l'ai faite exprès pour cet endroit-là. Et quand j'ai vu l'endroit où on pouvait les mettre, l'endroit qui s'appelle la Seine, pour moi, c'était celle-là. Je l'avais en petite dans mon atelier pour des galeries. Et quand j'ai vu ce mouvement-là, je me suis dit, ce mouvement-là, il faut que je l'agrandisse, il faut que je le mette dans le parc, sur l'endroit qui se nomme la Seine. Et la couleur, elle, ça a été une évidence. Ce bleu clin, j'adore ce bleu clin. J'ai plusieurs pièces en taille plus petite en bleu clin. Et je me dis, là, il faut que je la fasse en bleu clin. Et je trouve qu'on n'a pas trop mal réussi notre coup.
0: Et est-ce que la lumière de ces jardins de Kernigès joue quelque chose?
10: Tout à fait. La lumière accentue le mouvement. La lumière se promène différemment sur la pièce. Donc, il y a des pièces qui n'ont pas besoin vraiment de lumière parce qu'elles vont causer par leur mouvement. Mais il y a des pièces qui ont besoin beaucoup de lumière justement pour que la lumière se promène sur les pièces et que la pièce respire au maximum. Quoi. Cette pièce-là, illusion en noir, il lui fallait un endroit dégagé. Le mouvement circulaire, sa forme, la lumière qui se promène, si on l'avait mise dans un endroit plus ombragé, on l'aurait étouffé la pièce. Là, elle respire bien, je trouve.
0: Et on arrive sur notre droite, sur cette pièce sur la Seine, ce bleu. Le nom de celle-ci ?
10: Le nom de celle-ci, vous me posez une colle.
0: Ah, alors est-ce que c'est écrit ?
10: C'est écrit. Ah. Mais comme c'est une nouveauté, je l'ai encore pas bien assimilé. Ça s'appelle « Viens avec moi ». C'est un mouvement que j'ai créé et qui pour moi symbolise l'entraide. Pour moi, c'est quelqu'un, ce bras-là, c'est quelqu'un, et là, c'est quelqu'un d'autre. On prend la main de quelqu'un, qu'on sort comme s'il était dans un marécage ou quelque chose, on le tire, viens avec moi, ne reste pas dans cette situation difficile, viens avec moi, je t'emmène. J'avais hésité sur son titre, c'était « Je t'emmène » ou « Viens avec moi ». C'est pour ça qu'on m'avait posé la question au départ, j'étais pas certain, je préférais voir le panneau et j'ai opté pour « Viens avec moi ». Je trouve que c'est plus fort et c'est très symbolique, c'est une entraide, c'est tirer quelqu'un qui est dans une mauvaise passe, qui est dans un marécage ou un soldat qui est blessé, « Viens avec moi ». C'est ça le mouvement. Et ce fameux bleu clin, le bleu clin, on le connaît, il n'y a pas grand-chose à dire, c'est juste magnifique.
0: Et alors, est-ce que ce genre de projet... Il change quelque chose, soit dans sa pratique, soit dans sa façon de penser le décor quand ça est hors des galeries. Est-ce que ce projet, il a bougé des lignes chez vous, soit dans votre pratique, soit votre façon d'aborder les lieux ?
10: Pour l'instant, il n'a pas bousculé grand-chose, mais je suis persuadé qu'avec le temps, inconsciemment, ça va arriver. C'est des choses qui arrivent souvent, des événements qui m'arrive, des bons ou des mauvais. Et souvent, après ces événements, il y a des sculptures qui sortent. Et je suis persuadé qu'après cet événement, cette exposition au jardin de Kernigès, il y a quelque chose en moi qui va sortir. Je ne sais pas quoi. Je vous le dirai plus tard. Et ici, en plus, avec le végétal, et moi qui aime aussi le végétal, je suis un homme de la nature, moi, je suis constamment dehors. Donc voilà, c'est... J'ai retrouvé mon élément, quoi. Là, je suis bien. Et mes sculptures, je pense, elles sont bien. On a l'impression qu'elles sont heureuses.
0: Ah bah écoutez, venez voir les sculptures heureuses d'Edouard Hervé. On arrive au terme de cette balade. Edouard Hervé, merci beaucoup.
10: Merci.
0: Et sachez que Cédric Lumeau, le responsable des jardins de Kernigès à Carhaix, le sculpteur Edouard Hervé, organise des visites commentées du jardin et des œuvres cet été. Il y en aura une demain à 15h, mais également les jeudis 6 et 20 août prochains. Une nouvelle pause en musique, cette fois-ci avec Lara Fabian, qui nous chante « Sous un arbre avec toi ».

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2: Si vous peinez à trouver des idées d'activité ou de sortie aux quatre coins de la Bretagne, en voici quelques-unes dans notre agenda de l'été. C'est un moment incontournable de la presqu'île de Quiberon attendue chaque année. Le fest-noz de l'association Kermorvan à Tao a lieu ce soir au village de Kermorvan. La soirée commencera à 19h avec une initiation à la danse bretonne par le groupe Bugal et Armor, puis se transformera en fest-noz à partir de 21h avec la présence des groupes Harvest et Casteldonen. Place au mercredi Musique du Monde à Erquy cette fois-ci, ce soir avec en première partie le duo Glowhagen Le Hénaf qui débutera la soirée avec son répertoire de musique traditionnelle. Il sera suivi du groupe Down Dogs qui mélange blues, folk et influences venues d'ailleurs. Début de cette soirée à Erquy à 19h et c'est gratuit. C'est une façon d'intéresser le plus grand nombre au monde paysan. À Dingé, en Ille-et-Vilaine, la chèvrerie de la poterie organise tout cet été une nouvelle animation atypique. Cette exploitation en agriculture biologique de 62 chèvres propose un jeu d'enquête intitulé « Book et mystère » avec chaque vendredi à 15h une énigme à résoudre pour les participants. Catherine Boiteux est l'une des responsables de la ferme.
3: Ce que je souhaitais, en fait, c'est d'abord une animation ou une activité pour les pré-ados, ados, qui sont souvent oubliés dans les visites agricoles, en fait. Et moi, je pense que l'agriculture, elle a des choses à dire, y compris aux pré-ados, ados. C'est une petite enquête qui dure 1h30, sous forme de jeu de piste, une enquête pour retrouver en fait une clé que Ulysse, notre bouc, a perdue. Et c'est pour un public d'enfants accompagnés de leurs parents ou de leur famille à partir de 8 ans. On trouve qu'il y a un lieu qui est intéressant. Faire une activité de plein air, c'est sympa, surtout en été. Et c'est l'occasion aussi, après l'enquête, de déguster du fromage, d'aller visiter les chèvres et de participer à la traite pour faire découvrir en fait notre métier.
2: Et une vingtaine de places sont disponibles chaque semaine pour ce jeu d'enquête sur réservation au prix de 7€. Pour le reste des animations de l'été, la chèvrerie de la poterie organise des visites, cette fois-ci tous les mardis à 15h au prix de 5€. Un marché de producteurs se déroule également les vendredis de 16h30 à 19h. Et à noter, ce vendredi à 19h, une veillée de contes autour des loups est organisée avec Philippe Lehir, c'est à prix libre. Et puis, coup d'envoi demain des fêtes maritimes de Douarnenez. L'événement qui fête cette année ses

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2: Un dernier point sur la météo qui nous attend ce soir en Bretagne. Un ciel clair et dégagé a priori sur l'ensemble de la région. Notez quand même à l'est un peu de vent de nord-est, des rafales entre 40 et 45 km/h. Demain matin, eh bien, le ciel sera voilé sur le littoral nord de la Bretagne. En revanche, sur le reste de la région, ce sera du soleil et aussi du ciel bleu. Le mercure de demain matin comptait 19 degrés à Callac, 21 degrés sont prévus à Rennes, tout comme à Brest, comptait 22 degrés si vous êtes à Lorient. Dans l'après-midi, toujours du soleil avec quelques petits passages nuageux, qui pourraient s'immiscer tout de même, mais le soleil dominera. Les températures de deuxième partie de journée comptaient 25 degrés à Saint-Brieuc, 28 degrés à Fougères, 29 degrés sont prévus à Vannes, tout comme d'ailleurs à Quimper. Il est temps pour moi de vous laisser. Le magazine estival L'été en Bretagne revient bien sûr demain à 17h. Nous évoquerons avec notre invité le festival de street art Just Paint, de retour dans les rues de Saint-Brieuc. Nous irons aussi dans le Trégor en balade pour tester une activité, le cani rando. Ça, c'est pour demain. D'ici là, je remercie bien sûr tous les journalistes des rédactions RCF de Bretagne qui ont préparé cette émission. Dans quelques secondes, le 18-19 de l'été, je vous souhaite un bon début de soirée à l'écoute des radios RCF en Bretagne.
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3: Bonsoir à toutes et à tous, bienvenue dans ce 18-19. Chaque soir, vous le savez, on passe une heure ensemble sur RCF Notre-Dame avec de l'info, des reportages, de l'actualité et de la culture. Le 18-19, c'est d'abord ce qu'il faut retenir de l'actualité. Et tout d'abord, depuis la reprise des combats au Moyen-Orient le 7 juillet dernier, les cours du pétrole sont repartis à la hausse. Le baril a dépassé les 94 dollars aujourd'hui. C'est ce qui a poussé Total Energy à réactiver son plafonnement des carburants. 1,99€ le litre pour l'essence et 2,25€ pour le diesel. La canicule exceptionnelle de fin juin a provoqué près de 6000 décès supplémentaires selon un bilan provisoire de Santé publique France. Si les personnes âgées restent les plus touchées, l'excès de mortalité concerne toutes les classes d'âge à partir de 15 ans. L'Île-de-France est la région la plus durement frappée avec une hausse de plus de 80% des décès par rapport à la normale. Et puis après avoir annoncé sa démission ce matin, la ministre de la Transition écologique Monique Barbu reste finalement au gouvernement. Elle a accepté de poursuivre sa mission sur demande du président, malgré son opposition à une réintégration prévue par la loi d'urgence agricole de certains pesticides interdits en France. Un épisode qui révèle les tensions entre soutien du monde agricole et les ambitions environnementales. On analysera ce bras de fer écologique et la place de l'écologie dans les quinquennats d'Emmanuel Macron avec notre invitée du 18-19, Mathilde Boitias. Elle est agronome et directrice de la Fabrique écologique. Rendez-vous à 18h30. Un point sur la météo avec Mathias Servouz. Bonsoir Mathias.
4: Bonsoir Melchior.
3: Ce soir, l'ambiance reste estivale dans une grande partie du pays.
4: Avec des températures agréables en soirée. Il fait encore 18 à Lille, 23 à Paris et jusqu'à 30 degrés à Marseille. Quelques rafales pourront encore souffler localement dans le Grand Est et sur la côte atlantique. Demain matin, le réveil se fera sous un ciel souvent lumineux, mais parfois voilé, en particulier dans le nord et l'ouest, avec quelques grisailles possibles près des côtes. Des éclaircies reviendront progressivement par endroits. Les températures resteront agréables au réveil avec 18 à Amiens, 19 à Rouen et même un peu plus chaud dans le sud avec 26 à Bordeaux et 27 à Nice. Le vent soufflera un peu plus fort du côté de Montélimar, Tours et La Rochelle.
3: Et on refera un point sur la météo à 18h30. Léon XIV sera en visite en France dans 2 mois. Le pape est attendu du 25 au 28 septembre pour un déplacement historique. À 2 mois de l'événement, les derniers ajustements sont en cours. Et une délégation du Vatican est d'ailleurs en France depuis

0: lundi pour finaliser les préparatifs, Pauline de Torsiac.
1: Oui, la délégation est menée par un Mexicain, Monseigneur José Salas Castaneda. C'est le coordinateur des voyages pontificaux. Après Lourdes, en début de semaine, la délégation est à Paris, avant de faire étape à Metz de jeudi à samedi. Il s'agit en fait de finaliser dans les moindres détails le programme de cette visite de Léon XIV. Pourquoi pas d'ajouter une rencontre, une étape, peut-être autour du sujet de la fin de vie, les précisions de Jean-Charles Puzolu, rédacteur en chef de la rédaction française de Radio Vatican et Vatican News.
2: Je pense qu'il y a de la part de l'Église de France la volonté d'entendre une parole du pape à ce sujet, donc dans quel contexte, avec quelle personne, dans quel lieu. Tout ça est en cours de finalisation parce qu'au début de l'organisation des voyages, par exemple, la loi fin de vie n'était pas votée, donc les choses auraient pu être organisées de façon différente. Donc là, c'est un point qui très certainement est en cours d'ajustement, de négociation. Il se peut qu'il y ait aussi des rencontres privées qui aient lieu soit par exemple au sanctuaire, là où le pape résidera toute la journée à Lourdes, soit à l'Annonciature à Paris. Tout doit être préparé à l'avance. Il n'y a pas de rendez-vous de dernière minute. On ne vient pas frapper à la porte de l'Annonciature à Paris pour rencontrer le pape si ça n'a pas été organisé avant. Et tous ces déplacements de la délégation servent à ça.
1: Pas de place pour l'improvisation. Donc, lors de cette visite apostolique de Léon XIV en France, la délégation doit valider à la minute près le programme, la logistique, tous les détails liturgiques, mais aussi les questions de sécurité en tandem avec les autorités françaises.
2: Ça, c'est une collaboration permanente, on va dire, entre les services de sécurité du Saint-Siège, qui sont la gendarmerie vaticane et les gardes suisses. Alors, bien sûr, en France, vous ne verrez pas des gardes suisses en tenue d'apparat. Toute cette sécurité est en costume noir, cravate noire, chemise blanche. Mais c'est la gendarmerie vaticane et la garde suisse qui, pendant le voyage, assurent la sécurité rapprochée du souverain pontife. Mais il faut aussi assurer la sécurité de la part de l'État français, de toutes les autorités qui se déplaceront aux différents rendez-vous. Et puis, évidemment, la sécurité des fidèles. Lorsque vous avez une messe avec plusieurs dizaines de milliers de personnes, il faut assurer la sécurité de façon à ce que tout se déroule pour le mieux, qu'on ne soit pas, disons, sous la crainte d'un attentat ou d'une action violente. Donc ça, la France, pour sa part, s'occupe de cette partie-là, c'est-à-dire de la sécurité des fidèles et de la sécurité des représentants de l'État français. Et en collaboration avec le Saint-Siège, il y a aussi toute la sécurité autour du Saint-Père, mais la sécurité rapprochée du Saint-Père est toujours garde suisse et gendarmerie vaticane.
1: Et on devrait connaître le programme définitif de la visite de Léon XIV en France après le retour à Rome en fin de semaine de la délégation du Vatican. C'est une fois validé par le pape que le programme sera rendu public.
0: Merci beaucoup Pauline de Torsiac, c'était l'actu chrétienne. Pauline, avec toute l'équipe de RCF Notre-Dame qui commence déjà à préparer justement la venue du pape Léon XIV en France. Vous pouvez déjà suivre tous nos articles sur notre site rcf.fr. Merci pour votre écoute et pour votre fidélité. Un peu de musique tout de suite pour vous accompagner en ce mercredi soir, et dans un instant ce sera la bonne info de Mathias Troud. On parlera écologie ce soir.

0: Heart of Gold, c'était Ilse et Bon Iver.
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0: Il est presque 18h09, la bonne info du jour, c'est avec Mathias Troud et au menu ce soir, on parle écologie.
2: La bonne info aujourd'hui, c'est une adaptation au réchauffement climatique. Vous avez peut-être des enfants qui ont vu la kermesse de leur école annulée à cause des grandes chaleurs. Eh bien, une association veut les organiser la nuit quand il fait frais, ce qui permet aussi de voir l'école sous un autre jour. Bonjour Benjamin Gentil.
3: Bonjour.
2: Vous êtes membre de Classe Dehors qui prône pour des temps d'école hors les murs. Quelle est un peu l'idée derrière ces kermesses nocturnes ?
3: L'idée, c'est de prendre en compte la réalité de notre quotidien et qu'on a été confronté à de nombreux parents et derrière ces parents, de nombreux enfants déçus de voir annuler lors de la dernière vague de chaleur les kermesses de fin d'année qui sont des moments où pendant quelques heures, l'école se transforme, les parents sont des bénévoles, les enseignants sont plus seulement des enseignants, les enfants organisent, montrent ce qu'ils ont vécu et au-delà d'être un temps festif, c'est un temps rituel de passage qui serait dommage de supprimer du fait du changement climatique. Donc on essaye de trouver des moyens de s'adapter et de continuer à se réunir en convivialité. Et pourquoi pas aller traverser l'épreuve collective de la nuit ensemble.
2: Et comment est né le concept de faire cette école la nuit, hors les murs, pas seulement forcément pendant les canicules ?
3: En fait, l'association qui s'occupe de Classe Dehors, la Fabrique des communs pédagogiques, travaille beaucoup sur l'éducation en situation de crise. Et cette idée, en réalité, elle nous est venue en 2020, à la fin du premier confinement. On s'était dit que l'année avait été compliquée, chaque enfant renvoyé chez soi pendant plusieurs semaines, obligé d'apprendre uniquement via l'ordinateur, sans contact avec le réel. Et donc, on avait proposé de se retrouver pour la rentrée, quelques jours avant, avec les parents, les enseignants, des associations locales, et d'aller explorer à la tombée du jour son environnement, découvrir les plantes, découvrir les animaux qui sortent la nuit, observer les étoiles, pourquoi pas bivouaquer. Et donc, c'était une solution, finalement, pour retrouver une manière d'être ensemble après une période d'isolement. Et puis, on voit que les crises se succèdent, et qu'aujourd'hui, avec la canicule, finalement, se poser la question des rythmes scolaires et de la nuit pouvait être intéressante.
2: Est-ce que vous avez déjà des écoles qui ont répondu à votre proposition pour l'année prochaine ?
3: Alors, on a lancé l'appel dans une infolettre avant-hier. Il y a plus d'une centaine d'écoles et de mairies qui ont fait part de leur intérêt pour participer à la démarche, soit à la rentrée en substitution de la kermesse qui n'a pas eu lieu, soit pour se positionner pour organiser cela l'année prochaine en anticipant une potentielle canicule.
2: Alors le principe de faire école dehors et la nuit que prône votre association, il se base sur les night studies. Est-ce que vous pouvez nous expliquer les bénéfices pédagogiques et éducationnels à la clé ?
3: Bien sûr, donc les night studies, c'est un champ de recherche qui a été structuré en géographie, notamment par un géographe qui s'appelle Luc Gadzinski, qui invite à prendre en compte les temps de la nuit dans la géographie. La nuit, il y a différents usages. Il y a évidemment les usages des fêtards et des fêtards, mais il y a des gens qui travaillent, les personnels qui vont nettoyer les immeubles, les gens qui travaillent dans les boulangeries. Et en fait, la nuit est à intégrer dans nos modes de vie et souvent un impensé. Et donc, nous, on a essayé de penser la nuit du point de vue des apprentissages. Et si la nuit, ça peut sembler complètement inhabituel, l'école, on la pense de 8h30 à 16h30, on se rend bien compte que c'est un moyen de continuer à apprendre lorsque les conditions d'enseignement ne sont plus assurées. Et finalement, on a regardé par exemple ce qui se passe du côté de l'Espagne, où ça peut fonctionner parfois en horaire décalé. En Italie, c'est pareil. Bon, après, ça impose que l'État se réorganise, parce que c'est du temps de travail qui est réorganisé. Et en fait, ça va bien au-delà des kermesses, c'est-à-dire comment on s'adapte au changement climatique et qu'on permet quand même aux enfants de continuer à apprendre dans les meilleures conditions possibles.
2: Et est-ce qu'il y a eu des expérimentations ? Vous parlez de l'Espagne et de l'Italie. Est-ce qu'on sait comment ça se déroule ? Les enfants ne tombent pas de fatigue ? Ils arrivent à dormir avant ?
3: En fait, parfois, c'est simplement qu'il n'y a pas cours de 13h à 18h et l'école reprend à 18h30. Donc la nuit, l'épreuve de la nuit, c'est pas forcément de 3h du matin à 6h du matin. En fait, à 21h, il fait déjà plus frais. Donc on parle de la nuit, mais les horaires restent tout à fait raisonnables.
2: Le problème du réchauffement climatique, c'est que parfois, même la nuit, il fait encore 30, 31 degrés à minuit. Donc est-ce que ça marche toujours ?
3: En effet, ça n'empêchera pas d'adapter les écoles au changement climatique. Et là, il y a de nombreuses expérimentations et travaux de recherche qui sont montrés. C'est-à-dire, on peut ouvrir la nuit pour aérer, on peut mettre des brasseurs d'air, il faut mettre des rideaux occultants à l'extérieur autant que possible. Donc ça n'empêchera pas une réorganisation du bâti scolaire. Mais c'est l'ensemble de ces solutions mises bout à bout qui permettront de continuer, encore une fois, aux enfants d'apprendre dans les meilleures conditions possibles et aussi de se réunir pour célébrer leur année avec les kermesses la nuit.
2: Merci Benjamin Gentil, membre de l'association Classe Dehors, qui organise donc pour l'année prochaine de nouvelles kermesses la nuit.
0: Et c'était la bonne info de Mathias Trout que vous retrouvez tous les matins dans la matinale de 7h à 9h. Allez, un petit coup d'œil sur la suite de ce 18-19. On parlera de cette démission annoncée au petit matin, mais un maintien au gouvernement quelques heures plus tard. La séquence politique autour de la ministre de la Transition écologique, Monique Barbu, témoigne des fractures qui persistent au sommet de l'État sur les questions environnementales. Quelle place occupe encore la transition écologique dans l'action d'Emmanuel Macron? On regardera ça de plus près avec notre invitée du 18-19, c'est Mathilde Boitias. Elle est la directrice de la Fabrique écologique. Elle est également agronome spécialisée en sciences économiques et sociales. Elle sera notre invitée à 18h30. Et puis demain dans l'info, ce sera avec Philomène Dubois. Bonsoir Philomène.
4: Bonsoir Melchior.
0: Demain on évoquera, demain, tout à l'heure, mais pour l'actualité de demain, on évoquera le vote d'un nouveau train de sanctions contre la Russie.
4: Oui, c'est le 21e. Les 27 membres de l'Union Européenne se réunissent donc demain pour voter ces nouvelles mesures. Ils élargissent une nouvelle fois le périmètre des sanctions autour de l'économie et de la diplomatie russe. Et vous allez l'entendre, certains intérêts nationaux bloquent encore le vote.
0: Ce sera 18h50 avec vous Philomène Dubois. Tout à l'heure.
4: À tout à l'heure.
0: Que s'est-il passé aujourd'hui dans l'histoire? Réponse avec Bruno Fuma.
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5: Aujourd'hui, nous sommes le 22 juillet. Voilà un roi qui aura longtemps espéré pouvoir succéder à son père sur le trône de France. Il prendra même les armes contre lui. Louis XI devient 38 ans roi de France après la mort de son père Charles VII. Nous sommes le 22 juillet 1461.
6: Durant son règne, il prend soin de gouverner en homme d'État, par la ruse et la négociation, plutôt que par les armes, en éliminant avec une infinie patience les grands féodaux, procédé pourtant inhabituel au Moyen-Âge, pour imposer sa puissance. Petit à petit, il tisse ainsi sa toile à la manière d'une araignée, la toile France, qui à la fin du règne ressemble beaucoup à la carte de la France actuelle.
5: Extrait d'un documentaire d'Imineo. Louis XI régnera jusqu'en 1483. Ses détracteurs, fort nombreux, lui donneront le surnom d'Universelle Aragne. La Norvège bascule dans l'horreur le 22 juillet 2011. Une bombe artisanale explose dans le centre de sa capitale Oslo, faisant 8 morts et 15 blessés. Puis, deux heures plus tard, un homme déguisé en policier ouvre le feu sur un camp de jeunes situé sur l'île d'Utøya, tuant 69 personnes et en blessant 200 autres.
7: Sur les rivages de l'île, des corps inanimés. Pendant près d'1h30, le tireur a traqué et achevé ses cibles. Des dizaines d'adolescents de 14 à 18 ans abattu froidement. Les secouristes ramènent, un par un, les victimes et les rescapés. Des jeunes ensanglantés. Certains corps sont sans vie. L'île d'Utøya bascule dans l'horreur.
5: Le tueur s'appelle Anders Breivik, il a 32 ans. Il se rend sans opposer de résistance à l'arrivée de la police. Proche de l'extrême droite, Breivik sera condamné à 21 ans de prison. Âgé de 77 ans, le général Franco, le maître tout-puissant de l'Espagne, prépare sa succession et désigne le prince Juan Carlos comme son successeur à la tête de l'Espagne le 22 juillet 1969.
8: C'est au Cortés, le Parlement espagnol, que le général Franco a pris assurance sur l'avenir de son pays en désignant le prince Don Juan Carlos comme son successeur en cas de retrait du caudillo ou de la mort de celui-ci. Juan Carlos montera un jour sur un trône vacant depuis la fuite de son grand-père Alphonse XIII en 1931.
5: Franco mourra en 1975. Juan Carlos montera sur le trône et enclenchera un processus pour rétablir la démocratie en Espagne.
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5: Au niveau culture, c'est le 22 juillet 1929 que voyait le jour Michel Roux. Il était pendant les années 60-70 l'un des acteurs vedettes de l'émission Au théâtre ce soir. Il reste aussi pour le grand public la voix française de Tony Curtis, notamment dans la série Amicalement vôtre.
9: Surtout, ne t'inquiète pas, mon vieux, je suis là.
5: Michel Roux disparaît en 2007. Autre naissance en 1946 à Avignon, celle de Mireille Mathieu. Aînée d'une famille de 14 enfants, elle est révélée par le jeu de la chance en 1965. Au cours de sa carrière, elle a enregistré plus de 1200 chansons qu'elle interprète dans de très nombreuses langues. L'hiver.

0: Eh ben, joyeux anniversaire alors à Mireille Mathieu qui nous écoute peut-être sur RCF Notre-Dame, ce jour dans l'histoire, un podcast à réentendre sur l'application mobile RCF Notre-Dame. Changer le monde, ça commence ici et ce soir dans le Loiret. On va partir dans les maisons des femmes qui se développent en France, il en existe aujourd'hui une trentaine, et celle d'Orléans a ouvert ses portes en 2021 au sein de l'hôpital, une maison qui propose une prise en charge globale des femmes victimes de violences. Et aux consultations, vous allez l'entendre, aux consultations médicales et sociales s'ajoutent désormais des séances de karaté adaptées. C'est un reportage de Guillaume Martin Desguerret.
1: On fait le premier kata ? Allez, on y va. Je me mets un petit peu devant toi pour que tu vois.
2: Kimono sur le dos, Claudette suit les consignes sur le tatami. Elle vient aux séances depuis septembre.
3: Ici, on fait les karatés pour nous qui avons subi de la violence domestique. C'est un moment de détente. Nous sommes relaxés ici, on fait des petits mouvements. Ce n'est pas pour en fait, faire des compétitions, c'est la joie.
1: Ni. Sors. Très bien.
2: Depuis le lancement des ateliers karaté, elles sont une soixantaine de femmes à avoir participé. Annabelle Soubré-Duquet est enseignante de karaté depuis plus de 30 ans. C'est elle qui anime ces ateliers, formés à la méthode par l'ONG Fight for Dignity.
4: La séance est divisée en quatre parties. Donc la première partie, c'est l'échauffement. Ensuite, on a une partie avec des exercices de karaté. Ensuite, on a une partie relaxation. Et on finit avec un petit goûter, une petite collation. Et puis, les dames décorent leur ceinture.
1: Pour les pieds bien ancrés au sol, largeur d'épaule, on se tient bien droite et on annonce Tekkyoku Shodan.
5: Tekkyoku Shodan.
1: Ouais, Tekkyoku Shodan.
5: Super.
2: Pas de combat dans ces séances adaptées, mais des gestes réalisés dans le vide et des bénéfices thérapeutiques.
4: Le karaté, on travaille beaucoup avec la respiration, beaucoup avec le ventre. Quand des femmes ont subi des violences, c'est des endroits du corps qui ont souvent été traumatisés. Donc on vient agir sur ces parties-là. Ça leur donne confiance en elles. Au départ, quand elles arrivent, elles peuvent être un petit peu renfermées. Et puis on les voit redresser les épaules, redresser le regard. C'est aussi un petit cocon pour elles, un petit endroit où elles se sentent bien. Il y a beaucoup de rire dans les séances.
1: Ça va.
2: Accompagnement médical, économique, juridique, social, la Maison des Femmes propose une prise en charge globale. Emmanuelle Berbin, sage-femme et vice-présidente de l'association.
6: L'idée, c'est de donner toutes les pistes à la femme, parce que comment voulez-vous fuir un climat de violence si vous n'avez pas les données pour retrouver un logement, savoir quels sont vos droits. Quand on a vécu des violences pendant des années, parfois, on est complètement à plat. Tout est difficile, même passer une porte pour raconter son histoire. Donc, c'est les aider à se reconstruire en prenant soin d'elles, en passant des temps agréables.
2: En 2020, plus de 350 femmes ont été accompagnées par la structure.
1: Et on fait le salut. Allons joindre.
0: Un reportage de Guillaume Martin Desguerret de RCF Loiret. 18h21. Et si on ouvrait un livre pendant les vacances? Tout c'était donc au David.
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0: Cet été, je vous disais, on vous donne quelques idées de lecture à la rencontre des libraires qui font vivre le livre près de chez vous. Direction la Normandie avec Bénédicte Buisson pour découvrir un roman biographique pour adolescents.
8: Aujourd'hui, dans Libraire à l'air libre, nous sommes à Cherbourg, en Cotentin, dans la Manche. Et nous nous sommes arrêtés à la librairie associative Siloé, où je suis en compagnie de la co-responsable de cette librairie, Ladislaya Delair. Bonjour.
9: Bonjour Bénédicte.
8: Merci de nous recevoir ici dans cette librairie pour nous présenter votre coup de cœur de l'été. Alors, c'est un roman jeunesse que vous nous proposez aujourd'hui.
9: Oui, j'ai choisi une biographie romancée sur Florence Nightingale, écrite par Clotilde Jeannin et destinée aux jeunes de à peu près 14 ans, donc 3e, 4e, pour les lecteurs un petit peu plus matures, peut-être 13 ans. Dans cette biographie, Clotilde Jeannin nous présente Florence Nightingale, un personnage assez mal connu en France. C'est une Anglaise, jeune femme, qui a révolutionné le soin infirmier, qui est notamment très connue parce qu'elle a pu sauver beaucoup de soldats blessés pendant la guerre de Crimée. Et dans ces livres, on se concentre sur l'épisode de la guerre de Crimée. La guerre même apparaît seulement en toile de fond. L'action se joue vraiment dans l'hôpital en Turquie. En scutarie, c'est la rive asiatique de l'Istanbul actuelle. et un tout petit peu aussi dans les arrière-pays des combats dans la Crimée elle-même. Et c'est justement là-bas où Florence Nightingale mène en fait sa propre guerre pour sauver des blessés. Au départ du livre, on est encore en Angleterre. La guerre a éclaté et les journaux anglais lancent un appel pour trouver de jeunes filles qui pourraient se dévouer pour soigner les soldats blessés là-bas. Et Florence répond à cet appel et elle sent vraiment que c'est son destin d'y aller. Et c'est là que toute aventure commence.
8: Pourquoi vous l'avez choisi? Pourquoi vous le conseillez justement?
9: J'ai pensé que ça peut bien parler aux jeunes d'aujourd'hui, parce qu'elle parle un petit peu de ce profond ennui de la vie qui lui est destinée comme fille de bonne société. Et on voit très bien qu'elle rêve très grand. Elle veut faire quelque chose pour le bien du monde. Et on comprend qu'elle a souffert d'une dépression. Elle lutte pour convaincre ses parents pour pouvoir faire une formation d'infirmière. Et que la vie normale lui semble trop douce et trop harmonieuse. Elle combat pour trouver en fait son sens de la vie. En même temps, elle a pas un caractère facile, elle est plutôt autoritaire, un petit peu sévère, mais c'est une figure très courageuse et très dévouée.
8: Voilà donc cette invitation à découvrir ce livre Florence Nightingale, l'ange de Crimée, écrit par Clotilde Janin et publié aux éditions Essial. Merci beaucoup Ladislaïa Delair de nous avoir partagé votre coup de cœur de l'été sur RCF Notre-Dame.
9: Merci à vous.
0: Et si vous aussi, vous avez quelques coups de cœur à nous faire part, envoyez-nous un mail avec les titres de ces livres à direct@rcf.fr. Merci pour votre écoute et pour votre fidélité. Dans quelques minutes, à 18h30, on reviendra sur la non-démission de la ministre de la Transition écologique, Monique Barbu, avec notre invitée.
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1: Elle ne vieillit pas, cette chanson d'Yves Simon, Diabolomante, pour vous accompagner sur RCF Notre-Dame. On marque une petite pause et dans un instant, le rappel des titres, la météo avec Mathias Servouz et puis on accueillera notre invité du 18-19, Mathilde Boitias, qui est la directrice de la Fabrique écologique, également agronome spécialisée en sciences économiques et sociales. On va revenir sur la séquence politique liée au projet de loi, enfin la loi d'urgence agricole et la non-démission de la ministre de la Transition écologique. À tout de suite.
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1: Et il est presque 18h30 sur RCF Notre-Dame. On a encore plein de choses à voir ensemble jusqu'à 19h. Déjà le rappel des titres. Depuis la reprise des combats au Moyen-Orient le 7 juillet dernier, le cours du pétrole est reparti à la hausse. Le baril a dépassé les 94$ aujourd'hui. C'est ce qui a poussé Total Energy à réactiver son plafonnement des carburants. 1,99€ le litre pour l'essence et 2,25€ pour le diesel. La canicule exceptionnelle de la fin juin a provoqué près de 6000 décès supplémentaires selon un bilan provisoire de Santé publique France. Si les personnes âgées restent les plus touchées, l'excès de mortalité concerne toutes les classes d'âge à partir de 15 ans. L'Île-de-France est la région la plus durement frappée avec une hausse de plus de 80% des décès par rapport à la normale. Et puis on va en parler avec notre invité. Après avoir annoncé sa démission ce matin, la ministre de la Transition écologique, Monique Barbu, reste finalement au gouvernement malgré son opposition à une réintégration prévue par la loi d'urgence agricole de certains pesticides interdits en France. Un point sur la météo avec Mathias Servouz. Bonsoir Mathias.
5: Bonsoir Melchior.
1: Ce soir, l'ambiance reste estivale dans une grande partie du pays.
5: Avec des températures agréables en soirée. Il fait encore 18 à Lille, 23 à Paris, jusqu'à 30 degrés à Marseille. Quelques rafales pourront encore souffler localement dans le Grand Est et sur la côte atlantique. Demain matin, le réveil se fera sous un ciel souvent lumineux, mais parfois voilé, en particulier dans le nord et l'ouest, avec quelques grisailles possibles près des côtes. Des éclaircies reviendront progressivement par endroits. Les températures resteront agréables au réveil, avec 18 à Amiens, 19 à Rouen, et même un peu plus chaude dans le sud, avec 26 à Bordeaux et 27 à Nice. Le vent soufflera un peu plus fort du côté de Montélimar, Tours et La Rochelle.
1: Merci Mathias Servouz, et à demain dans le 18-19. Démission annoncée au petit matin, maintien au gouvernement quelques heures plus tard. La séquence politique autour de la ministre de la Transition écologique, Monique Barbu, témoigne des fractures qui persistent au sommet de l'État sur les questions environnementales. Au cœur du désaccord, la loi d'urgence agricole et la réintégration de certains pesticides interdits, défendus au nom de la compétitivité des agriculteurs, mais vivement critiqués par les défenseurs de l'environnement. Cet épisode marque-t-il un nouveau recul de l'écologie dans les arbitrages du pouvoir? Quelle place occupe encore la transition écologique dans l'action d'Emmanuel Macron? On regarde tout cela de plus près avec notre invité du 18-19. Bonsoir Mathilde Boitias.
6: Bonsoir, ravie d'être avec vous.
1: Oh bah écoutez, merci à vous surtout d'être avec nous sur RCF Notre-Dame. Vous êtes agronome spécialisée en sciences économiques et sociales. Vous êtes aussi la directrice de la Fabrique écologique. C'est un think tank, un laboratoire d'idées qui réunit des experts de l'écologie de toutes les sensibilités politiques et d'horizons divers. Mathilde Boitias, qui aurait pu prédire ce bras de fer écologique?
6: Ce bras de fer écologique, on le sent depuis longtemps. Bon, c'est pas la première ministre de l'écologie qui veut démissionner. On a eu Delphine Batho, Nicolas Hulot qui ont démissionné. Bon, voilà, elle accepte de revenir, mais de manière générale, depuis des années, on n'a pas du tout une politique écologique en France qui est à la hauteur des enjeux qui sont très, très, très sérieux. On peut le voir avec la canicule qu'on vit depuis quelques semaines, comme vous avez dit, plus 6 000 morts. Il y a également eu 42 000 hectares à peu près, je crois, qui ont brûlé. Depuis le début de l'année, ça a dépassé certaines années chaudes de la décennie 2020. Donc, c'est un sujet prioritaire et il n'est pas traité comme tel.
1: Monique Barbu expliquait qu'elle ne pouvait pas cautionner la réintroduction de certains pesticides interdits. D'après vous, est-ce que c'est une ligne rouge environnementale qui est en train vraiment de sauter, qui a sauté d'ailleurs ?
6: Oui, elle a sauté au niveau de la politique telle qu'elle est menée, politique ministérielle mais également législative, parce que ce projet de loi, enfin, il y a un an, il était divisé en deux lois. Il y avait la loi Duplomb et la loi d'orientation agricole, et maintenant c'est devenu la loi d'urgence agricole. Mais il y avait quand même eu plus de 2 millions de Français qui se sont manifestés contre cette loi. Il y a également le Conseil de l'Ordre, des médecins, qui s'est prononcé contre cette loi, le Conseil constitutionnel également, et on voit que ça revient, c'est-à-dire en fait, en gros, il y a des instances qui donnent leur avis légitime, et en fait, on n'en tient pas compte. Et donc, du coup, moi, ça m'interroge aussi sur la manière de gouverner et la démocratie.
1: Oui, parce que quelques heures seulement entre une démission annoncée et un maintien au gouvernement, alors ça s'est déjà vu hein, dans ces quinquennats d'Emmanuel Macron, mais qu'est-ce que cette séquence dit, Mathilde Boitias, de la place de l'écologie dans les arbitrages d'Emmanuel Macron aussi?
6: Oui, Emmanuel Macron a dit en 2022, entre les deux tours, ce quinquennat sera écologique ou ne sera pas. Il n'est pas du tout écologique. Mmh. Et donc, en fait, on se dit que la politique pratiquée, ça n'est plus une politique qui est dans l'intérêt général, c'est une politique au service de petites minorités qui ont du pouvoir et qui font pression sur le gouvernement, voilà. Et donc, ça pose vraiment problème, alors que beaucoup d'experts alertent. Et la santé, c'est non négociable, et je pense que les gens vont réagir. Oui. Quand le laboratoire Servier accusé en disant, enfin, on leur a dit le Mediator est toxique, il faut arrêter ce médicament, ils n'ont pas dit, mais tant qu'on n'a pas de remplacement, on le vend. Non. Et là, les agriculteurs sont en fait les premières victimes des pesticides. Alors, pas forcément de ceux-là. Là, ce sont des insecticides qui tuent donc les insectes, les insectes qui sont pollinisateurs, pas que les abeilles. Et donc, ça menace la biodiversité. Mais ce sont également des neurotoxiques qui diminuent la fertilité, qui peuvent provoquer des troubles du neurodéveloppement chez les enfants, etc.
1: Ouais, vous dites que les agriculteurs sont les premières victimes de ces pesticides ou insecticides. Je ne vais pas généraliser, mais de nombreux agriculteurs étaient pour cette loi d'urgence agricole.
6: Oui, alors le problème...
1: C'est là où c'est paradoxal quand même.
6: Tout à fait. En fait, il faut refondre tout le système agricole. Il y a des alternatives. Il y a une prospective qui était sortie en 2023 sur Europe sans pesticides, agriculture européenne sans pesticides en 2050 par l'INRAE. L'INRAE vient de ressortir une autre étude là qui montre qu'on peut tout à fait cultiver sans pesticides. Ils ont fait des essais sur 10 ans, ça fonctionne, etc. Sauf qu'il ne faut pas stigmatiser les agriculteurs, il faut les accompagner, il faut de la formation, parce qu'en fait, quand vous passez à une agriculture sans pesticides, c'est pas j'enlève le pesticide, je mets un autre produit, c'est je repense toute la manière de faire en associant plus de plantes, en mettant des arbres, etc.
1: Donc, en prenant beaucoup plus soin du sol aussi.
6: Voilà, parce qu'en fait, le sol, c'est l'écosystème qui va permettre, d'une part, de maintenir une productivité, parce que les sols des zones de grande culture comme la Beauce s'épuisent, les rendements diminuent maintenant. Et deuxièmement, qui va permettre aussi de lutter contre le réchauffement climatique, de le limiter, de s'y adapter. Parce que comme disait un climatologue récemment, qui est agronome, Serge Zaka, il dit
1: qu'on a déjà reçu.
6: Quand le champ sera à 50 degrés, il n'y aura plus d'agriculteurs dans son tracteur parce qu'il ne pourra pas survivre et de toute façon, toutes les récoltes seront mortes. Donc, il faut éviter d'arriver à ça. Et ce n'est pas seulement les pesticides, c'est aussi plus de végétaux, végétalisés, lutter contre l'artificialisation des sols. Il y a énormément de choses à faire. On sait quoi faire. Et les agriculteurs, ils ont été juste embarqués dans un système de production. Et maintenant, il faut les aider à faire la transition. Et il faut une politique
1: courageuse. Mais ça veut dire moins produire, ou produire différemment, mais
6: pas
1: ça veut
6: forcément.
1: Dire moins de rendement aussi.
6: Pas forcément, parce qu'en fait, le système... quand on cherche la performance maximale, on met des variétés spécifiques sélectionnées, voire OGM dans certains pays, et ces variétés, elles produisent énormément quand les conditions sont parfaites. Traitement maximal, engrais, pas de canicule, pas de sécheresse. Mais ça ne garantit pas un revenu un bon revenu en année moyenne. Ça garantit, quand tout est optimal, un revenu. Voilà. Et c'est ce qu'on appelle aussi la robustesse. Hein, certains parlent de ça. C'est un système qui vise moins la performance exceptionnelle peut être beaucoup plus satisfaisant en année moyenne.
1: Donc, à condition d'accompagner les agriculteurs, vous venez de le dire. Mathilde Boitias, vous êtes notre invitée sur RCF Notre-Dame. Vous êtes agronome spécialisée en sciences économiques et sociales. Vous êtes aussi la directrice de la Fabrique écologique. C'est un think tank, un laboratoire qui réfléchit vraiment justement à cette place de l'écologie avec des experts de tous bords. J'aimerais qu'on continue sur cette séquence politique parce que depuis 2017, Emmanuel Macron a souvent revendiqué son leadership sur le climat. C'est un mot qu'il aime beaucoup utiliser d'ailleurs, tout en étant régulièrement accusé de reculer face aux crises. Vous, justement, si vous deviez prendre un peu de recul, quel bilan vous pourriez tirer de ces deux quinquennats sur l'écologie ?
6: Effectivement, il y avait, je pense, une volonté de bien faire, mais qui n'a pas été suivie d'actions réelles. Et il y a eu, quand même très, très fréquemment, des menaces de recul. Que ce soit la suppression de certaines agences. Par exemple, il n'y a pas que l'agriculture, il y a le fonds vert qui a été considérablement réduit. Et ce fonds vert, c'est celui qui donne des moyens aux collectivités locales pour faire de la transition. Je crois, j'ai des chiffres là, il est passé de 2,5 milliards en 2024, 1,5 en 2026, 837 millions aujourd'hui. Bon, il y avait également la loi ZAN qui était une bonne idée, zéro artificialisation nette qui a été votée en 2021. Mais en 2024, il y a eu des assouplissements. Il y a eu 167 projets qui ont été exonérés, dont la 69, etc., le canal, je ne sais plus quoi. Et en 2026, ça a encore été entériné avec une simplification de la vie économique. Donc finalement, elle a perdu sa saveur. Donc il y a eu des tas de volontés comme ça, mais qui finalement...
1: Il n'y a plus d'ambition écologique finalement. Parce qu'on a eu, on s'en souvient, en 2018-2019, la crise des Gilets jaunes. Il y a eu ensuite les mobilisations agricoles. Tout ça a été un petit peu stoppé aussi par le Covid et les confinements qui s'en sont suivis. Il y a eu un effacement progressif des ambitions écologiques au profit, des impératifs économiques et sociaux.
6: Oui, mais je pense que cette analyse n'est pas juste. Il y a des tas d'économistes qui connaissent l'agriculture et qui sont très critiques de cette analyse. C'est-à-dire que cette loi est vendue en disant c'est pour la souveraineté agricole. Mais c'est faux, parce qu'actuellement, la France importe une énorme partie de ses fruits et légumes. La France vend du blé et réimporte du blé pour faire son pain. Donc, en fait, on n'est pas souverain.
1: On s'en est rendu compte, d'ailleurs, avec les crises. La guerre en Ukraine, ça a été un bon exemple. Le Moyen-Orient, alors, avec le pétrole et j'en passe, même si on ne dépend pas vraiment du pétrole qui passe par l'étroit d'Hormuz, mais forcément, ça déstabilise tout le marché.
6: Les engrais,
1: exactement. Mais le risque aussi, j'ai l'impression, Mathilde Boitias, c'est de donner le sentiment que l'écologie est une variable d'ajustement. Dès qu'une crise survient, ça bouleverse tout. Est-ce que c'est ce que perçoivent, vous, les citoyens que vous rencontrez au sein de la Fabrique écologique ?
6: Oui, je pense que les citoyens sont très conscients des problèmes. Alors, c'est difficile de changer ses pratiques du jour au lendemain quand on est dans un système de surconsommation et aller vers un système avec plus de sobriété. C'est facile pour personne de changer ses habitudes. C'est pour ça qu'il faut qu'il y ait une régulation publique qui aide à ça. Mais je pense que les citoyens sont très concernés. La preuve, ils se sont mobilisés contre la loi du plomb, etc. Et quand vous discutez avec des citoyens, ils ont envie de bien faire, mais ils font ce qu'ils peuvent. C'est comme dans les zones rurales. Si vous n'avez pas de transport en commun pour rentrer chez vous le soir, vous êtes obligé de prendre votre voiture. Mais si vous aviez une solution, ces gens-là ne prendraient pas leur voiture aussi. Donc je pense qu'il y a une vraie volonté et de toute façon, quelque part, on n'a pas le choix. On doit réfléchir en fonction des générations futures, notre avenir. Enfin, je crois qu'on est la première espèce qui détruit les conditions favorables à sa survie. Et la Terre va survivre, mais nous, c'est pas sûr.
1: Concrètement, que faudrait-il faire pour sortir de cette opposition permanente entre agriculture et écologie? Moi, j'ai l'impression d'enfoncer une porte ouverte depuis que je fais des émissions où finalement, on n'arrive pas à trouver de solution à cette question.
6: Merci de poser ce point parce que, justement, pour nous et pour beaucoup de gens qui réfléchissent à ces sujets, il ne faut absolument pas opposer agriculture et écologie. C'est-à-dire que la matière première, les ressources qui permettent à un agriculteur de produire, c'est la terre et les plantes, c'est le sol. Donc, il y a par exemple eu des expériences très intéressantes qui ont été faites avec une vraie pratique agroécologique qui revégétalise le sol, mais qui, avec une diversité d'espèces et qui redonne en fait une qualité de matière organique au sol et qui fait que ce sol va être capable d'absorber de l'eau Et j'ai vu un film comme ça d'un couple américain en Californie, dans une zone assez sèche, qui ont monté une exploitation, enfin une ferme en agroécologie. Bon, ils ont eu du mal, mais au bout de 7 ans, c'était bien rodé. Il y a eu des catastrophes, des effondrements de terrain, des éboulements. Tout s'est effondré, mais leur ferme a survécu. Mmh. Donc, la première façon de stocker l'eau dans le sol, c'est le rendre perméable. D'où aussi le lien avec la Loisanne, la perméabilisation, la végétalisation des villes. Mais les agriculteurs eux-mêmes, d'ailleurs les agriculteurs, une grande partie aujourd'hui, ont des problèmes de revenus. Et cette loi ne traite pas. Au début, elle devait traiter du renouvellement des générations des revenus agricoles, mais sert une petite partie... Mmh. Profite des aides de la PAC et s'en sort bien, mais il y a une grande partie des agriculteurs qui sont à peine au RSA, et c'est absolument scandaleux. Ce sont des gens qui devraient vivre bien et dignement de leurs revenus.
1: Merci Mathilde Boitias d'avoir été avec nous sur RCF Notre-Dame. Je rappelle que vous êtes agronome spécialisée en sciences économiques et sociales. Vous êtes la directrice de la Fabrique écologique qui publie quasiment chaque année des atlas, atlas de l'eau, atlas des pesticides par exemple.
6: Et nos publications sont en accès libre sur notre site. N'hésitez pas à les regarder, à vous inscrire à notre newsletter, etc.
1: La Fabrique écologique. Merci beaucoup Mathilde Boitias.
6: Merci.
1: Il est 18h43 sur RCF Notre-Dame. Dans un instant, les leçons d'histoire de Louis Dauphren. Ce sera après cette reprise de cette chanson de Joe Dassin par Mathieu Chédid.
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0: Mathieu Chédid et d'Orsay, à toi, magnifique reprise de Joe Dassin.
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0: Allez, place à l'histoire avec un grand H, parce que comprendre le passé, c'est aussi mieux appréhender le présent. Nous retrouvons tout l'été le meilleur de Louis Dauphren avec ses passionnantes leçons d'histoire.
2: Oui, on va parler de la guerre des nations 1566-1659. Ça paraît très loin, mais en fait, est-ce qu'on n'assiste pas aujourd'hui à un retour à la guerre des nations avec ce qui se passe à l'échelle internationale, Donald Trump, le Groenland, etc. C'est Arnaud Blin qui est avec nous en direct des États-Unis, historien, stratégiste. Bonjour Arnaud Blin.
3: Bonjour.
2: Y a-t-il donc un parallèle entre deux périodes qui peuvent paraître extrêmement lointaines et tout à fait étrangères l'une à l'autre ?
3: Oui, tout à fait, puisque vous avez un désir d'hégémonie au 16e, 17e siècle, incarné par la maison Habsbourg, l'Autriche, l'Espagne, qui rêve d'englober toute l'Europe. Donc aujourd'hui, vous avez Donald Trump, la première puissance, comme l'étaient l'Espagne et l'Autriche à l'époque, qui croit que les rapports de force vont lui apporter la puissance qu'il recherche.
2: Est-ce que l'époque que vous décrivez au 16e siècle et 17e siècle, est-ce que c'est l'émergence de la force des États ?
3: Oui, tout à fait, puisque cette guerre qui va durer près de 100 ans, qui implique la plupart des pays européens, voit la fin du rêve impérial donc de la maison Habsbourg et l'émergence des puissances qui gagnent cette guerre, la Suède, la France notamment.
2: Et donc, est-ce qu'il y a un ordre international qui se met en place à l'issue de cette guerre qui sert quand même encore pour nous de référence mentale ?
3: Oui, c'est l'ordre qu'on appelle westphalien, du nom de la paix de Westphalie, qui met un terme à une de ces guerres, la guerre de 30 ans, la plus importante de l'époque, en 1648, qui pose les bases de l'ordre mondial, enfin de l'ordre européen tout d'abord, et puis de l'ordre mondial ensuite, qu'imposent les Européens sur le reste du monde, basé d'une part sur le droit international, sur le respect de la souveraineté nationale et avec l'émergence de l'État moderne incarné à cette époque par la France.
2: Assistons-nous à une forme de régression, c'est-à-dire de contestation de cet ordre-là et de ces instruments. Aujourd'hui, est-ce qu'il y a une sorte de repli vers autre chose ?
3: C'est-à-dire que la mort de l'ordre westphalien, bon, on l'a annoncé en 1914, en 1945... C'était un régime basé sur l'équilibre des puissances. On a essayé depuis 1945 de tester un nouvel ordre basé sur le multilatéralisme, sur le respect du droit international. Et effectivement, depuis l'invasion de l'Ukraine, depuis l'élection, la deuxième élection de Trump, on a une nette régression avec notamment le retour des empires, si je puis dire, avec la Chine, avec l'Iran, avec l'Inde, avec les États-Unis, la Russie.
2: Arnaud Blin, vous parlez à un moment de guerre totale, 1630-1659, et c'est ce déchirement au cœur de l'espace européen. Est-ce qu'on en a pris la mesure ?
3: Oui, tout à fait, puisque c'est la première guerre européenne qui implique les civils. Vous avez on ne connaît pas vraiment les chiffres, mais entre 10 et 20 millions de morts, la plupart des civils, de par cette guerre où vous avez des bandes d'armées mercenaires qui pillent, qui ravagent, qui tuent les civils pendant une trentaine d'années durant la guerre de 30 ans, qui a donné naissance à ces guerres qu'on appellera totales, à but absolu, qui ont donné naissance aux guerres napoléoniennes, à la guerre de sécession, puis évidemment aux guerres mondiales.
2: Arnaud Blin, est-ce que l'Église a joué un rôle dans la solution que l'on peut espérer à tous ces éléments chaotiques ?
3: Oui, l'Église a joué son rôle diplomatique pour les traités de la paix de Westphalie, pour la paix des Pyrénées entre la France et l'Espagne. Je rappelle quand même que ce sont deux cardinaux, Richelieu et Mazarin, qui sont les architectes de cette paix et de cet ordre westphalien, entre autres, avec des diplomates, notamment autrichiens et suédois. Donc, oui, l'Église, ce qui est paradoxal, c'est que ces hommes d'Église vont faire la paix, vont créer le nouvel ordre international, mais c'est aussi le recul de l'Église catholique, notamment dans les affaires géopolitiques européennes.
2: Merci beaucoup pour ces éléments de compréhension dans Leçon d'Histoire, Arnaud Blin, 1566-1659, La guerre des nations aux éditions Passé Composé. Arnaud Blin est historien et stratégiste, auteur de plusieurs ouvrages qui font autorité, notamment Les batailles qui ont changé l'histoire. Merci et je vous souhaite une excellente journée aux États-Unis.
0: Les leçons d'histoire de Louis Dauphren à retrouver tout l'été sur RCF Notre-Dame. Demain, dans un reportage radio-guidage, direction Dijon, où deux musées s'associent pour une même exposition, le Musée des Beaux-Arts et le Musée National Magnien, qui présente actuellement Djamel Tata, répété, muté, une plongée dans l'univers de l'artiste contemporain. Petit extrait.
4: Djamel Tata, on le connaît pour des figures humaines qui sont représentées souvent en pied, mais sans pied, surtout à l'échelle 1-1, c'est-à-dire qu'elles ont la taille que nous avons, nous. Ce qui est très important, puisqu'on a cette idée hein, chez Djamel Tata, de se projeter finalement dans la toile et d'entrer en contact direct avec ces figures que l'on a dans ses peintures. Donc c'est à ce moment-là, en sortant de l'école des Beaux-Arts, qu'il vient définir son langage, qu'il vient considérer que sa figure doit rendre compte de cette humanité que nous connaissons tous, cette humanité un petit peu esseulée, malmenée par le quotidien, par la vie. Cette humanité donc que l'on retrouve dans une frontalité et aussi sur des peintures avec de grands aplats de couleurs. Et là, on retrouve toute cette inspiration des artistes états-uniens de post-Seconde Guerre mondiale, hein, bien sûr, et toute cette influence. Donc on a ce fond monochrome qui apparaît. On emploie le terme de monochrome, mais c'est un terme tout à fait abusif parce que les peintures de Djamel Tata ne sont pas des monochromes. On a au contraire tout un jeu de construction de la couleur avec une superposition de la couche picturale.
0: Et rendez-vous demain à 10h dans un reportage radio-guidage.
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0: Et demain, dans l'info, avec Philomène Dubois, on va parler de l'Union européenne qui va sanctionner une nouvelle fois la Russie. Bonsoir Philomène.
5: Bonsoir Melchior. Et oui, c'est le vote du 21e paquet de sanctions de l'Union européenne contre la Russie. Souvenez-vous, dès 2014, lors de la prise de la Crimée, l'Union européenne avait pris une série de mesures. Depuis, à 20 reprises, les 27 États ont voté, élargissant à chaque fois le périmètre des sanctions. Et selon Cyril Brett, expert en relations internationales et en défense à l'Institut Montaigne, ces paquets s'appuient sur des volets diplomatiques et économiques.
6: On parle de mesures diplomatiques, exclusion de la Russie de plusieurs enceintes internationales, et on parle également de sanctions individuelles, c'est-à-dire des entreprises, des officiers, des officiels, des hommes politiques qui sont sanctionnés sous la forme de saisie d'avoirs, d'interdiction du territoire de l'Union européenne en raison de leur rôle dans la guerre en Ukraine. On parle des décisions prises par les 27 États membres de l'Union européenne pour soutenir l'Ukraine et pour empêcher la Russie de continuer à bénéficier de recettes.
0: Et ce nouveau paquet a été présenté par la Commission européenne le 9 juin dernier.
5: Oui, mais son vote a depuis été repoussé à plusieurs reprises. Ces nouvelles sanctions doivent être votées demain à l'unanimité par les 27, mais certains pays de l'Union ont posé leur veto, invoquant leurs intérêts nationaux.
6: Ce qui bloque dans l'adoption de ce paquet de sanctions, c'est essentiellement une mesure, c'est l'interdiction du commerce de gaz naturel liquéfié russe transporté par des opérateurs européens. Et le pays qui bloque, c'est la Grèce, pour laquelle les armateurs, c'est-à-dire ceux qui possèdent et transportent sur leurs navires les marchandises du monde entier, ont des contrats avec les fournisseurs de gaz naturel liquéfié russe.
0: Il est toujours très clair, Cyril Brett, qu'on a reçu à plusieurs reprises, évidemment, sur RCF Notre-Dame. Philomène, ces sanctions pourraient-elles impacter l'économie grecque ?
5: Oui, alors Melchior, je vais vous éclairer un peu parce que tout ça peut sembler un peu compliqué.
0: Oui, moi j'ai bien comprendre.
5: En fait, l'un des plus importants armateurs grecs, Georges Prokopiou, pourrait peser sur l'opposition du Premier ministre grec Pourquoi ? Car il entretient des liens très étroits avec le gouvernement grec. Il pèse aussi considérablement sur l'économie du pays et il pourrait être ruiné donc par ces nouvelles mesures. Un autre élément que va nous expliquer Cyril Brett concerne le prix du gaz naturel liquéfié qui augmente à cause du blocage du détroit d'Ormuz.
6: Le choc inflationniste sur le GNL est extrêmement probable dans la conjonction actuelle entre la refermeture du détroit d'Ormuz et les difficultés faites au commerce du GNL. Alors, est-ce que ça va entrer en ligne de compte dans les négociations européennes ? Oui, bien sûr. Et je pense que la Grèce fera valoir que sanctionner le transport de GNL par des sociétés européennes, c'est compliquer encore la tâche du commerce du GNL et renforcer l'effet inflationniste du blocage du détroit d'Ormuz.
0: Alors, ça veut dire que les États membres doivent voter tout de même le paquet de sanctions demain ?
5: Oui, donc ils négocient, font des compromis en espérant trouver un terrain d'entente.
6: Soit ce serait des exemptions temporaires, soit ce serait des conditions techniques, c'est-à-dire que le gaz naturel liquéfié russe pourrait être transporté à partir de pays tiers. Ça peut être également une clause de réexamen lors du 22e paquet de sanctions. Et je pense que les négociations sont aujourd'hui en cours pour trouver une voie moyenne pour ne pas ruiner les armateurs grecs et pour ne pas pour autant éviter de sanctionner la Russie.
5: D'autres paquets de sanctions sont donc déjà à l'étude pour tenter de ralentir davantage l'économie russe dans cette guerre. Car vous le savez, Melchior, le nerf de la guerre, ça reste l'économie.
0: Merci beaucoup, Philomène Dubois. C'était très clair. Demain dans l'info.

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0: Perla Servan-Schreiber, bonjour et merci de nous accueillir chez vous, ici à Paris. Alors, je savais que le blanc était votre couleur de prédilection et effectivement, dans votre salon, salle à manger, où nous nous sommes installés, tout est blanc, du sol au plafond. Vous êtes toutes vêtues de blanc et vos cheveux blancs, eh bien, vous ne les cachez pas, vous les portez joyeusement. Vous qui assumez pleinement votre âge, 80 ans, et qui partageait depuis quelques années dans vos livres, vos essais, la joie de bien vieillir. Vous avez travaillé pendant des années pour des magazines féminins, comme Elle et Marie-Claire. Et puis en 1998, vous avez cofondé, avec votre époux Jean-Louis Servan-Schreiber, un magazine qui a rencontré très vite un énorme succès, Psychologie Magazine. Vous êtes également l'autrice de plusieurs livres de cuisine, l'une de vos passions, et également d'essais sur l'art de bien vieillir. Et dans votre nouveau livre, Intimité au fil des jours, que vous publiez aux éditions de La Martinière, vous nous offrez de mieux connaître la femme que vous êtes, sensible à la poésie, à la vie familiale, à l'intériorité, à l'amitié. Par petites touches, on y glane des phrases inspirantes pour poursuivre le chemin de la vie, et notamment celle-ci. Le cadeau de la vieillesse, c'est la liberté. Alors, je vous cache pas que j'ai été étonné. C'est une phrase presque provocante, tant on s'imagine que vieillir, c'est décliner et donc perdre en liberté. Comment comprendre cette phrase?
1: C'est quelque chose que j'ai ressenti de manière très puissante et évidente. Peut-être parce que la liberté a toujours été une obsession dans ma vie depuis l'âge de 14 ans. Mais lorsque j'ai titré mon livre « Les promesses de l'âge, une nouvelle liberté », c'était très nouveau et je suis enchantée, très enchantée que ce mot soit désormais repris par beaucoup de personnes qui s'intéressent ou qui écrivent sur l'âge. Et surtout, j'ai reçu beaucoup d'échos de lectrices et de lecteurs qui témoignait de cette réalité méconnue. Alors, entendons-nous bien, je ne parle que de personnes qui vieillissent en bonne santé. Alors, j'ai 80 ans et j'ai ressenti ce sentiment de liberté depuis déjà une petite dizaine d'années.
0: Vous insistez beaucoup sur ce fait. Vous vous adressez à des personnes qui vieillissent en bonne santé.
1: Parce que quand on vieillit malade,

0: sujet.
1: Tout autre chose.
0: Deux sujets différents. Mmh. Exactement. C'est un autre sujet dont j'ignore tout et j'ai de la chance à ce jour. Mais je parle uniquement de celles qui vieillissent en bonne santé et nous sommes, il faut reconnaître, de plus en plus nombreux et surtout nombreuses, comme vous savez.
1: Mais la liberté, vous venez de le dire, j'ai l'impression que vous l'avez toujours recherchée, y compris quand vous étiez cette jeune fille juive séfarade vivant au Maroc, vivant à Fès. Oui. Vous étiez pourtant dans un milieu plutôt, on va dire, traditionnel. Hein. Je crois que vous êtes une famille de filles de rabbins. Tous vos ancêtres étaient des rabbins.
0: Oui, c'est une très, très belle et très grande famille que la mienne. Mon nom est Danan, D-A-N-A-N. Et c'est une très belle famille installée au Maroc depuis le 15e siècle, hein, depuis que Isabelle la catholique nous a chassés, comme beaucoup d'autres d'Espagne. Et alors là, évidemment, tout le bassin méditerranéen, comme vous savez, les gens sont allés s'installer là où ils ont pu. Et dans mes ancêtres, c'était le Maroc et c'était Fès. Donc, il y a toujours dans une éducation, des bons côtés, puis des côtés un peu plus difficiles à vivre quand on est enfant. Et celui qui m'a été difficile à vivre, c'était cette absence totale de liberté. En gros, nous avions le droit et le devoir d'aller à l'école et bien sûr d'obtenir de très bonnes notes. Et point final.
1: Et puis vous viviez dans le Mella, hein, le quartier réservé aux Juifs.
0: C'était même pas le quartier réservé, parce que là, il y aurait eu au moins, je ne sais pas, mais une animation, enfin voilà. Mmh. Mais nous vivions à l'extérieur et en bordure de ce quartier. Alors, vous me direz que c'est presque la même chose, mais pas du tout. Ça veut dire que déjà, pour y aller, il me fallait une autorisation. Donc, je ne pouvais aller sans autorisation aucune que à l'école et revenir.
1: Mais alors, Perla Servan-Schreiber, j'aimerais comprendre, adolescente, vous rêvez de liberté, oui. Et vous allez la prendre, hein, vous allez partir, je crois, à 17 ans, venir en France, mais avant...
0: Non, à 14 ans, je quitte mes parents, et en France seulement à 23 ans. Ouais.
1: Oui. Mais vous allez vivre avec vos grands-parents.
0: Oui,
1: et ça, vous êtes
0: adoré.
1: Vous êtes très marqué par ces grands-parents.
0: Oui.
1: C'était les grands-parents...
0: Maternelle, oui. Je n'ai pas eu la chance de connaître mes grands-parents paternels, simplement parce qu'ils sont morts avant ma naissance. Mais ces grands-parents maternels ont été pour moi la lumière et la joie de mon enfance, de mon adolescence, et ensuite la chance de ma vie. C'est comme ça qu'un événement qui aurait pu être dramatique pour moi a été une opportunité extraordinaire.
1: Donc vous avez vécu jeune avec des personnes âgées.
0: Oui, et j'ai adoré. J'ai adoré ces
1: vieux. C'est une clé pour comprendre votre rapport avec les vieux, comme vous dites, vous osez utiliser le mot.
0: Non, mais j'aime ce mot, j'aimerais tellement le faire aimer, et que, pour une fois, on appelle les choses par leur nom. Vous vous rendez compte, de ne pas nommer quelque chose du vrai nom, c'est quand même ne pas le reconnaître, et c'est le vivre mal. Donc, je suis une militante du mot « vieux » et « vieille », hein, donc y compris au féminin, et j'aime ce mot parce que j'ai adoré ce vieux couple qu'étaient mes grands-parents.
1: Qu'est-ce qu'ils vous ont enseigné d'essentiel, transmis d'essentiel, pour reprendre ce mot que vous aimez aussi ?
0: Une bienveillance extraordinaire. Et finalement, un esprit bienveillant, et bien que... obéissant eux-mêmes à des règles très précises, bien sûr, de comportement, de vie, c'est normal, tout à fait normal. Curieusement, ça ne m'a jamais pesé chez eux. Parce qu'il y avait d'abord beaucoup d'amour, n'oublions pas que c'est quand même l'essentiel, et aussi une immense bienveillance. Donc, il n'y avait pas de privation pour moi. Chez ces personnes-là. Je n'étais pas privée de liberté. J'aimais vivre à leur rythme comme ils aimaient, eux, et ça me convenait.
1: Pourquoi alors ce besoin de liberté, Perla Servan-Schreiber, ce besoin de partir ? Parce que vous avez passé cette période de l'adolescence, la 14, 15, 16 ans,
0: là-bas.
1: Avec eux, là-bas, au Maroc.
0: Oui, au lycée, bien sûr. Je suis allée au lycée là-bas.
1: Donc, visiblement, vous étiez très heureuse avec,
0: avec eux. Très heureuse, j'étais. Heureuse avec eux, j'étais heureuse dans ce lycée qui était un tout petit lycée où, en fait, c'était curieux, mais ce lycée était connu pour recueillir à peu près tous les voyous du Maroc qui étaient renvoyés de tous les autres lycées.
1: Là, vous étiez à Casablanca à ce moment-là ?
0: Non, c'est à côté de Casablanca. C'était à ce qui s'appelait Mazagan, et qui, à 100 kilomètres, et qui s'appelle aujourd'hui El Jadida, en fait, depuis l'indépendance. Donc, j'étais là, et ce lycée était voilà, une espèce aussi, une bouffée de joie et de liberté. C'est là que je me suis initiée à l'information politique avec des amis que j'ai, voilà, qui sont devenus amis, voilà, des gens du lycée qui étaient, vous savez, à l'époque, c'était quand même la guerre d'Algérie, qui comptait beaucoup et chaque jour. Et c'est là que je me suis initiée à l'intérêt de la politique et que je garde, voilà, très, très vif encore aujourd'hui, bien sûr. Et également, c'est là que, grâce à eux, j'ai pu commencer à lire Simone de Beauvoir, Jean-Paul Sartre. C'était un groupe de garçons d'ailleurs surtout, hein. Je me souviens pas de filles. J'étais la seule fille dans cette petite bande. Et c'était un éveil extraordinaire à des paroles de liberté.
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1: Perla Sévan-Schreiber, qu'est-ce qu'il reste aujourd'hui à la femme de 80 ans de ce que vous avez reçu dans ce milieu juif séfarade au Maroc des années 60 ?
0: Il y a l'amour des rituels. Il y a les rituels qui continuent évidemment à marquer le déroulement d'une année et qui sont les fêtes juives que je respecte, que je fête, parce que c'est vraiment une fête. J'ai, hélas, je suis totalement inculte puisque je ne lis pas l'hébreu et je ne sais rien de ce qui est raconté, en tout cas dans cette langue. Ce qui fait que j'ai tout de suite installé, y compris voilà, quand je me suis mariée avec Jean-Louis, pour qui ces traditions n'existaient pas au sein de sa famille, parce que c'était une famille extrêmement laïque.
1: Pourtant juive. Hein,
0: et pourtant juive, par le père, par le père, bien sûr. Mais ils ont été élevés beaucoup plus de par justement l'époque de guerre. Ils ont été élevés totalement dans la tradition catholique de leur mère, et ça les a sauvés quand même pendant la guerre, ça il faut reconnaître.
1: Et c'est vous qui avez apporté une pratique du judaïsme dans la
0: famille
1: Sévan-Schreiber.
0: C'est moi qui ai apporté ça, et Jean-Louis a été merveilleux, parce que pour lui c'était très nouveau dans sa vie, et il a été évidemment ravi d'y contribuer. Et dès que nous avons eu ensemble des petits-enfants, évidemment, ça a pris un tout autre sens. Et pour eux, ils ont maintenant, ils sont trentenaires pour une partie d'entre eux. Et pour eux, ça compte aussi.
1: Donc, vous fêtez les grandes fêtes juives. Mais est-ce que vous pratiquez Pessah ?
0: Est-ce que si, c'est ça. À Pessah, par exemple.
1: Pessah, pardon, mais je voulais dire le Shabbat.
0: Ah non, alors le Shabbat, je ne sais pas, hélas, je ne sais pas pourquoi le Shabbat n'a pas, voilà, pas survécu, si je puis dire.
1: Donc ce sont les grandes fêtes juives.
0: Ce sont les grandes fêtes que je fête.
1: Voilà. Mais le sens du rituel, des rituels,
0: ah oui, ça
1: je sais que c'est très important
0: très
1: pour
0: important,
1: vous en parler dans votre
0: très
1: livre.
0: Très important, vraiment, et en plus j'ai passé 34 ans avec cet homme merveilleux qui est Jean-Louis, et qui lui-même était un être très ritualisé. Alors je comprends que ça ait pu peser pour, je ne sais pas moi, ses enfants, ou peut-être voilà, sa première femme, ou les femmes voilà, avec qui il a vécu. Mais moi, c'était merveilleux pour moi de vivre à côté de quelqu'un qui était ritualisé.
1: Mais qu'est-ce que ça apporte, ce que vous appelez les rituels ? Parce que pas besoin d'être juif pour pratiquer les rituels.
0: Ah non,
1: vous
0: bah,
1: le conseillez
0: tout,
1: pour tout le monde.
0: Oui, parce que mes rituels à moi, ceux que j'ai créés, si je puis dire, enfin, entre guillemets, hein, c'est un bien grand mot, ce qui rythme ma vie aujourd'hui, c'est tout simplement une méditation de 10 minutes le matin, vous voyez, qui est, en tout cas pour moi, qui n'a aucun caractère religieux ni confessionnel, mais un caractère de bien-être et de démarrage d'une journée avec un esprit libre, encore une fois, et une attention particulière qui me permet dans la journée de garder cette attention aux autres qui est fondamentale dans ma vie.
1: Et vous avez des rituels avec vos amis, puisque l'amitié est aussi un thème qui vous est cher.
0: Oui, nous avons des rituels avec mes amis qui en ont d'ailleurs initié ces dernières années encore d'autres. D'autres types de rituels, voilà, il y en a un que j'aime beaucoup citer parce que c'est totalement inventé par une de mes très jeunes amies, car une des caractéristiques, voilà, de ma vieillesse et de la chance que j'ai de vieillir comme ça, c'est que plus de la moitié de mes amis ont la moitié de mon âge. Et c'est ce pourquoi je suis une militante de l'intergénérationnel pour mieux vieillir. C'est vraiment quelque chose qui est pour moi fondamental, fondamental.
1: Et donc le rituel avec cette amie.
0: Alors elle a inventé ce qu'elle a appelé un magic lunch, c'est-à-dire que tous les, disons, 3-4 mois, elle invite, elle repère à peu près 6 personnes, voilà, dont elle pense qu'ils sont suffisamment intéressants pour me les présenter, pour voilà, pour rencontrer et pour que nous nous rencontrions. Et elle débarque, on fixe la date, elle débarque donc avec 6 personnes dont je connais tout juste le nom, mais je ne sais pas grand-chose d'eux. Et nous déjeunons à 8 personnes ici. Et j'ai
1: dans cette table ronde,
0: et c'est ça là, et j'ai ce cadeau merveilleux qui sont de rencontrer 6 personnes de milieux totalement différents, d'âges différents, avec certains et certaines d'entre eux ou d'entre elles se noue quelque chose et nous revoyons ensuite en tête à tête avec d'autres pas, mais c'est un moment comme ça tout neuf qui est extraordinairement stimulant.
1: C'est un beau cadeau qu'elle vous fait.
0: Très beau.
1: Un beau rituel et un beau cadeau.
0: Très beau cadeau. Mmh. Je le suggère à d'autres personnes, vraiment.
1: Père Lasserre-Angevert, il y a beaucoup de thèmes que l'on peut aborder avec vous, que l'on trouve dans votre dernier livre, Intimité au fil des jours, mais aussi sur votre site internet. Beaucoup de thèmes qui vous font vivre, qui font que la femme de 80 ans qui est devant moi est pétillante de vie, de curiosité. J'aimerais qu'on parle du thème de la femme déjà, être femme. Qu'est-ce que c'est pour vous qu'être femme, vous qui avez été femme libre? Puisqu'on parlait de la liberté femme libre dans les années 70, vous avez connu ce grand élan de liberté
0: comment
1: pour les femmes.
0: Et comment?
1: Et puis en même temps, femme aujourd'hui. Donc, la féminité, pour vous, c'est quelque chose qui est important. Vous dites même dans votre livre, la féminité est une pièce manquante au combat des femmes d'aujourd'hui.
0: Oui.
1: Pourquoi est-ce que vous dites ça?
0: Je trouve que c'est une immense chance d'être femme. Je n'ai jamais envié le sort des hommes, c'est-à-dire que je n'ai jamais pris pour modèle un homme. J'ai eu la chance de vivre avec un homme magnifique. Il était pleinement homme à sa façon, j'ai été pleinement femme à la mienne, et c'est précisément de cette rencontre avec des différences et des valeurs partagées, mais de grandes différences de comportement et l'observation justement de voir vivre quelqu'un de profondément différent de moi.
1: Oui, mais vous avez pris votre temps, Perla.
0: Oui, bien sûr.
1: Vous êtes mariée avec lui, vous aviez quoi, 43 ans
0: 43 ans, bien
1: donc
0: sûr.
1: Vous avez
0: même
1: été
0: avant,
1: femme, on va dire femme libre jusqu'à 43 ans.
0: Tout de suite, mais je me suis sentie libre tout, même pendant, même pendant que j'étais mariée. J'ai toujours eu ce sentiment de liberté. Alors, quand on dit un sentiment de liberté, les gens peuvent imaginer faire à peu près n'importe quoi, n'importe où, n'importe comment.
1: C'est pas ça chez vous.
0: Et c'est pas du tout ça que je veux dire, c'est juste être la personne que je suis. Voilà. Être la personne que je suis
1: c'est pas
0: et
1: facile,
0: respecter
1: attendez, c'est
0: la personne qu'il est.
1: C'est pas facile d'être voilà la personne que je suis, comme
0: mais
1: vous dites.
0: Mais c'est pas
1: c'est
0: facile.
1: Une quête, non ?
0: C'est une quête, parce que c'est quotidien, bien sûr. Je veux dire, on se construit tous les jours et on se manifeste également dans ce que l'on est tous les jours. Mais il y a une richesse dans cette différence qui est pour moi fondamentale, et c'est d'ailleurs le fondement de l'humanité, la différence entre les hommes et les femmes. Il y a, dans ma vie de femme, J'ai, comme vous venez très justement de le rappeler, traversé quand même la période de 68, hein, de 68 d'art, qui est restée dans ma mémoire comme une espèce de fête extraordinaire, et qui a quand même bouleversé beaucoup, beaucoup, beaucoup de choses au plan de la société et du rapport entre les hommes et les femmes.
1: Bénéfiquement ou pas, selon vous ?
0: Ah, bénéfiquement. Très largement bénéfiquement, mais ne serait-ce que la contraception qui a été quand même, je veux dire, la révolution la plus fondamentale. On n'en parle plus du tout aujourd'hui parce qu'il y a eu quand même au moins deux générations qui sont nées avec ça dans la poche, vous voyez. Tandis que moi, j'ai commencé ma vie de très jeune femme sans, et j'ai eu la chance ensuite vraiment de vivre ma vie de femme avec. La contraception, c'est quand même, voilà, on a tendance un petit peu à l'oublier, mais c'est quand même un acquis pour moi dans l'ordre de cette liberté que nous évoquons depuis le début de notre rencontre, qui est fondamentale, absolument fondamentale. Mais il n'y avait pas ce modèle pour moi masculin à prendre en exemple.
1: Alors c'est intéressant parce que tout à l'heure vous me disiez que vous n'aviez pratiquement au lycée que des copains,
0: oui.
1: Que des garçons.
0: Oui.
1: Vous étiez qu'avec des garçons,
0: oui.
1: Pour discuter,
0: oui.
1: Politique.
0: Oui.
1: Et en même temps, arrivé en France, vous avez fait des,
0: oui.
1: Études de droit, sciences politiques, et puis vous avez travaillé assez rapidement dans
0: très
1: le
0: rapide.
1: Monde de la mode,
0: presse,
1: de la presse
0: et de la publicité.
1: Et de la publicité.
0: Bien sûr.
1: Et notamment pour des revues féminines.
0: Oui, elle et Marie-Claire.
1: Ouais.
0: Oui.
1: Donc vous avez été aussi immergée dans le monde féminin,
0: ah oui.
1: Et dans ce courant féministe de l'époque.
0: Ah oui, très.
1: Vous avez baigné là-dedans.
0: Bien sûr.
1: Alors, qu'est-ce que c'est pour vous qu'être une vraie féministe ?
0: Je crois qu'on est tous, on est toutes, si on nous demande, voilà, à nous qui nous disons féministes, hein, des définitions différentes. C'est même pas une définition, c'est un mode de vie complètement différent. Je crois que ce qui nous différencie, c'est le fait, et en tout cas pour ma génération que l'on a appelée les baby boomers et qui ont effectivement été incroyablement privilégiés, et par rapport à la jeunesse d'aujourd'hui, je le vois avec mes petits-enfants. Vraiment, nous, on a traversé une période dorée, absolument dorée. Mais il y a la grande différence, à mon avis, c'est entre les universalistes, dont je suis, et celles pour qui le modèle masculin est dominant. Moi, je me suis toujours définie, transformée, évoluée, avancée, en étant femme jusqu'au bout des ongles. C'est quelque chose qui m'importe énormément, que j'aime. J'aime énormément l'esthétique d'une femme, tout comme j'aime l'esthétique d'un homme. Et le fait de m'habiller en pantalon n'a pas du tout pour moi, en tout cas pas du tout, de référence masculine, même si au départ, évidemment, c'est quand même un vêtement masculin. Mais ceci est très au-delà de la manière de s'habiller ou de se comporter. Mais j'ai toujours trouvé, puisque j'ai vécu dans des magazines, vous venez de le rappeler, de mode, mais des magazines extrêmement militants dans le domaine du féminisme, et notamment à Marie-Claire où j'ai passé 20 ans, et là, il y avait vraiment cette erreur profonde, en tout cas à mon humble avis, qui était de vouloir effacer les traces du féminin, et notamment, par exemple, moi qui suis une fan de faire à manger, de faire la cuisine, de nourrir, de rassembler, de partager, de considérer par exemple que le fait de faire la cuisine, c'était comme passer l'aspirateur et puis on a jeté le bébé avec l'eau du bain, que voilà, vouloir vivre en permanence avec un homme longtemps et le servir, je n'ai pas peur de ce mot. Tout comme je sers mes amies femmes quand elles viennent, ou mes petits-enfants quand ils viennent.
1: Vous aimez beaucoup ça, associer, faire la cuisine et servir.
0: Beaucoup.
1: Servir, vous insistez
0: beaucoup.
1: Là-dessus.
0: J'aime servir. J'aime être pleinement aux côtés, avec les personnes avec lesquelles je vis ou qui passent 2 heures chez moi, c'est quelque chose que j'aime beaucoup faire. Je le dois à ma culture orientale et c'est une chance. Je remercie chaque jour le fait d'avoir eu cette culture-là. Voilà.
1: Alors je reviens sur cette phrase que je vous ai relue il y a un instant. La féminité est une pièce manquante au combat des femmes d'aujourd'hui. Vous trouvez qu'aujourd'hui, les femmes sont dans un combat et elles rejettent finalement leur part de féminité?
0: Parce que la relation avec les hommes est devenue compliquée. Le MeToo, qui n'a que 5 ans, ah, évidemment, et ô combien, et heureusement, et c'est formidable, on n'arrêtera pas de le dire, libérer la parole des femmes. Mais d'abord, je trouve que là, on commence à un petit peu à bégayer dans ce domaine-là. Et la deuxième chose, c'est qu'il a posé des règles. Voilà, de fonctionnement entre les hommes et les femmes, les jeunes, sous couvert de consentement, et je trouve ce mot très beau et évidemment cette réserve importante, mais il n'y a plus de spontanéité autorisée, encore une fois, dans cette relation amoureuse et ces approches amoureuses, ce qui fait que les garçons ont beaucoup de mal à se retrouver avec ces nouveaux interdits, les femmes aussi. Du coup, la rencontre pour des jeunes de 30 ans devient compliquée.
1: Et ça, vous le savez, parce que vous en parlez beaucoup avec vos petits-enfants et avec les jeunes qui viennent ici.
0: Bien sûr, qui viennent ici.
1: Déjeuner avec vous et
0: se confier à vous. Et j'entends ça, je me dis, mais j'ai eu 30 ans, j'ai eu 20 ans et j'ai jamais eu ce type de problème-là.

0: Alors Perla Servan-Schreiber, vous nous l'avez dit, vous avez été mariée avec Jean-Louis Servan-Schreiber. Vous avez vécu 34 ans ensemble jusqu'à son décès. Oui. Ça aussi, les jeunes femmes qui viennent ici, elles vous regardent avec admiration. Mais comment on peut aimer aussi longtemps et durer dans la vie de couple? Oui. Alors quel conseil vous leur donnez pour ces jeunes femmes et ces jeunes hommes qui ont envie de durer dans la vie de couple?
1: Je crois qu'il y a comment faire le tour d'un problème comme ça. Évidemment, c'est totalement impossible, comme disait Montaigne à propos de l'amitié, mais c'est tout aussi vrai en amour, c'est parce que c'était lui et parce que c'était moi. Bien sûr qu'il y a ça aussi.
0: Oui, mais tout le monde rêve de rencontrer l'âme sœur, et puis et beaucoup de gens ne sont pas du tout là-dedans. Et puis on voit tous les divorces.
1: Combien même ils le D'abord, il faut le voir. Vous voyez ce que je veux dire? Il faut avoir une disponibilité, tout comme pour voir le premier coquelicot ou regarder la Tour Eiffel. Je veux dire, si vous adorez comme moi la Tour Eiffel et que vous passez devant sans la regarder, vous verrez pas qu'elle est en train de clignoter les fameuses 5 minutes avant l'heure. Donc, cette disponibilité-là n'existe pas puisque les gens sont désormais réellement absorbé avec ce fichu téléphone portable. Alors, il n'est pas du tout le seul responsable. Hein. Ce qui est également responsable, c'est que il me semble, et c'est ce que j'essaye de mettre en mots quand on me pose cette fameuse question « Comment durer ?» et d'ailleurs souvent aussi « Comment rencontrer ?» C'est toujours un miracle de rencontrer.
0: Et pourtant, aujourd'hui, il y a tous les sites de rencontres. Les jeunes utilisent beaucoup les sites de rencontres.
1: Oui, mais là, ils font la liste de courses. Ils cochent des cases. Or, la rencontre, c'est précisément le contraire d'une liste de courses. C'est quelque chose qui, tout d'un coup, s'impose à vous. Alors, ça peut être une mauvaise rencontre et une bonne rencontre, bien sûr. Mais ça surgit dans votre vie. Vous n'aviez pas d'attente particulière pour ce profil de personne-là. Pas du tout. Donc, les sites de rencontres qui rendent, les applis qui rendent service, et je trouve que c'est un vrai service aussi, elles limitent également ce que j'appelle la rencontre, puisqu'on coche des cases. Et ça, c'est le contraire. Mais surtout, surtout pour durer, il me semble qu'il est important d'avoir un grand désir de vivre une vie avec quelqu'un, c'est-à-dire que ça devienne un projet de vie. Moi, mon projet de vie, même si j'ai eu la chance de faire des magazines, d'écrire des livres, une chance énorme, immense, eh bien, mon projet de vie, c'était Jean-Louis et notre couple. Et comme vous le savez peut-être, nous avons eu la chance de travailler en plus ensemble. Nous avons fait psychologie ensemble, nous avons fait clé ensemble.
0: Donc justement, certains vont se dire, mais alors vous avez travaillé ensemble, vous viviez ensemble. Ça paraît impensable pour certains de tenir impensable. Quand on est quasiment 24 heures sur 24 ensemble.
1: Ça paraît impensable et pour moi, ça a été une grâce et pour lui aussi. Donc, c'est évidemment, on est toujours unique, hein. Nous, les êtres humains, même à la naissance, ensuite dans le... on est un modèle unique, on le sait, notre ADN nous le dit. Mais il y a quand même le fait de se dire, mon projet majeur, ça n'est pas de réussir dans la vie, matériellement, ou mon entreprise, ou même si évidemment je fais tout pour ça, mais mon projet de vie à moi, c'est mon couple.
0: Donc il y a une part de volonté, le désir de durer prendre soin de son couple, d'entretenir son couple.
1: Mais oui, c'est un projet affiché, nommé, rappelé chaque jour à soi-même. Vous voyez, je me le rappelle. Et c'est dans cette perspective que je fais des choses ou que je n'en fais plus.
0: Je comprends mieux une phrase que vous avez dite un jour dans les interviews de vous que j'ai pu regarder pour préparer cette rencontre. Vous avez dit un jour, c'est... Pour le couple, c'est vivre dans la joie malgré tout.
1: Évidemment.
0: C'est malgré tout qui est important.
1: Évidemment. Ça. Et j'irai même jusqu'au bout, puisque vous venez de le dire, Jean-Louis est décédé en 2020. Et même dans ce qui est réellement une amputation pour moi. Enfin, je veux dire, la mort de Jean-Louis est pour moi une amputation totale. Donc, j'apprends à marcher sur une patte. Et je parviens à le faire, comme beaucoup d'autres, bien entendu. Je parviens à le faire. Mais ce qu'il faut savoir, c'est que même dans une situation aussi difficile, la joie est possible.
0: Alors on se demande comment ?
1: La joie est possible, voilà, avec mes amis, avec mes petits-enfants, en allant, comme je l'ai fait la semaine dernière, à Beaubourg, voir Brancusi et m'émerveiller littéralement en lisant un poème de Bobin que vous connaissez bien. Donc les occasions de se réjouir, marcher, je marche beaucoup dans Paris, marcher aussi est pour moi une occasion de grande joie sans cesse. Redécouvrir à chaque fois un pont de Paris est pour moi une joie merveilleuse. Pourquoi ? Parce que je suis présente à moi-même quand je traverse le pont. Voilà, j'essaye de me ramener toujours à ça. Ça ne veut pas dire que je ne suis pas en train de faire ma liste de courses aussi de temps en temps, bien sûr, bien entendu. Mais ces rares instants où je suis sur le pont Alexandre III et où je me dis quelle merveille ce pont, là, cet instant-là de présence est magique. Et ça, c'est de la joie pure.
0: Et qu'est-ce qui vous a aidé le plus à surmonter le décès de l'homme de votre vie ?
1: Je crois d'abord que c'est des gens que j'aime et qui me font vraiment l'amitié de m'aimer, qui sont ma famille, qui sont mes deux familles formidables, parce que j'ai la chance aussi d'avoir des frères merveilleux que j'adore, avec leur famille entière, leurs épouses et leurs enfants. Et puis il y a aussi, voilà, cette deuxième famille qui est un cadeau, et que sont les enfants de Jean-Louis et nos petits-enfants.
0: Je tiens à préciser, excusez-moi, je vous interromps, que vous n'avez pas eu d'enfants. Vous avez fait le choix de ne pas avoir d'enfants.
1: Absolument.
0: Par contre, vous avez vécu avec les enfants de Jean-Louis Servan-Schreiber d'un autre mariage.
1: Oui.
0: Et donc, quand vous parlez de vos petits-enfants, ce sont les petits-enfants de Jean-Louis qui sont vos petits-enfants.
1: Exactement, qui sont nos petits-enfants ensemble, si je puis dire. Voilà, exactement, c'est tout à fait ça. Et faire le choix pour moi de ne pas avoir d'enfants était un choix qui allait dans le sens de cette liberté qui est une obsession dans ma vie. Mais ça ne veut pas dire que je n'aime pas les enfants, loin de là. Mais je n'ai pas eu besoin d'en avoir à moi. Ça fait partie d'autres choses qui me caractérisent et qui est le rapport à la propriété.
0: Et vous arrivez à aimer vos petits-enfants, qui sont ceux de Jean-Louis, comme s'ils étaient à vous, de vous.
1: Ah mais je dis toujours mes petits-enfants. Alors, c'est peut-être abusif, hein, je ne sais pas. Mais en tout cas, je dis mes petits-enfants.
0: Donc, ce qui vous a le plus aidé à surmonter le décès de Jean-Louis Servan-Schreiber, c'est l'environnement, la famille, les
1: Bien
0: proches.
1: Bien sûr, c'est ça. Et mon tempérament. Toujours le tempérament.
0: C'est-à-dire, votre tempérament,
1: là,
0: comment vous le définiriez, votre tempérament ?
1: Eh bien, écoutez, ce qui est certain, c'est qu'avec l'âge, et je peux vraiment maintenant m'exprimer au nom de l'âge, à 80 ans, ce qui domine totalement la manière dont on vieillit, si je puis dire, hein, à part la santé qui dépend que très partiellement de nous-mêmes, hein, même si on fait tout, on peut évidemment attraper n'importe quoi, mais eh bien, ce qui domine, c'est le tempérament, réellement. C'est ce avec quoi on est né. Voilà.
0: Alors, ça veut dire qu'on n'y peut rien.
1: Chromosomes.
0: On a ça en nous. Donc, on est quoi ? Soit confiant dans la vie, soit inquiet.
1: Soit joyeux, soit pas, soit très soucieux, soit les deux d'ailleurs. Ça, c'est ce qui domine. Ça ne veut pas dire que tout ce que l'on fait ou ce qui se passe ne produit aucun effet. Bien entendu qu'il y a ça aussi. Mais c'est quand même comment nous sommes au fond et comment nous nous sommes également forgé avec quel type de spiritualité ou pas. Pour moi, ça a un rôle fondamental, ce besoin de solitude, de calme, alterné avec celui de rencontres multiples, comme nous venons de l'évoquer, qui me sont précieuses et nécessaires. mais j'ai besoin de cette alternance entre les temps de parole et les temps de silence, et les temps de rencontre et les temps de solitude. J'ai beaucoup besoin de ça, et ça, ça me restaure complètement.
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0: Vous dites, Perla Servan-Schreiber, dans votre livre Intimité, vivre, c'est prendre soin de cette triade. Corps, esprit, âme.
1: Et l'âme, oui.
0: On parle plus beaucoup de l'âme aujourd'hui.
1: Ben non, malheureusement.
0: Vous dites même, l'âme, ce mot évité, abandonné, n'est pas le domaine réservé des religions.
1: Je suis très triste que ce mot ne soit pas, enfin, sauf, voilà, quand on a le goût de la poésie, on le retrouve.
0: Chez François Cheng, notamment.
1: Et bien sûr, chez François Cheng, merveilleux.
0: Alors, qu'est-ce que c'est pour vous, l'âme?
1: C'est ce qui est plus grand que moi. Et il y a quelque chose qui m'est à la fois dicté et dont je prends soin. Je ne sais pas comment le dire autrement. Je ne sais pas. Alors, il faut quand même poser comme préalable le fait que j'ai la foi. Donc, évidemment, ça change.
0: Donc, la foi dans la tradition juive.
1: J'ai la foi.
0: Vous croyez en Dieu, Adonai ?
1: J'ai la foi dans la tradition juive. Et comme je suis inculte, puisque, comme je vous dis, je ne connais pas les textes, je ne lis pas l'hébreu, et je le regrette, il ne tiendrait qu'à moi d'essayer de m'y mettre. Mais j'ai essayé d'apprendre l'hébreu, croyez-moi, j'étais un peu perdue quand même. Bon, mais peu importe, c'est ainsi. Mais ça dépasse complètement quelque chose qui pourrait être le caractère de me sentir juive, que je me sens totalement juive, est totalement différent encore de ce côté spirituel et ce qui, est l'âme. Vous voyez, je ne parle pas d'âme juive. Une âme, c'est juste encore une fois quelque chose qui me domine, mais que je nourris et avec laquelle j'ai un certain dialogue.
0: Donc les lectures que vous faites, la méditation que vous faites chaque matin,
1: tout ça me
0: participe
1: nourrit.
0: À nourrir votre âme.
1: Oui, y compris faire à manger.
0: Y compris faire à manger.
1: Ah oui.
0: Et servir, comme on disait.
1: Ah oui,
0: puisque
1: faire à manger, nourrir, c'est pour moi quelque chose de tout à fait à la fois gourmand et spirituel.
0: J'aimerais bien qu'on avance ensemble sur cette réflexion autour de vivre. Mais vivre, pour vous, c'est vieillir. C'est intimement vieillir, pour vous et pour nous tous, bien sûr. Mais bon, plus particulièrement pour vous qui avez avancé en âge.
1: Ça veut dire essayer de vivre jusqu'au bout.
0: Oui.
1: Voilà.
0: Et vous écrivez, Perla Servan-Schreiber, bien vieillir est un vrai travail.
1: Oui.
0: Et j'aimerais comprendre... Quel est ce travail de bien vieillir?
1: Vivre aussi, c'est un travail.
0: Oui, c'est un peu la même chose, non?
1: Oui, aimer, c'est un travail. Mmh. Voilà, c'est-à-dire qu'il y a quand même un certain nombre de choses à faire à la portée de chacun. Et on sait qu'il y a dans le domaine de l'alimentation, dans le domaine de bouger, vous voyez, on sait très bien ce qu'il faut faire aujourd'hui qui peut permettre, en tout cas, de mieux vivre jusqu'au bout.
0: Donc, prendre soin de son corps. On retrouve la triade dont nous parlions à l'instant, corps, esprit et âme.
1: Oui.
0: Donc, il faut prendre soin de son corps.
1: Prendre soin de son corps et prendre soin de soi et des autres. Ça, c'est vraiment quelque chose qui est, hélas, trop souvent négligé. Il y a, dans le fait de prendre soin des autres, une sorte de bénéfice personnel, je ne veux pas parler de sens parce que j'avoue que je trouve que je suis très camusienne à cet égard et je trouve que s'il y a bien, la vie n'a pas de sens, donc j'essaye pas de lui en trouver un.
0: La vie n'a pas de sens, vous pensez
1: pour
0: ça?
1: Pour moi, pas du tout.
0: Pourtant, là, depuis que nous parlons, j'ai l'impression que
1: il y a
0: un sens qui est celui de vivre, vivre pleinement. C'est le sens
1: que
0: vous nous donnez
1: là jusqu'à maintenant. Pas un sens, c'est ce que j'ai à faire sur Terre, c'est ça. Je ne dis pas du tout que ça donne du sens à ma vie, mais je dis qu'en tant qu'être vivant, ce que je me dois de faire, c'est de vivre le mieux possible et de permettre à ceux qui m'entourent de vivre le mieux possible.
0: Alors j'aime bien ce que vous venez de dire, prendre soin de soi et prendre soin des autres.
1: Ça, c'est
0: parce que ce que l'on retourne souvent à des gens, notamment Psychologie Magazine, que vous avez créé avec votre mari, c'est que
1: Toujours soi.
0: Le nombrilisme. Aujourd'hui, le développement personnel, c'est du nombrilisme. Et Psychologie Magazine a participé à ce nombrilisme.
1: Oui.
0: Et vous, je vous entends là, vous me dites prendre soin de soi et prendre soin des autres.
1: Ah oui,
0: il faut
1: pour
0: les
1: moi,
0: deux.
1: C'est fondamental pour aller le mieux possible. Mmh. C'est un bénéfice que je ressens, moi. Mmh. Alors, on pourrait penser que c'est parce que je suis altruiste ou pas une espèce de grande âme, je ne sais pas, mais ça me fait du bien à moi. Et c'est, comment dirais-je, cette attention que je prête aux autres, en tout cas j'essaye de le faire le plus possible, c'est assez spontané chez moi, mais il y a quand même une application à le faire, hein. Il y a quand même à prendre des nouvelles de personnes qui comptent pour vous, même si vous n'en avez pas eu depuis un moment. Il y a, vous voyez, ce type de petite attention, le fait de s'occuper des autres. Et pour moi, c'est fondamental. Vivre le mieux possible et par conséquent, vieillir le mieux possible. Pour moi, vieillir, c'est vivre. Point. Vivre jusqu'au bout. Voilà. Il se trouve que l'âge tourne et que, bien sûr, je suis vieille, bien sûr, et j'adore, c'est pas le problème. Mais, en fait, ce que je fais, c'est que je vis. Voilà, j'essaye de vivre. J'essaye de vivre.
0: Vous donnez trois mots clés, Perla Servan-Schreiber, pour parler de la vieillesse. Vous dites acceptation, adaptation et renoncement. J'aimerais bien qu'on creuse un petit peu ces trois mots.
1: C'est vrai pour vivre aussi. Bah
0: alors, voilà. Oui, J'ai l'impression que tout ce qu'on dit, c'est vivre. C'est pas simplement vieillir, c'est vivre. Alors, acceptation.
1: Mon métier, c'est de vivre, c'est pas de vieillir.
0: Mais nous vieillissons.
1: Mais je vieillis, bien sûr.
0: Nous vieillissons, tous. Acceptation, qu'est-ce que ça veut dire pour vous?
1: Ah, ça, ça a été le grand mot, la grande rencontre de ma vie, encore une. J'ai la chance d'en avoir fait un certain nombre. Mais ça, c'est, j'ai rencontré ce mot grâce à Comte Sponville, au philosophe André Comte Sponville, là qui est un ami. Et un jour, il m'a parlé d'un sage indien qui s'appelle Swami Prajnanpad, sur lequel il a écrit un petit livre merveilleux qui s'appelle « De l'autre côté du miroir ». Et ce sage, qui est mort en 1974, avait pour caractéristique d'être en plus psychanalyste.
0: Ce qui est assez rare en Inde.
1: Ce qui est quand même assez rare. Et il vivait, je ne sais plus où en Inde, pour tout vous dire, je ne sais plus. Mais il n'a bien sûr, comme tous les sages, il n'a rien écrit. Il n'a pas laissé d'écrit. Mais il a beaucoup marqué ses disciples. Et les personnes qui ont eu la chance de travailler avec lui quelques années ont, eux, écrit et rapporté ses paroles. Et ce qui était pour lui, voilà, quand on essaye de résumer une pensée, voilà, en une phrase, ce qui est toujours quand même très hasardeux, mais lui parlait vraiment de l'acceptation joyeuse de la réalité. Pour lui, c'était ça, vivre.
0: Donc, accepter le monde tel qu'il est, s'accepter soi-même tel que nous sommes.
1: Oui.
0: Oui. Quand on parle du vieillissement, c'est pas évident, ça.
1: Oui, bien sûr, mais je crois que si vous ne commencez pas par accepter, vous ne pouvez pas choisir le juste chemin pour le faire le mieux possible. Et je donne toujours cet exemple, y compris de la maladie, comme une femme sur cinq, j'ai eu un cancer du sein. J'ai donc eu à rencontrer dans les services hospitaliers de sénologie, d'autres femmes, bien sûr, qui venaient aussi en consultation et qui étaient là en même temps que moi. Et j'ai été très frappée par, comment dirais-je, une sorte de mantra qui venait le plus souvent dans la bouche de ces femmes et que je peux comprendre. Hein. J'ai eu la chance d'échapper à ça. Et c'est « Mais pourquoi moi ?» Pourquoi moi j'ai eu un cancer? Cette simple phrase leur a donné moins d'énergie pour se battre très vite contre cette maladie.
0: Mais comment faire, Perla, pour accepter tout en se battant pour guérir?
1: Mais c'est en vous battant que... Je veux dire, si vous n'acceptez pas, vous n'avez pas la totalité de votre énergie pour vous battre. C'est évident.
0: Et donc il faut dire oui à ce qui est là, c'est évident.
1: Mais avez-vous d'autres choix que celui d'accepter? Mais il n'y en a pas d'autres. Il n'y en a pas d'autres. Donc, c'est pour moi gaspiller de l'énergie. Ce n'est pas une critique. Hein. Je comprends très bien qu'on puisse penser à ça. Hein, je comprends très bien qu'on puisse se révolter, si je puis dire. Bien sûr, on a une capacité à nous révolter, pourquoi pas. Mais dans des domaines comme ceux-là, tout ce que nous avons à faire, c'est à nous mettre en route. On a la chance de vivre en France aujourd'hui, d'être suivis, voilà, en payant rien. Et évidemment, en ayant cotisé toute sa vie, mais tout de même. Et il faut que toute son énergie soit présente avec une détermination pour y arriver.

0: Adaptation, ce mot-là, pour bien vieillir, qu'est-ce que ça veut dire ?
1: C'est même la caractéristique de l'humanité. Si les humains n'avaient pas la capacité de s'adapter, ben, il n'y aurait plus d'humanité depuis longtemps. Donc ça, c'est vraiment ce qui est notre... je sais pas, notre outil, notre arme, je sais pas comment il faut l'appeler, évident, qui est celui de l'adaptation à des situations, quelles qu'elles soient, qu'elles soient heureuses ou qu'elles soient malheureuses.
0: Donc ça veut dire ne pas avoir peur du changement, des changements?
1: Bien sûr, bien sûr.
0: Parce que quand on vieillit, on n'aime pas les changements.
1: Pas, mais oui, mais ce que nous avons, notre ennemi, dans la vie en général et en vieillissant, c'est nous-mêmes. Ça, c'est sûr. Parce que s'il faut d'abord se battre contre soi-même, puis après se battre contre, peu importe ce qui advient et ce qui survient dans la vie, et ça fait quand même beaucoup de gaspillage d'énergie. Et moi, j'essaye, je n'y parviens pas toujours, inutile de vous dire, mais j'essaye de garder mon énergie le mieux possible dans une perspective très précise dans ma tête et l'une après l'autre.
0: Et alors ce troisième mot-clé de la vieillesse, pour vous, c'est renoncement.
1: Oui, le renoncement a une très mauvaise réputation, tout comme l'acceptation. Parce que quand vous parlez d'acceptation à beaucoup de gens, ils entendent résignation. Mm-hmm. Alors que moi, j'entends, je me mets en route avec toute mon énergie. Voilà ce que j'entends par acceptation. Hein? Donc... le mot
0: renoncement,
1: il a aussi une très mauvaise réputation parce que ça veut dire ben, j'ai perdu la partie. J'ai renoncé, j'ai perdu la partie. Et en fait, c'est parce que je veux gagner autre chose. Il est certain que lorsque nous rentrons dans une boulangerie, évidemment, nous nous lestons de quelques euros. Je ne sais pas combien ça coûte, une baguette. Parce que je fais mon pain, je ne l'achète pas. Donc, je ne sais pas combien coûte une baguette. Mais enfin, un euro, quelque chose, j'imagine. Mais vous avez une baguette en ressortant. C'est tout simplement ça, l'existence aussi. Hein. C'est vraiment ça. Il y a besoin de renoncer à quelque chose dès l'instant où on a énoncé un projet qui est pour vous essentiel et prioritaire. Tout a un prix et tout se paye. Mais quel plaisir de gagner et de réussir un projet de vie.
0: Mais par rapport à la vieillesse, on doit renoncer à sa jeunesse, on doit renoncer à sa beauté, on doit renoncer à son corps dynamique. C'est pas facile, ça.
1: Je ne sais pas pourquoi je ne les vis pas. Ça, je ne les vis pas comme un renoncement. Je ne sais pas pourquoi vous expliquez ça. C'est-à-dire que comme je suis très marquée par la notion d'acceptation, je n'ai pas le sentiment de renoncer. Évidemment, je fais de mon mieux dans ce qui est à ma portée. Et encore, je suis quand même une grande flemmarde. Mais je fais de mon mieux pour ne pas ressembler à une, voilà, pour ne pas être une ruine. Vous voyez, ne serait-ce que pour pouvoir, moi, voilà, me regarder le matin et pouvoir me mettre en route. Il faut une énergie pour se mettre en route chaque matin. Immense, immense. Eh bien, cette énergie-là, je ne souhaite pas la gaspiller dans des chagrins qui sont, alors ceux-là par contre, tout à fait possible, je peux très bien m'en dispenser. Vous voyez, ce chagrin de ne plus avoir ma taille de quand j'avais ni 20 ans ni 30 ans, de ne plus avoir les cheveux de quand j'avais 20 ans et 30 ans. Mais je finis par trouver que, par exemple, d'avoir des cheveux blancs, c'est une parure formidable. Et c'est vrai que je le vis comme ça.
0: Et alors, qui dit vieillissement, Perla Servan-Schreiber, dit approche de cette ultime réalité, qui est la mort. La seule certitude que l'on a, c'est que nous allons tous mourir. On peut apprivoiser l'idée de sa mort.
1: Je vais revenir sur l'acceptation. Comment ne pas accepter quelque chose qui est à peu près... oh, je crois que c'est la seule chose que l'on sache, hein, disons, à la naissance, même si on n'a pas encore tout à fait... voilà, on ne se soucie pas de ça à la naissance. Mais je veux dire, c'est quelque chose d'inéluctable. On ne peut pas dire qu'on est surpris pas là, parce qu'on nous donne la vie et puis après on se rend compte à 30 ans ou à 40 ans ou à 80 ou peu importe, que finalement on va mourir. Nous le savons que nous allons mourir. Donc il y a, je trouve, là-dedans, probablement, enfin, c'est une des choses les plus difficiles pour les humains, hein. Et c'est pour ça que la vieillesse a mauvaise réputation, c'est parce qu'elle est toujours associée à la mort. J'ai la chance, encore une fois, d'abord d'avoir 80 ans, d'avoir une culture orientale, d'avoir vécu dans un pays et dans un quartier, dans une ville de structure féodale où les gens naissaient, mouraient à la maison, où voilà, les corbillards passaient, ça faisait partie de la vie, tout comme les cortèges de voitures de mariage. Voilà, tout ça faisait partie de la vie.
0: La mort était intégrée à la vie.
1: Totalement intégrée à la vie. Et je crois que c'est ça la chance que j'ai eue. Et c'est de l'avoir vu intégré à la vie. Il n'empêche que quand voilà, ça atteint des gens que vous aimez ou qui vous sont proches, là, c'est un drame total.
0: C'est autre chose.
1: Normal.
0: C'est plus dur, mais en fait, pour ceux qui restent que sa propre mort.
1: Évidemment, évidemment.
0: C'est intéressant. En discutant avec vous, là, en vous écoutant, je me disais, mais en fait, dans la tradition judéo-chrétienne, on parle du banquet après la mort.
1: Oui.
0: Ça doit vous plaire, ça.
1: C'est vrai, oui, hein, ça me plaît,
0: qui aimez,
1: d'ailleurs.
0: Vous qui aimez tellement la nourriture, qui avait écrit des livres de cuisine, qui aimez servir ici, autour de cette table ronde sur laquelle nous sommes pour cette interview.
1: Mais oui.
0: La mort, c'est un banquet, ça sera un banquet, vous l'espérez?
1: Mais pour moi, je rêverais que, en tout cas, le jour de ma mort, ce soit une fête pour ceux qui auront, voilà, la gentillesse ou la disponibilité de m'accompagner.
0: Pour ceux qui seront ici, là, au moment de votre mort, vous aimeriez que ce soit une fête et qu'ils mangent,
1: J'adorerais que ce soit une fête, qu'ils mangent, qu'ils écoutent la musique. Je sais combien c'est difficile d'avoir le cœur à ça, à ce moment-là, mais peut-être que de penser que cette personne qui est partie le souhaitait, qu'elle a eu une belle vie, c'est vrai, j'ai eu une vie formidable. Je sais pas, il y a eu des moments très difficiles, comme pour beaucoup. Mais j'ai eu une très, très, très, très, très jolie vie. Donc, vraiment, j'aimerais avoir une jolie mort.
0: Et puis, on lira des poèmes.
1: Ah oui.
0: Et notamment des poèmes
1: j'aimerais
0: de Christian
1: lire des
0: Bobin.
1: Poèmes. J'ai déjà choisi les deux chansons que je voulais pour mon enterrement.
0: Ah,
1: voilà,
0: qu'est-ce
1: qu'on
0: que ça
1: écoute.
0: Ah,
1: voilà, qu'on écoute
0: des
1: chansons. Si, si, je peux vous le dire. Pour l'instant, c'est celle-là. Je vais peut-être changer d'avis si je meurs trop tard. Je trouve que déjà la vie est très longue. Hein. Ça, c'est un peu trop longue, mais qu'est-ce que j'ai choisi? J'ai choisi Le Paradis Blanc de Michel Berger et j'ai choisi de Nina Simone Sinnerman. Voilà.
0: Pour terminer, Perla Servan-Schreiber, vous avez des petits-enfants, vous nous l'avez dit. Qu'est-ce que vous aimeriez leur transmettre d'essentiel à ces petits-enfants comme message de vie?
1: La joie de vivre. Incontestablement. Alors le goût du travail, certainement, mais la joie de vivre d'abord, et le goût du travail.
0: Et ça s'apprend, ça, la joie de vivre, où on l'a en soi.
1: Et puis, je crois qu'on l'a en soi, d'abord. Ça, c'est vrai qu'il y a quelque chose qui est donné au départ, mais on en fait ou on n'en fait pas quelque chose. On en fait ou on n'en fait pas quelque chose. Et la liberté, toujours. Ça, c'est mes deux petites filles. J'ai deux petites filles et six petits-fils. Voilà, mais les filles, ça, c'est vraiment mon mantra.
0: La joie de vivre.
1: Soyez libres, indépendantes financièrement et libres.
0: Merci beaucoup de votre accueil, Perla Servan-Schreiber. J'étais ravie de ce moment d'échange avec vous dans ce bel appartement tout blanc comme vous.

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0: 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Tout de suite, retrouvez la prière du chapelet.

0: Au nom du Père et du Fils et du Saint-Esprit.
1: Amen.
0: Je crois en Dieu, le Père Tout-Puissant, Créateur du ciel et de la terre, et en Jésus-Christ, son Fils unique, notre Seigneur, qui a été conçu du Saint-Esprit et né de la Vierge Marie, a souffert sous Ponce Pilate, a été crucifié, est mort et a été enseveli, est descendu aux enfers, est ressuscité des morts le troisième jour, est monté aux cieux, est assis à la droite de Dieu, le Père Tout-Puissant, d'où il viendra juger les vivants et les morts.
1: Je crois en l'Esprit Saint, à la
0: Sainte Église catholique, à la communion des saints,
1: à la rémission des péchés, à la résurrection de la chair, à la vie éternelle. Amen.
0: Notre Père qui es aux cieux, que ton nom soit sanctifié, que ton règne vienne, que ta volonté soit faite sur la terre comme au ciel.
1: Donne-nous aujourd'hui notre pain de ce jour, pardonne-nous nos offenses, comme nous pardonnons aussi à ceux qui nous ont offensés, et ne nous laisse pas entrer en tentation, mais délivre-nous du mal.
0: Je vous salue Marie, pleine de grâce, le Seigneur est avec vous. Vous êtes bénie entre toutes les femmes, et Jésus, le fruit de vos entrailles, est béni.
1: Sainte Marie, Mère de Dieu, priez pour nous, pauvres pécheurs, maintenant et à l'heure de notre mort. Amen.
0: Je vous salue Marie, pleine de grâce, le Seigneur est avec vous. Vous êtes bénie entre toutes les femmes, et Jésus, le fruit de vos entrailles, est béni.
1: Sainte Marie, Mère de Dieu, priez pour nous pauvres pécheurs, maintenant et à l'heure de notre mort. Amen.
0: Je vous salue Marie, pleine de grâce, le Seigneur est avec vous. Vous êtes bénie entre toutes les femmes, et Jésus, le fruit de vos entrailles, est béni.
1: Sainte Marie, Mère de Dieu, priez pour nous pauvres pécheurs, maintenant et à l'heure de notre mort.
0: Gloire
1: Amen.
0: Au Père, au Fils et au Saint-Esprit.
1: Comme il était au commencement, maintenant et toujours, et dans les siècles des siècles. Amen.

0: Premier mystère joyeux, l'Annonciation. Fruit de ce mystère, l'esprit d'humilité.
1: En ce temps-là, l'ange Gabriel fut envoyé par Dieu dans une ville de Galilée, appelée Nazareth, à une vierge fiancée à un homme de la maison de David, appelé Joseph. Le nom de la vierge était Marie. L'ange entra chez elle et lui dit : Je vous salue, pleine de grâce, le Seigneur est avec vous. Vous êtes bénie entre toutes les femmes. Marie fut bouleversée de ces paroles et elle se demandait ce que pouvait bien signifier cette salutation. L'ange lui dit : Rassurez-vous, Marie, car vous avez trouvé grâce devant Dieu. Voici que vous allez concevoir en votre sein et enfanter un fils. Vous lui donnerez le nom de Jésus. Il sera grand et on l'appellera Fils du Très-Haut. Le Seigneur Dieu lui donnera le trône de David, son père. Il régnera éternellement sur le peuple d'Israël et son règne n'aura point de fin. Marie dit à l'ange : Comment cela va-t-il se faire sans relation avec un époux ? L'ange répondit : L'Esprit Saint va venir sur vous et la puissance du Très-Haut vous couvrira de son ombre. Et c'est pourquoi le Saint-Enfant qui naîtra de vous aura le nom de Fils de Dieu. Et voici que votre parente, Élisabeth, a conçu elle aussi un fils dans sa vieillesse. Elle en est au sixième mois, elle que l'on appelait stérile, car rien n'est impossible à Dieu. Marie répondit : Je suis la servante du Seigneur, qu'il me soit fait selon votre parole.
0: Notre Père qui es aux cieux, que ton nom soit sanctifié, que ton règne vienne, que ta volonté soit faite sur la terre comme au ciel.
1: Donne-nous aujourd'hui notre

0: Notre pain de ce jour, pardonne-nous nos offenses, comme nous pardonnons aussi à ceux qui nous ont offensés, et ne nous laisse pas entrer en tentation, mais délivre-nous du mal.
1: Je vous salue Marie, pleine de grâce, le Seigneur est avec vous. Vous êtes bénie entre toutes les femmes, et Jésus, le fruit de vos entrailles, est béni.
0: Sainte Marie, Mère de Dieu, priez pour nous pauvres pécheurs, maintenant et à l'heure de notre mort. Amen.
1: Je vous salue Marie, pleine de grâce, le Seigneur est avec vous. Vous êtes bénie entre toutes les femmes, et Jésus, le fruit de vos entrailles, est béni.
0: Sainte Marie, Mère de Dieu, priez pour nous pauvres pécheurs, maintenant et à l'heure de notre mort. Amen.
1: Je vous salue Marie, pleine de grâce, le Seigneur est avec vous. Vous êtes bénie entre toutes les femmes, et Jésus, le fruit de vos entrailles, est béni.
0: Sainte Marie, Mère de Dieu, priez pour nous pauvres pécheurs, maintenant et à l'heure de notre mort. Amen.
1: Je vous salue Marie, pleine de grâce, le Seigneur est avec vous. Vous êtes bénie entre toutes les femmes, et Jésus, le fruit de vos entrailles, est béni.
0: Sainte Marie, Mère de Dieu, priez pour nous pauvres pécheurs, maintenant et à l'heure de notre mort. Amen.
1: Je vous salue Marie, pleine de grâce, le Seigneur est avec vous. Vous êtes bénie entre toutes les femmes, et Jésus, le fruit de vos entrailles, est béni.
0: Sainte Marie, Mère de Dieu, priez pour nous pauvres pécheurs, maintenant et à l'heure de notre mort. Amen.
1: Je vous salue Marie, pleine de grâce, le Seigneur est avec vous. Vous êtes bénie entre toutes les femmes, et Jésus, le fruit de vos entrailles, est béni.
0: Sainte Marie, Mère de Dieu, priez pour nous pauvres pécheurs, maintenant et à l'heure de notre mort. Amen.
1: Je vous salue Marie, pleine de grâce, le Seigneur est avec vous. Vous êtes bénie entre toutes les femmes, et Jésus, le fruit de vos entrailles, est béni.
0: Sainte Marie, Mère de Dieu, priez pour nous pauvres pécheurs, maintenant et à l'heure de notre mort. Amen.
1: Je vous salue Marie, pleine de grâce, le Seigneur est avec vous. Vous êtes bénie entre toutes les femmes, et Jésus, le fruit de vos entrailles, est béni.
0: Sainte Marie, Mère de Dieu, priez pour nous pauvres pécheurs, maintenant et à l'heure de notre mort. Amen.
1: Je vous salue Marie, pleine de grâce, le Seigneur est avec vous. Vous êtes bénie entre toutes les femmes, et Jésus, le fruit de vos entrailles, est béni.
0: Sainte Marie, Mère de Dieu, priez pour nous pauvres pécheurs, maintenant et à l'heure de notre mort. Amen.
1: Je vous salue Marie, pleine de grâce, le Seigneur est avec vous. Vous êtes bénie entre toutes les femmes, et Jésus, le fruit de vos entrailles, est béni.
0: Sainte Marie, Mère de Dieu, priez pour nous pauvres pécheurs, maintenant et à l'heure de notre mort. Amen.
1: Gloire au Père, au Fils et au Saint-Esprit.
0: Comme il était au commencement, maintenant et toujours et dans les siècles des siècles. Amen.
1: Ô mon Jésus, pardonnez-nous nos péchés, préservez-nous du feu de l'enfer, conduisez au ciel toutes les âmes, surtout celles qui ont le plus besoin de votre sainte miséricorde.

0: Deuxième mystère joyeux, la visitation. Fruit de ce mystère, la charité envers le prochain.
1: En ce temps-là, Marie se mit en route et gagna au plus vite, dans les montagnes, une ville de Juda. Elle entra dans la maison de Zacharie et salua Élisabeth. Or il arriva, lorsqu'Élisabeth entendit la salutation de Marie, que son enfant tressaillit dans son sein. Élisabeth fut remplie de l'Esprit-Saint et d'une voix forte s'écria « Vous êtes bénie entre toutes les femmes, et le fruit de vos entrailles est béni. Et d'où me vient ce bonheur que la mère de mon Seigneur vienne à moi ? À peine le son de votre voix m'a-t-il frappé l'oreille que l'enfant, dans mon sein, a tressailli de joie. Bienheureuse celle qui a cru que s'accompliraient les paroles qui lui ont été dites de la part du Seigneur. » Et Marie répondit « Mon âme glorifie le Seigneur, et mon esprit tressaille de joie à cause de Dieu mon Sauveur. »
0: Notre Père qui es aux cieux, que ton nom soit sanctifié, que ton règne vienne, que ta volonté soit faite sur la terre comme au ciel.
1: Donne-nous aujourd'hui notre pain de ce jour, pardonne-nous nos offenses comme nous pardonnons aussi à ceux qui nous ont offensés, et ne nous laisse pas entrer en tentation, mais délivre-nous du mal.
0: Je vous salue Marie, pleine de grâce, le Seigneur est avec vous. Vous êtes bénie entre toutes les femmes, et Jésus, le fruit de vos entrailles, est béni.
1: Sainte Marie, Mère de Dieu, priez pour nous pauvres pécheurs, maintenant et à l'heure de notre mort. Amen.
0: Je vous salue Marie, pleine de grâce, le Seigneur est avec vous. Vous êtes bénie entre toutes les femmes, et Jésus, le fruit de vos entrailles, est béni.
1: Sainte Marie, Mère de Dieu, priez pour nous pauvres pécheurs, maintenant et à l'heure de notre mort. Amen.
0: Je vous salue Marie, pleine de grâce, le Seigneur est avec vous. Vous êtes bénie entre toutes les femmes, et Jésus, le fruit de vos entrailles, est béni.
1: Sainte Marie, Mère de Dieu, priez pour nous, pauvres pécheurs, maintenant et à l'heure de notre mort. Amen.
0: Je vous salue, Marie, pleine de grâce, le Seigneur est avec vous. Vous êtes bénie entre toutes les femmes, et Jésus, le fruit de vos entrailles, est béni.
1: Sainte Marie, Mère de Dieu, priez pour nous, pauvres pécheurs, maintenant et à l'heure de notre mort. Amen.
0: Je vous salue, Marie, pleine de grâce, le Seigneur est avec vous. Vous êtes bénie entre toutes les femmes, et Jésus, le fruit de vos entrailles, est béni.
1: Sainte Marie, Mère de Dieu, priez pour nous, pauvres pécheurs, maintenant et à l'heure de notre mort. Amen.
0: Je vous salue, Marie, pleine de grâce, le Seigneur est avec vous. Vous êtes bénie entre toutes les femmes, et Jésus, le fruit de vos entrailles, est béni.
1: Sainte Marie, Mère de Dieu, priez pour nous, pauvres pécheurs, maintenant et à l'heure de notre mort. Amen.
0: Je vous salue, Marie, pleine de grâce, le Seigneur est avec vous. Vous êtes bénie entre toutes les femmes, et Jésus, le fruit de vos entrailles, est béni.
1: Sainte Marie, Mère de Dieu, priez pour nous, pauvres pécheurs, maintenant et à l'heure de notre mort. Amen.
0: Je vous salue, Marie, pleine de grâce, le Seigneur est avec vous. Vous êtes bénie entre toutes les femmes, et Jésus, le fruit de vos entrailles, est béni.
1: Sainte Marie, Mère de Dieu, priez pour nous, pauvres pécheurs, maintenant et à l'heure de notre mort. Amen.
0: Je vous salue, Marie, pleine de grâce, le Seigneur est avec vous. Vous êtes bénie entre toutes les femmes, et Jésus, le fruit de vos entrailles, est béni.
1: Sainte Marie, Mère de Dieu, priez pour nous, pauvres pécheurs, maintenant et à l'heure de notre mort. Amen.
0: Je vous salue, Marie, pleine de grâce, le Seigneur est avec vous. Vous êtes bénie entre toutes les femmes, et Jésus, le fruit de vos entrailles, est béni.
1: Sainte Marie, Mère de Dieu, priez pour nous, pauvres pécheurs, maintenant et à l'heure de notre mort. Amen.
0: Gloire au Père, au Fils et au Saint-Esprit.
1: Comme il était au commencement, maintenant et toujours, et dans les siècles des siècles. Amen.
0: Ô mon Jésus, pardonnez-nous nos péchés, préservez-nous du feu de l'enfer, conduisez au ciel toutes les âmes, surtout celles qui ont le plus besoin de votre sainte miséricorde.

0: Troisième mystère joyeux, la nativité de notre Seigneur. Fruit de ce mystère, l'esprit de pauvreté.
1: Alors que Marie, mère de Jésus, n'était que fiancée à Joseph et qu'ils n'avaient pas encore habité ensemble, il se trouva qu'elle était devenue mère par l'action du Saint-Esprit. Joseph, son époux, qui était un homme juste, ne voulut pas la déconsidérer et résolut de rompre discrètement avec elle. Il était dans cette intention lorsque l'ange du Seigneur lui apparut en songe et lui dit « Joseph, fils de David, ne crains pas de prendre chez toi Marie, ton épouse, car la vie qu'elle porte en elle est le fruit de l'Esprit-Saint. Elle enfantera un fils et tu l'appelleras Jésus, car c'est lui qui sauvera son peuple de ses péchés. »
0: Notre Père, qui es aux cieux, que ton nom soit sanctifié, que ton règne vienne, que ta volonté soit faite sur la terre comme au ciel.
1: Donne-nous aujourd'hui notre pain de ce jour. Pardonne-nous nos offenses, comme nous pardonnons aussi à ceux qui nous ont offensés. Et ne nous laisse pas entrer en tentation, mais délivre-nous du mal.
0: Je vous salue, Marie, pleine de grâce, le Seigneur est avec vous. Vous êtes bénie entre toutes les femmes, et Jésus, le fruit de vos entrailles, est béni.
1: Sainte Marie, Mère de Dieu, priez pour nous, pauvres pécheurs, maintenant et à l'heure de notre mort. Amen.
0: Je vous salue, Marie, pleine de grâce, le Seigneur est avec vous. Vous êtes bénie entre toutes les femmes, et Jésus, le fruit de vos entrailles, est béni.
1: Sainte Marie, Mère de Dieu, priez pour nous, pauvres pécheurs, maintenant et à l'heure de notre mort. Amen.
0: Je vous salue, Marie, pleine de grâce, le Seigneur est avec vous. Vous êtes bénie entre toutes les femmes, et Jésus, le fruit de vos entrailles, est béni.
1: Sainte Marie, Mère de Dieu, priez pour nous, pauvres pécheurs, maintenant et à l'heure de notre mort. Amen.
0: Je vous salue, Marie, pleine de grâce, le Seigneur est avec vous. Vous êtes bénie entre toutes les femmes, et Jésus, le fruit de vos entrailles, est béni.
1: Sainte Marie, Mère de Dieu, priez pour nous, pauvres pécheurs, maintenant et à l'heure de notre mort. Amen.
0: Je vous salue, Marie, pleine de grâce, le Seigneur est avec vous. Vous êtes bénie entre toutes les femmes, et Jésus, le fruit de vos entrailles, est béni.
1: Sainte Marie, Mère de Dieu, priez pour nous, pauvres pécheurs, maintenant et à l'heure de notre mort. Amen.
0: Je vous salue, Marie, pleine de grâce, le Seigneur est avec vous. Vous êtes bénie entre toutes les femmes, et Jésus, le fruit de vos entrailles, est béni.
1: Sainte Marie, Mère de Dieu, priez pour nous, pauvres pécheurs, maintenant et à l'heure de notre mort. Amen.
0: Je vous salue, Marie, pleine de grâce, le Seigneur est avec vous. Vous êtes bénie entre toutes les femmes, et Jésus, le fruit de vos entrailles, est béni.
1: Sainte Marie, Mère de Dieu, priez pour nous, pauvres pécheurs, maintenant et à l'heure de notre mort. Amen.
0: Je vous salue, Marie, pleine de grâce, le Seigneur est avec vous. Vous êtes bénie entre toutes les femmes, et Jésus, le fruit de vos entrailles, est béni.
1: Sainte Marie, Mère de Dieu, priez pour nous, pauvres pécheurs, maintenant et à l'heure de notre mort. Amen.
0: Je vous salue, Marie, pleine de grâce, le Seigneur est avec vous. Vous êtes bénie entre toutes les femmes, et Jésus, le fruit de vos entrailles, est béni.
1: Sainte Marie, Mère de Dieu, priez pour nous, pauvres pécheurs, maintenant et à l'heure de notre mort. Amen.
0: Je vous salue, Marie, pleine de grâce, le Seigneur est avec vous. Vous êtes bénie entre toutes les femmes, et Jésus, le fruit de vos entrailles, est béni.
1: Sainte Marie, Mère de Dieu, priez pour nous, pauvres pécheurs, maintenant et à l'heure de notre mort. Amen.
0: Gloire au Père, au Fils et au Saint-Esprit.
1: Comme il était au commencement, maintenant et toujours et dans les siècles des siècles. Amen.
0: Ô mon Jésus, pardonnez-nous nos péchés, préservez-nous du feu de l'enfer, conduisez au ciel toutes les âmes, surtout celles qui ont le plus besoin de votre sainte miséricorde.

0: Quatrième mystère joyeux, Jésus est présenté au temple. Fruit de ce mystère, l'obéissance à la loi de Dieu.
1: En ces temps-là, lorsque furent accomplis les 40 jours prescrits par la loi de Moïse pour la purification, Marie et Joseph portèrent l'enfant Jésus à Jérusalem pour le présenter au Seigneur, selon ce qui est écrit dans la loi du Seigneur, « Tout garçon premier-né sera consacré au Seigneur », et pour offrir en sacrifice, selon qu'il est encore écrit dans la loi du Seigneur, une paire de tourterelles ou de jeunes colombes. Or il y avait à Jérusalem un homme appelé Siméon, qui observait la loi du Seigneur avec exactitude et ferveur, et qui vivait dans l'attente de la consolation d'Israël. L'Esprit Saint reposait sur lui, et même il lui avait été révélé par l'Esprit Saint qu'il ne verrait pas la mort avant d'avoir contemplé le Messie du Seigneur. Il vint au temple poussé par l'Esprit, au moment où Marie et Joseph, portant l'enfant Jésus, venaient accomplir ce que prescrivait la loi à son sujet. Il le reçut dans ses bras et bénit Dieu en ces termes, « Maintenant, Maître souverain, tu peux laisser s'en aller ton serviteur en paix selon ta parole, car mes yeux ont vu ton salut que tu prépares à la face des peuples, lumière pour éclairer les païens et gloire d'Israël ton peuple. »
0: Notre Père qui es aux cieux, que ton nom soit sanctifié, que ton règne vienne, que ta volonté soit faite sur la terre comme au ciel.
1: Donne-nous aujourd'hui notre pain de ce jour, pardonne-nous nos offenses, comme nous pardonnons aussi à ceux qui nous ont offensés, et ne nous laisse pas entrer en tentation, mais délivre-nous du mal.
0: Je vous salue Marie, pleine de grâce, le Seigneur est avec vous. Vous êtes bénie entre toutes les femmes, et Jésus, le fruit de vos entrailles, est béni.
1: Sainte Marie, Mère de Dieu, priez pour nous pauvres pécheurs, maintenant et à l'heure de notre mort. Amen.
0: Je vous salue Marie, pleine de grâce, le Seigneur est avec vous. Vous êtes bénie entre toutes les femmes, et Jésus, le fruit de vos entrailles, est béni.
1: Sainte Marie, Mère de Dieu, priez pour nous pauvres pécheurs, maintenant et à l'heure de notre mort. Amen.
0: Je vous salue Marie, pleine de grâce, le Seigneur est avec vous. Vous êtes bénie entre toutes les femmes, et Jésus, le fruit de vos entrailles, est béni.
1: Sainte Marie, Mère de Dieu, priez pour nous, pauvres pécheurs, maintenant et à l'heure de notre mort. Amen.
0: Je vous salue, Marie, pleine de grâce, le Seigneur est avec vous. Vous êtes bénie entre toutes les femmes, et Jésus, le fruit de vos entrailles, est béni.
1: Sainte Marie, Mère de Dieu, priez pour nous, pauvres pécheurs, maintenant et à l'heure de notre mort. Amen.
0: Je vous salue, Marie, pleine de grâce, le Seigneur est avec vous. Vous êtes bénie entre toutes les femmes, et Jésus, le fruit de vos entrailles, est béni.
1: Sainte Marie, Mère de Dieu, priez pour nous, pauvres pécheurs, maintenant et à l'heure de notre mort. Amen.
0: Je vous salue, Marie, pleine de grâce, le Seigneur est avec vous. Vous êtes bénie entre toutes les femmes, et Jésus, le fruit de vos entrailles, est béni.
1: Sainte Marie, Mère de Dieu, priez pour nous, pauvres pécheurs, maintenant et à l'heure de notre mort. Amen.
0: Je vous salue, Marie, pleine de grâce, le Seigneur est avec vous. Vous êtes bénie entre toutes les femmes, et Jésus, le fruit de vos entrailles, est béni.
1: Sainte Marie, Mère de Dieu, priez pour nous, pauvres pécheurs, maintenant et à l'heure de notre mort. Amen.
0: Je vous salue, Marie, pleine de grâce, le Seigneur est avec vous. Vous êtes bénie entre toutes les femmes, et Jésus, le fruit de vos entrailles, est béni.
1: Sainte Marie, Mère de Dieu, priez pour nous, pauvres pécheurs, maintenant et à l'heure de notre mort. Amen.
0: Je vous salue, Marie, pleine de grâce, le Seigneur est avec vous. Vous êtes bénie entre toutes les femmes, et Jésus, le fruit de vos entrailles, est béni.
1: Sainte Marie, Mère de Dieu, priez pour nous, pauvres pécheurs, maintenant et à l'heure de notre mort. Amen.
0: Je vous salue, Marie, pleine de grâce, le Seigneur est avec vous. Vous êtes bénie entre toutes les femmes, et Jésus, le fruit de vos entrailles, est béni.
1: Sainte Marie, Mère de Dieu, priez pour nous, pauvres pécheurs, maintenant et à l'heure de notre mort. Amen.
0: Gloire au Père, au Fils et au Saint-Esprit.
1: Comme il était au commencement, maintenant et toujours, et dans les siècles des siècles. Amen.
0: Ô mon Jésus, pardonnez-nous nos péchés, préservez-nous du feu de l'enfer. Conduisez au ciel toutes les âmes, surtout celles qui ont le plus besoin de votre sainte miséricorde.

0: Cinquième mystère joyeux, Jésus est retrouvé au temple. Fruit de ce mystère, la grâce de retrouver Jésus par une vraie conversion de l'esprit et du cœur.
1: Lorsqu'il eut 12 ans, Jésus monta à Jérusalem avec ses parents qui s'y rendaient comme chaque année pour la fête de Pâques. Quand ils repartirent après la fête, l'enfant Jésus resta à Jérusalem et ses parents ne s'en aperçurent pas. Ils marchèrent toute une journée en le croyant dans la caravane. Puis ils le cherchèrent auprès de leurs parents et de leurs connaissances. Ne le trouvant pas, ils repartirent à sa recherche jusqu'à Jérusalem. C'est le 3e jour qu'ils le retrouvèrent dans le temple. Assis au milieu des docteurs, il les écoutait et les interrogeait. Tous ceux qui l'entendaient étaient stupéfiés de son intelligence et de ses réponses. Dès qu'ils le virent, ses parents furent vivement émus, et sa mère lui dit « Mon fils, pourquoi nous as-tu fait cela ? Vois, ton père et moi, avec quelle angoisse nous te cherchions. »« Pourquoi me cherchiez-vous » répondit-il. « Ne savez-vous pas que je dois être chez mon père ?» Ils ne comprirent pas cette réponse. Il descendit avec eux et vint à Nazareth, et il leur était soumis. Sa mère conservait fidèlement tous ses souvenirs dans son cœur. Jésus progressait en sagesse, en taille et en grâce aux yeux de Dieu et aux yeux des hommes.
0: Notre Père qui es aux cieux, que ton nom soit sanctifié, que ton règne vienne, que ta volonté soit faite sur la terre comme au ciel.
1: Donne-nous aujourd'hui notre pain de ce jour, pardonne-nous nos offenses comme nous pardonnons aussi à ceux qui nous ont offensés, et ne nous laisse pas entrer en tentation, mais délivre-nous du mal.
0: Je vous salue Marie, pleine de grâce, le Seigneur est avec vous. Vous êtes bénie entre toutes les femmes, et Jésus, le fruit de vos entrailles, est béni.
1: Sainte Marie, Mère de Dieu, priez pour nous, pauvres pécheurs, maintenant et à l'heure de notre mort. Amen.
0: Je vous salue Marie, pleine de grâce, le Seigneur est avec vous. Vous êtes bénie entre toutes les femmes, et Jésus, le fruit de vos entrailles, est béni.
1: Sainte Marie, Mère de Dieu, priez pour nous, pauvres pécheurs, maintenant et à l'heure de notre mort. Amen.
0: Je vous salue, Marie, pleine de grâce, le Seigneur est avec vous. Vous êtes bénie entre toutes les femmes, et Jésus, le fruit de vos entrailles, est béni.
1: Sainte Marie, Mère de Dieu, priez pour nous, pauvres pécheurs, maintenant et à l'heure de notre mort. Amen.
0: Je vous salue, Marie, pleine de grâce, le Seigneur est avec vous. Vous êtes bénie entre toutes les femmes, et Jésus, le fruit de vos entrailles, est béni.
1: Sainte Marie, Mère de Dieu, priez pour nous, pauvres pécheurs, maintenant et à l'heure de notre mort. Amen.
0: Je vous salue, Marie, pleine de grâce, le Seigneur est avec vous. Vous êtes bénie entre toutes les femmes, et Jésus, le fruit de vos entrailles, est béni.
1: Sainte Marie, Mère de Dieu, priez pour nous, pauvres pécheurs, maintenant et à l'heure de notre mort. Amen.
0: Je vous salue, Marie, pleine de grâce, le Seigneur est avec vous. Vous êtes bénie entre toutes les femmes, et Jésus, le fruit de vos entrailles, est béni.
1: Sainte Marie, Mère de Dieu, priez pour nous, pauvres pécheurs, maintenant et à l'heure de notre mort. Amen.
0: Je vous salue, Marie, pleine de grâce, le Seigneur est avec vous. Vous êtes bénie entre toutes les femmes, et Jésus, le fruit de vos entrailles, est béni.
1: Sainte Marie, Mère de Dieu, priez pour nous, pauvres pécheurs, maintenant et à l'heure de notre mort. Amen.
0: Je vous salue, Marie, pleine de grâce, le Seigneur est avec vous. Vous êtes bénie entre toutes les femmes, et Jésus, le fruit de vos entrailles, est béni.
1: Sainte Marie, Mère de Dieu, priez pour nous, pauvres pécheurs, maintenant et à l'heure de notre mort. Amen.
0: Je vous salue, Marie, pleine de grâce, le Seigneur est avec vous. Vous êtes bénie entre toutes les femmes, et Jésus, le fruit de vos entrailles, est béni.
1: Sainte Marie, Mère de Dieu, priez pour nous, pauvres pécheurs, maintenant et à l'heure de notre mort. Amen.
0: Je vous salue, Marie, pleine de grâce, le Seigneur est avec vous. Vous êtes bénie entre toutes les femmes, et Jésus, le fruit de vos entrailles, est béni.
1: Sainte Marie, Mère de Dieu, priez pour nous, pauvres pécheurs, maintenant et à l'heure de notre mort. Amen.
0: Gloire au Père, au Fils et au Saint-Esprit.
1: Comme il était au commencement, maintenant et toujours, et dans les siècles des siècles. Amen.
0: Ô mon Jésus, pardonnez-nous nos péchés, préservez-nous du feu de l'enfer. Conduisez au ciel toutes les âmes, surtout celles qui ont le plus besoin de votre sainte miséricorde. Prions le Seigneur. Accorde-nous, Seigneur, une heureuse santé de l'âme et du corps, et par l'intercession de la glorieuse Vierge Marie, délivre-nous des tristesses de la vie présente, et fais-nous goûter les joies de l'éternité, par Jésus le Christ, notre Seigneur.
1: Amen.
0: Ô Marie conçue sans péché,
1: priez pour nous qui avons recours à vous.
0: Ô Marie conçue sans péché,
1: priez pour nous qui avons recours à vous.
0: Ô Marie conçue sans péché,
1: priez pour nous qui avons recours à vous.
0: Notre-Dame du Vœu,
1: priez pour nous.
0: Notre-Dame de Joie,
1: priez pour nous.
0: Au nom du Père et du Fils et du Saint-Esprit.
1: Amen.

Lecture du livre d'Isaïe. Désormais, ce n'est plus le soleil qui sera pour toi la lumière du jour. Ce n'est plus la lune, avec sa clarté, qui sera pour toi la lumière de la nuit. C'est le Seigneur qui sera pour toi la lumière de toujours. C'est ton Dieu qui sera ta splendeur.

0: des artisans de paix, de tous les hommes de bonne volonté, Seigneur, souviens-toi. Des réfugiés, de tous ceux qui vivent loin de leur pays et de leur famille, Seigneur, souviens-toi.
1: Seigneur, souviens-toi.
0: Des vieillards abandonnés des leurs, de tous ceux qui meurent dans la solitude, Seigneur, souviens-toi.

0: À ceux qui t'aiment, Dieu notre Père, accorde la paix. Qu'elle règne dans notre cœur et notre esprit, pour que rien, pas même l'épreuve de la ténèbre, ne puisse nous séparer de toi. Exauce notre prière en Jésus, ton Fils, notre Seigneur.
1: Amen.
2: Par l'intercession de la bienheureuse Vierge Marie, que le Seigneur Tout-Puissant nous accorde une nuit paisible et la grâce de mourir dans son amour.
1: Amen. Amen.

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1: La profession de foi catholique trouve ses origines dans les tout premiers siècles après Jésus-Christ, du temps de ce qu'on a appelé l'Église primitive. Alors ça veut dire que très vite, après la mort du Christ, les premières communautés chrétiennes ont mis des mots sur ce qui était difficile à exprimer. Ils ont écrit ce qui était important pour eux. Et cette déclaration a évolué à travers des conciles. Et on connaît aujourd'hui le credo de Nicée qui reste central. Alors, un credo peut-il évoluer sans trahir les convictions et les dogmes qu'il porte? Quelle est l'importance de l'histoire et de la Bible dans l'écriture de cette profession de foi? Ce sont des questions sur lesquelles vous vous êtes penchée, sœur Moïsa. Bonjour.
2: Bonjour Madeleine.
1: Nous nous trouvons ici à la faculté Loyola Paris, dans laquelle vous enseignez justement un cours sur le credo. Alors, quelle est la place du credo dans la liturgie? Avant de revenir sur justement les dogmes qu'il porte, au cours de la messe, on récite donc cette profession de foi, mais on dit aussi le Notre Père, on écoute la parole de Dieu, on peut recevoir les sacrements, on entend aussi qu'il y a les commandements de Dieu, il y a l'homélie, il y a le signe de croix. Alors la place du credo dans, je dirais, ces grands moments de la foi d'un chrétien.
2: Alors c'est sûr que le credo a une place très particulière. D'abord, le statut de cette parole est très particulier puisque ce n'est pas une parole adressée à Dieu. On a déjà eu l'occasion d'échanger à ce sujet. On commence dans la liturgie par entendre la parole de Dieu. Donc il s'agit d'une réception. Et puis, il y a effectivement le commentaire de cette parole qu'on appelle l'homélie. Et après l'homélie, l'assemblée se lève, c'est un moment solennel. Tous les moments de la messe dans lesquels l'assemblée se lève sont des moments plus solennels que les autres, qui sont marqués par une attention, par une solennité, et attestent pour elle-même d'une foi qu'elle essaie de proclamer, à laquelle elle essaie de correspondre, parce qu'on n'a jamais fini de correspondre à des énoncés aussi profonds, aussi énormes, aussi complexes aussi que le sont les symboles de la foi. Donc il s'agit non pas encore d'une réponse à Dieu, puisque on ne s'adresse pas à Dieu. L'assemblée s'atteste à elle-même du contenu de sa foi et dit voilà, nous nous appuyons là-dessus et maintenant nous pouvons nous avancer vers le mystère du sacrement de l'Eucharistie dans lequel Dieu se donne à nous. Et là, l'assemblée pourra répondre par la prière du Notre Père qui s'adresse directement à Dieu.
1: C'est ce qui fait cette posture aussi du croyant, en quelque sorte.
2: On peut en rendre compte comme ça. Je ne dis pas que ce soit la seule façon de présenter la chose. Mais en tous les cas, ce qui est certain, c'est que cette parole se tient à peu près au milieu de la liturgie dominicale comme un moment où l'Assemblée s'identifie elle-même comme croyant dans le Dieu Trinité, Père, Fils, Saint-Esprit.
1: Alors, on l'a entendu, il y a au cours de la messe la parole de Dieu. Dans quelle mesure la parole de Dieu, les évangiles, et puis même l'Ancien Testament, ont pu nourrir ce credo? Parce que d'où viennent les vérités qui sont dites, les vérités de foi, vous le disiez, sont dites dans ce credo? D'où viennent-elles?
2: Alors, les vérités de foi ne viennent pas d'ailleurs que de l'Écriture. C'est une interprétation de l'Écriture, c'est une formulation des Écritures, parfois en réponse aux hérésies, pour élucider, essayer de mettre en lumière le contenu de la foi. Mais la source, c'est l'Écriture, c'est la révélation, il n'y a pas d'autre source.
1: Ça veut dire que si on reprenait toutes les phrases du credo, on trouverait pour chacune des phrases une référence dans l'Évangile et ou dans l'Ancien Testament?
2: Oui, l'inspiration vient de l'Écriture. Je prends non pas toutes les phrases, bien sûr, mais « Lumière née de la lumière, vrai Dieu née du vrai Dieu », vous êtes renvoyé par exemple au prologue de l'Évangile de Jean. Pour nous les hommes et pour notre salut, ce sont des formules qu'on trouve chez Paul. Il descendit du ciel, il a pris chair de la Vierge Marie et s'est fait homme. Vous avez encore aussi le prologue de Jean, le récit de l'Annonciation qui est derrière. Et puis, ensuite, dans ce qui concerne la passion et la résurrection, on se rapproche de formules qui sont directement à l'origine de l'affirmation de foi, ce qu'on appelle le kérigme. Alors le kérigme, on a ça dans des textes la plupart du temps pauliniens. Par exemple, 1 Corinthiens 15:3, « Je vous ai transmis ce que j'ai moi-même reçu. Christ est mort pour nos péchés, il a été enseveli et il est ressuscité le troisième jour conformément aux Écritures. » Ça, c'est véritablement la matrice des confessions de foi. Le nœud qui proclame la passion, la mort, l'ensevelissement, la résurrection, selon les Écritures.
1: Et l'Ancien Testament dans tout ça, parce que vous nous avez cité des textes du Nouveau Testament, est-ce qu'il en prend compte ?
2: Alors l'Ancien Testament n'est pas aussi présent, puisqu'il s'agit vraiment de proclamer la foi dans le Dieu Trinité. Mais on a quand même, à propos de l'Esprit Saint, ce qui est dit donc dans le dernier, le troisième article du Credo, dans le symbole de Nicée-Constantinople, il a parlé par les prophètes. Donc il s'agit là vraiment d'attester du fait que c'est bien le même Dieu. Il n'y a pas d'abord le Dieu Père qui aurait connu les Juifs, et puis ensuite il y aurait le Christ auquel croient en plus les chrétiens. Donc du coup, c'est pour ça qu'ils ne sont pas juifs, c'est parce qu'ils croient en plus dans le Fils. Et puis maintenant que le Fils n'est plus là, il y a le Saint-Esprit. Ben, vous voyez que le credo rebat les cartes complètement dans un autre sens, puisqu'il situe le Saint-Esprit comme parlant à travers les prophètes et aussi comme étant présent au moment de l'incarnation, puisqu'il est dit par l'Esprit Saint, il a pris chair de la Vierge Marie. Donc l'idée selon laquelle on aurait petit un le Père, petit deux le Fils, et maintenant qu'il n'y a plus ni le Père, qui de toute façon n'a jamais été là, ni le Fils, eh bien heureusement nous avons le Saint-Esprit, ça ne marche pas du tout comme ça. De tout temps, Dieu est Père, Fils et Saint-Esprit. Ce sont des manières d'être, des personnes, mais des personnes, des modes de subsistance distincts et reliés du seul Dieu auquel nous croyons.

0: Alors, on est en train de voir avec vous, sœur Moïsa, comment le credo a été inspiré, à partir de quoi, quelles sont ses sources. Et on peut le voir, le credo n'a pas échappé à l'histoire avec un grand H. Le credo a été écrit dans un contexte particulier. Et alors, si on s'arrête sur le credo de Nicée-Constantinople, c'est assez flagrant.
1: Mmh. Alors, le credo de Nicée-Constantinople, dont la matrice principale émane des deux conciles, d'abord de Nicée en 325, puis de Constantinople en 381. Le premier de ces deux conciles, à Nicée, a été convoqué par l'empereur Constantin pour des motifs, en fait, politiques. C'est-à-dire, il s'agissait de faire revenir la paix, d'assurer l'unité autour de la religion chrétienne qui était devenue la religion officielle, la religion de l'Empire. Donc, Constantin ne voulait pas de désordre autour de la religion. Donc, convoquer un concile et faire en sorte que les formules de foi soient bien solides, qu'on arrête de se disputer, de s'écharper, comme c'était le cas autour des controverses avec Arius et ses partisans. Ça, c'était vraiment le but recherché par l'empereur Constantin.
0: Mmh. Alors, pour autant, on ne peut pas dire que le credo est politique. Il traverse une période politique. Ou en tout cas, il y a un contexte politique autour de ce concile qui a permis de l'écrire, mais le credo n'est pas politique.
1: Non, je pense pas qu'on puisse dire ça, en effet, mais ce qui est certain, c'est qu'à cette époque-là, d'une certaine manière, on pourrait peut-être dire qu'aujourd'hui aussi, les questions de la foi croisent les questions d'appartenance politique.
0: Parce que c'est la question de l'identité, en fait, que vous soulevez à travers ça. D'ailleurs, du reste, est-ce qu'aujourd'hui, on pourrait se revendiquer catholique par le credo, de manière identitaire ?
1: J'ai pas ce sentiment. Je pense que la problématique est un peu inverse, c'est-à-dire que les gens cherchent plutôt à apprivoiser un texte compliqué plutôt qu'à s'en réclamer. Donc la distance commence d'abord par s'imposer par rapport à ce texte, plutôt que de l'avoir dans sa poche pour en faire une carte d'identité et confronter éventuellement avec le voisin qui aurait possiblement une autre carte d'identité. Je ne pense pas que ce texte, je peux me tromper, hein, mais je ne pense pas que ce texte puisse être instrumentalisé de cette manière-là. Les clivages dans l'expression de la foi aujourd'hui se porte bien davantage sur des questions liturgiques. Alors le credo se déclame dans la liturgie, mais ce sera peut-être pas sur le contenu de ce qui est dit, mais plutôt sur la façon de célébrer, sur la langue dans laquelle on célèbre, etc. Là, il y a des notes, des caractéristiques qui identifient clairement des sensibilités avec des prolongements éventuellement politiques. Je pense que la manière d'être au monde inclut et la foi et les questions politiques. On n'est pas scindé.
0: Alors, est-ce qu'on peut imaginer que ce credo soit réécrit, soit interprété, soit pourquoi pas transformé? En tout cas, on sait qu'il y a des formules du credo qui aujourd'hui sont un peu bousculées. Est-ce que c'est possible ou est-ce que c'est une nouvelle hérésie de faire ça?
1: Alors, on peut toujours s'approprier un texte donné par l'Église pour y mettre ses propres mots, pour chercher à affirmer de manière un peu nouvelle, un peu plus actuelle, des choses qui nous paraissent importantes, mais il n'aura pas le statut qu'a le credo dans la liturgie. C'est possible de le faire, et ce n'est pas nécessairement une hérésie, on ne sait pas, ça peut peut-être l'être, mais en tous les cas, il n'aura pas la place qu'a le credo, que ce soit celui de Nicée-Constantinople ou celui des apôtres, dans la liturgie, comme une parole que donne l'Église, et autour de laquelle les croyants se rassemblent, même si, encore une fois, il n'est pas requis d'adhérer 100% à tout, parce que la foi, c'est d'abord un chemin.
0: Merci beaucoup, sœur Moïsa, on vous retrouve demain. À suivre dans quelques instants Claire Riobé pour un nouveau numéro de l'émission Laudato Si.
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2: Bonjour et bienvenue dans Génération Laudato Si, votre rendez-vous hebdomadaire pour prendre soin de notre maison commune. Je vous retrouve à nouveau au Châtelard, près de Lyon, le centre spirituel jésuite. Et depuis plusieurs semaines, nous sommes partis à la découverte de ce lieu original en pleine mutation, qui est devenu depuis à peine 2 ans un éco-centre. Aujourd'hui, nous allons faire la connaissance de 2 amoureux du Châtelard, Françoise et Emmanuel Contamin. Ils sont médecins tous les deux et actifs au sein de l'éco-centre. C'est parti.
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1: Bonjour Françoise, bonjour Emmanuel.
2: Bonjour.
3: Bonjour.
1: Merci beaucoup de nous recevoir chez vous, parce qu'on est un peu chez vous ici quand même. On est accueillis au Châtelard, donc chez les Jésuites. Depuis combien de temps est-ce que vous connaissez le Châtelard ?
2: En fait, on a connu le Châtelard avant que ça fasse sa transition vers l'éco-centre spirituel jésuite pour des retraites spirituelles. Moi, j'avais fait une retraite d'exercice spirituel dans la vie, accompagnée par un jésuite il y a peut-être une quinzaine d'années. Puis on avait fait aussi une session sur le clown, la foi, la joie, ici. Enfin, on connaissait le lieu, parfois on venait même se balader dans le parc. Et quand on a appris qu'il y avait vraiment cette transition vers un éco-centre spirituel, pour nous c'était exactement ce qu'on cherchait, de pouvoir complètement intégrer la dimension de la conversion écologique et la dimension de notre foi.
1: Françoise, vous vous souvenez de la première fois où vous êtes venue ici ?
3: Alors, peut-être, non, je me souviens pas la première fois, mais peut-être un petit clin d'œil, un souvenir marquant de la session clown. On était dans la salle du bois et je vois encore un... Alors, en fait, on a découvert que dans les participants, il y avait un prêtre, mais qui s'était pas présenté comme prêtre pour nous mettre à l'aise. Mais à ce moment-là, au bout de quelques jours, on savait qu'il était prêtre. Et il nous a fait une scène de clown debout sur la table en mimant un évangile. Ça, c'est quand même des magnifiques souvenirs.
1: Et qu'est-ce qui vous a marqué tous les deux en arrivant ici?
3: En fait, moi, ce que je peux dire, c'est qu'en fait, quand même, on sortait d'un engagement important qui nous avait engagé 30 ans. Et quelque part dans mon cœur, il y avait une porte se ferme, une autre va s'ouvrir, une fenêtre va s'ouvrir. Donc on était en fait dans cette attente-là, et le cœur ouvert en se disant le Seigneur s'occupe de nous, on a envie de continuer d'œuvrer quelque part dans l'Église. Et c'était quand même un peu, c'était quand même pas rien de voir que à côté de chez nous, on a entendu parler de cette démarche du Châtelard vers la prise en compte des enjeux en lien avec Laudato aussi, que de prendre au sérieux les paroles du pape et de les mettre en route, ce qui nous déjà on avait ça dans le cœur. Et de voir que c'était à côté de chez nous. Donc, c'est presque comme un peu en tremblant d'arriver ici, en se disant, mais c'est possible, ça, que juste à côté de chez nous, il y ait quelque chose qui démarre et puis qu'on puisse oser y aller. Donc, peut-être c'est la première rencontre. C'est une rencontre toute informelle avec Xavier de Bénazé et puis Jean, qui est le directeur.
1: C'est le directeur, oui.
3: Où il y avait une espèce d'échange, presque comme un examen de passage. Mais en fait, c'était pour savoir si ça semblait ajusté que notre couple, Emmanuel et moi, on démarre ce parcours avec le collectif des résidents, enfin quelque chose autour d'une réflexion de et s'il y avait au Châtelard des gens qui venaient habiter avec la communauté jésuite.
1: Oui, parce
3: que ça, c'est un souvenir marquant d'arriver là et d'être accueilli et puis de et sentir
2: peut-être,
3: de la paix.
2: Moi, je dirais deux choses aussi qui nous ont tout de suite attirés, c'est la beauté du lieu. Vraiment un grand espace naturel comme ça, tout proche de la ville. Et c'est un peu la diversité aussi des gens qui viennent, des contacts qui sont pris aussi par le réseau, qui donne une ouverture quand même très intéressante.
1: À ce lieu qui rayonne autour de lui et qui fait beaucoup parler de lui. Alors, vous êtes tous les deux médecins. Vous, Emmanuel, vous avez été psychiatre aujourd'hui à la retraite, même si vous continuez de superviser, comme vous me le disiez. Et vous, Françoise, vous avez été médecin du travail. Est-ce que tous les deux, vous avez été depuis longtemps

0: longtemps sensible à la dimension de la vulnérabilité humaine, de la précarité ou à la question écologique en tant que telle ?
1: Ben oui, moi, depuis longtemps, je suis sensible à l'écologie et dans ma pratique, j'ai surtout travaillé sur la thérapie des troubles post-traumatiques. Donc, j'ai eu l'occasion de...
0: Et quel lien vous faites entre les troubles post-traumatiques et l'écologie ?
1: Ben, c'est la question de la résilience. C'est-à-dire que nos ressources de résilience sont vraiment dans nos liens sociaux et aussi dans nos liens à nos écosystèmes. Et on ne peut pas penser la résilience des individus isolés sans penser la qualité de leurs liens à leur famille, à la société et aussi au monde naturel.
0: Et vous, Françoise, cette dimension écologique ?
2: Alors en fait, moi, étant médecin du travail, il y a quand même tout un champ de la médecine du travail qui s'appelle la toxicologie. Et donc, la notion que on mettait des produits pas complètement sécures dans la nature, on faisait travailler des hommes avec des produits pas complètement sécures. Voilà, moi, je vis avec ça depuis le début de la médecine du travail. Donc cette notion qu'on était en train d'être un peu apprenti sorcier avec la nature, avec ce qu'on mettait dans la nature, un médecin du travail, voilà, il est auprès de ça. Donc moi j'ai été très sensibilisée. Et puis oui, après donc dans la partie maintenant que je fais depuis 10 ans, bien sûr donc je soigne des personnes qui ont enfants et eu des traumas graves. Et donc le souci des plus petits et quelque chose qui m'habite aussi profondément à cause de ça.
0: Peut-être pour reprendre le fil pour nos auditeurs concernant le projet du Châtelard. Donc en 2023, le Châtelard a annoncé qu'il souhaitait être un éco-centre spirituel après une réflexion de plusieurs années de la Compagnie de Jésus. Comment est-ce que vous avez accueilli concrètement ce nouveau cap pris par le Châtelard ? Est-ce que vous étiez peut-être inquiet, interrogatif, enthousiaste ?
2: Une profonde joie, moi je dirais, une profonde joie de voir des chrétiens se mettre, enfin il y en a d'autres, hein, mais se mettre en route. On avait eu Laudato aussi quand même, qui était arrivé, et moi je pensais qu'il allait avoir un tsunami dans l'église. Donc voilà, une grande, grande joie à l'idée qu'on puisse, entre chrétiens, se mettre en route.
1: Mm-hmm. Ben oui, pour moi, l'éco-spiritualité, c'est vraiment central dans ma foi, et je garde vraiment cette phrase de Laudato Si, la conversion écologique n'est ni optionnelle ni secondaire. Ça veut dire qu'elle est prioritaire et nécessaire, quoi.
2: J'ai pu dire, ça m'empêche de dormir.
0: La question écologique.
2: Écologique. Enfin, je veux dire, je suis scientifique. Donc, quand le GIEC sort un rapport disant que la survie de l'humanité, la Terre, elle va tenir. Hein, il n'y a pas de souci pour la Terre. Quand vous faites la marche en temps profond qui est proposée au Châtelard, vous réalisez que la Terre, elle a une force de résilience. Elle va tenir, la Terre. Mais l'humain sur Terre, ça, c'est une autre question. Et du coup, quand vous êtes avec ça, ben ça, moi, ça m'empêchait de dormir. Et je pense que là, ça rejoint peut-être ma... Je me souviens que je me suis dit, mais quand mes petits-enfants auront 50 ans ou 30 ans et qu'ils me diront, Mamoun, qu'est-ce que tu as fait pour que nous, notre vie soit... Est-ce que tu te rends compte de la vie qu'on a ? Et je me suis dit, je ne pourrais pas regarder mes petits-enfants en face si moi, je ne fais rien. Mmh. Ça a été tout simple, hein, mais ça a été vraiment un moteur important de me dire, je me vois pas dans 20 ans regarder mes petits-enfants et me dire, j'ai rien fait.
0: Emmanuel, est-ce que vous ressentiez cette urgence aussi ?
1: Ben oui, tout à fait. Et cette même réflexion par rapport aux enfants et aux petits-enfants, quoi. Quel est, au fond, le sens, la dignité de notre passage sur cette terre ? Et on se voit pas du tout avoir... une vie de retraité, faire simplement des loisirs, des voyages, des choses comme ça.
0: Parce qu'effectivement, on ne l'a pas encore dit, mais aujourd'hui, vous animez des formations au sein du Châtelard, on en reparlera. Est-ce que mener ce travail en couple était important pour vous ?
1: Oui. On a des engagements seuls aussi, mais le fait d'avoir des engagements en couple, ça fait assez longtemps qu'on a cette expérience. Hein. Par exemple, auprès des groupes de réfugiés, on avait commencé en couple, et puis après, on s'est... répartis chacun dans une association différente. On ressent quand même souvent qu'il y a une grâce qui émerge de notre complémentarité, de notre différence.
2: Alors, on est vraiment radicalement différents, donc ça n'a pas été toujours simple. Et en même temps, c'est vrai qu'on peut témoigner de quelque chose de simple quand même, on peut dire merci, on sent, voilà, c'est pas toujours simple entre nous, mais quand on anime, il y a quelque chose, oui, où le fait qu'on soit si différent donne un éclairage aux personnes Peut-être. Je pense que quand on vient faire une formation, on a besoin de gens qui nous parlent différemment. Et finalement, dans notre couple, on a cette chance d'avoir des différences fortes.
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0: Alors Françoise Emmanuelle Contamin, ça fait maintenant plusieurs années que vous proposez des formations à l'écosens spirituel du Châtelard. Eh bien, qu'est-ce que vous proposez exactement, Françoise ?
2: Donc, on avait expérimenté une proposition qui s'appelle « Le travail qui relie », qui est une proposition pour faire face... Enfin, moi, à l'époque, j'étais vraiment allée pour faire face aux émotions douloureuses liées à cette conscience qu'il y avait un vrai problème en termes de... je vais dire des mots forts peut-être, mais de survie de l'humanité. Et c'est quand même des émotions difficiles à porter. Moi, j'étais animée par beaucoup de colère liée à l'impuissance de voir que Laudato aussi n'avait pas eu la réception que j'attendais, moi, comme une révolution dans l'Église. Donc, on a monté cette session avec de comment inclure dans cette magnifique proposition de Johanna Messi, qui s'appelle « Le travail qui relie », comment inclure notre foi, la présence spirituelle de l'action agissante de Dieu dans le monde actuel.
0: Alors, on va peut-être y aller progressivement, parce que je pense que pour les auditeurs et auditrices qui nous écoutent, ce sont des sujets assez lointains, peut-être, de leur quotidien. Vous avez parlé de cette formation TQR, donc le travail qui relie, qui a été créé par l'américaine Johanna Messi et qui est inspirée de l'éco-psychologie. Emmanuel, est-ce que vous pouvez nous présenter un peu en quoi consiste le travail qui relie ?
1: Oui, alors, c'est vraiment une proposition qui vise à renforcer nos liens à nous-mêmes, aux autres êtres humains, aux autres vivants, et dans la formulation de Johanna Messi, à plus grand que nous. C'est-à-dire qu'à l'intérieur même de cette proposition qui travaille sur les liens fondamentaux, ça rejoint vraiment Laudato Si aussi, il y a une ouverture à une dimension spirituelle, mais qui est, j'ai envie de dire, ouverte. Et donc, on l'a travaillé pour que ce soit les ressources plus spécifiques de la spiritualité chrétienne qui soient expérimentées par les participants. Donc, c'est une démarche qui se fait avec plusieurs étapes, un peu comme une spirale. La première, c'est de renforcer vraiment nos ressources de gratitude, d'émerveillement. La deuxième, c'est de traverser ensemble les émotions douloureuses, d'honorer nos peines pour le monde. Et le fait de le faire ensemble dans des liens collectifs renforce vraiment notre capacité, le soutien mutuel, avec l'objectif de dire « ces émotions douloureuses, elles ont pour fonction de nous mobiliser pour agir ». Et en quelque sorte, les composter pour qu'elles alimentent de l'énergie pour l'action.
0: Vous parlez de composter les émotions, c'est intéressant, on n'entend pas souvent cette formulation.
1: Voilà, c'est une formulation qui vient de Johanna Messi. La troisième étape, c'est de changer de regard, à la fois par rapport à ce qui est désirable, quel est le modèle de progrès, de développement, et puis dans une plus grande conscience de notre interdépendance avec tous les autres vivants, et aussi dans une conscience du temps long, qui permet de relativiser certaines valeurs d'immédiateté. Et la quatrième étape, c'est de soutenir l'engagement dans l'action.
0: Et donc le travail qui relie ce parcours, il dure combien de temps ? Quelques heures ? Quelques jours ?
1: Alors il y a des formats variables. Nous ici, on le propose sur 3 jours, une session travail qui relie évangile. Et il y a aussi une session exercice spirituel et travail qui relie sur 5 jours. Et puis il y a aussi d'autres propositions d'éco-spiritualité dont Xavier a dû vous parler, oui.
0: On en a parlé dans des précédents épisodes que j'invite nos auditeurs à écouter. Vous avez plusieurs fois fait mention de Johanna Messi, donc cette Américaine qui était pasteur, qui a été convertie au bouddhisme, il me semble, et qui a trouvé un chemin, une combinaison en tout cas entre le chemin psychologique et le chemin spirituel. Est-ce qu'elle vous inspire au quotidien ? Et pourquoi est-ce que vous avez choisi de vous inscrire dans sa continuité quelque part ?
1: Alors elle était fille de pasteur.
0: Fille de pasteur.
1: Finalement, cette pédagogie du travail qui relie et nous a semblé très juste par rapport à notre expérience de traverser des troubles post-traumatiques. Parce que de la même façon, on fait une phase de préparation, de renforcement des ressources des personnes. Après, on traverse les émotions douloureuses. Et après, on retrouve une vision plus positive, plus d'espoir pour s'engager dans le monde. Donc, ça nous a parlé... D'abord par sa justesse psychologique, j'ai envie de dire, Et ce qui était très intéressant aussi, c'est qu'il y avait une ouverture spirituelle, c'est-à-dire que quand on est face à des questions existentielles qui concernent pas seulement l'être humain, mais l'humanité dans son ensemble, la question du sens, la question spirituelle, finalement, s'ouvre naturellement et dans quelque chose de très fluide et complémentaire par rapport à la dimension psychologique.
0: Françoise, à qui s'adresse exactement tout ce travail qui relie ? Est-ce qu'il faut être absolument chrétien, militant, écologiste, ou bien ça peut être destiné à un large public ?
2: C'est bien sûr destiné à un large public. Toute personne qui sent que c'est d'entendre tout ce qui est dit par les scientifiques, la questionne, la remue, la trouble, ou lui donne un élan d'agir, peut bénéficier de ce petit parcours tout simple, mais qui va avec d'autres, lui permettre de retrouver une assise vers l'engagement. Donc oui, je trouve que c'est une magnifique proposition. Oui,
1: c'est sûr qu'il faut être éco-conscient, j'ai envie de dire, pour s'engager dans cette démarche. Mais après, les gens sont dans des âges, dans des problématiques, dans des types de sensibilités qui sont assez variables quand même au départ.
0: Alors, comment ces exercices TQR, donc du travail qui relie, peuvent s'articuler avec la foi chrétienne ? Est-ce que quand on est chrétien, on peut y aller en toute confiance quelque part ?
1: Oui, ce qui peut rassurer, je pense, c'est la caution des jésuites pour des auditeurs chrétiens qui auraient peur d'une spiritualité un petit peu New Age ou je ne sais pas quoi. C'est vraiment un ancrage dans l'Évangile, un ancrage dans des ressources qui sont tout à fait cohérentes avec ce que le pape propose dans Laudato Si. Mm-hmm. Peut-être pour vous donner un exemple. Il y a cet exercice de traverser des émotions douloureuses et Joanna Macy, elle-même en tant que fille de pasteur, dans son livre donne un exemple tiré des Béatitudes. Heureux ceux qui pleurent, ils seront consolés. Et donc dans cette session, il y a aussi des temps de méditation, de passage d'évangile et on propose un chemin de sortie des émotions douloureuses à partir des Béatitudes, de voir finalement quelle est la béatitude qui rejoint le plus la personne et qui va le plus ancrer spirituellement son engagement.
0: Puis il me semble aussi que Xavier de Benazet, qui s'est formé lui-même au travail qui relie, a travaillé cette question spiritualité chrétienne dans les exercices, en proposant notamment dans l'exercice de la traversée des émotions douloureuses, un parallèle avec la croix, le Christ en croix qui souffre, la passion. Donc il y a des parallèles qui se font évidemment assez, assez forts.
2: Tout à fait. Et moi, c'est un petit peu ce que j'ai dit. Enfin, ce que je porte, c'est-à-dire que, en tant que chrétienne, quand je vois la difficulté qu'ont les humains comme moi à faire face à ces enjeux, qui sont quand même une menace sur l'humanité, qui est quand même quelque chose de nouveau que l'humain n'avait jamais affronté, c'est quand même des enjeux émotionnels très forts. Et du coup, il me semble vraiment important que le Christ puisse être là. Et effectivement, c'est des enjeux on est dans des enjeux de mort et de résurrection. Et donc, de traverser avec le Christ, il y a quand même, voilà. Et nous, on l'expérimente dans ces sessions que le Christ est là.
0: Est-ce que vous trouvez que ces personnes qui viennent participer à vos sessions du travail qui relie ressortent avec peut-être plus de confiance dans l'humanité, moins d'anxiété ? Vous le voyez, vous, ces fruits, en travaillant avec eux ?
1: Oui, moi je dirais vraiment le premier fruit qui est assez évident, c'est plus de confiance dans nos liens humains. Le fait de partager ensemble des choses qui sont fortes émotionnellement, avec des exercices qui sont bien pensés pour permettre un partage en profondeur et en sécurité en même temps, c'est quelque chose qui soutient beaucoup les participants. Après, le chemin de chacun est très spécifique aussi. Et on leur propose un exercice très intéressant, je trouve, à la fin, de s'écrire une lettre à eux-mêmes où ils recueillent un peu l'essentiel de ce qu'ils ont vécu et qu'on leur envoie 3 mois après pour faire une sorte de piqûre de rappel et soutenir la suite du chemin.
0: C'est une manière de les accompagner peut-être après 3 jours très intenses, émotionnellement parlant, une manière de les accompagner dans leur retour au monde, Françoise ?
2: Alors l'enjeu, c'est que cette proposition est structurée pour que la dernière journée, ça soit déjà presque un retour au monde. Le monde n'est jamais déconnecté. Avec cet exercice-là, on est dans le monde en permanence, justement, de plus en plus conscient des enjeux. Donc, on plane pas, quoi. Enfin, je veux dire, on est là pour justement s'aider ensemble à prendre la mesure des enjeux, à prendre la mesure de ce qu'on va pouvoir faire dans le monde. Donc, c'est plutôt, j'espère que les gens qui sortent de là sortent avec une dynamique de se dire, je peux peut-être faire un petit pas, mais ce petit pas, je vais le faire et je vais essayer de continuer d'être avec d'autres parce que c'est vrai que seul, c'est compliqué. Du coup, c'est plutôt cette lettre, c'est plutôt comme un rappel à moi-même, quoi. Comment, j'étais avec d'autres et j'ai senti cet appel et comment je peux m'aider à être fidèle à mes intuitions personnelles.
1: Et puis ça soutient aussi l'engagement dans une dimension collective, parce que là aussi c'est quelque chose de fort que le pape dit, on ne répond pas à des enjeux collectifs autrement que par une réponse collective ou communautaire. Et donc ça nourrit aussi ce désir de faire collectif avec d'autres pour nourrir nos engagements.
0: Alors, on ne va pas tout dévoiler ici parce qu'on invite évidemment nos auditeurs à aller faire ce travail qui relie eux-mêmes. Mais est-ce que quand même vous faites appel à des outils de la spiritualité ignatienne qui est riche dans vos sessions ?
2: Tout à fait. On va faire, on va utiliser la relecture, par exemple. Il y a un temps où on propose aux gens chaque matin de relire. On a dit qu'on propose des textes d'évangile. Qui sont en cohérence complète avec le trajet proposé. On a eu des magnifiques temps de célébration où on a pu intégrer l'Eucharistie dans notre démarche. Et on a même proposé, ça c'était Emmanuel qui tenait à ça, des textes de Teilhard de Chardin, de la Messe sur le Monde, où on a pu inclure ça. Et on a pu aussi faire des temps d'Eucharistie avec quelque chose qui était fluide, qui reprenait à l'offertoire ce qu'on avait pu vivre avant. Et puis l'envoi qui était aussi cohérent, la fin de la messe avec l'envoi qui était cohérent avec la dynamique qu'on souhaitait aider les gens dans laquelle on souhaitait que les gens puissent s'inscrire.
0: Alors Emmanuel et Françoise, tout à l'heure, avant de vous retrouver, vous étiez au jardin du Châtelard. Est-ce que vous faites d'autres activités que des formations ici ?
2: Oui, bien sûr. Donc il y a eu une proposition au départ, il y a en 2023, de réflexion autour d'un collectif, donc de gens qui réfléchissaient comment des laïcs pouvaient ici venir dire quelque chose d'une vie simple, sobre et possible. Et puis donc du coup, dans ce collectif, il était prévu que ces personnes fassent minimum une demi-journée de travail.
1: Un collectif de futurs résidents.
2: De futurs résidents, donc d'accord, de personnes laïques qui choisiraient de s'engager pour un temps. Ici, au Châtelard, en soutien de la mission. Et du coup, il y avait la proposition, c'était une demi-journée de travail. Donc, je me suis dit, je commence. Comme ça, je suis déjà en route. Et donc, je suis venue travailler au jardin. Et effectivement, ça a aussi conforté quelque chose, moi, qui suis une citadine, de la paix profonde reçue en lien avec la nature. Et la joie ici de venir taper dans la terre. Alors maintenant, je tape un peu moins, mais on a vraiment tapé dans la terre au début. Et puis, je peux dire, parce que j'étais au tout début du potager, et de rendre une terre fertile. Donc ça, c'est quand même une expérience belle de voir une terre morte. Et petit à petit, alors ça, c'est la spécificité du jésuite Wowe, qui a vraiment une formation très poussée sur la manière de soigner la terre. Donc j'ai appris à soigner la terre. Voilà, je peux dire aussi que ce qui m'a touchée aussi en arrivant au Châtelard, c'est qu'avec la présence de Wowe, qui est un jésuite du Cameroun, il y avait vraiment cette notion d'interculturalité. Et pour moi, ça a été aussi la découverte d'un frère africain, avec sa manière de parler, avec sa manière de respecter la terre, son approche. Alors Wowe, il a un peu perdu ça, mais au début, il disait il y a l'éloge de la lenteur, quelque chose d'un profond respect et d'un tempo plus lent. Alors, je crois que, c'est dur de tenir ça quand tout le monde est sur le pont et qu'il y a beaucoup de choses à faire. Mais je garderai ça en tête, Wowe et son respect de la lenteur de la terre.
0: Je vous vois sourire quand vous racontez ça et on sent toute l'aventure humaine qu'il y a derrière ce projet du Châtelard. Alors, quand on voit les profils si variés qui viennent au Châtelard, comment on fait pour travailler dans un lieu qui accueille bien chacun? Il y a des chrétiens, des non-chrétiens, il y a des militants écologistes, il y a des personnes pas du tout militantes, il y a des scolaires. Comment on fait? Alors, vous avez peut-être appris ça dans vos métiers respectifs de médecin, mais comment on fait pour que chacun se sente accueilli et trouve quelque chose ici?
1: Alors, c'est un peu la culture du Châtelard d'avoir en permanence plusieurs groupes qui sont sur la maison. Donc, il y a des espaces différenciés aussi pour des groupes qui vont être complètement en silence, puis pour des groupes qui vont avoir des exercices vraiment de partage, parfois de chant, de danse. Donc, il y a le grand centre, il y a la ferme, il y a la salle du bois. Et donc, ça permet une grande diversité de pratiques. Mais bon, il faut reconnaître que pour l'instant, c'est surtout quand même des chrétiens qui viennent au Châtelard. Et c'est un chantier qui est encore un peu devant nous, de développer toute l'articulation avec des jeunes dont la porte d'entrée va être plutôt la conscience écologique, une recherche spirituelle plus ouverte. Et on est en train de chercher justement comment leur faire une proposition qui leur permette de venir sans être rebuté a priori par une dimension trop chrétienne.
0: Après, vous accueillez aussi, il me semble, des personnes en précarité. C'est important pour nous expliquer, Xavier de Benazet, d'accueillir la clameur des pauvres ici au Châtelard, que ce soit pas un projet décorrélé du concret de nos quotidiens et seulement pour une certaine classe sociale de personnes. Cette association s'appelle Accueillir à la Noria, c'est ça?
1: Tout à fait.
0: Vous les connaissez bien, vous travaillez avec eux?
1: Ben oui, puisque Vincent et Jacqueline font partie du collectif des futurs résidents, donc on se connaît bien, c'est eux qui portent ce projet une semaine par mois d'accueil de personnes en situation de fragilité très diverse pour un temps de répit, de ressourcement pendant 5 jours. Et ils proposent, et c'est là où on a participé plusieurs fois, à des gens du voisinage de venir pour une soirée où les personnes accueillies font un bon repas, pour préparer un bon repas pour eux, et les personnes qui viennent animent un atelier, par exemple, on avait animé des jeux de mime, ou on peut animer une soirée chant, ou jeux de société, ou plein d'autres choses.
0: Des choses toutes simples. Mais c'est ce qui peut-être finalement touche le plus ces personnes qui passent. Françoise, Emmanuel, on entend que vous avez donné beaucoup de votre temps et de votre énergie au Châtelard. J'aurais envie de vous demander finalement, qu'est-ce que vous recevez, vous, du Châtelard, dans vos vies aujourd'hui?
1: Moi, je reçois vraiment un sentiment d'unité, de cohérence, de sens, et puis vraiment quelque chose de ressourçant au niveau de liens qui se tissent petit à petit. Vous parliez de famille au début, il y a quand même petit à petit des liens de confiance, d'appartenance qui sont très précieux. Et puis la beauté du lieu est très ressourçante aussi.
2: Oui, moi je dirais que effectivement. Quelque chose d'une unité et d'une paix. Il y a quelque chose de voilà d'une paix qui vient et puis voilà donc d'une paix et le fait de faire quelque chose, même si on sait que c'est comme dit Pierre Rabhi, c'est une goutte d'eau, enfin c'est le petit voilà c'est une petite goutte d'eau et ben cette petite goutte d'eau plus cette petite goutte d'eau en tous les cas moi me soutient aussi dans l'espérance. Comme l'espérance, c'est aussi quelque chose qui est un fondement de la vie chrétienne, et ben, cette espérance doit aussi être alimentée. On peut demander une grâce d'espérance, mais on peut aussi l'alimenter par une action, par des liens avec d'autres dans une même direction.
0: Bien, merci beaucoup Françoise et Emmanuel Contamin d'avoir été avec nous pour cet épisode. Merci de nous accueillir chez vous au Châtelard. Merci à Stéphanie Tesson, la rédactrice en chef de cette émission, et à Lourane Sarraoui qui l'a assistée pour la préparation. Et merci à Clément Giraud pour les moyens techniques. Moi je vous dis à la semaine prochaine.
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5: Pas de rentrée littéraire sans le nouveau roman d'Amélie Nothomb. Depuis 32 ans, la mécanique est précise, fruit de 4 heures d'écriture quotidienne et matinale, de 4 heures à 8 heures du matin, innégociable, même dans les pires moments. Le dimanche 11 février 2024, à 7 heures du matin, une circonstance indépendante de ma volonté m'a appris que ma mère était morte. Or, j'avais encore une heure d'écriture devant moi. Je suis ainsi constitué que, si je n'ai pas mes 4 heures d'écriture quotidienne, je ne fonctionne pas. Comment accomplir un acte aussi dur qu'écrire pendant une heure entière quand on vient d'apprendre la pire nouvelle de sa vie ? Amélie Nothomb, bonjour.
6: Bonjour.
5: Et là, j'ai besoin de vous demander, qu'avez-vous écrit pendant cette heure ?
6: Oh, j'ai écrit les romans qui étaient en cours. J'étais enceinte de ce qui était alors mon 111e roman. J'ai terminé les deux pages qui me restaient à écrire et qui, je pense, n'étaient ni plus sensationnelles ni plus minables que ce que j'avais écrit auparavant. C'est ça qui est absolument fou chez moi, c'est que quand je suis au moment de l'écriture, même en venant d'apprendre la pire nouvelle de toute ma vie, rien n'affecte mon écriture.
5: Vous me faites penser à Saint-Louis de Gonzague, vous savez, qui joue à la balle, et puis quelqu'un lui dit « Que ferais-tu si c'était la fin du monde ?» Et il a répondu « Je continuerai de jouer à la balle. »
6: Alors, dans le cas de la fin du monde, ça me paraît beaucoup plus facile. Parce qu'en effet, quand c'est la fin du monde, il faut continuer à jouer à la balle. C'est très, très important. Parce que la fin du monde, bon, c'est terrible, mais en même temps, on se dit « Je vais y assister ». Autant être dans l'action, c'est fantastique. Mais d'apprendre qu'on vient de perdre sa mère. Ma mère est morte.
5: Ouais.
6: C'est-à-dire la nouvelle qui m'avait fait le plus peur depuis que j'ai une conscience. Ça me paraît autrement difficile.
5: Vos romans sont courts, 200 pages. Pas toujours d'égale valeur. Comment surpasser Soif, qui reste un trésor pour moi. Alors tant mieux, c'est le nouvel opus. Ça aurait pu s'appeler Le livre de ma mère, mais le titre était déjà pris par Albert Cohen en 1954, car il s'agit bien de la vie d'Adrienne, née le 17 janvier 1938, votre mère. Je vous cite, j'ai voulu tellement l'écrire à la première personne, j'ai découvert que j'en étais incapable, c'eût été un artifice absolu. Pourquoi ?
6: Parce que je ne ressemble absolument pas à ma mère. Quand mon père est mort en 2020, j'ai écrit le livre de mon père et je l'ai écrit à la première personne du singulier. Et ce n'était pas du tout un artifice parce que je ressemblais tellement à mon père, partant de points, partageant entre autres avec lui un colossal sentiment de culpabilité, non que nous n'ayons jamais, que nous ayons accompli, lui ou moi, de graves crimes. Mais comme vous le savez, le sentiment de culpabilité n'a pas besoin d'avoir accompli un crime pour exister. Ma mère, c'était exactement le contraire. Ma mère n'avait ni orgueil, ni l'ombre d'un sentiment de culpabilité. Elle ne se sentait jamais fière de quoi que ce soit, ni honteuse de quoi que ce soit. Elle se considérait comme quantité négligeable. Et quoi qu'on lui reproche, ou quel que soit l'éloge qu'on lui adresse, elle avait la même attitude. Elle haussait les épaules et elle disait « Mais allons !» L'air de dire « Mais comment pouvez-vous penser une chose pareille ?»
5: Donc vous nous racontez l'histoire de la petite Adrienne. Et puis, page 179, pof, vous passez au jeu narrateur, vous, Amélie. Et comment un deuxième livre à l'intérieur du roman, vous restituez le récit dans votre vie, dans votre œuvre. On sent une absolue nécessité, un besoin irrépressible de vérité. Et on a l'impression qu'à la fin du livre, vous voulez vraiment être sûr de la vérité, corriger, oui. Et là, vous vous mettez en scène.
6: Oui, il était indispensable pour moi de rendre justice à ma mère. D'abord parce que j'ai été très triste de voir que personne n'a remarqué la mort de ma mère. Autant la mort de mon père a été remarquée, c'est normal en Belgique, mon père était un héros, un personnage considérable. Autant la mort de ma mère n'a pas été remarquée. Et ça, je trouvais que c'était injuste. Femme de héros, c'est important aussi. Donc déjà pour cette raison-là, mais aussi pour une autre raison plus intime, c'est que j'avais constaté qu'il y avait un malentendu au sujet de ma mère. Bon, les gens avaient tous très bien compris que j'aimais profondément mon père, en quoi ils avaient parfaitement raison. Mais à cause de beaucoup de personnages de mères toxiques dans nombre de mes romans, les gens s'étaient imaginés que j'avais des rapports mauvais avec ma mère. Alors que j'adorais ma mère au moins autant que mon père. Donc j'ai éprouvé le besoin de rétablir la vérité là-dessus.
5: Parce que dans vos autres romans, c'est une construction romanesque finalement.
6: C'est ça. Mes autres romans sont, dans l'immense majorité des cas, des constructions romanesques. Et les gens ne veulent pas le croire en pensant que c'est ma vie. Et là, il s'agit pour le coup vraiment d'une chose vraie. Puisque ce que je raconte dans les 179 premières pages de ce roman, c'est la vraie vie de ma mère. Mais j'avais tellement conscience que la vie de ma mère est incroyable, énorme, que les gens allaient prendre ça pour un conte. Et donc, c'est un petit peu ma façon de raconter ce personnage énorme. Je commence comme un conte, et puis tout à coup, page 179, eh bien, sachez-le, Adrienne a vraiment existé. Ça s'est passé comme ça. C'était ma mère, et puis elle est morte.
5: Et je trouve que cette volonté de retrouver la vérité au-delà de la réalité romanesque ou en deçà de la réalité romanesque, je trouve que ça donne un coup de fouet à votre roman qui à ce moment-là reprend un coup de nerf. Alors, repartons de l'histoire. Astrid et Donatien ont deux filles, Jacqueline et Adrienne, et une double vie, Donatien avec une Daisy et Astrid avec un Louis. Autant dire que la vie conjugale n'est pas paisible et que les engueulades homériques secouent le petit appartement bruxellois. Nous sommes en 1942. La guerre disperse la famille. Jacqueline séjourne chez la grand-mère paternelle à Bruges et Adrienne est déposée chez la grand-mère maternelle à Gand. Deux sœurs, deux grand-mères, deux traitements.
6: Exactement. Vous avez bien raison de le souligner, le caractère double de cette histoire et qui aboutit au caractère double de ma mère. Donc, je récapitule, cette petite fille de 4 ans, Adrienne, confiée à la grand-mère maternelle, qui se révèle un véritable monstre.
5: Assez folcoche.
6: Oui, la petite fille est toute seule avec cette vieille femme sadique, qui lui fait manger au petit déjeuner du hareng au vinaigre avec un grand bol de café au lait.
5: Et lui fait manger son vomi.
6: Et lui fait manger son vomi aussi longtemps qu'elle ne le vomit plus. Tout ceci est authentique. La petite fille a 4 ans, elle comprend très vite que personne ne va venir la sauver et qu'il faut qu'elle s'en sorte par elle-même.
5: Avec une cuillère de bois.
6: Ce n'est pas grâce à la cuillère en bois qu'elle va s'en sortir, c'est grâce à un mantra. Elle cherche une formule magique pour s'en sortir et la formule magique, elle la trouve. La formule magique, c'est « tant mieux ».
5: Le titre du roman.
6: Elle se répète « tant mieux » en boucle et grâce à ce « tant mieux », elle vient à bout de toutes les épreuves. Et c'était tellement important chez ma mère que les gens l'avaient baptisée « Madame tant mieux ». Elle disait « tant mieux » en toutes circonstances.
5: « Tant mieux », c'était inexpiable. « Tant mieux ». Tant mieux ne consistait pas à se voiler la face, mais à faire triompher la vie, la vitalité, tant mieux. C'est en effet un peu comme la formule magique de la résilience.
6: C'est ça, sauf que ma mère avait 4 ans, elle ne connaissait absolument pas le concept de résilience.
5: Oui.
6: Et donc j'admire ma mère d'avoir trouvé toute seule le pouvoir magique du mot tant mieux qu'elle se répétait en dépit de toute logique, puisqu'elle voyait bien que les 2 mois qu'elle allait passer seule avec cette horrible sorcière allait juste être un long supplice, mais en se répétant tant mieux continuellement, elle y arrivait. Et alors vous avez aussi raison de mentionner le seul jouet qu'elle a reçu de l'horrible bonne maman de Gand. Elle dit « Bonne maman, je voudrais un jouet. Pourquoi faire ? Mais pour jouer ?» Alors la grand-mère, qui a l'air de trouver ça vraiment excentrique, lui donne une cuillère en bois. Et là, l'enfance fait sa magie, puisque la cuillère en bois devient le jouet préféré, l'objet transitionnel. Et ma mère trouve même un prénom pour la cuillère en bois, elle la baptise Maïzena.
5: Alors, quelque chose n'est pas passé avec la mère Astrid. Le mystère ne va pas se révéler et méritera une explication. Pour le moment, la petite va avoir besoin de ce soin de résilience. Tant mieux, la version joyeuse du sang-froid, vous écrivez. Adrienne, au lieu de subir, va courageusement affronter, contourner tous les dangers. Et chez la grand-mère, d'abord, elle transforme donc cette cuillère en bois en poupée, puis découvre la présence d'un chat.
6: D'un gros chat qui s'appelle Pneu et qui est l'objet de l'idolâtrie de la grand-mère. L'horrible grand-mère qui n'aime rien ni personne voue à son chat une folle passion. Et ça va permettre finalement à la petite fille d'aimer sa grand-mère, parce que de voir cette grand-mère pâmer devant ce chat qu'elle aussi aime beaucoup, ça va leur faire un trait d'union. Et la grand-mère lui dit de façon pernicieuse, mais nous ne pouvons pas comprendre pourquoi, parle de ce chat à ta mère, suggère à ta mère d'avoir aussi un chat. La petite fille se dit, tiens, mais pourquoi pas? Et puis quand elle retrouve sa mère à la fin des vacances, elle va parler du chat à sa mère. Et là, sa mère va littéralement devenir démente.
5: Démente.
6: Et va commencer une nouvelle vie criminelle, puisque sa mère, qui était donc en vérité ma grand-mère, va devenir serial killer de chats.
5: Alors c'est la femme aux amants, c'est la femme fatale, et puis elle a ce vice, mais de taille.
6: C'est ça.
5: C'est de tuer les chats par sadisme.
6: Par pur sadisme. En vérité, elle avait un contentieux avec sa mère autour des chats, puisque sa mère lui avait dit qu'elle ne l'aimait absolument pas, mais qu'en revanche, elle adorait son chat. Et de voir que sa mère n'avait pas été capable de l'aimer, mais était tant capable d'aimer son chat, ma grand-mère avait décidé d'éradiquer tous les chats de la planète en les tuant dans d'atroces souffrances.
5: Et Adrienne sait bien que sa mère est la coupable. Elle l'a vu de ses yeux vus.
6: Oui, elle l'a vu de ses yeux, mais non seulement elle ne la dénonce pas, mais elle décide d'aimer sa mère quand même. Le désir d'aimer sa mère est plus fort chez elle que le désir de la juger. Pourtant, elle est scandalisée par le meurtre sadique de chat auquel elle assiste. Mais pour elle, il est plus important d'aimer sa mère.
5: Alors tant mieux, c'est un peu comme un signe-signal, comme on dit en réflexologie ou en sophrologie. C'est un mot ce sont les deux mots magiques. Finalement, c'est un peu comme formidable.

Gay, promis, juré, je suis célibataire depuis hier, putain, je peux pas faire d'enfant et bon, c'est pas, hé, hey, reviens, 5 minutes quoi, je t'ai pas insulté, je suis poli, courtois et un peu fort bourré, mais pour les mecs comme moi, vous avez autre chose à faire, hein. M'auriez-vous

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0: Voilà, Amélie Nothomb, nous étions chez vous, à Bruxelles, avec Stromae, qui chante formidable malgré les galères et la déconvenue d'une gueule de bois pénible. Tant mieux, elle avait eu raison de l'invoquer, elle plaçait son existence entière sous la bannière de cette formule. C'est un peu ce que les sophrologues appellent, chez moi, le signe-signal, et c'est votre maman, Madame Tant Mieux, Madame Tant Mieux, qui va trouver tous ces mots dans cette enfance absolument épouvantable. Alors, revenons donc à Tant Mieux, votre nouveau roman, Amélie Nothomb. Les parents se rabibochent un temps, et puis une troisième grossesse est annoncée. L'événement métamorphose la petite Adrienne, qui devient vite une petite maman pour le bébé, et qui prend une étoffe, une ampleur, une féminité qui dépasse sa sœur aînée, Jacqueline. Alors, le bébé, nouvelle déception pour Astrid.
1: Oui, parce que le bébé est une troisième fille, alors qu'elle espérait un fils. Mais ma mère, ainsi que ses deux sœurs, ont toutes les trois reçu un prénom qui était le féminin du prénom du garçon prévu. Histoire qu'elles se rappellent toute leur vie qu'elles étaient une déception. Donc Jacqueline, Jacques, Adrienne, Adrien, et ça devait être Charles, c'est Charlotte. Comme ça, tous les jours de leur vie, elles peuvent bien mesurer à quel point elles ont déçu leurs parents. Et comme en plus, la mère d'Adrienne, donc ma grand-mère, détestait les femmes, elle fait bien sentir à ses filles que c'est bien malheureux qu'elles soient des femmes. Et la petite Charlotte, elle ne sait même pas qu'elle est délaissée, elle est probablement martyrisée, et on peut dire que ma mère véritablement la sauve.
0: Elle aurait pu faire avec ses filles ce qu'elle faisait avec les chats.
1: Absolument, elle n'était pas loin de ça. Mais l'histoire de ma mère, c'est vraiment l'histoire de ma famille maternelle. C'est une histoire de transmission maléfique du côté des femmes. Les mères haïssent leurs filles qui haïssent leur mère, de mère en fille jusque...
0: À quel moment ça peut s'arrêter?
1: C'est ma mère qui a arrêté le processus. Parce que ma mère a été cette petite fille qui non seulement a étrangement été aimée par sa mère, mais qui en plus a aimé sa mère. Donc la malédiction s'arrête avec ma mère. Pas pour ses deux sœurs, hein. Ses deux sœurs ont morflé, comme on dit. Mais ma mère a été l'exception. Et du coup, ma mère a eu également deux filles, dont l'une est sous vos yeux, et elle les a aimées. Donc vous voyez...
0: Il y a cette pauvre Jacqueline, je vous cite. Oui. Elle n'avait jamais reçu ce don. Un enfant a le plus besoin de la considération. Oui. C'est encore plus important que l'amour. Être regardé pour ce que l'on est, c'est cela, être considéré. Elle avait suscité le mépris de sa mère et la pitié des autres. Elle n'avait jamais bénéficié de la générosité d'autrui et demeurait incapable de l'accepter quand enfin on la lui offrait. Alors, passé l'adolescence, la jeune fille fleurie n'imagine pas être aimée et va vivre un curieux quiproquo porteur de bonheur.
1: Oui. Donc Jacqueline,
0: ça, c'est furieusement romanesque.
1: C'est furieusement romanesque et absolument vrai.
0: Ah,
1: Jacqueline,
0: oui.
1: Donc la grand-mère, la grande sœur de ma mère, reçoit des lettres d'amour d'un jeune homme de la bonne société qui s'appelle Albéric. Et Jacqueline, consternée de voir cette lettre d'amour dont elle ne sait littéralement pas quoi faire, la porte à sa petite sœur, Adrienne, donc ma mère, en lui disant « Mais qu'est-ce que je dois faire avec ça ?» Et sa sœur lui dit, il faut y répondre, mais je ne sais pas faire ça, est-ce que tu peux faire ça pour moi, s'il te plaît? Et Adrienne, du haut de ses 16 ans, répond fiévreusement à la lettre d'amour de ce jeune inconnu, la donne à Jacqueline, qui la donne à Albéric. Albéric se dit, mes sentiments me sont rendus, cette Jacqueline m'aime, c'est magnifique. Il continue à lui écrire des lettres d'amour, toujours le même scénario. Jacqueline, consternée, apporte les lettres à sa petite sœur, qui répond fiévreusement à l'inconnu. Et pendant ce temps-là, Albéric continue de fréquenter Jacqueline dans le monde, comme on dit.
0: Et s'enflamme.
1: Et s'enflamme, mais n'en revient pas parce que Jacqueline demeure glaciale. Et il se dit, mais c'est bizarre, elle m'écrit des lettres brûlantes. Et pourtant, elle reste absolument glaciale. Cette jeune femme doit avoir un trouble psychologique très spécial. Il en parle à son meilleur ami, qui s'appelle Armel, et lui dit « Est-ce que tu n'irais pas enquêter au sujet de cette jeune fille ?» Armel lui dit « Mais pourquoi ne le ferais-tu pas ça toi-même ? Ah, tu sais bien que je suis trop timide. » Bon, Armel va enquêter chez Jacqueline, frappe à la porte, et ce n'est pas Jacqueline qui lui ouvre, mais la petite sœur. Et Armel dit « Voilà, je viens là pour mon meilleur ami qui s'appelle Albéric. » Et je voudrais vous parler de votre grande sœur, c'est très curieux. Mon meilleur ami lui adresse des lettres d'amour, elle répond de façon brûlante et pourtant elle demeure glaciale chaque fois qu'elle voit mon meilleur ami lors des soirées. La petite sœur comprend et elle dit « Excusez-moi, est-ce que je peux vous dire un grand secret ?»
2: Cette lettre, c'était
1: c'est,
2: donc
1: c'est,
2: vous ?«
1: Ces lettres, en fait, c'est moi qui les écris. » Et là, Armelle dit « Mais ça, c'est trop fort, parce que les lettres de mon meilleur ami, c'est moi aussi qui les écris. » Et devinez qui était Armelle, il est devenu le mari d'Adrienne et c'était en vérité mes parents. Voilà comment ils se sont rencontrés. Cette histoire est véridique.
0: C'est formidable.
1: C'est la plus belle histoire de rencontre que je puisse imaginer.
0: Mais oui, c'est Cyrano et Christian. Enfin,
1: absolument.
0: Cette lettre, c'était donc vous.
1: Oui.
0: C'est ça qui est formidable. Alors, à l'inverse de sa sœur, Adrienne voit, comprend et accepte, prenant sur elle des secrets parfois trop lourds pour une enfant. Comment vivre avec un tel fardeau ? Elle se rappela qu'au catéchisme, on lui avait expliqué le principe de la confession, mais se rendit compte soudain qu'elle ne croyait pas en Dieu. La foi lui parut incompatible avec les méfaits maternels. Et puis à l'école, les religieuses étaient des femmes acariâtres qui ne cessaient de rabrouer les élèves. Les épouses de Dieu prouvaient par leur aigreur la déficience de l'époux.
1: Ça, c'est le point de vue de ma mère. Ma mère n'avait pas la foi, elle a perdu la foi comme ça. Ce n'est pas le cas de mon père, ce n'est pas mon cas non plus. Mais voilà, ma mère n'avait pas la foi.
0: Mon père était mystique et vivait secrètement une foi profonde. Il respectait toutes les religions et avait un amour fou pour Jésus dont j'ai hérité. Ma mère était d'une indifférence religieuse abyssale. Et puis un peu plus loin, vous dites, et vous en parliez tout à l'heure, Amélie Nothomb, pour ce livre « Tant mieux » chez Albin Michel. « Pour ma part, j'éprouve un sentiment de culpabilité insensé, sans avoir pour autant commis quoi que ce soit qui le fonde. Est-ce que cette culpabilité viendrait de la religion ?»
1: Très honnêtement, je n'en sais rien. J'ai l'impression que c'est encore plus profond que ça. Peut-être, mais je n'ai pas l'explication à mon complexe de culpabilité qui est en moi depuis toujours.
0: Parce que c'est terrible quand même.
1: C'est pas facile. C'est pas facile du tout.
0: Ben oui. Et alors, vous parlez de la religion et vous parlez de Jésus, un immense amour pour vous.
1: Ah oui, Jésus, ça a été le super-héros de mon enfance. Mon père m'a présenté Jésus quand j'avais 3 ans. Et j'ai tout de suite pensé, ah mais ça, quel type formidable. Et j'ai très, très tôt su que ce que je voulais dans la vie, c'était un jour raconter Jésus. Je suis devenue écrivain parce que je voulais un jour raconter Jésus. Par ailleurs, j'avais suffisamment de lucidité pour me rendre compte qu'on n'écrit pas Jésus comme ça. Il faut se faire des muscles. Donc je suis d'abord devenue écrivain pour me faire des muscles. J'ai publié un très grand nombre de livres. Et puis, quand j'ai atteint l'âge de 50 ans, là, je me suis dit, écoute, là, ma vieille, mieux vaut ne plus trop attendre, parce que les muscles que tu t'es fait, maintenant, tu vas vieillir. Alors, un jour, tes muscles, ils vont fondre, ils vont disparaître. Mieux vaut l'écrire tout de suite, ton livre sur Jésus. Et ça a donné soif que je persiste à trouver mon livre le plus important.
0: Ah, j'en suis persuadé. Enfin, j'espère qu'il y en aura d'aussi important à venir, parce qu'on ne va pas fermer la porte maintenant, mais de tout ce que j'ai lu de vous, je n'ai pas lu les 111 romans, mais j'en ai lu quand même une bonne vingtaine, soif m'a absolument bouleversé.
1: Vous me faites très plaisir, mais vous savez, je n'écrirai plus jamais de livre aussi ambitieux que soif, ni aussi important que soif, mais il n'y a rien de triste à ça, parce qu'après tout, j'ai accompli ma mission, et maintenant, tout ce que je vis, tout ce que j'écris, c'est du rab. Et c'est très agréable d'être dans la partie de sa vie où on fait du rab.
0: Sans indépendance, pas de tant mieux, songeait-elle. Cette magie qui était son secret le plus intime supposait de ne pas exagérément se souder à un destin autre que le sien propre. Nul cynisme dans ce constat. On ne peut être responsable que de soi-même. Si on lie son bien-être à celui d'un autre, cela ne peut que péricliter.
1: Oui, ça c'est une chose que je dois me rappeler tous les jours, parce que j'ai toujours tendance à vouloir aider, sauver tout le monde, et ça c'est le plus sûr moyen, non seulement de n'aider personne, mais en plus de se perdre soi-même. Il faut être modeste et se rendre compte que déjà se sauver soi-même c'est un tel boulot qu'il ne faut surtout pas s'imaginer qu'on va pouvoir sauver quelqu'un d'autre. Par contre, si on veut vraiment aider les autres, donner le spectacle d'une personne heureuse, sourire, montrer de la joie, ça aide vraiment les autres.
0: Oui, mais quelle solitude quand même.
1: Cette solitude n'est pas absolue. Regardez, il y a des moments de partage tels que celui-ci, et puis aussi ce que je vis tous les matins dans mon bureau quand je réponds aux courriers de mes lecteurs. Je n'appelle certainement pas ça de la solitude.
0: Le titre apparaît quatre fois dans votre roman. Tant mieux, elle avait eu raison de l'invoquer. Elle plaçait son existence entière sous la bannière de cette formule. C'est pas qu'une formule, c'est une bannière, c'est un drapeau, mais c'est aussi constitutif de sa personnalité.
1: Ah oui, ma mère était tellement positive que c'en était absolument pathologique. Quand elle a accompagné mon père au Bangladesh, l'essentiel de son activité a consisté à soigner des plaies de lépreux, elle qui n'était absolument pas préparée à tel exercice. Et je lui disais, mais maman, ça va, enfin, tu préférais pas ta vie d'avant? Réponse de ma mère, oh non, tu sais, ça change. Et tout était un petit peu comme ça. Quand son mari, qu'elle aimait follement, a été otage pendant 4 mois avant ma naissance, et qu'elle ne savait même pas si son mari était encore en vie, et elle ne savait même pas si elle le reverrait vivant un jour. Elle avait deux petits-enfants, mon frère et ma sœur. Elle était une jeune femme seule, peut-être veuve, avec deux petits-enfants. Elle l'a vécu avec une espèce de bonne humeur, mais absolument anormale. Le tant mieux était constitutif de ma mère.
0: Comment votre famille a accepté ce livre, l'a lu, l'a...
1: Très bien. Alors, c'est vrai que j'avais peur surtout de la réaction de mon frère et de ma sœur, puisque c'est pas ça, c'est un livre extrêmement positif.
0: Oui.
1: Sur ma mère.
0: C'est un livre d'amour.
1: C'est un livre d'amour. Mais j'avais peur qu'ils ne reconnaissent pas ma mère. J'avais peur qu'ils disent, mais non, c'est pas maman, elle était pas comme ça. Et tous les deux, non seulement l'ont reconnu, mais ils ont pleuré. Ils ont dit, ah oui, t'as tout à fait raison, c'était maman.
0: Formidable. Et les sœurs de votre mère?
1: Alors, l'aînée, je ne le saurais jamais, puisqu'on a coupé les ponts. Ah. Mais ce n'est pas du tout un livre contre elle. Hein. Je pense que moi, le personnage de Jacqueline, il me bouleverse. Quand elle est la plus jeune, elle a très bien réagi.
0: Oui.
1: Oui.
0: Et donc, j'espère qu'elle en a parlé à l'aînée en disant... Mais...
1: Non, parce que plus personne ne parle à l'aînée. Je ne sais pas. J'adorerais que le livre arrive entre les mains de l'aînée. Mais je doute que ce soit possible.
0: Ah ben là, on a encore un sujet de roman.
1: C'est vrai.
0: C'est-à-dire, est-ce que la malédiction féminine,
1: oui,
0: qui s'est interrompue grâce à votre mère,
1: oui,
0: par le tant mieux de votre, oui, mère, oui, mais cette malédiction féminine, peut-être que sa sœur aînée l'a toujours.
1: Oh, elle en est clairement toujours la victime.
0: Et oui.
1: Mais comment l'en arracher? Elle est enterrée au fin fond de la campagne belge. Comment même la joindre?
0: Mais oui. Mais peut-être à travers un roman.
1: Sait-on jamais.
0: Et je vous sens très, très, très partante là-dessus.
1: J'aimerais bien.
0: Vous avez pu écrire ce matin?
1: Mais comme tous les jours de ma vie, il n'y a pas d'exception.
0: De 4h à 8h.
1: Sans exception, oui.
0: Et c'est toujours un roman?
1: Toujours.
0: Vous n'écrivez pas de journal?
1: Non.
0: On ne retrouvera pas des papiers très, très intimes dans vos tiroirs?
1: Absolument pas, absolument pas.
0: Vous êtes toujours dans l'énergie romanesque?
1: Je suis toujours dans l'énergie romanesque. Le roman... J'aime énormément la forme romanesque parce que, comme son nom l'indique, c'est une forme vague. Quelle est l'étymologie du mot roman? C'est écrit en langue populaire. Voilà, du moment que vous écrivez en langue populaire, c'est un roman. Ce n'est pas, quand j'entends aujourd'hui d'innombrables cuistres dire « Ah non, mais c'est pas un roman parce que ceci, parce que cela », je dis « Mais arrêtez !» Roman, ça veut dire écrit en langue vulgaire, écrit en langue populaire. Donc c'est exactement ce que je fais.
0: Vous écrivez à la main?
1: J'écris à la main. Alors, c'est peu dire que je suis de la vieille école. Je suis la dernière personne qui existe, qui est 100% analogique. Je ne possède pas de téléphone portable. Je ne sais pas comment ça marche. Je ne possède pas d'ordinateur. Et je ne sais pas comment ça marche. Je fais tout à la main.
0: C'est magnifique. Merci infiniment, Amélie Nothomb, pour votre passage aux Arts et les Lettres. C'est un roman familial où tout semble récalcitrant à cette petite Adrienne. Une boule d'amour, parce que... C'est tant mieux. Merci Amélie Nothomb, je ne pouvais pas commencer cette rentrée littéraire sans vous. Merci également à notre ami Cédric derrière pour la réalisation. Et puis merci à François Dieudonné, Philippe Alpech, Camille Meyer pour la réussite technique de notre rendez-vous que vous pouvez réentendre ce soir à 19h et en podcast sur vos plateformes habituelles. Bonne journée, prenez soin de vous, des autres, soyez surtout heureux, il n'y a rien de plus urgent. Je vous embrasse.
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0: Semaine, nous abordons un nouveau thème consacré à l'alimentation. Est-il encore possible de bien manger aujourd'hui ? De partout, en effet, nous viennent des signaux alarmants. Vivons-nous réellement dans un environnement alimentaire massivement empoisonné ? Ce que nous mangeons, ce que nous buvons, est-il à la source de nos maladies chroniques ? Bref, quelle éthique de l'alimentation aujourd'hui pour notre bien personnel et pour celui du monde ? Avec nous pour en débattre dans ce premier épisode et tenter de dégager des pistes qui seront utiles à tous, je salue le père Éric Charmetan, bonjour.
1: Bonjour.
0: Merci beaucoup d'être avec nous, vous êtes jésuite, doyen de la faculté de philosophie des facultés Loyola. Avec nous également Gilles Fumet, bonjour.
2: Bonjour.
0: Merci beaucoup d'être avec nous, vous êtes professeur émérite à la Sorbonne, historien, géographe, spécialiste de l'alimentation, vous avez publié plusieurs livres, dont une histoire du petit déjeuner, pardon, non pas une histoire du petit déjeuner, le petit déjeuner à repas inutile, point d'interrogation, c'est aux éditions d'en bas. Et puis vous avez également publié une histoire de l'alimentation en que sais-je et une géopolitique de l'alimentation aux éditions Sciences Humaines. Vous avez donc beaucoup à nous apprendre, Et puis également avec nous, Anne Petremant, bonjour.
3: Bonjour.
0: Merci beaucoup d'être avec nous. Vous êtes fondatrice et directrice de l'association De Mon Assiette à Notre Planète et vous accompagnez en restauration collective des projets d'alimentation durable. Voilà donc notre thème aujourd'hui, quelle éthique de l'alimentation pour notre bien et celui du monde ?
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0: Quelle éthique de l'alimentation pour notre bien et celui du monde ? Alors, on voit bien, on entend aujourd'hui, on baigne dans une sorte de bain médiatique qui nous dit attention, attention, ce que nous buvons, ce que nous mangeons, ce que nous respirons, ben tout ça est empoisonné, c'est à la source de nos maladies chroniques. Enfin, voilà, il y a une sorte un peu d'inquiétude latente. Alors, je me tourne vers Gilles Fumet, vous êtes historien et géographe spécialiste de l'alimentation. Vivons-nous réellement aujourd'hui dans un environnement alimentaire massivement nocif, Gilles Fumet ?
2: Oui, probablement, mais peut-être la question que nous nous posons, il faut savoir que nous nous la posions, les humains, je parle, déjà dans l'Antiquité, voilà, au temps de Platon, on ne savait pas ce qu'on mangeait. On se plaignait de cela et cette question elle est récurrente et elle explique en fait elle exprime en fait l'inquiétude que tout être humain a devant quelque chose qu'il doit mettre dans son corps. Qu'il doit incorporer.
0: Donc c'est une inquiétude fondamentale.
2: C'est une inquiétude fondamentale. Je dirais même, c'est même très sain qu'on se pose la question.
0: De s'interroger.
2: Après, maintenant, il faut faire le constat de savoir si vraiment c'est empoisonné ou pas. Mais la première des remarques, c'est de dire, oui, c'est normal, parce que nous avons gardé de l'évolution cette prudence qui consiste à faire attention à ce qu'on mange. Et si on ne connaît pas, si je vous invite à manger des champignons ce soir que j'ai cueilli hier, mais que je ne connais pas, vous allez vous débiner. Bah oui, parce que vous allez faire. Donc cette question elle est fondamentale.
0: Donc depuis l'homme préhistorique, cette question nous poursuit.
2: Exactement. Voilà. Maintenant, elle a des formulations différentes dans la mesure où nous calculons beaucoup tout ce qui est pollution, etc. Et effectivement, nous savons que une grande partie de nos maladies qu'on appelle de civilisation, donc liées à des systèmes,
0: les maladies cardiovasculaires, le diabète,
2: voilà, ou les systèmes neurodégénératifs, eh bien que tout ça est lié à l'alimentation. Donc ça, c'est quand même un paradoxe parce que on pense qu'on a fait des progrès pour produire des choses de qualité, et puis en fait.
0: Justement, c'était une question que j'avais envie de porter au nom de nos auditeurs. On parle de progrès. On a le sentiment quand même que depuis quelques générations, notre alimentation est entourée de normes, de qualité, depuis Pasteur, depuis la pasteurisation, etc. Voilà, on se dit, nous sommes de plus en plus protégés. Alors, jusqu'à quel point est-ce vrai, Gilles Fumet ?
2: Oui, on est protégé dans le sens où une grande partie de notre alimentation a été, déléguée à l'industrie. Oui. Plutôt, l'industrie s'est emparée de notre aliment parce que, évidemment, quand grand-mère allait chercher ses petits pois au jardin, elle savait en fait la qualité de ce qu'elle offrait à sa famille. Donc là, on a un problème de délégation et donc on doit faire confiance. Et là, on retombe dans cette même question. Est-ce que ce qu'on nous présente comme quelque chose de remarquable est digne de cette confiance qui va faire que...

0: je vais m'en emparer ou pas. Mmh. Voilà. Et au fur et à mesure que la chimie nous a permis de bien nommer les nutriments, les molécules qui constituent notre alimentation, ben on s'aperçoit qu'il y en a beaucoup qui ne devraient pas être là.
1: Voilà. Alors on cite beaucoup à cet égard les polluants invisibles, les PFAS, le cadmium, les nitrites, les perturbateurs endocriniens. On nous a rappelé récemment que dans la région Grand Est, 60 000 habitants ne peuvent plus boire l'eau du robinet, donc il y a de quoi s'inquiéter. Anne Petremant, vous qui accompagnez des collectivités locales, des cantines scolaires, est-ce que vous sentez cette inquiétude qui plane au-dessus de ce que nous ingérons, de ce que nous faisons, comme dit Gilles Fumet, rentrer dans notre corps?
2: Oui, je sens cette inquiétude auprès de la part des mangeurs et de la part de toutes les personnes qui interviennent autour de ces sujets de l'alimentation, parce qu'effectivement, il y a eu des crises alimentaires qui ont montré que c'était un sujet, et le mangeur est par définition inquiet devant aussi un hyper choix, parce que dans les commerces, en fait, on est face à une offre alimentaire très riche et pléthorique.
1: C'est le fameux mur de yaourt,
2: c'est ça.
1: Ou le mur de céréales. Tous les grands-parents qui nous écoutent savent que les petits-enfants au petit-déjeuner, chacun veut une marque de céréales différente.
2: Oui, c'est ça. Et donc, cet hyper-choix, en fait, est source d'anxiété, en fait, pour le mangeur, parce que c'est toujours plus compliqué de choisir entre 40 variétés de céréales que de se diriger vers un choix plus restreint. Donc, il y a une certaine inquiétude, et comme Gilles Fumet vient de le dire, manger, c'est un acte intime, c'est incorporer quelque chose qui est à l'extérieur de soi et l'incorporer à l'intérieur. Et ça peut être tout à fait banal et se passer très bien pour une grande majorité de personnes, mais pour d'autres, c'est un acte compliqué.
1: Mais alors, je vous pose la question, jusqu'à quel point faut-il apaiser cette anxiété, ou jusqu'à quel point faut-il rassurer ceux qui nous écoutent, Gilles Fumet?
0: Ben, en fait, ça dépend des personnes. Les hypochondriaques, de toute façon, même devant le meilleur des menus, se seront toujours inquiets. Donc, en fait, il y a quand même quelque chose qui ressort de la psychologie individuelle. Ensuite, je crois que l'autre point, c'est que ce que nous mangeons passe par la médiatisation. C'est-à-dire qu'en fait, ce que l'industrie nous apporte, ça passe par la sphère de la publicité. Et la publicité, on sait bien qu'elle travaille essentiellement pour la surconsommation ou la consommation à outrance. Donc là, on a effectivement des raisons de se méfier. Voilà, et des difficultés, au fond, à arbitrer et à se dire...
1: À discerner,
0: se dire, mais qu'est-ce que bon, pas bon pour moi, en sachant, comme vous le dites, que quand vous avez une famille, des enfants, chacun, évidemment, se pose la question différemment, et veut y répondre différemment, et surtout avec les injonctions qui viennent de l'extérieur. Vous avez parlé des enfants devant la publicité, mais je pense à ma grand-mère que j'avais emmenée un jour dans un supermarché, elle avait déjà 95 ans, en lui disant, tu vois, grand-mère, regarde, aujourd'hui, c'est quand même formidable, il y a tous ces paquets de café qui permettent de choisir avec moi. Et elle me répond comme ça, d'un air très désabusé, c'est bien des histoires pour pas grand-chose.
1: C'est bien des histoires pour pas grand-chose. Alors, il faut quand même donner une idée des chiffres qui sont en jeu. Le chiffre d'affaires, selon un article publié récemment par la revue Lancet, donc une revue spécialisée dans les questions de santé, les aliments ultra transformés, c'est-à-dire graisse, sucre, sel, le chiffre d'affaires de ces aliments en 2009 était de 1300 milliards de dollars, en 2023 de 1900 milliards de dollars, et en 2024, le budget de publicité de ces industriels atteignait 13,2 milliards de dollars, c'est-à-dire 4 fois le budget opérationnel de l'OMS consacré à la prévention. Donc on voit l'importance des enjeux. Gilles Fumet évoquait l'industrie. Alors je me tourne vers Éric Charmetan. Vous êtes jésuite, donc spécialiste du discernement qu'on évoquait tout à l'heure. Gilles Fumet et Anne Petremant nous disent que la question de l'alimentation, c'est quelque chose qui est anthropologiquement sensible depuis toujours. Est-ce que vous confirmez cette vision des choses, Éric Charmetan?
3: Oui, tout à fait, parce qu'effectivement, si on pense par exemple à la règle de Saint-Benoît, qui insiste effectivement sur une question de la sobriété, ou dans les Pères du désert aussi, enfin sur ce rapport à la nourriture, parce que effectivement, c'est aussi le lieu du désir, éventuellement de la démesure, et qu'il y a pouvoir aussi réguler, vivre plus justement. Et puis c'est aussi un lieu, alors notamment en famille, en fait, un lieu de convivialité, de commensalité. Et Jésus, dans l'évangile, on voit qu'il a passé aussi pas mal de temps dans des repas et que c'est un lieu important, en fait, de la rencontre et de la santé, on pourrait dire, pas simplement biologique, corporelle, mais aussi de l'esprit, en fait, et des relations.
1: Voilà, donc, la liturgie eucharistique est une liturgie fondée sur un repas.
3: Oui, oui, tout à fait. Donc effectivement, déjà dans la Genèse aussi, on a cette idée, Dieu qui donne la nourriture, les herbes à l'humanité. Donc cette question, effectivement, de rendre grâce pour quelque chose qui est nécessaire, qui peut être dangereux, comme ça a été évoqué juste avant, effectivement, est un lieu aussi d'ouverture à la vie.
1: D'ouverture à la vie. Oui. C'est ça c'est sur ce point-là que vous insistez.
3: Oui, parce qu'effectivement, disons qu'on peut passer à côté de cette forme d'interdépendance, en fait, du vivant d'une manière générale. C'est-à-dire qu'on ne peut pas vivre sans mettre à mort d'autres formes de vie. Donc, y a aussi la question du respect par rapport à la mise à mort quand c'est des animaux qui traversent un peu toute la Bible. Et puis, la question, effectivement, aussi, on peut se poser par rapport aux végétaux, aussi le type de manière dont on cultive, en fait. Parce que, de fait, cette question à la fois de l'agriculture et de l'élevage était quelque chose du quotidien, en fait, des personnes de la Bible. Aujourd'hui, on est un peu plus éloigné, on a parlé de l'industrie.
1: Alors, on va y venir, mais donc là, vous soulevez des questions absolument essentielles, Éric Charmetan, depuis toute l'histoire de l'humanité. Le fait de se nourrir, le fait de savoir de quoi on se nourrit, de la prudence, peut-être de la sagesse ou de la sobriété dont il faut faire preuve, c'est quelque chose qui traverse toute notre histoire, mais qui a connu, Gilles Fumet, ces dernières générations, une accélération absolument considérable. On est passé d'une agriculture locale pour une consommation locale à une agriculture absolument mondialisée. Est-ce que vous pouvez nous décrire cette évolution, Gilles Fumet ?
0: En fait, oui, c'est très simple. C'est d'abord la révolution des transports qui a fait qu'au 19e siècle, avec le chemin de fer et puis ensuite les bateaux frigorifiques, on a commencé à déplacer les aliments d'une région à l'autre. Il faut voir qu'avant...
1: Révolution.
0: C'est une révolution, donc je vais dire technique des transports. Et puis ensuite, vous avez en même temps, en fait, ou un peu après, la révolution biologique, scientifique, en fait, qui fait que une fois qu'on s'est mieux conservé, qu'on s'est bien transporté dans des bonnes conditions, notamment la viande quand même. Oui. On transporte de la viande de l'Argentine à l'Europe.
1: Oui, autrefois, les manières de conserver la viande, prenons cet exemple, oui. C'était séché, c'était salé.
0: C'était
1: fumé,
0: mais c'était pas du tout conservé avec le froid. Et donc, la chaîne du froid, en quelque sorte, va permettre de conserver davantage d'aliments et de les avoir sous la main pour cuisiner.
1: Et en toute saison.
0: Et c'est ce modèle-là que l'industrie a repris en se disant, mais au fond, l'être humain est quelqu'un qui a des besoins instinctifs, et notamment de se manger, et qu'on peut satisfaire par une offre qui va être la plus abondante possible.
1: Une offre massive.
0: Massive, voilà. Par exemple, c'est intéressant ce qu'on dit à propos de la sobriété, parce que quand Saint-Benoît, ou même avant, on parle de la sobriété, on est à l'époque dans dans des sociétés où existe la faim, où existe on ne sait pas forcément ce qu'on va manger le lendemain, parce qu'on est dans des sociétés qui ne savent pas produire.
1: C'était des sociétés du manque.
0: Du manque, voilà. Et c'est pour ça
1: c'était
0: d'ailleurs
1: structurel.
0: Toutes les religions ont inventé des carèmes, des ramadans, etc., pour sanctifier au fond ce manque et nous aider à lui donner du sens. Mais inversement, une fois que vous êtes devant l'abondance, parce qu'après le manque, forcément, il y a l'abondance, vous êtes un glouton. Oui. Voilà. Et la gloutonnerie, c'est effectivement ça qui a été reproché dans l'évangile d'abord, et puis ensuite chez les spirituels, c'est-à-dire le fait de se jeter sur la nourriture après avoir vécu cette période d'abondance. Et c'est pour ça que le repas eucharistique, il est intéressant, parce que D'abord, il n'y a pas d'abondance. Oui. Voilà, il y a quelque chose. Il y a quelque chose qui va se, qui va en fait transformer ce rapport à la nourriture, qui est que autour de la table, en fait, il se passe surtout une rencontre. Mm-hmm. En fait, c'est moins
4: une commensalité.
0: Une commensalité. Mm-hmm. Et au fond, on mange moins les aliments que on mange en fait la présence de l'autre. Mm-hmm. Voilà. Et que en fait, ce qui donne du sens à ce que nous mangeons, c'est pas au fond la nourriture physique, c'est la relation.
1: Alors justement, les sociologues nous disent aujourd'hui à quel point ce schéma a explosé. On nous explique que dans les familles, chacun mange ce qu'il veut, à l'heure qu'il veut, en allant puiser dans le frigo. Anne Pétremont, vous qui observez les enfants dans les cantines, dans les collectivités, est-ce que vous voyez cette évolution et comment est-ce que vous interprétez ce que Gilles Fumet nous explique ? C'est-à-dire que nous sommes passés de l'ère du manque à l'ère de l'abondance, mais une abondance en quelque sorte imposée qui nous rend gloutons et qui nous rend un peu fous, peut-être un peu inquiets en tout cas. Anne Pétremont, comment vous observez ça chez les enfants, par exemple ?
2: Alors, sur ces pratiques de passer à table, en fait, me vient à l'esprit la remarque d'une directrice de crèche qui me disait que dans les familles des enfants de la crèche, elle avait observé, enfin, elle avait entendu que trois quarts des familles n'avaient pas de table de table pour déjeuner, pour passer à table.
1: C'est-à-dire que la notion de salle à manger est en train de se vaporiser.
2: Et il n'y avait pas de table également dans la cuisine. Elle avait recensé ça. Donc en fait, il y avait une table basse qui servait à regarder les écrans. Et voilà, qui servait aussi à partager éventuellement le repas avec d'autres. Oui, mais c'est effectivement assez massif cette alors que on est dans
1: cet
2: un
1: éclatement.
2: Pays exactement. Oui. On est dans un pays où on nous enviait justement cette commensalité, ce fait de manger ensemble et donc d'entretenir des échanges, des relations, etc. Oui. Et donc, par exemple, l'Amérique du Nord nous enviait beaucoup. Comment vous faites, vous, les Français, pour arriver à passer à table à des heures à peu près fixes avec toute la famille
1: et de façon commune, tous ensemble.
2: Et de façon commune. Oui. Donc c'est vrai qu'on est en train de, il y a un mouvement très très fort de.
0: Là-dessus, en fait, il faut bien voir que ce qu'on appelle le repas qui est autour de la table est quelque chose d'assez récent. En fait, jusqu'au XVIIIe siècle, le repas ça se passait devant la cheminée. On mangeait un bol de soupe dans lequel on trempait du pain.
1: Ouais. Voilà,
0: et puis, sec. Et donc, voilà, on était autour de la cheminée. Et puis, donc, au fur et à mesure qu'on fait entrer dans les domiciles les fourneaux et les fours, donc en fait, c'est cet outil qui va transformer la manière de cuisiner qui passe de la marmite, de la cheminée au fourneau. Eh bien, va nous orienter vers la table. Donc, je rappelle qu'elle a été inventée par les moines dans les monastères. Les réfectoires étaient des lieux aussi vastes que les chapelles, très bien décorés. En fait, on a en Italie des magnifiques peintures qu'on a volées au Louvre d'ailleurs, le fameux repas chez Lévy de ces peintres italiens. Et donc, en fait, la table monastique, c'est quelque chose qui, pour moi, a sa source dans la table eucharistique.
1: Mm-hmm. Voilà. C'était une innovation, si on vous entend bien.
0: Oui, alors c'est une innovation qui, effectivement, s'est laïcisée à la fin du XVIIIe siècle avec l'invention du restaurant. Puisque vous savez, quand la France a inventé le restaurant, et le restaurant, c'était un lieu dans lequel on transmettait la grande gastronomie royale, aristocratique. Des classes au monde bourgeois qui va arriver, donc qui va se mettre en place au 18e siècle, au 19e siècle, qui va donc utiliser les codes de l'aristocratie, mais dans un lieu qui est dédié, qui est le restaurant, avec à la table dans laquelle autour de laquelle on choisit à la fois les convives avec lesquels on mange et puis les plats. Et puis donc la famille bourgeoise va faire de ce modèle du restaurant le modèle de du repas à table que effectivement on nous envie. Alors j'avais raison de dire Amérique Europe parce que en fait j'ai vraiment étudié ces questions-là et je me suis aperçu que l'amour de la table, en tout cas en Europe, il est un amour lié à la religion chrétienne.
1: Ah oui. Voilà. Vous faites ce lien.
0: Voilà.
1: C'est-à-dire.
0: Mais c'est-à-dire qu'en fait, nous nous mettons à table autour, oui, de la, autour de la table, comme le prêtre se met à l'autel. Et nous invite à communier ensemble. Voilà. Parce que c'est, ce lien, si vous voulez, c'est important. Nous l'avons trouvé avec nos étudiants lorsque on s'interroge sur ce meuble qu'est la table, puisque vous avez parlé de table basse au cours,
1: oui,
0: duquel,
1: voilà,
0: finalement. Donc là, c'est complètement autre chose. Parce, oui, que la table basse avec le bazar qui se passe autour, en fait, c'est l'époque du repas des Romains. En fait, c'est le lit des Romains, le canapé sur lequel nous mangeons, c'est le lit des Romains. On fait une cartographie de ça. La table, en revanche, c'est la table des chrétiens. Et la table des chrétiens, bon, pour aider mes étudiants à comprendre, au fond, combien c'était puissant, je les emmenais à Notre-Dame de Paris en demandant « Trouvez-moi la table ». Puis les étudiants, ils connaissent pas tellement. Là. Alors, oui. Monsieur, il n'y a pas de table, mais il y a une caisse, là, en me désignant l'hôtel.
1: Ah oui, une caisse,
0: oui.
1: Voilà.
0: C'était en 2019, juste, oui, avant l'incendie. Et puis, oui, et puis il y a une japonaise qui était là, qui dit « Ah mais moi, j'étais hier au Louvre et effectivement, cette caisse ressemble à un sarcophage. » Donc c'est peut-être... Alors, je l'ai fait travailler, je dis « Mais la table, effectivement, c'est pas une caisse, c'est une table. » Bon, après, c'est vrai que le mobilier de Notre-Dame en 2019, c'était pas tellement... voilà, compréhensible. Et puis, donc, il y a un lien entre... la table et la tombe, parce que l'autel, il est sur la tombe de l'évêque. Mmh. Et la forme rectangulaire de cette table qui s'est imposée dans nos domiciles, eh ben c'est la forme du corps humain. C'est la forme.
1: Alors voilà comment on passe, en quelques siècles, en quelques mots, ouais, on passe de la grande industrie et des centaines, ouais, de milliards de dollars à une forme de source qui est la table des chrétiens. Père Éric Charmetan, est-ce que vous co-signez la description que vient de faire Gilles Fumet sur l'origine de la table des chrétiens ?
3: Alors, en tout cas, c'est vrai que quand on regarde dans l'Évangile, avec la place de la scène qui est représentée dans tant de tableaux, ce dernier repas, du Christ, et puis le fait qu'il y ait les apôtres autour du Christ, en fait, ce lieu, en fait, de convivialité, de partage, de fête est très important. Mais j'aurais pas peut-être signé directement en disant que c'est absolument une spécificité chrétienne. Je dois dire que j'ai pas étudié la question effectivement dans d'autres aires culturelles. Enfin, voilà. Mais en tout cas, c'est sûr que c'est un point très important entre le rapport entre effectivement l'Eucharistie et la table. Alors, ceci étant, je note aussi que dans des pays qui sont marqués très fortement par le christianisme, il y a aussi des manières de faire différentes. J'habite dans une communauté où il y a beaucoup de jésuites venant d'autres pays. En fait, ils trouvent que les repas en France sont spécialement longs. De fait, j'ai des souvenirs en Allemagne où on passe beaucoup moins de temps au repas et il y a d'autres lieux de convivialité autour d'une bière, en dehors du repas. Donc c'est vrai qu'il y a quelque chose de particulier aussi dans le repas en France.
1: On voit bien tout ce qui se joue en vous écoutant autour de cette question de l'alimentation. Il y a des enjeux industriels, des enjeux spirituels, des enjeux sociologiques, des enjeux familiaux. Alors on va les évoquer dans les deux épisodes qui vont suivre cette édition de Où va la vie, où donc nous réfléchissons ensemble sur la question de l'éthique de l'alimentation pour notre bien et celui du monde. Peut-être, Anne Petremant, un dernier mot. Je rappelle que vous dirigez une association que vous avez fondé, qui s'appelle « De mon assiette à notre planète ». Est-ce que vous voyez au jour le jour tous ces enjeux dans les collectivités, avec les enfants, dans les cantines scolaires ? Est-ce qu'on voit bien que tout ça se joue dans la vie quotidienne, Anne Petremant ?
2: Oui, on voit tous ces enjeux dans la collectivité. Une manière de les percevoir, c'est de travailler sur la réduction du gaspillage alimentaire à la cantine, qui est un sujet complexe et qui permet d'aborder tous ces enjeux de commensalité, de rites, de temps passé à prendre le repas, ensemble ou pas ensemble, de valeurs qu'on accorde aux aliments, parce que le gaspillage, c'est quand même le résultat d'une moindre valeur accordés aux aliments qui font qu'ils deviennent déchets et qu'ils ne sont pas nourriture.
1: Qui ne valent rien, donc on peut les jeter.
2: Et donc, effectivement, c'est pour ça que travailler sur ces sujets nécessite de travailler ensemble, dans, avec toute une communauté éducative, quand on parle de cantine scolaire, et d'évoquer des sujets qui touchent effectivement à la psychologie, à la sociologie.
1: Voilà. Bien, ben voilà tout un programme pour, nos, pour les épisodes suivants. Je donne rendez-vous à nos auditeurs la semaine prochaine où nous débuterons cette émission par évidemment cette question très très importante du gaspillage dont je crois on n'imagine pas les proportions, mais nous les rappellerons la semaine prochaine. Je rappelle que nous sommes en conversation autour de cette édition de Où va la vie avec le père Éric Charmetan, jésuite, doyen de la faculté de philosophie des facultés Loyola à Paris, avec le professeur émérite à la Sorbonne Gilles Fumet, historien et géographe spécialiste de l'alimentation, auteur de plusieurs ouvrages, dont notamment Une histoire de l'alimentation en Que sais-je, et puis Géopolitique de l'alimentation aux éditions Sciences humaines. Et puis nous venons d'entendre Anne Petremant, qui a fondé et qui dirige une association intitulée De mon assiette à notre planète, qui accompagne en restauration collective des projets d'alimentation durable. Je voudrais évoquer auprès de nos auditeurs une innovation qui est copilotée par les facultés Loyola Paris, l'Institut catholique de Paris, le Collège des Bernardins et la Maison Jeanne Garnier à Paris. Il s'agit d'un certificat universitaire soins et spiritualité qui a pour objectif de répondre à l'attente de spiritualité dans le soin, d'acquérir des compétences pluridisciplinaires et de développer l'éthique du soin dans le cadre de la laïcité. Ce mot soin est bienvenu quand nous évoquons ces questions d'alimentation, parce qu'il s'agit vraiment de soigner dans tous les sens du terme. Ce parcours universitaire se déroule tout au long de l'année 2026, de janvier à juin. Il est ouvert à tous les professionnels du soin en activité, aux travailleurs sociaux, aux bénévoles, aux aumôniers et bénévoles d'aumônerie, même des artistes et des biographes et des cadres et des professionnels de la gouvernance hospitalière. Donc voilà, si vous voulez en savoir plus, eh bien, vous pouvez vous rendre sur le site du département d'éthique publique des facultés Loyola, sur loyolaparis.fr, et vous comprendrez à quel point il peut être utile pour vous tous qui nous écoutez de participer à ce certificat universitaire. Un grand merci à nos invités, et puis nous nous retrouvons la semaine prochaine pour poursuivre cette réflexion sur l'éthique de l'alimentation. Quelle éthique de l'alimentation pour notre bien et celui du monde ? Merci à vous tous pour votre fidélité et à la semaine prochaine.

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Lecture du livre d'Isaïe. Désormais, ce n'est plus le soleil qui sera pour toi la lumière du jour. Ce n'est plus la lune, avec sa clarté, qui sera pour toi la lumière de la nuit. C'est le Seigneur qui sera pour toi la lumière de toujours. C'est ton Dieu qui sera ta splendeur.

0: des artisans de paix, de tous les hommes de bonne volonté, Seigneur, souviens-toi. Des réfugiés, de tous ceux qui vivent loin de leur pays et de leur famille, Seigneur, souviens-toi.
1: Seigneur, souviens-toi.
0: Des vieillards abandonnés des leurs, de tous ceux qui meurent dans la solitude, Seigneur, souviens-toi.

0: À ceux qui t'aiment, Dieu notre Père accorde la paix. Qu'elle règne dans notre cœur et notre esprit, pour que rien, pas même l'épreuve de la ténèbre, ne puisse nous séparer de toi. Exauce notre prière en Jésus, ton Fils, notre Seigneur.
1: Amen.
2: Par l'intercession de la bienheureuse Vierge Marie, que le Seigneur Tout-Puissant nous accorde une nuit paisible et la grâce de mourir dans son amour.
1: Amen. Amen.

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1: Dans un instant, dans le Béaba du christianisme, on va parler de Saint-Pierre, le prince des apôtres. L'historien Christophe Dicaisse vient de publier Saint-Pierre, le mystère et l'évidence aux éditions Perrin. À tout de suite.

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1: 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C'est aux éditions Perrin.
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1: Christophe Dickès, bonjour.
2: Bonjour.
1: Alors, vous publiez une biographie de Saint-Pierre. Ce qui vous motivait, je crois, au départ, c'était d'abord de comprendre l'origine du pouvoir pontifical. Alors, on aura l'occasion d'en reparler un peu plus en détail la semaine prochaine. Mais vous commencez par retracer sa vie, l'itinéraire de sa vie. C'est d'abord la Galilée, où il est pêcheur. Dans quel milieu, dans quel univers vit celui qui va finir par suivre le Christ, Christophe Dickès?
2: Alors ça, c'est une chose sur laquelle en fait personne s'était véritablement penché, c'est de savoir exactement d'où il venait, quel était son milieu, qu'est-ce qu'un pêcheur au fond du premier siècle en Galilée. Et en fait, les évangiles nous donnent un certain nombre d'éléments qui nous permettent de d'avoir des conclusions sur ce qu'il faisait. Donc chacun sait qu'il est un pêcheur, mais est-ce que c'est un pauvre pêcheur comme l'image du 19e siècle nous l'a montré, ou bien plutôt un pêcheur de la classe moyenne? Moi, je pense que c'était un pêcheur de la classe moyenne. Pourquoi? Parce que c'est un pêcheur, si vous voulez, qui a un bateau suffisamment grand qui peut accueillir jusqu'à une quinzaine de personnes. Et pourquoi on le sait? Parce que il y avait deux types de bateaux à l'époque, des tout petits et des grands bateaux jusqu'à 15 personnes. Et dans ces grands bateaux, il utilise des filets longs. Et les filets longs, ils sont mentionnés dans l'évangile, puisque le Christ dit « aller en eau profonde ». Donc, qui dit « aller en eau profonde » dit « pêcher en eau profonde ». Et donc, notre Pierre est allé pêcher en eau profonde avec des filets longs. Et des filets longs, ça coûte plus cher que des filets courts, que des filets pour la pêche, ce qu'on appelle à l'épervier. Et donc, ce qui m'amène à penser que c'était un pêcheur qui gagnait correctement sa vie, qui avait une petite équipe, parce que évidemment des filets longs, ça ne se manie pas seul, ça se manie à plusieurs. Il avait une maison aussi qui est à Capharnaüm, une maison suffisamment grande pour pouvoir accueillir l'ensemble des apôtres et le Christ.
1: Une femme également.
2: La maison de Pierre, si vous voulez. Pardon?
1: Une femme également, vous le dites dans votre livre?
2: Une femme également, une belle-mère. Vous savez, on vivait en fratrie dans l'Orient, c'est encore le cas d'ailleurs encore beaucoup aujourd'hui. Et cette maison était suffisamment grande pour accueillir tout ce beau monde. Donc je pense, si vous voulez, que il faisait partie de la classe moyenne, mais plutôt le bas de la classe moyenne. C'est pour cette raison que il y a aussi cette contestation du pouvoir romain, c'est-à-dire que les impôts sont très importants et sont trop importants pour pouvoir vivre aisément. Et c'est pour cette raison qu'on a donné l'image d'un Saint-Pierre pauvre, mais je pense que Saint-Pierre n'était pas pauvre.
1: Alors, Saint-Pierre, déjà un peu leader, vous le dites, dans le cadre de son métier, sa famille, quels sont ses traits de caractère? Qu'est-ce qui caractérise Saint-Pierre?
2: Alors, Saint-Pierre, si vous voulez, c'est un pêcheur. Donc, la nature ne ment pas. C'est un personnage qui sait regarder les éléments. Et on le voit à travers sa relation avec Jésus, il observe, il pose des questions. Et effectivement, il est le porte-parole, en quelque sorte, des disciples. Et c'est un trait essentiel, en fait, de l'ensemble des évangiles, où l'on voit Saint-Pierre mis à cette première place. Alors, Saint-Pierre est un personnage qui est un sanguin, on va dire. Il peut s'emporter facilement. On sait qu'il dégaine son épée au jardin des Oliviers. Voilà, c'est un homme de tempérament. Mais parallèlement à cela, il peut avoir peur très souvent, finalement, il peut avoir des doutes. Et très souvent, dans l'évangile, eh bien, on le voit un peu en dessous de l'événement qu'il peut vivre. Un exemple tout bête, c'est quand le Christ lui confie son église, tu es Pierre et sur cette pierre je bâtirai mon église, aux environs de Césarée Philippe. Eh bien, Pierre, tout de suite après, refuse l'idée que Jésus puisse vivre sa passion. Il ne s'ajuste pas à Jésus, il ne s'ajuste pas à Dieu. Et juste après avoir confié son église à Pierre, il lui dit « Arrière de moi, Satan ». Et donc, il y a un paradoxe absolument incroyable dans ce moment et qu'on a du mal à comprendre. Pourquoi ? Parce qu'on fait des saints de manière générale et puis des papes aussi, des super-héros. Mais en fait, ce ne sont pas des super-héros, ce sont des gens comme vous et moi. Et Saint-Pierre est très humain. Et j'ai essayé de le rendre à travers cette étude très humain.
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1: Alors Christophe Dickès, comment se passe finalement sa rencontre avec le Christ? Dès la première rencontre, Jésus lui donne le nom de Pierre. Voilà, c'est pas pour rien, j'imagine.
2: Alors oui, effectivement, ce nom c'est Kephas en araméen. Et ça veut dire le roc, en fait. Ça signifie davantage le roc plutôt que la pierre. Et ce nom est donné à deux reprises. Alors, dans l'évangile de Jean, c'est à l'occasion de leur première rencontre. Dans l'évangile de Matthieu, c'est au moment que j'évoquais tout à l'heure, quand le Christ lui donne cette mission, tu es Pierre, et sur cette pierre, je bâtirai mon église. Les évangiles peuvent varier de l'un à l'autre, ce n'est pas grave, c'est une chose, j'allais dire, classique, et c'est ce qui fait même la richesse de l'évangile. Disons que la chronologie n'était pas importante pour les évangélistes.
1: Qu'est-ce qui plaît à Jésus chez Simon-Pierre? Pourquoi est-ce qu'il l'a choisi comme le premier des douze apôtres?
2: Ça, il faudrait lui demander.
1: Oui, non mais...
2: ça, c'est une question...
1: Il y a des réponses dans votre livre quand même là-dessus.
2: Oui, c'est-à-dire qu'il aurait pu choisir Jean-Baptiste, il aurait pu choisir un grand prêtre, il aurait pu choisir un centurion. Rappelez-vous, à un moment, Jésus s'adresse à un centurion et dit qu'il a la plus belle foi de tout Israël. Non, il choisit un pécheur. Non seulement il choisit un pécheur, mais en plus, c'est un pécheur qui n'est pas à la hauteur. Et c'est ça qui est fascinant. C'est ça le mystère dont je parle dans mon sous-titre. En tous les cas, c'est un des mystères du sujet. C'est que le Christ choisit un homme avec des défauts. Et en quelque sorte, le Christ prend date avec toute la succession apostolique, toute la succession pétrinaire, en montrant que, au fond, eh ben, il y aura des bons papes et il y aura des mauvais papes. Il y aura des grands chefs et il y aura des petits chefs. Et dans l'histoire de l'Église, vous avez autant les Borgia, Alexandre VI, que vous avez Grégoire le Grand, que vous avez Léon le Grand, etc., etc. Donc ça, c'est très important parce que si c'est ce que décrit très bien le cardinal Ratzinger avant qu'il devienne pape, le pape Benoît XVI, il montre bien que ce personnage est choisi aussi pour ses défauts, pour sa foi, parce qu'il est le premier à confesser sa foi, mais aussi pour ses défauts.
1: Alors justement, on va reprendre un ou deux épisodes où finalement Saint-Pierre témoigne de sa foi au moment de la pêche miraculeuse. Il témoigne de sa foi en même temps aussi, l'épisode de la tempête, il témoigne de sa foi et en même temps il doute, il est enthousiaste, généreux, mais rattrapé par le doute, il panique. C'est ça, ça illustre aussi finalement à la fois le courage et la faiblesse de l'homme.
2: Oui, c'est-à-dire que mettons-nous à sa place, voilà, il y a un personnage qui le suit. Alors c'est dans l'évangile de Luc que c'est le plus intéressant, parce que la pêche miraculeuse, elle est racontée dans l'évangile de Luc au début et dans le dernier chapitre de l'évangile de Saint Jean. Dans l'évangile de Luc, c'est très intéressant parce que il y a une sorte de mouvement de caméra, c'est-à-dire qu'au début, la caméra est centrée sur le personnage de Jésus. Puis petit à petit, elle se déplace vers Pierre. Et Pierre, bon ben voilà, ils ont pêché toute la nuit, ils ont rien pris du tout. Le Christ leur dit « montons et partons pêcher ». Pierre obéit, mais il n'y croit pas, si vous voulez. C'est un technicien, Pierre sait de quoi il parle. Il n'y croit pas, mais il obéit quand même.
1: Vous dites que c'est un intuitif, en fait, c'est aussi un intuitif.
2: C'est aussi un intuitif, et puis c'est surtout, là c'est un premier acte de foi, c'est-à-dire que il suit l'ordre de Jésus. Voilà. Et là, il y a cette pêche miraculeuse. Cette pêche miraculeuse, et le Christ dit bien « aller en eau profonde ». Et ça, c'est très important, parce que aller en eau profonde, c'est aller vers les périphéries du pape François, c'est aller à l'autre bout du monde. Voilà, vous avez énormément de symboles dans les évangiles qu'on peut utiliser. Le filet, les filets sont pleins, les filets sont tirés, et dans les filets, vous avez des poissons, et certains qui sont dans le filet, eh bien, sautent et repartent, en fait. Et là aussi, c'est une allégorie de l'Église, parce que ça ne veut pas dire que, même si vous êtes dans le filet de l'Église, eh bien, vous pouvez en sortir. Donc, vous avez d'abord une liberté, et puis, deuxièmement, vous pouvez très bien ne pas suivre les commandements de l'Église et vous en exclure vous-même.
1: Un dernier symbole, avant de refermer ce premier épisode consacré à Pierre, le symbole de la barque de Simon, là, où Jésus va choisir de prêcher, qu'est-ce qu'elle symbolise cette barque ?
2: Alors là aussi, c'est toujours dans l'évangile de Luc, le Christ s'approche et demande, et en fait, il y a deux barques. Le récit aurait pu dire, il monte sur une barque, point barre. Et il s'éloigne un peu, il parle à la foule, et après, il s'en va pêcher. Eh bien non, le Christ choisit de monter dans la barque de Pierre. Et ça, c'est un symbole ecclésiologique absolument incroyable, parce que on voit bien que le Christ prend sa place dans cette barque qui plus tard sera soumise à la tempête, cette barque dans laquelle Jésus va dormir, et cette barque qui est le symbole de cette Église qui doit faire face aux différentes tempête de son existence. Mais cette barque, c'est bien celle de Pierre. Et donc, c'est pas celle du voisin. C'est-à-dire que pour trouver Jésus, pour être sous le regard du Christ, eh bien, il faut être dans la barque de Pierre et il ne faut pas être en dehors.
1: Christophe Diques, merci. On se retrouve la semaine prochaine pour continuer d'explorer les facettes du prince des apôtres, son parcours jusqu'à Rome, son martyr. Vous nous direz tout également sur l'origine du pouvoir pontifical. Je rappelle que vous venez de publier Saint-Pierre, le mystère et l'évidence. C'est aux éditions Perrin la semaine prochaine.
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3: 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C'est dans un instant sur RCF. Kiitos, merci et à tout de suite en Finlande. I'm going.

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1: Tervetuloa Suomeen. Bienvenue en Finlande.
2: Oui, hey, la Finlande, entourée au nord de la Norvège, à l'ouest la Suède, également à l'ouest et au sud la mer Baltique, à l'est la Russie. Quelques chiffres, la Finlande, ce sont 338 000 km² pour un peu plus de 5 millions d'habitants.

0: Puis nous découvrirons que le siècle de domination tsariste est encore bien visible dans l'architecture, notamment autour de la très belle place du Sénat qui rappelle Saint-Pétersbourg.
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2: Tervetuloa Helsinkiin. Bienvenue à Helsinki de ma part.
3: Nous descendons et c'est assez profond, hein, des escalators pour descendre.
2: Oui, c'est assez profond, mais pas ici, au centre, à l'ouest, le métro va sous la mer. Et les stations sont beaucoup plus modernes, sont de 2016 ou 17 ou quelque chose comme ça. Donc ici, c'est le style des années 1980.
3: Mais ce qui m'a frappé, c'est en arrivant à l'aéroport de Helsinki, de l'aéroport, il y a une demi-heure de train à peu près. Mm-hmm, hein.
2: Oui.
3: Alors là, on a l'impression, et l'architecture, c'est assez moderne, là, récent, j'ai l'impression,
2: oui.
3: De descendre au centre de la Terre. C'est très, très impressionnant, hein, le mur, l'escalator à l'aéroport.
2: Mm-hmm. C'est très récent, parce que Helsinki avait cet avantage qu'on pouvait voler par Sibérie, en Asie, à Pékin, à Tokyo. On a ouvert cette ligne à Tokyo déjà dans les années 80. Et maintenant, c'est fini. Et donc, Helsinki était une sorte de hub pour les voyageurs en Europe du Nord. Et on a beaucoup investi. Ça a coûté 1 milliard d'euros, je crois, qu'on a fait. Et ce sont les mêmes architectes qu'à Audi.
3: La bibliothèque. Oui.
2: Ils ont eu un projet ensemble avec un architecte français à Lyon. À Lyon, il y a une bibliothèque d'université.
0: Ce sont effectivement les architectes de la bibliothèque Audi à Helsinki qui ont conçu celle de la ruche pour l'Université de Lyon, campus Porte des Alpes, inaugurée en décembre 2024.
3: En tout cas, mais c'est cette première impression d'Helsinki quand on est à l'aéroport et qu'on descend prendre le train, c'est vertigineux. Hein. Et l'escalator est très long. Waouh, ça m'a fait penser à Jules Verne, voyage au centre de la Terre. Un escalator pour le centre de la Terre.

0: Voilà, nous voilà dans le métro. C'est rouge, hein, les bancs sont rouges dans le métro. Et on se dit que c'est aéré, c'est propre.
1: Ça, c'est vrai, c'est différent de métro de Paris.
0: Ça, c'est sûr. Les Finlandais ne jettent pas de papier par terre, normalement.
1: Moins que... Oui, mais il y a quand même des gens. Rien n'est parfait, quoi.
0: Non, rien n'est parfait. Mais ce n'est pas parce que c'est verbalisé. Il n'y a pas d'amende.
1: Non.
0: Non, parce qu'il y a des pays...
1: Non, ce n'est pas Singapour, non.
0: Oui, c'est vrai. Non, l'Afrique du Sud, oui. Si on jette un papier, il est même interdit de mâcher du chewing-gum dans le métro.
1: Oui, c'est vrai.
0: Ouais.
1: C'était un petit problème par la pandémie parce qu'on ne peut rien pénaliser vraiment ici.
0: Mais disons que c'est dans l'éducation.
1: Chaque fois qu'on a essayé quelque chose, c'était contre la Constitution. Tout était contre la Constitution.
0: Donc c'est plutôt l'éducation. Les principaux, je ne sais pas si tu le sais, Christelle, mais les principaux visiteurs étrangers, touristes étrangers, viennent d'où ?
1: Il y avait beaucoup de Russes, mais bien sûr des pays voisins.
0: Suède, Norvège.
1: Moins de Norvège. Pays baltes, allemands. Et de plus en plus de Français, Belges. Italien, espagnol, je crois que quand même il fait moins chaud ici.
0: Et alors c'est vrai qu'il y a un engouement aujourd'hui. Beaucoup de Français ne veulent plus aller vers le sud, vers la chaleur, mais au contraire ont envie de vacances avec des températures plus agréables. D'où en France le boom sur la Bretagne, où les Français qui vont en vacances sur la mer du Nord, qui n'a jamais connu ça. Enfin, en France, il y a vraiment une augmentation de touristes vers les plages de la mer du Nord. Et probablement, pour ceux qui voyagent un peu plus, plus vers les pays nordiques.
1: Hein. Oui, mes amis, dans les années 60-80, je leur ai demandé, est-ce que vous voudriez venir chez moi ? Monter au nord, je préfère les plages. Oui, ouais. Il y avait juste un garçon qui est venu. Je crois qu'il était intéressé de me revoir, mais les autres ne sont jamais venus.
0: Non, ce n'est pas ton mari.
1: Non.
0: I go to the market. Nous allons au marché.
1: Ça, c'est le marché de Hakaniemi, donc de côté ouvrier. Mais c'est plus ouvrier aujourd'hui, c'est plutôt des jeunes qui veulent rester habiter en ville. Et là, il y a un autre alcouvert au bord de la mer, à l'autre côté.

0: Et la vieille halle, mais c'est, ah oui, c'est surtout pour les visiteurs, parce qu'il y a beaucoup de visiteurs. Là, on peut manger, il y a quelques restaurants, etc. Mais
1: ici, vraiment, c'est un vrai marché.
0: Les gens viennent.
1: On vient faire ses courses ici.
0: Oui.
1: Qu'est-ce qui pousse bien au niveau des légumes? Qu'est-ce qui pousse bien en Finlande?
0: Tout ça que vous voyez, oui.
1: Donc je vois des aubergines, des tomates. Ça, c'est quoi ça? Suomi, bah, c'est Finlande. C'est un chou?
0: Un chou.
1: Mais un chou qui est particulier, hein, dans la forme.
0: Oui. Oui, il crée toujours quelque chose de nouveau. Oui, ça, c'est plutôt normal.
1: Ah oui, donc suomi, ça veut dire que ce sont des produits qui viennent de Finlande.
0: Oui.
1: Par exemple, des tomates, kotimennon, ça veut dire
0: Oui, tomates, mais c'est sous serre.
1: Des poivrons.
0: Poivrons, oui, carottes.
1: Tout pousse ici, les radis.
0: Oui, et surtout les pommes de terre, les petites pommes de terre. Nouveau, ça, on adore ça, avec un rhum baltique, et ouais, du saumon, du beurre. Mais je crois qu'on nous attend.
1: Ok, alors allons-y. Parce que nous aussi, on mange quand même beaucoup de pommes de terre. Hein.

0: Sinon, la halle est magnifique, effectivement. C'est un bâtiment en briques rouges, plutôt, qui date...
1: 1914.
0: Ah oui, c'est ça, donc début 20e siècle, juste avant l'indépendance.
1: Oui, avant, c'était beaucoup plus fermé.
0: Ah, donc là, on entre au marché, mais c'est un restaurant dans le marché.
1: Les Fanadais adorent le café. On boit le plus de café au monde, oui, par personne, parce que c'est des grandes tasses et c'est pas du café très noir.
0: Et on boit du café toute la journée?
1: Oui, toute la journée. On a le droit d'avoir deux pauses de café au travail.
0: Mais c'est pas un café très fort, parce que sinon, on est un peu énervé après, on dort plus. Donc là, on peut acheter le vin, le fromage. Il y a beaucoup de fromage finlandais?
1: Oui, on aime le fromage, parce qu'on a beaucoup de vaches. Et toujours, on boit du lait, même les adultes, mais de moins en moins.
0: Bon, il y a du monde, là. Ah, puis je lis le finnois, je lis « Bienvenue ».
1: Bienvenue, ça. Bienvenue. Produit de France. Deli, qui importe des produits de France aussi.
0: Ah, il y a un restaurant. Hello.
1: Helsinki City, Helsinki Partners.
2: Yes.
1: As reserved.
2: So what's the name?
1: Thierry.
2: Yes, Thierry.
0: J'ai toujours pas compris comment dit-on merci.
1: Kitos.
0: Kitos.
1: Dit mosquitos. C'est la fin de mon mosquitos.
0: Kitos, c'est facile à retenir. Mosquitos, c'est oui. Et merci beaucoup.
1: Kitos paljon.
0: Kitos paljon. Et bonjour.
1: On dit hyvää päivää, mais on se salue normalement moi ou hei.
0: Hei.
1: Hei, comme en Suède, mais aujourd'hui de plus en plus moi.
0: Moi, toute la journée?
1: Toute la journée, oui.
0: Et moi, ça veut dire
1: Je ne sais pas d'où ça vient. Et quand on te dit au revoir, on dit moi, moi.
0: Là, au moins, c'est facile. Hein? Moi, moi, moi, kitos, kitos paljon. Avec ça, déjà, on se débrouille. Hein?

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1: Suivez le guide est en Finlande, à Helsinki, avec notre guide Christina Kajani-Kurki. Après le métro, c'est resto et même petite coupe de champagne avec Maltilisus, modération.
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3: Ça, champagne blanc de noir, en fait.
1: Donc on aime le champagne en Finlande?
3: Oui, bien sûr que oui.
1: Quel est votre prénom?
3: Je ne peux pas le dire.
1: Ah, faut pas le dire? Kirsika, alors
3: oui,
1: c'est écrit
3: exactement.
1: Sur le
3: t-shirt. Ouais.
1: Kirsika. C'est un prénom. C'est un prénom? Bah oui, cerise, ça, enfin, oui, c'est un prénom. Prénom.
3: C'est comme cerise, hein, oui. En français.
1: Vous avez vécu en France, c'est pas possible.
3: J'ai vécu en France pour quelque temps, mais oui. ça fait plus que 20 ans.
1: On pourrait presque penser que vous êtes française. Presque.
3: Arrêtez, s'il vous plaît.
1: Mais non, je vous assure, quand je rencontre des Français qui ont passé 20 ans, 30 ans hors de France, ils parlent français avec l'accent du pays. C'est comme si vous étiez française, installée ici depuis longtemps.
3: Ok, merci beaucoup.
1: C'est sincère, hein, ce n'est pas de la politesse. Quelles sont les spécialités typiquement finlandaises?
3: Les spécialités typiquement finlandaises sont le summer herring, la harangue de l'été, avec crème fraîche saisonnée au horseradish.
1: Ah, au réfort.
3: Réfort, oui. Et un peu de pommes de terre de l'été, accompagnées avec ces plats. Qu'est-ce qu'il y a d'autre très finlandaise? Peut-être le market hall charcuterie. Ce sont des viandes en bas.
1: Des viandes du marché ici?
3: De marché d'ici, oui. Plats principaux, il y a pike wallenberg. En fait, c'est un peu suédoise.
1: J'ai aucune idée de ce que ça peut être. Pike?
3: Pike wallenberg, oui.
1: Je vois qu'il y a du réfort aussi. Horseradish?
3: C'est quoi en fait haugi en français? Brochet, exactement, c'est brochet.
1: Ah, c'est brochet.
3: C'est brochet haché avec de la crème fraîche. Il est accompagné avec du beurre et citron.
1: Donc ça, ce sont des légumes. Tout à fait typique.
3: Tout à fait typique. Et Borschmack, en fait, c'est pas en fait finnois. C'est un plat qui vient de l'Europe, de l'Est, de Pologne, ou du Cypre quand même. Voilà.
1: Merci, Kirsika. Il y a aussi des œufs bénédictines, moi j'adore ça avec la viande de cerf, mais on ne peut pas tout goûter.

0: Ce qui est étonnant dans ce restaurant Cerise, on est ici en Finlande, mais on est un peu en France, parce qu'on se trouve à côté d'un bonhomme Michelin qui a une œuvre d'art. C'est très inattendu, enfin, je suppose pour toi aussi, Christina, non?
1: Oui, je n'ai pas remarqué.
0: Un gros bonhomme, enfin, c'est une œuvre d'art, un gros bonhomme Michelin avec un bandeau comme une reine de beauté Michelin écrit dessus. Sinon, j'ai pris le petit futé Helsinki et j'ai trouvé une rubrique « Ils sont fous, ces Finlandais ». Tu vas me dire si ça te parle. Ils sont fous, ces Finlandais, parce qu'ici, en Finlande, on organise le championnat du monde de portage de femmes.
2: Oui, oui, je n'ai jamais participé. Mais malheureusement, ce sont les Estoniens qui gagnent normalement les championnats parce qu'eux, ils sont des femmes plus petites qu'ici et qui ont développé une technique. Oui, je sais.
0: Championnat du monde de portage de femmes, championnat du monde de football en marécage.
2: Ah oui, oui.
0: C'est connu.
2: C'est connu, oui, oui. C'est très dur. Et il y a des moustiques.
0: Donc on joue au foot dans les marécages. Bon, ça, on n'est pas surpris, un championnat du monde de sauna.
2: Oui, de sauna qui tolère le plus longtemps. Mais là, il y avait une histoire où un homme est mort, en fait. Deux hommes qui ont voulu rester se battre, ils sont restés trop longtemps et les organisateurs n'ont pas compris qu'il faut s'arrêter. C'est très masculin, les femmes aiment plutôt sauna doux.
0: Et... Ce qui est sûr et certain, c'est que la Finlande est le pays champion du monde, ça tu le disais, de sauna en matière d'équipement de sauna. Ça c'est sûr aussi. Le championnat du monde de lancer de téléphone portable.
2: Oui, c'est Nokia et c'est un certain modèle. On ne peut pas jeter n'importe quel portable.
0: Nokia n'est pas une marque japonaise. Hein.
2: Non. C'est une marque finlandaise et c'est une ville en Finlande, pas loin de Tampere.
0: Donc à la ville de Nokia, on peut passer ses vacances à Nokia aussi. Un championnat, c'est peut-être pas du monde, là c'est juste championnat, de lancer de bottes en caoutchouc.
2: Oui, parce que c'était des bottes en caoutchouc de Nokia. L'histoire de Nokia a commencé par les bottes de caoutchouc.
0: Avant les téléphones, c'était des bottes en caoutchouc.
2: Oui, voilà.
0: Ils n'ont jamais fait de téléphone en forme de bottes. Non. Un championnat du monde, alors là on n'est pas surpris parce qu'effectivement dans le Nord, un championnat du monde de chasse aux moustiques.
2: Oui.
0: C'est possible. C'est possible.
2: Oui, hein.
0: C'est possible. C'est possible. Il y a un championnat de beer floating. Alors ça c'est une histoire d'orgie de bière sur des embarcations flottantes. Bon. Oui, c'est possible.
2: Enfin, oui, c'est possible, oui. C'est pour une génération plus jeune que moi.
0: Bon, alors après, on a un championnat de pêche sur glace, ça on n'est pas surpris. Un championnat de traction par tracteur, on n'est pas surpris. En revanche... Alors celui-là, si tu le connais, le championnat de la plus longue, et c'est le dernier, c'est le bouquet final, hein, le championnat de la plus longue session assis nu sur une fourmilière.
2: Oui, ça je connais aussi. Jamais participé, je ne vais jamais participer, mais il y a des fous comme ça. Même les Suédois nous trouvent exotiques et c'est pour une partie à cause de ça.
0: Je ne sais pas s'il y a plutôt des hommes ou des femmes aussi, nus sur la fourmilière.
2: Je crois que c'est les hommes, ça... Ça a l'air d'être...
0: C'est un truc de mec, hein.
2: C'est pour les mecs, oui.
0: Un jour, assister au championnat de la plus longue session assis nu sur une fourmilière. En Finlande, tout ça en Finlande.

0: Dans ce Suivez le Guide à Helsinki, nous retrouverons Christina. Merci au restaurant Kersika Cerise et à celle que j'ai surnommée aussi Cerise, puisqu'elle a fait mystère de son prénom. Pascal Marie, notre guide français, va nous mener à présent en bateau.
1: Tervetuloa Suomeen. Bienvenue en Finlande.
2: Kaiu Vapaiva. Alors je suis Pascal.
3: On va pas prendre le gros ferry.
2: On va prendre un tout petit bateau pour aller se rendre dans une petite île très sympathique qui est une ancienne partie de la forteresse d'Helsinki.
3: Et c'est l'île du sauna.
2: Oui, voilà, c'est une île qui s'appelle Lona.
3: Lona, avec deux sauna.
2: C'était l'ancienne poudrière de la forteresse. Donc on va se rendre là-bas et puis on va pratiquer un petit peu notre sport national, le sauna.
3: Et il y a peut-être deux sports nationaux, il paraît qu'il y a le hockey sur glace.
2: Oui, voilà, ça surtout l'hiver, le hockey sur glace et le sauna. Alors là, c'est plusieurs fois par semaine. Hein. Ouais, c'est vraiment
3: on
2: le.
3: On va parler du sauna, mais on va attendre d'y être pour en parler effectivement. Mais sinon, on peut prendre le ferry pour aller en Estonie. Ça, tu me racontais hors micro qu'on se rend en Estonie, d'abord parce que c'est agréable d'aller passer quelques jours en Estonie, que la vie est moins chère en Estonie qu'ici, mais on y va quand même pour boire des coups.
2: Oui, voilà, c'est un petit peu le sport national aussi.
3: Un autre sport.
2: notre genre de sport. C'est qu'en fait, on prend souvent le ferry pour aller à Tallinn, parce que c'est là où on va se ravitailler un petit peu en alcool, il faut bien le dire. Hein, parce qu'ici, l'alcool est taxé assez fortement.
3: Donc, comme c'est le cas dans d'autres pays nordiques, en Norvège, en Suède, en fait, etc.
2: Voilà, c'est un monopole d'État, donc très taxé. Alors qu'à Tallinn, eh bien, c'est tax-free. Voilà, on va chercher un petit peu ce qu'on a besoin pour les mois d'été.
3: Mais si je me souviens, sauf si ça a changé, par exemple, les Norvégiens, quand ils vont à l'étranger, peuvent rapporter mais vraiment une ou quelques bouteilles. Mais ah oui. Là, la Finlande est plus généreuse de ce côté-là avec ses ressortissants quand ils rentrent au pays.
2: Oui, voilà, exactement. Hein. On peut vraiment prendre des grandes quantités. Bon, tout est réglementé, mais en fait, ça passe.
3: Il y a une tolérance.
2: Oui, voilà, c'est
3: toléré. Oui, mais alors, c'est pas une tolérance, c'est une très grande tolérance.
2: Oui, voilà, suivant le litrage, oui, effectivement, il y a une grande tolérance.
3: Mais, non, mais tu peux remplir ton coffre.
2: Voilà, on pourrait, bien sûr, hein, si on a une grande cérémonie à...
3: Si on a un grand coffre
2: à faire dans l'année qui arrive, là, donc on a besoin d'énormément...
3: En fait, on va te laisser passer.
2: Ouais. Oui, voilà, oui. Donc, il n'y a pas vraiment de contrôle.
3: Ouais. Donc on va faire ses achats, et tu m'as parlé encore d'autres choses, alors j'ai vraiment été très surpris. Il y a des personnes qui vont acheter une espèce de tabac prisé, enfin je ne sais pas comment, c'est pas du tabac, c'est...
2: Ouais, c'est un petit peu une sorte de tabac à chiquer, on va dire, qu'on se met en dessous.
3: Ah oui, pas prisé, à chiquer, pardon, pas prisé.
2: Ouais, exactement. Donc ça, c'est vraiment quelque chose qu'on peut pas acheter ici en Finlande, parce que ça n'est pas autorisé, mais par contre, c'est autorisé de l'utiliser. Alors, forcément,
3: On peut pas l'acheter, mais on peut l'utiliser.
2: Voilà, on peut l'utiliser. Donc forcément, ce sont des choses qu'on peut acheter en Suède ou en Estonie.
3: Et c'est populaire?
2: Et c'est très populaire, en fait. Il y a énormément de gens qui ont ce tabac à chiquer ou à priser. Ou... Enfin, c'est plutôt à chiquer, c'est en dessous de la lèvre. Donc...
3: Oui, priser, non, c'est dans le nez. Donc à chiquer.
2: Oui, à chiquer, voilà. Donc ça, c'est vraiment très populaire. Hein. Au lieu de fumer des cigarettes ou...
3: De vapoter.
2: Vapoter, voilà. Donc on a cette espèce de petit sac de nicotine qu'on se met en dessous de la lèvre.
3: Parce qu'il y a de la nicotine.
2: Voilà, ouais. Exactement.
3: On peut avoir sa dose de nicotine.
2: Exactement.
3: Donc ce sont des anciens fumeurs, en général, qui utilisent ça.
2: C'est même des gens qui sont
3: pas fumeurs.
2: Pas fumeur qui commence directement avec ce petit manège de tabac à chiquer. Quoi.
3: Ouais. Donc normalement, toi, tu peux repérer les personnes qui l'ont coincé.
2: Voilà, exactement, en dessous de la lèvre, là, une petite lèvre gonflée. Quand quelqu'un vous parle avec une lèvre gonflée, c'est pas un boxeur, c'est peut-être bien qu'il est en train de...
3: Moi, tu me diras quand tu vas remarquer quelqu'un...
2: Un peu grand comme
3: et
2: ça.
3: Et après, il le recrache. Mais en général, on ne jette pas par terre quand même.
2: Non, généralement, il faudrait récupérer son petit sac et puis le mettre dans la petite boîte parce que ce sont délivrés dans des petites boîtes en plastique et puis un petit couvercle avec un petit récipient qui permet de récupérer les petits sacs usagés. Et en dessous, eh bien, il y a les nouveaux sacs qu'on se réinjecte en dessous de la lèvre. Quoi.
3: D'accord.
2: Donc, c'est vraiment toute une technique particulière. Intéressant.

0: Bon, là, il y a une file qui attend pour aller. Alors, tous ces gens vont au sauna ?
1: Bien, j'ai bien l'impression que oui, on va tous aller avec toutes ces personnes-là au sauna. Alors, ils ont tous leur petit sac avec leur petite serviette. Alors, on va tous passer un petit moment ensemble. Dans quelques instants, on va tous être en slip de bain dans le sauna.
0: Je croyais que tout le monde était nu.
1: Oui, alors, effectivement, il se peut que ce soit nu parfois. Alors, surtout en famille, hein. Parce qu'en famille, il n'y a pas du tout de ce problème de rapport de nudité. Mais avec des gens qu'on ne connaît pas, généralement...
0: Je pensais qu'il n'y avait que les non-finlandais qui avaient des problèmes.
1: Oui, voilà, c'est ça. C'est surtout les non-finlandais qui ont des problèmes avec la nudité. Parce que les Finlandais, nous, depuis...
0: Les Finlandais, nous, donc tu dis
1: nous,
0: bien
1: voilà,
0: quoi.
1: Nous, voilà, je viens de dire encore une fois. C'est qu'on a vraiment l'habitude de faire du sauna avec nos familles. Et ça ne pose aucun problème d'être nu en face de ses enfants. Et...
0: Oui.
1: Bon, bien sûr, c'est les enfants à un certain âge, bien sûr.
0: Il y a un moment de
1: problème de puberté,
0: oui, c'est ça.
1: Etc.
0: Mais voilà, sinon, tout après, il n'y a pas de problème.
1: Ouais, voilà.
0: Les enfants ne sont pas gênés d'être nus face à leurs parents, voilà. Et vice-versa.
1: Après, il y a toutes ces règles un peu implicites aussi. Par exemple, si on fait un sauna avec des gens qu'on ne connaît pas, toi et moi, par exemple, on pourrait être tous les deux nus dans le sauna, c'est OK. Et les femmes, de leur côté, nus dans le sauna, entre genres, on va dire.
0: Nous, par exemple, on peut, en France, ce qu'on va faire, si on rencontre des personnes, qu'on sympathise, ou même si on ne se connaît pas, on va éventuellement décider d'aller prendre un repas ensemble, d'aller au resto, déjeuner, dîner. Est-ce que ça pourrait être une alternative, finalement, tu invites des amis à aller au sauna avec toi ?
1: Absolument. Ouais, ouais, c'est
0: comme tu les inviterais à aller prendre un verre ou au resto.
1: Exactement, ouais. Ouais, tout à fait. Il y a encore, on va dire, dans les années 70-80, c'était l'endroit où on faisait du business dans le sauna. Donc on n'avait pas des réunions et des repas d'affaires comme on a l'habitude de les voir en France. C'est vraiment, on va faire un sauna ensemble, on va discuter entre guillemets à armes égales, et puis ouais. On va faire un sauna, on va boire une petite bière, on va se décontracter, et là on va parler business dans le sauna. Donc c'était vraiment l'endroit où...
0: Les affaires se concluaient.
1: Oui, absolument. Oui, oui. Les chefs d'État finlandais, très souvent, faisaient des saunas avec le président de l'Union soviétique. Voilà, c'était vraiment le moment de rapprochement entre les pays, et puis voilà.
0: Poutine, il est arrivé de venir faire un sauna ici ?
1: Non, Poutine, je sais pas, mais...
0: mais avant, oui.
1: Khrushchev, oui.
0: Ouais.
1: Alors lui, c'était un grand copain de Kekkonen. Oh, oh, Helsinki, I was meant
2: for you, my dear. Uwe Kekkonen, né en 1900, décédé en 86, président pendant 25 ans, il maintient la politique de neutralité tant vis-à-vis de l'Ouest que de l'URSS, connu sous le nom de ligne Paasikivi, désignant le fait qu'un pays devienne neutre, dans le but non seulement de préserver la souveraineté nationale, mais également de ne pas défier une puissance voisine. 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
1: 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Et tous les deux, ils adoraient le sauna et bien sûr tout ce qu'elle est avec, la vodka, etc. Donc voilà, Khrushchev et Kekkonen ont souvent fait des saunas ensemble ici à Helsinki.
0: Et l'ancienne la première ministre, c'est ça, hein ?
1: Oui, Sanna Marin.
0: Donc elle a donné ses rendez-vous au sauna ?
1: Ah, ça, je ne suis pas dans l'intimité des grands. Mais c'est vrai que ça doit être compliqué pour une femme première ministre d'inviter ses collègues premiers ministres au sauna. Ça sera certainement avec slip de bain.
0: Il y aurait peut-être eu beaucoup de volontaires là. Bon, rappelons qu'ici on prend le bateau comme on prend le bus, le tram ou le métro.
1: Ouais,
0: hein.
1: Exact.
0: Hein,
1: parce que,
0: pareil.
1: De toute
0: hein.
1: façon, oui, on a des centaines de milliers d'îles. Et autour d'Helsinki, il y a énormément d'îles. Donc on se déplace beaucoup en bateau. Quoi. Tu as vu là que c'était un sauna là, sur la roue là.
0: Alors oui, ça je l'ai appris. Voilà. Oui, j'ai appris effectivement. Alors, que voilà, sur la grande roue, il y a la cabine.
1: Bah oui,
0: parce
1: la
0: que là, c'est vraiment
1: sauna,
0: une cabine sauna, ouais. Mais qui est vraiment opérationnelle.
1: Exactement. Hein, là, on y va, donc on fait 2-3 tours à 80-90 degrés. Après, on descend, on se met dans la piscine en bas pour se rafraîchir.
0: Mais une seule cabine.
1: Une seule cabine, voilà.
0: Mais ça veut dire que dans la file d'attente, il y a personnes en maillot, par exemple, alors que les autres sont habillés.
1: Non,
0: c'est pas
1: non,
0: ça.
1: On loue la cabine, en fait, pour un petit groupe.
0: Ah, oui.
1: Et puis voilà, il n'y a que notre petit groupe qui va profiter de la cabine. Quoi.
0: Mais on entre dans la cabine déjà
1: en
0: des
1: slip de bain. Ouais,
0: ah, oui,
1: ouais,
0: donc il faut quand même être en slip de bain avant d'entrer.
1: Il faut être prêt, ouais.
2: Complément d'infos sur le président finlandais, son mandat est d'une durée de 6 ans, renouvelable une fois. Depuis 1994, il est élu au suffrage universel direct. Il doit être finlandais et né en Finlande. Alexander Stubb, élu en février 2024, est le 13e président de la République de Finlande. Retrouvons Pascal Marie.

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2: Derrière nous, alors qu'on quitte le port de Helsinki pour aller dans une île toute proche, c'est un gros bateau. Dit-on ferry, dit-on bateau de croisière.
3: Plutôt un bateau de croisière.
2: Silja Line.
3: Voilà, Silja Line, exactement. Bateau de croisière et puis voilà, des croisières que l'on fait généralement en famille moins une fois par an. On part de Helsinki, donc ce soir à 5h30. Demain matin, on arrive à 9h30, 10h à Stockholm. On passe la journée à Stockholm, alors on fait du shopping, on profite de la ville. Et le soir, pareil, 5h30, on repart de Stockholm. Et le lendemain matin, on arrive à 10h à Helsinki.
2: C'est une petite croisière, mais c'est quand même une vraie croisière.
3: Voilà, une petite croisière, effectivement, pour la durée, puisque c'est deux nuits à bord et deux jours. Mais avec tout le luxe que l'on peut imaginer dans une croisière, avec une multitude de restaurants, un casino, une salle avec des spectacles gratuits le soir, des salles de jeux, des discothèques.
2: C'est très populaire.
3: Oui, voilà, très populaire. Les Finlandais font ça au moins une fois par an.
2: Tu nous le disais, Pascal achète de l'alcool en Estonie. Tu vas aussi pour faire des achats à Stockholm. On se dit pourtant, nous de France, on se dit, ouais, Stockholm c'est cher. Hein.
3: Oui, voilà, mais ils sont un petit peu plus à la mode que nous ici en Finlande. Donc, lorsque l'on veut vraiment acheter des vêtements pas trop chers, on va les acheter à Stockholm, qui est un petit peu la Thaïlande de la Finlande, quoi, entre guillemets.
2: Et autre info aussi, énormément d'Estoniens viennent travailler ici en Finlande et à Helsinki tout particulièrement. Je pense beaucoup à Helsinki puisque c'est tout proche.
3: Oui, voilà, c'est juste en face, hein, 80 km. Donc les gens débarquent ici le dimanche ou lundi matin, travaillent toute la semaine à Helsinki et repartent donc pour le week-end retrouver leur famille. Donc leur salaire est beaucoup plus intéressant ici à Helsinki et donc ça leur permet d'avoir de belles maisons, de grosses voitures en Estonie.
2: Et on a vu de grosses voitures en Estonie. Moi, j'ai vu plusieurs Lamborghini et le garage Lamborghini, etc.
3: Voilà, par exemple. Voilà.
2: Ouais. Et donc, ce sont vos frontaliers.
3: Voilà, tout à fait, nos voisins, oui.
2: Comme les Français sont les frontaliers et vont travailler au Luxembourg ou en Suisse, par exemple, c'est pareil. Voilà.
3: Dans le cas présent, ce serait par exemple l'Angleterre, parce que c'est de l'autre côté de la mer.
2: Oui. Et tu les reconnais dans la rue, les Estoniens?
3: Non, parce qu'ils sont vraiment comme des Finlandais. Même leur langue est très très proche du finlandais. Malgré qu'ils ne se comprennent pas trop les uns les autres, mais pour moi qui suis un Français, c'est du finlandais, mais parfois c'est de l'estonien.

0: l'île fortifiée de Suomenlinna. Suomenlinna, ça veut dire la forteresse de Finlande, en finnois bien sûr. Ce sont les Suédois qui l'ont créée. Même vous l'avez visité.
1: Oui, avec Christina. Ouais. Elle nous a dit qu'elle s'était mariée là-bas, elle avait grandi sur cette île.
0: Exactement, ouais. Bon, ça, c'est une île vraiment populaire. On aime bien y aller pique-niquer, passer un peu de temps. C'est vraiment un peu le dépaysement pour quelqu'un d'Helsinki.
1: Et en face de nous, on a une toute petite île, un îlot avec un resto, hein, c'est ça?
0: Oui, voilà, avec une petite maison.
2: We are from Helsinki Partners. So we are with a French journalist.
1: On contrôle des billets.
0: Voilà, il contrôle les billets, donc il suffit de lui dire que d'où on vient et voilà, il n'y a pas plus de vérification en fait. On se croit sur parole.
1: Et dans les transports en commun, tout le monde est censé avoir un billet.
0: Voilà, exactement.
1: J'ai pas encore vu de contrôle. Il y en a quand même.
0: Oui, il y en a, ouais, c'est ça qui était effarant. Et on peut être persuadé que 99% des gens ont un billet valide, malgré qu'il n'y a pas de contrôle.
1: Alors bien sûr, précisons, il n'y a pas de barrière. Hein. On peut entrer dans tous les transports en commun sans barrière, mais on part du principe que tout le monde est honnête.
0: Exact, voilà, ça paraît parfois un peu incroyable, mais ça existe.
1: On dira à Paris, il y a des barrières dans le métro, mais elles sont enjambées de toute façon. On les enjambe, ou quelqu'un va passer vite derrière toi pour passer à deux, enfin, etc.
0: Voilà, ça veut dire qu'il n'a pas de ticket.
1: Mais même s'il y a la barrière, il va quand même trouver le moyen de passer.
0: Ici, il n'y a pas de barrière.
1: Ici, il n'y a pas de barrière, mais les gens, les passagers ont les billets.
0: Ouais. Alors, il est arrivé à mon épouse, elle a acheté son billet moins d'une seconde après être rentrée dans le train. Et elle a eu une contravention de 80 euros parce qu'il vérifie à quel moment vous avez acheté le ticket. Elle l'avait acheté une fraction de seconde après être entrée dans le train, donc elle a été verbalisée.
1: Ah, elle l'avait acheté de l'intérieur du train en ligne.
0: Il faut l'acheter à l'extérieur en ligne.
1: Waouh, et quand même verbalisée.
0: Ouais, voilà où on en est.
1: Ah ouais, donc mais ça, en revanche, on ne discute pas. On voilà. Ne marchande pas.
0: Voilà, la loi, c'est la loi. Il faut acheter son billet avant de rentrer dans le transport en commun et pas lorsqu'on est à l'intérieur. Voilà la petite île où on va. Donc là, c'est l'île Loona.
1: Loona, l'île Sauna. Et comment on dit Sauna?
0: En fait, on prononce chaque lettre, donc c'est Sauna.
1: Ah oui, Sauna, c'est vrai qu'on prononce chaque lettre. C'est facile de ce côté-là pour la prononciation.
0: Eh oui.
1: Donc on retient qu'il suffit de prononcer chacune des lettres.
0: Voilà. Alors, pour la petite anecdote, les Finlandais au départ me disaient « Mais oui, moi j'ai une voiture française, c'est une Peugeot. » Peugeot, ça m'a pris un moment avant de comprendre que c'était une Peugeot, en fait. Et des Renault. Renault, c'est des Renault.
1: Ah, Renault.
0: Ben oui, bienvenue en Finlande.
1: Et tes lunettes sont des Ray-Ban.
0: Des Ray-Banais.
1: Ray-Banais.
0: Un superbe vin français, c'était du Sauternes.
1: Ah.
0: Le Sauternes, alors moi, le Sauternes, il a fait un petit moment où je percute que c'était du Sauternes, en fait.
1: On peut se marrer, on peut passer des soirées soirées sympas. On dit, allez, ce soir, on va jouer à Parlons Finlandais. Est-ce que tu pourrais me passer le pain?
0: Pain.
1: Le pain.
0: Dans ma famille, on rigole toujours parce qu'il y a justement ce problème de langue et de compréhension. Quoi. L'autre fois, il parlait d'un divan. Tout le monde parlait de divan. Et moi, je ne comprenais pas. Quoi. Et puis, au bout d'un moment, en fait, ils me disent, mais on parle du divan.
1: Oui.
0: Le divan. OK, merci. Oui. Maintenant, c'est un petit peu la blague de la famille quand on parle de divan.
1: Ça fait un peu divan le terrible.
0: Ouais, hein. Voilà, ils se moquent de moi avec mon divan.

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2: Nous arrivons, Christina, dans notre découverte de Helsinki après avoir goûté les harengs et découvert le marché. Nous arrivons maintenant, on pourrait dire en quelque sorte, à Saint-Pétersbourg. On n'a pas fait 5 heures de route, de toute façon on ne peut plus aller aujourd'hui.
3: Non, c'est la place du Sénat. Quand Helsinki est devenue la capitale de Finlande en 1812, le tsar voulait que la capitale de cette nouvelle nation sera plutôt russe que suédoise. Ça, c'est le résultat. Il a invité un architecte russe, donc allemand, Carl Ludwig Engel ici, qui est derrière tout ça avec un Finlandais, donc le plan de ville. Et première chose dont on avait besoin, c'était le palais du Sénat, palais du gouvernement aujourd'hui. Donc il y a toujours le bureau de notre premier ministre est là. Ici, il y a l'université.
2: Juste en face. C'est une grande place. Hein?
3: Oui. Et sur la colline, il y a la cathédrale de Helsinki, cathédrale évangélique luthérienne. Au début, on l'a nommée comme cathédrale de Nikolaï, mais plus maintenant, c'est cathédrale de Helsinki. Et en face, il y a les bâtiments des marchands. Ça existait déjà pendant la période suédoise, mais on a changé le style d'architecture. On a ajouté un étage et la maison la plus vieille en pierre de ville de Helsinki, là, bleu-gris.
2: La maison grise, oui, plutôt bleu-gris, oui.
3: Oui, c'est la maison de 1757.
2: C'est la plus vieille maison en pierre. Avant, il y avait des constructions en bois.
3: Bon. Et en plus, il y a la Bibliothèque nationale. Et c'est très pratique toujours d'avoir le pouvoir politique, intellectuel, religieux.
2: Oui, tous les pouvoirs.
3: Oui, et en plus les marchands et les restaurateurs.
2: Alors c'est une place qui n'est pas plate, enfin elle est légèrement en pente
4: d'ailleurs.
2: Et alors c'est pas la place rouge, on pourrait presque dire, mais sans regarder le côté de la cathédrale, c'est la place jaune finalement.
3: Voilà, parce que c'est une entité unique de style empire, néoclassicisme. Mais ça serait peut-être un site UNESCO, mais là il y a la plus grande banque dans les pays nordiques, Nordea.
2: Et là c'est pas très joli. C'est le style quoi là?
3: Bah, je sais pas.
2: Des années sans charme, quoi.
3: Oui, voilà.
2: Si, alors, je ne me permettrai pas de dire le style moche. C'est un bâtiment, oui, effectivement, qui fait un peu tache sur l'ensemble de la place.
3: Helsinki a été établi en 1550 par le roi suédois.
2: Vasa.
3: L'idée du roi était d'établir Helsinki sur une île devant Helsinki, là où c'est toujours militaire. Mais les gens qui vivaient ici, les locaux disaient qu'il vaut mieux établir au bord de la rivière, donc plus loin de la mer, parce qu'on avait beaucoup de commerce avec l'intérieur du pays. Mais comme il fallait concurrer avec Tallinn, commerce avec les Russes, ça n'a pas marché parce que les bateaux sont devenus plus grands et c'était très difficile. Donc on a rétabli Helsinki ici. Donc là, c'est marqué, il y avait une église suédoise ici. Et c'est d'ici qu'a commencé à grandir.
2: Le rayonnement.
3: Oui, mais par exemple, il y avait une guerre entre la Suède et la Russie en 1700 que Pierre le Grand a commencé. Ils ont attaqué Helsinki en 1713. Les Helsinkiens ont vu que les Russes arrivent, ils ont tout mis à feu, ils ont quitté le...
2: Ah, ils ont détruit la ville.
3: Oui.
2: Et après, il a fallu reconstruire, effectivement. Oui. Et il y a un monument au centre.
3: Oui, c'est Alexandre II, un des 5 tsars.
2: Il est grand ou pas? C'est pas Alexandre le Grand.
3: Non.
2: Mais il est grand quand même parce que la statue est assez haute.
3: Et il porte un uniforme finlandais.

0: le tsar était toujours le grand duc de Finlande. Et on a apprécié Alexandre II comme Alexandre Ier parce qu'eux, ils ont organisé des diètes, donc un petit parlement. Et on a avancé les choses, on a développé notre pays. Par exemple, grâce à lui, le finnois est devenu autre langue officielle. On a eu le marque finlandais et beaucoup d'autres choses. On avait même des timbres finlandais pendant la période russe qui a irrité beaucoup de Russes.
1: Non, c'est vrai que c'était une période russe, mais qui n'était pas vraiment dictatoriale. Hein.
0: Non. Ouais. Non, à la fin de cette période, donc pendant Alexandre le III et Nicolas II, la politique a complètement changé, la russification a commencé. Mais la Russie avait déjà tellement de problèmes qu'ils ne pouvaient pas concentrer sur...
1: ils avaient du boulot ailleurs.
0: On s'est déclaré indépendant le 6 décembre 1917.
1: Cela dit, juste sur l'actualité récente, est-ce que l'invasion de l'Ukraine a surpris les Finlandais?
0: Oui, comme les autres. Oui, on croyait qu'on connaît les Russes, mais je crois que les Baltes dans les Pays Baltes, on connaissait mieux quand même. Que peuvent faire les Russes? On croyait à cette histoire que le commerce et les liens, ça aide. Pendant la pandémie, il y avait plein de restaurants et tables ici parce que personne ne voyageait en Europe. Mais maintenant, la solution, c'est d'avoir juste des terrasses.
1: Mais il y a des terrasses, des petits chalets, on peut acheter à manger. C'est quand même sympathique, hein?
0: Oui.
1: Mais dirais-tu que les Finlandais sont alors gourmands et gourmets?
0: Ah oui, on aime bien manger, on mange peut-être un peu trop.
1: Oui, parce que bon, il y a un petit déjeuner quand même copieux, hein? On mange légèrement à midi?
0: On mange à midi, oui. On n'est pas comme les Norvégiens qui amènent leur petit sandwich de la maison ou des sandwichs comme au Danemark. On a des cantines et on va au restaurant. Juste une demi-heure, une heure.
1: C'est ça. Bon, en France, ça a beaucoup changé, ça aussi. Hein. Ensuite, donc, on a le café.
0: Vers 2-3 heures.
1: Donc là, on a une pause café.
0: Oui, on quitte le bureau vers 4-5 heures. Ça, c'est l'hôtel de ville de Helsinki. Là, il y a la cantine de l'hôtel de ville. La dernière fois, j'ai amené un groupe aux toilettes et j'ai dit, peut-être on va rencontrer, vous pouvez venir déjeuner, on va peut-être rencontrer des mères. Et c'était vrai, on a rencontré notre mère. J'ai dit, voilà, notre mère, et il parle très bien le français.
1: C'est
0: il a passé 3 ans. Quand il était jeune, sa famille a habité à Paris, donc il est allé à l'école. J'ai une fois amené des mères françaises chez lui. C'était drôle de l'entendre expliquer le signe qui est en français. Ça, c'est autre marché. Les tentes oranges. Là, on vend des choses à manger. Et là, il y a des souvenirs.
1: J'ai l'impression qu'on trouve toujours à manger. Partout. Mais c'est sympa, ça. Et regarde la friture, du saumon.
0: Ça vient de Kuusamo. Au nord de Finlande, les meilleurs.
1: Donc c'est une bonne friture. Le saumon, c'est un saumon finlandais?
0: Souvent, c'est du saumon norvégien.

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1: Terminons ce troisième Suivez le guide à Helsinki avec Christina pour évoquer la venue dans la capitale finlandaise d'une personnalité qui vous est familière.
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4: C'est ici que a pris son café votre président Macron.
5: Ah, Emmanuel Macron a pris un café
4: oui.
5: Là?
4: Oui.
5: Sur le marché?
4: Oui.
5: Comme tout le monde?
4: Oui, mais... comme tout le monde, avec notre président.
5: Ouais. Mais alors là, la friture, ça donne envie. Hein.
4: Nous allons visiter donc, d'abord l'île de Vallisaari et après la forteresse, l'île de Suomenlinna. Et Madame Macron est allée visiter la forteresse avec la femme de notre président. Et c'était drôle parce qu'elle a embarqué avec les autres talons comme ça. Et tout le monde s'inquiétait, comment elle va marcher?
5: À la forteresse?
4: Oui, mais quand elle est... débarquée, elle avait changé de chaussures.
5: Oh.
4: Elle portait des baskets. Il y avait un spécialiste de mode qui a dit « Oui, je connais la marque. Ils sont très bien. Ils coûtent 500 €. » Et tout le monde était content.
5: Madame Macron, elle avait sans doute quelqu'un qui lui portait ses chaussures de rechange.
4: Voilà.
5: Probablement. Et tu m'as montré... Christine a la photo d'Emmanuel Macron. C'est une photo populaire hein, où on voit Emmanuel Macron qui boit son café et il y a une photo avant et pendant. Raconte-nous. C'est populaire la photo.
4: Oui, c'était lui-même. Il avait demandé, il s'était au balcon du palais présidentiel et il avait demandé qu'est-ce qui se passe là. Il avait vu tous les gens et souvent les présidents amènent leurs visiteurs au marché. C'est ce que a fait notre président. Ils ont pris un café finlandais qui n'est pas comme le café français, pas très noir. On n'est pas sûr s'il a aimé le café finlandais.
5: Donc il y a la photo avant.
4: Ça nous a fait rire.
5: Et il y a la photo, il vient de boire le café. Et là, une expression, on ne sent pas l'enthousiasme. Enfin, il n'a pas l'air de dire, waouh, qu'est-ce que c'est bon.
4: N'est-ce pas? Non. Et il y avait une journaliste finlandaise qui habite en France. Et elle trouvait qu'on aurait dû offrir du bon café italien. Mmh. Mais notre président a répondu à Twitter, non. En Finlande, on boit du café finlandais.
5: Il a raison. Il n'a pas bu le café des Samis. Alors moi, j'ai goûté dans le passé le café des Samis. Alors là, peut-être il aurait eu un visage encore plus marqué que ça. C'est le vieux marché qui est à côté de nous, c'est ça?
4: Oui.
5: Très joli. Alors on peut y manger aussi, bien
4: oui,
5: sûr.
4: C'est de même année que la tour Eiffel.
5: Ce serait un peu comme des petits chalets, des petits chalets en bois. C'est très, très joli. Hein.
4: Ça, c'est la boutique Alco où on vend du vin.
5: Donc c'est une boutique d'État.
4: J'ai vu le menu de Macron. J'ai vu qu'on a même offert du vin finlandais à Macron.
5: Car il y a du vin finlandais.
4: Fait des baies.
5: Ah oui, c'est
4: avant,
5: un vin de baies.
4: On avait honte de tous les vins horribles. Mais maintenant, c'est bon. Ainoa s'appelle la marque. Je ne sais pas quoi il a pensé de notre vin. Ah,
5: donc, ce n'est pas du raisin, hein?
4: Non.
5: Il n'y a pas de vigne?
4: Il n'y a pas de vigne.
5: Il n'y a pas de vigne.
4: Pas encore.
5: Pas encore.
4: Ça, c'est...
5: C'est un beignet?
4: Oui, à la cannelle.
5: Mm-hmm.
4: Très suédois, oui.
5: Bon,
4: les
5: croissants, c'est... Alors là, c'est écrit croissant. Hein.
4: Oui. Et donc, toscapulla, tout ça, c'est très finlandais. Pulla.
5: Pulla?
4: Souvent, on fait ça à la maison.
5: Et pulla, ça veut dire quelque chose?
4: C'est brioche.
5: Ah, brioche. OK. On peut survivre à Helsinki, hein?
4: On n'a pas faim.
5: Cela dit, est-ce que toi, tu cuisines beaucoup?
4: Il faut que j'avoue que c'est mon mari qui cuisine. C'est le chef de cuisine. Il ne voulait pas que deux personnes font de la cuisine ensemble. Donc, moi,
5: donc
4: je
5: c'est
4: fais...
5: son territoire.
4: Oui. J'étais choquée quand ma fille m'a demandé « Maman, est-ce que tu as cuisiné ?» Elle ne se souvenait pas que quand elle était petite, je faisais encore de la cuisine. Et puis après, c'est mon mari qui fait tout ça. J'adore ma vie. J'ai une copine qui est une très bonne chef de cuisine, comme mon mari. Ça ne me gêne pas du tout.
5: Non. Ça, c'est des sardines Saint-Georges,
4: oui.
5: De la Belle-Illoise.
4: Oui.
5: Très bon.
4: Oui.

0: Et nous voilà sur le port, enfin sur le port des bateaux pour aller dans les îles. Hein.
1: À Vallisaari.
0: Vallisaari.
1: Et le nom en suédois, Skanslandet.
0: Mais sinon, si on prend le bateau ici, on peut aller où? En face à Tallinn, Pays-Baltes. Avant, on pouvait aller à Saint-Pétersbourg.
1: Oui, à Stockholm. Et dans les années 60, c'était souvent premier voyage à l'étranger pour le Finlandais, de prendre le ferry, soit de Helsinki, soit de Turku, sur la côte ouest.
0: Il y avait le ferry aussi pour aller à Saint-Pétersbourg, ou pas?
1: Il y avait avant.
0: Et les bateaux de croisière aussi, qui font escale, non?
1: Les petits bateaux croisières, par exemple, Ponant, mais les plus grands ne peuvent pas arriver ici. Doivent aller à Hernesari, un port pour les grands croisières.
0: Parce qu'il y a les fameuses croisières mer Baltique pour lesquelles Helsinki est une étape. Hein. Et il y avait Saint-Pétersbourg dans les croisières, mais il y a plus
1: de Saint-Pétersbourg. Oui, c'est pour ça qu'il y a beaucoup moins de croisières.
0: Il y a moins de croisières.
1: Un tiers, même pas.
0: Nous allons lever l'ancre pour une mini-croisière.
1: Oui, mini-croisière, vraiment, une demi-heure à peu près.
0: Alors, on ne va pas découvrir les 330 îles, ce n'est pas possible en une après-midi, hein. Mais deux quand même.
1: Vallisaari d'abord, qui a été ouvert au public en 2016, qui est ouvert juste en été.
0: Ah oui, c'est, avant il n'y avait pas de public.
1: Non, c'était militaire. La majorité des îles avant étaient des îles militaires. Juste à l'est et l'ouest, il y avait des îles non militaires il y a très longtemps. Peu à peu, l'armée finlandaise a cédé les îles pour le public. Et c'est le cas de Vallisaari aussi.
0: Alors, tout le monde s'est précipité alors au début, non?
1: Oui, et moi, comme je suis née sur la forteresse qui est à côté, dans mon enfance, on a fait de petites visites. Il y a un étang où on pouvait nager. Pour moi, il y avait une pause de 50 ans après ma première visite.
0: Ah oui.
1: Première visite.
0: Mais parce que ton papa était militaire, c'est pour ça.
1: Oui.
0: Donc tu as passé ton enfance dans une forteresse.
1: Voilà.
0: Et tu avais le droit de sortir. Hein. Ça veut dire qu'il fallait prendre le bateau régulièrement.
1: C'est un quartier de Helsinki. Donc il y a le ferry qui y va. Ça fait partie du transport public.
0: Ah oui, mais tu utilisais quand même le ferry.
1: Oui, mais il y a une école. Donc les quatre premières classes.
0: C'était sur l'île.
1: Oui.
0: Alors c'est assez rigolo parce que je regarde des personnes qui sont presque en face de nous. Donc c'est une sortie ici avec les enfants, mais avec les chiens aussi. Quel chien qui a sa place sur le siège et qui fait l'excursion.
1: Oui, j'ai deux filles, l'autre un garçon, donc je suis grand-mère, l'autre encore juste un chien. Ça commence par le chien aujourd'hui. Le Finlande aime le chien. Il y a presque 800 000 chiens et on est 5,5 millions. Donc, vous voyez.
0: Ah oui, j'ai vraiment l'impression que quand je regarde aussi un autre couple, le chien vraiment fait partie de la famille. Hein.
1: Ouais. Oui.

0: Et on doit voir passer. Alors les Loki.
1: Les Loki, oui. Il y en a partout.
0: Au-dessus de nous, ce sont les mouettes.
1: Les mouettes, oui.
0: Et il y en a beaucoup ?
1: Il y en a beaucoup, surtout ici, où les gens mangent de la glace. Ça, surtout, ils savent comment...
0: La glace ?
1: Oui, quand les gens mangent comme ça, ils tiennent... Le...
0: Cornet de glace ?
1: Oui.
0: Mais pourquoi les mouettes aiment la glace ?
1: Oui, ils vous volent votre glace si vous ne faites pas attention.
0: Ah oui ?
1: Derrière.
0: J'ai jamais entendu ça. Hein.
1: Oui, j'ai vu plusieurs fois. Et les gens avec les portables, quoi, ne font pas attention. Oui.
0: Elles prennent les portables aussi ?
1: Non, mais les gens
0: avec la
1: baladent
0: glace.
1: Avec glace et portables.
0: Ils ne sont pas voleuses de portables, non. Mais la glace, et alors attends, on peut pousser quand même encore. Et est-ce que tu connais leur parfum préféré ?
1: Aussi poisson.
0: Aussi poisson.
1: Oui.
0: Parfum poisson.
1: Oui.
0: Ben, c'est pas la pie voleuse, mais la mouette voleuse.
1: Et ils sont pas bêtes.
0: Alors, j'aurais pas forcément pensé à ça en venant à Helsinki, mais maintenant, je me dis que ce qu'il faut emporter avec soi quand on part à Helsinki, c'est de la crème solaire protectrice.
1: Oui, moi, je mets toujours, tous les matins, 50, le maximum.
0: Et on a pensé plutôt au parapluie, mais pas à la crème solaire. Bon, cela dit, il y a le soleil de minuit, hein. Plus au nord. Hein.
1: Plus au nord de minuit, mais...
0: Le vrai soleil de minuit.
1: Mais, à Saint-Jean, même au sud, on passe à Saint-Jean avec des amis, mais avant, on pouvait rester debout toute la nuit, quoi. Et il ne faisait jamais...
0: Jamais nuit.
1: Oui. S'il y a des nuages, un peu plus, mais s'il y a du soleil... Le soleil se couche très lentement.
0: Mais il y avait la tradition de faire une vraie nuit blanche à la Saint-Jean.
1: Oui, quand on était jeune, oui. Plus maintenant.
0: Mais d'autres le font quand même, aujourd'hui alors.
1: Oui.
0: Donc ce qui peut être une bonne idée aussi, je pense à un autre voyage possible, c'est d'arriver à Stockholm et de repartir d'Helsinki ou l'inverse, et de faire le trajet en bateau, à cette croisière d'une nuit avec un dîner à bord et tout.
1: Mm-hmm.
0: C'est une bonne idée. Hein.
1: C'est de l'archipel jusqu'à Stockholm. Il n'y a que des îles. En fait, à Helsinki, il y a peu d'îles par rapport à l'archipel entre la Suède et Finlande.
0: Mais bon, Helsinki me fait un peu penser à Stockholm aussi. Mm. Hein, parce qu'on parlait de Saint-Pétersbourg, pour le quartier historique. Mais sinon, même ici, ça me rappelle un peu un peu Stockholm, le port de Stockholm, enfin quand on est au centre de Stockholm.
1: Ça, c'est le club de yachting le plus vieux en Finlande, Enigo, très suédois. Et l'autre, un restaurant peut prendre presque 1000 personnes. Et il y a une tradition suédoise, au mois de juillet, on mange des écrevisses. Donc on prépare des toasts, on ouvre les écrevisses, mais il faut toujours prendre un vodka. Mais avant de prendre le vodka, il faut chanter, souvent en suédois, une petite chanson, puis...
0: Ah oui, c'est ça. Donc écrevisse, vodka et chanson.
1: Voilà.
0: Mais il y a une chanson particulière ?
1: Oui, Ryppylaulu, oui.
0: Ça fait comment ?
1: Malheureusement, je ne peux pas chanter.
0: Parce que tu ne chantes qu'avec la vodka. Non.
1: Voilà, et quand il y a d'autres gens qui chantent avec moi.
2: Nous serons dans les îles et au sauna lors de notre prochain Suivez le Guide à Helsinki. 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Kiitos Sandra Valin, dont la voix accompagne toute la série.
3: Eipä kestä, ilo on puolellani. De rien, c'est avec plaisir.
2: Réalisation Roman Feokiu. Les sites internet visitfinland.com et le restaurant kirsika.fi. Moi, moi, salut, salut.
3: 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Merci et à très bientôt à Helsinki.
4: Voilà.

0: Alors celui-là, si tu le connais, le championnat de la plus longue, et c'est le dernier, c'est le bouquet final, hein, le championnat de la plus longue session assis nu sur une fourmilière.
1: Oui, ça je connais aussi. Il y a des fous. 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
1: Oui, aujourd'hui, nous sommes en Finistère Nord, sur la côte, pour découvrir un festival qui rassemble virtuoses et jeunes talents autour d'un programme éclectique. C'est le Festival de la Chapelle-Paul. À tout de suite.
0: 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Écoutons le psaume 62. Mon âme a soif de toi, Seigneur mon Dieu.
2: Dieu, tu es mon Dieu. Je te cherche dès l'aube. Mon âme a soif de toi. Après toi languit ma chair, terre aride, altérée, sans eau. Je t'ai contemplé au sanctuaire. J'ai vu ta force et ta gloire. Ton amour vaut mieux que la vie. Tu seras la louange de mes lèvres. Toute ma vie, je vais te bénir. Levez les mains en invoquant ton nom. Comme par un festin, je serai rassasié. La joie sur les lèvres, je dirai ta louange. Oui, tu es venu à mon secours. Je crie de joie à l'ombre de tes ailes. Mon âme s'attache à toi. Ta main droite me soutient.

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0: Le Festival des Mercredis de la Chapelle Paul fête cette année sa 27e édition et comme chaque année, il offre un programme vraiment prestigieux, tout en permettant à de jeunes musiciens talentueux de se produire en public. Il se poursuit jusqu'au 19 août. Et puis pour compléter la programmation de ce festival, il y a les 3 jours de piano de Brignogan qui auront lieu les 7, 8 et 9 août. Alors pour en parler, j'ai le plaisir d'accueillir Gabriel Couat. Bonjour à vous.
1: Bonjour.
0: Alors vous êtes présidente de l'association Musique en Côte de Légende qui porte ces deux rendez-vous qui se déroulent dans cette très jolie chapelle qui se dresse à la pointe de Pontusval en Finistère Nord. Alors les mercredis de la chapelle Paul, tout comme les 3 jours de Brignogan, ce sont des concerts de musique classique mais pas que. Est-ce que vous pouvez nous expliquer la philosophie de ces deux rendez-vous, de ces deux festivals ?
1: Alors, deux festivals pour partager, pour découvrir, pour vivre ensemble la musique. En fait, l'idée de base de notre association, c'est effectivement de se...

0: J'ai deux concerts en mai, l'un de jazz et l'autre avec un accordéon Bayan qui nous a joué du Bach et du Moussorgski de manière extraordinaire et très émouvante. Et puis on va poursuivre avec des jeunes, des gens déjà, des ensembles déjà connus comme Psophos, avec la Baroque Opéra. Ça donne un peu une idée déjà de l'ouverture du festival qui reconnaît toutes les musiques pour leur valeur, à condition que ce soit des ensembles d'excellente qualité.
1: L'idée est de se faire croiser les talents aussi?
0: Oui, bien sûr, avec chaque année des musiciens de toutes les origines, de tous les âges, et puis aussi des musiciens qui sont accueillis chez les adhérents, par exemple, ce qui crée aussi tout un réseau au niveau local, donc beaucoup d'échanges.
1: Entrons tout de suite, si vous le voulez bien, dans la programmation, donc avec les mercredis de la Chapelle Paul et les deux concerts du 29 juillet qui mettent à l'honneur la guitare et le violoncelle.
0: Oui, un peu original aussi, ouais. N'est-ce pas? Et donc, effectivement, deux concerts déjà, je le précise, puisque y a le même concert est donné deux fois, une fois à 18h et une fois à 20h, donc des concerts d'une heure. Et cette fois-là, donc, nous accueillons le duo Canopé avec Laura Rouy, qui est guitariste, et Pauline N'Golo, qui est violoncelliste. Elles se sont rencontrées au Conservatoire d'Amsterdam et depuis, elles explorent les sons complémentaires et tout à fait différents, de contrastés, même on pourrait dire, de leurs instruments, avec des sons, des musiques d'Amérique latine, mais aussi du classique comme Schubert, Marin Marais, et même Tchaïkovski.
1: Alors, qu'allons-nous écouter? Dites-nous.
0: Alors, j'ai choisi un Bulgarian rock. C'est un compositeur bulgare qui s'appelle Atanas Urkuzunov et qui avait été écrite pour violoncelle et guitare au départ, et puis dès le départ en fait, donc qui va tout à fait dans les cordes, je dirais, de ce duo. Ce morceau fait partie d'une suite qui s'appelle Tanzo Loggia, qui est en trois mouvements et qui représente des danses, un tango, une valse et bulgarian rock au rythme traditionnel bulgare et endiablé.

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1: Voilà donc ces deux concerts du duo Canopé qui auront lieu le 29 juillet à 18h et à 20h, puisque les mercredis de la Chapelle Paul, ce sont deux concerts à chaque fois. Alors Gabriel Couat, je rappelle, vous portez ces deux rendez-vous, les mercredis de la Chapelle Paul et les trois jours de piano, on en parlera un petit peu plus tard. Revenons au mercredi avec les deux concerts du 5 août, avec cette fois-ci un jeune pianiste franco-ukrainien.
2: Oui, Adrian Herp a commencé dans la vie de la Chapelle Paul, je dirais, il y a bien longtemps, puisqu'il avait gagné le concours international de piano de Brest en 2017. Il avait 17 ans et c'était une surprise pour tout le monde, y compris pour les organisateurs. Nous avions été vraiment totalement épatés par son talent, puisqu'il est à la fois virtuose et émouvant, ce qui est rare à cet âge. Il a poursuivi avec ses deux qualités et au moment du Covid, il y a eu des initiatives, je dirais, pour revitaliser la vie culturelle. Et à ce moment-là, on a décidé de nous y mettre aussi. Et je lui ai proposé de lui offrir trois jours en carte blanche.
1: Alors, Gabriel Couat, pour nous plonger dans ce concert du 5 août, vous avez choisi de nous faire écouter une pièce d'Igor Stravinsky.
2: Oui, parce que, en fait, nous n'avons pas d'enregistrement encore d'Adrian Herp sur le programme. Voilà. Et donc, on a quand même quelques pièces, mais évidemment pas celle qu'il va interpréter cette année dans le concert du 5 août, puisqu'il va interpréter Dans les brumes de Janáček et la sonate numéro 8 de Prokofiev. Donc, pour vous faire quand même découvrir son talent et vous donner une envie de l'entendre, j'ai choisi de vous le présenter dans L'oiseau de feu de Stravinsky. C'est une pièce qui a été transcrite par Agosti pour piano seul. Et voilà, je vous laisse le découvrir, c'est magnifique.

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1: Et aujourd'hui, nous sommes en Finistère pour découvrir deux festivals en un, les mercredis de la Chapelle Paul qui se déroulent jusqu'au 19 août et puis les trois jours de piano de Brignogan qui se dérouleront les 7, 8 et 9 août. Alors nous en parlons avec vous, Gabrielle Couat. Je rappelle, vous êtes présidente de l'association Musique en Côte de Légende qui porte ces deux rendez-vous. Alors si l'on suit la chronologie, nous entrons maintenant dans ces fameux trois jours de piano de Brignogan. Et avant tout, Gabrielle Couat, pouvez-vous nous en dire un petit peu plus, peut-être sur cette magnifique chapelle qui accueille ses concerts?
2: Oui, une petite chapelle, mais avec
1: un
2: une
1: bijou.
2: Acoustique. Ah oui, tout à fait, extraordinaire, plantée sur la dune à deux pas de la plage, et qui est donc une chapelle du 15e siècle, qui a été rénovée en 1994 et qui depuis a été aménagée avec quelques récents aménagements très légers, mais pour améliorer la lumière et consolider la scène. Et donc, cette chapelle qui peut accueillir seulement 100 personnes, enfin 95 à 100 personnes, est évidemment une limite en termes de capacité de public, d'où aussi l'idée de faire deux concerts, un à 18h et un à 20h, et en pleine saison, ils sont souvent complets, donc il faut aussi penser à réserver.
1: On va donc entrer dans les trois jours de piano qui vont réunir cette année donc Adrian Herp, dont on a déjà parlé, et Nika Sidor, une jeune virtuose, elle aussi ukrainienne.
2: Tout à fait. Nika Sidor est actuellement au conservatoire de Bratislava, mais cette année, elle est venue, dans le cadre d'Erasmus d'ailleurs, faire une année au prestigieux conservatoire de Vienne, et où elle développe, enfin, elle termine sa thèse sur Ravel. Et elle travaille avec Adrian Herp, avec une virtuosité et une complicité qui rendent leurs pièces à quatre mains tout à fait extraordinaires.
1: On va donc rentrer dans le premier concert de ces trois jours de piano, celui du 7 août. Qu'avez-vous choisi de nous faire écouter, nous faire entendre?
2: Alors, le 7 août, il y aura deux concerts, en fait. Donc, le premier concert d'ouverture à 11h30, avec une proposition de nos deux jeunes virtuoses sur la redécouverte du 7e art à travers le prisme du piano, puisqu'en fait, ils vont interpréter des œuvres de Alexandre Desplat, Ennio Morricone, etc., John Williams, Philip Glass, bien sûr. Voilà, donc c'est à 11h30. Et à 21h15, un concert-concept nocturne qui est en fait, nous dit Adrian Herp, une expérience immersive totale, puisqu'en fait, à la tombée de la nuit, la salle sera progressivement plongée dans l'obscurité et donc on sera invité à abandonner nos repères visuels pour exalter l'écoute. Vraiment un programme exceptionnel qui explore la manière dont les compositeurs ont capturé les mystères nocturnes. Robert Schumann, Claude Debussy, Frédéric Chopin, etc. Et pour terminer, Une nuit sur le Mont Chauve à quatre mains de Modeste Moussorgski, ce qui risque d'être une immersion sonore inoubliable, nous dit-on. Et donc, pour illustrer cette journée, j'ai choisi une pièce un nocturne de Chopin, le numéro 18, que nous interprète Adrian Herp.

0: L'été des festivals sur RCF Notre-Dame aujourd'hui à la Chapelle Paul en Nord-Finistère qui propose à la fois les mercredis de la Chapelle Paul mais aussi les trois jours de piano. Alors Gabriel Couat, il est important de préciser que ces trois jours de piano de Brignogan proposent aussi des masterclass.
1: Oui, des masterclass qui sont un moment très particulier parce que c'est l'occasion en fait d'une expérience enrichissante pour les participants mais aussi pour les auditeurs parce que ce sont des masterclass en public et donc on peut bénéficier de conseils en temps réel, observer les différences pédagogie et des approches pédagogiques et stimuler l'esprit critique et l'écoute musicale des participants. Adrien Herb, qui donc enseigne aussi des cours particuliers dans sa vie de musicien, a aussi un talent extraordinaire pour identifier ce qui va donner de l'âme à une pièce, je dirais, et amener les jeunes, voire les moins jeunes, puisqu'il y a effectivement du public, il y a tout à fait de tous les âges, pour ces masterclass qui auront lieu donc les samedis et dimanches matin cette année.
0: Alors, nous sommes arrivés au 8 août, hein, dans ces trois jours de piano, avec la soirée donc du 8 août, une soirée consacrée à Schubert, l'éternel voyageur.
1: Oui, donc ce concert du 8 août, donc à 18h, sera ce que Adrien appelle un concert présenté. C'est en fait que sa prestation se déroule en deux temps. Une première où il parle, où il présente la sonate en parlant, en expliquant, je dirais, sa forme et son esprit. Et c'est une introduction à l'univers intime de Schubert en éclairant les secrets de fabrication de cette œuvre qui a été surnommée la Fantaisie. Et ensuite, après l'introduction, évidemment, nous aurons une interprétation de l'intégralité de la sonate en solo pour révéler toute sa profondeur poétique et sa contemplation suspendue.
0: Donc vous nous faites écouter du Schubert.
1: Voilà, du Schubert qui est aussi un morceau très particulier puisque Adrien Herb a été sélectionné aujourd'hui, enfin cette année, par les jeunes talents de la fondation Jaroussky. Et pour le coup, il l'a interprété avec une autre jeune talentueuse soprane, un morceau de Schubert que je vous fais entendre qui s'appelle le Versunken, pardon, D715 de Schubert, en compagnie donc de Léontine Marida Zimmerlin, enregistrée à la scène musicale lors de la Schubertiade de décembre 2025.

0: Voilà, donc ce concert, avant-dernier concert des trois jours de piano à Brignogan. On arrive donc au dernier concert de ces trois jours, Gabriel Coit, avec un concert de clôture et un grand débat sur ce thème, rompre le fil, la nouvelle école de Vienne et l'avenir de la musique. Donc c'est un vaste thème pour une soirée.
1: Complètement, tout à fait. Mais avec évidemment le talent d'Adrien Herbe qui saura nous amener pour à comprendre en fait ce qui s'est joué là, comment et pourquoi l'histoire de la musique a basculé au début du XXe siècle. En fait, là, donc plus qu'un concert, c'est un espace d'échange et de décodage avec le public. Nous allons explorer la transition fascinante qui a mené Johannes Brahms jusqu'aux révolutions d'Arnold Schoenberg et d'Anton Webern. Et donc l'idée déjà de comprendre ce qu'est ce fonctionnement de système d'écriture radicale à la fois rigoureux et vertigineux, la tonalité et le dodécaphonisme. Mais évidemment, l'idée, c'est de repartir de cette musique pour se poser cette question et notamment de savoir tout sur cette polémique qui a secoué le monde musical contemporain, qui avait été initiée par le pianiste et compositeur Jérôme Ducrot et au Collège de France, et qui avait dit que c'était le déclin de la musique atonale et qu'on devait revenir à un retour nécessaire à la musique tonale. Voilà, donc est-ce que la musique d'aujourd'hui doit réinventer le passé ou poursuivre l'avant-garde ? Ça sera l'occasion d'aborder le sujet, mais on aura aussi, pour terminer bien sûr, un grand moment de musique en plus pour retrouver cette convivialité du festival.
0: Et dans ce grand moment de musique, vous avez choisi de nous faire écouter un extrait des valses nobles et sentimentales de Ravel.
1: Qui ont été interprétées l'année dernière par Adrien Herpe et certaines à 80, précédent festival des trois jours, c'était l'année dernière à la Chapelle Paul.

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1: Et l'été des festivals s'arrête aujourd'hui en Bretagne, plus précisément en Finistère Nord, pour les mercredis de la Chapelle Paul, festival qui fête cette année sa 27e édition. Et nous avançons dans la programmation avec vous, Gabrielle Couat. Je rappelle, vous êtes présidente de l'association Musique en Côte de Légende. Alors, nous avons refermé la page des 3 jours de piano et nous revenons donc au mercredi de la Chapelle Paul avec les deux concerts du 12 août qui nous conduisent jusqu'en Scandinavie et les Balkans et qui nous plonge dans un univers totalement différent.
2: Totalement, effectivement, puisque nous recevrons Marguerite Lestrot au Nickel Harpa et David Sévérac à la Vielle à Roux, qui sont deux instruments anciens et souvent méconnus, en fait, auxquels s'ajoutent des touches de chant et de cavale. C'est un duo qui interprète un répertoire traditionnel et composé dans la lignée des influences scandinaves et balkaniques.
1: Alors, on est curieux quand même de découvrir cette musique. Vous nous faites écouter quoi de ce duo Veden ?
2: Oui, on va découvrir Kling Klang. C'est ce que j'ai choisi. C'est un morceau dont le chant est traditionnel d'une région de Finlande où les habitants parlent en suédois. Et le reste de la mélodie est une composition. Mais ça illustre une partie du travail de Veden, puisqu'on y entend les deux instruments phares, le Nickel Harpa suédois et la Vielle à Roux, et la culture suédoise qui est très présente dans leur répertoire en parallèle de celle des Balkans et plus spécifiquement de la Bulgarie.

0: Voilà, Kling Klang du duo Vauden qui sera à entendre le 12 août à la Chapelle Paul, donc dans le Finistère. Gabriel Couat, on précise que l'horaire du concert du soir sera, l'horaire de ce concert sera décalé pour permettre à ceux qui le souhaitent d'assister à l'éclipse de soleil qui aura lieu à 19h22.
1: Voilà, sur la petite plage de Pontusval, juste à côté de la chapelle. Donc, nous avons anticipé les concerts, puisqu'ils auront lieu donc à 16h et 18h le 12 août, puisque ce qui nous permettra effectivement de nous retrouver sur la plage pour 19h22, de 19h22 à 21h12 pour l'éclipse au moment du coucher du soleil. Ça risque d'être magnifique.
0: Eh bien, voilà, sur RCF Notre-Dame, nous arrivons au dernier concert de cet été des festivals en Nord Finistère à la Chapelle Paul. Ce sera le 19 août avec une soirée piano et violon.
1: Et l'instant en duo, en fait, qui est formé de Jean-Marie Lyons, qui est un violoniste bien connu sur Brest, puisqu'il a déjà participé à l'ensemble Mathéus et il continue avec l'ensemble L'Instant qui se décline en plusieurs formule, je dirais, trio, quintette, etc., et qui a été rejoint cette année par Anastasia Kroachko-Quintin, qui est une pianiste concertiste franco-ukrainienne mais qui habite la région et qui était aussi major de promotion soliste et musique de chambre à Lviv, où elle a terminé ses études de doctorat.
0: On va donc en effet terminer cette émission en écoutant ces deux artistes virtuoses, on l'a entendu, Anastasia Kroachko-Quintin et Jean-Marie Lyons. Mais auparavant, on va rappeler que les mercredis de la Chapelle Paul ont lieu jusqu'au 19 août à Brignogan en Finistère, tout comme les trois jours de piano dont on a parlé avec vous, Gabriel Couat. Alors, Gabriel, est-ce que vous pouvez nous dire où trouver toutes les informations pratiques et comment réserver les places pour ces différents concerts ?
1: Donc, toutes les informations figurent sur notre site internet qui s'appelle tout simplement festivalchapellepaultattaché.com. Donc, ou bien, et puis pour les réservations, il y a aussi un Facebook, les mercredis de la Chapelle Paul, qui vous donne un compte rendu de concerts régulièrement et des informations sur les différents concerts. Vous pouvez de réserver, et on vous conseille de réserver parce que la chapelle est petite, c'est vrai que c'est mieux si on peut réserver. Donc là, soit par le site directement, il y a un formulaire, c'est très simple, ou bien alors par téléphone, puisque l'Office de tourisme de la Côte des Légendes prend aussi les réservations par téléphone au 02 29 61 13 60. Sinon, la chapelle ouvre une demi-heure avant le concert et on peut toujours se présenter, même quand c'est complet, on ne sait jamais, il peut y avoir quelques désistements.
0: Merci beaucoup à vous, Gabriel Couat. Je rappelle que vous êtes présidente de l'association Musique en Côte de Légende qui porte ces deux rendez-vous importants avec la musique ici en Finistère. On va donc terminer avec l'instant duo Anastasia Kroachko-Quintin et Jean-Marie Lyons, que nous entendrons le 19 août à la Chapelle Paul. Et qu'avez-vous choisi comme extrait?
1: J'ai choisi les danses roumaines de Bartok, 6 danses populaires qui sont une suite de courtes œuvres qu'il avait composées en 1915, initialement pour le piano, et il les avait ensuite transcrites pour orchestre de chambre, mais et c'est ensuite Zekeli qui les a adaptées pour violon et piano. Et donc, ce qu'on entend là, c'est la version que vous entendrez si vous venez, puisqu'elle a été enregistrée au Conservatoire de Brest lors d'un concert que Jean-Marie Lyons et Anastasia Kroachko-Quintin avaient donné en mars.
0: Un grand merci à vous.
1: Merci.

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1: Bonjour à tous, bienvenue dans ce studio pour cette nouvelle édition des Racines du présent. Comme chaque semaine, en partenariat avec le quotidien La Croix et en codiffusion sur l'ensemble des radios chrétiennes. Face aux troubles qui secouent en ce moment la vie politique française depuis déjà de nombreux mois, alors que des voix s'élèvent pour mettre en question la République elle-même, ses voies et moyens, eh bien, il peut être bon de jeter un œil dans notre rétroviseur. C'est ce que nous allons faire aujourd'hui en nous penchant sur l'histoire de notre République, et plus précisément sur celle des hommes qui l'ont construite et qui l'ont défendue depuis 200 ans. Nous allons donc converser avec notre invité, Jean Garrigue, bonjour.
4: Bonjour.
1: Merci beaucoup d'être avec nous. Vous êtes historien, spécialiste de l'histoire politique de notre pays. Vous animez aujourd'hui la Commission internationale pour l'histoire des assemblées et vous venez de publier un nouveau livre aux éditions Odile Jacob intitulé « Les avocats de la République, ceux qui l'ont construite, ceux qui la défendent ». Avec vous, nous allons donc essayer de comprendre comment les avocats ont-ils construit et défendu la République et en quoi pouvons-nous aujourd'hui nous-mêmes être des avocats de la République.
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1: Notre invité aujourd'hui, Jean Garrigue, je rappelle, vous êtes historien, spécialiste de notre histoire politique. Et je voudrais dire tout de suite, Jean Garrigue, à quel point votre introduction résonne d'accent alarmiste. Je vous cite, « Comment s'y prendre aujourd'hui pour empêcher la République de se briser face à la déferlante du populisme, de l'illibéralisme et du communautarisme qui disloque peu à peu notre sens de l'intérêt commun ?» Vous y allez franchement, Jean Garrigue ?
4: Oui, je pense que c'est un constat finalement assez lucide, certes au vitriol, mais enfin, justement, et malheureusement assez lucide, d'une société qui s'est fracturée. Je ne suis pas le premier à le dire, ce que dit Jérôme.

0: regarder autour de nous pour voir que les deux grandes puissances politiques, en tout cas deux des grandes, et même la troisième surtout, oui. que ce soit la Russie, oui. la Chine, qui sont des dictatures, oui. on ne peut pas les appeler autrement, et les États-Unis qui sont en train de devenir quelque chose qui n'est plus tout à fait la démocratie libérale, eh bien, quand vous avez ces trois pays qui dominent le monde et qui échappent justement à ce périmètre de la démocratie, vous pouvez quand même vous poser des questions et justement sonner une sorte de signal d'alarme en disant « attention, ne tombons pas et défendons avec ardeur ces valeurs qui nous ont construites depuis plusieurs siècles ».
1: Alors on va remonter le fil de cette histoire-là. Mais avant, je voudrais vous demander de prolonger un peu votre constat, Jean Garrigue. Vous scrutez notre histoire politique depuis 30 ans. Vous confirmez bien que depuis 30 ans, vous avez vu progresser l'abstention, les abstentions, ce que certains appellent le aquabonisme, et plus largement la distance entre ceux qui nous représentent et nous-mêmes, les électeurs.
0: Je le confirme, et non seulement un problème d'abstention électorale, mais je dirais que c'est un problème d'abstention politique. Je veux dire par là qu'on constate, toutes les enquêtes le montrent, que bien le désengagement des partis est de plus en plus criant. On a bien vu dans la crise des Républicains, par exemple, comment il avait suffi d'un personnage comme Bruno Retailleau pour essayer de relancer un tout petit peu un parti qui était quasiment moribond. On pourrait dire la même chose aujourd'hui avec le Parti Socialiste. Les deux grands partis qui nous ont structurés depuis 50 ans sont des partis qui sont atones, qui n'existent quasiment plus comme forme de proposition, comme forme d'énergie, de dynamique politique. On pourrait dire la même chose avec le syndicalisme, qui est quand même très mal en point aussi. Vous avez quand même à même pas 10% des salariés qui adhèrent à des syndicats. C'est pas d'hier, mais enfin, c'est quand même, ça pose un problème. Donc, très franchement, on voit bien que il y a une crise du désengagement politique, une crise de méfiance terrible entre les citoyens et tous leurs acteurs politiques, que ce soit la présidence de la République, le gouvernement, les assemblées. Seuls les maires s'en tirent un tout petit peu dans ce jeu de massacre.
1: Leur vie est bien dure, dit-on.
0: Leur vie est bien dure.
1: Parce qu'ils sont le réceptacle de tous les ressentiments, de toutes les amertumes.
0: À portée de baffe, comme on dit. Il devient très compliqué de faire de la politique, de parler politique. Les débats sont de plus en plus polarisés. La brutalité a fait irruption dans le débat politique comme jamais, sauf si on se réfère évidemment, et je suis historien, à des périodes de tension comme les années 30.
1: Les débats parlementaires ont pu être très violents.
0: Les parlementaires à l'époque étaient très violents. Quand vous aviez un député lors de l'intronisation de Léon Blum à la Chambre des députés qui dit pour la première fois ce pays sera gouverné par un juif, l'antisémitisme se dévoilait à pleine gueule, j'allais dire.
1: Oui, vous citez ces propos de Xavier Vallat, député de l'Ardèche, qui ensuite est devenu commissaire aux affaires juives sous l'état de Vichy. Et voici ce qu'il disait. Votre arrivée au pouvoir, monsieur le président du Conseil, il s'adresse en séance à Léon Blum, marque incontestablement une date historique. Pour la première fois, ce vieux pays gallo-romain va être gouverné par un juif. J'ose dire à haute voix ce que tout le pays pense en son fort intérieur. Il est préférable de mettre à la tête de ce pays un homme dont les origines appartiennent à son sol plutôt qu'un subtil talmudiste. Alors, ces propos aujourd'hui seraient punis par la loi, mais on peut entendre bien l'autre chose aujourd'hui, tout aussi virulente.
0: Je ne vous apprends pas que l'antisémitisme a repris de son essor depuis quelque temps. Ce n'est plus le même. Il ne faut pas reculer à constater que l'antisémitisme aujourd'hui vient moins de l'extrême droite que d'une certaine extrême gauche et que de ceux, en tout cas, que flatte le discours de l'extrême gauche, ce qui est un peu différent. Je ne parle pas d'antisémitisme de la France insoumise, mais d'un discours qui peut engendrer l'antisémitisme. Et ça, c'est une certitude. Il y a une recrudescence des actes antireligieux dans ce pays, actes antireligieux à l'encontre des juifs notamment et des chrétiens d'ailleurs. et aussi, sans oublier quand même, les musulmans. Donc on voit bien aujourd'hui qu'il y a un problème d'une société qui ne se retrouve plus dans ses valeurs, parce voilà. que l'antisémitisme a de tout temps été, j'allais dire, le symptôme, le catalyseur d'une société en crise, d'une société qui se cherchait des boucs émissaires, qui se cherchait des responsables et qui se divisait. Oui. Eh bien, on a vu toute une vague, il y a une trente ou quarantaine d'années, autour

0: d'une xénophobie, je dirais, anti-musulmane, qui était incontestable, qui a fait le jeu d'ailleurs à l'époque de Jean-Marie Le Pen. Aujourd'hui, on est dans une vague d'antisémitisme qui est très inquiétante.
1: Et avec les mêmes mots et les mêmes ressorts.
0: Les mêmes mots, les mêmes ressorts. Exactement.
1: Alors, on va revenir, si vous le voulez bien, Jean Garrigue, sur ce qui fait le cœur de votre livre, dont je rappelle le titre, Les avocats de la République, ceux qui l'ont construite, ceux qui la défendent. C'est aux éditions Odile Jacob. Votre objectif, c'était donc de rechercher dans les mots de ces grands avocats de la République, et on va les citer au fil de notre conversation, rechercher dans leurs mots ce que devrait dire aujourd'hui un républicain pour la défendre. Alors, on a envie de vous demander, Jean Garrigue, jusqu'à quel point la République a-t-elle toujours été menacée durant son histoire? Est-ce qu'il a toujours fallu des avocats pour la défendre?
0: Oui, on peut dire que... Mais c'est le propre d'une démocratie. Démocratie, c'est fragile. Mm-hmm. Le dictateur dispose des moyens de figer une société, de contrôler, de glacer une société donnée. Ça a été le cas pour Adolf Hitler pendant quelques années, pour Mussolini de manière moins dure. Mais enfin, ça a été le cas aussi pour Mussolini, ça a été le cas pour Staline. Bref. Du côté de la démocratie, il y a toujours eu une fragilité, elle a toujours été menacée par des mouvements plus ou moins populistes, plus ou moins réactionnaires, plus ou moins, au contraire, utopiques. Bref, c'est le propre d'une...
1: Les menaces viennent de tous les côtés.
0: Les menaces viennent de tous les côtés, mais il se trouve aussi, il s'est toujours trouvé, jusqu'à aujourd'hui, des voix, précisément, pour défendre ces valeurs républicaines, pour les instaurer, j'ai fini par le dire, comme pendant la Révolution française, puisque je commence le livre pendant cette période-là. Il s'est toujours trouvé des voix, et bien souvent, effectivement, c'était des voix qui s'étaient aguerries, je dirais, à l'exercice du barreau, donc des avocats de la République.
1: Et donc de l'art oratoire.
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1: Nous conversons aujourd'hui avec l'historien Jean Garrigue, spécialiste de l'histoire politique de notre pays, qui publie chez Odile Jacob un livre intitulé « Les avocats de la République, ceux qui l'ont construite, ceux qui la défendent ». Vous nous avez expliqué pourquoi et comment la République a toujours été fragile et pourquoi elle l'est peut-être plus spécialement aujourd'hui. Alors, vous nous proposez une liste d'avocats, qui sont tous des hommes, on y reviendra, mais c'est comme ça, c'est un peu l'histoire de notre pays.
0: Sauf Gisèle Halimi.
1: Oui, sauf Gisèle Halimi.
0: Fin de
1: voilà.
0: Livre.
1: Ouais. Alors, je cite Danton, Robespierre, François Robert, dont on a peu entendu parler, et puis Ledru Rollin, Léon Gambetta, Jules Ferry, Pierre Valdez-Crousseau, Aristide Briand, Pierre Cotte, Jean Zay, Léon Blum, Pierre Mendès-France, Gaston Monnerville, Paul Reynaud, Gisèle Halimi, vous l'avez cité, et Robert Badinter. Tous ces hommes et cette femme, pour quelles raisons vous avez choisi cela plutôt que d'autres? Est-ce que c'est leur talent oratoire? Est-ce que c'est la place de l'éloquence dans la République? Ou est-ce que c'est parce qu'ils sont significatifs de ce que certains appellent une certaine bourgeoisie à talent, c'est-à-dire des personnes qui ont connu des succès grâce à l'ascenseur républicain? Qu'est-ce qui fait que vous avez choisi ces personnalités-là, Jean Garrigue?
0: Écoutez, il y a un peu tout ce que vous avez énuméré, mais je dirais que essentiellement, c'était le moment de tension qu'ils illustraient, pendant lequel ils se sont illustrés aussi, c'est-à-dire qu'il fallait une rencontre entre des hommes et une femme, et qui étaient des maîtres de l'éloquence, dans des styles d'ailleurs très très différents, mais en tout cas, qui étaient tous et toutes, à leur manière, des as du barreau, des maîtres de la rhétorique et de la tribune. Et puis, il fallait qu'ils rencontrent un moment de tension extrême de l'histoire républicaine, de manière à ce que, par leur discours, ils puissent soit illustrer, soit cristalliser, soit défendre précisément cette République en tension ou en danger. Mmh. C'était ça l'idée.
1: Alors vous commencez donc à l'époque de la Révolution française par un avocat qu'on méconnaît aujourd'hui, qui s'appelle François Robert, et son objectif, écrivez-vous, était d'anéantir ces deux piliers de l'Ancien Régime, qui étaient l'inviolabilité et l'hérédité. Là, il y a eu un basculement très très important, Jean Garrigue.
0: Un basculement, on passait d'une monarchie absolue qui était... au moment des États généraux, au début, en mai 1789, contesté, mais simplement pour lui opposer un contre-pouvoir qui serait celui d'une Assemblée nationale qui oui. était proclamée.
1: On s'orientait plutôt vers une monarchie constitutionnelle.
0: Tout à fait. D'ailleurs, ça a été la première constitution de 1791. C'est une constitution monarchique. Mm-hmm. Mais François Robert, lui, veut aller plus loin. Il considère que le pouvoir absolu et la concentration des pouvoirs aux mains d'un seul homme est quelque chose de néfaste, qu'il y a faut non seulement des contre-pouvoirs, mais un système politique qui puisse garantir précisément que cela ne revienne plus. Et donc, il demande la République. Alors, lui, vient de la principauté de Liège. Il était à Paris presque par hasard pour plaider la cause de sa commune au tout début de la Révolution française. Il s'enflamme pour cette révolution, devient un citoyen du club des Jacobins aux côtés des Robespierre, Danton et d'autres, mais beaucoup moins connu pour son éloquence d'ailleurs. Mais cela ne l'empêche pas de plaider à plusieurs reprises devant le club des Jacobins, à la tribune de l'Assemblée constituante, pour cette République. Et puis il crée un journal, et à travers ce journal, le Mercure National, il y a véritablement le développement de cette idée républicaine qui apparaît et qui finalement va s'imposer à une majorité de députés.
1: Alors cette idée républicaine, mais qui combat, si je vous entends bien, Jean Garry, qui combat l'idée de tout pouvoir personnel,
0: oui, c'est
1: et pas seulement du pouvoir monarchique.
0: Oui, c'est ce qui obsède... Ouais. Au début, d'ailleurs, François Robert, parce que François Robert, comme les autres, va être entraîné, je dirais, dans la spirale de la Révolution, dans la spirale de la terreur à partir de 1793. Or, la terreur, c'est précisément le retour
1: du pouvoir personnel,
0: celui
1: de l'arbitraire.
0: Et de l'arbitraire, oui. du comité de salut public, voilà. et singulièrement de Robespierre. Et là, on voit un François Robert complètement en fait, dépassé par les événements. Parce que précisément, on est entré dans une phase de concentration de pouvoir, de dictature en quelque sorte. Il n'a plus son mot à dire et peu à peu va s'éloigner du pouvoir. Il fait partie malgré tout de ceux qui ont voté la mort du roi. Mais après c'est peut-être son dernier acte politique majeur. Et après ça, on voit très bien que, comme beaucoup d'autres d'ailleurs, il va s'écarter de la Révolution, en être écarté par ceux précisément qui, au fond, ne respectent plus et bafouent la République.
1: Mais il ne va pas y laisser sa tête.
0: Il a eu la chance de ne pas y laisser sa tête.
1: Alors ensuite, les Français, nos aïeux, vont succomber à une tentation qu'on retrouve tout au long de notre histoire, qui est la tentation de l'homme providentiel, à travers le premier consul, Napoléon Bonaparte, le premier empire, puis ensuite Napoléon III, et puis ensuite peut-être les débuts de la Ve République.
0: J'ai consacré à cette fascination de l'homme providentiel un ouvrage, il y a déjà une quinzaine d'années maintenant, et ça me paraît être un fil conducteur de notre histoire politique, une caractéristique, une exception française, cette idée de l'homme providentiel, beaucoup plus que dans les démocraties qui nous environnent. Et on voit très bien que depuis Napoléon Bonaparte, en passant par Napoléon III, mais aussi par l'idolâtrie qui s'est cristallisée, par exemple, sur un Gambetta au début de la Troisième République, sur un Clémenceau au moment de la Première Guerre mondiale.
1: L'idolâtrie, dites-vous, Jean Garrigue.
0: Oui, il y avait véritablement, c'est ce que j'avais
1: étudié.
0: Un culte laïque, un culte républicain, mais il est vrai que ce furent des figures adulées par une grande partie. Alors ça, c'est ce que j'avais montré dans dans cet ouvrage, je le répète, qui était paru en 2012, mais qu'on retrouve en filigrane aussi dans ce livre, parce qu'on voit très bien que précisément les qualités d'orateur, de tribun d'un Gambetta, l'un des pères fondateurs de la Troisième République, ont fait de lui une figure que la plupart des Français admiraient. Et à l'époque, louait pour ses qualités de politique et de tribun, justement.
1: Alors, on va arriver justement à ce milieu, à ce mi-temps du 19e siècle, à partir duquel vous développez, vous décrivez un certain nombre de personnalités. Jean Garrigue, encore une question sur l'un des fils rouges de notre vie politique depuis deux siècles, c'est la question de la violence. Oui. La politique française est-elle violente ou ne peut-elle pas se dispenser de la violence, Jean Garrigue ?
0: Depuis la Révolution française, on est obligé de constater que la vie politique, elle s'est à chaque fois accrochés, arrimés à des moments de violence. Je veux dire que... Qui ont été des moments essentiels.
1: Décisifs.
0: Mmh. Alors des violences plus ou moins globalisées, plus ou moins générales, plus ou moins canalisées par les uns ou les autres. Le coup d'état du 18 Brumaire est une violence exercée par Napoléon Bonaparte
1: sur l'Assemblée générale,
0: sur le Conseil des 500. On ne peut pas dire que la France, à ce moment-là, est brutalisée. Mais vous avez la révolution de 1830, qui met fin à ce qu'on appelait la Restauration, et qui engendre un nouveau type de régime, une monarchie constitutionnelle plus souple, et puis celle de 1848, la révolution de février 1848, on ne fait pas d'omelette sans casser des œufs, et il va y avoir des morts pendant cette révolution. Il y en aura surtout d'ailleurs en juin 1848.
1: Ça
0: s'est très mal terminé avec la révolte des ateliers nationaux.
1: Alors c'est l'occasion d'évoquer l'un des avocats de la République que vous nous proposez dans votre livre, Jean Garrigue, Les avocats de la République, c'est Ledru-Rollin. Donc Ledru-Rollin, nous sommes face à la monarchie en 1848. Ledru-Rollin prône le suffrage universel masculin, ce qui était révolutionnaire à l'époque.
0: On ne connaissait que
1: le suffrage censitaire.
0: Exactement, c'était une véritable révolution. Alors c'est vrai que c'était un suffrage réservé aux hommes et que à l'époque, l'idée de donner le suffrage aux femmes n'intéressait quasiment aucun des grands responsables politiques. Il a fallu attendre un siècle. Mm-hmm. Même Georges Sand, qui était d'ailleurs très proche de Ledru-Rollin et qui était une républicaine avertie et convaincue, estimait qu'il était trop tôt pour les femmes. La femme était trop soumise à l'homme, pas assez éduquée, peut-être trop proche des curés.
1: On avait peur que les femmes votent comme les curés.
0: Votent comme les curés. Mm-hmm. Donc pour toutes ces raisons et bien d'autres, on reléguait les femmes plutôt au foyer que auprès de l'urne électorale. Toujours est-il que ce combat pour le suffrage universel a été mené par ce grand avocat qu'était Alexandre Ledru-Rollin, qui, sous la monarchie de Juillet, défend à plusieurs reprises, comme ça, les opposants au régime. Et on arrive à proximité de la fin de la monarchie de Juillet, à cette campagne de banquet. C'était quelque chose d'assez particulier. La liberté d'expression n'existait pas.
1: Donc il fallait contourner les interdictions.
0: Donc on organisait des banquets sur des thèmes qui n'étaient pas politiques.
1: Oui.
0: Vous pouvez parler de zoologie, de botanique, de tout ce que vous voudrez, de géophysique, subtil. Mais en fait, on y parlait beaucoup politique. Et là, Alexandre Ledru-Rollin et quelques autres, mais lui se distinguait par son talent oratoire et incarnait véritablement cette marche vers le suffrage universel.
1: Et alors, vous nous expliquez que dans son combat politique, Alexandre Ledru-Rollin a dû lutter, lui qui était un grand républicain, on l'a compris en vous écoutant, il a dû lutter face à l'extrême gauche républicaine.
0: Oui, déjà
1: cette tension.
0: Qui existait d'ailleurs déjà sous la Révolution française, entre les enragés, les indulgents, les montagnards, les girondins, ça n'a pas cessé.
1: Ça aussi, c'est un fil rouge.
0: Entre
1: la gauche réformiste, la gauche révolutionnaire.
0: La gauche révolutionnaire, les extrêmes, extrêmes, de part et d'autre d'ailleurs, qui ont toujours étaient des éléments de dislocation et je dirais de frein précisément à cette émancipation républicaine. Là, Ledru-Rollin est évidemment confronté à une opposition socialiste et radicale. C'est à leur détriment qu'il impose malgré tout en février 1848 le drapeau tricolore plutôt que le drapeau rouge. Drapeau rouge, le bonnet phrygien des sans-culottes, le drapeau tricolore, le drapeau de la nation française. Et il va par la suite très vite être dépassé par les événements jusqu'à cette fameuse révolte des ouvriers au chômage d'ailleurs en juin 1848 qui là va être réprimée d'une manière très sanglante par ceux qui avaient succédé au pouvoir à Ledru-Rollin. Et puis on va aller très très vite vers cette élection présidentielle, cette première élection présidentielle de notre histoire en décembre 1848. Et là, la surprise générale, qui l'emporte? Louis-Napoléon Bonaparte, le neveu de l'empereur, parce que c'était le neveu de l'empereur.
1: Un autre homme providentiel.
0: Providentiel.
1: Pour reprendre ce qu'on disait tout à l'heure.
0: Exactement.
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1: Avec notre invité aujourd'hui, l'historien Jean Garrigue, auteur d'un livre intitulé « Les avocats de la République, ceux qui l'ont construite, ceux qui la défendent » chez Odile Jacob. Nous remontons le cours de notre histoire politique et nous sautons de tribun en tribun, d'avocat en avocat, pour essayer de comprendre comment chacun d'entre eux a su trouver les mots et les moments pour défendre la République. Alors nous arrivons de fait à Léon Gambetta, Jean Garrigue, Léon Gambetta, face à l'ordre moral. Alors c'est un géant de notre vie politique. Vous écrivez, Jean Garrigue, que Léon Gambetta a su donner la parole à ces couches sociales nouvelles qui ont structuré la République. C'était les médecins, les avocats, les commerçants, bref, tous ceux qui ont peu à peu remplacé les notables traditionnels.
0: Oui, il en était l'émanation, lui, le fils d'un petit épicier de Cahors.
1: Le César de Cahors, on l'appelait.
0: Le César de Cahors. Oui. Son père était un immigré italien, ce qui était déjà un handicap, tenant un petit commerce à Cahors, mais qui s'est développé d'ailleurs, enfin, dont il a fait quelque chose. Et Gambetta, par son talent par son courage physique, pendant les années 1860, s'oppose avec virulence au régime de Napoléon III, à ce qu'il considérait comme un régime césariste, un régime de dictature. Et il défend à plusieurs reprises des journalistes républicains qui ont été condamnés par le système, par le régime. Notamment, il y a un célèbre procès en 1868 le procès Baudin, qui rend célèbre Gambetta. Tout le monde, tous les Français commencent à connaître son nom. Et puis en 1870, le 4 septembre, il est quand même l'homme qui proclame la République au balcon de l'Hôtel de Ville, le 4 septembre 1870, après que Napoléon III ait été fait prisonnier par les Prussiens à Sedan. Et puis c'est lui qui va être le commis-voyageur de la démocratie, c'est-à-dire qui va sillonner la France pendant plusieurs années pour aller expliquer aux paysans français, qui pour la plupart avaient un peu peur de la République.
1: Ils craignaient les Rouges.
0: Ils craignaient les Rouges, leur rappelait ce qui s'était passé en 1848. Et puis, mon Dieu, ils étaient plutôt contents du Second Empire, la prospérité avait été économique, au rendez-vous, en tout cas jusqu'aux dernières années du régime. Et donc, il fallait leur expliquer ce que c'était que la République, qu'est-ce qu'elle pouvait leur apporter. Et là, les talents d'orateur, les talents de tribun de Gambetta, qui voulait d'ailleurs, il le disait aussi, réconcilier les paysans et la bourgeoisie, le peuple et la bourgeoisie.
1: C'est un homme de compromis.
0: C'est un homme de compromis, oui. Totalement. Mm-hmm. D'ailleurs, ceux qui étaient plus à gauche que lui, comme Georges Clemenceau à l'époque, qui était le chef des radicaux, chef de l'extrême gauche, Clemenceau disait que c'était un opportuniste. Oui. Et Gambetta revendiquait cet adjectif, cette épithète. Il considérait que l'opportunisme avait été une nécessité pour installer la République, parce que je rappelle qu'il a fallu quand même 5 ans pour obtenir des lois constitutionnelles, qui étaient le fondement du régime, et que pour obtenir ces lois constitutionnelles, il a fallu que Gambetta négocie avec les monarchistes, qui exigeaient notamment qu'il y ait une deuxième chambre.
1: Et qui eux-mêmes étaient divisés, les monarchistes.
0: Et qui eux-mêmes étaient divisés en légitimistes,
1: querelle de famille.
0: Bonapartistes, querelle de famille. Mais il a fallu négocier avec eux, leur concéder cette deuxième chambre, une chambre des notables, qui contrebalançait la chambre des députés élus au suffrage universel direct, masculin. Et puis leur concéder aussi une institution qui, pour les républicains, n'était pas évidente, qui était la présidence de la République. Donc on retrouve là des présidents de la République, mais qui, sous la Troisième, sont élus non pas par le peuple, mais par les deux assemblées réunies en assemblée.
1: Donc il a fallu 6 bonnes années pour installer, pour solidifier la République, pour la sécuriser.
0: En tout cas, 5 ans jusqu'aux lois de 1875, et puis, et vous avez raison de le dire, 6 bonnes années parce qu'il a fallu ensuite qu'il y ait des élections, les premières élections de la Chambre des députés, qui ont été gagnées par les républicains, mais le président de la République de l'époque, qui s'appelait le maréchal de MacMahon, était un monarchiste. Et oui. Qu'est-ce qu'il a fait ? Au bout de quelques mois, il a dissous cette Chambre des députés, comme les lois lui en donnaient le pouvoir. Et il a fallu organiser et combattre, et là aussi Gambetta a joué un rôle d'organisateur de la campagne électorale, aboutissant à la victoire des Républicains en 1877. Donc en réalité, jusqu'en 1877, la République est encore incertaine. Et Gambetta joue un rôle majeur pour la faire connaître et l'expliquer.
1: Et puis, il a dû jouer également un rôle majeur face à ce qu'on appelait déjà le cléricalisme.
0: Oui, le cléricalisme, voilà l'ennemi, voilà. Dit-il, dans un de ses discours fameux. La formule, d'ailleurs, n'est pas de lui, mais d'un de ses amis, député Alphonse Perra. Mais simplement, il fallait la sortir au bon moment, au moment précisément de la crise avec le maréchal de Mac-Mahon, qui défendait l'ordre moral, qui défendait une société fondée sur la religion et sur l'Église. Et Gambetta, à ce moment-là, pointe du doigt ses adversaires. Il sait que l'Église, mais surtout l'esprit de religion que Mac-Mahon oui. voulait instiller dans la société, plus encore que...
1: C'était
0: que
1: une vision politique du christianisme.
0: Mais oui, c'était toute la question était dans l'interférence politique de l'Église.
1: Notamment dans l'enseignement.
0: Dans l'enseignement. Il est vrai que les pères fondateurs, la plupart des pères fondateurs de la République sont souvent des anticléricaux, mais pas tous. Oui. Jules Ferry, par exemple, qu'on associe...
1: Oui, venons-en à Jules Ferry.
0: Jules Ferry, qu'on retrouve évidemment dans ce livre, comme un grand orateur, un grand avocat aussi qu'il avait été. Jules Ferry, fait promulguer ses décrets contre les congrégations, l'expulsion des jésuites, et puis...
1: En 1880,
0: et cette fameuse loi sur l'enseignement gratuit, laïque et obligatoire à l'école primaire. Mais il ne le fait pas par anticléricalisme. Il explique bien, son propos n'est pas d'exclure l'Église de la société, mais de la séparer de l'école, de la séparer de l'État et de l'école, et d'obtenir justement à travers cette exclusion ou cette séparation d'avec l'Église, une forme d'unité nationale, que au fond, chaque petit Français apprenne à l'école primaire la même chose que son voisin, qu'il soit breton, normand, méridional ou auvergnat.
1: Est-ce qu'on peut dire paradoxalement que c'est une volonté de fraternité qui animait Jules Ferry
0: complètement.
1: En luttant contre l'Église
0: Bien sûr, même si l'Église avait porté historiquement et portera aussi ces valeurs de fraternité. En l'occurrence, se débarrasser de l'influence politique, j'allais dire culturelle de l'Église dans l'école, était pour les républicains, pas seulement pour Ferry, était le moyen d'unifier la nation, de faire nation en réalité. Et ça, c'est très important parce que la laïcité, laos du grec laos, c'est le peuple uni. La laïcité, c'est d'abord et avant tout cette idée. C'est de faire une nation unie, commune, qui se reconnaît dans les mêmes principes. D'où l'importance d'ailleurs pour Ferry de l'enseignement de la morale républicaine.
1: Est-ce qu'on ne touche pas là, Jean Garrigue, encore une autre tentation constante de la vie politique française? On a parlé de la tentation de la violence, de la tentation de l'homme providentiel et la tentation du retour à une certaine chrétienté peut-être fantasmée. Est-ce que c'est quelque chose qu'on observe à travers nos deux siècles de vie politique qui viennent de s'écouler?
0: Oui, bien sûr, c'est la nostalgie de l'ancien régime, de cet ancien régime des ordres privilégiés, d'une société d'ordre et d'une société où précisément l'Église jouait un rôle central, la religion jouait un rôle central, non seulement dans le quotidien des Français, mais dans l'organisation socio-politico-culturelle de la France. Il y a toujours eu ces organisations, cette nostalgie, on la retrouve aujourd'hui à travers un certain nombre de médias d'ailleurs qui l'apportent de manière extrêmement offensive. Avec une vision particulière aussi de cette nostalgie un peu idéalisée. Mais en tout cas, pour les hommes de cette période-là, et c'est pour moi très, très important parce que c'est quand même un enseignement pour aujourd'hui, le combat, je le répète, n'est pas un combat contre la liberté de penser, contre la liberté de croire ou d'exercer un culte, mais contre l'interférence politique de telle ou telle communauté qui peut empêcher justement de souder l'intégralité de la nation.
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1: Au micro, Frédéric Mounier, nous sommes aujourd'hui en compagnie de l'historien Jean Garrigue qui signe chez Odile Jacob un livre intitulé « Les avocats de la République, ceux qui l'ont construite, ceux qui la défendent ». Et avec lui, nous remontons le cours de ces deux siècles d'histoire politique de notre pays à travers de grandes figures, de grands orateurs, de grands avocats. Nous avons évoqué François Robert, Ledru Rollin, Gambetta, Jules Ferry. Nous arrivons maintenant au début du XXe siècle avec Pierre Waldeck-Rousseau. Alors Pierre Waldeck-Rousseau, on l'a un peu oublié.
3: Oui.
1: C'est un homme qui a dû exister face aux ligues nationalistes. Il a été ministre de Gambetta, de Ferry. Il est arrivé au pouvoir juste après l'affaire Dreyfus. Il a eu cette phrase magnifique que vous citez. « Les exagérés sont aussi absurdes qu'ils sont violents ». Il a été ministre de l'Intérieur. Et c'est un homme qui a animé, dites-vous, Jean Garrigue, le grand parti des modérés, c'est-à-dire...
0: Mais c'est un héritier, justement, de l'opportunisme de Gambetta, en réalité. Alors attention, parce que faire partie des modérés ne les rendait pas modérément républicains. Mmh. Ils étaient républicains jusqu'au bout des ongles, et la défense de la République était pour eux majeure. Mais c'est au nom de cette défense, d'ailleurs, que Waldeck-Rousseau, en juin 1889, constitue un gouvernement tout à fait surprenant, puisque c'est un gouvernement dit de défense républicaine, dans lequel vous trouvez un socialiste, le premier ministre socialiste de notre histoire, Alexandre Millerand, qui avait été un proche de Jean Jaurès, et puis un homme qui était à l'extrême droite de l'échiquier politique de l'époque, qui s'appelait le marquis général de Galifet.
1: L'un des massacreurs de la Commune.
0: L'un des massacreurs de la Commune, détesté par les communards, par les socialistes parisiens, mais qui pourtant a accepté d'entrer dans ce gouvernement dominé par des modérés, alors des modérés plutôt de gauche, plutôt de droite, plutôt centristes. Il y avait un peu tout l'échiquier politique. Hein. C'est, aujourd'hui, il y avait tout le monde.
1: Et pourquoi est-ce que cela était possible à cette époque? Parce que le pays était épuisé après l'affaire Dreyfus, ou bien...
0: Voilà, on cherchait une sortie de cette crise où on avait vu cette France...
1: Ouais. Plus personne ne pouvait parler. C'était polarisé, comme on dit aujourd'hui.
0: Et menacé, précisément, je rejoins ce que vous disiez, par les extrêmes. Mm-hmm. C'est-à-dire que vous aviez une série de ligues d'extrême droite, antisémites, notamment les ligues antisémites de Jules Guérin, qui la Ligue d'Action Française qui était en train de se créer, qui ont pris fait et cause contre le capitaine Dreyfus pour défendre la chose jugée par l'armée qu'on ne pouvait pas remettre en question. Et face à eux, évidemment, toute une partie des républicains, justement, qui prônaient les idées de justice, d'équité, etc., et qui, peu à peu, il a fallu 4 ans, se sont rendus compte que peut-être le capitaine Dreyfus n'était pas si coupable que ça, parce qu'il était juif. Et donc, vous avez cette France coupée en deux, et vous avez ce gouvernement qui est un peu la bouée de sauvetage de la République en péril, et qui finalement va réussir non seulement à juguler cette extrême droite, qui était finalement pas si dangereuse que ça, mais à résoudre finalement, à clore cette affaire Dreyfus. La grâce accordée à Dreyfus par le président de la République, Émile Loubet, a été importante. Et puis surtout, à faire repartir la France sur de bons rails. Parce que Waldeck-Rousseau, c'est aussi la loi de 1901 sur les associations.
1: La fameuse loi qui nous régit encore aujourd'hui.
0: Voilà un des fondements de ces associations qui font vivre une grande partie de la vie culturelle et sociale en France. Et puis, ce sont un certain nombre de réformes comme ça qui ont permis de relancer véritablement le pays sur des bases républicaines.
1: Donc, en vous écoutant bien, Jean Garrigue, on peut se dire qu'à certains moments de notre histoire politique, la France n'a pas été condamnée à la violence politique et aux extrêmes et à la polarisation.
0: Pas du tout.
1: Il y a eu des moments de compromis.
0: Mais bien sûr, on a pu sortir de la violence par le compromis. C'est le cas pour Waldeck-Rousseau. Ça sera le cas quelques années plus tard pour quelqu'un qui admirait beaucoup Waldeck-Rousseau, qui s'appelait Aristide Briand.
1: Voilà. Alors Aristide Briand, nous célébrons ces jours-ci les 120 ans de la grande loi de séparation de l'Église et de l'État, 1905. Alors, on a déjà compris en vous écoutant que cette loi était en voie d'accouchement depuis déjà longtemps au sein de la République et que la tension était permanente entre les cléricaux et les anticléricaux, notamment autour de la question de l'éducation, de l'enseignement. Cette loi, on dit d'elle qu'elle a été une loi d'apaisement.
0: Ah oui, complètement.
1: Oui.
0: C'est
1: Jean Garrigue.
0: Le torchon brûlait depuis les débuts de la Troisième République. Mm-hmm. Les républicains, dont beaucoup, il faut le rappeler, étaient francs-maçons, avaient une vision quand même très hostile à l'Église. Beaucoup étaient des anticléricaux, y compris celui qui a gouverné le pays, qui s'appelait Émile Combes, à partir de 1902. Donc, avec Émile Combes, la tension s'était renforcée contre l'Église. Et cette commission dont Aristide Briand est le rapporteur, c'est-à-dire qui va lui rédiger le rapport des discussions de cette commission, qui va durer pendant 2 ans quand même. Mmh. Cette commission a rencontré beaucoup de difficultés pour concilier les uns avec les autres, ceux qui voulaient...
1: Ça a été un lent travail de conciliation.
0: Un travail très, très compliqué, parce que certains, comme Clémenceau, voulaient véritablement écarter l'Église au maximum du social, de la société française. D'autres, au contraire, voulaient préserver les privilèges de l'Église. Et grâce véritablement au travail de diplomatie parlementaire d'Aristide Briand, on arrive à un compromis qui, d'un côté, garantit le libre exercice des cultes, quel qu'il soit d'ailleurs, mais qui assure cette liberté de penser.
1: Dont la République ne subventionne aucun.
0: Et en même temps, dissocie l'État de l'Église, ce qui était une revendication, un désir, une volonté qui s'était déjà manifestée et qui avait été déjà concrétisée dans les années 1880. On a parlé des lois scolaires. On aurait pu parler de la loi sur le divorce en 1884, loi Naquet, de la publicisation des cimetières, enfin des hôpitaux.
1: C'est une émancipation lente, en fait.
0: C'est une émancipation très lente, lente, et qui aboutit en 1905 à une loi qui, au départ, est rejetée par une grande partie du monde chrétien, du monde catholique, mais qui assez rapidement va finalement être intégrée. Alors le pape a réagi en 1906, il y a eu ce qu'on appelle la querelle des inventaires.
1: Voilà. Ça s'est mal passé quand même, quand on a expulsé les chartreux, quand il a fallu aller compter les calices au fond des sacristies, peuple catholique a réagi.
0: De manière assez provocatrice, les républicains sont entrés dans les églises, mais finalement, en dépit de l'instrumentalisation notamment par l'Action française de Charles Maurras, ça s'est finalement résolu grâce à quelqu'un qui était pourtant à l'époque un bouffeur de curés, qui était Clémenceau, et qui a compris que l'apaisement valait mieux que ces dissensions religieuses un peu, j'allais dire, presque surannées.
1: Un peu comme François Mitterrand qui a renoncé à la loi sur...
0: À
1: la fameuse loi sur le service public laïque unifié.
0: Oui, on retrouve un petit peu cette démarche-là.
1: Une similitude. Et puis Aristide Briand, c'était aussi le pèlerin de la paix.
0: Oui.
1: Et par les temps qui courent, où les bruits de bottes et de guerre résonnent à nos portes, c'est intéressant de voir comment est-ce que Aristide Briand a tout fait pour préserver la paix, alors même que celle-ci était mal emmanchée, si j'ose dire, après la paix de Versailles, qui était quand même une très très mauvaise paix.
0: Les traités de 1919 sont des traités humiliants pour l'Allemagne. On considère que c'est un diktat. Ce qui va d'ailleurs entretenir en Allemagne tout cet ensemble de petits micro-partis, organisations, dont le NSDAP d'Adolf Hitler, et qui va construire peu à peu, progressivement, son ascension autour de cette humiliation des traités. Et la vertu d'Aristide Briand est d'essayer de négocier avec son homologue des affaires étrangères, s'appelait Gustav Stresemann, un certain nombre de traités, dont le traité de Locarno, qui replace finalement l'Allemagne dans le concert des nations européennes. D'ailleurs, l'idée d'Aristide Briand, c'est de construire une Europe et un monde pacifié, alors notamment par le biais de cette Société des Nations créée en 1920.
1: L'ancêtre de l'Organisation des Nations Unies.
0: Exactement, à la tribune de laquelle il vient à Genève à plusieurs reprises faire des discours qui sont des discours historiques sur le projet européen, j'allais dire l'utopie européenne. Et puis son action en faveur de la paix avec l'Allemagne lui vaut, avec Stresemann en 1926, le prix Nobel de la paix.
1: Et pourtant,
0: quand même.
1: Et pourtant, trois ans après,
0: la crise de 1929 va être déterminante pour
1: saper les soubassements de l'édifice fragile de la paix.
0: Exactement, parce que la crise conduit à un repli de toutes les nations sur elles-mêmes, à une crise sociale profonde en Allemagne, et c'est à partir de ce moment-là que se fait véritablement l'ascension d'Hitler. Hitler n'est qu'un homme politique de deuxième plan jusqu'à la crise de 1929, il devient le Führer oui. à partir de...
1: Il peut prospérer sur un terreau.
0: Il prospère sur oui. le terreau de la...
1: On a reçu récemment à ce micro votre collègue Marc Lazare, avec son histoire des populismes chez Gallimard, qui nous a aidé à comprendre ces évolutions, y compris chez nous, du reste. On n'a pas parlé tout à l'heure du boulangisme, mais c'est aussi quelque chose contre lequel vos grands avocats de la République ont dû lutter, Jean-Garrigue.
0: Jules Ferry, le premier, vous savez, mon premier livre a été consacré au général Boulanger, à la crise boulangiste, qui est aux origines de ce populisme que nous connaissons aujourd'hui. Si on veut comprendre aujourd'hui ce qu'est le succès du Rassemblement national en France, voire d'un Donald Trump aux États-Unis, oui. il faut relire et comprendre ce qu'était le général Boulanger à son époque.
1: C'est-à-dire un terreau social favorable,
0: une crise économique oui. Qui engendre du chômage. On n'avait jamais connu le chômage avant cette période-là en France. Si ce n'est en 1848, mais d'une manière différente, parce que l'industrie n'était pas aussi développée. Le chômage, une insatisfaction des citoyens par rapport à leurs élites politiques, parce qu'on les estime impuissantes, corrompues. Oui. Il y a quand même eu ce grand scandale.
1: De Panama.
0: D'abord de l'affaire des décorations en 1887.
1: Avec le gendre du président de la République qui trafiquait des décorations.
0: Et ça joue un rôle très important dans l'esprit des gens. Et puis des catégories qui s'estiment oublié par le pouvoir politique,
1: délaissé,
0: notamment le monde ouvrier. Le monde ouvrier, l'extrême gauche prend fait et cause à Paris, par exemple, pour le général Boulanger. Et le paradoxe étant que ce même général Boulanger remporte aussi des succès électoraux chez les paysans du Nord, qui eux sont catholiques et beaucoup plus à droite, et est soutenu financièrement par les monarchistes. Donc, il y a, vous voyez, cette conjonction des électorats, cette conjonction des sociologies électorales autour de ce mouvement de protestation, de ras-le-bol des Français, avec une personnalité plus ou moins charismatique.
1: Et cristallisante, en tout cas.
0: Et cristallisante. Oui. Eh bien, ça vous donne un mouvement comme le boulangisme, qui, à mon sens, est quand même l'ancêtre de ce qu'on connaît aujourd'hui.
1: Mmh. Alors ensuite, la République a été... malmené, c'est le moins qu'on puisse dire, a été désintégré en juillet 1940, sous la pression de l'invasion allemande, mais aussi suite à l'action, disons, corrosive de... On a reçu ici récemment l'historien Laurent Joly, qui nous a bien expliqué ce qui s'était passé au casino de Vichy en juillet 1940. Et puis, des hommes se sont fait justement les avocats de la République à cette époque-là. Vous en citez plusieurs, Jean Garrigue, Pierre Cotte, Jean Zay, Léon Blum, Pierre Mendès-France. Alors, tous n'ont pas joué le même rôle, mais tous ont voulu défendre quelque chose d'essentiel dans la République.
0: Alors, il y a un moment, le moment le plus fort est sans doute ce fameux procès d'Orion en 1942, où Léon Blum...
1: Voulu par le pouvoir de Vichy.
0: Voulu par le... exactement. Léon Blum emprisonné par le régime de Vichy, avec d'autres comme Daladier, etc., ceux qui avaient gouverné à la fin de la Troisième République, était en posture d'accusé, lui et le Front populaire, d'être le responsable de la faillite militaire française en 1940, cette débâcle qui nous a fait écraser en trois semaines par l'armée allemande. Et la vertu et le talent de Léon Blum, c'est de retourner complètement ce procès et d'expliquer de manière tout à fait cohérente, de manière très précise, que la responsabilité ne repose pas du tout sur le Front populaire, sur la République, mais bien sur les chefs de l'armée qui n'ont pas su prévoir une riposte à l'offensive militaire allemande, à cette stratégie du mouvement qui était celle de l'armée allemande. Et au-delà de ces chefs militaires, évidemment, du principal responsable, qui était le maréchal Pétain, chef d'état-major à l'époque. En tout cas,
1: qui lui-même avait un véritable projet politique.
0: Qui avait un projet politique. Et son projet politique, ça a été de profiter de la chute de la République, de profiter de la défaite pour abattre la République, suspendre les institutions républicaines à Vichy le 10 juillet 1940, mais instaurer quelque chose qui n'était plus la République, qui s'appelait l'État français, qui reposait sur des valeurs, sur un système politique de concentration des pouvoirs qui n'avait rien à voir avec la démocratie. Et c'est ce que dénonce, c'est ce que montre Léon Blum, avec au passage la démonstration de la manière dont les Juifs, dont il était quand même le porte-parole, ont été des serviteurs de l'État Et alors que Vichy, lui, mettait en place une politique antisémite, hein, de répression
1: envers les Juifs.
0: Oui. Dès octobre 1940. Ben voilà, avec ce discours de Rion, cette plaidoirie de Rion, Blum retourne totalement la situation, si bien que Hitler, totalement affolé par l'écho de ce discours dans le monde entier, demande illico à Pétain d'en finir avec ça.
1: C'est absolument fascinant.
0: C'est fascinant.
1: On n'en revient pas aujourd'hui que Léon Blum ait pu faire plier d'une certaine façon Adolf Hitler.
0: Il fait plier.
1: Et donc le procès a été ajourné.
0: Le procès a été ajourné. Alors ça n'a pas empêché de continuer les emprisonnements de Léon Blum et des autres. Alors Mendès France, lui, s'était évadé pour rejoindre la France libre du général de Gaulle. Jean Zay n'a pas eu cette chance. Il a été tué par les miliciens en 1944. Jean Zay, grand ministre de l'Éducation nationale du Front populaire et d'Édouard Daladier, parce qu'il est resté jusqu'à la guerre ministre du Front populaire et ministre de l'Éducation nationale, pardon, et des cultes, mais surtout et de la culture, pardon. Jean Zay, lui, avait en 1940 fait un grand discours dans lequel il associait finalement l'esprit de résistance à l'idée de renaissance, à l'idée de régénérer la République, considérant que c'était par cette idée de régénération qu'il allait rassembler, faire venir la jeunesse de France à cette idée de résistance au totalitarisme et à Hitler notamment.
1: Et finalement, il a été assassiné par la milice.
0: Assassiné par la milice en 1944. On a retrouvé son corps que bien des années plus tard. Enfin, ça a été une destinée tragique.
1: Je voudrais citer ces propos de Léon Blum que vous rappelez dans votre livre Jean Garrigue à propos de ce qui s'est passé à Vichy le 10 juillet 1940. Léon Blum explique « J'ai vu pendant deux jours des hommes s'altérer, se corrompre comme à vue d'œil, comme si on les avait plongés dans un bain toxique. » C'est ainsi que la République a pu se dissoudre en deux jours.
0: Oui, c'est ainsi qu'elle s'est sabordée, suicidée, pour des tas de raisons. Je pense qu'il y aurait une raison pour chaque député ou chaque sénateur réuni à Vichy.
1: Mais Pierre Laval a su en jouer.
0: Laval, exactement, a su en jouer, organisant des réunions avec les uns et les autres, des petits groupes, essayant de les persuader qu'au fond, il valait mieux négocier avec les Allemands pour protéger l'essentiel, ce qui au départ apparaissait finalement comme une hypothèse assez plausible, d'avoir une zone, cette fameuse zone libre qui restait sous l'autorité de Vichy. En réalité, le projet de Laval, c'était d'aller franchement vers une collaboration avec le régime nazi et peut-être d'être intégré même dans cet empire hitlérien qu'ambitionnaient les Allemands.
1: Et puis notre cher et vieux pays est sorti de cet abîme, de ce cauchemar. Il a de nouveau succombé, Jean Garrigue, à la tentation de l'homme providentiel, au moins pendant quelques mois, en 1944, 45, 46, avec Charles de Gaulle. Et vous montrez dans votre livre, et c'est tout à fait curieux de comprendre cela, les tensions entre Pierre Mendès France et Charles de Gaulle.
0: Oui.
1: Ces deux hommes se respectaient
0: énormément,
1: grandement. Et pourtant... Qu'est-ce qui les opposait ?
0: Ce qui les opposait, c'est très simple, c'est que Mendès France avait une idée, je dirais, presque intégriste de ce que devait être un régime parlementaire qui devait assurer la séparation des pouvoirs entre le législatif et l'exécutif et l'équilibre entre ces pouvoirs. Mendès France considérait que l'essentiel devait se jouer au Parlement, dans le débat entre les représentants du peuple, et que c'est à partir de ces débats que l'exécutif pouvait se charger d'appliquer, tout simplement, comme ça se faisait sous la Troisième République, ou comme ça s'est fait sous la Quatrième République. De Gaulle, lui, considérait que ça avait mené à l'impuissance, le constat qu'il faisait de la Troisième, puis de la Quatrième régime des partis, le faisait arriver à la conclusion qu'il fallait renforcer l'autorité de l'exécutif et notamment du président de la République, que le président de la République devait être la clé de voûte des institutions, qu'il fallait lui redonner ce pouvoir de dissolution qu'il avait perdu sous la Troisième et sous la Cinquième, parce que sous la Quatrième, où les conditions étaient très compliquées. Bref, on était dans une opposition sur la nature même du régime. D'autant plus que les conditions dans lesquelles le général de Gaulle a pris le pouvoir en 1958
1: étaient singulières.
0: Je ne dirais pas que c'est un coup d'État, mais disons qu'il y avait une menace de coup d'État que les gaullistes ont exploité à leur avantage. Mmh. C'est ça l'idée. Même si le général de Gaulle a insisté en disant qu'il n'allait pas commencer à 67 ans une carrière de dictateur. En tout cas, il était clair qu'il allait resserrer et redonner un pouvoir majeur au président de la République.
1: Et tout cela s'est cristallisé à nouveau autour du mode de scrutin et de la question, en 1962, de l'élection du président de la République au suffrage universel. Vous décrivez très finement, Jean Garrigue, dans votre livre « Les avocats de la République » chez Odile Jacob, comment se sont opposés à Charles de Gaulle autour de cette question du suffrage universel, Pierre Mendès-France, Gaston Monnerville, qui était quand même le président du Sénat, et Paul Reynaud, qui était quand même encore une grande autorité face à ce que Gaston Monnerville a appelé la forfaiture.
0: Trois hommes, totalement différents d'ailleurs, même si Gaston Monnerville, Pierre Mendès-France, venaient tous les deux de la famille radicale. Là, il y a vraiment des points communs entre eux, ils se respectaient beaucoup. Mais Paul Reynaud est un homme qui venait de la droite, qui avait été d'ailleurs président du Conseil à la toute fin de la Troisième République, à qui on reprochait d'ailleurs d'avoir passé le flambeau au maréchal Pétain, qui était son vice-président du Conseil, mais qui avait quand même choisi comme sous-secrétaire d'État le général de Gaulle, qui avait mis le pied à l'étrier du général de Gaulle.
1: Pour quelques jours.
0: Or, en cet automne 1962, que ça soit Gaston Monnerville et que ça soit Paul Reynaud, au nom des principes de la République, refuse que ce que Gaston Monnerville appelle cette forfaiture, qui est d'utiliser un article de la Constitution qui ne permettait pas de changer
1: le
0: fameux article 11
1: dont on parle encore aujourd'hui,
0: exactement, qui ne permettait pas une révision par le référendum. Or, le général de Gaulle passe en force, il organise ce référendum, non sans avoir eu contre lui une motion de censure, la première de l'histoire de la Ve République, qui est longtemps restée d'ailleurs la seule. Et cette motion de censure, qui a renversé le gouvernement de Georges Pompidou, a été expliquée et voté, bien sûr, par Paul Reynaud, qui était le doyen de ce fameux cartel des noms hostile au général de Gaulle. Donc, Gaston Monnerville à sa place de président du Sénat, Paul Reynaud à sa place de doyen des députés de l'Assemblée nationale, se sont opposés, ont été les plus virulents adversaires de cette forfaiture gaullienne, alors que l'un et l'autre, d'ailleurs, avaient été plutôt, pendant la guerre...
1: Oui, c'était des résistants.
0: Gaston Monnerville avait soutenu le général de Gaulle. Par la suite, Paul Reynaud avait failli, en 1958, être le premier président de l'Assemblée nationale. C'est lui que voulait de Gaulle. Chaban-Delmas s'était imposé. Bref, il n'avait rien a priori contre le général de Gaulle, sauf qu'il ne pouvait pas admettre qu'on enfreigne les règles des institutions.
1: On comprend bien, en vous écoutant, Jean Garrigue, à quel point notre République, depuis deux siècles, est un être vivant.
0: Vivant
1: qui ne cesse d'être mobile, qui ne cesse d'être assailli d'une certaine façon. Alors, on arrive malheureusement au terme de cette passionnante conversation. Je voudrais vous proposer, l'espace de quelques instants, Jean Garrigue, de faire une sorte de zoom arrière, puisque par ailleurs, vous animez aujourd'hui la Commission internationale pour l'histoire des assemblées. Donc vous êtes en contact avec un certain nombre de vos homologues universitaires à travers le monde occidental, et vous scrutez ce qui se passe dans nos pays, l'évolution des démocraties. Est-ce que vous voyez se dégager des lignes de tension en ce moment à travers nos démocraties libérales occidentales ?
0: Il y en a une qui est essentielle, c'est de voir comment cette fatigue démocratique, cette usure du système démocratique a fait perdre le fil de nombreux citoyens, fait perdre le fil de ce qu'ils sont et de ce que sont nos régimes démocratiques.
1: Ou de là d'où ils viennent, peut-être.
0: Ou de là d'où ils viennent, exactement. Mmh. Ils ont oublié cette histoire, que ce soit l'histoire républicaine française ou l'histoire de monarchie comme Royaume-Uni, l'Espagne ou les pays scandinaves. Ils ont perdu ce fil-là et se jettent à corps perdu dans des modèles alternatifs qu'on leur propose. Alors qu'on leur propose à l'intérieur même de leur pays, voyez le succès de l'AFD en Allemagne, par exemple, ou de mouvements de ce type aux Pays-Bas, voyez le succès de Giorgia Meloni en Italie. je ne dirais pas que Giorgia Meloni est une menace pour la démocratie. En tout cas, elle vient d'une famille politique qui a pris quand même ses distances avec ce modèle de la démocratie.
1: Et puis, il y a eu le fameux assaut du Capitole, le 6 janvier.
0: Et voilà. Et
1: d'autres modèles. C'est un symbole extrêmement fort.
0: Et d'autres modèles, oui. Évidemment, extrêmement forts, avec une fascination de plus en plus forte dans beaucoup de pays européens pour précisément ce modèle trumpiste, c'est-à-dire d'une autorité comme ça un petit peu sans frein, et qui est prête à précisément à franchir les lignes blanches ou les lignes jaunes de ce que sont nos valeurs, de ce qu'est l'équilibre des pouvoirs, de ce qu'est la liberté d'expression.
1: Les libertés publiques.
0: Les libertés publiques.
1: Il y a là quelque chose de fondamental à vos yeux d'historien.
0: Bien sûr qu'il y a quelque chose de
1: qui est en jeu aujourd'hui.
0: Mais qui est en jeu aujourd'hui. Et d'ailleurs, ses limites ont été franchies, par exemple, en Hongrie, par Viktor Orban. Donc, veillons-y, soyons
1: attentifs.
0: Voilà.
1: Ça restera notre mot d'ordre. Un grand merci à vous, Jean Garrigue. Je rappelle le titre de votre livre, Les avocats de la République, ceux qui l'ont construite, ceux qui la défendent. C'est chez Odile Jacob. Avec vous, nous avons remonté un peu plus de 2 siècles de l'histoire de notre République et nous avons compris à quel point il est important justement de ne pas perdre le fil de cette histoire et des différents fils rouges, bleu, blanc, rouge qui ont tissé notre République. Un grand merci à vous. Nos auditeurs pourront évidemment retrouver les titres de vos livres sur les sites de RCF, de Radio Notre-Dame, et vous pouvez évidemment, vous qui nous écoutez, vous pouvez nous réécouter ad libitum en podcast, en balado-diffusion, quelle que soit la nature de l'activité à laquelle vous vous livrez. Un grand merci à vous tous pour votre fidélité et à la semaine prochaine pour une nouvelle édition des Racines du Présent.

0: À suivre, un nouveau portrait présenté par Simon Tatrou. 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
2: Bonjour à tous. Pour ce nouveau portrait sur Radio Notre-Dame RCF, mon invité a été victime très jeune de graves brûlures. Il a appris à se reconstruire et il délivre un message d'espoir.
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2: Bonjour Olivier Ferrand.
4: Bonjour Simon.
2: Alors, votre vie, elle a basculé lorsque vous étiez enfant, vous aviez tout juste 9 ans. On peut revenir sur ce qui s'est passé à ce moment-là ?
4: Bien sûr. Donc, j'ai eu un accident à l'âge de 9 ans, en 1994, donc ça fait plus de 30 ans. Un accident de camping qui fait que j'ai été brûlé sur 97% du corps.
2: Et qu'est-ce qui s'est passé ? C'est une lampe à gaz qui s'est renversée, c'est ça ?
4: C'est ça, une lampe à gaz qui se renverse et qui fait prendre feu à une tente. Et voilà.
2: Brûlé à 97% de votre corps, ça représente quoi concrètement ? Parce qu'on est quand même proche de la totalité, évidemment.
4: Alors, ça représente pour le coup énormément. C'est compliqué pour les gens de visualiser, mais si on part du principe que la paume d'une main d'adulte représente 1%, bon bah vous imaginez l'intégralité du corps moins 3 paumes de main.
2: Et à ce moment-là, vous étiez peut-être même encore aujourd'hui l'un des plus grands brûlés au monde, c'est ça ?
4: Alors, il y a évidemment, j'aime à rappeler toujours qu'il n'y a aucune compétition dans la brûlure.
2: Non, certainement
4: mais
2: pas.
4: Mais à ce jour, oui, effectivement, je n'ai pas croisé ni entendu qu'il y ait eu plus, effectivement.
2: S'en sont suivis des soins, des opérations, un long séjour à l'hôpital, évidemment.
4: Alors oui, c'était aussi une autre époque. Les soins étaient de plus longue durée qu'actuellement. Je suis resté environ 7 ans à l'hôpital. Et au cours de ma convalescence, j'ai subi à peu près une cinquantaine d'opérations.
2: Et c'est là que débute finalement la reconstruction. Ça débute dès l'hôpital.
4: Ça débute dès le début. Il y a tout d'abord cette phase de réanimation où on lutte pour la survie et l'idée, c'est de nous mettre hors de danger. Et une fois que ces quelques mois de réanimation sont passés, il y a toute la phase de rééducation, de réadaptation qui, là, par contre, dure vraiment des mois, voire des années. Ouais.
2: Le processus de reconstruction, il passe aussi par plusieurs phases. Évidemment, il y a le deuil, l'acceptation d'un nouveau corps, d'une nouvelle identité.
4: Oui, il y a le deuil de la précédente image. J'aime à rappeler que j'étais enfant. Je pense quand même que c'est un petit peu plus facile parce qu'on a moins... le deuil est moins important que quand on est adulte. On a